0: Eh bien, on sait. Alors voilà, chers auditeurs, Olivier Tournafond, dans cette émission Droit et Liberté consacrée au nouveau virus à la mode. Hein. Et là, parce que de temps en temps, la question des virus, vous remarquerez qu'il y a des grands pôles, des ce qu'on appelle des marronniers dans le jargon des journalistes. Alors il y a les virus, il y a aussi l'éthique, ça on va en parler. Il y a la guerre en Ukraine, ça c'est un sujet alors là qui est inépuisable. Et puis il y a bien entendu le détroit d'Ormuz, la guerre en Iran et les frasques de Trump. Alors ça tourne. Et on a le plaisir à cette émission, qui est assistée par Marc de Staël, de recevoir mon éminent collègue, le professeur Perron, que tout le monde connaît, épidémiologiste célèbre, reconnu pour ses travaux et pour ses ouvrages aussi. Voilà, cher Christian, merci d'être venu. On va parler de ces nouveaux virus qui sont apparus, le hantavirus, il y a Ebola qui fait de nouveau parler de lui. Et puis alors aussi, il y a des choses à dire sur les tiques, parce que vous êtes un spécialiste des tiques. Et on est allé à côté de Lyme, on est allé à Mount Kisco, et ma femme a trouvé moyen d'attraper une tique.
1: Ah, ouais.
0: Et heureusement, on l'a identifiée tout de suite, parce qu'elle a commencé à avoir une réaction inflammatoire, avec, vous savez, un cercle blanc, un cercle rouge, un cercle blanc, c'est caractéristique. Et là où j'ai dit, oh là là, mauvais, on a retiré la tique avec un peu d'intelligence d'emmener des bagages. En principe, c'est absolument interdit, mais j'en avais un tout petit flacon. Et arrivée en France, elle a fait un traitement antibiotique et puis il n'y a pas eu de conséquences. Voilà. Mais on était à côté de Lyme. Mm-hmm. Moi, j'ai rien attrapé. Ben, je suppose que, je sais pas, peut-être que c'était des tiques de gauche qui ont senti un homme de droite, ça leur a pas plu. Et j'ai retrouvé que mon sang était impur. Mais ma femme l'a attrapé, ouais. Alors, peut-être qu'on peut parler d'abord du hantavirus parce que, bon, pour le moment, ça s'est calmé, hein, vous avez remarqué, il y a une sorte de rémission. Mais on nous dit, attention, l'incubation est très longue, c'est 4 à 6 semaines, donc on peut rien garantir. Est-ce que ce virus est réellement apparu dans une décharge dans Patagonie, où des retraités, peut-être pas de l'éducation nationale quand même, des retraités hollandais étaient allés faire un reportage photo, ils auraient été en contact avec des rats contaminés. Il l'aurait ramené dans le bateau, il l'aurait transmis aux autres passagers, ou est-ce qu'il y a une autre origine possible? Je ne sais pas, cher collègue, professeur Perron, qu'est-ce que vous en pensez?
1: Merci pour votre invitation. Juste une petite remarque, pour les auditeurs, je déconseille de mettre de l'éther sur les tiques. Faut pas les endormir avant.
0: Bon, c'est un petit faut pas les endormir.
1: Non, parce qu'elles déchargent leurs bactéries.
0: Mais je pensais qu'au contraire, si on les endormait, elles sont...
1: Non, parce que ça les stresse et du coup...
0: Alors qu'est-ce qu'il faut mettre alors?
1: Rien, faut les...
0: Oui, mais on n'a pas toujours.
1: Il ne faut pas tirer dessus parce que le rostre,
0: il faut détourner.
1: Il y a des petits.

0: Il y a des, comme des
1: Oui, oui,
0: petits
1: oui.
0: crochets anti-retour
1: Oui,
0: comme
1: oui,
0: sur
1: oui,
0: un
1: oui,
0: harpon.
1: oui,
0: Donc, il
1: oui.
0: faut la dévisser de gentiment, puis après désinfecter. Après, vous pouvez mettre de l'éther, de
1: C'est ça,
0: l'alcool.
1: donc il vaut
0: Et
1: à l'éther
0: après,
1: après.
0: voilà.
1: Mais parce que nous, on a essayé de les retirer sans éther, et puis elles s'accrochent. Hein.
0: Parce qu'il faut la
1: Il
0: dévisser,
1: faut,
0: il
1: oui,
0: faut,
1: bon,
0: faut
1: ben, ça
0: passer
1: c'est,
0: là-dessus.
1: oui,
0: Dévisser ou il faut la tourner
1: dans
0: comme
1: le
0: ça.
1: sens d'une aiguille d'une montre ou à
0: Comme
1: l'inverse.
0: ça
1: Les
0: marche
1: deux,
0: dans les deux
1: c'est
0: sens.
1: réversible.
0: Voilà.
1: Il n'y a pas un sens où on vit, c'est un sens où on
0: Voilà.
1: dévisse, non? Ben, merci, merci beaucoup,
0: Alors,
1: cher.
0: je reviens à l'antivirus. Bon, moi, ça m'a fait, ça m'a vraiment, je n'aurais pas fait rigoler parce que c'était un peu tragique, mais
1: Ah,
0: tout
1: ils sont
0: ce
1: morts quand même.
0: cinéma,
1: Ils sont quand même morts. Hein. Il y
0: comment?
1: en a deux qui sont morts quand même, deux ou
0: Je
1: trois.
0: dis que c'est tragique et
1: Hein.
0: je
1: Oui,
0: plains
1: ça,
0: ces pauvres personnes. Il y a trois morts, je crois.
1: oui, trois
0: Et
1: morts, oui.
0: pour trois morts, on fait un état
1: Oh.
0: d'alerte mondiale, pandémie, alors que des morts d'antivirus, il y en a régulièrement depuis des décennies qu'on connaît ce virus et personne ne fait un pataquès pareil. Alors je plains les pauvres victimes, je plains leurs familles, c'est triste, mais en Afrique, il y a des milliers de gens qui meurent du paludisme tous les jours. On ne fait
1: Ouais,
0: pas une
1: ça.
0: émission spéciale à l'OMS.
1: Évidemment.
0: Et en plus, le paludisme, on pourrait régler ça avec l'artémisia, une plante naturelle. Nous, on avait publié là-dessus, on s'est fait rétracter sous la pression de tous les lobbies pharmaceutiques. Voilà, donc cet antivirus, on le connaît depuis la guerre de Corée. Il existe depuis la nuit des temps. Il est chez les rongeurs. C'est plus les campagnols, les
1: Oui.
0: souris que les rats. Mais on peut le trouver chez les rats aussi de temps en temps. Et ce virus a été découvert, pas tout de suite, mais la maladie a été découverte quand les GIs faisaient la guerre de Corée là dans les années 50. Ils crapahutaient dans des tranchées au contact des rongeurs. Et il y a eu beaucoup de malades et des morts. Et ils avaient appelé ça la fièvre coréenne hémorragique parce que le virus asiatique donne des hémorragies, ce qui n'est pas le cas
1: Et qui
0: forcément
1: sont
0: des...
1: pas très graves d'ailleurs, d'après ce que
0: Ah, si,
1: j'ai
0: si,
1: lu.
0: en
1: Ah
0: Asie,
1: ben, deux mauvaises, oui.
0: il y a des cas mortels et des hémorragies, mais c'est pas... Il y a probablement infiniment plus de gens contaminés que de gens qui font une forme symptomatique et de gens qui meurent parce que c'est un virus qui est répandu dans le monde entier. Alors, c'est toute une famille de virus, cousins, quoi, on a les différentes souches. Donc, en Europe, alors, le virus a été découvert longtemps après la guerre de Corée, mais voilà, après, quand le virus était découvert, je ne sais plus, c'était dans les fins des années 70, début des années 80, on s'est aperçu qu'en Europe, et même en France, dans le nord de la France, surtout le nord-est, beaucoup de campagnols étaient porteurs de ce virus et il y avait des petits foyers épidémiques, notamment un dont je me souviens bien, moi j'étais jeune assistant, c'était en. Pas dans les fin des années, au milieu des années 80, il y avait eu un foyer avec quelques morts près de la forêt de Compiègne.
1: Ouais.
0: Et mon ami Eric Dournon, qui était un professeur de médecine qui m'a précédé à Garches d'ailleurs, et je lui rends hommage, mais il est mort jeune, c'est très triste, j'aimais beaucoup Eric Dournon. Il était toujours curieux de tout, et il avait investigué cette épidémie dans l'Oise avec un de ses amis. Et les villageois de la région disaient, mais tous les gens qui sont tombés malades récemment, ils sont allés dans telle grange près de la forêt, une
1: Ah.
0: grange abandonnée où il n'y avait plus de fenêtres ni rien.
1: Ouais.
0: Et donc, eux, ils sont rentrés pour m'investiguer. Quand ils sont rentrés, ils m'avaient raconté, il y a tous les pigeons qui nichaient là-dedans se sont envolés. Ça fait un nuage de poussière et ça a aérosolisé des déjections de rongeurs qui étaient sur les poutres. Et son ami, que je connaissais bien, est tombé très gravement
1: Ah ben
0: malade.
1: eux, ils l'ont attrapé du coup.
0: Lui, il l'a pas attrapé, comme quoi la maladie
1: Ah
0: frappe pas.
1: ouais.
0: C'est comme vous et les tiques, vous êtes résistants. Il y en a qui résistent à l'antivirus, pas d'autres. Et son ami a quand même fait quelques jours de réanimation. Bon, il s'en est sorti, heureusement. Alors, en France, les formes mortelles, elles ont été décrites, mais elles sont très rares en Europe. En Europe, il y a peu d'hémorragies, c'est
1: Oui.
0: surtout des insuffisances rénales aiguës. Donc, si vous avez accès à un rein artificiel pour quelques séances, en général, vous passez le cap. Il faut un petit
1: Oui,
0: peu de
1: ça.
0: réanimation. Mais il y a, moi, en 40 ans, j'ai hospitalisé régulièrement quelques cas par an. C'est
1: Oui,
0: pas une
1: ça.
0: maladie très fréquente. On n'a jamais pris une seule mesure d'isolement. En tout cas, les souches asiatiques européennes sont pas du tout transmissibles d'homme à homme.
1: Oui.
0: On prenait aucune mesure et puis la plupart, tous les cas que j'ai soignés, d'ailleurs je n'ai pas le souvenir d'un seul qui soit décédé, mais la souche
1: Mais
0: virale.
1: alors là, c'est les Andes, là. C'est la
0: Alors
1: souche
0: maintenant
1: des
0: on
1: Andes,
0: arrive
1: oui.
0: aux Andes, je voulais faire
1: Voilà. Oui,
0: l'Asie, l'Europe et maintenant on
1: oui.
0: arrive aux Andes. Alors dans les Andes, la souche Andes là, a été décrite il y a 30 ans. Alors ils avaient dit attention, il y a peut-être un très faible risque de transmission
1: Oui.
0: interhumaine. Mais il fallait que ce soit des contacts très prolongés,
1: Oui.
0: très rapprochés. Même certains ont dit qu'il faut aussi des relations sexuelles, ça marche mieux. Bon, mais
1: Oui,
0: c'est pas
1: oui.
0: croiser quelqu'un dans le couloir.
1: Ça suffit pas.
0: Alors, ces virus américains, et notamment sud-américains, contrairement aux virus asiatiques européens, ils donnent une atteinte qui est plus respiratoire et cardiaque. C'est pour ça que ça peut éventuellement se transmettre. Alors, ceci dit, la transmission est extrêmement difficile. La preuve, c'est que depuis qu'on a connu cette souche andaise, il y a plus de 30 ans, il y a eu des petits foyers d'épidémie en Argentine, au Chili, au Pérou, mais enfin, à chaque fois, c'est resté très limité, il y a eu très, très peu de morts. Hein.
1: Oui.
0: Alors, d'un seul coup, on nous raconte qu'il y a effectivement un couple de Hollandais passionnés par les oiseaux qui prennent des photos dans une décharge. Bon, moi, je veux bien, mais quand on prend des photos d'oiseaux avec tous les télescopes, on n'est pas obligé de se mettre à quatre pattes dans une décharge. Ouais. Et puis, l'histoire tenait pas le coup parce qu'ils remontent sur le bateau et contaminent plusieurs personnes.
1: Oui, c'est ça qui est bizarre. Oui.
0: C'est impossible parce que même si cette transmission interhumaine est difficile, elle est longue, bon, ça me paraît...
1: Surtout que le délai d'incubation est très long. Ils n'auraient pas dû normalement...
0: La plupart du temps, c'est beaucoup moins long, mais ils essaient de... pour faire peur à tout le monde, de donner la durée la plus longue possible.
1: Pour maintenir le suspense.
0: Je pense, oui, parce que comme ça permet de dire... Parce qu'à cette occasion d'épidémie d'antivirus, c'est la première fois, ils avaient déjà essayé un peu avec le Covid, mais ce n'était pas aussi flagrant. Ils ont inventé une pandémie de cas contact asymptomatique.
1: Ouais.
0: Et le cas contact asymptomatique a vu le cas contact asymptomatique.
1: Oui.
0: Il fait une pandémie. Non, mais c'était d'un ridicule absolu. Donc, d'ailleurs, j'avais tout de suite... J'en avais parlé dans les médias, les vrais médias, je ne parle pas des médias de grand chemin,
1: oui.
0: qui ne m'invitent plus. on a vu des médecins de plateau ressortir des choses qui n'étaient pas du tout fondées sur le plan scientifique, mais ce n'est pas grave. On voyait bien que tout ça n'avait pas de sens. En plus, si vraiment il y avait des malades, immédiatement le bateau aurait dû ordre d'accoster quelque part. Pour le plus vite possible sortir tous les gens du bateau, alors quitte à ceux qui étaient asymptomatiques, les mettre dans un bel hôtel au bord de la mer pour qu'ils se reposent, et puis ceux qui avaient des symptômes, de les isoler à l'hôpital, voire avoir des soins, mais de les laisser enfermer dans une boîte de conserve qui est un paquebot, en leur interdisant de monter sur le pont pour prendre l'air, en les obligeant à rester confinés.
1: Mmh.
0: Parce que, même, alors il y a deux hypothèses. Pour moi, c'est... Le virus, faut sniffer des déjections de rongeurs de très près. Et on en sniffait beaucoup. C'est le seul moyen d'attraper ce
1: comme
0: virus.
1: Comme dans la grange de Senlis.
0: Alors, souvent, les gens se contaminent dans des espaces clos. Et quelqu'un qui a un vieux tas de bois dans son garage.
1: Oui, il veut des bois, des blés, tout ça.
0: Et puis, il y a des rongeurs qu'on nichait là-dedans. Puis, en soulevant, il fait de la poussière et il reste plusieurs heures à manipuler son tas de bois. Et il en respire un bon coup et il peut tomber malade. Tous les cas que j'ai vus, c'était quelquefois des chasseurs ou des gens qui étaient en contact avec la nature à quatre pattes dans le...
1: Oui, c'est ça.
0: Mais c'est pas comme ça dans le métro. Donc, on revient à cette histoire. Ils prennent des mesures totalement...
1: Inadaptées.
0: Parce que ils auraient dû... Et puis alors, moi, je pense que soit c'est accidentel. Il paraît que le bateau était quand même infesté de rongeurs, comme n'importe quel bateau cette taille. Et dans ces cas-là... Ce serait la climatisation qui aurait vaporisé dans tout le paquebot les déjections. Soit, ça on n'a aucune preuve, donc je ne peux pas accuser, mais enfin, il y en a qui ont pensé, soit le virus a été disséminé volontairement dans la clim du bateau, parce que forcément c'est passé par la clim du bateau.
1: Il n'y
0: avait pas les temps nécessaires pour faire le premier cas sur son tas d'ordures qui a contaminé les gens.
1: Ouais.
0: Bon, ça n'avait aucun sens. Alors après... Ce qui était choquant, c'est quand le bateau a fait escale à Sainte-Hélène, ils ont laissé des gens partir. Moi, j'étais content qu'ils sortent du bateau, mais ils auraient pu les garder un petit peu en quarantaine.
1: Oui, pour voir ce que ça donnait.
0: Ils les ont autorisés à prendre des avions de ligne pour l'Afrique du Sud. Et il y en a qui sont allés comme ça après des escales en Afrique du Sud jusqu'à Amsterdam. Alors, bon, heureusement, les cinq Français qui ont été... Alors, il y a des Français qui étaient dans cette escapade dans les avions commerciaux. Et il y avait cinq Français qui étaient restés. Bon, là, le gouvernement, dans sa grande gentillesse, a envoyé un avion privé sécurisé. Très bien. Après, cette pauvre femme-là qui était très malade, ben, effectivement, de temps en temps, il y a des formes graves. Faut penser à elle très fortement. Mais ce qui est étonnant, c'est que depuis cette histoire, ça fait déjà une quinzaine de jours.
1: Oui, 15 jours, 3 semaines.
0: Avant, on avait un bulletin de santé de heure après heure, qu'elle allait mourir et tout ça, que c'était terrible. Là, on n'a plus aucune nouvelle. Mais j'espère qu'elle est toujours en vie.
1: Oui, parce qu'il y avait une Française malade, qui était dans un état critique.
0: Elle était à Bichat.
1: Et alors, elle est toujours vivante, finalement.
0: Ben, oui, mais c'est bizarre comme qu'il n'y ait plus de... Alors que tous les jours au journal de 20h, cette femme...
1: On disait, oui, parce qu'il y a eu d'autres actualités.
0: En tout cas, moi, je souhaite de guérir. Et, bon, j'ai confiance dans les médecins réanimateurs de Bichat, qui sont des très bons médecins. Je pense qu'elle va s'en tirer. Mais alors qu'on ait isolé aussi tous les cas contacts en chambre à pression négative pendant 40 jours, ça me paraît hallucinant, parce que c'est une maladie qui ne se transmet pas quand on n'a pas de symptômes. Contrairement, je crois, je me demande même si la ministre, il faudrait que je vérifie, n'a pas dit ça. Mais voilà. Donc
1: ça paraît disproportionné.
0: Alors surtout, non, on voit que la magouille était trop grosse parce que...
1: Oui, vous avez l'histoire du bus. Voilà, c'est ce qu'on disait.
0: Il y avait les photographes qui filmaient toute la scène. Ils étaient habillés en cosmonautes pour un virus qui est à peine transmissible comme ça d'homme à homme. Et puis les matelots du bateau, les agents de sécurité, le chauffeur du bus, ils étaient en t-shirt, non basket. Et puis ils regardaient en rigolant le mec qui prenait la vidéo des scaphandriers là. Donc
1: ça faisait mise en scène.
0: C'était digne d'un film d'Hollywood, quoi. C'était. Et puis non, surtout ce qui m'a sauté aux yeux tout de suite, c'est que j'ai appris que 3 semaines avant. L'OMS avait organisé une répétition générale aux îles Canaries aussi. Parce que après Sainte-Hélène, c'était le bateau est arrivé aux îles Canaries. Et donc, ils avaient fait la répétition générale de l'histoire d'un bateau avec un virus très dangereux qui pourrait arriver aux îles Canaries. Et donc, ils avaient fait la répétition avec les scaphandres. Et comme par hasard, 3 semaines après, pof.
1: Oui, ils avaient fait déjà le coup avec le Covid.
0: Oui, et puis avec la variole du singe.
1: La variole du singe aussi.
0: Bill Gates avait fait une répétition générale avant aussi.
1: Oui.
0: À chaque fois, il est fort, Bill Gates. Il prévoit tout, il fait les répétitions avant, c'est nickel. Là, c'était Tedros, le directeur de l'OMS. Puis, alors, l'autre truc qui était un peu gros, ça tombait juste la semaine où le... Tedros s'était un peu embêté parce que son traité pandémie...
1: Traînait la patte,
0: il n'a pas pu passer en force encore cette fois-ci, Dieu soit loué. Mais il fallait absolument sauver l'OMS, et d'ailleurs Tedros, moi je l'ai vu quand il est arrivé aux îles Canaries, parce que quand même qu'un directeur de l'OMS se déplace pour 3 morts, c'est une première mondiale, moi j'ai jamais vu ça, alors qu'il y a des millions de morts tous les jours dans le monde, là il y a 3 morts d'un seul coup, c'est alerte à la planète. Tant mieux, moi je dis pas tant mieux parce que les pauvres ils sont morts, enfin bon, ça leur rendre un bel hommage, mais dans son discours que j'ai entendu, il attaque l'Argentine et les États-Unis.
1: Les États-Unis qui ont quitté l'OMS.
0: Les États-Unis avaient déjà quitté l'année dernière, l'Argentine venait de quitter, et il a dit j'espère que ça vous servira de leçon pour réintégrer l'OMS.
1: Oui, j'ai entendu et ça, donc, et vous remarquez que d'ailleurs dans les journaux de grand chemin, comme vous dites... notamment le Figaro, on disait « Ah, mais les États-Unis ont eu l'imprudence de ne pas prendre cette nouvelle épidémie au sérieux, et ils vont voir les conséquences terribles qui vont pas manquer d'arriver. » Mais les conséquences terribles, on les attend.
0: Il n'y a rien du tout. Moi, je l'avais dit, d'ailleurs, on m'a traité de complotisme. Enfin,
1: on nous traite toujours de complotisme.
0: Je connais un peu plus les antivirus que certains qui parlent trop. Alors après, comme ça a fait flop... après, ils ont interné un bateau avec une diarrhée virale à Bordeaux. Bon, bah, voilà, c'est pas diarrhée sur un bateau, il n'y a pas de quoi faire un scoop mondial. Et puis ensuite, ils ont dit qu'il y avait encore une autre histoire. Et puis maintenant, c'est Ebola.
1: Ah ouais, alors il y a Ebola.
0: C'est Ebola, le retour, ça fait 15 fois qu'ils nous font le coup avec Marbourg. Je le dis clairement, non, Monsieur Tedros, non, Monsieur Bill Gates, on ne pourra jamais faire une pandémie avec le virus Ebola, le virus Marbourg. C'est des virus beaucoup trop dangereux, qui tuent trop et trop vite ne se propage pas. Surtout qu'Ebola ou Marbourg, c'est hyper facile à arrêter. Alors là, effectivement, il peut y avoir des morts et il faut rendre là encore hommage aux victimes. Mais si on isole les victimes, qu'on empêche les gens de les toucher sans protection, ça ne se transmet pas. Il faut un contact direct, physique, toucher le corps du malade ou du mort, ne pas se laver les mains, pas avoir de masque ou de blouse ou de protection. Et là, on peut choper très facilement et mourir. Oui. Mais si on prend des mesures d'hygiène, même de base, c'est totalement impossible. Si en Afrique, malheureusement, quand il y a des petits foyers épidémiques, qui n'ont jamais été non plus énormes, ça a été limité, même si les médias ont un peu exagéré à chaque fois. Ce qui a provoqué ça, c'est que c'est dans la culture religieuse de certaines populations africaines où le tous les proches, la famille, les gens du village doivent rendre hommage aux morts. Ou aux mourants, ils doivent venir l'accompagner. Même après son décès, ils doivent veiller avec le corps dans une pièce, en le touchant, le caressant.
1: Et là, évidemment, ça favorise énormément la contamination.
0: Et alors, pourquoi ils le font ? Parce que s'ils ne le font pas, dans leur tradition, le mort va se venger dans l'au-delà.
1: D'accord.
0: Et donc, c'était très difficile pour les équipes un peu médicales internationales qui ont voulu enrayer le phénomène, c'était de convaincre les gens que bah, il fallait qu'ils prennent des mesures de précaution, d'isolement, qui étaient tout à fait justifiées pour le coup. Mais sinon, moi, ils me font rire. Mais déjà, il y a 2 ans, je crois, un jour, Tedros dit « Attention, il y a eu un cas de Marbourg dans un train en Allemagne. Ils sont tous arrivés avec des scaphandriers. Puis en fait, c'est un gars qui avait une hépatite, je sais pas quoi. Dès qu'ils peuvent... Mais c'est entretenir la peur, la peur, la peur.
1: Bah, ils ont essayé avec la variole du singe, vous vous souvenez?
0: Oui,
1: je me souviens d'une déclaration de Gabriel Attal, c'était en 2023 ou 2024, hein, qui a dit, ah bah de toute façon, c'était vers le 15 août, il a dit, il est clair qu'à la rentrée, des mesures draconiennes seront imposées aux gens de plus de 70 ans. Des mesures de confinement seront imposées aux gens de plus de 70 ans.
0: La variole du singe, c'est évident que c'était fabriqué, parce que...
1: Oui.
0: La variole du singe naturelle, elle existe depuis toujours. C'est un virus qui n'est pas bien adapté à l'homme. Il y a des cas mortels en Afrique de temps en temps, c'est arrivé, mais c'est des Africains probablement très dénutris qui ont des mauvaises défenses immunitaires, mais ça donne comme une grosse varicelle.
1: Oui.
0: Mais c'est pas la catastrophe chez l'homme, en tout cas.
1: De toute façon, ça a complètement disparu.
0: Alors après, quand la variole du singe est arrivée, Bill Gates l'avait prévu un an avant, il avait donné la date.
1: Alors encore, donc à chaque fois... Donc en fait, comme le disait un de nos amis, le complot existe bien, mais il est à ciel ouvert.
0: Voilà.
1: Parce que ces gens-là sont un peu comme Adolf Hitler, qui disait avant ce qu'il allait faire. Et les gens disent, mais non, il ne le fera pas, vous pensez. Ou comme les communistes d'ailleurs, qui annonçaient avant ce qu'ils allaient faire.
0: Et là...
1: ils le font pas, ils font pareil, ils annoncent à l'avance.
0: Exactement.
1: Et les gens ne les prennent pas au sérieux.
0: Toujours, mais le Covid a été annoncé plein de fois à l'avance.
1: Oui.
0: Et donc cette variole du singe, je vois qu'en 2019, Bill Gates avait investi pour faire un nouveau vaccin qui est commercialisé maintenant.
1: Alors c'était ça, c'était Gabriel Attal voulait que les plus de 65 ans soient obligatoirement vaccinés contre la variole du singe.
0: Quand la soi-disant pandémie de variole du singe est sortie, ce qui était très curieux, c'est qu'elle est sortie le même jour dans 15 pays différents du monde, aux quatre coins de la planète. Alors, dès le premier jour, il y avait des cas en Australie, en Norvège, en Suède, en Argentine.
1: Alors ça veut dire que des gens ont balancé du virus à droite et à gauche.
0: Enfin, obligatoirement.
1: Alors rappelez-vous qu'il y avait dans un feuilleton qui s'appelait Chapeau melon et bottes de cuir, que vous avez peut-être vu autrefois, dans les années 70, il y avait un épisode qui s'appelait À vos souhaits, et c'était un savant fou qui balançait du poudre de virus, de coronavirus d'ailleurs, c'était un virus de type rhume, partout dans les lieux publics, et qu'il envoyait par la poste à ses ennemis déjà, dans des enveloppes. Et puis il voulait le mettre dans le tube,
0: Dans les enveloppes, c'était le charbon qu'on appelle anthrax.
1: Oui, maintenant. Ça aussi, il y a eu
0: et ça.
1: Ça,
0: c'était en fait un chercheur. Ils avaient accusé Al-Qaïda, mais en fait, c'était un chercheur américain qui voulait se venger.
1: Oui, je me souviens de ça.
0: Il avait envoyé ça à des sénateurs, à des journalistes, et il y en a qui sont morts d'ailleurs.
1: Ah oui, parce que c'était efficace.
0: Donc voilà, revenons à notre variole du singe. Je lis le communiqué. 15 coins de la planète le même jour, non, ça c'est pas possible, hein, faut pas me raconter des sornettes. Ensuite, ils disent la transmission respiratoire, mais ça se transmet aux hommes ayant des relations sexuelles avec des hommes. Alors, si c'est la transmission uniquement anale, il y a un truc que je comprends pas, et en fait, c'est pour ça que ça a fait flop, parce que ça a touché
1: une partie de la population. Oui.
0: Je suis désolé pour eux, sur des. C'est pas l'homosexuel lambda, c'était vraiment les homosexuels à partenaires multiples non protégés, parce que moi je sais que des cas que je connais, bon, ils revenaient de la Gay Pride de Berlin, ils avaient eu plein de partenaires sans protection. Voilà, donc c'est pour ça que cette épidémie, elle a pas duré, mais ils ont quand même réussi à vacciner beaucoup de gens en France.
1: Ah oui?
0: Que t'es plus dans la communauté homosexuelle, parce que...
1: Le vaccin existe, donc.
0: Ah oui, bien sûr, c'est le nouveau vaccin de Bill Gates que vous pouvez vous faire. Si vous l'avez pas fait,
1: Moi, je pense pas être spécialement candidat.
0: Vous pouvez,
1: c'est pas trop mon genre.
0: Vous pouvez courir dès demain pour le réclamer à votre médecin.
1: Non, j'aurais pas l'idée, franchement. Enfin, parce que voilà, il faut vivre dangereusement, pourquoi voilà, pas. Hein.
0: Donc, voilà, non, mais c'est pour ça qu'ils me font rire. Alors maintenant, Ebola ressort. Et puis,
1: faut alors, faire y a un, alors, est-ce que Bill Gates n'a pas annoncé un vaccin, justement, contre Ebola?
0: Ah ou... oui, de toute façon, ils vont. Même l'antavirus. Ah oui, c'est aussi ce qui m'a surpris. Oui. Moi, je ne vais pas suivre, parce que l'antavirus. Personne ne s'intéresse trop à l'antivirus, ce n'est pas une menace mondiale jusqu'à présent. Et quand il y a eu tout ce pataquès avec le paquebot, on découvre que, je crois que c'est Moderna, si mes souvenirs sont bons, un des laboratoires pharmaceutiques est en train de fabriquer un nouveau pseudo-vaccin ARN messager. Pour, je dis bien pseudo-vaccin.
1: Oui, parce que c'est un thérapie génique.
0: Il faut répéter.
1: Ce sont des thérapies géniques.
0: Un produit ARN messager n'est pas un vaccin. Un produit ARN messager n'est pas un vaccin. Un produit, je fais trois rappels.
1: Oui, trois rappels.
0: Il faut que ça rentre.
1: Bon, vous prêchez des conversations.
0: C'est pas un vaccin. C'est des saloperies qui tuent, qui rendent malade, qui augmentent le cancer, qui stérilisent. Actuellement, il y a plein de, faut savoir qu'en France, et c'est dans plein de pays qui ont été beaucoup inoculés, la courbe de natalité a croisé la courbe de mortalité.
1: Ah oui.
0: Et oui, non, mais c'est la conséquence. Alors, ils font semblant de pas comprendre d'où ça vient. Maintenant, moi, quand j'avais dit que ce soi-disant vaccin donnait des turbocancers, je l'ai dit déjà il y a 3-4 ans.
1: Non, on a eu
0: j'ai eu des articles diffamatoires contre moi. Et maintenant, tous les cancers... Ah ouais, c'est bizarre, on voit des turbocancers partout, mais on ne sait pas d'où ça vient. Alors, à chaque fois, il y a toujours un écolo... Bobo,
1: et oui, c'est les pesticides.
0: Qui dit, non, c'est le réchauffement climatique. Ah. Ou c'est,
1: Non, mais alors, vous avez vu aussi le projet de je ne sais plus quel. Oui, c'est Lauterbach, Karl Lauterbach, l'homme politique, ancien ministre de la Santé, qui veut que l'OMS déclenche l'urgence climatique parce que, selon lui, le dérèglement climatique est à l'origine des nouveaux virus qui vont décimer l'humanité.
0: Ça. Ah oui, puis il y a Ursula von der Leyen qui a. Je rappelle, n'est pas élue et qui dirige l'Europe de façon illicite parce qu'elle n'a aucune compétence en santé, en affaires militaires. Pourtant, c'est elle qui dirige tout en Europe. Et Ursula a même déclaré que oui, l'antivirus, c'était du réchauffement climatique parce qu'il y avait pullulation de rongeurs. Alors moi, je vous aimerais bien en parler à la maire de Paris parce que moi, les rongeurs, j'ai jamais vu autant de rongeurs dans les parcs à Paris. Moi, je suis pas né à Paris. Je suis venu à Paris, j'avais 3 ans. J'ai vécu quand même toute une partie de ma vie à Paris. Maintenant, quand je retourne dans la capitale, je vois régulièrement des rats dans la rue, dans les parcs, qu'on ne voyait pas avant. Donc, je pense que c'est plus les écologistes qui sont responsables de la prolifération des rongeurs
1: que le réchauffement climatique.
0: Pour revenir sur le réchauffement climatique, il y a un petit réchauffement, c'est indéniable. Ouais. Mais quand on discute avec des astrophysiciens,
1: on a reçu François Gervais ici. Ouais.
0: Ils disent qu'il y a un petit changement de l'axe l'axe magnétique de la Terre. Il y a toujours eu des cycles. Il y a eu des périodes de canicule dans l'histoire, même pas si lointaine. Et ça n'a rien à voir avec l'activité humaine. C'est-à-dire qu'ils profitent de ça pour vous imposer les ZFE,
1: les DPE, les excuses de performance énergétique, les interdictions de louer. Bien sûr, non, mais il est évident qu'il y a une utilisation.
0: Ça, c'est une énorme arnaque.
1: Mais on le sait, on le dit, nous
0: rapporte des milliards à certains lobbies.
1: Oui,
0: alors,
1: oui.
0: Les gens ont la mémoire courte. Il y a encore quelques années, on nous faisait l'arnaque du trou d'ozone.
1: Je me souviens.
0: Vous vous souvenez? C'était à cause de vous, de
1: votre frigo. Il y avait
0: des
1: plus acides aussi. Des
0: sprays.
1: Les aérosols.
0: À cause de vous, on allait tous griller. Parce que le trou d'ozone s'élargissait.
1: Et que, voilà, les ultraviolets allaient nous griller.
0: Et puis, d'un seul coup, le trou d'ozone s'est refermé tout seul. Oui. Parce qu'en fait, le trou d'ozone, on ne l'avait pas mesuré depuis des siècles. Il était mesuré de façon assez récente. En fait, il y a des cycles qui s'élargissent, rétrécissent. Mais on a quand même réussi à manipuler toute une bonne partie de la planète. Il y a des gens qui se sont fait des milliards dans le changement des appareils de frigo. En plus, je crois qu'il y avait une firme américaine qui possédait tous les brevets des nouveaux liquides pour les frigos.
1: Oui, oui. Mais lorsqu'on a éliminé tous les produits fluorés, je crois, qui étaient extrêmement dangereux. Alors vous remarquez que maintenant, il y a une offensive sur les polluants dits éternels, qui sont des polluants fluorés d'ailleurs, qui sont très stables. Bon, on sait que c'est pas très bon, mais enfin bon, la vie ne s'est jamais autant allongée. Alors voilà, notre assistant va lire les questions des auditeurs. Il y en a une déjà. Une question d'auditeur en direct.
2: Bonsoir messieurs, que signifie turbocancer?
1: Un cancer très rapide.
0: Alors, turbo, c'est comme le turbo dans la voiture. C'est un cancer qui évolue à toute allure. D'habitude, un cancer, bon, il y a des cancers d'évolution rapide, on a tous un peu connu, mais la plupart des cancers, on a une première poussée, puis après,
1: les
0: métastases, des rémissions avec les traitements, ça peut durer des années. Le turbocancer, on peut être mort en quelques mois.
1: C'est ce qui est arrivé à un de nos collègues.
0: Et surtout, ce qui est frappant avec les cancers...
1: En deux jours.
3: Bah, on a un collègue qui est,
1: il est mort en deux jours.
0: Avec ses cancers induits par les soi-disant vaccins Covid, ça peut toucher des jeunes, des enfants. Alors ça donne beaucoup de cancers du pancréas, des cancers de divers et variés. Et surtout quelque chose, moi j'avais fait une réunion qui était à huis clos avec des médecins qui avaient accepté de témoigner avec moi. C'était un débat entre médecins et autres soignants, mais à huis clos, parce qu'ils ne voulaient pas être embêtés, être attaqués par la Miviludes ou je ne sais quoi, pour mouvement sectaire.
1: Dérive sectaire.
0: Et c'est des gens qui soignaient des cancers tous les jours depuis des années. Et je me souviens, il y a une femme qui était une médecin qui soignait des cancers depuis 20 ans. Elle pleurait quand elle nous racontait son expérience. « Je n'ai jamais vu ça ». Les gens qui ont des cancers tombent comme des mouches. Elles voient des jeunes qui ont quasiment en même temps trois cancers différents.
1: Non.
0: Alors, c'est pas un cancer puis trois métastases du même cancer. Non, c'est trois types cellulaires différents, d'organes différents, ce qui avait été décrit de façon totalement exceptionnelle, mais qui n'est plus exceptionnel aujourd'hui.
1: Et alors, réunion avait lieu il y a combien de temps ?
0: Oh, c'était déjà il y a 4 ans quand c'était là. Parce que tous ces turbo-cancers, on les a observés dès la première campagne de pseudo-vaccination.
1: Oui, je vois ce que vous voulez dire, bien sûr. Oui, non, mais je suis d'accord avec vous. Mais bon,
0: d'inoculation d'un produit expérimental. Et il faut quand même rappeler qu'obliger à l'injection d'un produit expérimental, ça relève de Nuremberg.
1: Hein, on l'a dit, on l'a répété, et on s'est fait traiter des complotistes, d'extrême droitistes, enfin tout ce que vous voulez, on le sait. Pareil, je me souviens d'ailleurs un jour, j'ai été avec mon dermatologue qui m'avait retiré un grain de beauté un peu suspect, qui était d'ailleurs pas méchant en fait. Bon, et j'ai eu le malheur de lui parler de Raoult, que j'admire beaucoup personnellement. Elle est tombée en hystérie, littéralement, en hystérie. Elle me dit, un charlatan d'extrême droite. Je lui dis, d'abord, c'est pas un charlatan. Bon, il est quand même, j'avais envie de lui dire, il est encore plus compétent que vous. Vous êtes très compétent d'ailleurs, mais il est peut-être encore plus. Et d'extrême droite, j'ai pas du tout l'impression que c'est une loi d'extrême droite. De toute façon, tous les gens qui sont un peu contestataires, maintenant, ils sont taxés d'être d'extrême droite, vous remarquez. Alors complotiste d'extrême droite et charlatan. Non, mais alors c'est des insultes. Et puis la pauvre femme, finalement, elle est morte juste après. Mmh. Alors je sais pas si elle avait été vaccinée elle aussi. Tiens, parce qu'elle est morte relativement jeune. Elle était plus jeune que moi. Elle a dû mourir à 65 ans. Bon, elle était un bon médecin dermatologue, mais elle était hystérique. Et j'ai jamais compris d'ailleurs cette espèce de. Normalement, l'attitude scientifique, c'est de douter. C'est de se poser des questions, c'est d'écouter l'interlocuteur, d'argumenter, mais c'est pas de devenir un peu hystérique.
0: La meilleure preuve qu'il y a Anguille sous roche ou Baleine sous caillou.
1: Oui, c'est ça, oui.
0: C'est que dès le début, comme il s'appelle, Laurent Toubiana, qui est un super épidémiologiste, Chaillot,
1: qui est un excellent statisticien
0: qui travaillait à l'INSEE.
1: On a reçu ici également.
0: Voilà, ils ont écrit des bouquins, ils ont fait des trucs remarquables. Ils avaient demandé au ministère de la Santé, on voudrait avoir les bases de données, parce que le ministère de la Santé possède les bases de données de chaque Français qui a été inoculé par le pseudo-vaccin et le taux de mortalité.
1: Bah oui, pour voir.
0: Ou de maladies graves, etc. Même Xavier Azalbert, au nom de bon sens, avait fait la demande aussi. À chaque fois, alors, ça a été refusé. Alors, déjà, il y a plusieurs années, la première année après ces campagnes de pseudo-vaccination. Donc, au début, le ministère répond « Oh, on est désolé, on n'a pas les chiffres. » Et mon œil, alors quand ils ont besoin d'avoir ils ont les chiffres surtout, on est tous surveillés.
1: Oui.
0: Mais bon, alors c'était un peu grossier, donc on a insisté. Après, ils ont quand même avoué « Oui, on pourrait avoir les données, mais en fait, c'est trop compliqué à analyser. Ça demanderait trop de temps, il n'y a pas assez de demandes au ministère. »
1: Oui, mais avec l'IA, ça va vite.
0: Même avec bon sens, on avait dit, si vous voulez, on peut financer
1: un programme,
0: experts internationaux excellents dans l'analyse des bases de données. On peut le faire pour vous. Là, ils n'ont plus répondu. Alors, ce qui est hallucinant, c'est que ça fait plusieurs années qu'ils nous baratinent en disant, non, on n'a pas les bases de données, on ne peut pas les analyser. Et sort, à la fin de l'année 2025, un grand article dans le JAMA, c'est le journal de l'Association américaine des médecins, quoi, qui est un grand journal international, très coté au plan mondial. Un article donc fait par Epiphar. Epiphar, c'est une agence qui a été créée par l'Agence du médicament et par la Caisse d'assurance maladie, comme par hasard d'ailleurs juste un an avant le Covid. Et là, les chercheurs, aux ordres d'Epiphar, sorte un article sur les bases de données qui n'existent pas, soi-disant, qu'on n'a pas accès, pour dire oh, c'est génial, en France, le vaccin, il a sauvé des millions de vies, il n'y a pas d'effet secondaire, tout ça. Alors, nous, on a tous lu l'article, il y a des grosses erreurs méthodologiques, des chiffres qui ne sont pas cohérents. Donc, on a écrit au journal JAMA, qui a accepté une lettre de réponse, mais ils n'ont pas voulu aller plus loin, parce que nous, on a même demandé la rétractation. Mm-hmm. C'est évident que les chiffres sont bidons. On a même écrit aux autorités françaises, ils s'en foutent, ils ne répondent pas.
1: Non, mais donc, ça, c'est fréquent.
0: C'est-à-dire que la fraude médicale dans les journaux, j'en ai ras-le-bol. Il y a cette fraude-là sur le soi-disant vaccin.
1: C'est comme la fraude scientifique.
0: Et juste avant, il y avait, quelques mois avant, l'article soi-disant que l'hydroxychloroquine aurait tué 17 000 personnes.
1: Oui, je me souviens, c'était Raoult qui racontait tout ça.
0: Et en fait... donc c'est le fameux professeur Molimar qui défendait ça, c'est l'article de Pradel et collaborateurs. On a pu démontrer, encore avec le travail de l'association Bon Sens, et je salue Bon Sens qui nous... moi je suis vice-président de l'association, je fais un peu de pub, mais on fait un énorme travail scientifique avec Xavier Zalbert, son président, qui est un très bon mathématicien. Et là on a pu obtenir la rétractation... de l'article des 17 000 soi-disant morts de l'hydroxychloroquine. Et alors, tous les médias en France avaient parlé de cet article. Regardez, là, ça prouve que l'hydroxychloroquine, c'était très dangereux, alors que c'était en vente libre, comme des pastilles Valda.
1: C'était pour traiter le paludisme, oui.
0: Plus la chloroquine pour le palu, mais ça marche aussi sur le palu. Mais c'était utilisé pour des maladies auto-immunes. C'était en vente libre comme les pastilles Valda.
1: Il y a eu, comme le disait Braoult, il y a des milliards de gens qui l'ont utilisé dans leur existence et qui en sont très bien portés.
0: Bien sûr. Donc, cet article de... Là, cette fois-ci, c'était dans le New England Journal of Medicine, donc le plus grand genre, le plus coté. Là, celui-là, on a obtenu la rétractation. Mais... Tous les médias ont parlé de l'article frauduleux, mais quand il a été rétracté, personne n'en a parlé. C'est bizarre. Hein. Mais franchement, quand on regarde...
1: Il y avait la fausse étude du Lancet qui avait dénoncé Raoult, si vous vous souvenez. Et puis le remdesivir. Le fameux remdesivir qui tuait plus de gens qu'il n'en sauvait. Il tuait d'ailleurs, c'était un truc épouvantable.
0: Le remdesivir, moi j'étais écœuré parce qu'on avait fini, c'était long, par la CADA, avoir accès aux... recommandation du Haut Conseil de la Santé Publique. Moi, je connais bien le Haut Conseil de la Santé Publique, j'ai participé à sa création, j'étais le président depuis le début des commissions maladies transmissibles. Tous les avis, normalement, étaient publics. Et là, l'avis était caviardé, tout noirci, celui sur le remdesivir. Et on avait fini par obtenir, mais longtemps après, la version en clair. Et là, on a découvert que le ministre qui, à l'époque, un certain Olivier Véran, je crois un nom comme ça,
1: si mes souvenirs sont bons.
0: Il savait très bien que non seulement ça donnait les insuffisances rénales aiguës que n'importe quel médecin savait depuis un certain temps, mais en plus ça donnait les atteintes hépatiques graves, et malgré ça, il a continué à le recommander. Et moi, ce que j'ai trouvé ignoble, c'est que tous les médecins de plateau, mes collègues, les politiciens, les ministres disaient « Ah non, on ne peut pas donner l'hydroxychloroquine, il n'y a pas eu d'études randomisées. »
1: Oui, alors que le remdesivir, on avait toutes les études.
0: Il y avait zéro étude.
1: C'est hallucinant.
0: Et puis qu'en plus, c'était Raoult qui avait révélé ça, parce qu'au début, Raoult, il voulait se le mettre un peu dans la poche, et il avait invité à la première réunion du conseil scientifique à l'Élysée au tout début du Covid.
1: Oui, je me souviens.
0: Et Raoult avait raconté qu'en arrivant là, il y avait Delfrécy qui présidait le comité.
1: Et Macron qui était invité,
0: Et Macron était là, et Macron avait invité le PDG de Gilead, le grand laboratoire pharmaceutique américain qui produit le remdesivir. Et le PDG Gilead avait mis des boîtes de remdesivir sur la table en disant, ben voilà le traitement miracle.
1: Oui, alors je rappelle que c'est un antiviral, mais qui est totalement inefficace et très toxique.
0: Voilà, et à 2000 euros l'ampoule, c'est l'avantage. Et puis c'est uniquement injectable. Et ils avaient essayé sur Ebola en Afrique, ça n'a pas du tout marché.
1: Oui, je sais qu'ils ont essayé de le recycler après pour le
0: Covid. Parce qu'en fait, c'était pas un antiviral. Hein. Je connais bien le remdesivir. C'était fabriqué par l'industrie nucléaire. C'est un anti-mutagène. Ils avaient développé ça pour voir si par hasard ça pouvait aider des patients qui auraient été irradiés accidentellement.
1: D'accord. Donc c'est ce qu'il faut prendre quand on va à Tchernobyl, quoi.
0: Voilà. Mais je sais pas pourquoi un jour il y en a qui a eu l'idée complètement délirante de dire tiens, c'est un antiviral.
1: Oui, c'est ce qu'on a entendu dans la presse partout. Mmh. Ouais. Alors j'ai une question quand même à vous poser, parce qu'on constate autour de nous qu'il y a des gens vaccinés qui ont eu aucun effet secondaire ou qui sont toujours très bien portés. C'est le cas de mon beau-père, par exemple. Il y en a même, j'ai même un collègue qui me dit « Ah bah, avant, J'avais des problèmes. Depuis que j'ai été vacciné, ça m'a guéri tout ce qui n'allait pas. Bon, bon. Et puis, il y a des gens qui ont eu des effets secondaires. Alors, j'en rencontre beaucoup. Soit de léger, moyen à très, très grave, voire jusqu'au coma. Et puis, il y a des gens qui sont morts. Alors, est-ce que c'est des résistances personnelles différentes ou est-ce qu'il y avait des lots, comme on l'a raconté, qui étaient des lots de placebo, des lots de compositions diverses et des lots excessivement toxiques?
0: Il y a probablement les deux. Alors, comme pour la maladie, même pour la résistance aux effets secondaires de vaccins ou de médicaments, on n'est pas égal, ça c'est sûr. Hein, bon. Après, le fait qu'il y ait des lots différents, il y a un site américain qui s'appelle How Bad Is My Batch. Alors ça veut dire quelle est la nocivité de mon lot.
1: Ouais, c'est ça.
0: C'est en anglais, mais et là, en fonction de votre numéro de lot,
1: vous pouvez voir.
0: Vous pouvez voir quelle est la fréquence des effets secondaires, la fréquence moyenne des effets secondaires avec ce lot. Et là, on voit qu'il y a des différences énormes entre les lots.
1: Ah,
0: ce qui est pas tout à fait normal. Alors, ceci dit, bon, il y avait plusieurs marques de vaccins qui étaient pas fabriquées pareil. En plus, faut pas oublier que quand ils ont mis au point le vaccin quand ils ont fait l'étude publiée, qui était frauduleuse, d'ailleurs c'était démasqué dans le British Medical Journal, mais les médias n'en ont pas parlé. Enfin, ils ont dit, ça y est, on a étudié le vaccin, il est sûr et efficace. En fait, ils n'avaient pas fait les études comme il fallait. Donc c'est à chaque fois.
1: Parce pour le moment, force est de constater que la population n'a pas été décimée par le vaccin. Ouais, il y a beaucoup de gens vaccinés qui s'en sont très bien sortis.
0: Oui.
1: Mais il y a des cas, on a des cas autour de nous. Alors bien entendu,
0: ce que je voulais dire, c'est que quand justement ils ont publié ça, ils ont fait les études pour la publication sur une souche de laboratoire qui était une souche préliminaire, qu'ils ont complètement modifié après, et la souche qui a été inoculée aux gens n'est pas la souche qui a été évaluée. Mais ça, c'est dans le domaine public. Hein. Et alors, je voudrais saluer, là, puisqu'on est là, Helmut Sterz. Alors, Sterz, c'est S-T-E-R-Z, Helmut, son prénom, Helmut Sterz, qui est un gars remarquable. Il est allemand. Il parle très bien français parce qu'il est posé une française et maintenant il a pris sa retraite. Il vit en France, il adore la France. Mais il était toxicologue, il était vétérinaire à la base et toxicologue, il connaissait bien la virologie, il a fait plusieurs laboratoires pharmaceutiques importants. Il a terminé sa carrière, devinez où? Chez Pfizer en France, dans l'usine d'Amboise. Alors quand le Covid est arrivé, il avait déjà pris sa retraite mais il avait accès à tous les documents qui en fait étaient publics si on savait chercher, peut-être qu'il avait aussi gardé des relations à l'intérieur de Pfizer, mais enfin cet homme a tout révélé. Et son livre, maintenant, est traduit en français. J'ai écrit la préface. Il est sorti il y a 15 jours.
1: Quel est le titre du livre?
0: Ça s'appelle Mafia, Vaccin la Mafia.
1: Ah bah et c'est publié chez quel éditeur?
0: Chez Résurgence.
1: Résurgence.
0: Oui, c'est à Bruxelles, mon ami Marco Pieter.
1: Oui, très bien. Oui, très bien, voilà. Marco Pieter. Je vois
0: ça,
1: très bien.
0: Lisez ce livre. Donc, ce gars-là, il a été même le chef de ce qu'on appelle le développement préclinique, c'est-à-dire les études in vitro, les études chez l'animal, avant de passer à l'homme pour les médicaments, les vaccins. Il a été le grand chef de ça sur toute l'Europe.
1: Alors voilà des questions. Ouais. Et puis après, on va devoir appeler Nicolas Stocker, parce que il y a pas mal de questions.
0: Alors,
1: je me réjouis qu'il y ait des questions.
0: Donc, il était le grand chef sur toute l'Europe pour ça. Et dans ce livre, il montre que rien n'a été fait comme il fallait. On n'a pas étudié correctement chez l'animal, on a caché des données. Mais quand on lit ce livre, on se dit mais c'est vraiment criminel. Et donc voilà, faut absolument lire ce livre de Helmut Sterz.
1: Oui, mais je crois que beaucoup de gens en sont conscients, mais c'est trop horrible pour eux de l'admettre officiellement.
0: Oui, bien sûr.
1: Et ils préfèrent garder la tête dans le sable.
0: Pour les lots, une dernière chose, c'est qu'il y a, c'est une infirmière, cadre infirmier supérieur en Slovénie, au tout début de la première campagne d'inoculation, qui avait craqué un jour, et à la télé slovène, elle avait tout déballé en disant, bon, moi, j'en ai marre, parce qu'on sait selon le numéro de lot, si c'est du placebo, du fortement dosé, on a ordre de faire le placebo pour les politiciens, les VIPs, les journalistes.
1: Oui, mais alors. Ah oui, d'accord.
0: Elle l'a dit publiquement. Après, elle a disparu de la circulation. J'espère qu'elle
1: est encore. Oui, je me souviens d'avoir entendu ça. Mais alors, d'un autre côté, beaucoup de gens se sont fait vacciner de manière plus ou moins anonyme dans les pharmacies, chez les pompiers, des trucs comme ça. Là, on ne pouvait pas savoir quel type de lot
0: on utilisait. Le problème, c'est que les médecins, souvent, ce qui est totalement illégal, n'ont pas gardé les numéros de lot. Moi, je connais beaucoup de gens inoculés qui sont allés voir leur médecin, leur pharmacien, disent, j'aimerais avoir mon numéro de lot.
1: Eh oui, pour savoir.
0: Normalement, la traçabilité, elle est obligatoire, mais
1: ils n'ont pas gardé. Alors, il y a les questions.
3: Alors, quelques remarques, quelques questions. J'ai 77 ans, je n'ai aucun vaccin, je ne connais pas de mort du Covid, mais je connais 3 morts jeunes frappés de turbo-cancer.
1: Ah bah voyez, alors il y a juste un bobino qui doit passer. Pour un bobino, c'est une petite publicité, une petite bobine, c'est rien à voir avec le cabaret.
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1: Bon, ça, ah, ça marche, bon. Voilà. Je sais pas, chers auditeurs, si vous avez entendu ou pas un bobino. Nous, on n'a rien entendu. Alors, d'autres questions, et puis après, on va appeler Nicolas Stocker, mais encore, finissons les questions.
3: Oui, deuxième question, remarque. Les données Covid sont-elles trop compliquées à analyser parce que les lots utilisés étaient différents et que ce serait donné la preuve que ce pourrait être une expérimentation à grande échelle. Quand l'injection a été lancée, un seul vaccin ARN messager était autorisé au monde depuis un an, chez le cochon, contre la grippe porcine, et dans un seul pays, le Canada.
0: Voilà. Non, de toute façon, on sait que tout ça, ça a été manipulé. Les données, si vraiment ils étaient honnêtes, ils les donneraient. Il y a des pays comme l'Angleterre qui avaient donné... C'est pour ça que j'avais été d'ailleurs chassé des grandes chaînes de télé françaises. C'est que j'avais donné les chiffres de santé publique en Angleterre, qui déjà, il y a longtemps, montraient que les inoculés par le pseudo-vaccin Covid, s'ils faisaient une forme sévère, ils mourraient 4 fois plus que les non-vaccinés. Et ça n'avait pas plu en haut lieu.
1: Évidemment.
0: Mais bon, mais je l'ai quand même dit.
1: Alors, continuons.
3: Question suivante. Bonsoir. Les hantavirus sont peu contagieux, mais le CSIRO australien on a bricolé dans les années 90 pour augmenter leur contagiosité afin de lutter contre les lapins. Ceci a généré des inquiétudes en Asie du Sud-Est après une fuite de ces virus. Le même CSIRO, une sorte de combiné entre INRA et INSERM, a bricolé également le virus de la variole de la souris pour en faire un vecteur de maladie auto-immune, entraînant une stérilité des souris femelles. Estimé trop létale, un gène favorisant la production d'interleukine y avait été introduit, mais ceci a conduit à 100% de mortalité des souris. Cette affaire datant des années 90-2000 est un exemple de risque de bioterrorisme cité par les sites officiels américains comme exemple de risque possible. Question subsidiaire du complotiste de service, quel est l'État qui est le plus gros acheteur de terres en Patagonie?
1: C'est peut-être Bill Gates d'ailleurs.
0: C'est possible.
1: Il cherche à acheter des terres.
0: Ces histoires, les détails de ce monsieur, c'est peut-être vrai, parce que c'est vrai que les Australiens font n'importe quoi pour éliminer les lapins, les kangourous, les renards. À chaque fois, c'est des catastrophes écologiques.
1: Les immigrés aussi.
0: Donc c'est tout à fait possible. Mais il faut savoir que ces modifications des germes, je pense qu'il n'y a pas que les États-Unis qui l'ont fait. Ça a même commencé à grande échelle au moment de la Deuxième Guerre mondiale avec les Japonais, les nazis, puis après les Américains. Les Russes ont dû s'y mettre aussi une époque.
1: Oh oui, certainement, sauf qu'on ne le savait pas.
0: Et donc, c'est ce qu'on appelle les gains de fonction. C'est-à-dire qu'on prend un virus, une bactérie naturelle. C'est comme la maladie de Lyme. Maintenant, c'est prouvé que c'était modifié par les militaires. Ouais. On augmente la virulence. Et là, ce qui est très intéressant... actuellement, c'est qu'aux États-Unis, le bras droit d'Anthony Fauci, qui était le roi du qui finançait, donnait des milliards pour les gains de fonction. Alors lui, pour l'instant, sa tête semble encore un petit peu protégée, mais ils sont en train d'inculper son bras droit. Et maintenant, c'est interdit aux États-Unis de financer les gains de fonction. Trump a coupé plein de...
1: De toute façon, là, au coronavirus, on l'a dit, il y avait des gains de fonction. Oui. Alors maintenant, il y a 3 choses qu'on admet, alors que c'était violemment contesté. La mortalité n'était pas de 10%, mais de 1%, à peu près, quand elle n'était pas d'un 0,5%.
0: Ouais, même hein, pas, c'est
1: parfois, sûr. Bon, voilà. Donc, comme la grippe. Oui. Et ce que j'avais dit en 2020, et tout le monde était ivre de rage contre moi, littéralement, on disait que j'étais irresponsable de dire ça, c'était la vérité. Deux, le virus a très probablement été trafiqué avant avec des gains de fonction. Et ça, d'ailleurs, je me souviens que le professeur Montagnier l'avait bien dit. Oui. Il avait dit, les gains de fonction, le virus tendra à s'en débarrasser progressivement. Donc, il redeviendra beaucoup moins dangereux à la longue. Et troisième chose, il est évident qu'il est sorti d'un truc du côté de Wuhan, accidentellement ou volontairement, on ne sait pas trop. Mmh. Mais c'est un peu un Tchernobyl chinois. Alors, il y a encore une question. Là.
3: Alors, peut-être un remerciement. Oui. Merci, Monsieur Tournafond, pour l'invitation du professeur Perron. Grâce à lui, j'ai pu échapper à la vaccination. Ah. Ce fut ma boussole pendant cette période cauchemardesque avec le psychologue docteur Crèvecoeur.
1: Oui, très connu, Crèvecoeur.
3: Professeur, merci pour votre courageuse résistance et votre fidélité au sommet d'Hippocrate. Serment d'Hippocrate.
0: Merci beaucoup à vous. Ça me touche et ça, des témoignages comme ça,
1: vous avez sauvé la vie des gens en leur évitant une injection qui aurait pu être létale et qui était de façon expérimentale. Mmh. Oui, en plus ça rime, vous voyez. Alors, on pourrait peut-être maintenant appeler Nicolas Stocker. Je ne sais pas si notre il faut attendre 3 minutes. Je ne sais pas. On parle par signe. Ah bon. Alors donc nous avons maintenant ces nouveaux variants, ces nouveaux virus plutôt. Alors, est-ce que vous pensez que ça va se tasser parce que il y avait pas que trois, il y a 3 morts hein, pour le hantavirus, mais il y en avait d'autres qui étaient malades, donc il y en a une, on ne sait plus trop ce qu'elle est devenue.
0: C'était une vingtaine de cas.
1: Mais... Et alors, qu'est-ce que les autres, ils se portent comment? Il n'y a pas de
0: nouvelles. Ils ont guéri parce qu'on n'a pas de nouvelles.
1: On n'a pas de nouvelles. Alors, vous remarquez que on parle plus de ça du tout en ce moment. Le Figaro essayait de relancer le débat avec Ebola. Et puis, alors ce que j'ai beaucoup aimé, c'est que le Figaro a dit « Ah, si ça n'a pas été plus grave que ça avec le hantavirus, c'est grâce à toute l'expérience que nous avons acquise pendant le coronavirus. Ah, » Parce que grâce aux mesures draconiennes et à notre extraordinaire réactivité, nous avons pu limiter à quelques cas ce qui aurait été une catastrophe planétaire.
0: Mais faut que les gens arrêtent de dire n'importe quoi. Ils connaissent rien l'antivirus. Il aurait fallu que Monsieur Tedros reste tranquillement chez lui à Genève, plutôt que d'occuper toutes les chaînes de télé à faire des spectacles.
1: Oui, mais parce que justement, c'est justement politique, parce qu'il faut créer une hantise. C'est le cas de le dire. Le hantavirus, il va vous hanter, parce que à ce moment-là, ça va permettre d'avancer. Sur des terrains très intéressants, le fameux traité sur les pandémies, le contrôle social, l'urgence climatique, l'urgence sanitaire.
0: Pourquoi il veut faire peur? Parce que Ursula, faut pas oublier, répète régulièrement, parce qu'elle annonce toujours ce qu'elle va faire de terrible après. C'est qu'ils veulent l'identité numérique.
1: Mais bien sûr, l'abandon d'argent liquide.
0: L'euro numérique.
1: L'euro numérique.
0: Et le passeport vaccinal, sanitaire. Donc, si on les laisse faire, et j'espère que ça se fera pas, parce que là, c'est terrible, on sera tous fliqués avec l'intelligence artificielle. On pourra plus avoir accès à son compte bancaire, plus rien faire si on ne plaît pas en haut lieu.
1: Exactement.
0: Et les inoculations de tout un tas de saloperies à rennes messagers, on va nous les imposer. Ils commencent déjà à les imposer aux animaux.
1: Oui, on l'a vu avec, effectivement.
0: Les volailles. Les vaches, c'est encore du vaccin traditionnel, mais ils sont en train de développer un nouveau vaccin.
1: On voudrait vous poser une question à propos des volailles, justement. Alors, beaucoup de gens se sont inquiétés des vaccins ARN messager qui ont été injectés aux volailles, et on nous a demandé si la consommation de la viande de ces volailles pouvait présenter un risque pour l'homme.
0: Parce que c'est vrai que c'est surtout Jean-Marc Sabatier qui a parlé de ça.
1: Oui.
0: Je crois qu'il disait que certains ARN messagers peuvent résister 10 minutes à 100 degrés, quelque chose comme
1: ça.
0: Et
1: les sucs gastriques les détruisent aussi, normalement.
0: Si vous cuisez un poulet pendant une heure, il n'y a vraiment aucun risque. Il y aurait peut-être un risque plus théorique, parce que c'est quand même... Il y a quand même des barrières d'espèces entre les ARN, ce serait détruit par le sucre gastrique.
1: C'est ça.
0: Si vous mangez des œufs sur le plat, des œufs à la coque ou un magret de canard...
1: Il faut éviter de gober des œufs crus.
0: Un magret de canard rosé, on sait qu'il peut rester un peu d'ARN messager dedans. Et que pour l'instant, il n'y a pas de démonstration de cette transmission, mais surtout... On sait que tous les produits ARN messagers ne sont pas des vaccins, donc si on inocule ça à des volailles, c'est pas pour protéger les volailles, c'est pour enrichir des laboratoires.
1: Bah oui. Et donc je crois qu'il y a Nicolas Stocker, il me semble. Voilà. Allô, Nicolas, vous êtes là? Alors bon, on va y arriver. On va y arriver. Mais alors, question subsidiaire, mon chat, qui est un grand chasseur, qui adore manger des souris, des campagnols, s'il mange une souris qui a l'antavirus, il risque quelque chose?
0: Non, parce que l'antavirus ne touche que les rongeurs, il ne touche pas les chats.
1: La preuve, c'est qu'il y a quand même des quelques contaminations des hommes. Vous l'avez montré, l'histoire de la grange, là, de la poussière.
0: Ah oui, mais il n'y a pas de description à ma connaissance.
1: Les chats, est-ce que le chat peut contracter l'antavirus?
0: J'ai jamais entendu parler de ça. Alors, peut-être que
1: et le communiquer ensuite. Je sais pas. Non, parce qu'il mange une souris en ce moment, surtout parce que avec la belle saison, il en mange une tous les soirs, en moyenne.
0: Des chats, il y en a partout en France et la plupart sont en contact directement des humains dans leur maison.
1: Oui.
0: Si c'était un agent de transmission, on le saurait.
1: On le saurait. Alors attendez, voilà Nicolas Stocker de nouveau. Allô? Non? Bon, alors Alger avec lui. Bon, alors on continue. Donc les chats, pour le moment, pas trop de danger avec le chat.
0: Non.
1: Mon chat a l'air de très bien se porter. Il a encore mangé une souris hier cette nuit. Mais... Bon, parce qu'il nous laisse les entrailles de la souris dans la porte de la cuisine.
0: Ouais,
1: pour nous montrer que ça, il n'en veut pas. et quelquefois, il en mange plusieurs par nuit. Et ouais. c'est des campagnols. Hein. Alors parfois, il attrape un rat. Mais... Ah, alors voilà. Alors voilà de nouvelles questions en attendant que Nicolas Stocker arrive.
3: Quelques questions. Professeur, vous avez été la lumière dans cette période si sombre. Vous avez toute notre reconnaissance. Enfin. Grâce à vous, nous avons échappé à cette hystérie. Vous avez servi la France.
1: Merci beaucoup, vous avez tout, et vous avez sauvé des vies. Et vous avez agi
3: en
1: fonction.
3: Voudrez-vous rentrer au Panthéon?
1: Ça, c'est
3: ma question.
1: Avec qui
3: autre
1: on
3: cas,
1: peut aller au paradis, par
3: un
1: contre.
3: Un autre cas. J'ai reçu une lettre de la Sécurité sociale m'invitant à me faire vacciner contre le Covid-19 gratuitement entre le 14 avril et le 30 juin de façon à être protégé pendant la période estivale. Rien ne les arrête. Merci, professeur.
0: En plus, oser faire ça, c'est criminel parce que le Covid, le virus circule encore, mais il est devenu totalement bénin.
1: Oui,
0: il a toujours perdu de sa virulence. Tous les coronavirus qui sont en contact avec l'homme perdent leur virulence. C'est depuis la nuit des temps. Donc, ils donnent des petits rhumes.
1: Oui, c'est ce que disait Montagnier, d'ailleurs.
0: Des petits rhumes, des petites bronchites. Mais obliger les gens à se faire inoculer, alors que maintenant, c'est prouvé que tous les dossiers Pfizer sont sortis, que c'est des produits dangereux, qui sont inefficaces. Comment un ministère, une caisse d'assurance maladie, un jour ils seront tous devant les tribunaux. C'est pas possible. Moi, quand j'entends ça,
1: je suis d'accord. Je comprends. On a l'impression de vivre dans un monde de fous. C'est de plus en plus l'impression que nous avons, et dans bien des domaines. D'ailleurs, la même chose pour les interdictions de louer les logements en classe F et G, les ZFE. Parce que avant, il y avait quand même, depuis Aristote jusqu'à nos jours, il y avait une idée, c'est qu'il fallait pas que les avantages attendus d'une législation soit totalement anéanti par des inconvénients, des effets secondaires, on va dire, catastrophiques sur le plan économique et social. C'est le cas des ZFE. Mmh. On sait que, comme l'a dit très bien François Gervais, ça ne modifiera pas d'un millionième de degré la température de la planète.
0: Ça, c'est
1: sûr et certain, et ça changera rien aux microparticules parce qu'il y en a de moins en moins. Donc on sait que ça n'aura aucune efficacité.
0: Mais ça rapportera des milliards à certains lobbies.
1: Voilà. Mais alors, par contre, ça aura des conséquences dramatiques pour la vie des gens qui n'ont pas les moyens de s'acheter une voiture électrique. Eh ben non, ça n'est plus pris en compte.
0: Moi, j'ai rencontré récemment, dans mes déplacements en France, un garagiste qui vendait des voitures électriques. Et juste parce que il était invité à dîner avec moi, avec des amis dans cette ville, il m'a dit, je viens de boire du champagne, j'ai vendu ma dernière voiture électrique, il avait fait un stock, donc il ne pouvait pas se débarrasser.
1: Et là, il était content.
0: Il m'a dit, les voitures électriques, elles sont invendables, on peut pas les...
1: Et d'occasion, il n'y a pas de reprise, hein, parce que la batterie est fichue, et ça coûte plus cher que d'en racheter
0: une. Et toute l'industrie de l'auto européenne, y compris les Allemands, sont en train de couler.
1: À cause de ça, je sais.
0: C'était une énorme arnaque, ce truc.
1: Mais on le sait, ça fait partie, on vit dans un monde de fous. Alors, il y a encore une observation.
3: Là, il y a une question un peu plus particulière. Bonjour. Les vaccins injectés à nos enfants dans le carnet vaccinal ont-ils également été détraqués de façon aussi nocive que ceux à ARM ou Covid? Peut-on faire confiance?
1: Les 11 vaccins.
0: Pour l'instant, non. Moi, je suis contre maintenant les obligations vaccinales. Il y a un certain temps, j'avais une grande confiance dans l'industrie pharmaceutique. Je l'ai totalement perdue, ça je vous rassure. Alors, pour l'instant, c'est pas des vaccins ARN messager, mais ils ont dans l'esprit, ils sont en train d'essayer d'en développer. Quand le jour où ce sera ARN messager, il faudra refuser
1: systématiquement.
0: Ce serait vraiment un crime contre l'humanité bis repetita. Pour l'instant... Il y a des choses dans les vaccins qui me plaisent pas. D'ailleurs, c'est Robert Kennedy Jr. qui a dénoncé ça le premier. Moi, j'avais écrit la préface de la version française de son livre que je vous conseille de lire. C'est Anthony Fauci, Bill Gates et Big Pharma, toujours chez Marco Pieter à Bruxelles.
1: Oui, toujours, oui.
0: Et, Et c'est pour ça que Kennedy en ce moment se bat pour que les vaccins soient évalués avec des méthodes scientifiques adaptées, ce qui n'a pas du tout été le cas. On ne les évalue pas contre placebo, on les évalue contre les excipients. On ne dit même pas la liste des excipients qu'il y a dans les produits. Donc je rassure quand même cette personne, ça n'a rien à voir avec les soi-disant vaccins ARN messager. Mais moi, je suis comme vous, je commence à me poser des questions et il faudrait que tout le système soit remis à plat.
1: Oui, c'est bien, c'est ce qu'on dit tout le temps.
3: Et pour prolonger la question, les fameux vaccins pour le tourisme, par exemple, contre la rage, l'encéphalite atique, quand on part dans des zones un peu périlleuses, ceux-là, ils sont douteux aujourd'hui ou...
0: Non, c'est les mêmes. Le vaccin de la rage est très efficace. Et en plus, autrefois, le vieux vaccin préparé sur du cerveau de singe, quelquefois donnait des petits effets secondaires neurologiques. Maintenant, c'est des vaccins purifiés.
1: Ah oui, ça veut. Donc, on peut se faire vacciner contre la rage facilement.
3: Mais ils risquent pas de devenir ARN messager, ceux-là.
0: Ah non, mais c'est tout le problème.
1: C'est le danger.
0: Bien sûr qu'ils rêvent que de ça. C'est de remplacer progressivement tous ces vaccins par des faux vaccins.
3: Alors, d'autres questions. Merci infiniment pour votre émission. Merci, professeur. Grâce à vous, je ne me suis pas fait vacciner. J'aimerais savoir ce que pense le professeur Perron sur les vaccins obligatoires pour les enfants.
1: Ben voilà.
3: Merci, professeur. Grâce à vous, je ne me suis pas fait vacciner. J'aimerais savoir ce que pense le professeur Perron sur les vaccins obligatoires pour les enfants.
1: Ben voilà,
3: donc, c'était la même chose.

0: Parce que moi, j'ai plein de collègues
1: qui
0: expliquaient les chirurgiens, les infirmières.
1: Et l'hépatite sérique, oui.
0: Ça pouvait donner après des cirrhoses, des cancers du foie. Et quand l'obligation vaccinale des soignants est arrivée, l'hépatite B avait déjà quasiment disparu à l'assistance publique hôpitaux de Paris parce que les soignants s'étaient d'eux-mêmes fait vacciner avant que ce soit obligatoire. Donc, l'obligation, c'est finalement, quand vraiment on explique bien aux gens qu'ils sont motivés, qu'ils ont envie, il n'y a pas besoin d'obligation. Je crois qu'il faut beaucoup plus une démocratie sanitaire. On explique, après si les gens...
1: Ils gardent leur liberté, bien sûr.
0: Ils gardent leur liberté.
1: C'est évident.
2: Alors, arrêtons de parler de gain de fonction alors que ces manipulations de laboratoire augmentent la dangerosité des virus. On ne doit pas employer des mots positifs pour réalités négatives.
1: Oui, mais ça, on est bien d'accord, mais c'est dans le jargon des biologistes. Parce que on parle de gain de fonction.
0: Non, parce que la fonction d'un virus, c'est d'être virulent, donc on lui fait gagner de la virulence.
1: Oui, c'est tout. C'est comme, exactement, c'est comme un gain de mortalité ou un gain de, je dirais, de létalité.
0: Enfin, c'est le terme consacré.
1: C'est le terme consacré. Même si on peut le critiquer, ça, c'est le terme technique qu'on utilise. Parce que le problème, c'est que si vous n'utilisez plus les termes techniques qui s'imposent, on vous comprend plus. On peut pas changer le vocabulaire. Alors, je vois maintenant l'Arastam qui apparaît sur les écrans, mais je ne vois toujours pas Nicolas Stocker, mais on va. Ah, le voilà qui est revenu. Alors, est-ce que ça marche cette fois-ci? Allô? Voilà. Ah, on vous entend là cette fois-ci maintenant, Nicolas.
3: Bonjour à tous.
1: Alors, on commençait à se dire, on se disait que c'était une censure imposée par Madame von der Leyen qui vous avait frappé,
2: d'un missile particulier.
1: Alors, vous avez est-ce que vous avez pu entendre ce qu'a dit notre éminent collègue, le professeur Perron?
3: Non, du tout.
1: Alors, on a parlé de l'antivirus, on a parlé d'Ebola, on n'a pas parlé encore d'éthique, mais ça va venir. Mais il y a quelque chose qui politiquement se dégage de tout ce qu'on a dit, parce qu'on est dans une immense manipulation des foules, c'est une évidence. C'est que ils sont à les certains nombres d'oligarques mondiaux derrière l'OMS sont à l'affût du premier virus qui passe pour le monter en épingle et pour faire avancer leur grand projet qui piétine en ce moment, qui est le fameux traité sur les pandémies. Parce que pour eux, c'est le Graal, c'est la terre promise. Il faut absolument aller vers ce traité sur les pandémies. Ça permettra de mettre en laisse une bonne partie de la population mondiale. Et c'est ça, apparemment, le but recherché. Est-ce que vous êtes d'accord avec cette analyse? Parce que c'est trop grossièrement manipulé, l'histoire du hantavirus avec le chauffeur de bus et les policiers en t-shirt et les infirmiers en scaphandre, ça n'a pas de sens. L'apparition du virus de la variole du singe à 15 points différents de la planète simultanément, on voit bien que c'est artificiel. L'apparition de ce hantavirus sur un bateau avec des contagions entre passagers, ça paraît très extrêmement bizarre. Donc on a l'impression d'une grande manipulation. Surtout que tous ces gens-là annoncent à l'avance ce qu'ils vont faire. À chaque fois, c'est ce que dit Perron. Ils disent avant et ils le font. Donc il y a bien un complot et il est à ciel ouvert. Simplement, les gens n'y croient pas. C'est comme quand Hitler disait « je vais exterminer les Juifs ». On dit « mais non, il fera pas ça, vous pensez, mais non, ça c'est de la politique ». Bah si, et puis après, on a vu qu'il était capable de faire pas mal de nuisances quand même. Alors qu'est-ce que vous pensez, vous, de toute cette agitation qui à ce moment est un peu de nouveau en sourdine à cause de la guerre avec la Russie et puis le détroit d'Hormuz, mais ça va revenir à mon avis.
3: Non, mais je crois que c'est il y a manipulation bien sûr, mais cette fois-ci il s'agit pas de nous refaire le coup du Covid, il s'agit en fait de redorer le blason de l'OMS qui en avait besoin, d'être en fait de faire pression sur les États. Par rapport bien déjà aux États qui ne veulent plus adhérer, comme les États-Unis, comme l'Argentine.
1: Et l'Argentine, oui.
3: Après, vous avez les traités pandémiques. Je suppose que tout ça, ce sont des choses dont le professeur Perron a dû parler.
1: Oui, oui.
3: Je ne vais pas le répéter 100 fois. Donc pour moi, très clairement, il s'agit d'une manipulation, mais d'une manipulation dont l'objectif n'est pas le confinement, la vaccination pour tous, même si on a pu voir tout de même que Moderna était en train de préparer un vaccin par rapport à l'antivirus. Donc, on nous explique que ça pourrait aider. Après, vous avez Madame Stéphanie Rist, qui est notre ministre de la Santé, c'est certainement la ministre de la Santé, et pourtant Dieu sait que les autres n'étaient guère mieux.
1: Oui, Véran, c'était pas terrible.
3: Plus de conflits d'intérêts. C'est-à-dire que c'est quelqu'un qui, elle est la voix de Big Pharma, Stéphanie Rist. Donc Stéphanie Rist a expliqué

0: que heureusement que nous avions fait les bons dépistages. Ouais. Enfin, nous, l'OMS avait fait, ouais, les États avaient fait les bons dépistages, les bons suivis, oui, les bons
1: les bonnes méthodes,
0: les bonnes quarantaines.
1: Les bonnes quarantaines.
0: Parce que sinon, voilà. Donc voilà.
1: C'est ce que je disais tout à l'heure. Le Figaro a fait tout un article en disant, grâce à l'excellente gestion du coronavirus, nous avons pu cette fois-ci éviter la catastrophe. Non, mais avant, à part ce qu'il disait, certains, d'aucuns ont critiqué la gestion du coronavirus et à juste titre. Hein. Et mais on voit a posteriori à quel point elle était juste et efficace, parce que c'est ça qui nous a permis d'éviter une nouvelle catastrophe planétaire avec ce bateau.
0: C'est incroyable.
1: Et les gens y croient.
0: Parler de cluster, et si les gens sont assez stupides pour le croire, on ne peut plus rien pour eux.
1: Je suis bien de votre avis. Vous savez, moi, je cite toujours cet exemple. Quand j'ai un jour demandé à des étudiants combien faisait en pourcentage 410 parties par million de CO2 dans l'atmosphère, tous m'ont dit, mais monsieur, ça fait 41%, évidemment. Et je dis, mais enfin, calculez. Ah ben non, la calculette peut pas, il y a trop de zéros. Et je dis, mais enfin, voyons, 410 personnes sur un million de personnes, vous voyez bien que ça peut pas faire 41%. Et la réaction d'une étudiante qui me dit, mais enfin, monsieur, Greta Thunberg, elle le sent dans la rue, donc c'est bien la preuve qu'il y en a beaucoup.
0: C'est sûr.
1: Alors évidemment, ces gens-là, vous pouvez leur faire croire absolument n'importe quoi.
2: En tout cas, moi, mon expertise d'infectiologue, c'est que la bêtise est plus contagieuse que les virus.
1: C'est très juste. Ce que vous dites est très juste. Pourquoi elle est contagieuse? Parce qu'il y a la peur. Et la peur d'être exclu ou de perdre certains avantages. Oui. C'est ce qu'ils sont tous très corporate, comme disent un de nos amis qui était médecin interne et qui a les mêmes opinions que nous. Ils disent, ils sont très corporate parce que c'est une mafia. Et si on rompt la loi du silence, c'est extrêmement grave. Parce qu'à ce moment-là, on porte atteinte à l'intérêt des autres, à des intérêts financiers puissants. Il dit, quand vous avez 30 milliards à gagner... c'est plus que vous ne pourriez en gagner dans plusieurs existences cumulées, hein. Et c'est vrai, ça. C'est malheureusement là-dessus que ça qui se fonde beaucoup. Hein. C'est pour ça que la propagation de la bêtise et puis il y a une tendance naturelle de l'homme. Voilà. Donc alors reprenons Nicolas Stocker. Oui, on est d'accord avec vous. Oui, il y a une volonté de réhabilitation des politiques sanitaires qui ont été controversées ces dernières années.
0: Oui, et puis parce que je vous dis, il y a les traités pandémiques, il s'agit d'imposer aux populations, de leur expliquer que l'OMS est indispensable à la survie de l'humanité, tout simplement.
1: Tout
0: et puis on en remet une petite couche par rapport au coronavirus. Après, vous avez eu l'Ebola, enfin autant de virus, antivirus Ebola, qui sur le risque de pandémie est nul, puisque de toute façon, hein, je parle sous l'autorité du professeur Perron, on n'aura pas une compte. De toute façon, il y a toujours le curseur entre la mortalité et la contagiosité. C'est-à-dire que plus il est mortel, moins il est contagieux.
1: Et vice versa.
2: Et moi, je pense que ils ont derrière la tête à la fois Tedros, probablement Ursula, c'est de nous imposer, c'est leur projet, hein, nous imposer le passeport vaccinal, en plus de l'identité numérique et tout ça.
1: Oui, tout à fait. Du contrôle permanent par l'intelligence artificielle. Alors, je parlais de cette équation. Un virus peut être soit très létal, mais peu contagieux, soit très contagieux et peu létal. Et on m'a dit, non, n'importe quoi, vous n'y connaissez rien. La preuve, la grippe espagnole était très létale et très contagieuse. Est-ce que vous êtes d'accord avec cette objection?
2: Maintenant, moi, à l'époque, la grippe espagnole, je pensais vraiment que c'était naturel, que le virus était arrivé des États-Unis avec le contingent américain. Maintenant, alors c'est peut-être des complotistes fous furieux, je ne sais pas, parce que j'ai pas analysé le dossier, puis on n'a pas vraiment de traces et d'archives, mais il y a des gens soi-disant bien informés qui disent que il y aurait eu des essais sur l'armée américaine pour des vaccins et que ça aurait mal tourné. Parce que c'est vrai qu'on n'a jamais revu dans l'histoire une grippe qui ait tué autant. On nous a fait le coup de la grippe de Hong Kong, la grippe... Mais bon, il y a eu des morts, mais toutes les pandémies de grippe qu'on a vues après, c'était de la rigolade à côté de la grippe espagnole. Donc maintenant, avec le recul... Je peux pas du tout trancher parce que personne n'a accès vraiment aux archives de l'époque. Il n'est pas impossible que cette grippe n'ait pas été si naturelle que ça.
1: Alors, ce qu'on pourrait peut-être dire, c'est que, mais je pars sous votre contrôle parce que c'est vous qui connaissez, peut-être qu'un virus devient très contagieux et très létal lorsqu'il bénéficie, à titre temporaire, de gains de fonction. dont il va se débarrasser progressivement, ce qui était possible du coronavirus au départ. Parce que dès fin 2019, nous avons rencontré des gens qui l'ont eu, très probablement. Ils ont été extrêmement malades. D'ailleurs, on le savait, hein, il y a beaucoup de nous avons quelqu'un qui a été malade pendant 3 semaines avec 42 fièvres. Mais à l'époque, on ne savait pas ce que c'était. Tout le monde disait, c'est une mauvaise grippe. Et donc, il était très létal et très contagieux. Et puis, il a perdu ses gains de fonction parce que le professeur, pas Raoult, mais par contre, ni Perron, mais Montagnier, disait, c'est comme quand vous attachez un grelot au cou d'un chat. Ça l'énerve et au bout d'un certain temps, il s'en débarrasse. Mmh. Parce que ça le gêne. Parce que c'est pas naturel. C'est pas dans sa logique à lui. Et c'est peut-être ça l'explication, effectivement. Mmh. Alors, on a dit aussi que les gens avaient découvert l'aspirine et qu'ils s'étaient bourrés dangereusement d'aspirine pour atténuer les symptômes, que les gens avaient été souffert des privations de la guerre, etc., des mauvaises conditions sanitaires. Il y aurait eu aussi un faisceau de facteurs qui aurait expliqué cette guerre de grippe espagnole.
2: Je crois qu'on n'aura jamais vraiment l'explication sur cette histoire qui était très bizarre dans l'histoire des épidémies, quand même.
1: Mais en tout cas, la grippe de Hong Kong, dont on parlait tout à l'heure, il y a 5 minutes, nous l'avons attrapée. Elle était extrêmement mauvaise.
2: Oui, tout à fait.
1: D'ailleurs, Libération avait fait un très bon reportage sur la grippe de Hong Kong en 1969-70, et il montrait que elle était tout aussi dangereuse que le coronavirus. Simplement, elle passait sous les radars parce que ni Georges Pompidou ni Mesmer ne s'y intéressaient, et on a considéré que ça faisait partie des aléas de l'existence. Et ça a été laissé au ministère de la Santé, mais à Buckingham Palace, tout le personnel était malade. Les fêtes de fin d'année ont été supprimées, le métro londonien a été fermé pendant 1 semaine. Mmh. Non, mais nous on l'a attrapé, je veux vous dire que quand j'ai eu les premiers symptômes, c'est comme si la foudre m'était tombée dessus. On était littéralement terrassés. Jamais de ma vie, je n'ai ressenti la même chose. On était terrassés. Pendant 3 jours, et puis moi je m'en suis sorti, j'avais 14 ans. Bon, la vie est très forte à ce moment-là, mais mes parents ont eu des séquelles pendant des années. Mmh. Et alors, je me souviens, le détail, c'est que après ça, il y avait des complications pulmonaires chez les gens d'un certain âge, dont mes parents. Et alors ma mère avait dit, c'est curieux, cette nuit, quand je respirais, j'ai l'impression que c'était des lichens qui bruissaient dans mes poumons. Et mon père, qui était médecin, qui était malade comme tout aussi, a dit, il en riait, il dit, heureusement, enfin, c'est moins grave que si c'était la guerre, je me souviens. C'était la réaction dans les années 70. Alors, qu'est-ce que je vois, qu'est-ce qui se passe, là?
3: Leur tour, on parle d'éthique.
1: Alors, on va parler d'éthique. Nicolas, est-ce que vous pouvez laisser notre ami Christian Perron nous parler d'éthique?
0: Ça va être très intéressant, l'éthique
1: améliorée, l'éthique avec des gains de fonction.
2: Quand je racontais ça, il y a longtemps, dans mon livre La vérité sur la maladie de Lyme, que j'avais publié chez Odile Jacob il y a pas mal d'années, il y avait déjà beaucoup d'éléments montrant que l'éthique avait été modifiée par les nazis, les japonais, puis après par les américains, pour créer la maladie de Lyme. En fait, la Borrelia, la bactérie transmise par l'éthique qui donne la maladie, elle existe depuis la nuit des temps. On en a même retrouvé chez une momie congelée d'il y a plus de 5000 ans.
1: Ah oui, quand même.
2: Mais elle a été modifiée. Et comme l'épidémie est tombée sur la petite ville de Lyme qui était à 20 km du centre de recherche, ils ont été embêtés, puis ils ont préféré camoufler l'affaire parce que, en plus, c'était pas les Américains qui étaient responsables des épidémies en Europe ou en Sibérie, là c'était les Japonais, les Allemands, mais ils se sont dit, si on commence à reconnaître qu'une fuite de labo, on est foutu, il va falloir payer des milliards d'indemnisations. Et donc ils ont nié, donc ils ont corrompu tous les chercheurs, les sociétés savantes, les centres de référence, les journaux médicaux, pour passer un langage officiel, que la maladie de Lyme, c'est tout à fait naturel, que c'est une maladie bénigne qui est très rare. Ils ont mis au point des tests de diagnostic, la fameuse sérologie, pour dépister que 5% des gens malades, comme ça reste une maladie rare.
1: Évidemment.
2: Et puis les autres, on dit soi-disant le traitement antibiotique, c'est 2-3 semaines maximum d'antibiotiques, tout le monde est guéri, ce qui est complètement faux. C'est comme si on guérissait la tuberculose en 3 semaines d'antibiotiques. Il faut quelquefois des mois, voire quelquefois même des plus longtemps. Donc on a véhiculé ça dans tous les grands journaux médicaux les plus importants du monde. Mais tout est sorti, ça y est. Les archives de la CIA sont sorties. Kennedy en a parlé, il a fait une table ronde aux États-Unis en parlant de ça. Et je vous recommande de lire quand il va sortir. Il existe déjà en anglais, mais pour ceux qui attendent la version française, il y a le livre qui s'appelle Bitten en anglais, c'est-à-dire mordu par la tique. Oui. En français, ça s'appellera Mordu par Chris Newby. Alors, Chris, c'est K-R-I-S. Oui. Le prénom est Newby, N-E-W-B-Y. Et Chris Newby a eu les archives secrètes de Willy Borglerfer. Là, je peux pas tout raconter, c'est comme un roman policier. Et il y a toutes les preuves que Willy Borglerfer a bien trafiquer des bactéries
1: à titre militaire,
2: à des fins militaires. Il a eu des regrets à la fin de sa carrière quand il a commencé à être en retraite. Il a caché des archives parce qu'il savait que la CIA allait tout brûler.
1: Ah oui.
2: Et il a eu des remords parce qu'au début il était enthousiaste. Il est arrivé tout jeune aux États-Unis. On va lutter contre les communistes, la guerre froide.
1: Ah oui, oui.
2: Et après, quand il a vu qu'il y avait une énorme épidémie aux États-Unis, que le gouvernement mentait aux gens, aux médecins, il a été écœuré. Il avait commencé à en parler un petit peu.
1: Un Allemand immigré ?
2: C'était un Suisse-Allemand de Bâle, qui travaillait, qui était le grand spécialiste des Borrelia dans le monde. Mais parce qu'il y avait d'autres, il n'y a pas que les Borrelia de l'âme, il y a des Borrelia en Afrique depuis la nuit des temps, qui donnent ce qu'on appelle des fièvres récurrentes. C'est d'autres types de fièvres. Ouais. Il y a beaucoup d'espèces de Borrelia tout à fait naturelles. Mais il était tellement écœuré qu'il a
1: tout balancé.
2: Il a donné à Chris Newby, avant de mourir, ses archives.
1: Ouais.
2: Et c'est elle qui a pu le publier. Donc maintenant,
1: tout l'historique.
2: Tout ça est prouvé. C'est pour ça que maintenant je dis, tous ces centres de référence en France, tous ces infectiologues qui envoient balader les malades en refusant de les traiter, en disant que les tests sont parfaits, même les ministres de la Santé, je leur dis attention. À partir d'aujourd'hui où tout est révélé dans le monde.
1: Vous n'avez pas le droit de faire ça.
2: Vous n'avez pas le droit et ça devient de la non-assistance à personne en danger. Et il y aura des répercussions juridiques.
1: Oui,
2: j'en suis persuadé. Parce qu'on ne peut pas mentir aux malades comme ça. Aujourd'hui, c'est l'horreur. Ils ont profité que j'étais plus aux manettes dans plein de commissions. Oui. La Haute Autorité de Santé est revenue en arrière sur les quelques avancées que j'avais obtenues dans les recommandations sur la maladie de Lyme. Mais maintenant, les malades pleurent. Il y en a des centaines de milliers en France qui ne trouvent plus de médecins. Ils ont radié des médecins pour l'exemple et les autres ont peur. Donc c'est horrible.
4: Comment on fait aujourd'hui quand on a un médecin récalcitrant comme ça? Il y a un pays où on peut faire au moins le diagnostic, pas à 5%, mais un peu mieux
2: Il y a des pays en Allemagne, aux États-Unis. Alors, tous les tests un peu alternatifs, il y en a qui sont nuls, il y en a qui sont meilleurs. Mais de toute façon, les tiques ne transmettent pas que la Borrelia, elles transmettent des noms latins, Rickettsia, Babesia, plein de bestioles. Et c'est pas parce qu'on a un test positif ou non qu'on n'a pas une maladie transmise par les tiques. On appelle les MVT, maladies vectorielles à tiques. Et c'est important de comprendre ça. C'est pour ça que moi, je me fous un peu des tests. J'en ai rien à faire. Parce que je regarde, j'élimine un autre diagnostic, un cancer, une tuberculose, une maladie connue. Et si on trouve pas la cause, on fait un traitement d'épreuve, ce qui était accepté d'ailleurs par la Haute Autorité de Santé.
1: Alors, il y a aussi ce tout nouveau tic dont nous parlions tout à l'heure, qui apparaît et qui rend les gens allergiques à la viande, à la consommation de viande.
2: À la viande rouge, oui.
1: Alors, qu'est-ce que c'est? C'est sérieux, ça? Cette histoire
2: Chez les bovins, puis quelques autres, je crois, chez les porcs, mais pas chez les volailles. Il y a une enzyme, ou je ne sais plus, une substance chimique qui s'appelle la galactose, je ne sais pas quoi, galactose, au moins deux fois. Donc, ça s'était raccourci en alpha-gal, c'est alpha-galactose avec un nom chimique très compliqué. Et donc, quand on est piqué par les tiques, on peut devenir allergique définitivement à la viande rouge. Il y a des rares cas mortels, heureusement, la plupart du temps, ce n'est pas mortel. Alors, on a appris assez récemment, moi j'avais entendu parler, parce que c'est une maladie qui est apparue comme ça bizarrement, très récemment, il y a 15-20 ans, je ne sais plus la date exacte, et maintenant c'est sorti dans les archives de la CIA qu'ils avaient aussi trafiqué des tiques pour rendre allergique à la viande rouge.
1: Et pourquoi faire ?
2: Parce que comme ça, vous ne mangez plus de viande, vous mangez de la viande synthétique, des OGM, vous mangez de la farine de cafard, vous devenez végétarien.
1: Oui, vous êtes obligé de vous alimenter autrement.
2: Et pourquoi ils sont en train de détruire la paysannerie française?
1: Oui, c'est évident.
2: Et l'élevage.
1: Oui, et l'histoire des vaches en Hollande aussi. Mais alors ces tiques qui rendent allergiques à la viande rouge, ils sont dans quelle région?
2: Alors, il y a la tique principale, c'est une tique américaine qui s'appelle la tique étoilée parce qu'elle a une tache blanche en forme d'étoile.
1: C'est ce que vous disiez tout à l'heure.
2: La Lone Star tique. Mais bon, il y a des, je crois que c'est l'INRA à Nancy. On trouve quelquefois cet alpha-gal dans d'autres tiques, y compris les tiques françaises. Et peut-être qu'à l'état de trace, elle est peut-être naturelle, mais je pense qu'il y a des tiques qui ont été trafiquées. Alors c'était surtout dans la région sud-est des États-Unis, il y avait cette tique.
1: Donc il faut éviter d'aller se promener.
2: Alors si vous allez en Australie, si vous avez l'allergie à l'alfagale, mangez pas de kangourou parce que il y avait un foyer qui est apparu bizarrement juste à côté de Sydney et qui rendait aussi allergique à la viande de kangourou, parce que c'est que les Australiens mangent...
1: Beaucoup de viande de kangourou. Voilà. Mais Nicolas, vous étiez au courant de cette nouvelle tique qui rend allergique à la viande rouge et qui plaît beaucoup à Madame von der Leyen, d'ailleurs, parce que...
0: Absolument, entre autres, en écoutant ou en lisant le professeur Perron, bien sûr. On était au courant de cette nouvelle tique-là, qui, en effet, l'allergie va permettre, en effet... Bill Gates, on le sait, a énormément investi dans les viandes de synthèse.
1: Ah oui.
0: Et bien bientôt, ça ne sera pas compliqué. Vous me demanderez une entrecôte, je vous la ferai avec une imprimante 3D.
1: C'est ça. Et un peu de pétrole. Comme on ne pourra plus brûler le pétrole, on l'utilisera pour faire de la viande de synthèse.
0: Oui, évidemment. Et puis, en effet, sinon, vous pourrez agrémenter ça d'un succulent pain à la farine de cafard, excellent, bien sûr. Mais bien sûr, c'est de toute façon, regardez les derniers accords multilatéraux liés à l'OMC cette fois-ci, et vous verrez que ce soit le Mercosur, on a aujourd'hui, ça y est, ça arrive à toute vitesse. Madame von der Leyen a accéléré la procédure, alors qu'il y avait normalement la Cour européenne de justice qui devait statuer en dernière instance sur ces traités. Ça commence déjà à toute vitesse. On veut accélérer. Il y a du business, il y a de l'argent, il y a de la corruption aussi.
1: Vous pensez bien que
0: c'est sans les conflits d'intérêts. Et avec le Bruxelles, vous avez énormément de corruption qui tend à poursuivre ce libre-échange qui est dévastateur pour notre paysannerie, pour notre agriculture. Et puis, vous avez eu la dermatose nodulaire qui a permis, en effet, aussi de vacciner à tout va et d'abattre nos bovins.
1: Les bovins.
0: Donc, tout ça est une politique, à mon avis, totalement concertée. Nous sommes aujourd'hui entre les mains d'oligarques, nous sommes entre les mains de l'OMS, de l'OMC, et puis des oligarques comme Bill Gates et d'autres.
2: Je voudrais qu'on invente une tique pour tuer la corruption.
1: Ça pourra peut-être arriver. On va faire des recherches. Bon, compte sur vous, professeur Perron, parce que vous avez votre laboratoire secret. Je sais que ce soir, vous retournez, après avoir mangé un bon steak au pétrole, vous allez retourner travailler. Écoutez, en tout cas, c'était tout à fait captivant. On est content de vous avoir invité, parce que ça a permis de faire une petite piqûre de rappel, en matière de vaccin. Attendons de voir ce que le hantavirus nous réserve, la Ebola. Actuellement, on est plutôt sur les frappes russes sur Kiev. Il paraît qu'il y a une frappe imminente, puisque l'on a conseillé à l'ambassade des États-Unis d'être évacuée, n'est-ce pas? Lavrov a appelé la Maison Blanche pour prévenir.
0: On entre dans une situation d'escalade. Vous avez même un général qui conseillait Angela Merkel, le conseiller spécial d'Angela Merkel, qui a expliqué dernièrement sur YouTube que nous allions tout droit vers la guerre avec la Russie. Ce n'est une question de semaines ou de mois.
1: Exactement.
0: Nous n'arrêtons pas les fous furieux qui nous dirigent, ces chevaliers de l'apocalypse, les Merz, les Starmer, les Macron, les von der Leyen.
1: Écoutez, nous ferons une émission peut-être au mois de juin là-dessus, parce qu'il y aura certainement du nouveau.
0: S'il n'est pas trop tard,
1: si nous n'avons pas été vitrifiés entre-temps. Merci, chers auditeurs. Merci, Christian Perron.
2: Merci
1: Nicolas Stocker. Et merci.

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1: 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Dans quelques instants, une demi-heure musicale consacrée à Paganini.
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1: Excellente nuit à tous, chers auditeurs. Je vous rappelle que tout à l'heure à 4h, nous rediffuserons Au fil des pages, dirigé par Benoît Mancheron. Mais tout de suite, une demi-heure musicale consacrée aux œuvres de Paganini, interprétée par Pierre-Alain Héralto, Nelly Descamps à la guitare, et Cyril Lacrouste, violoncelle. Il s'agit d'un enregistrement paru sur disque compact aux éditions Sirius. Voici Terzetto, corset de tente numéro 1.
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0: Ainsi s'achève notre demi-heure musicale consacrée cette nuit aux œuvres de Paganini, interprétées par Pierre Leneralto, Nelly Descamps à la guitare et Cyril Lacrouste violoncelle. Il s'agissait d'un enregistrement paru sur disque compact aux éditions Sirius. Excellente nuit à tous, chers auditeurs. À 5h, nous rediffuserons Restons Comtois, dirigé par Arthur de Vatrigandi hier soir, et à 7h, La Ligne Droite. Mais avant cela, voici la rediffusion d'Au fil des pages, dirigée par Benoît Mancheron. Le sujet de cette émission, l'expérience de mort imminente, le témoignage de Laurence Trochu, sous ce qu'ont vécu son fils et ses proches. À l'écoute de Radio Courtoisie, il est 4h.
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0: Chers auditeurs et auditrices, bonjour. Laurence Trochu est notre invitée aujourd'hui. Laurence Trochu, bonjour. Vous venez de faire paraître un ouvrage un peu particulier et vous allez nous entretenir un peu de cette, cette épopée familiale que vous avez vécue auprès de votre époux et surtout auprès de vos enfants et de Stanislas en particulier.
1: Merci Benoît de votre invitation.
0: Alors, j'ai donc dit tout à l'heure à quelqu'un de Radio Courtoisie que votre livre est déjà... un événement en tant que tel.

0: donc intime, que vous avez vécu ?
1: La conviction que ce que nous avions vécu dans cette dimension extraordinaire ne pouvait pas ne pas être dit, en fait. On ne pouvait pas garder un tel trésor pour soi et qui avait besoin aussi, peut-être un besoin particulier à l'égard des personnes qui nous ont soutenus pendant cette épreuve, donc en 2017, et qui n'ont pas forcément eu l'intégralité de l'histoire, qui n'ont pas forcément eu notamment la dimension spirituelle de cette épopée, et on se sentait le devoir de le faire connaître, et ça va bien au-delà de nos réseaux proches, puisque ce qui a été assez exceptionnel dans cet accompagnement que nous avons reçu, c'est qu'il n'a pas eu de frontières, et on a dans le monde entier, des gens ont prié pour notre fils, et je savais que voilà, il y avait des fils WhatsApp qui étaient transférés, qui étaient transformés en email pour des personnes qui n'avaient pas ce moyen de connexion. Et donc, il fallait répondre aussi à cette générosité qui nous avait entourés en donnant l'intégralité de l'histoire.
0: Parce qu'effectivement, non seulement votre entourage vous a soutenu, mais on peut dire que le soutien est venu jusqu'à l'archevêque de Bagdad.
1: De Bagdad, exactement.
0: qui célébrait. Alors, on va resituer évidemment le contexte de cet ouvrage. C'est un événement terrible. Un événement terrible qui survient un jour de scoutisme.
1: Non, un jour d'école ordinaire, voilà, dans la vie quotidienne, mais qui était malgré tout la veille du Mardi Gras. Effectivement, notre fils âgé de 11 ans a été renversé par une voiture qui roulait assez rapidement, en tout cas à une vitesse où normalement on n'en réchappe pas, en fait. Et on nous a tout de suite dit qu'il était dans un état extrêmement grave, alors avec des critères médicaux que je rappelle, parce que c'est vrai que c'est important d'avoir des repères aussi, hein. Donc c'était un coma Glasgow 3, donc sur une échelle de 10, donc plus proche de la mort que de la vie.
0: Mortalité de 90%.
1: Exactement, avec une atteinte du tronc cérébral, donc le tronc cérébral c'est ce qui commande les fonctions vitales, et puis un électroencéphalogramme qui était presque plat, donc il n'y avait pas de mort cérébrale, mais on en était tout proche.
0: Peut-être que demain, quand je me réveillerai, écrivez-vous, Stan sera mort. Demain, c'est Mardi Gras. Il n'y a eu ni crêpes ni Nutella.
1: Oui, parce que c'était...
0: C'est le petit clin d'œil du début de votre livre.
1: Exactement. C'était le dernier mot que Stanislas m'a adressé. Il me disait, voilà, il ne faut pas oublier demain d'acheter du Nutella pour...
0: D'autant que les crêpes étaient bonnes.
1: Voilà, exactement. Et c'est son petit frère qui n'avait que 3 ans, mais lorsque nous l'avons informé que nous partions à l'hôpital derrière le camion du SAMU, il avait perçu en fait la gravité de la situation et c'est lui qui prononce cette phrase terrible du haut de ses 3 ans. Peut-être que demain, quand je me réveillerai, Stan sera mort.
0: Oui. Alors, il y a quelque chose de bouleversant, c'est que votre époux... arrivé sur place, finalement, on peut dire non pas rassure, mais réconforte le responsable, l'automobiliste responsable de cet accident.
1: Ça, c'est de fait incompréhensible à vue humaine, parce que je vois mon mari s'avancer vers à la rencontre de celui qu'on a tout de suite identifié comme étant l'automobiliste, et cet homme était assez effondré, et mon mari lui dit je vous pardonne, et sur le coup, enfin moi j'ai pas pris part à la conversation, j'avais la tête ailleurs, mais après j'ai dit à mon mari pourquoi tu lui as dit ça, enfin ça paraît il me dit je ne sais pas, en fait j'ai été poussée à lui dire cela. C'est vrai qu'on a eu ce sentiment d'un homme qui était complètement déboussolé. Et mon mari m'a dit, on ne va pas ajouter du malheur au malheur.
0: Oui.
1: Voilà, et c'est le seul contact que nous avons eu avec lui. Il n'y en a pas eu d'autres ensuite, mais...
0: Il n'a jamais pris de nouvelles
1: Non.
0: Alors évidemment, vous posez la question de savoir pourquoi nous.

0: Oui, c'est la question que tout
1: Ben
0: le monde
1: oui.
0: se pose quand une grosse tuile lui tombe sur la, sur la tête. Pourquoi nous? Alors, c'était une, vraiment la question du sens de cette souffrance, puisque on était plongé dans l'inconnu, hein, voilà, 90% de mortalité. Petit à petit, on nous dévoilait une issue, voilà, qui n'était absolument pas favorable, puisqu'on nous a dit, bon, voilà, il va vivre dans un, peut-être pendant un an et demi, dans cet état de coma profond. Peut-être réussira-t-il à respirer tout seul et sera-t-il alors en état végétatif, mais il n'ira pas au-delà, il ne retrouvera jamais la conscience. Et en fait, la question qui se pose, bah, c'est de fait, qu'est-ce qu'on fait de cela? Qu'est-ce qu'on fait de cette situation? Et j'ai eu très vite, finalement, une conviction qui ne m'a jamais lâchée, que je n'ai pas forcément comprise à l'instant T. Mais cette phrase s'est imposée à moi pour la gloire de Dieu et le salut du monde. Petite phrase qu'on dit, vous savez,
1: Ah ben oui,
0: à la
1: à la
0: messe dans
1: messe,
0: la forme ordinaire
1: voilà.
0: du rite, alors qu'elle a
1: Oui.
0: été modifiée depuis d'ailleurs pour correspondre
1: Oui.
0: davantage à la
1: À la
0: traduction.
1: traduction, voilà.
0: Et j'ai vraiment été habitée par cette
1: Oui.
0: conviction, que ça ne servirait pas à rien, sans comprendre,
1: Vous
0: mais.
1: écrivez cette conviction ne me quittera jamais, j'en comprendrai progressivement le sens.
0: Oui, progressivement, parce que pour la gloire de Dieu, j'ai assez vite saisi de quoi il s'agissait. Je me suis dit, bon, étant donné que, effectivement, il n'y a pas d'issue favorable possible, si de fait il s'en sort, ça manifestera la gloire de Dieu. Ça relèvera du miracle, en fait. Pour le salut du monde, j'avais un petit peu plus de mal à saisir, et puis je trouvais même ça un peu prétentieux de penser que notre pauvre histoire allait s'inscrire dans une
1: Dans une œuvre
0: perspective
1: de,
0: rédemptrice.
1: oui,
0: Et j'ai
1: missionnaire
0: et
1: même.
0: missionnaire. Et j'ai
1: Oui.
0: compris ensuite parce que de fait, il y a eu des conversions, des baptêmes. Et d'ailleurs, ce livre est dédié à notre filleule Charlène, qui est une jeune fille qui a été baptisée. À l'adolescence et voilà parce que ses parents avaient dit si Stan s'en sort on demandera le baptême
1: Oui.
0: enfin on aidera notre fille à demander le baptême
1: Une espèce de pari pascalien.
0: exactement et puis bah il y a eu d'autres amis qui ont demandé à l'âge adulte la confirmation qui se sont mariés à l'église qui voilà et puis tous les miracles qui ne se voient pas forcément mais qui travaillent les cœurs et qui sont des fioritis qui nous sont livrés et que j'évoque simplement pudiquement parce que de fait je dois aussi la discrétion par rapport aux personnes qui nous ont confié cela.
1: Alors, il y a différents fils conducteurs. Votre livre se décompose en 22 chapitres, ce qui d'ailleurs me frappe, m'a beaucoup frappé, parce que ces 22 chapitres correspondent un peu à l'Apocalypse de Saint Jean, qui fait 22
0: J'y avais
1: chapitres.
0: pas pensé.
1: Et le 22 dans la Bible, c'est le nombre des lettres hébraïques d'une part, et c'est ce qui fonde l'univers par le Verbe. Et en même temps, c'est un synonyme d'équilibre, de co-création pour la gloire de Dieu. Quand j'ai regardé effectivement la symbolique
0: Oui.
1: du 22, je me suis dit, mais le livre, effectivement, est un livre, c'est une espèce de montée, Apocalypse voulant dire révélation,
0: Oui.
1: c'est un genre justement de révélation progressive,
0: Oui,
1: je trouve.
0: y a eu cette. En fait, il est construit sur la base de ce
1: C'est une
0: fil
1: montée
0: WhatsApp.
1: vers Pâques, d'ailleurs.
0: Exactement. Il est construit sur la base de ce
1: Oui.
0: fil WhatsApp qui avait été créé dès les premiers jours pour nous permettre de donner régulièrement des nouvelles. Parce que évidemment, nous étions assaillis de messages auxquels nous ne pouvions pas répondre individuellement. Et donc, ce fil WhatsApp a été la trame du livre. Il était à la fois l'occasion de faire un bilan médical de l'état quotidien de notre fils, mais aussi de donner finalement la manière dont nous vivions au jour le jour. Avec ce carême qui démarrait d'une manière très très particulière cette année-là et qui nourrissait finalement notre traversée du désert avec les textes de chaque jour. Et donc quand j'ai repris le livre, quand j'ai eu le projet d'écrire ce livre, j'ai repris le fil WhatsApp pour rester fidèle d'abord factuellement à la manière dont ça s'était déroulé, et puis pour me nourrir aussi des méditations que nous avions écrites chaque jour.
1: Oui, des notes. Et ce qui est assez frappant, c'est que le prénom même de votre fils Stanislas signifie « soi » et « glorifie ».
0: Exactement.
1: Donc ça renvoie à ce que vous disiez tout à l'heure, pour la gloire de Dieu.
0: Pour la gloire de Dieu et le salut du monde.
1: C'est assez...
0: Oui.
1: Je trouve qu'il y a des signes.
0: Oui.
1: Il y a vraiment non seulement des symboles, mais des vrais signes de la providence tout au fil de votre témoignage.
0: C'est ce qu'on a expérimenté, en fait. C'est le fait d'avoir vraiment Jésus à côté de nous, d'une manière presque physique, vous voyez. Et ça, c'est assez étonnant, parce qu'on était porté par la communion fraternelle, et c'est aussi pour cela que le préfacier, donc le chanoine Boulle, revient sur cet évangile de « nous sommes le corps du Christ
1: ».
0: Chacun de nous est un membre de ce corps, et puis quand l'un d'eux souffre, eh bien c'est tout le corps qui souffre. Ça, c'est vraiment une expérience paroissiale que nous avons vécue avec une communauté catholique qui nous a entourés, aussi bien dans la prière que dans les petites choses de la vie quotidienne, puisque on a aussi bénéficié d'un réseau de solidarité incroyable pendant...
1: Oui, vous disiez qu'on vous préparait des repas,
0: exactement.
1: Des dîners plutôt.
0: Exactement.
1: Oui, oui.
0: Pendant deux mois, je n'ai pas eu de cuisine à faire, et je trouvais le soir, en rentrant de l'hôpital, souvent bien, bien tard, un panier repas pour 8, quoi. C'était incroyable.
1: Et votre activité professionnelle n'en a pas souffert?
0: Alors, ça a été quand même compliqué, c'est-à-dire que je me suis même posé la question de la démission, puisque j'étais à l'époque conseiller départemental des Yvelines. Et mon président, finalement, m'a dit « ne décide pas sur un coup de tête, vois comment ton emploi du temps peut être aménagé en gardant ce qui est absolument obligatoire, et puis en étant déchargé pendant les semaines les plus pénibles de ce qui n'est pas nécessaire. » Et puis j'ai repris ensuite progressivement, mais c'est vrai que j'avais posé la question à mon fils. Je lui avais dit, parce que je siégeais au sein de la commission des affaires familiales et sociales, donc qui s'occupe notamment des personnes handicapées, de la MDPH, etc., et il m'avait répondu avec beaucoup d'humour: c'est pas parce que t'as un handicapé à la maison qu'il faut plus t'occuper des autres.
1: Ah oui. Effectivement, c'est une vision à la fois qui recentre sur la famille et sur la société.
0: Et sur la société, voilà. Exactement.
1: Oui. Alors, autre fil conducteur de ce livre, on peut dire beaucoup de références littéraires.
0: Oui.
1: Et surtout, un fil conducteur particulièrement présent, celui de la poésie, en même temps que des réflexions très profondes du Petit Prince de Saint-Exupéry.
0: Oui, ça c'est un compagnon de route. Et j'ai découvert, parce que je pense que quand on a dans les épreuves comme celles que nous avons vécues, notre sensibilité est vraiment à fleur de peau. Et tout nous parle, en fait. La parole de Dieu prend une acuité qu'on n'avait pas découverte jusqu'à présent. Et puis d'autres textes profanes nous parlent aussi. Et moi, j'ai vraiment cheminé avec Le Petit Prince de Saint-Exupéry, parce que, de fait, quand j'ai redécouvert Stanislas avec un corps, évidemment, qui n'était pas plus celui que nous côtoyions auparavant. Il était complètement turbané, puisqu'il avait été opéré.
1: Du cerveau.
0: Du cerveau. Et il avait ces mèches blondes un peu folles qui sortaient de ce turban. Et tout de suite, j'ai pensé à l'illustration du Petit Prince que tout le monde connaît.
1: Avec ses cheveux.
0: Avec ses mèches blondes qui sont un peu folles. Et j'ai eu ce cri du cœur, en fait.
1: Qui le relie au ciel, voilà,
0: de l'appeler mon Petit Prince. Oui. Et c'est vrai que j'ai relu le texte du Petit Prince, et moi-même, il fallait finalement que j'apprivoise mon enfant, qui n'était plus le même, dont la vie m'échappait.
1: J'écrivais, j'ai compris brutalement dans ma chair la leçon du renard: on ne connaît que les choses qu'on apprivoise.
0: C'est ça, exactement. Il fallait apprendre finalement à communiquer, à aimer un corps qui devenait étranger à la vie, parce qu'en fait le processus de dégradation physique va très vite. C'est-à-dire qu'au bout d'une semaine, vous avez déjà un risque d'escar, par exemple. Vous avez la peau qui se dessèche, vous avez les muscles qui s'atrophient, et vous voyez la transformation physique.
1: Surtout qu'au départ, c'est une descente aux enfers.
0: Oui, exactement.
1: Au départ.
0: Au départ, on clairement, le pronostic vital étant engagé, on vit au jour le jour. C'est-à-dire que chaque jour où il reste en vie est une petite victoire, mais on ne sait pas penser au-delà d'un jour.
1: Je sens que notre Stan éphémère est comme la rose du Petit Prince, menacée de disparition prochaine. Et là, vous avez une parole que je trouve assez bouleversante quand vous êtes à son chevet. En s'adressant à lui, vous lui dites « Mon Stanou, je ne sais pas si tu m'entends, mais au cas où, je t'en supplie, si tu sais que l'heure est venue pour toi de mourir, vas-y, va rejoindre Jésus. Je vois bien que les médecins s'interrogent sur le maintien de la réanimation. Ne nous laisse pas prendre la décision. »
0: C'est sans doute la phrase la plus horrible que j'ai eue à prononcer de ma vie, en fait. Je pense que tous les parents qui ont un enfant malade, voilà, ou dans un état... délicat, savent à quel point il y a quelque chose d'anormal qu'un enfant meure avant ses parents. Enfin, voilà, c'est pas dans l'ordre des choses. Et je sentais en même temps qu'il y avait vraiment un point de bascule qui ne tarderait peut-être pas à arriver. Et cette question, effectivement, de bah, c'est quoi un protocole de fin de vie, finalement ? C'est une décision collégiale qui est prise par les médecins, en accord avec la famille, selon des critères objectifs, certainement. Mais c'est une décision atroce qu'il faut accompagner, qu'il faut
1: c'est totalement contre nature, de
0: accepter,
1: toute façon,
0: ouais.
1: Qu'une mère... que des parents voient leurs enfants disparaître, ça n'est pas une situation normale.
0: Exactement.
1: Et ce qui est très frappant, c'est que votre manière de s'adresser à lui est un peu celle de la Vierge Marie. Elle dit fiat, hein, qu'il me soit fait
0: selon ta parole. De toute façon, ça ne nous appartenait pas. Oui. En fait, on réalise aussi à quel point...
1: Le Christ devant la coupe.
0: C'est ça. Hein ouais. Et puis on réalise à quel point... notre activisme dans lequel on voudrait finalement se consoler, trouver une solution, se dire non mais on va y arriver, la situation c'est pas possible, on va faire quelque chose pour trouver une solution pour que cette horreur s'arrête, pour que ce cauchemar s'arrête. Oui. Et je découvre que finalement ce n'est pas dans l'activisme que se trouve la solution, mais c'est au contraire dans le silence, dans le calme, dans l'acceptation finalement de ne rien faire.
1: Oui.
0: Et donc, encore une fois, pour la gloire de Dieu, c'est là que ça se manifeste. C'est dans notre faiblesse, dans notre incapacité dans ce lâcher prise.
1: Que ta volonté soit faite, non la mienne.
0: Exactement.
1: Voilà. C'est une forme de résignation chrétienne. C'est pas une résignation de femme désespérée.
0: C'est une résignation où je dis au bon Dieu, maintenant, tout dépend de vous, quoi. Donc,
1: face au mystère.
0: C'est ça.
1: C'est le mystère, non seulement de la souffrance, mais celui de la mort également. Alors évidemment, je parlais de descente aux enfers, n'est pas terminée, puisque il avait été extubé, comme on dit.
0: Oui.
1: Il va être à nouveau intubé, ce qui est quand même très violent pour l'organisme.
0: Ouais.
1: Extrêmement violent. Et il a attrapé... une maladie
0: respiratoire, une infection.
1: Ça doit être une infection nosocomiale.
0: Oui, c'est lié à l'intrusion des tubes. Oui.
1: Bien sûr, et là, ce qui est incroyable, c'est vous là qui commencez à douter sérieusement, jusqu'à finalement presque reprocher au médecin une forme d'acharnement thérapeutique.
0: Oui, je voulais aller jusqu'au bout de la logique. C'est-à-dire que cette première extubation se fait de manière entre guillemets accidentelle, c'est-à-dire que justement la nuit qui a suivi le moment où j'ai dit à Stanislas que si c'était son heure de mourir, il ne fallait pas résister, mais que si ça n'était pas le cas, il fallait au contraire qu'il nous donne
1: un signe,
0: qu'il nous donne le signe de d'une vie qui était possible. Et le lendemain matin, j'arrive au service de réanimation et je suis accueillie par le médecin. Et je me suis dit, bon, si elle est là, alors que c'était pas le cas les jours précédents, c'est qu'elle a quelque chose de terrible à m'annoncer. Et en fait, elle me dit, bah oui, vous allez être surprise en rentrant dans la chambre. Votre fils respire seul, sans l'assistance respiratoire. Et j'ai vu dans cet épisode une réponse, en fait,
1: oui, ah bah oui,
0: à mes paroles
1: bien sûr,
0: de la veille.
1: Bien sûr.
0: Mais cette autonomie respiratoire n'a pas duré très longtemps.
1: Non.
0: Et donc, quand il a été réintubé, j'ai de fait demandé au médecin, mais est-ce que vous n'êtes pas, vous, docteur, dans l'acharnement thérapeutique? Vous nous dites que finalement, il va vivre un an et demi.
1: Je suis paumé, puisqu'il va mourir, à quoi bon l'avoir rebranché?
0: Exactement.
1: N'est-ce pas vous, docteur, qui êtes dans l'acharnement thérapeutique? Elle ne sait pas répondre, écrivez-vous. Elle ne sait pas. Ça fait 10 jours, on se laisse un peu de temps.
0: Ah bah, le critère temps est de fait fondamental. Et puis, vous savez, pour considérer qu'il y a mort cérébrale, il faut vraiment les trois piliers que sont le Glasgow, le faible taux au Glasgow, l'atteinte du tronc cérébral et des commandes vitales, et l'électroencéphalogramme plat. Et l'électroencéphalogramme n'était jamais complètement plat. Donc, en fait, les médecins ne pouvaient pas non plus... prendre une décision claire d'arrêt des soins.
1: Oui.
0: Donc c'est pour ça que le critère temps était important. Mais on a eu cette chance, nous, de recevoir une éducation catholique qui nous a donné les repères sur toutes les questions morales, en fait, liées au début ou à la fin de vie. Mais quand on est en situation, quand on est à chaud, évidemment, ça prend une autre dimension. On a aussi été très bien accompagnés par des amis, par des prêtres, qui nous ont...
1: Et puis votre amie médecin Céline.
0: Exactement, qui était vraiment... au quotidien, même 2 ou 3 fois par jour au téléphone pour prendre des nouvelles, et qui, voyant en fait l'évolution de la situation, pouvait aussi par anticipation nous préparer aux questions qui se poseraient finalement selon les l'évolution de la situation.
1: On peut dire que la suite est assez étonnante, parce que j'apprends en vous lisant que dans la famille de votre époux,
0: oui,
1: il a été vécu une expérience relativement analogue.
0: Ah oui, un drame c'est terrible. Inouï. En fait, le frère aîné de mon mari est né un vendredi saint. Et les médecins...
1: Le petit Dominique.
0: Dominique, exactement. Oui. Et les médecins et l'équipe d'infirmières n'ont pas fait les choses correctement. Il y a d'ailleurs eu un procès que mes beaux-parents ont gagné, montrant l'erreur médicale. Et cet enfant a vécu pendant 11 ans dans une bulle stérile.
1: Ce que ses parents voyaient de lui n'était qu'écorce. Mais ils savent que l'essentiel est invisible pour les yeux. Nous souffrons ensemble, tous les quatre, nous qui avons toujours aimé le désert. Nous sommes assis sur une dune de sable, on ne voit rien, on n'entend rien, et cependant quelque chose rayonne en silence.
0: Oui.
1: Il devait y avoir effectivement entre vous une communion très profonde.
0: Très profonde. C'était à la fois pour eux le réveil d'un épisode extrêmement douloureux de leur vie. Donc ils ont aussi vécu notre chagrin. Avec le poids du leurre,
1: oui.
0: Voilà. Et en même temps, avec l'espérance qui les a habités et qui nous montrait que même avec une issue défavorable, la vie était encore possible. Et ça, c'est aussi un point important à souligner. C'est cette complémentarité entre un père et une mère. Mon mari a beaucoup insisté sur le fait qu'on devait continuer à prendre soin de nos autres enfants. C'est pas parce qu'on en avait un qui était au bord de la mort qu'il fallait négliger ceux qui étaient, eux, bien vivants.
1: Et c'était une famille nombreuse.
0: Et voilà, exactement. Et c'est aussi la sagesse, vous voyez, de nos parents, c'est l'accompagnement bienveillants, les médecins eux-mêmes hein, nous disaient là, il faut partir en vacances avec vos autres enfants. On se débrouillera avec votre fils à l'hôpital, mais prenez du temps avec vos autres enfants. Et ça, c'est capital parce que de fait, c'est toute une famille qui est éprouvée. Et je pense que ceux qui traversent des épreuves semblables le perçoivent, ce tiraillement finalement entre le temps qui nous voilà qu'on ne maîtrise pas complètement, qu'on voudrait donner entièrement à celui qui en a le plus besoin, et puis le devoir qu'on a aussi auprès de ceux qui sont en bonne santé.
1: Je prends au mot notre Seigneur lorsque de l'Évangile du jour, il nous enseigne « Demandez, on vous donnera. Cherchez, vous trouverez. Frappez, on vous ouvrira. En effet, quiconque demande, reçoit. Qui cherche, trouve. À qui frappe, on ouvrira. Je demande tout. » Une guérison complète de Stanislas.
0: Oui.
1: Vous êtes une personne de tempérament, chère Laurence. Et effectivement, vous exigez le meilleur.
0: Oui. De toute façon, oui.
1: Vous n'aimez pas... vous n'aimez pas la médiocrité.
0: Exactement. Je me suis dit, ce qu'on vit là, ça peut pas être tiède, quoi. C'est-à-dire, soit on décide de se lancer en fait dans les bras du bon Dieu avec cette confiance d'un enfant qui attend tout de son père. Soit on vivote et il n'en sortira rien de bon parce que voilà, c'était pour nous ce moment de plonger vraiment dans la confiance absolue en fait, oui. Et de prendre Jésus au mot, quoi.
1: Vous écrivez dans le service, ça tourne, les chambres se vident et se remplissent, les petits patients sont partis vers d'autres unités ou vers le ciel. Le cri déchirant d'une mère dans la chambre voisine nous l'a dit. Étrange impression d'être installé en terre connue, alors même que nous sommes plongés dans l'incertitude la plus terrible. Le soleil printanier n'a pas réveillé Stan. On observe des phases de coma profond, puis une activité des mains, comme de petits tourniquets, un rythme cardiaque plus rapide, des yeux mi-ouverts. On se dit qu'il se passe quelque chose, puis rien. C'est dans ce rien que le Seigneur agit, j'en suis sûr.
0: Oui, parce qu'on veut... Quand on passe de longues heures au chevet d'un malade, en fait, on scrute absolument tout. Et là, voilà, devant un corps qui était complètement immobile, des yeux fermés, aucune réaction, le moindre petit geste, en fait, on s'accroche à la manifestation de la vie dans le moindre petit geste. Et puis, en fait, je comprends petit à petit que beaucoup de ces petits gestes, en fait, ne sont que des réflexes. Et ne sont pas des actes volontaires, et que c'est simplement le sursaut d'un corps qui est encore là, qui est encore animé, mais dont il n'est plus maître.
1: Alors, vous avez un chapitre intitulé « Les yeux de l'âme », que j'aime beaucoup, parce qu'il cite notamment François Cheng, que vous aimez beaucoup, et vous êtes philosophe, hein, de toute façon, de formation, et... J'ai remarqué que vous vous appuyez donc souvent sur des œuvres qui sont à mi-chemin entre la philosophie et la littérature, finalement.
0: Oui, mais François Cheng a été mon autre compagnon de route. Il y a eu Saint-Exupéry, mais il y a eu François Cheng. J'avais lu, en fait, De l'âme. Et puis, une amie m'a aussi offert à ce moment-là les 5 méditations sur la mort. Et évidemment, c'était tout à fait de circonstances. Et tout ce que François Cheng, à travers sa poésie, exprime de l'âme qui est là sans qu'on la voit, qui anime le corps et qui lui donne finalement cette continuité dans l'existence, cette persistance de l'être, alors qu'on ne peut pas palper quoi que ce soit. En fait, on contemple un mystère, en fait. On contemple le mystère de l'être.
1: Il s'agit de naviguer entre inattendu et inespéré.
0: C'est ça. On devant un corps inanimé, mais qui est malgré tout encore vivant, et qui est le signe finalement
1: de la mort qui nous taraude, nous fait voir la vie comme un don inouï.
0: C'est ça. Et quelque chose qui nous dépasse. Oui. Enfin, la vie est au-delà de la volonté qu'on veut y mettre. Enfin, voilà, c'est...
1: La guérison de Stanislas manifestera la gloire de Dieu. Autrement dit, sa toute puissance d'amour pour chacune de ses créatures. Elle servira le salut du monde, rien que ça. Ma première réaction est toutefois de juger cela un peu prétentieux. Le mystère est vraiment trop impressionnant.
0: Oui, ce mystère dont parle Saint-Exupéry, et c'est quand on est dans ce pays des larmes, où finalement on découvre aussi, on se découvre soi-même, parce qu'on se découvre aussi capable de surmonter une épreuve qu'on n'aurait jamais imaginée.
1: Alors, quand on parle des yeux de l'âme, les yeux ont de l'importance. Mmh. Les yeux de votre fils, d'abord,
0: oui.
1: Qui s'ouvrent, qui s'entrouvent.
0: C'est ça, avec et toute puis, la symbolique oui. Des louveteaux également.
1: Voilà. Vous parlez des étoiles qui oui. Sont en fait les yeux
0: c'est
1: du
0: ça.
1: Ciel.
0: Exactement. Oui, oui, parce qu'il est...
1: Un très beau parallèle.
0: Stanislas était cisonnier voilà, à Versailles. Et son Akela m'a dit après qu'elle avait été elle-même très, très touchée en lisant le fil WhatsApp par les références aux yeux. Parce qu'elle dit, en fait, dans la progression des louveteaux, le fait d'ouvrir un œil puis un autre, en fait, s'inscrit justement dans cet approfondissement, dans ce renforcement du louveteau, dans ses engagements. Et c'est vrai qu'on était perturbés hein, de ne plus croiser le regard de notre enfant. On guettait évidemment les yeux qui s'ouvraient ou qui ne s'ouvraient pas, ou de manière complètement aléatoire. Et
1: dimanche 19 mars.
0: Voilà, jour de Saint-Joseph.
1: Imaginez notre surprise, les deux yeux de Stanislas sont ouverts.
0: C'est ça.
1: J'ai sauté sur mes pieds comme si j'avais été frappé par la foudre. J'ai bien frotté mes yeux, j'ai bien regardé. Citation de François Cheng.
0: De Saint-Exupéry.
1: Ah, de Saint-Exupéry,
0: oui.
1: Du Petit Prince. Du Petit Prince. Et je crois que c'est un peu la stupéfaction pour toute
0: oui.
1: La famille.
0: Ah oui, oui. Bah oui, parce que en fait, les yeux qui s'ouvrent, c'est la vie qui revient. Et après, bah voilà, y a un regard, ou plutôt une absence de regard, parce que c'est un regard fixe qui est dénué de toute réaction. Et c'est ce test que font les médecins de claquer des doigts devant les yeux du patient pour voir si les pupilles se dilatent ou pas. Et puis rien ne se passait. Voilà.
1: Alors vous écoutez donc Laurence Trochu nous entretenir de son expérience familiale incroyable qu'elle relate à travers cet ouvrage « Maman, j'ai vu Jésus ». 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
1: Chers auditeurs, nous retrouvons donc Laurence Trochu et son témoignage. Laurence, on parlait de ses yeux ouverts, et vous dites qu'à partir de ce moment-là, Stanislas va aussi retrouver son corps.
0: Oui, il va réhabiter son corps.
1: Il retrouve son âme à travers ses yeux, si j'ose dire, et il va réhabiter son corps.
0: C'est ça, parce que va se produire donc ce fameux 19 mars à l'issue d'une neuvaine à Saint-Joseph, pour lequel nous avons une grande dévotion, et Stanislas a comme deuxième prénom d'ailleurs Joseph. Ce geste que nous voyons les médecins faire auprès de ses yeux pour tester la dilatation des pupilles, eh bien, mon mari le fait à son tour. Et les pupilles ne bougent pas, mais Stanislas répond d'un claquement de doigts. Et quand mon mari claque deux fois, la réponse est un double claquement, etc. Et en fait, on comprend ce jour-là qu'en fait, il y a une communication minimale qui est en train de se mettre en route. C'est pour ça que je dis, en fait, il est de retour. Il revient. Il revient parmi nous, même si c'était de manière fluctuante, pas continue et c'était très très ténu. Mais il y avait ces petits signes que les médecins eux-mêmes ne voyaient pas parce que Stanislas se gardait bien de répondre aux claquements de doigts des médecins. Il ne le faisait qu'avec nous. Donc évidemment, voilà, c'était un peu ambigu et on voyait le moment où les médecins allaient se dire mais les parents déraillent.
1: Oui, c'est ça.
0: Il va falloir les prendre en charge à leur tour.
1: Oui.
0: Mais c'était le premier signe, finalement.
1: Puis c'était un signe d'ingénuité de sa part.
0: Oui, enfin, exactement, mais ça correspond d'ailleurs très bien à son caractère, exactement.
1: Bon. Oui. Le chapitre ça s'intitule « J'hallucine ».
0: Oui, c'est ce qu'a dit le jeune interne qui a été témoin, parce que... quand tous les médecins
1: se sont...
0: Parce
1: que c'est du ressort du miracle. Il faut quand même le dire que normalement, ça ne se produit jamais.
0: Exactement. Et jamais. Quand les médecins venaient à son chevet pour tester justement ce claquement de doigts et qu'il ne se passait rien, un jeune interne a eu l'idée de rester un peu caché près de la porte pour être le témoin direct de cette communication que Stanislas avait commencé à établir avec nous et il a prononcé cette phrase en entendant ce claquement de doigts en réponse au nôtre. J'hallucine. Voilà, et c'est vrai que l'infirmière qui était plus spécialement dédiée à Stanislas, elle n'a pas été surprise parce que dans les gestes de la vie quotidienne, elle avait repéré quand même que il y avait des moments où elle sentait qu'il était là.
1: Oui, c'est ça. C'est comme si les neurones se reconnectaient.
0: C'est ça, exactement.
1: Ouais, se régénéraient,
0: mais
1: on peut dire.
0: Mais à partir de ce moment-là, il a déjoué ce pronostic dans lequel on nous avait dit il n'y aura pas de retour à la conscience. Parce que, une réponse volontaire comme celle qu'il exprimait...
1: On peut dire qu'à chaque fois, le corps médical mettait un coup de bâton, si j'ose dire, c'est votre espérance.
0: Mais je pense qu'en fait, ils étaient dans la réalité objective
1: sincères.
0: Des faits.
1: Oui,
0: hein.
1: Oui.
0: Il n'y avait pas de volonté de leur part de noircir le tableau. Je pense que d'emblée, il était de fait très sombre.
1: Ce qui est assez frappant, c'est que vous dites, vous écrivez, je me surprends à l'imaginer harnaché et à demi-conscient de retour à la maison.
0: Oui.
1: Dans ce petit salon où nous nous retrouvons le vendredi soir pour l'apéritif familial. Désir d'une vie ouverte en communion avec d'autres vies, dans une commune présence où tout fait signe, tout prend sens. Citation de François Cheng. Nos foulards imprégnés de nos parfums, un extrait de citron pioché dans le nez du vin, une sucette au chocolat passée sur ses lèvres, la diffusion de ses musiques préférées, la lecture des messages envoyés par la meute et Akela, des chants de veillée, tout est vie dans cette chambre, les médecins s'interrogent sérieusement sur de réelles phases de conscience de Stanislas.
0: Oui.
1: Vous avez réellement essayé de recréer autour de lui tout ce qui faisait ses repères.
0: Oui, et notamment, on le savait paralysé, aveugle, mutique, évidemment. Et les médecins nous avaient conseillé de réactiver les sens, notamment le sens le plus fondamental, le toucher. Alors bien sûr, il y avait un objectif médical qui était la prévention des escarres, mais c'est vrai que j'ai passé beaucoup de temps à le masser pour que les points d'appui justement ne soient pas fragilisés par la position allongée. On passait des musiques, on lui faisait goûter des sucettes au chocolat, tout ça avait pour but, finalement, de le raccrocher à la vie.
1: De réactiver ses sens.
0: Ses sens, exactement. Oui. Ouais. Et ça, c'était vraiment sur les conseils des médecins. Mais c'était aussi une manière qu'on avait trouvée d'établir le lien, d'établir le contact de manière assez assez minimale, mais pour que notre présence en fait se manifeste à lui par des choses connues, reconnues de la vie de tous les jours, vous voyez, des odeurs.
1: À l'aube de la nouvelle année, vous lui faites recevoir l'onction des malades.
0: Oui, alors il l'a reçu deux fois. En fait, il l'a reçu le lendemain de l'accident avec l'aumônier de l'hôpital. Et puis, un mois après, c'est-à-dire le jour de son anniversaire, puisqu'il a fêté son anniversaire dans le coma, un abbé est venu et c'était avant son transfert aux hôpitaux de Saint-Maurice.
1: Oui.
0: Voilà.
1: Qui vous obligeait à des déplacements considérables, d'ailleurs.
0: Exactement. Mais c'était, en fait, on comprenait là aussi que ce sacrement des malades... Oui. correspondait à des étapes, à la force dont il avait besoin pour franchir une nouvelle étape.
1: Oui. L'étape qui consistait à revenir sur Terre.
0: Exactement, exactement, à ne plus être coincé sur son astéroïde.
1: L'onction des malades n'étant pas réservée finalement à ceux qui vont...
0: N'étant pas que l'extrême onction,
1: exactement.
0: En fait. Voilà.
1: Exactement. Oui. Quand parut l'aube aux doigts roses. Belle citation d'Homère.
0: Oui.
1: Et vous dites que Homère était un de ses écrivains préférés.
0: Il était en sixième au moment de l'accident et la lecture de l'année, c'était Homère.
1: Ah, c'est pour ça. D'accord.
0: Et je savais qu'il aimait beaucoup en fait ce livre et donc quand il a retrouvé la conscience, même s'il ne pouvait rien exprimer encore puisqu'il était toujours mutique, par des petits gestes, il me disait qu'il voulait qu'on reprenne la lecture. Et donc chaque jour, je lui lisais un petit passage. Et c'est donc un autre compagnon de route, Homère, qui dans cette phase de retour à la vie, nous a accompagnés avec cette comment dire cette
1: une sorte
0: ce
1: de
0: parallèle
1: hein, de
0: oui,
1: ressourcement
0: c'est ça
1: à ce qu'est la civilisation finalement.
0: Exactement ce retour à la vie quand on a compris que finalement sa vie était possible on ne savait pas encore dans quelles conditions mais c'était notre Ulysse quoi qui voulait rentrer c'était notre Ulysse qui voulait rentrer
1: c'est frappant à la fin de la neuvaine de prière par l'intercession du professeur Lejeune. Le médecin nous informe que Stanislas est désormais considéré dans un état possi-relationnel, état qu'il ne devait jamais pourtant atteindre.
0: Oui, possi-relationnel, c'est-à-dire des phases de conscience et une communication possible.
1: Et c'était l'état du malheureux Vincent Lambert.
0: Exactement. Et c'est pour ça que...
1: Ça m'y a fait penser quand j'ai lu ça. Et je me suis dit, mais s'il avait été pris en charge par Laurence Trochu... Il est très vraisemblable qu'il serait de retour à la vie.
0: En tout cas, des services adaptés et spécialisés. Parce que c'est aussi ça qu'on a...
1: En restant pas dans un lit d'hôpital
0: Exactement.
1: De base.
0: C'est aussi ça qu'on a découvert. Hein. C'est, nous, on a vu cette alliance de la nature et de la grâce avec, de fait, des médecins et un personnel soignant absolument incroyable pour savoir quelle était la réponse médicale à apporter. Et on a eu cette chance, de fait, que Vincent Lambert n'a pas eu.
1: Vous avez eu, il a eu vraiment la grâce à agir.
0: Oui,
1: vraiment la
0: exactement.
1: Grâce que Vincent Lambert n'a malheureusement pas eu.
0: D'en a pas bénéficié. Non. Et c'est vrai que quand ensuite Vincent Lambert a été tué, ça a eu un écho très fort chez Stanislas qui nous a dit s'il le tue lui, ils nous tueront tous. Cette prise de conscience que finalement, quand on met le doigt dans cet engrenage de l'euthanasie, les critères, les barrières vont tomber les uns après
1: Surtout
0: les autres.
1: Surtout que c'est une mort qui est la plus abominable qui soit, puisque c'est une mort par la faim et la soif.
0: Oui.
1: Donc, on bénit le Seigneur de lire votre livre pour nous, pour voir les dons de sa grâce. Mmh. Hein, c'est vrai. Alors, venons-en au cœur de cette semaine sainte et qui va déboucher sur une expérience incroyable de votre fils qui va retrouver un instant la parole.
0: Oui, le jour de Pentecôte.
1: Le jour de Pentecôte.
0: Parce que petit à petit, Stanislas rentrait à la maison.
1: Pentecôte 2017.
0: Voilà, rentrait à la maison l'espace d'une journée. Donc il était dans un on avait un dispositif oui. médicalisé de lit, de fauteuil, etc. pour qu'il soit dans les meilleures conditions. À l'époque,
1: Qu'il ne venait que temporairement.
0: Ah oui, c'était.
1: Vous dites, il fallait à chaque fois ne pas penser immédiatement aux larmes et sanglots qui accompagnent le départ dans moins de 7 heures.
0: C'est ça. Oui, il arrivait le matin, il repartait à 17 heures. Et ce jour de Pentecôte 2017 se passe quelque chose d'extraordinaire puisqu'il a été capable durant 40 minutes. Sans interruption, de manière fluide, oui. avec un débit qui était très lent malgré tout, mais de raconter oui. ce qu'il est convenu d'appeler une expérience de mort imminente et que lui appelle une expérience de vie imminente. Cette rencontre, en fait, avec Jésus au ciel, alors qu'on ne sait pas dater, évidemment, mais qui illumine, en fait, complètement ce drame que nous avons vécu et qui illumine encore aujourd'hui nos vies.
1: C'est un témoignage absolument bouleversant, puisqu'il va parler pendant 40 minutes.
0: Oui, hein, et il ne sera plus capable de le faire ensuite.
1: Non. Il reparlera combien de temps après? Plusieurs mois?
0: Oui, parce qu'il il y a eu plusieurs étapes aussi dans le recouvrement de la parole, c'est-à-dire des oui, des non, des phrases, sujet, verbe, complément...
1: Ce qui est incroyable, c'est que ce témoignage, il est extrêmement précis.
0: Oui.
1: Et il témoigne donc du fait qu'il a véritablement vu tout ce qui se passait autour de lui.
0: Exactement.
1: À partir du moment où il a été dans cet état de coma.
0: Oui, parce qu'en fait, il y a eu cette étape d'abord de sortie de son propre corps, où il a pu voir ce qui se passait dans la maison. Voilà, pour avoir ensuite
1: étudié... J'ai vu maman
0: s'écrouler
1: en pleurs dans le salon près de la commode. Je voyais ce qui se passait. Alors que je n'étais pas avec vous, vous êtes même venu me dire au revoir avant que le SAMU ne m'emmène à l'hôpital. Vous vous penchiez sur mon corps, mais mon âme n'y était plus.
0: Voilà, et ça c'est une constante dans les expériences de mort imminente. Je l'ai découvert ensuite parce que moi c'était un sujet que je ne connaissais absolument pas. Le docteur Tellier, voilà...
1: Qui a
0: écrit un très beau livre.
1: Expérience de vie imminente.
0: C'est ça.
1: Chez Arthège.
0: Et avec lequel nous avons eu la chance d'avoir des contacts parce qu'il se trouve qu'en fait il est le grand-père de l'Akela de Stanislas au moment de l'accident. Et donc il nous a expliqué effectivement qu'il y a des constantes dans ces expériences de mort imminente. La sortie du corps, l'expérience finalement de ne plus habiter son corps et donc de pouvoir se déplacer ailleurs. Et puis, le deuxième point important, c'est que la rencontre avec Jésus déclenche une guérison. Alors, pas forcément totale, hein, en l'occurrence chez Stanislas, elle est partielle, mais déclenche aussi une guérison qui est inexpliquée aux yeux de la science.
1: Oui, bien sûr. Alors il explique que Jésus est venu le voir et qu'il était accompagné, que lui-même, Stanislas, était accompagné d'anges et de Marie dans un champ couvert de fleurs que je n'avais jamais vu sur terre. Et il a d'ailleurs représenté le passage vers cet au-delà en couverture de votre
0: ouvrage. Oui, exactement.
1: Avec ce qui ressemble à une sorte de fleur magnifique environnée de d'entité céleste, enfin.
0: Oui,
1: et de couleurs, en tout cas, de couleurs absolument magnifiques.
0: Ce qui l'a beaucoup frappé, et c'est la phrase qui revient, ou l'expression qui revient toujours quand il nous parle de l'au-delà, c'est que Jésus était resplendissant de lumière, et que les personnes qu'il a rencontrées au ciel, ses arrière-grands-parents notamment, était caractérisé par cette lumière. Le tableau qu'il a peint ensuite...
1: J'ai rencontré grand-maman, elle était resplendissante de lumière. Je ne veux pas tout lire parce que je veux quand même laisser les auditeurs découvrir votre livre. Mais ce qui est extraordinaire, c'est que vous m'avez expliqué qu'il ne connaissait pas, je crois, sa grand-mère.
0: Alors ici, il connaissait son arrière-grand-mère, mais il avait 5 ans au moment de son décès.
1: Ah oui.
0: Et son arrière-grand-père, en revanche, il ne l'a jamais connu.
1: Elle m'a présenté grand-papa. Grand-maman était si heureuse qu'elle applaudissait. Jésus, à côté d'elle, était resplendissant de lumière. Marie appelait Jésus pour aller cueillir des pommes.
0: Oui.
1: C'est extraordinaire.
0: Et vous voyez, ce témoignage, on l'a écrit sous la dictée presque. C'est-à-dire que quand on a réalisé que Stanislas était en train de nous raconter quelque chose de tout à fait extraordinaire, pour ne pas en perdre une miette, pour ne pas le déformer aussi, nous l'avons consigné. Donc nous avons fait le choix dans ce livre de le transcrire de manière fidèle aux paroles que nous avons entendues, sans en modifier la composition, la structure, etc. Donc il y a parfois des passages qui peuvent paraître un peu décousus, mais c'est le témoignage qu'il nous a livré ce jour de Pentecôte.
1: J'ai vu les places préparées pour mes parents, mes frères et sœurs. Il m'a montré l'enfer, je me suis soulevé pour voir par une petite fenêtre ce qu'il y avait dedans. C'était atroce.
0: Il en parle d'ailleurs très peu.
1: Très peu.
0: L'évocation de l'enfer reste... reste douloureuse. Donc, il ne s'étend pas là-dessus.
1: Sa conclusion, vous voyez maintenant ma vie, est faite pour témoigner de l'amour infini de Jésus. C'est ce qui compte le plus pour moi. J'aurais préféré rester avec Jésus, même si je suis content de vous avoir retrouvé ici, sur terre. Le moment le plus beau, c'est la messe. Ça, j'avoue que quand on lit ce témoignage intégralement, ça se termine pas. Ici, sur terre, le moment plutôt, c'est la messe. On s'y attend pas.
0: Oui.
1: Du tout.
0: En fait, il a gardé une nostalgie du ciel, j'appelle ça comme ça. Et ça n'a pas été facile, en fait, de revenir dans la vie quotidienne avec ses lourdeurs, avec les choses qui nous embêtent, avec le train-train qui n'est pas très exaltant. Alors qu'il avait connu cette expérience d'un amour absolu.
1: Oui.
0: Voilà. Et puis après...
1: Moi, je croyais qu'il allait dire, effectivement, l'expérience, c'est l'amour, c'est la charité. Non, la messe. Messe, c'est finalement...
0: C'est le ciel sur la terre.
1: Oui.
0: En fait, c'est ça. C'est le ciel sur la terre. Et en même temps, vous voyez, c'est un jeune homme.
1: Et c'est la réactualisation du sacrifice.
0: Exactement.
1: En même temps.
0: C'est rédempteur. C'est aujourd'hui un jeune homme de 21 ans, mais voilà, qui n'est ni un saint, ni un héros. Enfin, je veux dire, il a la vie d'un jeune de son âge avec.
1: Il a retrouvé une vie quasiment normale.
0: Alors, c'est un peu fort quand même
1: de dire ça.
0: Ouais, c'est un peu fort de dire
1: en
0: ça
1: tout
0: quand
1: cas,
0: même.
1: En tout cas, une vie intellectuelle et d'études.
0: Oui, il a réussi son bac.
1: Oui, ça, c'est quand même assez
0: avec mention bien. Il s'en sert dans la vie professionnelle petit à petit, mais malgré tout au prix de gros efforts, d'une grande fatigue quand même aussi qui caractérise les traumatisés crâniens. Donc la vie est compliquée. Oui. C'est une vie qui est assez austère, je pense, quand même.
1: Oui, oui.
0: Une vie amicale et sociale aussi qui n'est pas facile à construire. Mais voilà, avec les combats qui sont les siens.
1: Et en même temps, le témoignage.
0: Et en même temps, le témoignage qui me fait dire que finalement, paradoxalement, c'est peut-être l'enfant pour lequel je suis le moins inquiète. Parce que je me dis que le bon Dieu ne peut pas l'avoir mené à travers toutes ces péripéties sans qu'il n'y ait finalement de solution à chaque étape importante de sa vie.
1: Alors, cher Laurence Rocher, l'émission touche à son terme et je crois que vous allez dédicacer l'ouvrage non pas ce samedi, mais le samedi...
0: Le samedi 6, il me semble, c'est ça
1: au comptoir des monastères.
0: Exactement.
1: Donc, le samedi de la semaine prochaine.
0: Oui, c'est ça.
1: C'est ça. Et vous irez également dédicacer à Nantes.
0: C'est
1: et
0: à Nantes
1: Angers.
0: Le 6, je crois.
1: Ah bon.
0: Comptoir des monastères, c'est pas la semaine prochaine.
1: Non. Alors, bon, en tout cas, on donnera toutes les dates sur notre
0: c'est
1: site
0: ça.
1: Internet. Voilà. Et je voulais terminer, puisqu'il reste une minute, en vous lisant un témoignage. Bonjour, j'écoute avec intérêt votre émission. Une histoire pareille m'est arrivée aussi et je suis resté plusieurs jours dans le coma. Ce n'est qu'avec les prières quotidiennes de mon père que je suis resté en vie. Et sans séquelles majeures. Votre invitée est très courageuse et c'est très noble de sa part d'avoir pardonné au conducteur sans que celui-ci n'ait pris la peine ensuite de demander des nouvelles. Merci encore.
0: Merci.
1: Une auditrice. Merci beaucoup, chers auditeurs. Je rappelle le titre « Maman, j'ai vu Jésus » donc de Laurence Trochu avec une préface du chanoine Marc Boulle qui aujourd'hui est d'ailleurs vicaire à Versailles.
0: À Versailles.
1: Général. Et le livre est à 14 euros.
0: Aux éditions Via Romana.

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1: 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Bienvenue à vous si vous nous rejoignez sur Radio Courtoisie, chers auditeurs. Voici tout de suite le programme de votre matinée de ce jeudi 28 mai 2026, semaine A du cycle des émissions. À 7h, la ligne droite, les sujets de cette matinale, deux boulets français, électrification, la solution magique avec Fabien Bouglé. Grand entretien, euthanasie, le baroud d'honneur des conservateurs avec Grégor Pupink. Débattons-en, sommet de la rémigration, un espoir pour l'Europe avec Jean-Yves Le Gallou et enfin l'analyse de Jean Messia. À 10h, Art et Affinité, dirigé par Marie-Christine Lanier, émission pré-enregistrée, Martin Schanger et Heinrich Isaac, compositeur, première partie. À 11h, extrait de la matinale ligne droite d'hier matin, grand entretien avec Laurent Alexandre et Jacques de Guilbon, l'IA face à l'humanité, que retenir de l'encycle de Léon XIV. ZDFE, les magouilles politico-juridiques des macronistes avec le député RN Mathias Renault. Et enfin, à midi et en direct, le Libre Journal du Cinéma, dirigé par Philippe-Henri Rambaud, Nicolas Destienne d'Orve, romancier cinéphage. Et voici votre bulletin météo de ce jeudi 28 mai 2026. Aujourd'hui, forte chaleur sur l'ensemble du pays, avec une douceur exceptionnelle dès le matin. Seules les côtes de la Manche auront une légère baisse des températures et quelques nuages. Côté température, nous pourrons relever ce matin 17 à Lille, 19 degrés au Mans, 18 à Chartres, 21 degrés à Paris et 18 degrés à Cherbourg. Dans l'après-midi, les maximales seront de 29 degrés sur le Grand Est, 31 pour les Hauts-de-France, 28 en Normandie, 34 en Île-de-France et de 26 à 36 degrés autour du Golfe du Lion. Le soleil se lèvera à 5h54 pour se coucher à 21h46. Nous gagnons 2 minutes d'ensoleillement. Et nous célébrerons en ce 28 mai Saint-Germain de Paris et Sainte-Ipsimène. 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
1: Il est 5h passées, je vous rappelle que dans 2h à 7h, la ligne droite. Mais avant cela, Restons Courtois, dirigé par Arthur de Vatrigandi hier soir. Le sujet de cette émission, bienvenue dans la postmodernité.
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15: Bonjour à tous, il est 17h30, bienvenue dans Restons Courtois, l'émission de débat de Radio Courtoisie, chaque jour en direct de 17h30 à 19h30. Au programme de cette émission, deux invités. Nous recevons tout d'abord Michel Maffezoli, sociologue, professeur émérite à la Sorbonne, membre de l'Institut Universitaire de France, qui sort ses mémoires intellectuelles, Mes tribus, souvenirs, pensées, rencontres, paru aux éditions du Cerf, plus de 50 ans d'une aventure intellectuelle hors norme, de son enfance dans un village de mineurs du Languedoc, jusqu'au chair de la Sorbonne en passant par ses maîtres Freud et Durand et ses grandes amitiés intellectuelles du monde entier. Bref, autant vous dire qu'on a plein de choses à dire et surtout il y a plein de choses à nous raconter et qu'en une heure ça arrive d'être un peu court, mais c'est ainsi. Et à 18h30, nous recevrons Maxime Dalle, directeur de la publication de la revue Raskar Kapak, qui vient de consacrer un numéro spécial à Henri de Monterlan, un numéro de haute tenue pour célébrer l'un des écrivains les plus injustement méconnus aujourd'hui. Et c'est bien dommage. Alors je vous rappelle, chers auditeurs, vous pouvez participer à l'émission, poser vos questions à nos invités par courriel et par téléphone. Michel Maffezoli, bonjour.
16: Bonjour.
15: Merci d'avoir accepté notre invitation. Alors, chers auditeurs, que Michel Maffezoli ne boit jamais d'eau. Ce que j'ai appris il y a un quart d'heure. Voilà.
16: Oui.
15: Il boit du vin tout le temps. Ce qui est rassurant.
16: Je vous laisse
15: quand on...
16: la bouteille.
15: Ah, c'est genre, voilà. Il nous donne la bouteille d'eau. Alors, il est habillé magnifiquement, contrairement à nous qui ressemblons à des cachalots échoués sur une plage. Et il est encore très en forme, donc ça donne envie de boire que du vin. Voilà. Ça sera les bonnes résolutions de l'année 2026, bien qu'elle ait déjà commencé. Alors, merci d'avoir accepté notre invitation. Donc, vous êtes sociologue, tout le monde vous connaît évidemment, professeur émérite à la Sorbonne, membre de l'Institut universitaire de France. Élève de Freud et de Durand, vous avez consacré votre vie à comprendre ce que la société, évidemment, professeur émérite à la Sorbonne, membre de l'Institut universitaire de France. Élève de Freud et de Durand, vous avez consacré votre vie à comprendre ce que la sociologie a

0: Mes tribus, souvenirs, pensées et rencontres, donc aux éditions du Cerf. Le voici, chers auditeurs. Donc un livre qui remonte aux sources, donc de votre enfance, de vos maîtres, les combats, les amitiés et vos convictions évidemment. Mais avant de rentrer dans le vif du sujet et de vous plonger, nous plonger dans votre vie, eh ben nous avons une tradition, celle de passer nos invités à la question.
1: Ne perdons pas notre temps.
2: Ils peuvent me tuer, je parlerai pas.
3: Mais moi non plus, ils peuvent vous tuer, je ne parlerai pas.
4: C'est vous.
1: Ah, c'est comme ça. Nous avons les moyens de vous faire parler.
0: Michel Maffezoli, s'il ne fallait garder qu'une seule tribu, ce serait laquelle ?
5: C'est pas possible pour moi.
0: Ah.
5: Je suis un théoricien de, de la mosaïque. Hein, c'est-à-dire, je considère qu'on est en train de quitter, c'est pas facile à dire, ça passe pas très bien, la République une et indivisible. Hein, qui est cette vieille chose que l'on a héritée du 19e siècle. Mon compatriote que j'aime beaucoup, un fou génial qui s'appelle Auguste Comte, c'est lui qui a défini ce qu'était la sociologie, et il disait bellement « reductio ad unum », réduire à l'un. Et c'est ainsi qu'on pensait l'état-nation, l'individu, machin chose, etc. Bon, au contraire, j'ai essayé de montrer qu'on est en train de passer dans une autre époque, il faudra en parler, hein, c'est ma postmodernité, mon dada théorique, hein, où justement c'est... Si je cite ici Nicolas de Cuse, hein, ce grand penseur du XIVe, « coincidentia oppositorum », hein, la coïncidence des choses opposées. Donc pour moi, non, y a pas, on ne peut pas garder une tribu. Il faut apprendre à gérer, et c'est ça le problème qui n'est pas facile actuellement. Une res publica, une chose publique qui va se constituer à partir de, j'ai dit, mosaïque. Une cohésion, et chaque pièce de la mosaïque garde sa configuration, sa structure, sa couleur. Voilà, cher ami, ce que j'essaie de développer.
0: Et on reviendra dessus, évidemment, ensuite. La modernité en un mot.
5: Non, en un mot, je ne peux pas. Excusez-moi, non. Je
0: vais répondre à une question.
5: Et non, parce que pour moi, il y a trois mots pour la modernité.
0: Ah,
5: parce qu'après, vous posez trois mots après. Mais bah, moi, c'est individualisme, rationalisme et progressisme. Voilà, tout mon travail a été de montrer comment, depuis Descartes, 17e, philosophie des Lumières 18e, grands systèmes sociaux d'obédience hegeliano-marxiste, reposaient sur ces trois pivots. Et Michel Foucault a bien montré, d'ailleurs, parce qu'il a bien montré comment sont constituées les institutions au 19e sur cette base-là. Voilà le trépied.
0: Et donc la postmodernité en trois mots.
5: Pareil, il y a toujours, quand chaque époque repose sur un trépied. Tripode, peu importe le terme. Et pour moi, bien sûr, c'est tribu, émotionnel et tradition. C'est-à-dire, la tradition, c'est ce que disait Léon Blois, le prophète est celui qui se souvient de l'avenir. Voilà. Donc, on est en train de passer de cet individualisme, alors que cet individualisme est essentiellement dominant, ceux qui n'ont rien à dire actuellement, hein, c'est-à-dire les politiques, les journalistes, les experts de tous ordres, eh bien, ils disent compte tenu de l'individualisme contemporain, hein, virgule. Et il suffit de sortir dans la rue pour voir que nos gosses sont téléphone portable à la main, toujours en relation avec l'autre. C'est ça, la tribu. Et non plus simplement le grand rouleau compresseur du rationalisme qui a marqué en effet la modernité. Moi, je dis un terme qui n'est pas français, hein, c'est un terme de Max Weber, émotionnel. Hein, c'est-à-dire une ambiance dans laquelle on se situe. C'est ça l'émotionnel, les affects, les passions, etc., que l'on avait évacués et qui reviennent. Et puis, je sais que c'est un peu délicat et mes chers collègues me l'ont toujours reproché, la tradition, hein, tradare, ce qui a été donné, on le transporte. Et pour moi, de diverses manières, il y a ce retour de la tradition.
0: Vous êtes plutôt Bourdieu ou Durkheim ?
5: Cher ami, j'ai occupé pendant 35 ans la chaire de Durkheim, hein, puisque c'est à partir de 81, ça a scandalisé pas mal de mes collègues, mais j'ai occupé cette chaire. Donc, il m'a fallu m'y mettre, j'aimais pas Durkheim. Mais j'ai fait, par exemple, une grosse introduction aux formes élémentaires de la vie religieuse, hein, qui est paru en poche, et puis pas que, etc. Et je me suis rendu compte que Durkheim n'était pas le positiviste que l'on dit, ou que l'on disait trop souvent, mais qu'il y avait cette ouverture. Le livre que je viens de citer en est un exemple, et bien d'autres comme ça. Hein. J'ai préfacé trois livres de Durkheim, même dans ma carrière, etc. Bien. Bon, Bourdieu, j'explique dans ce livre le seul déjeuner que nous eûmes ensemble, et qui marquait notre énorme séparation. Bourdieu, pour moi, c'est un scandale, un escroc. Sa pensée se résume, il vaut mieux être jeune, riche et en bonne santé que pauvre, machin chose.

0: D'accord. Mais comme c'est un truc d'une grande banalité, il va essayer de montrer comment cette pensée assez sotte, pour te dire, j'ai tort de dire assez sotte, c'est une réalité. Eh bien, comment, justement, on va en faire un système, d'où un vocabulaire totalement incompréhensible. Enfin, je ne sais pas si vous avez lu Bourdieu, mais enfin, moi...
1: On a essayé.
0: Moi, je le considère comme tel. Et puis, surtout, un escroc. C'est-à-dire qu'actuellement, quand on dit, par exemple, moi, je suis, vous ne l'avez pas dit, mais je suis quand même un disciple, essentiellement, de saint Thomas d'Aquin, hein, la somme théologique. Et saint Thomas, c'est lui qui a pris l'idée d'habitus. Il a traduit « existe » d'Aristote par « habitus ». Et quand il parle d'habitus, il montre comment, justement, c'est une habitude. Hein, le clerc du quartier latin a un habit, des habitudes. Hein, c'est ça, l'habitude. L'homme de la cité, le juriste de la cité, a un habit, des habitudes, etc. Donc, quelque chose qui est éminemment collectif. Or, il a rapté ce terme hein, dans ce livre qui s'appelle « un livre qui s'appelle la distinction hein, », c'est-à-dire ce qui me distingue de l'autre, etc. Alors que fondamentalement, l'habitus en tout cas, et bien sûr, moi c'est ce que j'appelle l'idéal communautaire, hein, c'est-à-dire comment on va s'ajuster ces tribus, ces communautés les unes par rapport aux autres. Lui, quand il dit « habitus », il dit « habitude mentale », c'est-à-dire un truc psychologique. Alors que chez l'exil d'Aristote, et l'habitus de saint Thomas d'Aquin, c'est ganz verschieden, hein, tout à fait différent. Vous comprenez pourquoi je considère que Durkheim est un escroc? Parce que maintenant, quand
1: Bourdieu,
0: comme bêtise. Durkheim. je dis des bêtises en mon âge. Mais parce que, non, voilà, c'est tout. Maintenant, quand on dit habitus, on salive Bourdieu. Voilà. Alors que moi, j'essaie de dire non, chers amis, écoutez, attention, voilà, je vais arrêter là. Hein, voilà. Donc, du coup, nous eûmes quand même un déjeuner. Parce que j'ai eu ce poste à la Sorbonne contre Passeron. C'était un homme estimable et qui était un des disciples de Bourdieu. Voilà. Et il s'est trouvé que moi, mes livres étaient arrivés, j'étais nommé, etc. Passeron, qui est un homme estimable, n'avait plus écrit, etc. Puis, les livres de Bourdieu, c'est Bourdieu et Passeron. Ou Bourdieu et Bolton, il y a toujours Bourdieu en B en avant, etc. Voilà, donc on a dit ce que je viens de vous dire, je lui ai dit.
1: Ou si je vous demande la thèse la plus absurde que vous ayez entendue, vous allez me dire Bourdieu, donc on peut passer à la question d'après. Si vous
0: allez penser, je voulais dire la distinction de Bourdieu.
1: Voilà. Alors que faut-il euthanasier en premier? La gauche morale ou la droite gestionnaire?
0: Non, c'est pas mon genre. Je vous ai dit tout à l'heure la mosaïque, c'est-à-dire que comment expliquer cela? J'étais disciple, vous l'avez rappelé, de Julien Freund. Et c'est lui qui m'a initié à Max Weber. Le savant et le politique. Voilà. Moi, j'ai toujours considéré que je n'étais pas un politique, mais je voulais en tout cas être un savant. Vous voyez. Et il y a eu d'ailleurs à l'époque un article, je l'ai regretté, mais après je m'en suis toujours revendiqué. C'était dans Libération, ma Fézoli, où il n'a pas de carte d'électeur, il n'a jamais voté de sa vie, ce qui est vrai. Hein, ma tradition libertaire fait que c'était si. Donc du coup, moi, je ne suis ni de gauche ni de droite. Je trouve, vous avez raison, le moralisme de gauche est ennuyeux. La droite gestionnaire me fatigue. Mais ce n'est pas ça mon propos. Vous voyez, je pense que c'est un problème beaucoup plus général actuellement qui fait que ceux qui ont le pouvoir de dire et de faire ne sont plus en phase avec la réalité. Voilà. Et en particulier, ils ne comprennent pas ce qu'est le peuple. Moi, je suis un fils d'ouvrier. Je suis attentif à la sagesse populaire qui a nourri tous mes livres. Et donc, du coup, je ne peux pas euthanasier. Oui.
1: Éliminer, si vous voulez.
0: Éliminer. les uns et les autres me paraissent totalement déphasés. Voilà.
1: Quel livre offrir à un énarque pour lui donner enfin une âme?
0: Bon, ben écoutez, il y en a, bien sûr, il y en a un qui s'appelle La faillite des élites. De surcroît, j'ai écrit ce livre avec mon épouse. Hein, je suis marié depuis 57 ans avec elle, et c'est une énarque, donc le malheur de ma vie. Et de fait, on a écrit ensemble ce livre, La faillite des élites. Moi, en tant que théoricien, elle en tant qu'énarque. Voilà, donc s'il y avait un livre à conseiller
1: à un
0: énarque, c'est La faillite des élites, bien sûr.
1: Quel est le plus grand contresens qu'on fait ou qu'on a fait sur vous?
0: Ma Fézoli de droite, d'extrême droite. Je viens de vous dire pourquoi c'est pas possible. Voilà, c'est tout. Et de fait, c'est ce qui a régulièrement revient. Hein, on m'a qualifié, on m'a exclu de divers endroits à cause de ça, parce que je serais de droite ou d'extrême droite. Je pense que ce n'est pas un qualificatif qui me convient. Voilà.
1: Nietzsche ou Saint-Augustin ?
0: Ah ben les deux pour moi. Hein, c'est-à-dire que je lis les confessions de Saint-Augustin régulièrement, je les ai à droite de mon lit encore, et régulièrement je lis. Et alors ce serait plus, quand même plutôt Saint-Augustin. Mais Nietzsche, via Heidegger, puisque je suis quand même un heideggerien, hein, je parle là dans ce livre de la boisson que nous eûmes. Il m'a reçu 4 fois, Heidegger, donc, et on buvait.
1: Ça, c'est bien. Il buvait, quoi.
0: C'était le vrai problème. Vous n'avez pas lu mon livre.
1: Surtout, les auditeurs aimeraient bien savoir. moi, je pars du principe que alors, je n'ai pas lu le livre pour
0: non,
1: que les auditeurs
0: écoutez-moi,
1: l'apprennent.
0: Écoutez-moi, il y a un chapitre sur le vin, là-dessus. Hein, là. Et je me suis amusé à rappeler que Julien Freund, c'était le vin d'Alsace, Carl Schmitt, c'était le vin de Moselle, et Heidegger, le vin du Rhin, qui ne vaut pas grand-chose. Donc, on a eu un débat.
1: Mauvais vin.
0: Mais c'est un ivrogne, Heidegger. Hein, il était comme moi. C'est un ivrogne.
1: Mais un ivrogne avec du mauvais vin.
0: Moi, je qualifie cela du mauvais vin. C'est le vin du Rhin. J'ai épousé une Alsacienne. Je suis un amoureux du vin d'Alsace. Donc, vous comprendrez que je vais valoriser les Delsiker que je suis. Si vous les mangez chez moi, vous verrez.
1: J'attends votre invitation.
0: Les Delsiker, mélange noble.
1: Quelle épitaphe aimeriez-vous ?
0: Oh, ben oui, épitaphe, je vous ai dit. Déjà sur la tombe, d'obédience heideggerienne, seul un Dieu peut nous sauver. Ce qui sera d'ailleurs, c'est prévu.
1: Merci Michel Maffezoli. Alors, je vous propose, on commence par le début. À savoir, votre village de mineurs du Languedoc. Alors, comment le prononce-t-on ? Grèce-Sac ou Grèce-Sac ?
0: Grèce-Sac.
1: Grèce-Sac. Vous y êtes né donc en 1944. Qu'est-ce que cette enfance, votre enfance, a fait de vous ? Qu'est-ce qu'elle a marqué ? Et que vous n'avez jamais oublié tout au long de vos réflexions, de vos travaux, de vos rencontres.
0: Bon, je continue. Vous savez, un oxymore qui m'est cher et que je répète à tire-larigot, c'est l'enracinement dynamique. C'est-à-dire le fait que la plante humaine, tout d'un coup, se souvient qu'elle a besoin de plantes, de racines pour croître. Voilà. Et oui, ben moi, mes racines, c'est ce petit village de mineurs. Mon papa était mineur de fond, mon grand-père aussi d'ailleurs. Et il y avait là une sagesse. Alors c'était curieux parce que c'était un mélange. Il y avait un village de 3000 habitants, il y avait 600 Polonais, il y avait des kilos d'Espagnols, très peu d'Italiens. Mon grand-père était venu travailler là en 1896, mais il y avait 3 ou 4 familles. Vous voyez. Mais c'était cette espèce de mélange qui était là et qui donnait une vraie sagesse qui, pour moi, a nourri tous mes livres. Là, je ne sais pas ce que on pourrait en parler longuement. On est de son enfance comme d'un pays. Hein,
1: mais alors justement, cette sagesse populaire, c'est en effet dont on parlait souvent.
0: Oui.
1: Qu'est-ce que le monde populaire et ce monde populaire vous a appris que l'université, les livres ne vous ont jamais appris, ne vous en prendront jamais ?
0: Non, mais les livres, moi justement, mes parents, alors que c'était la mode pour les jeunes de lire des bandes dessinées, je n'ai jamais lu de bandes dessinées. Chaque mois, je recevais un livre. C'était Idéal Bibliothèque ou Rouge et Noir, je m'en souviens plus que j'ai encore dans ma cave, etc. Donc j'ai lu beaucoup. Et de surcroît, j'étais un bon élève. Si bien qu'à l'époque, il fallait passer l'examen d'entrée en sixième, pour entrer en sixième. Donc j'ai passé l'examen d'entrée en sixième, et comme mon père était mineur, je suis allé passer à Alès la bourse des mines que j'ai eue. Voilà. Ce qui m'a permis de rentrer au lycée, et de faire un lycée Henri IV, et puis de faire ma carrière universitaire, que vous connaissez. Mais je garde toujours ma maison dans ce village, j'y vais régulièrement. Et je continue à discuter avec, au bistrot, au café du commerce, avec mes amis de mon âge, qui sont revenus à la retraite, là, dans ce village. Et je maintiens cette sagesse, pour moi, importante. C'est-à-dire que, j'ai cité saint Thomas d'Aquin. Hein, Omnis potestas adeo per populum. Hein, c'est sa grande phrase. Hein, tout le pouvoir à Dieu par le peuple. Et moi, je considère que c'est ça, la sagesse populaire. C'est-à-dire que, de fait, il y a quelque chose d'un média, et le peuple est le média. Et c'est amusant de voir que ces pseudo-démocrates de nos jours, gauche et droite confondus, démocrates, hein, d'ailleurs censément célèbrent le pouvoir du peuple, sont tout simplement très peu d'hémophile et parfaitement d'hémophobe. Une des manifestations de cette démophobie, c'est le fameux terme qui est employé fréquemment, populisme. Mmh. Le peuple pue du cul, pour eux. Vous voyez, si je puis le dire un peu simplement. Voilà. Et d'une certaine manière, pour moi, c'est le contraire. J'ai considéré que tout ce que par après j'ai écrit dans, je ne sais plus, une quarantaine d'ouvrages qui sont les miens, je n'ai fait d'une certaine manière que, comment dire, que systématiser, hein, que j'ai traduit, bien sûr, dans un langage universitaire. Hein, c'est quoi cette sagesse populaire ? Les formes de solidarité, les éléments de partage, hein, quelque chose qui font reposer la vie sur l'échange. Voilà, par exemple, hein, voilà ce qui me paraît être cette sagesse populaire. Et quand je parle maintenant de l'idéal communautaire, bah, je ne fais que traduire cela, hein, en montrant comment, d'une certaine manière, hein, il y a, au travers de ces éléments archaïque que je viens de dire. En grec, arché, c'est ce qui est premier, ce qui est fondamental. À partir de ces éléments archaïques, c'est ça la sagesse populaire. Eh bien, c'est ce qui fait qu'on peut vivre ensemble, on peut être ensemble. Voilà.
1: Alors, vous avez eu, on va dire, deux maîtres principaux. Julian Freud, dont vous en avez parlé, mm-hmm. Gilbert Durand. Deux maîtres très différents. Qu'est-ce que chacun vous a donné et que l'autre n'aurait pas pu vous donner ? Ou apporter.
0: Bon, ça, c'est les hasards de l'existence. Hein. Je crois que j'ai cité Léon Blois tout à l'heure. Hein. Oui. Il disait, le hasard, c'est le nom moderne du Saint-Esprit. Donc, le hasard a fait que, amoureux de la pensée allemande, moi, je suis du sud de Béziers, Montpellier, je suis allé faire mes études à Strasbourg. Ah. Et c'est là où, grâce à Julian Freud, j'ai rencontré Schmitt. Hein, j'ai été invité par... peut-être je suis un des derniers Français qui a rencontré Heidegger, puisque c'était ma thèse de l'époque, hein, la technique chez Heidegger, en 1969. Hein, voilà. Et il m'avait reçu à cette époque. Alors voilà le premier. Hein, c'est-à-dire le fait que mes études... Le hasard encore a fait que j'ai obtenu mon premier poste d'assistant à Grenoble. Pourquoi, j'en sais rien, c'est ainsi. Voilà. Et Grenoble, c'est là où vous travaillez, où vous dominez Gilbert Durand. Hein. Et du coup, en 72, j'étais nommé assistant. Voilà, ben, je suis rentré dans sa mouvance. Ça a été un coup de foudre. Là, c'est la vie quotidienne. Julian Freund. Hein, c'est ça. Hein. J'ai créé un centre qui s'appelle Centre d'études sur la vie quotidienne. Et l'autre, c'est l'imaginaire. Avec, et pour moi, c'est cette espèce de conjonction qui a marqué toute ma carrière. Penser à ce qui est en bas, le quotidien, en fonction de ce qui est en haut, l'imaginaire, c'est-à-dire nos rêves collectifs, nos fantasmagories. Voilà les deux. Alors, j'ai créé ce centre qui s'appelle le Centre d'études sur l'actuel et le quotidien, en rendant attentif à cela, hein, qu'il y a des choses substantielles qui s'actualisent. C'est ça une idée un peu, encore une fois, aristotélicienne. Et de l'autre côté, cet imaginaire, dans cette vieille tradition franchouillarde, hein, depuis Malebranche et Descartes, on ne sait pas si c'est l'un ou si c'est l'autre, considérer que l'imagination, c'était la folle du logis. Ça ne permettait pas le bon fonctionnement du cerveau. Et c'est une vieille tradition française. Hein. Je rappelle pour mémoire que ce pseudo-philosophe qu'on appelle Jean-Paul Sartre, par exemple, hein, quand il écrit son premier livre, 1936, sur l'imaginaire, il reprend la formule de Malebranche ou de Descartes. Hein. L'imagination, c'est la folle du logis. En 1938, il fait un autre livre du même ordre, pareil. Et ce n'est que très tardivement, et c'est Gilbert Durand, hein, sa thèse qu'il fait avec Bachelard, qu'il publie en 1960, Structure anthropologique de l'imaginaire. Voilà ce qui m'a marqué. Je m'explique bien un peu ces deux éléments qui, moi, ont conduit ma pensée et qui me paraissent être particulièrement d'actualité.
1: Et lequel, vous allez me répondre les deux, mais peut-être aussi un autre intellectuel que vous n'avez pas forcément connu, lequel des maîtres ou de vos références vous accompagne encore le plus aujourd'hui ?
0: Vous voulez dire de ces deux ?
1: Ou d'autres ?
0: Non, si vous voulez...
1: Qui est vraiment sur votre table de chevet.
0: Préalablement à mes tribus, l'an dernier, j'ai publié le premier tome de mes mémoires qui s'appelle Apologie. Et dans Apologie, je fais référence, plus que dans celui-ci, aux gens qui m'ont influencé. Et j'ai eu cette chance... J'avais 37 ans quand j'étais nommé à la Sorbonne. C'est qui est prof, quoi, pour être un prof titulaire, est assez rare. Voilà. Mais du coup, étant, il y avait ce côté assez hiérarchique à la Sorbonne. Du coup, on ne mangeait qu'entre profs, même pas les maîtres de conf, etc. Et du coup, ben voilà, j'ai rencontré Deleuze, j'ai rencontré Lévi-Strauss, j'ai rencontré Michel Foucault. Et voilà les gens qui m'ont marqué. Je rappelle les discussions et les oppositions, par exemple avec Lévi-Strauss. Hein, il était à la fois tout opposé à ce que je disais, sur les tribus en particulier. Et en même temps, on avait des discussions passionnantes. Lévi-Strauss, Michel Foucault, c'est pareil, il me recevait depuis pendant longtemps chez lui. Et quand j'étais nommé, il m'a dit « Michel, il n'y a rien sur l'homosexualité à la Sorbonne, par exemple ». C'était pas chic à l'époque, mais non, c'est banal. Et j'ai créé un centre d'études de recherche sur l'homosexualité en 82. Et donc c'était, voilà, je le referai pas maintenant. Mais disons que à l'époque, c'était intéressant d'avoir, voilà, par exemple, Foucault, Lyotard, bien sûr Deleuze, avec qui j'ai souvent discuté, échangé, et bien d'autres. Enfin, voilà, je ne vais pas faire la liste de tous ces gens, mais je suis respectueux, personnellement, des maîtres.
1: Alors, c'est quoi un bon maître? Est-ce qu'on peut le définir? Est-ce qu'il y a des qualités requises? Est-ce que vous êtes un bon maître, par exemple?
0: Écoutez, ça, il faudra le demander à mes étudiants. J'ai fait passer 270 thèses dans toute ma carrière. Donc, il faudra leur demander. Quand on a fêté mes 80 ans en Sorbonne, il y a 2 ans, il y avait quand même 200 personnes qui sont venues et ça a donné lieu à un colloque qui, de mon point de vue, n'était pas négligeable. Donc, je ne vais pas parler de moi. Pour ceux qui, par contre, mes rapports avec mes maîtres, je rappelle cette formule que l'on dit souvent sans s'en souvenir de Bernard de Chartres. Hein, nous sommes des nains hissés sur les épaules des géants. Oui, moi, je me suis senti comme cela. C'est-à-dire que c'est grâce à eux où, comment dire cela, on prend ma règle essentielle, moi je le dis à mes étudiants et je l'ai fait avec ces maîtres-là, il faut savoir métaboliser et déféquer. Voilà, donc c'est ça la bonne santé. Mais c'est ma réponse.
1: Rémi Carlu.
2: Et peut-être pour revenir un petit peu en amont, comment est née votre vocation pour la sociologie et pourquoi cette discipline plutôt que d'autres parmi les sciences humaines?
0: Non, ça c'est totalement ridicule de mon point de vue. C'est-à-dire que j'avais 2 thèses, une thèse en philo, une thèse en sociaux. Le hasard, encore une fois, a fait que le poste qui m'a été proposé était un poste de sociologie. Voilà. Et donc du coup, ben voilà, je suis rentré, j'étais maître assistant à Grenoble, je suis revenu maître assistant à Strasbourg en 78, et j'étais nommé en 81 à la Sorbonne en sociologie, voilà. Mais vous avez compris, c'est pas un choix personnel. Et d'ailleurs, pour revenir sur cette personne que vous aimez beaucoup, Bourdieu, lui, justement, était très opposé à moi en partie, enfin pour diverses raisons, mais pour un problème théorique, c'est-à-dire qu'il voulait faire de la science, lui. Et donc, en faisant ce que j'ai fait, moi, de la philosophie sociale, puisque c'est ça mon propos, c'était pas bien. Voilà. Alors que ce que j'ai enseigné à mes étudiants, c'est qu'il fallait dépasser, justement, cette dimension disciplinaire. Hein. Ma vieille grand-mère disait, il n'y a que des cornichons qu'on met dans des bocaux. Voilà, donc, j'avais un poste de sociologie générale, la chaire Durkheim, mais j'ai toujours, dans mes livres, dans mon enseignement, essayé de rendre attentif, j'en sais rien, moi, à la philo, à l'histoire, à la poésie, etc. Et dans ce que j'ai écrit, ben, je faisais mon miel de toutes ces fleurs. Voilà un peu, si vous voulez.
3: Justement, cher Michel, moi, j'ai fait mes études à Grenoble, justement. Je me rappelle tout à fait, d'ailleurs, de ce séminaire que je n'ai pas suivi, mais sur l'imaginaire, qui était en effet un pôle important. Je me rappelle qu'il y avait à l'époque, d'ailleurs, un professeur assez renommé qui avait fait tout un travail sur les vampires dans la littérature qui était relié à ce département. Et je me souviens aussi que c'était, alors, à cette époque, c'était la fin un peu de ces confrontations, on va dire, mais il y avait encore le poids du marxisme qui est en train de s'effondrer un peu, me semble-t-il, à l'époque dans l'université française. Il y avait la psychanalyse qui avait encore beaucoup de poids, qu'il a un peu perdu depuis. Vous étiez sans doute un précurseur parce que finalement vos biais d'abord de d'hybridation des différentes disciplines et de cet intérêt aussi à l'imaginaire sont avérés beaucoup plus fertiles et prometteurs que ces systématismes, on peut dire, un peu écrasants, issus du XIXe siècle, qui étaient, voilà. Quelle était l'ambiance de ce que vous avez pu vivre, vous, dans les universités, entre ces différentes écoles de pensée, ces différentes tendances et leur affrontement comment vous l'avez vécu ?
0: À Grenoble en particulier, hein, c'était quand même le trotskisme qui était important à l'université des sciences sociales, je ne sais plus comment ça s'appelait, ça a changé de nom, etc. Mais avant de parler de moi, il y avait quand même déjà l'œuvre de Durand, j'insiste, oui. Hein, justement, qui avait court-circuité un peu ces enfermements. Voilà. Alors c'est vrai que je vois au département de sociaux, je ne vais pas donner de nom, d'ailleurs ils sont morts, Dieu merci, les sociologues de l'époque, et c'était une dominante trotskar, oui. Hein, en bref. Oui. Et par après, Strasbourg ça a été différent, hein. Il y avait une vieille tradition, j'étais nommé maître assistant à Strasbourg, c'était Julien Freund qui m'avait fait venir pour diriger l'institut de polémologie qu'il avait créé lui-même, et puis il y avait cette grande influence heideggerienne aussi, qui faisait qu'il y avait une ouverture beaucoup plus large. Mais quand je suis j'étais nommé à la Sorbonne, ben là, non, c'était pas facile. Hein. C'était, on dit sociologue, on dit de gauche.
3: Oui.
0: Voilà, en gros.
3: En France, oui, c'est sûr.
0: Et vous avez compris que c'était pas mon cas. En même temps, bon, ils ne foutaient pas grand-chose, ces professeurs. Hein. Je les ai appelés les rentiers de la République. Hein. On avait 3 heures de cours par semaine, nous. Hein, c'était ça, le statut, vous voyez. Mais de fait, et mes maîtres, et puis moi, je m'y suis employé, d'une part à faire passer des thèses, et puis d'autre part à lire, à travailler. Moi, je n'ai jamais répété mon cours. Une année sur l'autre, vous voyez, changé. Alors que mes chers collègues ne foutaient pas grand-chose. Voilà, hein, quoi qu'il y ait, les 3 heures de cours, je dis bien rentier de la République, voilà. Et pour ma part, moi, c'est le contraire que je me suis employé à faire le contraire. C'est tout, hein, essayer de rappeler ce qu'était, vous voyez, quand en 1253, la Sorbonne est créée, c'était justement pour lutter contre l'école cathédrale en bas. Hein, c'est-à-dire qui formait les fonctionnaires du moment, c'est-à-dire les curés. Oui. Et quand Sorbonne, et pas que Sorbonne, mais enfin, disons, quand se crée l'Universitas, c'est-à-dire justement avoir cette dimension multidimensionnelle. Hein. Il y avait la théologie, certes, il y avait la philo, le droit, la médecine, etc. Et donc, c'est ça que moi, j'ai continué à essayer de faire. Je suis resté dans cette vieille idée de l'universitas. Voyez. Et mes chers collègues, non, ben voilà, quoi, ils avaient des systèmes de pensée, etc. Le problème, c'est que mon amphidurium était plein. Le leur était vide.
1: Ça crée des jaloux.
0: Pardon ?
1: Ça crée des jaloux, après.
0: Ben, en fait, oui, mais on s'en fait. Ça fait à mon âge. Et puis, mon milieu fait que je sais me dépatouiller avec ces espèces d'oppositions, etc. Hein. Une des belles pensées de Pascal qui m'avait marqué, il disait justement, la pensée, c'est un combat. C'est pas forcément la victoire. Voilà. Donc, voilà ma réponse.
1: Est-ce que vous pensez que c'est plus compliqué encore aujourd'hui? Est-ce que Michel Maffezoli aurait réussi à faire tout ce qu'il a fait s'il était devenu universitaire au début des années 2000?
0: Ça, je ne peux pas trop répondre. Ça fait 12 ans que j'ai pris ma retraite en 14. Donc, ça fait déjà un paquet de temps. Et de fait, je n'ai plus gardé de contact.
1: Vous n'avez plus aucun contact
0: avec mes chers collègues. Non, ces générations qui étaient la mienne et celle qui est arrivée après sont restées dans ce que Durkheim appelait le conformisme logique. C'est ça la bien-pensance. On ne fait que répéter ce qu'il convient de répéter, alors que moi j'ai été éduqué par une génération précédente très diverse. Hein, les Balandier, les Thomas, les gens que j'ai cités tout à l'heure. Il y avait la disputatio académique. Il y avait cette idée, encore une fois, que cela se faisait souvent chaque mardi au restaurant. Hein, vous savez l'étymologie du mot symposium en grec. Vous le savez.
1: Ah non.
0: C'est boire du vin ensemble.
1: Ah, c'est bien.
0: Symposium.
1: C'est ce qu'on fait tous les soirs.
0: Bon, sans le savoir. Et donc, il y avait chaque mardi, je me souviens, rue Saint-Jacques, là, ce rassemblement, que les profs d'ailleurs, et ça papotait, ça discutait, c'est la disputatio, voilà, c'est tout. Moi, je considère qu'actuellement, c'est plus ce qui est en train de se passer.
1: Et à quel moment vous avez vu une bascule? Pourquoi ça a changé?
0: J'en sais rien, moi. Ah si, je sais quand même.
1: Bon, vous l'avez vécu, donc j'espère que vous avez quand même vu. C'est embêtant pour un sociologue.
0: Bon, bof. Un de mes... quand même, on a une idée dans sa... Un sérieux de guerre, on a une idée dans sa vie. Anna Arendt l'a repris, elle reprend Nietzsche, justement, en disant ça. Moi, mon idée, la seule idée que j'ai eue, à partir desquelles j'ai essayé de développer un certain nombre de choses, ben voilà, c'est que... Il y a non pas le système, mais le questionnement. La question. Hein. Quand Aristote, par exemple, veut montrer la différence entre la doxa, l'opinion, et la pensée, la philosophie, pour lui, il dit bellement en grec, d'ailleurs, « kalos apoiorestai », c'est-à-dire poser bellement des problèmes, des apories même, apoiorestai. Bon, et donc voilà, moi, je me suis employé à avoir ce questionnement, alors que, par après, j'ai vu qu'il n'y avait plus de questionnement. C'était plus la question qui était importante, c'était le système, c'était la sûreté, c'est ce qu'on appelle maintenant le correctness, la bien-pensance, machin-chose, etc. Enfin, tous ces éléments-là. Alors, je considère qu'il y a là deux générations qui sont restées sur ce conformisme. Pour tout vous avouer, je reçois chaque semaine, chaque vendredi, un petit apéro, j'appelle ça apérologie d'ailleurs, pour jouer sur ces mots du logos et de boire ensemble. Des petits jeunes, 25 ans, 22, 23, 25 ans, 27 ans, etc., qui ont lu mes livres, Internet aidant, sont rentrés en contact avec moi. Moi, ma porte est ouverte, et donc maintenant, c'est un rituel depuis 3 ans, si vous voulez, il y a ces jeunes qui viennent discuter avec moi, philosophes, sociologues, Sciences Po, juristes, etc. Bien. Et pour tout vous avouer, c'est là que j'apprends énormément de choses. Vous voyez, là, c'est cette génération qui à mon avis, va régénérer l'université. Voilà peut-être que je me trompe, c'est un truc d'un vieux mec, mais voilà, voilà ce qu'est mon sentiment, parce que je vois qu'il y a une vraie vitalité, des vrais débats chez ces jeunes.
1: Il y a une soif de débat.
0: Oui, oui, qui font des revues, des trucs comme ça, passionnant. Voilà, je ne sais pas si je vous réponds, mais voilà un peu, si vous voulez, autant il me paraît qu'il y a eu une vraie dégénérescence, autant il y a une espèce de renaissance. Mais là aussi, c'est une structure anthropologique. Décadence, renaissance. On le voit régulièrement.
1: Chers auditeurs, vous êtes toujours dans Restons Courtois, l'émission de débat de Radio Courtoisie. Nous recevons donc Michel Maffezoli pour son nouveau livre publié au CERF, Mes tribus, souvenirs, pensées, rencontres. Donc on parcourt la vie, alors vraiment par des petits bouts parce que la vie est grande, de Michel Maffezoli. Et évidemment, nous allons revenir dans quelques instants sur le cœur de son sujet, de son œuvre, les tribus, et savoir un peu ce qui se passe aujourd'hui, savoir un peu comment on peut décrire ou mettre des mots sur cette postmodernité. Mais vous savez que Radio Courtoisie est une radio libre et donc qui dépend uniquement de vos dons. Donc écoutez ce message et on se retrouve tout de suite après.
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1: Vous êtes toujours dans Restons courtois de l'émission de débat de Radio Courtoisie. Nous sommes avec Michel Maffezoli pour son nouveau livre, Mes tribus, souvenirs, pensées et rencontres. Mais vous savez qu'à 18h06 précisément, c'est l'heure de la chronique de Rémi Carlu qui va nous parler de la doctrine sociale de...
2: Et oui, cher Arthur, alors que 20 000 pèlerins concluaient ce lundi leur fabuleux périple vers Chartres, le pape Léon XIV publiait Magnifica Humanitas, Magnifique Humanité, sa toute première encyclique qu'il a voulu consacrer, comme c'était annoncé depuis le début de son pontificat, à l'intelligence artificielle. Cette encyclique est signée du 15 mai, date du 135e anniversaire de Rerum Novarum, cette fameuse encyclique par laquelle son illustre prédécesseur Léon XIII donna l'impulsion première et décisive à la doctrine sociale de l'Église. et c'est plus qu'un clin d'œil, avec cette première encyclique, le pape Léon XIV a indéniablement voulu marquer les esprits et se faire le pape de la doctrine sociale 2.0.
1: Alors, qu'entendez-vous par là ?
2: Eh bien, j'en tiens pour preuve les deux premiers des cinq chapitres de l'encyclique, qui sont une réflexion de grande envergure sur l'essence de la doctrine sociale de l'Église, sans référence aucune à l'IA. Le pape y rappelle que si l'Église a la charge des âmes, elle chemine avec l'humanité dans la réalité concrète de l'histoire, et que de ce fait, elle se soucie aussi des corps. Les réalités terrestres ont leur consistance propre, bien sûr, mais l'Église se tient aux côtés du monde pour soigner ses blessures et éclairer ses agissements, n'en déplaise à ceux qui voudraient l'enfermer dans le strict champ de la morale, comme ce jeune catéchumène qui se trouve être vice-président des États-Unis. L'Église éclaire donc le monde, et elle le fait de manière dynamique, en répondant aux questions nouvelles posées par le développement des sociétés humaines, à partir du dépôt de la foi, à partir d'une conception chrétienne de l'homme et de la vie, ceci au travers d'un dialogue fécond avec les sciences humaines pour enrichir le discernement commun. Dans Magnifica Humanitas, le pape retrace donc le long cheminement du magistère social de l'Église et expose les grands principes dégagés par ses prédécesseurs, la dignité de toute personne, le bien commun, la destination universelle des biens, la subsidiarité, la solidarité, la justice sociale ou encore le développement humain intégral. Et c'est à partir de ce corpus de principes que Léon XIV va ensuite juger l'intelligence artificielle, cette question nouvelle qui va bouleverser tous les aspects de nos existences, comme la révolution industrielle le fit au XIXe siècle.
1: Alors justement, que pense Léon XIV de l'intelligence artificielle ?
2: Eh bien, dans ce texte dont il faut souligner la clarté, l'envergure et la clairvoyance, le pape ne jette aucunement l'anathème sur l'IA. Le développement technique fait après tout partie intégrante de l'histoire humaine. Seulement, toute technique est ambivalente, elle peut servir le bien ou le mal selon l'esprit qui l'anime. Dès lors, nous ne pouvons pas considérer l'IA comme moralement neutre, nous alerte Léon XIV. Elle reflète effectivement les valeurs et choix de ceux qui les ont conçus et qui les utilisent. Ainsi, l'IA serait notamment le relais de ce que le Saint-Père nomme le paradigme technocratique. En clair, la logique de l'efficacité, du contrôle et du profit devient notre unique critère de décision et l'être humain est traité comme un matériau tordu à optimiser ou à surpasser, sans amour, sans charité, sans pardon. Plus largement, le pape souligne que l'IA renforce les inégalités existantes, qu'elle concentre les pouvoirs dans les mains de quelques grandes féodalités technologiques, qu'elle falsifie notre rapport à la vérité, qu'elle installe une surveillance généralisée, qu'elle nous transforme en données à exploiter, qu'elle nous sépare enfin les uns des autres par un simulacre d'interaction. Le risque, c'est que nous lui déléguions notre réflexion, notre mémoire, notre jugement et notre attention, y perdant au passage nos capacités cognitives, notre autonomie, notre liberté intérieure. À terme, c'est ni plus ni moins qu'un nouveau régime esclavagiste qui risque de s'instaurer.
1: Et en réponse, le pape nous appelle à désarmer l'IA. Qu'entend-il par cette expression ?
2: Désarmer l'IA, cela veut dire la soustraire à la logique de la compétition et de la puissance, que ce soit en matière militaire, économique ou cognitive. L'IA ne doit plus être un moyen de dominer les humains, mais un instrument nouveau pour édifier l'humanité tout entière. En fait, l'encyclique insiste à plusieurs reprises sur les rapports étroits que doivent entretenir science et morale. Si les acquis de la technique ne s'accompagnent pas d'un progrès moral et social en proportion, alors ils se retourneront contre nous pour faire advenir un monde anti-humain où le salut sera purement technique. C'est d'ailleurs toute l'ambition du transhumanisme, dont les Enhanced Games, ces Jeux Olympiques de dopé qui se déroulent actuellement à Las Vegas, se veulent la vitrine. Il peut donc y avoir un bon comme un mauvais usage de l'IA, ce que le pape démontre en s'appuyant sur deux images bibliques. Du mauvais côté, celui de la domination, il y a la tour de Babel, où l'œuvre commune est guidée par la puissance et l'orgueil qui finissent par déshumaniser. Du bon côté, celui de la relation, il y a la reconstruction patiente de Jérusalem sous Néhémie, c'est-à-dire une œuvre commune à laquelle chacun est appelé à contribuer dans le dialogue et le respect de la diversité pour le bien de tous. C'est ainsi qu'il faut comprendre le dernier chapitre de l'encyclique consacré à l'usage de l'IA dans le domaine militaire. Le Saint-Siège remarque que les systèmes d'armes autonomes, comme les drones, rendent la guerre plus accessible et la mise à mort d'autrui plus banale, sans égard à l'éthique ou à la responsabilité. À cette culture de la puissance, il nous faut donc substituer la civilisation de l'amour.
1: Mais propose-t-il des solutions concrètes ? Pour y arriver.
2: Eh bien, certains ont critiqué l'utopisme de l'encyclique. Je trouve, au contraire, qu'elle regorge de méthodes et de solutions assez concrètes pour tous les acteurs. Utilisateurs, croyants, parents, écoles, entreprises, géants technologiques, États, communautés internationales, au point qu'on pourrait y voir un véritable programme politique. Dans la veine de Léon XIII, il y a par exemple un magnifique développement sur la nécessité de préserver la dignité du travail à l'heure où les machines menacent de nous remplacer. Le nerf central de ce programme pontifical, c'est la défense et l'amour de la condition humaine. Seule l'Église, parce qu'elle sait combien l'humanité est branlante, peut aujourd'hui la défendre pour ce qu'elle est authentiquement et spécifiquement, c'est-à-dire l'image de Dieu. Oui, cette humanité est singulière. Si sa puissance de calcul est impressionnante, l'IA n'est pas assimilable à l'intelligence humaine, car elle n'a ni sens, ni cœur, ni conscience, elle ne peut ni aimer, ni souffrir. Oui, cette humanité doit assumer les limites, les fragilités, les vulnérabilités de sa chair, qui sont les moyens de nous ouvrir vers ce qui nous transcende. Le plus qu'humain existe bien au-delà de l'imaginaire technique, c'est l'amour de Dieu qui nous transforme et vient accomplir notre humanité. En bon augustinien, Léon XIV voit bien que c'est toujours et encore le combat des deux cités qui fait rage dans notre cœur, ce sera l'immortalité technique ou la résurrection. Je conclurai avec ces mots du pape qui résument parfaitement l'esprit de son propos. À l'ère de l'intelligence artificielle, où la dignité humaine risque d'être éclipsée par de nouvelles formes de déshumanisation, nous avons le devoir urgent de rester profondément humains, en préservant avec amour cette magnifique humanité qui nous a été donnée et manifestée dans sa plénitude dans le Christ, et qu'aucune machine ne pourra jamais remplacer dans sa splendeur.
1: Merci Rémi Carlu, Michel Maffezoli, vous avez eu le temps de lire la nouvelle et première encyclique de Léon XIV, qui était très attendue.
0: Vous voulez vraiment que je vous réponde ?
1: Ah oui.
0: Je suis un peu gêné. J'ai pas lu.
1: Alors ?
0: J'ai pas lu, mais...
1: Et vous avez probablement un avis sur ce que vous avez entendu.
0: Oui,
1: et...
0: d'ailleurs, c'est très bien. J'apprécie énormément ce que vous venez de dire. Sinon que c'est pas mon genre, ça. Hein ? C'est-à-dire que vous avez cité Léon XIII, hein ? Rerum novarum. Alors peut-être ça s'inscrit ça. Moi, je préfère de Léon XIII, Éternée Patrie. Mmh. Bon. Et dans le livre précédent, je rappelle que, pour diverses raisons, j'ai eu deux fois un entretien avec Benoît XVI. À l'Élysée une première fois, et puis il m'avait fait venir à Rome, et on a passé quasiment une journée. Il avait lu un de mes livres en allemand, il était en désaccord. Mais on a eu une discussion sur Catalogne, justement, je vais faire l'économie de ça. Mais lui, c'était un penseur. Voilà. Mmh. Je ne parle pas du pape intermédiaire après, mais par contre, ce Léon XIII, ce Léon XIV, je me suis demandé, en disant, est-ce que ça va être plutôt Rerum Novarum ou Éternée Patrie, voilà. Malheureusement, non, je suis a priori en désaccord profond avec cette encyclique qui vient de paraître, sans l'avoir lu. Hein.
1: Alors vous la lirez et puis vous nous direz ensuite.
0: Je la lirai, non, je ne sais pas si je vais la lire, parce que je suis un catholique traditionnel. Et je suis pour la cité de Dieu, augustinienne, voilà. Et pas du tout, je pense que l'Église n'a pas à s'occuper de la cité de la terre, voilà, c'est tout. Hein. Et je considère que ces encycliques ne sont, ça peut être très, soit être très intelligent, ce que vous en avez dit vraiment, je considère que ça doit être un bon texte, voyez, pour dire les choses simplement. Mais c'est pas du domaine de la propos. Voilà. Mais ça, c'est mon vieux côté réac. Hein. Je suis un vieux réac à la manière de Joseph de Maistre, hein, quand il critiquait justement l'utilisation de la pensée par une église. Hein, dans ce qu'il dit sur le pape. Lisez le texte de Maistre sur le pape. C'est mon sentiment. Voilà, c'est tout. Je n'ai pas envie de répondre plus avant. Encore une fois, apparemment, et ce que vous en avez dit bellement, c'est certainement une belle encyclique. Elle me paraît pas en phase avec ce que, personnellement, moi, j'attends de l'Église. Voilà, pour dire les choses simplement.
1: Alors, revenons aux tribus, parce que je pense que il faut revenir sur ce qui, voilà, sur ce qui a fait votre œuvre, ce que vous avez vu en 90, en 88, mm-hmm. que l'autre n'avait pas vu, et qui se révèle chaque jour très juste. Alors, est-ce que vous pouvez rappeler justement ce concept de tribu, parce qu'on a pas forcément une image très juste, ou en tout cas très positive de la tribu, on pense réflexe tribal, dynamique tribale, retour à la barbarie, communautarisme fermé, alors que c'est pas ça.
0: Bon, c'est compliqué, hein, j'ai écrit ce livre en effet, c'est amusant, je voulais à l'époque écrire un livre sur le peuple, et puis c'est devenu un livre sur les tribus. Avec cette idée de base, je m'étais, d'ailleurs mes chers collègues me l'ont bien reproché, je m'étais inspiré des ethnologues, j'étais là dans une faculté où il y avait beaucoup d'ethnologues, et qui rappelaient cette belle chose, disant dans les jungles, la tribu ça a cette fonction, serrer les coudes, hein, lutter contre l'adversité animalière, végétale, d'autres tribus, etc. Serrer les coudes, bien. Et moi j'ai pris cette idée en disant, mais dans les jungles de pierre que sont nos mégapoles, contemporaine, la tribu a la même fonction. Hein, si je dis bêtement, serrer les coudes, hein, entraide, partage, etc., des éléments de cet ordre, Internet aidant. Hein, et à l'époque, déjà, je montrais comment les réseaux sociaux participaient de, cette, de ce retour. Voilà, c'est tout. Je reprenais d'une certaine manière, pour essayer d'expliquer la postmodernité, je l'ai dit tout au début, non plus la République une et indivisible, mais une Respublica plurielle. Et pour ce faire, alors que ce qui est dominant encore en France actuellement, c'est cette tradition, je vais dire, un peu marxisante, du dépassement, le progrès, le progressisme, machin chose, etc. Au fait, bon, la grande idée et le concept heideggerien de dépassement, dont le transhumanisme est la forme achevée. À l'opposé de ça, moi, j'étais inspiré par une pensée heideggerienne difficile à traduire. En allemand, c'est, pour ceux qui comprennent l'allemand ici, c'est Verwindung. Alors, quand on essaie de traduire, c'est un des grands concepts de base d'Heidegger, c'est reprise, distorsion, guérison, si on traduit ce terme. Et dans le fond, voilà ce que je reprends l'idée de tribu, celle des jungles stricto sensu, distorsion, je les tords un peu, et me paraît que cela peut aboutir à la guérison du corps social. Voilà mon hypothèse. C'est-à-dire, du moment qu'il y a cette pluralité de communautés, encore une fois, peu importe le terme, eh bien, il faut trouver un moyen d'arriver à s'ajuster à cette pluralité qui est là. Quand cette grande dame de la pensée, Hannah Arendt, montre comment s'élabore tout au long du XIXe siècle l'idéal démocratique, difficultés, recul, machin chose, opposition, et puis, bon, cet idéal démocratique marche, va se réaliser. C'est plus le cas maintenant, pour moi, la démocratie, c'est fini. Et c'est là où, personnellement, vous avez employé l'expression qui m'est chère, tout au début, tout à l'heure, pour moi, de la même manière qu'il y a eu cet idéal démocratique au 19e, il y a actuellement un idéal communautaire en gestation. Ce qu'on a du mal, puisqu'on parle de communautarisme, on va parler de trucs comme ça. Alors que moi, ma position, comment dire, pensons à Nietzsche, il montrait qu'il y avait une différence entre une logique du devoir-être, ce que devait être le monde, ce qu'on aimerait qu'il soit, ce qu'il pourrait être, ce qui est dominant dans l'intelligentsia française. Hegeliano-marxisante, vaguement, ils n'ont pas lu Marx, mais ils sont ça. À l'opposé de cela, moi, Nietzsche montre qu'il y a la logique de ce qui est. Constat. Heidegger a utilisé ça, c'est la phénoménologie. Eh bien, ce qui est, c'est ça, qu'on le veuille ou non, il y a cette diversité. Il y a ces tribus musicales, religieuses, culturelles, sexuelles, etc. Et Internet aidant, réseaux sociaux, ça conforte en quelque sorte sa multiplicité de petites tribus. Pour moi, la tribu actuellement, c'est un partage d'un goût, je viens de les dire. Et puis donc tout l'art de penser, et puis après de s'organiser, c'est comment justement on va ajuster ces diverses tribus. C'est pas facile. On vit dans une période intermédiaire qui est une période crépusculaire et difficile, où les conflits sont là, constants. Mais je ne sais pas si je vous réponds. Voilà un peu mon sentiment.
1: Romaric, son garçon.
3: Oui, cette question d'un retour de grande diversité qui avait été rabotée un peu par la modernité, qui en effet a tendance à formater les populations, à les concentrer, mais qui permet peut-être aussi plus de démocratie, comme vous le disiez justement, puisqu'il y a plus de mêmes, il y a plus de capacité de dialogue sur les mêmes bases, je veux dire. Est-ce que dans ce retour que vous décrivez très justement et qui est en effet un peu, enfin inéluctablement ce qu'on aperçoit, y compris à cause des nouveaux modes de médiatisation qui encouragent et qui développent cette tribalisation du monde de manière générale, est-ce que ça va pas impliquer pour ces ajustements dont vous parlez un pouvoir centrale, verticale très fort, ou alors des instances de contrôle très sophistiquées pour réussir à éviter le chaos. J'entends par là que dans les empires, les anciens empires, il y avait des grandes diversités de populations qui tenaient parce que, en gros, plus l'empire était vaste, plus il y avait un dieu roi, un empereur roi, dieu ou un pharaon qui stabilisait cette diversité. Et puis, dans l'ère moderne, finalement, l'État-nation, avec un peuple qui est vu comme homogène et acteur lui-même de son destin, on arrive à avoir moins besoin de ce référent absolu. Est-ce que vous ne croyez pas que revenir dans une grande diversité des populations va obliger à des instances de contrôle plus dures?
0: Non, c'est pas mon sentiment. Ouais. C'est le sentiment que je vais vous donner, pas autre chose. On peut définir, en effet, on a dit des civilisations. On n'a pas assez dit, mon idée essentielle, c'est qu'il y a des époques. l'époque, ça veut dire parenthèse. Une parenthèse, ça s'ouvre, une parenthèse, ça se ferme. Et pour moi, la parenthèse moderne est en train de se fermer.
1: Et on arrive dans la postmodernité.
0: Bah, Bétaïmal, attends un peu. Entre des époques, il y a des périodes. Moi, je fais des différences sémantiques. L'époque, ça dure 3 siècles. Une période, ça dure quelques décennies. Ce que nous vivons, période un peu crépusculaire, où on pressent ce qui est en train de s'achever, on ne sait pas encore exactement ce qui est en train de naître. Voilà. C'est la période où nous sommes. Mais les élites restent sur les grandes valeurs modernes, fondamentalement. J'ai dit tout à l'heure, réduction, tout nous m'ont réduit à l'un. Un de l'individu, un de l'État-nation, etc., etc. Moi, mon sentiment, et ça sera d'ailleurs l'objet de mon prochain livre, c'est le retour du Moyen-Âge. Et le Moyen-Âge, il y avait des solidarités de base importantes qui se faisaient. Mais ce n'était plus l'un. Le topos n'était plus la verticalité, c'était l'horizontalité. Le Saint-Empire romain germanique, l'empereur, en vous écoutant, j'y pensais, c'était un truc symbolique. La vraie réalité, elle était dans la région, la cité, la police, c'est la cité, etc. Bien. C'est mon sentiment, moi. Le localisme, ce que j'appelle le lieu fait lien. Voilà. Et donc, il y aura quelque chose comme ça, symboliquement, symbolé, ça rassembler les morceaux. Symboliquement, il peut y avoir une entité, on peut penser une Europe, qui serait ça, le brave Maxime. Bon, la vraie réalité du pouvoir, pour moi, va se faire à la base, au niveau.
3: D'accord.
0: C'est ça que j'appelle les tribus, vous voyez, c'est-à-dire quelque chose qui fait qu'il peut y avoir une union en pointillé. Là encore, revenons à la théologie. Saint Thomas montre que, à l'opposé de l'unité, c'est ce qu'on continue à analyser, il y a l'unicité qu'il applique au mystère de la Trinité. Un seul Dieu en trois personnes. Eh bien, pour moi, c'est de penser l'unicité. Alors que globalement, on continue à penser l'unité. Et il se trouve qu'Internet aidant, oui, c'est les réseaux sociaux. On est en retard d'une guerre en France là-dessus. Moi, je vais au Brésil. Lui, il travaille sur le net activisme depuis longtemps et bellement. Voilà. Moi, je pense qu'il faut réfléchir justement grâce à ces réseaux sociaux à cette unicité. Vous voyez. Restons dans la théologie. Au 3e, 4e siècle de notre ère, il y avait trois religions à mystère: Orphée, Mithra et le christianisme. Le christianisme, c'était la religion des pauvres, des soldats sans grade, etc., etc. Et l'Église, à ce moment-là, de Milan, la petite secte de Milan, va sécréter quelque chose de passionnant, que les gens de mon âge nous ont appris au catéchisme, la communion des saints. C'est-à-dire cette petite Église de Milan, unie en pointillé avec celle de Lugdunum, de Lutèce, de Narbonne, de Rome, etc. Et c'est parce qu'il y a eu cette communion des saints qu'il y a eu le triomphe du christianisme contre les deux religions importante et dominante, avec Calé qui devait... Et pourquoi je vous raconte ça? C'est parce que d'une certaine manière, c'est ce qui est en jeu actuellement. Pour moi, Internet, c'est la communion des saints postmoderne. C'est-à-dire quelque chose qui fait que, d'une certaine manière, ces petites tribus, en pointillé, unicité, sont unies les unes par rapport aux autres, et c'est ça qui va donner, de mon point de vue, la société à venir. Non plus le topos vertical, mais un topos, une topique horizontale. Je vous réponds, je ne sais pas si je vous réponds.
1: Si, si, tout à fait. Je rajoute une donnée qui est l'intelligence artificielle voit de plus en plus d'adultes, d'adolescents, même d'enfants, qui avant dialogué, échangé sur les réseaux sociaux, et aujourd'hui dialoguent avec une intelligence artificielle, à tel point qu'ils ne sortent plus, qu'ils ne voient, ils n'ont plus d'amis. Est-ce que l'intelligence artificielle peut rebouleverser déjà ce qui se passait depuis quelque temps?
0: Moi, je suis pas à l'aise avec ça. Encore une fois, je sais répondre aux mails, je sais, mais je suis pas. C'est pas mon.
1: On voit des gamins qui discutent avec une IA.
0: Écoutez-moi, Jérémy. Ce que je veux dire, chaque fois qu'il y a quelque chose de nouveau, lisez Le Nom de la Rose d'Umberto Eco, par exemple. Quand justement c'est l'imprimerie, les moines qui faisaient le manuscrit censurent ce roman et le film en faisant l'expression. Et puis on le voit chaque fois qu'il y a quelque chose de cet ordre. Il y a une espèce d'opposition. Ça a été pareil avec la cybernétique, tous les réseaux sociaux et tout ça. Moi, je n'ai pas forcément peur de l'intelligence artificielle. C'est-à-dire que, d'une certaine manière, il y a toujours quelque chose qui fait qu'il y a un apprentissage pour le meilleur et pour le pire. Voilà, ça c'est mon idée obsédante depuis longtemps. Ordo ab chaos. L'ordre à partir du chaos. Avec des difficultés. avec des oppositions, avec des embarras, mais on peut faire l'apprentissage aussi de cela, comme l'on a fait l'apprentissage de l'imprimerie, comme on a fait l'apprentissage de la cybernétique, comme on a fait, etc. Vous voyez, c'est tout. Hein, ça, je le dis avec une simplicité, parce que moi je suis pas à l'aise, hein, je vous l'ai dit. Mais après tout, quand on regarde sur la longue durée, 2000 ans de temps historique qui nous sont donnés, on voit qu'il y a toujours ce processus hein, de quelque chose de nouveau arrive, ça fait peur, et pourtant c'est à partir de là qu'on va arriver à une vibration. Hein. Voilà, ma position, ce n'est pas le progressisme, vous l'avez compris.
1: Oui, bien sûr.
0: Mais c'est la progressivité, c'est ça la Ferrino, hein, la progressivité. On reprend des choses, on se dépatouille avec ça, et puis ça peut apporter une forme de guérison.
1: Romaric, son garçon.
3: Oui, cher Michel, ce qui est étonnant, je trouve, qui fait d'ailleurs votre personnage et votre charme, c'est que vous avez un point de vue sur l'évolution des choses qu'on pourrait qualifier de réactionnaire ou qu'on pourrait qualifier simplement de grande amplitude, où vous ne vous attachez pas à la religion du progrès récente et vous avez une perspective beaucoup plus large. En général, dans ce cas-là, on a tendance à être pessimiste, voire crépusculaire. Or, vous avez l'optimisme d'un fanatique du progrès, tout en ne croyant pas à la religion du progrès. Donc, d'où tenez-vous cet optimisme ?
0: Non, j'aime pas qu'on me dise ça. On me dit que je suis optimiste, etc. C'est des catégories morales. Je suis immoraliste, personnellement. Donc, de toute façon, je peux pas rentrer là-dedans. Je suis thomiste,
3: oui.
0: C'est-à-dire réaliste. Hein, Saint Thomas, « Nihil est in intellectu qui non fit prius in sensu ». Il n'y a rien dans l'intellect qui n'ait d'abord été dans l'essence. Ce qui se passe avec ce développement technologique, c'est dans l'essence. Et puis ça peut arriver à l'intellect, voilà mon hypothèse, c'est-à-dire, c'est du réalisme. Voilà. Alors de fait, vous avez raison, je le dis, je peux le redire, j'ai pas peur de le dire, c'est d'ailleurs pas de moi, j'emprunte la formule à Joseph de Maistre, je suis réaliste, je suis réactionnaire et pas conservateur. Voilà ma définition, réactionnaire et pas conservateur. C'est-à-dire réactionnaire dans le sens étymologique du terme, vous avez compris, la tradition, hein, c'est-à-dire rendre attentif à ce qu'on avait oublié. J'ai commencé par là, je le redis, mon oxymore essentiel, c'est l'enracinement dynamique. C'est à partir des racines du namis, en grec, qu'il y a une force. Voilà ma réponse, c'est-à-dire que d'une certaine manière, on va se dépatouiller, on va s'ajuster à cela, et c'est pas, alors disons optimiste si vous voulez, moi je dis réaliste. Réaliste dans le sens thomiste du terme, c'est-à-dire prendre acte de ce qui est là réel, et que c'est à partir de ce réel qu'il peut y avoir une transsubstantiation. C'est mon hypothèse.
1: Michel Maffezoli, merci beaucoup. Je rappelle donc votre dernier livre, Mes tribus, souvenirs, pensées, rencontres, publié au CERF. Et donc, un nouveau livre est déjà en préparation. Donc, on vous réinvitera évidemment pour en parler. Merci beaucoup. Chers auditeurs, nous on se retrouve dans quelques minutes. On va parler de Monterland. Ah.

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1: Et oui, chers auditeurs, vous êtes toujours dans Restons courtois, l'émission de débat de radio courtoisie. Et je peux vous dire qu'à 40 degrés, vous avez rien d'autre à faire que c'est chez vous avec un ventilateur et écouter Radio Courtoisie. Maxime Dalle, bonjour.
2: Bonjour.
1: Merci
2: Arthur,
1: d'avoir accepté notre invitation. Que c'est chez vous avec un ventilateur et écouter Radio Courtoisie. Maxime Dalle, bonjour.
2: Bonjour.
1: Merci
2: Arthur,
1: d'avoir accepté notre invitation. Alors, vous êtes directeur.

0: Bon, surtout, nous avons une tradition, celle de passer nos invités à la question.
1: Ne perdons pas notre temps.
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0: Maxime Dalle, quel est le premier livre qui vous a donné envie de faire une revue littéraire?
5: Je dirais que c'est le journal de Jean-René Huguenin, cet écrivain mort à 26 ans en 1962, qui a été d'ailleurs l'objet du premier numéro qu'on a consacré à un écrivain dans la revue Rascar Capac il y a maintenant 10 ans et qui a été un détonateur incroyable dans nos vies à tous les trois, parce que la revue Rascar Capac, c'est Archibald, c'est Yves de la Foi et c'est moi-même. Et je crois que le journal de Jean-René Huguenin, qui a une force extraordinaire, nous a poussé à aller jusqu'au bout des choses pour faire monter sur le bûcher de la momie les artistes irréguliers qu'on aime et des condottières aussi assez inclassables. Je pense qu'on aura l'occasion d'en parler.
0: Continuer à éditer une revue littéraire en 2026, c'est un acte de résistance, une thérapie de groupe ou une preuve de masochisme?
5: Je dirais les trois, mon général. Acte de résistance dans la mesure où le fait que ce soit une revue papier, et ça on y tient beaucoup, une jolie revue papier, c'est résistance à la virtualité, aux tablettes tactiles, à une forme de modernité virtuelle, c'est le cas de le dire. Thérapie aussi, dans la mesure où les artistes dont on parle sont, à mon sens, des plus fins psychologues en fait qui puissent exister sur la Terre. Ils saisissent le cœur humain comme, à mon avis, aucun psychiatre ne peut le faire avec ses camisoles chimiques. Et après, masochisme aussi peut-être un petit peu, dans la mesure où, comme on décide dans la revue de célébrer tel artiste pour son œuvre, où on choisit aucune signature mainstream, hein, c'est ceux qui n'ont pas encore lu nos numéros vont apprendre à nous connaître. Mais c'est vrai que l'idée, c'est de faire, d'initier en réalité le lecteur à des artistes, à des aventuriers qui n'auraient pas eu la possibilité de découvrir. Et je dirais que parfois ça fait œuvre aussi de quiproquo. Donc pourquoi je parlais de masochisme, parce que souvent au temps des réseaux sociaux, quand on fait un numéro sur Paul Morand par exemple, on est taxé de collaborationniste, un numéro sur Blondin comme un apôtre de l'alcoolisme, sur Hugo Pratt comme un amateur de parties fines et de tango argentin, enfin tout ça n'a aucun sens, et nous on s'attache vraiment au texte et on fait des choses assez sérieuses. Donc on fait le pas de côté sur les réseaux sociaux et on essaie de s'attaquer au vif des artistes.
0: Alors justement, quel est l'auteur que vous défendez, que vous avez défendu et qui fait fuir tout le monde dans un dîner, et un dîner mondain particulièrement?
5: Bah, il y en a un certain nombre. Je dirais que parmi eux, il y a le Voldemort de la littérature française, de M. Le Maudit. Quand vous prononcez son nom, on a tous les Harry Potter comme ça, qui est de pacotille, qui s'agitent avec leur baguette magique. Et là, je vois que vous me voyez venir à 200 km et je veux bien sûr parler de Jean d'Ormesson, que estime tout particulièrement d'ailleurs notre ami Romaric.
0: Évidemment. L'auteur mort, que vous auriez aimé voir écrire dans votre revue?
5: Bah, je dirais Baudelaire. Spontanément, je pense qu'on se serait très bien entendu, mais il nous aurait allumé des fusées célestes extraordinaires, ça j'en suis certain. Mais il me paraît un peu irréel, donc je répondrais d'une manière directe, finalement, Lucien Rebatté, pour donner une réponse plutôt de compromis, Arthur.
0: C'est un beau compromis, ça. Si vous étiez condamné à publier pendant 10 ans un seul auteur, ce serait qui?
5: Alors condamné, oui, il y a un côté un peu négatif, mais sur le plan en tout cas positif, si j'ose dire, je dirais Sisia Zike. C'est un aventurier actif que m'a fait découvrir d'ailleurs Archibald Denet. Sisia a arpenté l'Amérique du Sud et l'Australie à la recherche d'or, de jolies femmes, d'une vie complètement hors norme. C'est un type totalement hors du commun, qui aimait à la fois se bagarrer à coups de latte et écrire avec son sang. Et je crois qu'on aimerait beaucoup le publier, alors 10 ans, peut-être même 20 ans, qui sait. Et j'imagine bien une intégrale des œuvres de Sisia Zike, parce qu'il est mort maintenant malheureusement, avec une longue préface d'Edouard Louis, notamment, sur la violence systémique chez les écrivains orpailleurs. Je crois qu'il y aurait vraiment un sujet.
0: Quelle est la vertu idéale ou parfaite d'un écrivain?
5: La vertu idéale, là encore, je pense à Baudelaire et à ses fusées. Je dirais que c'est laisser des pages pour dater sa colère. Hein, c'est la phrase de Baudelaire. Et je crois que la plus grande vertu de l'écrivain, c'est en réalité de chercher la vérité à travers son cœur, sans faux semblant. L'écrivain, à mon sens, c'est quelqu'un qui se met à nu. C'est un petit peu le martyr de sa propre cause aussi. Donc je dirais le courage, tout simplement.

0: être courageux.
1: Et le vice nécessaire ou obligatoire?
0: Bah, c'est un peu le pendant de cela, c'est-à-dire que c'est à la fois pour un artiste, c'est sa singularité, donc c'est persévérer dans son être, refuser les régiments de tous ordres, et en quelque sorte, on peut considérer ici ou là comme un égotiste, comme un misanthrope, parfois bourgeoisement comme un égoïste ou un orgueilleux, mais moi je verrais plus l'artiste comme un, en renversant en réalité ce vice comme une vertu, l'artiste comme un fructifieur de talents, pour reprendre la parabole christique. Je crois qu'un artiste fait fructifier ses talents et essaie de rendre l'humanité un petit peu moins médiocre.
1: Quel est le contributeur idéal? Celui qui rend à l'heure, celui qui écrit bien ou celui qui demande jamais de relire vos corrections?
0: Alors je dirais, alors moi j'aime celui qui rend à l'heure, ça c'est sûr, parce que je suis un peu un maniaque de l'horlogerie suisse, j'aime beaucoup la Suisse et son horlogerie, mais cela dit, je me refuse au management toxique, je suis quelqu'un de bienveillant, il faut quand même le savoir, donc par conséquent j'exige tout de même à mes contributeurs qu'ils écrivent très bien, ça c'est sûr, et qu'ils ne demandent jamais à relire mes corrections, ça me semble être la moindre des choses.
1: Un dîner avec 5 écrivains, morts ou vivants?
0: Alors ça, c'est les questions à l'Ardisson que j'adore. Et avec Archibald, on peut passer des nuits entières à, à refaire le monde en imaginant des dîners complètement absurdes. Alors je dirais que, comme ça, le quintet, je convoquerai à la fois Saint-Jean, qui est un écrivain, un grand poète, et le Saint-Jean de l'Apocalypse dans sa grotte. Avec lui, Nietzsche, le Nietzsche de Silmaria, qui est en transe, en euphorie, en découvrant l'éternel retour, en Haute-Engadine, en Suisse. Le troisième larron, ce serait Casanova, mais le Casanova est évadé des plombs, qui a ce côté tricard à travers l'Europe, donc ça m'intéresserait de l'avoir à notre table. Pourquoi pas Kazantzaki en quatrième position, mais un Kazantzaki qui vient de mettre le point final à Alexis Orba, à son roman fétiche. Et enfin, peut-être, pour avoir un côté un peu festif, un peu léger, je dirais Guillaume Dustan sous MDMA, je crois que ça donnerait un quintet assez explosif, assez extraordinaire, et avec pour sujet du dîner, parce que c'est bien d'avoir 5 convives, mais encore faut-il avoir un sujet de dîner, et je verrais bien un dîner extrêmement profond sur, pourquoi pas, la candidature de Gabriel Attal sur en France en 2027, je crois que ça passionnerait mes convives, j'en suis convaincu même.
1: Puis il faudrait plusieurs traducteurs aussi, à moins qu'ils parlent tous français, et ça serait où?
0: Ben là où je suis actuellement, c'est-à-dire dans le Val-Espire, dans le sud, face aux Pyrénées. Alors j'imagine bien le dîner, donc Nietzsche, Saint-Jean, Kazantzaki, Dustan et Casanova, face au Val-Espire, face au pic du Canigou, avec un service de table exemplaire et un majordome. Ouais, j'imagine bien habillé en Napoléon sur le pont d'Arcole et qui nous servent des vins extraordinaires jusqu'à l'aurore. Ça serait un rêve. Ouais.
1: Quel est le prix littéraire le plus inutile?
0: Ouais, les prix littéraires, il y en a une palanquée toutes les semaines. Effectivement, on est servi de prix littéraires. Alors, pour être peut-être au cœur de l'actualité, je dirais le prix, parce que je crois qu'il a été lancé avec une très grosse dotation, le prix Patrick Bruel, mais j'ai l'impression que plus personne ne va le recevoir aujourd'hui. Donc, ça mettrait un coup quand même dans l'aile à tous ceux qui veulent persévérer dans la carrière et dans le genre de lettrisme germano-pratin. Donc, oui, le plus inutile aujourd'hui, je crois que c'est le prix Patrick Bruel.
1: Et enfin, pour finir, l'écrivain le plus chiant de toute la littérature française.
0: Voilà, Arthur, il y en a des grappes entières. Hein. Moi, je les lis pas tous et j'admire votre camarade Romaric Sangar de pouvoir les lire comme ça pour l'incorrect. Je sais pas comment il fait.
1: Bien sûr. Ouais,
0: mais bon, tu arrives quand même à lire les premières pages et sans doute les dernières. Ouais. Mais bon, comme ça, je dirais que moi, les livres que je reçois comme ça, les premières pages, ensuite, je pars en fait. Je vais vous donner une petite astuce. Je pars dans le quartier du Marais, dans le 4e arrondissement, et je les mets dans les boîtes à livres, juste à côté des pissotières, vous savez. Et à ce moment-là, si vous allez, par exemple, dans le Marais, vous découvrirez à coup sûr, avec mon paraphe, l'intégrale d'Annie Arnaud. Je peux vous l'assurer. Enfin.
1: Merci, Maxime Dalle. Alors, donc je rappelle, vous êtes le directeur de la publication de la revue littéraire et cofondateur, donc Raskar Kapak. Alors déjà, le titre, quelle idée?
0: Oui, Raskar Kapak, ben là on est encore dans l'enfance. Hein. Raskar Kapak, c'est la momie Inca dans Tintin, vous savez, dans les 7 boules de cristal, qui est le temple du soleil.
1: Une momie
0: effrayante. C'est une momie qui fait un peu peur, hein, parce que elle intervient toujours dans la nuit, dans les rêves et les cauchemars de Tintin, du Capitaine Haddock, du Trifon Tournesol. Et en même temps, elle est là pour réveiller un peu ces Occidentaux endormis à Moulinsart, pour les pousser vers l'aventure, vers quelque chose de puissant, vers aussi la recherche de leur grand ami, puisque Tournesol, dans les 7 boules de cristal, se fait enlever par une bande d'Incas. Et on a trouvé cette figure totémique de Raskar Kapak comme révélatrice du bûcher qu'on voulait allumer pour mettre, à l'ordre du jour, notre contre-panthéon, avec tous les artistes dont on a parlé depuis maintenant 10 ans. Donc, je trouve que c'est une figure vraiment intéressante et assez radicale, et en même temps qui restait dans le champ de l'enfance. Et donc, je crois que ça nous correspondait bien avec Yves et Archibald, et on est parti là-dessus, et on continuera. On continuera parce que c'est une figure qui marque les lecteurs.
1: Alors, comment est née la revue ?
0: Alors la revue, c'est né. C'est pour ça que je parlais du Gnin au départ, c'est que la revue sans revenu est née en réalité de trois amis. Donc Archibald Dené, qui est en train de dormir à côté de moi, mais je pense qu'il pourra venir participer peut-être un peu à la mission pour parler de Monterland, parce qu'il est très brillant. Donc de trois amis, Archibald, Yves et moi-même, et on se retrouvait à l'âge de 20 ans dans les bistrots parisiens, et on s'est dit. Qu'est-ce que la NRF et telle revue sont emmerdantes, cet esprit de sérieux permanent. Et donc on s'est dit, on veut fonder quelque chose qui soit à notre image, tout simplement, comme tant d'étudiants d'alors ont pu fonder des revues qui sont un peu l'esprit d'une confrérie. Donc on s'est dit, bah allons-y. On a commencé par un premier numéro en format gazette qui était consacré à Jean-René Huguenin, avec donc des inédits d'ailleurs, hein, parce qu'on fait toujours du travail un peu d'investigation. Et ensuite, ça a continué 5 ans, 10 ans, et puis là, on en est à la onzième année de la revue, donc avec ce numéro de Monterland. Donc, c'est l'histoire vraiment d'une amitié qui s'établit en confrérie pour vénérer et faire des exercices d'admiration, en tout cas, sur des figures qui nous paraissent intéressantes et importantes dans notre vie spirituelle quotidienne.
1: Et comment vous pouvez définir la ligne éditoriale? Et pour ceux qui nous écoutent et qui ne vous connaissent pas encore, à qui s'adresse, à quel type de lectorat vous vous adressez ?
0: Ben ça, c'est toujours intéressant, parce que quand on avait le format abonné, mais c'est toujours pénible ce format abonné, parce que il faut relancer, on est obligé de rester finalement vivant 1 an, 2 ans, 3 ans, etc. Donc là, l'avantage, c'est qu'on n'a plus de format abonné, donc on achète le numéro directement en ligne, ou on peut le trouver en librairie. Donc, je me suis rendu compte, grâce au format abonné il y a quelques années, qu'on avait un lectorat extrêmement divers, masculin, plus masculin, mais quand même du féminin aussi, des jeunes essentiellement. Et après, qu'on le veuille ou non, on nous a souvent taxé d'anarcho-droitiste, d'anarchiste de droite, etc., sur notre ligne. Donc, il doit y avoir une petite part de vérité là-dedans, je suppose. Mais c'est vrai que moi je suis toujours un peu étonné quand on nous dit c'est ce que je disais en préambule dans votre questionnaire, Arthur, c'est que moi quand je parle par exemple d'Alexandre Dumas, ou si on faisait un numéro sur Alexandre Dumas, est-ce qu'on serait forcément de toutes ces options politiques, ça me paraît absurde en réalité. Donc c'est pas dans un engagement politique, mais dans un engagement esthétique. Je crois que la ligne c'est les âmes fortes dont parle Huguenin dans son journal, c'est des êtres qui ne se laissent pas corrompre par la société de massificatrice, comme ça, horizontalisatrice, horizontale, et donc par conséquent, je dirais que c'est des êtres à part, comme devraient l'être tous les artistes d'ailleurs, et qui ont une grande part de liberté dans leur existence, dans leur trajectoire, et qui en même temps sont allés au bout, et c'est vrai que nous, ça nous fascine, quoi, ce genre de trajectoire de type qui, à l'âge de 20 ans, prend sa plume, et jusqu'à la mort, est fidèle à son engagement adolescent. Je crois que voilà, on est plus attaché à la ligne éditoriale, c'est les forts tempéraments. Et comme le disait Hugo Pratt pour Corto Maltese, je crois que le tempérament, c'est le destin. Donc voilà, on est attaché à ces êtres de destin qui ont un destin fort, et on s'y attache depuis le début en réalité. Mais politiquement, ça me paraît toujours un peu hasardeux d'essayer de nous classer, quoi. On est d'ailleurs assez différents les uns des autres sur ce sujet.
1: Alors venons-en à Monterland. Alors Monterland, il fait partie de cette catégorie d'écrivains où son nom est encore connu. Monterland, on voit globalement, on sait, c'est quelqu'un qui écrit. En revanche, vous faites un sondage, vous faites un micro-trottoir, tout le monde a zappé qu'il était dramaturge, et pour sortir un roman, c'est très compliqué. Alors pourquoi ce choix de Monterland aujourd'hui ? Qu'est-ce qui vous a donné envie de lui consacrer ce numéro en 2026 ?
0: Monterland, ça fait longtemps qu'on en parlait. Moi, j'ai découvert par le biais d'une pièce de théâtre que j'étais allé voir avec mon ami Yves, d'ailleurs, au début des années 2010, au Théâtre du Nord-Ouest. Ça avait été monté par Jean-Luc Génère, qui avait fait une intégrale Monterland avec le courage habituel qui l'anime. Et j'avais été absolument marqué, notamment par le maître de Santiago, dont Julien Green, d'ailleurs 60 ans ou 70 ans avant, l'avait vu aussi 60 ans avant peut-être, ne le vieillissons pas trop, avait été marqué par ce maître de Santiago et par cette espèce de contraste qu'il y avait entre cette puissance, cette volonté effectivement chrétienne de pureté un peu janséniste qu'on pouvait trouver chez le maître de Santiago et en même temps une espèce de côté moraliste quand même à la Nietzsche qui me plaît beaucoup chez Monterland, c'est qu'il arrive d'une manière extrêmement habile et artistiquement à montrer ici ou là les ambivalences, les clairs-obscurs qui peuvent animer l'âme humaine. Et je crois que le sujet de Monterland, c'est le cœur humain, ça c'est une certitude, c'est ce syncrétisme un petit peu aristocratique où on trouve évidemment l'évocation de tous les antiques, de tous les anciens, de les Romains notamment. Et je crois que Monterland, c'est un grand inactuel une fois de plus, un peu comme Nietzsche, et il est là pour nous initier finalement à des philosophies qu'on tend parfois un peu à oublier. Et j'aime beaucoup lire ses carnets, par exemple, ses essais aussi, ses romans sur les femmes. Puis il a une drôlerie, une ironie qui est tout à fait singulière. Et je crois que c'est un artiste complet. Voilà, c'est un artiste complet, classique. Et c'est vrai que dans la revue, on essaie souvent d'alterner entre des figures assez diverses, parfois des aventuriers. Hein. On a pu faire un numéro sur, par exemple, Éric Tabarly en 2018, quand on avait pour les 20 ans de sa disparition. Et je crois qu'en réalité, entre un Tabarly, un Monterland, un Huguenin, un Maurice René, et que sais-je encore, il y a une communion d'âme avec cette ligne de conduite extrêmement forte qui fait la marque de fabrique des artistes, des aventuriers. Donc on s'est dit, Monterland en 2026, allons-y. Et puis c'est comme ça qu'on est parti tous ensemble sur cette piste Monterland.
1: Alors, aventurier, entier, complexe, plein de courants, catholicisme, tauromachie, collaboration peut-être, misogynie sûrement, amitié avec des jeunes gens, suicide, il y a quand même beaucoup de choses dans Monterland. Alors comment vous, dans une revue, on peut malheureusement pas tout traiter, comment vous avez charpenté cette revue, ce numéro-là, comment vous avez construit un chemin de fer? Et qu'est-ce que vous voulez esquisser de Monterland? Qu'est-ce que vous voulez que le lecteur retienne? Parce qu'étant donné qu'on peut pas parler, qu'on est très complexe.
0: Je pense que nous, après, notre ligne de conduite dans la revue, c'est faire parler à la fois soit des témoins proches qui l'ont connu, si tant est qu'il y en ait, il y en a. Essayer de trouver aussi des inédits, parce qu'il y a aussi des inédits de Monterland. Et là, on a notamment dans la revue trouvé par le truchement d'un ami, Julien Paganetti, qui est marchand d'art. Et qui nous a confié l'interrogatoire de Monterland par la société, par la SGDL, qui en réalité en 1945 envoyait des questionnaires sur d'épuration hein, pour savoir si tel écrivain avait collaboré ou pas. Donc une fois que j'ai eu, par exemple, pour prendre ces exemples précis, ces documents qui n'ont jamais été publiés, donc là c'est une première hein, dans la revue, on peut les voir représentés en facsimilé. J'ai contacté Patrick Brunel. Donc après, c'est des recherches, des investigations. Là, voilà, pour dire qu'est-ce qu'on fait de ces inédits. L'idée, c'est quand même de les mettre en perspective. Patrick Brunel, donc de l'Institut catholique, qui est un spécialiste, peut-être le spécialiste de Monterland en France et dans le monde, et qui a accepté de d'éplucher ce questionnaire et qui nous présente en effet un Monterland lors de la Seconde Guerre mondiale extrêmement ambivalent. On pourra en parler plus en profondeur peut-être tout à l'heure, mais il met en perspective quelque chose effectivement d'extrêmement peu connu d'ailleurs, je crois, sur Monterland, sur qui on se fait des fantasmes de collaboration ou pas. Et donc voilà. Donc après, en fait, on additionne comme ça des témoignages, des témoins forts, des artistes qui souvent collaborent, si je puis dire, à la revue, et qui en réalité forment un puzzle avec, voilà, on me dit j'aimerais traiter telle thématique, tel sujet, donc on évite évidemment les doublons et tout ça, mais je crois que ça fait un ensemble qui se lie un peu comme une grande nouvelle, à défaut de faire quelque chose d'extrêmement académique. On est un peu contre cet académisme condescendant et assez insupportable parfois, et on essaie d'avoir à la fois des choses extrêmement sérieuses sur le plan de l'histoire littéraire, avec par exemple Monsieur Brunel que j'évoquais, et en même temps de témoignages d'artistes qui l'ont fréquenté, et puis notre équipe habituelle qui va poncer l'œuvre de Monterland du début à la fin pour essayer d'en dégager une synthèse singulière. Voilà, ce sont des singularités qui proposent leur perception, leur vision de Monterland, et en même temps d'une manière vivante avec un style. Voilà, on n'est pas là pour mettre notre petite lunette et puis oh Monsieur Monterland a fait ceci, a fait cela, etc. Donc on essaie de faire quelque chose de vivant, et surtout le but de la revue, c'est ça depuis le début, c'est d'initier les lecteurs et leur donner envie après de poursuivre. C'est une grande initiation, je dirais, le dossier qu'on a en main.
1: Alors, vous l'avez dit, il y a beaucoup de personnes mérites qui ont collaboré, Patrick Brunel et nombreux elles, Philippe de Saint-Robert, évidemment, vous avez le père Prigent, et puis vous avez donc M. Le Maudit, à savoir Gabriel Maznev, puisqu'il fait partie de ceux qui l'ont rencontré. Alors, qu'est-ce que vous avez appris de ce que vous raconte Maznev de sa rencontre avec Monterland?
0: Ah oui, là, c'est vrai que c'est, en fait, je pense que c'était Maznev, en l'occurrence, était un témoin totalement indispensable, en réalité, à ce dossier, dans la mesure où c'est lui qui, Maznev a rencontré Monterland en 1957, donc il était tout jeune, il avait 20 ans, il commençait à écrire des articles dans Combat, donc il nous raconte un peu cette genèse, etc. Et donc il rencontre Monterland en 57 et ils se prennent d'amitié tous deux, notamment sur les sujets de la République romaine et surtout les philosophes de la République romaine qui les animent avec ce paganisme latent qu'on voit chez Monterland et qui animait le jeune Maznev alors à l'époque. Et donc une amitié se poursuit pendant quasiment 15 ans. Une amitié littéraire, une amitié de deux âmes qui se rencontrent. Et en 1972, quand Monterland se donne la mort, le 21 septembre à l'équinoxe, Maznev part avec Jean-Claude Barat, qui est son exécuteur testamentaire, celui de Monterland, sur le Forum romain pour accomplir les dernières volontés de Monterland, c'est-à-dire d'aller disperser les cendres de cet homme, de cet écrivain français, sur le Forum romain. Et donc ils y vont, il y a toute une expédition qui se met en place. Donc Maznev faisait partie du premier cercle, à l'évidence. Et je dois dire que dans le grand entretien qu'on a fait avec lui, qui est un entretien inédit, Maznev a déjà parlé ici ou là, maintenant on l'entend plus parce que c'est très compliqué de l'entendre à plusieurs égards et que plus personne veut l'interroger. Mais je crois que nous, on fait le pas de côté nécessaire où on n'est pas dans l'actualité, je dirais, on n'est pas dans l'instant présent. Donc par conséquent, ce témoignage est extrêmement important et nous explique en réalité toutes les coulisses de ce que fut Monterland, dans le privé aussi, c'est ça qui est intéressant, dans le public, la relation qu'il a eue avec Gabriel Maznev et puis avec cet acte final de ces deux amitiés qui se finit par cette dispersion des cendres. Et c'est un récit qui est, je crois vraiment poignant et qui nous montre là aussi un visage, parce que les hommes sont de multiples visages, mais un visage, je crois, beaucoup plus vrai de ce qu'est Gabriel Maznev, notamment par son amitié avec Monterland. Donc je crois que c'est là aussi ce numéro, on évoquait les inédits de présentés par Patrick Bell, et Saint-Robert également, qui a rencontré Monterland en 57, en même temps que Maznev, ce sont des témoins privilégiés. Enfin, comment à passer à côté, vous qui êtes directeur d'un organe de presse, passer à côté de témoins essentiels? Je crois que c'est impossible et que par conséquent, les lecteurs jugeront avec subtilité tout ce qui pouvait animer ces hommes qui se sont fréquentés il y a maintenant 70 ans presque.
1: D'ailleurs, c'est assez amusant, c'est Philippe de Saint-Robert en effet qui l'a rencontré, écrit que Monterland est familier, drôle et direct. Et alors, je sais pas si c'est un biais wikipédesque ou autre, mais c'est vraiment pas l'image que j'avais de Monterland, en tout cas de l'image qu'il rendait à travers ses œuvres, familier, drôle et direct. Romaric.
2: Oui, je crois qu'on pourrait, parmi les raisons d'un choix, enfin du contre-panthéon que les jeunes gens de Raskar Kapak entretiennent, forment, érigent depuis une dizaine d'années, il y a un point un point commun entre ces différents auteurs qui est qu'ils ont tous une dimension de professeur d'énergie, comme on disait au début du XXe siècle, comme Barrès disait, en fait, j'ai enfin retrouvé la genèse de cette expression, puisque Montherlant parle de Barrès en tant que professeur d'énergie, mais Barrès parlait en fait de Napoléon comme professeur d'énergie. Donc voilà, mais quelque part, Montherlant est lui-même exemplairement un professeur d'énergie, et puis, bon, bah, Jean-René Huguenin, évidemment, Tabarly à sa manière, c'est-à-dire que ce sont tous des écrivains qui galvanise et qui pousse à se confronter à la vie de manière supérieure, ce en quoi Montherlant est encore plus, enfin je me disais, en effet c'est un candidat parfait pour la momie, puisque Montherlant est par excellence le professeur d'énergie, lui qui a écrit par exemple La vie en forme de proue, comment résister à ce genre d'image et à cette attitude toujours franche, héroïque et altière qu'a pu avoir Montherlant tout au long de sa vie. Tout ça pour poser une question, ce sont des gens qui ont aussi un rapport à la vie. Moi, c'est toujours ce qui m'a frappé aussi quand j'ai lu Montherlant et il a été pour moi aussi un professeur d'énergie, un professeur de maturité, c'est un rapport à la vie. Et ce qu'il y a de très fort chez Raskar Kapak et qui s'oppose peut-être à la manière plus universitaire ou finalement inoffensive de traiter la littérature. Entre la Grande Librairie et la Sorbonne, il y a une manière de momifier la littérature ou de la rendre totalement anodine, inoffensive. Vous aimez les auteurs qui poussent à vivre plus intensément, ou alors, comme l'aurait dit Antonin Artaud, à manger son destin par la littérature. Donc voilà ce préambule pour vous demander en quoi Montherlant réalise ce projet peut-être plus que d'autres ou différemment de vos autres professeurs d'énergie.
0: Ouais, non, mais c'est, enfin, là, je souscris à tout ce qui vient d'être dit, hein, Romaric, ça c'est sûr que nous, notre contre-panthéon s'établit sur des vitalistes en réalité qui ne sont pas précisément des professeurs de Sorbonne. On n'a rien contre les professeurs de Sorbonne. Vous receviez Michel Maffezoli. Je participe d'une manière régulière et à ses apérologies, comme il le dit.
2: Il nous en a parlé tout à l'heure.
0: Lui, il est formidable, Michel, et son livre est vraiment excellent. Donc on a bien entendu rien du tout contre ces professeurs d'université, surtout comme Michel, une fois de plus d'ailleurs, qui est un Raskar Kapien. Il est d'une vitalité, quand on le connaît, qui est extraordinaire, que ce soit dans ses livres ou dans la vie personnelle, c'est le cas. Et Montherlant, c'est tout aussi la même chose. Moi, ce que j'aime dans ces artistes, et notamment dans l'exemple de Montherlant, c'est finalement le premier mot posé par la plume lorsqu'il est tout jeune, ses premiers livres parus, et puis la manière aussi dont il décide d'en terminer. Je crois qu'il y a une vision esthétique de sa vie, un peu à la Mishima, que j'apprécie beaucoup aussi, autre auteur que j'apprécie beaucoup. Et là aussi, on aurait pu imaginer un quintet de dîner avec Mishima, Montherlant, etc. Ça pourrait être extraordinaire.
1: Ça serait fini en suicide géant. C'est un grand suicide, oui. À l'aube.
0: Mais en même temps, dans une grande gaieté. Je veux dire, Mishima était quelqu'un d'extrêmement gai, qui était très pessimiste.
2: Dans tous les sens du terme, oui. En l'occurrence.
0: qui était extrêmement gai dans tous les sens du terme, mais qui était gai tout de même, qui portait une joie, une beauté en lui. Et Montherlant, c'était aussi la même chose. Quand Philippe de Saint-Robert, dans notre entretien, évoque ce Montherlant intime, bien sûr que Montherlant était très drôle et pouvait parler de choses intéressantes et importantes, mais avant tout, ce qu'il aimait, c'est parler de la vie, tout simplement. De la vie, c'était des moralistes, ces gens-là, qui observaient la vie, qui étaient extrêmement fins, et puis qui en riaient aussi, avec des accents à l'assurant, justement. Et moi, ça, j'aime beaucoup. C'est-à-dire que on est sur des personnalités qui sont qui peuvent paraître effectivement contradictoires. On est tous contradictoires avec tous nos paradoxes, et qui en même temps ont cette ligne directrice, cette ligne droite jusqu'au bout, jusqu'à leur dernier souffle, cette ligne esthétique que je trouve pour ma part admirable, et je crois que Montherlant, sans faire là aussi l'éloge ou l'apologie de la mort volontaire, c'est même pas le sujet, mais quand on l'a lu, et là encore j'appelle vraiment les auditeurs à lire, tout simplement à lire, à se faire une opinion en lisant, sans avoir tous ces espèces de trucs et bidules qu'on peut voir sur Wikipédia, sur les réseaux sociaux, etc. Faites le pas de côté nécessaire et lisez dans le cœur un Henri de Montaran, par exemple, et on est forcément charmé, parfois agacé, parfois tout ce qu'on veut. Mais en tout cas, il y a une chose qu'on ne peut pas lui enlever, c'est une phrase d'ailleurs que j'ai mis en préambule, je crois, de mon texte. Il dit ainsi, il écrit ça quelques jours avant de se donner la mort, il avait pris cette décision-là, à la mesure où il devenait aveugle, où c'était extrêmement compliqué pour lui, et que ça fait partie de sa diététique existentielle. Ainsi, gloire à la vie quand on a su la mener intelligemment, gloire à la mort quand on sait l'accueillir raisonnablement. Donc là, ça peut être une phrase, en réalité, d'un Sénèque. C'est là où c'est formidable, c'est qu'on voit que même au XXe siècle, en réalité, on pouvait trouver des disciples rigoureux du stoïcisme romain. Et à défaut de passer sa vie sur les réseaux sociaux, lisez Monterland, faites-vous un point de vue, un avis esthétique, et en plus votre âme en sortira grandie, même si on n'est pas d'accord avec tout, là n'est pas la question. Donc voilà, Monterland pour sa ligne droite du début à la fin.
1: Vous êtes toujours sur Restons Courtois, l'émission de débat et de conversation de Radio Courtoisie. Nous sommes donc avec Maxime Dalle, qui est le directeur de la publication de l'excellente revue Raskar Kapak, dont le nouveau numéro est consacré à Monterland. Et donc, on parle de Monterland. Mais nous avons un petit message pour vous, chers auditeurs. Vous l'aurez compris, on a besoin de vos sous-sous. C'est l'heure de défiscaliser, de nous faire des dons. Donc écoutez ce petit message et on se retrouve.
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1: Et oui, vous êtes toujours dans Restons courtois, l'émission débat de Radio Courtoisie, et c'est l'heure de la chronique de Romaric Sangars. Alors, cher Romaric, vous vouliez nous parler aujourd'hui des métaphores d'Ernest Pinard, quel joli nom.
2: Métamorphose
1: d'Ernest Pinard. Mais j'étais obsédé par le nom Pinard.
2: Oui, je comprends qu'il vous trouble.
1: Mais alors, de quoi s'agit-il donc?
2: Eh bien, cher Arthur, son nom ne vous est peut-être pas familier, vous est familier, mais pas forcément Ernest Pinard, mais vous le connaissez très bien. Ernest Pinard est une figure illustre de la mythologie littéraire française. Ce procureur qui fit une brillante carrière sous le Second Empire est resté célèbre pour avoir mis en accusation successivement deux des plus grands chefs-d'œuvre de notre littérature, Madame Bovary de Flaubert, puis Les Fleurs du Mal de Baudelaire, tous deux publiés durant l'extraordinaire année 1857. D'une certaine manière, Pinard a consacré leur grandeur d'une aura sulfureuse, signalé l'ébranlement artistique produit par ces deux livres semblables à des obus, en manifestant juridiquement une espèce de panique bourgeoise devant la déflagration du génie. Dans l'imaginaire collectif, on a retenu de cet épisode l'extrême pudibonderie du Second Empire et l'idée qu'une grande œuvre devait forcément heurter la morale sexuelle ou religieuse de son époque, ce qui était une interprétation partielle des faits et ce qui a poussé beaucoup d'écrivains médiocres après la mort de tous les Pinard de France, la révolution sexuelle de mai 68 et la déchristianisation des sociétés occidentales, de s'imaginer qu'il suffisait de parler de cul et de bouffer du curé au milieu d'athées nudistes pour être assimilable à Flaubert ou Baudelaire. Évidemment, c'était un raccourci grotesque, mais c'est ainsi que d'un moment mythologique, on fait un folklore, et d'un folklore un lieu commun usé et trompeur, un pastiche, un poison.
1: Ernest Pinard aurait donc a priori disparu.
2: Oui, sauf si on sait lire ses métamorphoses. Mais pour cela, il faut déjà comprendre correctement le prototype. Lorsque Pinard 1 incriminait Flaubert parce que l'auteur, en usant d'un ton ambigu pour présenter les dérives de son héroïne, aurait semblé faire la promotion de l'adultère, on se dit aujourd'hui qu'il avait tout de même la pudibonderie tatillonne. On oublie alors que ce n'était pas tant l'acte en lui-même que condamnait le procureur impérial, mais son impact sur le tissu social dont il était le défenseur. On oublie que Pinard n'attaquait pas tant la libido et les fantasmes de la pauvre Emma Bovary, que la complaisance envers ce qui pouvait s'avérer un dissolvant familial et par conséquent un déchirement progressif de la société entière. Si le ciment social avait dépendu de la fidélité des couples, nous disons-nous, alors les royaumes se seraient effondrés plus rapidement. Oui, mais le royaume n'en était plus un, puisque le roi avait eu la tête tranchée et avec lui la nation entière. Si bien que celle-ci, ne tenant plus par un repère transcendant incarné en la personne du roi, était condamnée depuis à tenir par sa seule cohérence et sa seule discipline intérieure. Il fallait donc normaliser la population et encourager sa vertu civique, soit sa capacité à sacrifier sa peau contre la patrie ennemie et à ne pas convoiter le corps de la femme du voisin. Dans ce contexte, l'adultère n'était plus seulement un crime moral à confesser au curé, mais un crime social mettant en péril l'ordre d'une société qui émergeait en titubant d'une révolution, d'une guerre civile, d'une épopée impériale dévastatrice et de trois changements de régime successifs. Voilà ce qu'avait attaqué Pinard chez Flaubert, non pas tant le désir licencieux d'une femme soumise, mais le crime social possiblement promu au sein d'une nation dont l'équilibre était désormais très précaire. Il ne faut donc pas chercher les descendants d'Ernest Pinard dans les pudibonds effarés, mais chez les vigies du crime social.
1: On ne peut pas dire que l'adultère soit encore considéré comme un crime social à notre époque. Qu'est-ce que le nouvel Ernest Pinard irait donc reprocher au potentiel Flaubert ?
2: En effet, cher Arthur, l'adultère est même librement promu sur les affiches de l'application Glidden, tout simplement parce que le modèle social aujourd'hui dominant piétine les anciens contrats sociaux, et le premier d'entre eux, le mariage monogame hétérosexuel. La société actuelle, dont le projet se présente comme purement juridique et économique, se méfie des familles traditionnelles qui constituent comme de petits royaumes indépendants qui échappent aux logiques marchandes. Cette société promeut au contraire la multiplication des contrats élastiques et interchangeables, alliant des individus monades voués à articuler le méta-organisme d'une immense colonie d'insectes dans la fluidité, la vitesse et la métamorphose permanente. C'est le projet totalitaire, mais ayant dépassé l'effet masse pour accoucher d'un effet réseau. C'est un peu le passage de la technologie de Terminator 1 à celle du T-1000 de Terminator 2. Ce n'est plus l'ère jupitérienne des titans que dénonçait Ernst Jünger, mais l'ère saturnienne où tout est vague, tout est liberté sous contrôle et individualités interchangeables, ce que Renaud Camus appelle la matière humaine indifférenciée. Dans ce contexte, le crime social majeur, ce n'est pas d'attaquer la famille, voire attaquer la famille est plutôt encouragée pour mener à bien le projet. Non, le crime social suprême, c'est de douter de la réalisation du projet. Un projet qui ne tient justement que par sa projection, puisqu'il est dépourvu de forme stable. Le crime social suprême, c'est de douter de la réussite du multiculturalisme, de cet idéal de confusion généralisée des individus et des peuples dans la même masse fluide et dynamique en convulsion constante. C'est ce crime-là que Pinard ne laissera passer sous aucun prétexte, même s'il est commis par des grandes voix, surtout s'il est commis par de grandes voix littéraires.
1: Je vous vois venir, cher Omar. Que vous voulez encore revenir sur les affaires qui ont émaillé le milieu littéraire français depuis 20 ans et abouti à l'exclusion donc de Maurice Dantec, Renaud Camus, Richard Millet, mais ont raté celle de Michel Houellebecq.
2: Vous voyez justement, cher Arthur, mais remarquez que j'ai changé d'angle pour y parvenir. Je crois qu'au moment où le pouvoir médiatico-culturel tremble, il est important de lui rappeler ses crimes et de lui montrer son vrai visage. La grande différence entre la séquence Pinard-Flaubert du 19e siècle et les séquences Pinard-Camus, Pinard Dantec ou Pinard Millet du 21e siècle, c'est que dans les secondes, Pinard a gagné, au moment où tout le monde s'imaginait Flaubert. Et dans l'ère neptunienne, liquide, métamorphique en diable que nous vivons, il fallait naturellement qu'Ernest Pinard se déguise en Flaubert et qu'il soit mille. C'est le Pinard 1000 de Procurator 2. Au lieu de plaider au tribunal au nom de la société et de l'État, il pétitionne en masse au nom de l'antifascisme dans une époque où fascisme est le synonyme de stabilité et que le pouvoir totalitaire a justement opéré sa mue vers la fluidité permanente. Ernest Pinard n'est pas momifié dans le folklore littéraire du 19e siècle, non. Ernest Pinard monte les marches du Festival de Cannes. Ernest Pinard signe des pétitions pour interdire des écrivains ou alerter sur la possibilité d'un fascisme différent de celui qu'il pratique. Ernest Pinard reçoit le prix Nobel. Ernest Pinard est en couverture des Inrock. Ernest Pinard est partout où il y a des caméras, des flashs et des tribunes. Nous vivons le moment où Ernest Pinard a pris la place de Flaubert et s'écrit, au moment où vous remettez en cause son tribunal permanent, quoi ? On s'attaquerait à la culture ?
1: Merci, cher Romaric. Ernest Pinard ressemble quand même vachement à Annie Ernaux. Mais alors, revenons à Monterland, qu'Ernest Pinard aurait bien aimé se farcir également. Vous en avez parlé, cher Maxime Dalle. Je vous rappelle que vous êtes le directeur de la publication de la revue Raskar Kapak. Et donc, on parle de Monterland, puisque votre nouveau numéro lui est consacré. Et vous nous avez parlé un peu de... On esquisse un peu les portraits de Monterland, en tout cas les différents angles. Et donc, il y en a un où il y a de la réalité, des légendes, des mythes. On ne sait pas trop où se situe quoi. C'est sous l'occupation. Et donc, il y a une grande partie, un chapitre dédié à Monterland sous l'occupation, puisque vous offrez même à vos lecteurs un document inédit appelé le questionnaire de la Société des auteurs et compositions dramatiques, adressé à Monterland en 1945 et rempli par lui-même. Donc, qu'est-ce que vous pouvez nous dire, sans trop dévoiler ce que vous réservez à vos lecteurs, puisque si vous voulez tout savoir, chers auditeurs, ben vous allez acheter la revue de Raskar Kapak. Mais qu'est-ce que vous pouvez nous dire un peu, et de tout ce qu'il y a de faux sur ce qu'on raconte de Monterland, ou la légende de Monterland sous l'occupation?
0: Alors c'est vrai que pour ceux qui le connaissent pas, on dit Monterland de droite, forcément qui a fricoté un peu avec avec les Allemands, etc. Donc il y a quand même cette légende là, pour en tout cas ceux qui n'ont pas lu, qui peut persister, parce que peut-être que Monterland, Morand, il y a une même connotation, une même phonie comme ça. Donc je pense que c'est, on peut faire cette confusion là. Alors ce qui est assez intéressant, c'est dans les facsimilés inédites que j'ai sous les yeux, Monterland, effectivement, répond finalement à tout ce qui est de l'ordre de la collaboration active, passive, etc. Après, ce qui est intéressant à l'égard de ces facsimilés, alors il n'y a pas que des noms, hein, il y a aussi on lui demande par exemple, avez-vous eu des relations avec les occupants? Donc là, il dit, j'ai vu Monsieur Brenner, tatati tatata. Donc il explicite un petit peu tout ça avec sa jolie écriture. Mais ce qui est important, je crois, dans ce numéro, c'est ce qui vient à côté, c'est-à-dire c'est l'analyse de Patrick Brunel, donc de l'Institut catholique de Paris, qui va finalement comparer, et je crois que c'est un peu le cœur, je dirais, de cette analyse qui est intéressante, des éditions différentes qui sont parues pour certaines à la fin des années 30, au début des années 40, de certains de ces ouvrages, qu'il, finalement, dès 45-46, lors de rééditions, caviarde certaines lignes, certaines phrases, qui peuvent paraître effectivement extrêmement ambiguës sur la roue solaire, sur le vitalisme particulier, où on peut y voir poindre peut-être l'homme nouveau du fascisme. Et donc Monterland avait bien compris et bien saisi que les quelques envolées lyriques qu'il avait pu avoir à l'égard du fascisme allaient aujourd'hui le mal le servir, c'est une certitude, et que par conséquent, chose qu'on ne savait pas, parce qu'il faut quand même aussi être sur le coup universitaire et être extrêmement tatillon sur les différentes éditions qu'on nous présente pour voir les phrases qu'il manque, les mots parfois qu'il manque, et je crois que Monterland, la collaboration active est totalement fausse, ce n'est pas le cas, et il y a diverses preuves qui sont apportées ici dans ce dossier. En revanche, il y a pu avoir effectivement des phrases ambiguës, des phrases fortes, qui ont été ensuite, par la suite, caviardées par lui-même. Et donc, il y a tout ce travail d'analyse de texte, et qui en plus n'est pas, me semble-t-il, ennuyeuse, c'est que on voit ça comme une investigation d'un enquêteur. Et ça nous présente un Monterland là aussi ambigu, contrasté, paradoxal, dans sa vérité la plus absolue, c'est-à-dire la vérité historique de ce qu'il a fait en 39-45, de ce qu'il a écrit et de la manière dont il s'est positionné après la défaite des Allemands donc en fin 44-45. Et on a une analyse complète un petit peu de ce Monterland de l'occupation qui vient remettre un petit peu l'église au milieu du village. En la matière, on peut l'aborder, l'appréhender à sa juste valeur, je crois. Donc voilà, je vais pas en dire plus non plus. Après, il faut lire, je crois, le dossier pour se faire une opinion. Mais c'est quelque chose qui n'avait pas été évoqué de cette manière-là, avec autant de précision et d'érudition. Et c'est ce qu'on propose au lecteur dans ce numéro.
1: Rémi Carlu.
5: Oui, l'une des singularités de Monterland, c'est aussi la diversité des genres littéraires qu'il a pratiqué. Michel Maffezoli disait en première partie d'émission que seuls les cornichons se laissaient enfermer dans des bocaux. Et Monterland, on peut précisément ne pas l'enfermer dans un seul genre, puisqu'il y a le romancier, le dramaturge, l'essayiste, le moraliste, il y a aussi les carnets dont vous avez parlé. Quel rapport entretenait-il, lui, à la diversité de ces genres littéraires? Est-ce qu'il avait un genre de prédilection, un genre dans lequel il a particulièrement excellé? Et à l'inverse, est-ce qu'il y a un genre dans lequel il vous semble inférieur aux autres?
0: Moi, je trouve qu'un écrivain, c'est en réalité, peu importe le genre qu'il emploie, c'est un tout. Donc, qu'il écrive du théâtre, roman, essai, ou même des pensées, des petits aphorismes ici et là dans ses carnets, c'est un tout, et je crois qu'il faut le prendre comme un tout. Après, c'est vrai que moi, j'aime beaucoup ces romans, ces jeunes filles, notamment ces quatre livres qui viennent ici composer sa perception à la fois ironique et tout à fait parfois juste tout de même des femmes, et en même temps avec un art du roman qui est très fort. Mais là, peut-être pour revenir à ce qu'on disait avec Romaric tout à l'heure, c'est que je crois que c'est quelqu'un qui aide à vivre et à mieux vivre et à vivre d'une manière plus grande. Donc moi, ce qui m'émeut le plus chez Monterland, c'est le Monterland de laisser du service inutile. C'est le Monterland aussi qui évoque la foi. Moi qui suis catholique, je suis toujours fasciné et intrigué. J'aime me poser des questions et me confronter avec des hommes, des figures païennes. J'évoquais Lucien Rebatté avec en faisant un petit clin d'œil de social-démocrate tout à l'heure en préambule de l'émission, mais c'est parce que Lucien Rebatté, dans les deux étendards, dans son livre phare, dans ce trio qui met en place entre cette jeune femme et ces deux hommes, l'un nietzschéen extrêmement tellurique, extrêmement païen, et l'autre Régis, qui est un séminariste, un jésuite qui maîtrise la théologie catholique parfaitement. Et donc il y a ces conversations de foi fait par Rebatté, qui lui-même était relativement, c'est le moins qu'on puisse dire, anti-chrétien, qui moi me fascinent et me font aussi grandir dans ma propre foi. Et je crois que Monterland, par tous les biais qu'il aborde dans ses carnets, dans ses essais, vient aussi donner un champ de vérité, m'ouvre un champ de perspective qui est extrêmement fort. Donc, à la fois dans Le Maître de Santiago que j'évoquais, Port-Royal, pièce de théâtre encore, je crois que c'était un excellent écrivain de pièces de théâtre, ça c'est une certitude, mais après à chacun de voir ce qu'il peut y puiser, mais je crois qu'il était fort partout, c'est là où c'était sa force, c'était un grand romancier, un grand homme de théâtre, alors, sur la poésie il a peut-être écrit ici et là des vers de Mirliton là où il vivait, donc à Paris face à la Seine, c'est bien possible, mais en tout cas le tout forme une pensée, forme un style, une manière de vivre qui après, selon les perceptions, les singularités des uns et des autres, eh bien viendra nous toucher avec plus ou moins de force.
1: Romaric Sangers.
2: Oui, cher Maxime, Monterland est aussi un homme de masque par excellence, et c'est sans doute par là qu'il est le plus étrange, l'homme de la clarté solaire et de la sobriété et de la qui en fait est un homme à masque, d'abord parce que quand il écrit la série des jeunes filles, qui est un best-seller dans des années 30, qui le fait passer pour un séducteur, un pénitent et misogyne, on se rend compte plus tard qu'en fait il n'a jamais aimé les femmes. Je me rappelle même avoir lu d'ailleurs une biographie de Monterland que j'avais trouvée sur les quais de Seine, où dans la postface l'auteur raconte que il ne savait pas à l'époque que Monterland était homosexuel, et donc il a écrit toute une biographie qui faisait rire ses amis, qui faisait rire le milieu parisien, qui était au courant, c'était l'homme qui n'aimait pas les photographies. C'est pour ça d'ailleurs que Gainsbourg a tiré son morceau I am the boy that can enjoy invisibility sur l'obsession de Monterland sur le contrôle de son image. Bref, tout ça pour dire, c'est un homme tout de même très mystérieux, qui a revêtu beaucoup de masques, qui s'est beaucoup caché, peut-être beaucoup plus mystérieux en plus qu'on l'imagine, derrière même sa posture un peu de stoïcien romain implacable. Il y a un homme extrêmement complexe et plein d'ombres. Donc, quel a été un peu le résultat aussi de cette enquête sur Monterland? Ce mystère s'est-il encore épaissi ou s'est-il un peu plus éclairci?
0: Ah oui, là, vous avez tout résumé, mon cher Romaric. C'est que Monterland, c'est l'homme des masques, mais pas, je dirais, celui qui avance masqué avec une certaine duplicité, etc. Ou là, ce serait quelque chose de qui me semblerait pas forcément intéressant. C'est l'homme des masques au sens du théâtre no japonais, c'est-à-dire qu'il revêt à la fois tous les masques qu'il porte en lui. C'est que c'est un homme de paradoxes, vous l'avez dit, et que ces paradoxes, successivement, il va les vivre. Et il a énoncé ce concept un petit peu qu'il a présenté dans ses ouvrages, qui est le concept de l'alternance, de l'équivalence alternance, qui consiste finalement à être soi-même dans sa totalité d'une manière successive. C'est-à-dire que, à défaut, plutôt que de s'amputer, et c'est ce qui le tenait un petit peu à l'écart d'une certaine théologie catholique extrêmement orthodoxe, c'est-à-dire de vouloir amputer finalement l'homme ancien de tout ce qu'il faisait, de tout ce qui faisait sa sève, à la fois ses sens, ses passions, mais aussi toutes ses curiosités panoramiques. Je crois que Monterland nous donne les clés d'une discipline à travers des masques qui ne sont pas des masques duplices, mais qui sont des masques qui nous représentent, où il faut essayer d'agencer à la fois ce qu'on peut être à la fois dur, on peut être à la fois tendre, on peut à la fois être charitable et parfois effectivement couper dans le gras les choses qui nous déplaisent. Et je crois que Monterland est un maître. Vous évoquiez en première partie d'émission avec Michel Maffezoli ce côté maître, maestro. Moi, je crois que ça me parle beaucoup, ça aussi. Et Monterland a cette capacité d'initiation à la maîtrise de soi sans amputer d'une manière abusive et d'une manière finalement extrêmement contre-productive tout ce qui fait la splendeur et les caractères divers de l'âme humaine. Donc, à l'issue finalement du numéro, après avoir lu tous les contributeurs qui ont tous rendu à l'heure leurs articles et dont personne n'a moufté pour les divers et mais c'est qu'ils font des articles en réalité très bons dès le départ. Donc je corrige finalement assez peu, mais c'est quand même de voir le Monterland dans sa complexité, dans sa diversité. On a un article par exemple de Patrick Abraham qui est lui professeur par exemple de littérature à Pondichéry, et qui parle du Monterland antique, des Olympiques, et puis il y a un deuxième texte où il évoque ce cousinage improbable qu'il fait entre Monterland et Jean Genet, par exemple. Et là, on pourra en parler aussi longuement. Je crois que on est sur un Monterland multiple, complexe, avec de multiples masques. Et puis, je crois aussi qu'on peut prendre chez un écrivain, on peut lire l'intégralité. Je crois qu'on doit lire l'intégralité de l'œuvre d'un écrivain qu'on apprécie, mais sans pour autant souscrire à tout ce que dit ou tout ce que fait l'écrivain. Je veux dire, on est quand même des grandes personnes. Par conséquent, moi, pour Monterland, il y a des choses que je prends et qui me portent, et d'autres que je laisse de côté, etc. Et donc, on reste dans un mystère Monterland, parce que Monterland, c'est ce qui en fait son génie aussi, je crois. C'est son mystère. Et j'évoquais sur leur fin un peu identique, dans d'autres circonstances, Mishima. Je crois que Mishima est un acte de paradoxe avec de multiples masques aussi. Et en même temps, c'est ce qui fait la beauté de ces artistes-là. C'est que, à la manière de Baudelaire, on est là en essayant de grappiller le moins possible dans ce qui fait l'intégralité et la radicalité de notre personnalité, de notre destin. Donc, on présente ça sur un magnifique plateau en argent. Et puis ensuite, à nous, lecteurs, d'y prendre, d'y savourer ce qui nous touche ou ce qui nous marque dans la trajectoire qu'on a décidé de vivre.
1: Merci beaucoup, Maxime Dalle. Donc, je rappelle, vous êtes le directeur de la publication de l'excellente revue littéraire Ascar-Capac. Question pratique, où peut-on trouver votre revue ?
0: Alors, la revue, le mieux pour se la procurer, parce que on la diffuse aussi en librairie à Paris, mais tous les numéros ont été épuisés récemment. Ça a eu un gros succès. Donc, il reste quelques exemplaires encore sur notre site, notre site Ascar-Capac. www.raskarkapac.com. Et donc là, vous pouvez obtenir ce magnifique dossier, qui est un dossier quand même d'une soixantaine de pages sur un très beau papier, avec là aussi des représentations de Monterland, une iconographie tout à fait rare et inédite. Et puis là aussi, on évoquait les témoins principaux, mais il y a aussi dans tout cela les plumes de Gilles Brochard, de Charles Gonzalez, de Simon Bernard, d'Archibald Denet, et même une nouvelle inédite de Jean-François Coulon des Herbes, parce que je crois qu'aussi une revue littéraire, c'est certes refaire vivre le feu et la flamme d'un artiste, mais c'est aussi passer le flambeau et être dans la création littéraire en tant que telle. Donc il y a de tout dans cela, et donc j'invite les auditeurs qui le souhaitent à découvrir notre numéro sur notre site rascarcapoc.com. Voilà.
1: Message bien reçu, vous l'aurez compris, chers auditeurs, allez sur les internets pour commander les derniers exemplaires qui restent. Et je vous rappelle également le livre de Michel Maffezoli que nous recevions en première heure, Mes tribus, souvenirs, pensées et rencontres aux éditions du Cerf. Chers amis, on se retrouve mercredi prochain. Demain, c'est Marc Hainaut de Valeurs Actuelles qui sera au micro de Restons Courtois. Et vendredi, Marc Baudrier de Valeurs Actuelles. Je vous souhaite une bonne soirée, bien chaude, bien transpirante. Et à très bientôt.
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0: Et ce numéro de Restons Courtois est à retrouver dès à présent, si vous le souhaitez, sur notre site internet rc.fr. Restez bien avec nous dans deux minutes et en direct à la ligne droite, dirigée aujourd'hui par Alexandre de Galzin.
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0: Bienvenue et merci d'être avec nous en ce jeudi 28 mai 2026. Voici vos grands rendez-vous du jour. Tout à l'heure à 10h, Art et Affinité, dirigé par Marie-Christine Lanier. En direct à midi, le Libre Journal du Cinéma, dirigé par Philippe-Henri Rambaud. À 14h en direct, La Tête hors de l'eau, dirigé par Catherine Rouvier. À 17h, Sorsum Corda, avec l'abbé Mathieu Raffray. 17h30 en direct, Restons Courtois, dirigé ce soir par Marc Hainaut. En direct à 19h30, le Libre Journal de Chrétienté, dirigé par Guillaume de Tannouarn. Et puis ce soir à 21h30, le Libre Journal de la France Profonde, dirigé par Thibaut de Chassay. Mais pour l'instant, voici en direct La Ligne Droite, dirigée aujourd'hui par Alexandre de Galzin. 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
3: Bonjour à tous, chers auditeurs. Merci d'être avec nous ici ce matin chez Ligne Droite, la matinale de Radio Courtoisie. Nous sommes le jeudi 28 mai et aujourd'hui, je suis accompagné d'Alice Meunier. Bonjour Alice.
4: Bonjour.
3: Voilà, et puis pas seulement Alice Meunier, étant donné qu'il y a également Magda d'Hautefeuille. Le croyez-vous? Bonjour Magda.
4: Bonjour Alexandre.
3: À la technique, c'est Arnaud. Bonjour Arnaud.
5: Bonjour à tous.
3: Voilà, alors tous les micros saluent avec un quart de seconde de retard à chaque fois. Il est en train
5: J'ai des choses à faire.
3: Exactement, il est occupé, Arnaud. Alors aujourd'hui, effectivement, nouvelle émission. Comme je vous l'annonçais hier, on va rester plus sur le plan national, chers auditeurs. On va parler d'abord d'électrification. Alors, est-ce que c'est la solution magique? C'est la question qu'on posera à Fabien Bouglé, qui est spécialiste donc de la politique énergétique, spécialiste du nucléaire aussi, directeur de publication de la revue Transition Énergie. Lui posera la question alors que Macron vient de dévoiler son nouveau plan. Et puis à 7h25, nous recevrons Grégoire Pupinck qui nous parlera de l'euthanasie. Est-ce que finalement c'est le barreau d'honneur des conservateurs? Est-ce que c'est un combat perdu d'avance? C'est la question qu'on lui posera. On sait qu'on aime bien garder l'espoir à Ligne Droite, donc à voir effectivement ce qui de quoi il en retourne. Et puis à 8h20, eh bien nous recevrons Jean-Yves Le Gallou qui nous parlera du sommet de la remigration, une nouvelle nécessité, un nouvel espoir pour l'Europe. Et enfin, à 9h05, chers auditeurs, soyez bien présents. Jean Messia répondra à toutes les polémiques qui pèsent actuellement sur lui. Il est accusé d'avoir détourné plus de 100 000 euros de cagnotte participative qui devait servir à des patriotes. Il répondra à toutes les accusations et en exclusivité ici sur Ligne Droite. Mais tout de suite, un point sur l'actualité avec Alice Meunier.
6: Chers auditeurs, à l'occasion de l'Aïd el-Kébir, des appels à la prière islamique diffusés par haut-parleurs ont résonné dans plusieurs villes françaises, provoquant la colère de nombreux riverains. À Vry-sur-Marne, dans le Val-de-Marne, des habitants et des enseignants d'un collège ont été réveillés et dérangés pendant plus d'une heure par une diffusion continue et à haut volume de prières. Le maire Charles Azlagul a dénoncé un niveau sonore excessif et a saisi la préfecture. La République garantit la liberté de culte, mais n'autorise pas à inonder littéralement les villes d'une sonorité religieuse. C'est intolérable. Même situation à Nantes, où des haut-parleurs ont diffusé l'appel à la prière sur plusieurs kilomètres dès 6h du matin, entraînant une trentaine de signalements. Et à Marseille, à la Calolle, ils ont entendu ceci.
3: C'est la première fois qu'on entend ça sur Ligne Droite, quand même. Ça va, vous amusez bien, Alice.
6: Oui. Donc l'appel du muezzin a résonné de 22h à 1h du matin dans tout le quartier de la Cayolle. Des scènes qui interrogent sur le respect de la laïcité et du cadre républicain. Pour certains, il ne s'agit plus simplement d'exercice du culte, mais d'une affirmation sonore qui s'impose à tous.
3: Voilà.
6: Républicains, pour certains, il ne s'agit plus simplement d'exercice du culte, mais d'une affirmation sonore qui s'impose à tous.
3: Voilà, et vous voyez qu'on vous entend

0: Once déclaré Mohamed El pénalement irresponsable pour troubles psychiatriques, il était interné en hôpital psychiatrique sous contrainte. Mais ce régime d'hospitalisation complète touche à sa fin. Selon des sources proches du dossier, les psychiatres ont décidé, avec l'accord de la préfecture, de passer à un programme de soins allégés. Concrètement, Mohamed El sera à l'hôpital de jour, du lundi au vendredi, mais pourra rentrer chez lui tous les soirs et tous les week-ends, très vraisemblablement chez ses parents à Marignane, dans les Bouches-du-Rhône. Un traitement médicamenteux lui a été prescrit. Et en cas de non-respect de ses obligations de soins, le préfet pourra ordonner une réhospitalisation d'office. Cette décision intervient moins de 3 ans après le meurtre d'un militaire français tué froidement devant un établissement scolaire. Elle relance le débat sur l'irresponsabilité pénale et la capacité de notre système à protéger durablement la population face à des individus jugés dangereux.
1: Et que se passe-t-il en Hongrie ?
0: Eh bien, le Parlement a rejeté ce mercredi le projet de sortie de la Cour pénale internationale souhaité par Viktor Orban. Une large majorité des députés a voté contre ce texte présenté en 2025 par l'ancien Premier ministre nationaliste. Orban voulait ainsi affirmer la souveraineté hongroise et soutenir son allié israélien Benjamin Netanyahou, visé par un mandat d'arrêt de la CPI. Ce vote marque un revers pour Viktor Orban. Il avait fait de cette sortie une question de principe, refuser qu'une juridiction internationale non élue puisse poursuivre des dirigeants démocratiquement élus, notamment dans le contexte du conflit à Gaza. Malgré son influence encore forte, Orban n'a donc pas réussi à convaincre la majorité de parlementaires hongrois de franchir ce pas. La Hongrie reste donc la Cour pénale internationale, une institution régulièrement accusée par ses détracteurs de partialité et de politisation. Ce dossier illustre une nouvelle fois des tensions au sein même des pays d'Europe centrale entre la défense, la souveraineté nationale et les engagements internationaux.
1: Et une mauvaise nouvelle pour Duralex.
0: Oui, alors moins d'un an après avoir levé plusieurs millions d'euros auprès des Français, Duralex s'apprête à demander son placement en redressement judiciaire. C'était présenté comme une belle histoire française, la célèbre verrerie sauvée par ses salariés devenus actionnaires via une SCOP et avait réussi une grande souscription populaire qui avait récolté plus de 20 millions d'euros et de promesses. Les Français avaient massivement répondu présent pour préserver ce fleuron de l'industrie tricolore, connu pour sa vaisselle incassable. Mais ce mercredi, le couperet est tombé. Selon plusieurs sources concordantes, l'entreprise de 243 salariés basée à La Chapelle-Saint-Mémin est dans une impasse financière. Des choix de gestion jugés hasardeux, voire dangereux, ont rapidement replonger la société dans de graves difficultés malgré des contrats énergétiques sécurisés. Le départ brutal de François Marciano, figure de la reprise, et de son fils n'a pas suffi à redresser la barre. Une nouvelle fois, c'est tout un symbole de l'industrie française qui vacille. Après l'enthousiasme populaire et le soutien des collectivités, le président de la région Val-de-Loire, François Benoît, a exprimé son inquiétude pour l'outil industriel et tous ceux qui ont cru au projet.
1: Et pour Roland-Garros,
0: eh bien, Quentin Alice remporte avec autorité son duel franco-français contre Hugo Humbert pour retrouver le troisième tour.
1: Et puis, vous nous parlez rapidement de la météo.
0: Oui, alors dans l'après-midi, les maximales seront de 29 degrés sur le Grand Est, 31 pour les Hauts-de-France, 28 en Normandie, 34 en Île-de-France et de 26 à 36 autour du Golfe du Lion. Et nous célébrons en ce 28 mai Saint-Germain de Paris et Sainte-Ripsimée, Vierge romaine martyrisée en 301 en Arménie.
1: Merci Alice.
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1: Magda, vous décryptez ?
3: Exactement. Alors, chers auditeurs, plusieurs pays européens commencent enfin à durcir leur politique migratoire. Mais pendant ce temps, la France, elle, reste paralysée par ses hésitations politiques et ses blocages administratifs. Le 26 mars dernier, le Parlement européen a validé un nouveau règlement ouvrant la voie à la création de centres de retour pour migrants clandestins situés hors du territoire européen. Alors, concrètement, ce sont des plateformes installées dans des pays tierces pour accueillir les clandestins expulsés de l'Union européenne avant leur retour vers leur pays d'origine. L'idée est simple, arrêter enfin ce scandale permanent où des centaines de milliers d'obligations de quitter le territoire sont prononcées sans jamais être exécutées. Aujourd'hui, dans l'Union européenne, moins de 20% des décisions d'expulsion sont réellement appliquées. En France, les OQTF tournent autour de 140 000 par an, avec des taux d'exécution souvent inférieurs à 10%. Autrement dit, l'État prononce des expulsions qu'il est incapable de faire respecter. Face à cela, plusieurs pays européens ont décidé d'avancer. Le Danemark, l'Autriche, l'Allemagne ou encore les Pays-Bas soutiennent désormais ouvertement des centres

0: ses centres de retour externalisés, Giorgia Meloni en Italie avait déjà ouvert la voie avec son accord conclu avec l'Albanie. Même l'Union européenne commence à reconnaître la réalité trop longtemps niée que sans contrôle réel des frontières et sans capacité d'expulsion, toute politique migratoire devient fictive. Et pendant ce temps-là, la France, elle, hésite encore. Comme par hasard, Emmanuel Macron s'est montré très réservé et en retrait sur ces dispositifs, pendant que d'autres pays cherchent des solutions concrètes. Résultat, la France risque surtout de devenir encore une fois le maillon faible, la faille du système européen. Même le ministère de l'Intérieur alerte désormais lui-même sur le risque d'afflux d'entrées irrégulières si la France n'adapte pas rapidement son droit au nouveau pacte migratoire européen qui doit entrer en vigueur le 12 juin prochain. Problème, le gouvernement n'arrive même plus à faire voter les textes nécessaires au Parlement. L'Europe commence progressivement à durcir sa doctrine migratoire sous la pression des réalités sécuritaires, sociales et démographiques, tandis que la France reste paralysée entre blocage juridique, prudence idéologique et incapacité administrative. Un État qui ne contrôle plus réellement ses frontières, qui expulse très peu, qui peine à appliquer ses propres décisions administratives et qui dépend désormais de mécanismes européens pour tenter de reprendre la main, montre surtout un pouvoir qui subit davantage qu'il ne décide, et pendant que les passeurs, eux, s'adaptent très vite aux nouvelles routes et aux failles du système, les institutions françaises continuent de produire des procédures, des délais et des blocages. Le risque aujourd'hui, c'est qu'à force de retard, d'hésitation, d'idéologie et d'impuissance politique, la France devienne la passoire migratoire de l'Europe occidentale.
1: Merci Magda.
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1: Et pour ce premier entretien, nous allons parler électrification. Est-ce que c'est la solution magique? C'est en tout cas un petit peu ce que suggère Emmanuel Macron. Emmanuel Macron qui très récemment a réalisé une réunion avec ce qu'il a appelé eh bien l'équipe de France de l'électrification pour signer un pacte national d'électrification. Et pour parler de ce sujet, eh bien nous avons fait appel à Fabien Bouglé. Bonjour Fabien Bouglé.
3: Bonjour.
1: Alors vous êtes expert en politique énergétique, directeur de publication de la revue Transition et Énergie, auteur de plusieurs ouvrages hein, également, mais là ce que vous publiez donc avec votre revue Transition et Énergie, c'est un nouveau numéro qui s'appelle voilà les ennemis de l'intérieur. Merci Arnaud de l'afficher à l'écran, dans lequel effectivement eh bien vous revenez sur tous ceux qui quelque part représentent un danger au sein même de notre pays, à commencer par Emmanuel Macron lui-même.
3: Tout à fait.
1: Voilà, on reviendra peut-être un petit peu plus tard sur ce sujet simplement pour venir tout d'abord sur le cœur de cette question de l'électrification. Donc ce pacte national d'électrification d'Emmanuel Macron, il arrive évidemment après à peu près 9 ans de mandat à tergiverser quant à la marche à suivre. Qu'est-ce que vous en avez pensé?
3: Bah écoutez, c'est l'hôpital qui se fout de la charité et c'est encore le pompier pyromane. L'électrification des usages, c'est bien si on prend en compte le fait que la facture d'électricité n'est pas chère. Or, depuis 2014, la facture d'électricité a été multipliée par 2 et rappelez-vous, Sébastien Lecornu a annoncé et a promulgué la programmation pluriannuelle de l'énergie qui prévoit, et c'est un calcul que nous avons fait avec les différents experts sur les questions énergétiques, à nouveau une multiplication de la facture d'électricité par 2. Mmh. Et donc, décréter l'électrification des usages, décréter les interdits des chaudières à gaz, décréter l'obligation d'acheter des voitures électriques n'a de sens que si la facture d'électricité est basse.
1: En réalité, il n'y a pas d'obligation. En réalité, c'est plutôt
3: vous allez
1: des objectifs de long terme.
3: Mais non, vous allez avoir l'interdiction des centrales au gaz et de l'usage du gaz. Mmh. Hein, c'est d'ailleurs les entreprises des travaux publics qui hurlent sur cette question. On a une multiplication de l'écologie punitive qui va contraindre et qui va obliger les Français à électrifier des usages pour lesquels une électricité est beaucoup trop chère. Et donc ça renvoie, parce que c'est tout est dans tout, ça renvoie à la question de la guerre de l'énergie. Parce que en réalité, ça fait 10 ans qu'on est en train de subir globalement une guerre de l'énergie. On a eu le choc gazier de 2021, on a eu la guerre en Ukraine, on a aujourd'hui la guerre en Iran. Et on a quoi? Eh ben, on a une situation catastrophique. Mmh. On a d'une part les Français qui payent une essence toujours plus élevés à la pompe, avec des taxes qui s'imputent sur les factures d'essence. Et de l'autre côté, on a une facture d'électricité qui explose du fait, non pas de la guerre en Iran, non pas de la guerre en Ukraine, non pas du choc gazier, encore qu'un petit peu le choc gazier, mais du fait de nos politiques depuis 30 ans. Mmh. Et donc, en réalité, ce à quoi nous sommes en train d'assister avec ces pompiers pyromanes, avec ces Marie-Antoinette de l'énergie. Je pense à cette phrase qu'on propose à Marie-Antoinette de dire « Vous ne pouvez pas manger de pain, mangez donc de la brioche ». Là, Macron, c'est « Vous pouvez pas utiliser de voiture à essence, utilisez des voitures électriques ». Mais les voitures électriques, c'est 7 fois, 8 fois le prix d'une voiture essence. Et donc, on est, depuis 30 ans, enfin peut-être 5 fois, mais ça coûte très très cher. Demander à quelqu'un du monde rural d'acheter une voiture électrique, aujourd'hui il est tellement rincé qu'il ne peut pas. Et aujourd'hui, en fait, tout cela est la conséquence de cette guerre de l'énergie et de l'action des ennemis de l'intérieur, des ennemis de l'intérieur que nous avons dévoilés, que nous dévoilons avec une synthèse d'un grand dossier, qui est aussi la reprise d'éléments de plusieurs livres, parce que j'ai écrit un livre qui s'appelle « Guerre de l'énergie », Géraldine Vosner du Point a écrit un livre « Les illusionnistes », Henri Vallard a écrit également un livre sur le sujet. Nous avons, depuis 30 ans, des ennemis de la France qui agissent et qui détruisent notre système énergétique, système électrique et système énergétique. Et c'est ça qui est extrêmement grave, et Emmanuel Macron fait partie de ces personnes qui ont contribué à la destruction de notre système.
1: Alors, on sera tout à fait d'accord là-dessus. En revanche, il y a une question qui se pose, c'est quand même que depuis quelques années, objectivement, depuis ces fameuses rencontres de Belfort, Emmanuel Macron s'est remis à évoluer dans un sens qui est plutôt positif. Je dis pas que ça s'est traduit par de grands actes et que les résultats sont là, mais dans le fond, on a changé un petit peu de l'État, a changé un petit peu de philosophie au moins sur la question du nucléaire, en voulant déployer des mini EPR, effectivement achevant la centrale de Flamanville, en mettant d'autres objectifs un petit peu plus de long terme sur la production nucléaire. Dans le fond, est-ce que certes on va pas trop lentement, mais est-ce qu'on va pas dans la bonne direction finalement?
3: Vous croyez? On vient d'annoncer la continuation de du démantèlement tellement de Fessenheim. Mais attendez,
1: et Fessenheim, ça fait des années que c'est fermé.
3: Mais Fessenheim est encore possiblement en relance. Là, il y a eu des arrêtés pour finaliser le démantèlement de Fessenheim.
1: Il y a des débats quand même.
3: Il y a un débat. Non, Fessenheim, moi, vous savez, Transition et Énergie a un conseil scientifique de 8 spécialistes du CNRS, du Commissariat à l'énergie atomique, de Polytechnique, d'anciens dirigeants comme André Merlin, patron de RTE. Nous sommes en relation avec les ingénieurs. Vous pouvez pas dire d'un côté je relance le nucléaire et de l'autre acter la fermeture de Fessenheim, qui est une catastrophe économique. Mmh. On a 2 réacteurs nucléaires qui avaient encore 40 ans de possibilités, dont le prix est amorti, et aujourd'hui on se retrouve à fermer des centrales nucléaires qui fonctionnent et on va avoir un coût. Non, ça, je suis désolé, ça n'est pas une politique de relance du nucléaire. Et par ailleurs, pour les annonces de Belfort et les annonces des petits réacteurs modulaires, vous avez raison, c'est en 2021, lors du plan 2020.
1: Mais ça va dans le bon sens, Olivier Mouguet.
3: Mais ça fait 5 ans.
1: Oui, mais ça va dans le bon sens.
3: Mais ça va pas du tout vite. On a une annonce de Belfort en 2022.
1: Disons que ça va dans le bon sens, mais pas vite.
3: Mais attendez, Pierre Messmer, quand il lance le plan Messmer en 74, en 15 ans, ils ont construit 58 réacteurs nucléaires. Mmh. 20 ans à peu près. Mmh. Donc si vous voulez, faut arrêter. Et c'était il y a 50 ans. Donc si vous voulez, on peut pas dire, avec la technologie d'aujourd'hui, avec l'intelligence artificielle, avec toutes les possibilités qu'on a aujourd'hui, on peut pas dire que c'est une réussite lorsque le président de la République annonce dans les annonces de Belfort en 2022, on va relancer le nucléaire, et qui nous fait comme annonce, on va relancer le nucléaire et on va installer 6 réacteurs nucléaires supplémentaires et 8. Ça fait 5 ans qu'on les a déjà annoncés. Mmh. Il faut d'urgence un plan de nucléarisation de la France, un plan de relance de l'hydrogène. D'ailleurs, j'ai fait un exposé de ma pensée sur la relance. Il faut développer l'hydrogène blanc en complément. Il faut supprimer la loi Hulot. Vous vous rendez compte qu'on a l'incapacité d'étudier les sous-sols français. On a des réserves de pétrole en Guyane. Mmh. On a des réserves de pétrole en France. Donc, si vous voulez, c'est le problème, c'est qu'aujourd'hui, On a beaucoup d'incantations, mais on n'a pas beaucoup d'actions énergétiques.
1: Je vais recentrer un petit peu sur le sujet de l'électrification, parce que c'est ce qui nous occupait à l'origine. Avec toutes les nouvelles technologies, comme évidemment le Bitcoin, ou alors l'IA, ou alors justement les nécessités justement de, par exemple, les adaptations au réchauffement climatique, ou toutes ces choses-là, avec la climatisation, par exemple, on sent qu'on a quand même de plus en plus besoin d'électricité pour développer toutes ces technologies. Donc, est-ce que l'électrification, de toute façon, c'est toujours le futur dans ce sens-là?
3: Oui, alors, en fait... Ça dépend ce qu'on appelle électrification des usages. Vous avez parfaitement raison. L'électricité pour la France, ça a été un avantage géopolitique considérable. Ouais. Il faut se rappeler le plan Messmer en 1973, j'en parlais tout à l'heure, après le choc pétrolier qui a été lié à la guerre la guerre du Kippour, quand les pays du Moyen-Orient, comme l'Iran aujourd'hui, utilisent le pétrole comme arme de guerre. Le pétrole est multiplié par 4. Et comme la production électrique en France est basée sur les centrales au fioul, eh bien, on va électrifier l'électricité avec du nucléaire pour ne plus dépendre des énergies fossiles. Mmh. Et donc, aujourd'hui, presque 100%, il y a un petit pouillem de gaz, mais presque 100% de notre production d'électricité ne dépend pas de nos importations d'énergie fossile. Et ça, c'est l'électrification nucléaire et l'hydroélectricité. Et donc, effectivement, si on élargit ce qu'on appelle l'électrification des usages, c'est-à-dire l'électricité représente à peu près 25% de notre mix énergétique, puisqu'on a besoin d'essence pour le chauffage, pour les transports, pour le chauffage urbain, etc. Eh bien, on va, en élargissant notre capacité d'électricité, en faisant en sorte qu'on remplace l'électricité, le fioul par l'électricité, on va justement permettre.
1: Par exemple,
3: exactement.
1: Voilà.
3: Mais il y a d'autres techniques. Il y a la géothermie.
1: Oui.
3: La géothermie qui permet d'utiliser et d'éviter le gaz. Et puis vous avez effectivement le chauffage, vous avez différentes techniques. Et ça, c'est une bonne chose. Mais électrifier les usages à partir de bases d'électricité intermittente, c'est une très mauvaise chose. C'est pour ça qu'il faut développer un nucléaire couplé à l'hydroélectricité et des capacités pour les pics de consommation. C'est pour ça, si vous voulez, que on a aujourd'hui une politique énergétique qui oriente vers l'électrification des usages, mais qui donne des réponses qui sont totalement inappropriées et qui vont totalement dans le sens inverse recherché. Parce que derrière ce qui est recherché dans le fait d'utiliser l'électricité, c'est la souveraineté énergétique du pays. C'est de ne plus dépendre de nos importations d'énergie.
1: Vous faites un petit peu la transition, Fabien Bouglé, parce que imaginons une France où effectivement voilà le nucléaire se relance et finalement on travaille dans ce sens-là. Je vais prendre un exemple très concret dont on parle beaucoup, les voitures et les camions électriques.
3: Oui.
1: C'est-à-dire qu'on sait que par exemple le fret ferroviaire pourrait remplacer une bonne partie des camions si jamais il était développé. Ça, c'est dans le nucléaire. En revanche, pour les voitures, est-ce que l'autonomie dans la consommation de carburant, donc d'électricité, pour les voitures, pourrait compenser la dépendance nouvelle qu'on se créerait vis-à-vis des terres rares pour la construction des voitures?
3: Ah ben c'est le sujet. Vous avez raison. C'est-à-dire que en essayant de régler un problème, on en crée un nouveau.
1: Voilà.
3: Donc,
1: est-ce que ça vaudrait
3: c'est un autre problème. C'est l'autre problème. C'est quelles sont nos dépendances avec l'électricité. Mais moi, je crois que, bien sûr, qu'il y a l'électrification des véhicules. Ça, c'est une chose. Mais vous avez tout un tas de... sur les 2500 TWh d'énergie tout compris, vous avez 2000 TWh. Vous avez pour les 2000, c'est-à-dire c'est ces 2000 qu'on va essayer de transformer d'énergie fossile en électricité. Vous avez, comme je le disais, je suis désolé de me répéter, mais vous avez la géothermie qui va permettre d'éviter, et ça c'est sur notre sous-sol. Vous avez l'hydrogène blanc. On a un des plus grands gisements d'hydrogène blanc en Europe, voire dans le monde, en France. Donc on a la capacité, et personnellement, je ne suis pas pour la fin des voitures aux énergies fossiles. Je pense qu'on aura toujours besoin, le monde aura toujours besoin, sauf si on trouve une pile miniaturisée. On va peut-être demain trouver des systèmes de piles miniaturisées.
1: Mais ce que vous voulez dire, c'est qu'en fait, il ne faut pas sauter sur sa chaise comme un cabri en criant électrification.
3: Exactement. Il faut aussi relancer l'étude de notre propre énergie fossile. Il faut qu'on trouve des solutions pour avoir du gaz et du pétrole. Et on en a. Et c'est inacceptable qu'on ait interdit. Et ça, c'est Nicolas Hulot qu'on évoque d'ailleurs dans le magazine Transition Énergie, Guerre de l'énergie, les ennemis de l'intérieur. C'est Nicolas Hulot qui a empêché qu'on étudie. En Guyane, on a une des plus grandes réserves de pétrole mondiale.
1: Alors ça, c'est quand même très clairement sujet à débat, vous le savez bien, parce que normalement, la plus grosse partie appartiendrait plutôt au Suriname, et en réalité, la partie qui appartiendrait à la France serait quand même très limitée.
3: Mais... En tout état de cause, il faut qu'on puisse exploiter notre propre énergie fossile.
1: C'est vrai qu'on peut pas savoir, ça,
3: et
1: c'est sûr.
3: Si on parle d'écologie, hein, Madame Tondelier ou Madame Rousseau, faut-il une énergie beaucoup moins impactante en termes de réchauffement climatique française ou du gaz naturel liquéfié américain qui est deux fois plus polluant que le gaz de schiste qui serait exploité en France. C'est une question aussi climatique. Et puis, se pose la question, faut-il s'interdire d'exploiter nos propres ressources énergétiques dans notre pays, alors que la Chine ou les États-Unis sont en train d'exploser leur gaz à effet de serre. Alors, si la France met des éoliennes pour compenser 2% des augmentations de gaz à effet de serre de la Chine ou des États-Unis, à quoi ça sert que la France se tire une balle dans le pied ? Par exemplarité, par souci de sauver la planète alors que les autres sont en train de la détruire. La France ne peut pas rester dans le caniveau de l'histoire, sur le côté. La France doit assumer son rôle de grand pays, et en particulier de grand pays nucléaire.
1: Ouais, merci beaucoup d'avoir été avec nous. On va s'arrêter là-dessus. Fabien Bouglet, merci d'avoir été avec nous. Je rappelle donc que vous avez publié donc ce nouveau numéro, si Arnaud peut l'afficher une dernière fois. Voilà, Guerre de l'énergie, les ennemis de l'intérieur. Voilà, chez Transition et Énergie, de juin à août. Donc vous avez trois mois pour vous le procurer.
3: Aujourd'hui en kiosque.
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1: Merci d'avoir été avec nous et à très bientôt, Fabien Mouglet.
3: À bientôt, merci.
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1: Chers auditeurs, merci d'être avec nous ce matin ici sur Ligne Droite, la matinale de Radio Courtoisie. Il est 7h25. À 7h50, ce sera la chronique d'Arthur de Vatrigan. Et puis, à 8h15, nous aurons une chronique, du collectif Némésis. À 8h20, ce sera suivi par un entretien avec Jean-Yves Le Gallou. Mais tout de suite, on retrouve Grégor Pupin pour parler d'euthanasie.
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1: Et pour ce grand entretien, nous avons le plaisir de recevoir Grégor Pupin. Vous êtes juriste et essayiste, directeur de l'ECLJ. Bonjour Grégor Pupin.
4: Bonjour.
1: Alors, tout d'abord, le premier sujet que je voulais aborder avec vous, c'est ce thème de l'euthanasie qui est largement effectivement présent dans l'actualité, notamment l'actualité parlementaire. En réalité, la plupart des députés s'ennuient à l'Assemblée, sauf quand il s'agit de traiter ce sujet de l'euthanasie qui soulève quand même bien des débats. Est-ce que c'est fichu, Grégor Pupin ?
4: Mais bon, pour qui ? Non, je pense que rien n'est décidé. Il y a maintenant un agenda parlementaire qui a été fixé avec une commission mixte paritaire au mois de juin, un vote ensuite au Sénat et à l'Assemblée. Donc encore une navette. Ce qu'on a vu, c'est que le texte, d'une part, dans son contenu est radical par rapport même à ce qui existe dans d'autres pays. Certaines dispositions vont vraiment extrêmement loin. Les promoteurs de l'euthanasie ont voulu pousser leur avantage à l'Assemblée nationale où ils sont majoritaires, le plus loin possible. Et à l'inverse, au Sénat, il y a une majorité qui est opposée au texte et qui donc a permis le rejet à deux reprises du texte. Donc on a un Parlement qui est foncièrement divisé sur le sujet et sur le texte. Je dirais que le Sénat, il y a quand même une partie importante des sénateurs qui est contre le principe même de l'euthanasie. Et ça, c'est important de le souligner. Tandis qu'à l'Assemblée, il y a une majorité faible, mais encore une majorité, qui est pour une euthanasie et un droit au suicide de façon extrêmement, extrêmement large. Au fil des débats, la majorité qui soutient l'euthanasie à l'Assemblée se réduit. On a vu entre la première et la deuxième lecture une vraie érosion des votes en faveur de l'euthanasie. Donc, ce n'est pas terminé. Les discussions continuent au Parlement. Le calendrier est toujours très serré, donc il peut se passer des événements qui retardent la procédure et qui, en fait, la fassent échouer. Et ensuite, il y a encore d'autres étapes par la suite, notamment, on pourra en parler, le Conseil constitutionnel éventuellement, les instances internationales, parce que le texte pose vraiment problème en droit au regard des droits fondamentaux.
1: Alors, on va d'abord rester un petit peu simplement sur le processus parlementaire. Donc, la commission mixte paritaire, donc un rassemblement de sénateurs et de députés, se réunira mardi prochain, le 2 juin. Donc, est-ce que déjà il y a une possibilité finalement qui trouve un accord, ou alors est-ce que ce qui se dessine, c'est plutôt effectivement, comme vous l'avez décrit, la perpétuation d'une assemblée favorable à l'euthanasie, d'un Sénat opposé à l'euthanasie?
4: Voilà, non, la commission mixte paritaire, donc c'est un groupe qui est constitué de représentants de l'Assemblée et du Sénat et qui sont chacun chargés de trouver un compromis, un texte de compromis entre les deux chambres. Ce qu'on a vu jusqu'à présent, c'est que les deux chambres n'ont pas été du tout capables de s'entendre. Au contraire, elles ont des positions complètement divergentes. Ouais. Et donc, on peut largement déduire qu'il en sera de même lors de la réunion de la commission mixte paritaire, qui peut être très brève. Hein. Il suffirait en fait qu'ils constatent leur désaccord et que dans ce cas-là, aucun texte ne soit adopté au terme de cette commission et qu'on reparte encore une fois avec le texte tel que voté par l'Assemblée nationale, donc le texte le texte radical, qui sera ensuite soumis à l'Assemblée le 22 juin. Mmh. Donc le calendrier est déjà fixé et ensuite débattu à l'Assemblée, peut-être modifié à la marge. On ne voit pas trop pourquoi l'Assemblée modifierait encore le texte alors qu'elle a déjà adopté quasiment deux fois en termes identiques. Ensuite, renvoyé au Sénat pour la date du 6 juillet, lequel Sénat pourrait une nouvelle fois rejeter le texte et dans ce cas-là, renvoyer à l'Assemblée pour vote
1: donc,
4: définitif.
1: Donc là, dans la situation actuelle, il y a déjà eu deux passages au Sénat et deux passages à l'Assemblée, il me semble. Oui. Oui. Donc ça signifierait qu'il reste potentiellement un passage à l'Assemblée, un passage au Sénat et un dernier passage à l'Assemblée. Mais finalement, dans l'optique où le Sénat rejetterait le texte comme il l'a fait par le passé, on voit mal pourquoi finalement l'Assemblée nationale n'approuverait pas. N'approuverait pas son propre texte. C'est-à-dire que, en l'occurrence, je reviens un petit peu sur ma question originelle, mais est-ce que, sur le processus parlementaire classique, sur cette dimension-là, est-ce que c'est pas fichu?
4: En fait, ça va se jouer à peu de voix près. Il y a encore des abstentionnistes qui ont préféré donc ne pas prendre position, qui pourraient prendre position finalement dans un sens ou dans l'autre. Donc l'effort des opposants à l'euthanasie doit porter principalement sur ces abstentionnistes ou les personnes qui hésitent. Parce qu'il y a eu des vrais basculements de personnes favorables à l'euthanasie en première lecture à défavorables en deuxième lecture. Donc ça reste possible. Et alors, c'est vrai que c'est difficile.
1: Alors sur la question de calendrier aussi, c'est peut-être là que ça peut se jouer d'une certaine façon, parce que on sait qu'il y aura les vacances parlementaires donc au mois d'août, et on sait que à partir de septembre, ce qui risque d'arriver, c'est que on risque de tomber sur une nouvelle séquence budget, couplée à une séquence présidentielle, donc qui éclipserait probablement une bonne partie des sujets liés à l'euthanasie. Pourtant, Yael Braun-Pivet, présidente de l'Assemblée nationale, elle, de son côté, semble obsédée par la question de l'euthanasie. Et donc, ce qui se passe, c'est que depuis quelques semaines, quelques mois, elle répète toujours la même chose sur les plateaux de télévision, c'est qu'elle veut que ce texte soit voté en juillet. Elle le dit à chaque fois, elle veut que ce texte soit voté, elle fait tout pour que ce texte soit voté, parce que ça correspondrait à une attente très importante des Français. Alors, déjà, selon vous, pourquoi est-ce que Yael Braun-Pivet pousse autant en faveur de l'adoption de l'euthanasie? Et ensuite, deuxième question, c'est est-ce que ça correspond évidemment à une forte attente des Français, comme elle le décrit?
4: Voilà, je pense qu'il y a un troisième élément du calendrier qu'on peut ajouter, c'est la visite du pape Léon XIV en France au mois de septembre. On imagine difficilement le Parlement voter l'euthanasie alors que le pape est en France, ce serait un affront. Et d'ailleurs même, moi je ne comprends pas tellement le sens de cette invitation faite par Emmanuel Macron au pape à venir en France en septembre, alors que qu'il pousse pour l'adoption de ce texte maintenant. Donc ça me paraît... Donc s'il y a aussi quelque chose à faire, c'est de ce point de vue-là, questionner quand même l'opportunité, même si j'en serais très heureux évidemment que le pape vienne en France, de ce voyage dans ce contexte, parce que c'est quand même assez troublant. comme message. Même s'il semblerait que le pape ait prévu d'aller visiter des maisons de soins palliatifs, d'assistance aux personnes malades, etc. Donc, sur le Madame Brune-Pivet et l'obstination à vouloir faire passer le texte, en fait, c'est très simple. Pour les députés les plus idéologues, eh bien, ce genre de texte, c'est un texte qui modifie la civilisation, qui modifie la société en profondeur. Et vous savez très bien qu'une partie de la gauche, la plus idéologique, souhaite en fait transformer la société pour l'aligner sur sa conception du monde, de la vie, de la mort. Mmh. Et donc, c'est un texte qui, si il est passé, va modifier en profondeur notre rapport à la maladie, notre rapport à l'existence. Donc pour eux, c'est essentiel, parce que pour cette gauche, la culture, on va dire, domine. Donc si au moins ils peuvent réussir nous imposer cette transformation, ce changement culturel, eh bien pour eux, ce sera un immense succès, parce que sur les autres terrains, économiques, immigration, etc., c'est un échec complet pour eux. Donc ce qu'ils ont comme possibilité, ce qui leur reste, c'est cela. Cette loi, elle n'est pas très différente, en fait, des lois sociales ou sociétales, comme on dit, antérieures, sur le mariage, la PMA, etc. Pour eux, c'est une loi de civilisation, de société qui change la société. Et c'est pour eux extrêmement important. Et ils ont d'ailleurs parfaitement raison. C'est majeur comme changement social. Et donc, ils sont acharnés parce qu'ils ont une fenêtre d'opportunité. Ça fait quand même 50 ans qu'ils essayent de faire passer ce texte en France. 50 ans qu'ils échouent régulièrement. Là, ils ont l'impression d'avoir une opportunité de le faire. Et ils vont tout tenter. Vous avez vu, au Royaume-Uni, il en a été de même. Ils ont finalement échoué grâce au calendrier parlementaire qui était trop ouais. serré. Il y avait eu 7 tentatives au Royaume-Uni. Donc c'est ce mouvement qui promeut l'euthanasie, c'est un mouvement qui est foncièrement acharné, idéologique, qui existe depuis des décennies, depuis un siècle, depuis les années 20, qui a en permanence essayé, qui a parfois obtenu l'égalisation de ces pratiques. Et pour eux, c'est maintenant ou jamais. Ils se disent que si, évidemment, il y a un changement de majorité à l'Assemblée en 2027, ce sera terminé pour eux pour une dizaine d'années.
5: Oui, parce que je voulais faire une petite aparté là-dessus, mais effectivement, ce qui est assez étonnant dans le vote de ce texte pour l'euthanasie, c'est que, évidemment, c'est présenté sous l'étendard du progrès, mais on a l'impression que la France est un des seuls pays à aller en faveur d'une légalisation de l'euthanasie, à aller plus loin dans ce domaine-là, alors que certains pays, certaines législations, au contraire, reculent, se montrent plus prudentes, finalement, après des années d'exercice.
4: C'est comme la GPA, en fait. Voilà, on va entendre Gabriel Attal qui est encore en train d'essayer de
5: pousser la GPA. On en parlera plus tard, c'était prévu, Grégory. Oui. Vous en faites
4: alors
5: pas.
4: Alors que les pays qui l'ont fait reculent. Oui. Ceux qui ont l'expérience. Oui, non, nous, là, en fait, on est sur ce sujet, on est complètement. Enfin, les députés, je pense, ont vraiment poussé leur avantage au maximum. Et donc, ils ont rédigé le texte le plus extrême possible en se disant allons loin, on pourra toujours négocier ensuite. Si bien qu'on a un texte qui est fou, ça veut dire que, je le rappelle, une personne peut être euthanasiée simplement parce qu'elle est handicapée, simplement pour souffrance d'ordre psychique, donc pour dépression sévère. Une personne n'est pas nécessairement en état de mort, on va dire, proche. Hein, elle peut encore avoir des années à vivre et obtenir l'euthanasie ou le suicide. La procédure peut être faite en moins de 3 jours. Les proches, la famille, le conjoint, les enfants, les parents n'ont pas un droit à être informés de la demande d'euthanasie. Mmh. C'est le même médecin qui affirme que la personne a fait la demande, laquelle n'est pas nécessairement écrite. C'est ce même médecin qui réalise tout le dossier. C'est ce même médecin qui décide seul, après avoir seulement consulté 2 personnes de son choix. C'est ce même médecin qui réalise le dossier après l'euthanasie et qui le soumet à l'instance de contrôle a posteriori. Laquelle instance de contrôle est composée pour partie de militants de l'euthanasie. Ouais. Donc autant vous dire que tout est fait pour faciliter l'euthanasie.
5: Oui, c'est-à-dire qu'en fait, si le texte passe tel quel, pour résumer de manière un petit peu schématique, hein, mais à peu près n'importe qui pourra, théoriquement en tout cas, pourra demander à l'euthanasie sans prévenir personne, sans que ce soit vraiment contrôlé par personne, et finalement l'obtenir dans un délai très court et sans recours.
4: Oui, mais encore une fois, la demande n'a pas besoin d'être écrite.
5: Oui.
4: Et le médecin qui prétend avoir reçu cette demande est celui-là même qui réalise l'acte d'euthanasie.
5: Oui.
4: Après avoir seulement consulté deux personnes de son choix. De son choix. Et c'est lui qui réalise le dossier sur la base duquel sera, après la mort, jugé la conformité de l'euthanasie avec la loi par une commission composée de médecins et de militants de l'euthanasie et de deux magistrats. Mmh. Donc, en fait, vous avez quasiment aucune garantie. Je le dis, si un médecin croyant bien faire interprète certains gestes d'une personne malade, âgée, comme signifiant un désir de mourir, c'était le cas dans l'affaire Lambert. Dans
5: oui, c'est ce que j'allais dire. J'allais y venir exactement. C'est-à-dire que comment est-ce que ça se passe? Parce que si effectivement tout repose sur une demande du malade, mettons pour faire très simple une personne qui est paralysée et qui se retrouve dans un état, ou alors qui se retrouve dans un état légume, enfin d'une façon ou d'une autre, en l'occurrence, elle ne pourra pas obtenir l'euthanasie. C'est presque ce qu'il y a de plus étonnant dans cette affaire, c'est que la personne qui théoriquement, hein, je dis pas que voilà, mais théoriquement pourrait y être plus légitime que une personne souffrant de souffrance psychique, en réalité n'aurait pas théoriquement la capacité de le demander.
4: Sauf si le médecin juge que d'une manière ou d'une autre la personne a exprimé cette demande.
5: Hein.
4: Dans l'affaire Lambert, je me souviens que des médecins ont affirmé que Vincent Lambert voulait mourir. Et ils ont déduit cette volonté du fait qu'il se laissait glisser ou il glissait dans son fauteuil.
5: Ouais.
4: Et donc il disait oui, c'est la preuve qu'il se laisse aller. Regardez, il ne tient plus, il ne veut plus se. Voilà. Et donc il veut mourir. Pour eux, c'était un signe. Alors évidemment, c'est extrêmement subjectif. Donc le texte n'est pas protecteur des patients, des personnes âgées, vulnérables, qui pourraient aussi subir des pressions pour accepter l'euthanasie, et tout est entre les mains d'une même personne, d'un même médecin. Ensuite, les personnes qui voudraient ou qui pourraient le protéger, comme je l'ai dit, n'ont pas un droit à être informées. Et deuxièmement, ils ont interdiction d'essayer de dissuader la personne de mourir.
5: Ouais, alors ça, pour le coup, c'est toujours sujet à débat, mais c'est-à-dire que le délit d'entrave, donc ce qui est un petit peu ce dont vous parlez à l'instant, donc théoriquement, ça signifie qu'on n'a pas le droit d'empêcher une personne de recourir à l'euthanasie. D'un autre côté, ça signifie pas non plus qu'il n'y a pas le droit d'être opposé soi-même à l'euthanasie. Ça ne veut pas dire qu'il n'y a pas le droit de déconseiller l'euthanasie. En réalité, c'est comme, par exemple, pour la question de, je prends la question de l'avortement, hein, comme autre exemple. Mais sur l'avortement, aujourd'hui, on a tout à fait le droit de dire à une femme non, tu ne devrais pas avorter. Pardon. Selon moi, ce qu'on n'a pas le droit, c'est de.
4: Vous n'avez pas le droit de dire cela à une femme qui a décidé d'avorter ou qui envisage d'avorter. Ça, c'est un délit d'entrave. Le délit d'entrave, il y a deux choses. Il y a d'une part l'obstruction physique. Donc,
5: oui.
4: Empêcher. Par exemple, vous êtes le conjoint d'une personne qui veut mourir et vous voulez fermer la porte à l'infirmière qui vient avec la piqûre.
5: Oui.
4: Ça, c'est interdit. 2 ans de prison, 30 000 euros d'amende. Si vous voulez protéger physiquement votre proche. Deuxièmement, si vous voulez la convaincre.
5: Mmh.
4: De ne pas recourir à l'euthanasie ou au suicide, eh bien, ça devient là très flou, parce que le texte prévoit l'interdiction, sous la même peine, d'exercer des pressions d'ordre psychologique. Et qu'est-ce que c'est qu'une pression d'ordre psychologique, ouais, lorsque vous entretenez une discussion avec quelqu'un pour essayer de la convaincre de ne pas... voilà. Et donc là, dans ce cas-là, c'est la personne elle-même qui décide.
5: Enfin, pardon, mais Grégoire Poupin, par exemple, peut-être qu'on en fait trop là-dessus. Enfin, je veux dire, une personne qui veut se faire euthanasier, elle va peut-être pas forcément porter plainte.
4: Ben, bien sûr. Mais par contre, la loi prévoit aussi, et elle donne de façon exceptionnelle, le pouvoir aux associations militantes en faveur de l'euthanasie, ça veut dire en fait à l'ADMD, d'agir en justice pour vous poursuivre si vous essayez de convaincre un tiers de ne pas recourir à l'euthanasie. Ça veut dire que, par exemple,
5: Grégoire, vous venez de dire deux choses. Je suis désolé, mais pour bien comprendre, vous venez de dire deux choses. C'est-à-dire que, est-ce que c'est interdit d'essayer de convaincre une personne de ne pas recourir à l'euthanasie, ou alors est-ce que c'est interdit de réaliser des pressions psychologiques pour empêcher l'euthanasie?
4: Là, ce qui est interdit, c'est dans le texte, c'est d'exercer des pressions psychologiques. Mmh. Non, comment, en quoi ça consiste? Est-ce que le fait de parler à quelqu'un pour essayer de le convaincre, lorsque vous avez une relation affective, lorsque vous aimez cette personne, que vous lui dites « s'il te plaît, ne nous quitte pas, nous t'aimons », etc., c'est aussi interprétable comme, ou qualifiable comme une forme de pression psychologique. Si bien qu'il devient dangereux pour un proche, mais aussi pour une personne de l'équipe médicale, soignante, etc., d'essayer de convaincre une personne. Ça devient dangereux parce que vous êtes susceptible dès lors d'être poursuivi. Pas nécessairement par cette personne, mais par les associations militantes de l'euthanasie qui sont présentes déjà dans les hôpitaux et à qui la loi confère le pouvoir exceptionnel de pouvoir agir en justice au pénal contre toute personne qui tenterait donc d'exercer des pressions, selon elle. Donc vous imaginez par exemple un aumônier d'hôpital. Le cas typique, parce que la personne elle est bien connue, elle vient régulièrement dans l'hôpital, elle vient dans les services de soins palliatifs. Eh bien, si cette personne commence à être prise en grippe par l'association pour l'euthanasie de l'hôpital, eh bien, parce qu'elle parle à des personnes et finalement les convainc de renoncer à l'euthanasie, eh bien, elle pourra être poursuivie en justice et donc être exposée à cette peine de 2 ans et 30 000. Ce délit d'entrave, il s'applique aussi aux établissements, parce que les établissements, tout établissement, y compris confessionnel, donc les petites sœurs des pauvres, les hôpitaux, les cliniques religieuses, auront l'obligation d'accepter la pratique de l'euthanasie.
1: Et on avait déjà discuté de ça, effectivement, avec vous, d'ailleurs, Grégoire Pupin, qui est également une bonne sœur qui était venue ici sur ce plateau, sur cette antenne. Je vous invite à retrouver, d'ailleurs, l'entretien, si vous le souhaitez, sur notre chaîne YouTube, chers auditeurs. Mais effectivement, alors, et question qui est aussi liée à ça, pardon, mais est-ce qu'il y aura quand même un droit de réserve à ce niveau-là, un droit à la conscience?
4: Alors, justement, la question de la liberté de conscience, en fait, le texte, effectivement, ne fait pas obligation aux médecins et aux pharmaciens, et aux infirmières de pratiquer l'euthanasie. À l'inverse, il fait obligation aux pharmaciens de produire les substances létales à la demande. Et là, ne prévoit aucune liberté de conscience pour eux, alors même qu'ils participent directement. Et ensuite, il fait obligation, comme je le disais à l'instant, aux établissements d'accepter la pratique d'euthanasie. Ouais. Donc, encore une fois, si les petites sœurs des pauvres, par exemple, refusent de laisser entrer une infirmière qui vient avec la piqûre pour euthanasier l'un de ses résidents, eh bien, la directrice de l'établissement, donc la religieuse, pourra être poursuivie pour délit d'entrave.
1: Alors qu'on connaît, bon, globalement, évidemment, la situation des hôpitaux en France, c'est pas forcément ce qui va être plus pertinent à réaliser. Autre point qui est un petit peu lié à ça, il nous reste 3-4 minutes avant de la chronique d'Arthur de Vatrigan, Grégoire Pupinck. Simplement, évidemment, il y a aussi la loi pour le coup, alors qui passe beaucoup plus facilement sur les soins palliatifs, elle qui avance très vite justement dans son chemin législatif. Est-ce que le déploiement donc de centres de soins palliatifs à travers toute la France pourrait pas d'une certaine façon édulcorer les effets d'une loi euthanasie aussi violente, dans le sens où effectivement si cette loi tient sa promesse et que on a effectivement des centres de soins palliatifs dans tous les départements, qu'on a justement une sorte de sensibilisation de prévention sur les soins palliatifs dans toute la France, est-ce que vous pouvez obtenir des résultats assez positifs aussi?
4: Ben, en théorie bien sûr, sauf qu'il faut pour cela des moyens. Or, déjà, en l'état actuel, la France n'investit pas dans les soins palliatifs.
1: Cette loi est là pour ça.
4: Pardon ?
1: Cette loi est là pour ça.
4: Vous pouvez faire autant de lois que vous voulez. Mais si derrière, il n'y a pas le budget, ça ne sert à rien. Donc, une loi, c'est facile de dire sur le papier qu'il faut que ce soit comme ci, comme ça. Mais il n'y a toujours pas de droit opposable aux soins palliatifs. C'est-à-dire qu'il n'y a toujours pas un droit qu'on pourrait réclamer en justice. Donc, ça reste quand même des imprécations. La vraie question, c'est le budget. Or, vous savez que, aujourd'hui encore, les soins palliatifs ne sont pas du tout au niveau de la demande et des besoins. Les soins palliatifs, ça coûte cher. Et l'idéologie qu'il y a derrière les promoteurs de l'euthanasie, l'un des aspects de leur idéologie, ça a toujours été utilitariste, en disant, écoutez, les personnes handicapées, ça coûte cher, les personnes âgées, les personnes malades, ça coûte cher, ça ne rapporte rien. En plus, leur vie n'a plus aucun sens, donc il faut les supprimer de la société et on va faire présenter cela comme une liberté individuelle, ça passera beaucoup mieux. Donc ça, c'est une constante dans la pensée des mouvements euthanasistes. Lorsque les soins palliatifs ont été développés à l'origine, les mouvements qui soutiennent l'euthanasie étaient opposés aux soins palliatifs. Parce qu'ils voyaient dans les soins palliatifs une menace pour leur cause. Alors évidemment, il y a deux approches très différentes. Les soins palliatifs, c'est une question de choix pour la société. Est-ce que la France veut, est prête à dépenser de l'argent pour des personnes qui, effectivement, ne rapporteront plus d'argent à la société. Mmh. Ils vont ne faire que coûter. Mmh. Est-ce qu'on est prêt, par respect pour les gens, par charité, à dépenser cet argent pour que les personnes âgées malades aient vraiment une fin de vie digne, humaine, ou est-ce qu'au contraire, au nom d'une fausse conception de la liberté, on préfère les achever ou leur permettre de mettre un terme à une vie qui semble être devenue absurde dans un monde athée et consumériste.
5: Mmh. Oui, parce qu'en fait, d'une certaine façon, ce qu'on comprend dans ce que vous dites, on y reviendra dans 10 minutes, mais simplement de ce qu'on comprend effectivement de ce que vous dites, c'est que au-delà même de l'aspect législatif, faut aussi une volonté sociale presque globale, et il faut aussi un assentiment de la population finalement pour arriver à ces à ces objectifs, à mener à bien ces objectifs. Merci Grégoire Pupin, vous restez avec nous. Hein. On vous retrouve dans 10 minutes. Simplement, tout de suite, on va passer à la chronique d'Arthur de Vatrigan.
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5: Et nous allons désormais retrouver donc Arthur de Vatrigan, directeur de la rédaction du journal L'Incorrect. Arthur, bonjour, je crois que vous êtes avec nous. De quoi est-ce que vous vouliez nous parler ce matin ?
6: De la fin du Festival de Cannes. Il y a eu cap de fin sur la croisette il y a quelques jours. Mmh. Donc Cannes a emballé son tapis rouge et finalement, on a eu assez peu de films, en tout cas des questions de pellicules dans cette 79e édition. Et du cinéma, en revanche, on a eu beaucoup, mais le cinéma, celui des postures et des concurrences de vertu. Celui, vous savez, où on monte les marches comme on monte en front, mais à condition que la guerre ait lieu devant les photographes et que ça rapporte des applaudissements quand on va au Bar Lounge après. Si vous vous rappelez, une tribune pétition avait lancé ce fameux festival contre, je cite, l'empire grandissant de l'extrême droite sur le cinéma, défense de rire. Voldemort va ressembler à Bolloré et le logo de Canal+ était régulièrement hué au générique des films projetés en guise de son remerciement pour le financement. Donc avec un tapis rouge et un micro, les résistants montent un maquis, ce qui est quand même assez sympa. En fait, on a quand même un monde de la culture qui ressemble de plus en plus à une église sans Dieu, mais avec des badges VIP. Il y a les purs, il y a les suspects, il y a les damnés. Alors le clergé porte le smoking et les robes Chanel. Il publie pas d'encyclique, mais ça lance des pétitions à l'appel et ça dénonce sur Instagram. Et la pétition est devenue un peu l'hostie de la secte. Et on la reçoit, on communie, on se montre et puis on repart à dessous. Mmh. Alors on signe évidemment pour sauver la culture, pour sauver la démocratie, les femmes, les migrants, les intermittents, les phoques, les papous, bref, tout le monde. Bah, sauf le petit peuple qui fait quand même tourner la boutique, parce que sans ticket, bah, finalement, il n'y a plus de financement. Mais cette fois-ci, il y a quand même un truc qui était assez intéressant, c'est que la liturgie s'est grippée, parce que Maxime Saada, le patron de Canal+, a répondu, et c'est la première fois qu'on répond. Alors en substance, il a dit « Vous trouvez la chaîne fasciste, bah, très bien, je ne travaille plus avec ceux qui nous traitent de fascistes. » Et là, c'était panique totale dans la sacristie. Parce que jusque-là, le courage ne connaît pas grand-chose. Hein. On pouvait insulter la main qui vous nourrissait à condition de continuer à la nourrir. On dénonçait l'argent du diable, mais il réglait quand même les factures. On se réveillait en Jean Moulin le matin, puis l'après-midi, on vérifiait que la coproduction signait bien le contrat quand même. Donc, on pourrait dire, on va remercier Maxime Saada d'épargner ce petit dilemme cornélien de « est-ce que je dois monnayer mon art avec le diable ?» Mais sauf quand on y regarde de plus près, bah, finalement, ils en avaient strictement rien à carrer de ce dilemme. D'autant que la résistance, la posture a porté et socialement et professionnellement et médiatiquement. C'est vrai que la résistance en budget, c'est quand même un peu délicat. Et donc, on a vu une riposte s'organiser. Alors, les agents ont appelé tout leur répertoire, les groupes WhatsApp ont chauffé. Parce que le principe, c'était il y a 600 signataires, il faut une armée de signataires pour montrer qu'il y a un bloc.
5: Oui.
6: Et donc, ils ont hurlé au macartisme, bien que je n'ai pas le souvenir que les cocos s'ostolistaient pour ensuite se dénoncer d'être listés. Bref, c'était quand même assez intéressant. Et puis, ils avaient quand même oublié également qu'il y avait, vous savez, une queer palme qui est financée par Canal+. Mais ça, ils ont oublié de le dire. D'ailleurs, c'est quand même assez intéressant de voir qu'on demande une représentation des minorités dites sexuelles dans les compétitions officielles, mais on fait quand même des catégories minoritaires avec une récompense particulière. Mmh. Bref, on a vu ChatGPT tourner à plein régime. Il y a Le Monde et Libé qui attendaient le top départ comme ça. Les rotatives étaient prêtes, les consciences aussi. Et le chiffre monte péniblement. Alors, c'est intéressant, c'est que le Figaro a fait une petite étude. On a vraiment raclé les fonds de tiroir jusqu'au trognon, puisqu'on a trouvé des travailleurs du sexe, des historiens de tout et surtout de rien. Et donc, sous les lunettes noires, il y avait quand même les gouttes qui perlaient. D'autant que, nouveauté également, c'est que d'autres paroles commençaient à se libérer, selon la célèbre expression. On a vu Pierre Salvadori en ouverture défendre Canal+, on a vu Castovitz défendre Canal+, on a vu Dominique Farrugia défendre Canal+. Et beaucoup d'autres qui ne parlaient pas. Et quand on a une polarisation telle, le silence, ça signifie quand même quelque chose. Et donc, on a vu le décor fissuré. Le cinéma parle d'une seule voix, mais en fait, elle parle de la voix qui tient le micro. Et là, d'autres avaient saisi d'autres micros pour dire autre chose. Et donc, quand d'autres parlent, le cœur se révèle quand même bien moins impressionnant. Alors, heureusement, au même moment, il y avait deux films sur l'occupation qui étaient prévus pour être projetés, qui ont été projetés. Notamment le très attendu Moulin, incarné à l'écran par Gilles Lelouch. Timing idéal pour se refaire la cerise, hein, évidemment, regarder les heures sombres, tout ça. Et un gauchiste en conférence de presse post-film a demandé à Gilles Lelouch s'il l'appelait à voter pour Mélenchon pour empêcher les héritiers de Klaus Barbie, à savoir le RN, d'arriver au pouvoir. Et la nouveauté également, le comédien l'a envoyé pète gentiment. Évidemment, ça crée le scandale. Et au bout de quelques jours, les quelques remontrances, parce qu'il n'avait pas resté le catéchisme, le comédien fait un petit message consensuel sur les réseaux sociaux. C'est-à-dire le résistant qui plie dès qu'il a un mauvais papier, imaginez le jour où on va lui arracher les ongles, il déballera tout, même ce qu'on ne lui demandera pas. N'empêche, il y a quand même une fissure, parce que depuis des années, le monde culturel, et particulièrement le monde du cinéma, parle en un seul bloc, et là, il n'y a plus le bloc. Et donc, les signataires peinent à devenir foules, ils arrivent à 3500 à ce jour. C'est quand même assez peu, et le courant devient le collectif Zappé Bolloré. Je pense que c'est eux qui vont finir par être zappés à ce rythme-là. Et on a vu la ministre de la Culture, dont je ne sais pas si vous connaissez sa tête ni son nom, en tout cas, moi, je ne les connais pas, qui est montée au créneau au Sénat, et pour, je cite, dénoncer la riposte disproportionnée de Canal+, et surtout en ayant une pensée pour les 260 000 emplois de la filière du cinéma. Le but contre son camp était magnifique parce que 3000 signataires contre 260 000 employés du cinéma, on se demande où est-ce que sont les 250 000 signataires manquants. Mmh. Alors on pourrait faire la liste évidemment de la France mais aussi de l'international puisque certains sont gargarisés de voir des grands noms comme Javier Bardem, Ken Loach ou Walter Salles. On vous demande où est Spielberg et Christopher Nolan et d'autres, bref. Mais si on commence à faire la liste, ça va nous renvoyer aux heures sombres, mais c'est vrai qu'on ne fait pas trop ça chez Radio Courtoisie. Donc la 79e édition, ça ne va pas rester dans les mémoires pour ses récompenses ni pour la sélection qui était jusqu'à présent pas très fascinante et pas très excitante, mais parce que pour la première fois, le vernis a craqué, l'hégémonie culturelle chancelle, et dans le petit théâtre antifascisme, on a vu les coulisses, et ce qu'on a vu, c'est une panique de pire entier, une petite secte à la dérive qui est paniquée à l'idée que le public ne croit plus à ses miracles. Et quand une secte panique et perd ses fidèles, elle crie toujours la persécution. Et c'est exactement ce qui se passe en ce moment.
7: Ouais, d'autant que effectivement, pour rester rapidement là-dessus, Arthur de Vatrigan, c'est que ce qui est fascinant, c'est que dans les personnalités même qui ont, on va dire, soutenu ou en tout cas suspendu leur jugement sur Canal+, par exemple, Mathieu Kassovitz, on peut pas le soupçonner de près ou de loin d'être en accord avec Bolloré idéologiquement ou quoi que ce soit. C'est-à-dire que finalement, soit que la gamelle est trop bonne, soit que en réalité, peut-être que Canal+ n'est pas si fasciste que ça. Mais dans le fond, en fait, ce qu'on comprend, ne serait-ce que par le soutien de Kassovitz, c'est que le soutien, c'est surtout un soutien de principe qui permet de se racheter une petite conscience idéologique à peu de frais.
6: Canal+, c'est pour la première chaîne. Qui finance le cinéma, c'est 170 millions d'euros par an, donc c'est un gros budget, et Canal+ finance tout. Si vous regardez, ils financent des films d'une grande diversité. Alors, il y a une clause de diversité obligatoire, mais la diversité, étant donné qu'elle reste quand même quelque chose de très subjectif, vous pouvez justifier ce que vous financez, ce que vous ne financez pas. Et je rappelle qu'il y a la Queer Palm à Cannes qui est financée par Canal+. Donc évidemment, Canal+ ne fait pas de la censure. Moi, personnellement, je préférais qu'elle soit un peu plus regardante sur les films qu'elle finance, mais après, elle fait ce qu'elle veut, c'est l'argent du privé. Donc je pense qu'il y a une honnêteté dans ceux qui ont défendu Canal+. Castovitz, le bureau des légendes, c'est Canal+. Dans ces films qu'il a lui-même réalisés ou coproduits, c'est Canal+. Salvadori, qui n'est pas non plus un réactionnaire conservateur, je suis pas sûr que ce soit un centriste de droite, est financé par Canal+, et le dit. Farrugia, sont les nuls, bah, il a vu que, en fait, à l'époque, des nuls sont les mêmes qu'aujourd'hui, c'est Canal+. Voilà, la réalité, c'est que, un, c'est un financeur, donc les types, s'il n'y a plus de budget, ils n'ont plus rien, et deux, ils n'ont jamais été emmerdés par Canal+. Il y a juste une honnêteté, ce qui est déjà assez rare, et depuis des voix contraires, et pas qu'une voix.
7: Et ce qui est étonnant pour finir sur ce sujet, c'est qu'effectivement, ce qui, je pense que ce que ne comprend pas la plupart du public aussi, c'est que Vincent Bolloré, qui pour le coup lui mène une vraie bataille idéologique dans ses chaînes de télévision, fasse passer effectivement cette queer palme ou alors l'histoire de Souleymane sur Canal+.
6: Parce que Canal+, c'est Maxime Saada, il y a un groupe qui s'occupe, qui est dédié au cinéma, et ce sont les mêmes personnes depuis 25 ans. Mmh. Donc Bolloré dit « voilà la direction », ensuite il y a des logiques financières, il y a des logiques légales, et puis il y a des gens qui s'y connaissent, et donc qui ont noué des liens d'amitié, des liens de confiance, et donc ils disent « voilà, c'est pour ça qu'il y a une grande variété, une grande diversité de cinéma ». Et l'histoire de Souleymane, c'est un film que je trouve très mauvais et très lâche, et parce que c'est quand même l'histoire d'un mec, le cinéaste dénonce l'exploitation d'un migrant par la petite bourgeoisie. Mmh. Or, lui-même utilise un acteur qui est un migrant sans papier pour dénoncer. Donc, on voit l'escroquerie, le film est vraiment mauvais et malhonnête. N'empêche, le film a fait 600 000 entrées pour un petit budget. Donc, en plus, c'est rentré dans ses frais. C'est-à-dire, c'est Canal+, c'est une boîte, hein, c'est une industrie, et donc il y a aussi des logiques financières, et ils mènent la barque depuis si longtemps qu'ils font, voilà, ils ont trouvé leur équilibre entre rentabilité, prise de risque, diversité, amitié, et donc voilà, Bolloré ensuite fait sa croisade, fait son agenda, mais Canal+ n'est pas CNews, qui n'est pas Europe 1, qui n'est pas, voilà, chacun, il y a une grande variété à l'intérieur, et puis avec des personnalités qui ont quand même des caractères forts et qui sont là depuis longtemps et qu'on déboulonne pas aussi facilement.
7: Merci Arthur de Vatrigan, vous restez avec nous pour la suite de cet entretien avec Grégoire Pupin. 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
7: 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N'hésitez pas, chers auditeurs, c'est un plaisir en tout cas de vous avoir avec nous ce matin. Tout de suite, on reprend notre entretien.
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7: Je retrouve donc Arthur de Vatrigan et Grégoire Pupin. Alors, on a pas mal abordé le sujet de l'euthanasie. Moi, il y en a un autre évidemment que je trouve assez préoccupant depuis ces derniers jours. C'est évidemment celui de la GPA qu'on n'attendait pas tant que ça finalement. Mais Arthur de Vatrigan, je me tourne vers vous. Là, il y a une sorte d'offensive menée par Gabriel Attal pour défendre la GPA. Selon vous, pourquoi? Il a dit lui-même qu'il voulait avoir un enfant avec Stéphane Séjourné, on ne sait pas dans quel cadre. Qu'est-ce que vous pensez? Est-ce que vous pensez qu'il a besoin de quelque chose pour un chiffon agité pour sa campagne, ou alors que c'est une vraie conviction personnelle et progressiste de sa part? Est-ce que c'est plus de la stratégie? Qu'est-ce que vous en pensez?
6: Je pense que c'est les deux. C'est pas la première fois qu'il parle de GPA, Gabriel Attal. Alors ensuite, qu'il mette Stéphane Séjourné, ses amants, son mari dans sa campagne, il va le faire contre la campagne, puisqu'il a démarré comme ça. Mmh. Il a démarré en parlant de sa mère, de sa sœur, de sa petite sœur, son enfance de Cosette à l'école alsacienne. Donc on a compris qu'il allait étaler sa vie plus privée, qu'il allait la romancer et qu'il allait, ça allait devenir un instrument de campagne. Donc, est-ce qu'il a envie de faire une GPA lui personnellement? J'en sais rien. Et à la limite, je m'en fous. Mais en tout cas, c'est devenu un outil de communication. Ensuite, je pense qu'il est résolument progressiste puisque c'est pas la première fois qu'il en parle. Mais je pense surtout qu'en effet, vous l'avez dit, ça permet d'exister un peu parce qu'à partir du moment où vous mettez un sujet sur la table qui fait pas encore consensus, ça crée le débat, et si ça crée le débat, on parle de vous. Mmh. Et enfin, quatrième chose, si vous remarquez, tous les sujets dits progressistes, sociétaux, ça permet surtout d'éviter de parler des sujets qu'on ne maîtrise pas ou dans lesquels on n'a plus les cartes en main. qui sont les sujets normalement que l'État devrait prendre en charge, en premier lieu le président. À partir du moment où vous n'avez plus les pouvoirs, que les empires sont plus forts que vous, que vous êtes soumis à l'Europe, et bref, vous avez les mains liées, bah, il faut montrer que vous gouvernez encore et que vous avez du pouvoir. Et dans ces cas-là, le plus simple, c'est d'aller dans la chambre à coucher des Français pour dire ce qui est bien, ce qui n'est pas bien. Ça montre que vous avez encore un peu de puissance pour cacher en fait votre impuissance réelle. Mmh.
7: Grigor Pupin, l'euthanasie, à nouveau, hein, bien sûr, on pourra en hors discuter, mais semble quand même bien parti pour passer en France d'une autre façon. La GPA, est-ce que c'est pas un peu le dernier combat justement de tout ce camp progressiste d'ailleurs, enfin, en fait, finalement, est-ce qu'il pourrait vraiment aller plus loin que ça?
4: Je pense que oui, bien sûr, il y a toujours des choses qu'on peut imaginer en matière de mœurs. En matière de mœurs,

0: le droit, etc. Donc ça, c'est tout à fait possible. Ça existe déjà dans certains pays. Donc on peut toujours imaginer. Ensuite, il y a toutes les questions de transhumanisme hein, qui sont aussi dans le fond de cette idéologie sur le fait de transformer le corps humain, de nous coupler à des aspects, à des outils électroniques et autres. Donc c'est aussi dans la pensée, dans cette pensée que vous qualifiez de progressiste. Pour que les auditeurs comprennent en fait la cohérence, le fondateur de l'association pour le droit de mourir dans la dignité, donc de l'euthanasie, Pierre Simon, qui était un gynécologue français, grand maître de la Grande Loge de France, était aussi le fondateur du planning familial en France. Et il était aussi fondateur de l'association Alma Mater, première association française pour la légalisation de la GPA. Donc pour ces gens-là, il y a une cohérence complète idéologique en essayant dans la volonté de maîtriser la vie. Maîtriser la vie de façon qualitative, façon eugéniste et quantitative. Et donc c'est une même matrice intellectuelle qui conduit à promouvoir ces différentes pratiques. Et c'est aussi une même matrice intellectuelle qui conduit à promouvoir ce qu'on appelle le transhumanisme. Ça veut dire l'idée qu'on doit contrôler la vie et pour l'améliorer, pour l'améliorer. Et cette forme de dénaturation de la vie humaine, l'homme devrait en fait transformer la vie en un matériau qu'il peut totalement contrôler, maîtriser, améliorer, ne plus laisser d'aléas à la nature, éviter les handicaps de naissance, les handicaps congénitaux, refuser la déchéance physique par l'euthanasie ou le suicide, refuser les naissances d'enfants handicapés par l'avortement thérapeutique ou eugénique. Donc toute cette pensée, c'est une même matrice qui conduit également au transhumanisme, parce que des grands fondateurs de cette pensée, d'ailleurs, comme Julian Huxley, ou en France, le père Thiers de Chardin, étaient des eugénistes, étaient pour ces pratiques, et étaient aussi ceux-là même qui ont conçu le concept de transhumanisme. Donc ce que vous appelez progressisme, en fait, ce n'est qu'une vieille idéologie qu'on retrouve d'abord dans les cercles néo-darwiniens à la fin du 19e et qui ensuite traversent tout le 20e siècle, ont été mis en œuvre aux États-Unis, ont été mis en œuvre en Allemagne, bien sûr, à la fin des années 30. Et ce sont les mêmes associations qui, déjà fondées dans les années 20 et les années 30, continuent aujourd'hui leur action ou leur association directement issue pour promouvoir ces différentes causes. Donc il n'y a vraiment rien de nouveau, si ce n'est que la société est peut-être aujourd'hui moins vaccinée qu'elle ne l'était après la Seconde Guerre mondiale. C'est pour ça qu'on accepte peut-être facilement l'euthanasie alors qu'on l'aurait évidemment refusée en 1950 ou 60. Et puis que la société a une approche peut-être aussi davantage matérialiste de la vie et donc plus encline à accepter cette approche de volonté de maîtrise de la vie.
1: Et Arthur de Vatrigan, le pape vient de publier une encyclique qui effectivement parle essentiellement d'intelligence artificielle, mais s'attaque également à la question effectivement de la dignité, la question de la vie, à la question du transhumanisme et du post-humanisme, qui sont deux termes justement qu'il mentionne dans cette encyclique. Et est-ce que justement vous partagez la vision de Grégoire Pupin, selon l'idée que ce serait une sorte de continuum progressiste total, et que finalement en fait tout ça, pour le coup, reprend un petit peu plus Léon XIV, mais serait une attaque contre la vie qui serait digne naturellement en tant que telle.
2: Bien évidemment, je suis toujours d'accord avec Grégoire Pupin, et je ne comprends pas comment on ne peut pas être d'accord avec Grégoire Pupin. Mais l'IA n'est pas sans lien, parce que l'étape d'après, si vous me le permettez, c'est dans cette volonté très ancienne, en effet, de vouloir éliminer l'homme de l'équation, l'intelligence artificielle, pour certains, va jouer un rôle. Le principe étant, au-delà, après d'avoir éliminé la nature physique de l'homme, l'imperfection, ce qu'ils considèrent comme imparfait, ils vont vouloir déresponsabiliser l'homme, c'est-à-dire lui enlever toute responsabilité. Et ça, c'est encore aussi un vieux projet qui date du 19e.
1: L'IA, qu'il veut le remplacer... Pardon, mais ils veulent rendre l'homme tout puissant et le déresponsabiliser à la fois, c'est ça?
2: Exactement. Exactement. Ils veulent enlever l'homme de la décision. Et leur rêve, c'est que ce soit l'IA qui décide. C'est le rêve technocratique absolu, c'est que l'homme ne décide pas parce que l'homme est imparfait. Donc c'est l'IA qui va décider des scénarios de guerre pendant des conflits. C'est l'IA qui décidera pendant des procès.

0: pour la justice. C'est l'IA qui décidera de telle politique ou de telle politique si vous avez encore un président en France, mais avec l'accord des Français, parce que comme l'IA étant juste une équation et des calculs, ils vous diront, vous avez 90% ou 85% ou 95% de juste là-dedans, donc allons-y. Mais avant d'arriver à ça, il va falloir faire passer l'idée que l'IA est plus juste et donc plus équitable qu'un humain. Et donc, à partir du moment où vous avez ça, vous enlevez la responsabilité. C'est ce qui se passe dans les guerres. J'ai regardé ce qui se passe à Gaza. Tout est fait. Alors, c'est encore l'homme qui décide. Il y a encore une intervention humaine, mais c'est l'IA qui calcule les scénarios et qui calcule le nombre de victimes estimables pour gagner cette guerre ou pas. Et je pense que l'étape d'après, c'est ça.
1: Grégoire Pupinck.
2: Oui, je dirais la notion d'homme, en fait, l'espèce de paradoxe là que vous avez pointé sur cette idée d'élévation de l'homme et en même temps de soumission. Il faut comprendre que pour ces progressistes qui sont issus donc des milieux néo-darwiniens, la notion d'homme, elle est abstraite. Ça veut dire, c'est pour eux l'homme idéal, l'archétype, l'homme le plus élevé dans l'évolution. Donc ils veulent que l'humanité, selon une conception abstraite, s'élève dans le processus d'évolution, y compris par la technique et donc le transhumanisme. Mais cela ne s'oppose en rien au fait que pour eux, seule une ultra-infime minorité est réellement à ce niveau supérieur, l'élite. L'élite biologique,
1: Oui,
2: l'élite
1: parce que ce que
2: intellectuelle.
1: j'allais dire effectivement, c'est que ce monde, il est désirable. Enfin, pour le coup, je pense qu'à peu près personne n'a envie d'y vivre. J'avais cette discussion l'autre jour avec Laurent Alexandre, hier avec Laurent Alexandre qui était à notre antenne. Mais effectivement, qui aurait envie d'être soumis aux décisions de l'IA? Quel homme aurait envie de laisser sa place à l'IA? En réalité, personne.
2: Mais si, tout le monde. Je pense que de ce point de vue-là, je pense qu'effectivement, tout le monde aura une. Pour eux, de leur point de vue, l'humanité n'est pas égalitaire. Ça, c'est le darwinisme. Il y a l'immense masse de l'humanité qui ne sert à rien. Comme disait M. Macron, des gens qui ne sont rien. C'est-à-dire des gens qui consomment et qui polluent, et qui travaillent un peu, et qui font tourner la boutique. Ensuite, il y a ceux qui apportent à l'humanité. C'est-à-dire ceux qui sont des artistes, des intellectuels, des savants, des scientifiques, qui sont vraiment, pour eux, l'homme, l'humanité. Et donc, ces gens-là sont la fine pointe de l'humanité, comme disait Teilhard de Chardin, ou l'aile marchande de l'humanité, comme disait Teilhard de Chardin, qui, à l'époque, demandait ce qu'il fallait faire du poids mort de l'humanité consistant dans tous ces peuples arriérés, etc., africains et autres, qui polluent de leur point de vue. Donc il y a une conception foncièrement inégalitaire parce que le progressisme est nécessairement inégalitaire parce que le progressisme est une dynamique de progrès qui laisse des gens derrière. Donc pour eux, l'humanité doit s'élever et l'élite doit progresser en intelligence et en spiritualité, c'est-à-dire en capacité spirituelle intellectuelle. Et le reste, eh bien, pourra parfaitement se satisfaire d'une vie simplifiée, d'une vie facilitée, d'une vie organisée, d'une vie pacifiée, pour répondre aux besoins naturels, je suis convaincu que le XXe siècle nous démontre à quel point l'élite politique progressiste estime pouvoir maîtriser ou manipuler l'opinion publique de la masse pour répondre à ses besoins. Il suffit de voir comment, par exemple, certaines révolutions, notamment la révolution sexuelle, a été mise en place en Occident pour comprendre en fait que l'humanité a des besoins naturels. Si vous y répondez, elle sera parfaitement satisfaite. Et le premier de ces besoins, c'est la paix, la sécurité. Et donc, ce sera, je pense, tout à fait satisfaisant pour l'immense majorité.
1: Eh ben c'est réjouissant comme perspective. Merci Grégoire Pupinck d'avoir été avec nous ce matin. Merci Arthur de Vatrigan également d'être intervenu effectivement sur ce sujet. Gardons espoir, évidemment, rien n'est joué. Comme sur la question de l'euthanasie, on n'a pas eu le temps d'aborder en profondeur la question des solutions, mais enfin, ce sera pour une prochaine fois. Merci à vous deux et on vous dit à très bientôt ici sur Ligne Droite.
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1: Chers auditeurs, il est 8h14. Dans un instant, nous recevrons Alice Cordier pour sa chronique hebdomadaire. Et puis également Jean-Yves Le Gallou à 8h20 qui nous parlera de remigration. Mais tout de suite, un petit point sur l'actualité avec Alice Meunier.
4: Chers auditeurs, à l'occasion de l'Aïd el-Kébir, des appels à la prière islamique diffusés par haut-parleur ont résonné dans plusieurs villes de France, provoquant la colère de nombreux riverains. Des scènes qui interrogent donc sur le respect de la laïcité et du cadre républicain. Le Parlement hongrois a rejeté ce mercredi le projet de sortie de la Cour pénale internationale souhaité par Viktor Orban. Une large majorité des députés a voté contre ce texte présenté en 2025 par l'ancien Premier ministre nationaliste. Et moins d'un an après avoir levé plusieurs millions d'euros auprès des Français, Duralex s'apprête à demander son placement en redressement judiciaire. Ceci alors que donc la célèbre verrerie avait été sauvée par ses salariés devenus actionnaires via une SCOP et avait réussi une grande souscription populaire qui avait récolté plus de 20 millions d'euros. Et nous célébrons en ce 28 mai Saint-Germain de Paris et Saint-Ripsimé.
1: Merci beaucoup Alice.
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1: Et nous passons d'une Alice à une autre, étant donné que je reçois donc Alice Cordier et Astrid donc du collectif Némésis. Est-ce que vous êtes bien avec nous?
5: Oui, bonjour Alexandre.
6: Bonjour Alexandre.
1: Bon, alors vous, aujourd'hui, vous vouliez nous parler de quelque chose qui n'est même plus une actualité pour Némésis. Vous avez un procès.
5: Oui, tout à fait Alexandre. On est actuellement à Besançon, et c'est la raison de notre absence en plateau physiquement aujourd'hui, parce que hier après-midi, nous avions le procès de Viona, membre éminemment connu du collectif Némésis, porte-parole, qui était en procès une seconde fois, face à Anne Vigneault, et on a assisté à un procès assez lunaire. Je ne sais pas ce que tu en as pensé, Astrid.
6: Mais c'était très tendu, c'était très éprouvant pour Viona. La défense a vraiment insisté sur le fait qu'elle était une ennemie des libertés. Ça les a beaucoup outrés parce qu'en fait, ils expliquaient qu'il fallait limiter cette liberté d'expression car c'était une ennemie de la liberté. Et tout a été autour de cette diffamation, pour le coup. Mmh. Vraiment cette diffamation de notre travail, de ce qu'on fait et de jeunes filles qui essayent d'aider des victimes.
5: Et pour remettre un petit peu le contexte, il faut savoir que en 2023, Viona était arrivée au carnaval de Besançon avec une pancarte « Violeur étranger dehors » qui avait suscité une polémique au sein du pays, un véritable débat sur la question de l'expulsion des violeurs étrangers, puisque ça s'inscrivait dans une loi proposée par Darmanin qui facilitait l'expulsion des violeurs étrangers. Et en fait, la maire de Besançon s'était opposée à cette proposition de loi de Gérald Darmanin, de ce projet de loi porté par lui, en expliquant que c'était le retour du fascisme, le bruit des bottes, etc. Et du coup, Viona avait fait cette action-là pour expliquer que nous, on était justement pour l'expulsion des violeurs étrangers, pour faciliter ça, et que derrière ces violeurs étrangers, il y a surtout des victimes. On l'oublie un petit peu. En tout cas, la maire de Besançon a tendance à l'oublier. Et la maire de Besançon avait condamné cette action. Et donc, en 2025, pour les vœux de la maire, Viona était arrivée aux vœux de la maire avec une banderole « Violeurs étrangers, bienvenue », en geste d'ironie, pour dire, en fait, si vous êtes contre l'expulsion des violeurs étrangers, c'est que vous êtes pour leur arrivée, en tout cas pour leur maintien dans le pays. Et elle avait balancé des petits tracts à l'effigie de la maire de Besançon et avec ce slogan « Violeurs étrangers, bienvenue », comme ce qui était écrit sur la banderole. Et c'est ça qui lui reprochait, c'est de la diffamation selon l'ancienne maire de Besançon, d'ailleurs, puisque c'est les LR maintenant qui ont pris la ville, Anne Vigneault, qui considère que c'est de la diffamation. Et on était assez surpris parce que, visiblement, dans ce genre de cas, quand il s'agit de Marine Le Pen ou d'Éric Ciotti, c'est ce qui a été expliqué par notre avocat, là, on a le droit, par contre, à, par exemple, un certain nombre de mots plus ou moins violents.
6: Est-ce que tu peux... Oui, les salopes fascisantes, notamment pour Marine Le Pen. Et c'est vrai que... et surtout, il faut savoir que ça a été requalifié. C'est-à-dire qu'au début, la plainte avait été portée pour...
5: Incitation à la haine.
6: Et finalement, ça a été requalifié en diffamation parce que ce n'était pas attaquable pour incitation à la haine. Donc en fait, tout ça, c'est vraiment très, très politique. Et ils veulent absolument punir Viona. Ils veulent, hier, la procureure demander 175 heures de travaux d'intérêt général.
1: Oui.
6: Est-ce que ça ira jusqu'au bout? On ne sait pas. Il y aura le verdict le 3 juillet. Mais en tout cas, nous, on espère vraiment qu'ils vont statuer différemment, parce que ce serait honteux de mettre autant pour une jeune fille qui a juste voulu faire de l'ironie face à une maire d'une ville complètement pro-immigration et qui peut mettre les jeunes femmes en danger.
1: Merci beaucoup Astrid, merci beaucoup Alice. On souhaite bon courage évidemment à Yona dans toutes ces épreuves. On imagine que ça ne doit pas être simple pour elle. On lui apporte tout notre soutien. Merci à vous d'avoir porté sa voix aujourd'hui et on vous dit à la semaine prochaine ici sur Ligne Droite.
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1: Et pour ce nouvel entretien, eh bien, nous allons parler remigration. Et qui de mieux pour parler remigration, eh bien, que son porte-parole, le porte-parole de cette idée en France, Jean-Yves Le Gallou. Bonjour, Jean-Yves Le Gallou.
7: Bonjour.
1: Alors, je rappelle que vous êtes, pour nos éditeurs qui ne vous connaîtraient pas, président de Polémia. Vous avez été aussi député européen. Vous êtes auteur de nombreux ouvrages, dont Mémoire identitaire 1968-2025, Les dessous du grand basculement chez Via Romana. D'ailleurs, j'y pense comme ça, mais effectivement, le magazine Élément, dont vous êtes proche, publie également un magazine donc sur la remigration.
7: Oui, qui a été le numéro qui vient de sortir, qui est disponible dès maintenant en kiosque. Voilà. Consacré à la remigration, avec un reportage d'Antoine Dress sur un débat qui a eu lieu à Vienne entre Renaud Camus et Martin Selner. Donc c'est intéressant parce que c'est deux optiques différentes.
1: Oui, l'activisme et l'intellectuel.
7: Et d'un certain point de vue, la remigration comme réponse au grand remplacement. Il y a aussi un article avec Lionel Ballant qui fait le point sur les positions d'un certain nombre de partis institutionnels en Europe sur la remigration. Donc c'est un numéro tout à fait intéressant.
1: Et surtout, voilà. Dans ce numéro et dans ce dossier, on trouve un article, un entretien avec Jean-Yves Le Gallou. Voilà. Alors, justement, dans cet entretien, alors étant donné que je donne des petits coups de main à Élément, j'ai pu le voir un petit peu en avant-première. Et effectivement, ce que vous expliquez, c'est déjà que la remigration est quelque chose de vital, donc c'est-à-dire nécessaire à notre survie.
7: Vital.
1: Et ensuite, vous parlez également même des moyens concrets de réaliser cette remigration, mais simplement effectivement sur cette question de la nécessité absolue, la nécessité vitale de réaliser la remigration. Pourquoi ?
7: Tout simplement.
1: Pour qui déjà ?
7: Parce que s'il n'y a pas de remigration, les Européens seront minoritaires sur la terre d'Europe d'ici un certain nombre d'années, d'ici la fin du siècle, et ils seront minoritaires dans les maternités. Il y aura plus de nouveau-nés extra-européens que de nouveau-nés européens, et à partir de ce moment-là, les Européens seront minoritaires. Et quand on voit la situation des Blancs en Afrique du Sud, minoritaires, persécutés, c'est pas très enviable. Et c'est pour ça d'ailleurs que le livre que j'ai publié, Remigration, s'appelle « Pour l'Europe de nos enfants ».
1: Oui.
7: Car c'est ça l'aspect vital, indépendamment, je dirais, de tous les aspects quotidiens. Hein, si on veut vivre plus tranquillement, et bien on vit mieux avec des gens qui vous ressemblent, avec des gens dont on partage les habitudes, les coutumes, qu'avec d'autres personnes. C'est ce que les Grecs appelaient la philia. Ça, c'est la raison pour maintenant. Et la raison pour demain, c'est de rester. Que les Européens restent majoritaires sur la terre de leurs ancêtres.
1: Mais alors finalement, évidemment, ça signifie que si la remigration est une nécessité vitale, c'est parce que le vivre ensemble ou même le vivre côte à côte, selon vous, n'est pas possible.
7: Bah, si vous voulez, le vivre ensemble, c'est la propagande qu'on nous raconte depuis 40 ans, 50 ans pratiquement. Si ça marchait, on le saurait. Et on voit très bien que ça ne marche pas. Tout simplement d'ailleurs parce que les gens préfèrent vivre avec des gens qui leur ressemblent. Vous savez, dans le discours...
1: Oui, il y a une question entre, pardon, il y a une différence entre préférence et nécessité vitale.
7: Bah, je vais vous répondre. On dit parfois, à propos de l'immigration, on les a mis dans des ghettos, etc. C'est totalement faux. On a assisté dans les quartiers HLM notamment à ce qu'on peut appeler le white flight, c'est-à-dire les blancs sont partis. Pourquoi ils sont partis? Bah parce que la vie leur était moins agréable qu'ailleurs, et elle leur était même parfois franchement désagréable. Donc ça, c'est de l'observation concrète, c'est pas de l'idéologie là, c'est des faits.
1: Et alors, la raison qui nous amène l'actualité quelque part remigratoire au-delà de ce numéro, cet excellent numéro d'éléments d'ailleurs qu'on vous invite à vous procurer en kiosque, la nouvelle actualité remigratoire, c'est le sommet de la remigration où Maëlys Clauzel est partie, vous l'avez pas aperçu à l'antenne malheureusement, mais elle est partie il y a une heure pour aller prendre son avion et s'y rendre, mais vous y rendez aujourd'hui ou demain, on imagine.
7: Je m'y rends demain.
1: Voilà, demain. Et alors, expliquez-nous un petit peu, parce que sommet de la remigration, évidemment, le nom dit beaucoup, mais qu'est-ce que c'est? Qui est là? Quel est le projet? Qui lance ça? Expliquez-nous un petit peu.
7: Alors, d'abord, il y a eu un premier sommet de la remigration à Milan l'année dernière. Ça, c'est le deuxième. Je pense qu'il y aura une manifestation d'importance sur la remigration en France au courant de l'automne. Quel est le sens de cette manifestation? Je crois que ce qui est absolument important dans ce type de manifestation, c'est que c'est une manifestation européenne. Et c'est principalement une manifestation de jeunes européens. Alors vous me direz, c'est pas mon cas en ce qui concerne
1: vous
7: l'âge.
1: Vous avez été un jeune européen.
7: J'ai été un jeune européen et je souhaite qu'il y ait demain de jeunes européens. Mais c'est une manifestation essentiellement de jeunes européens qui veulent rester européens. Et par-delà, toutes les frontières intérieures de l'Europe. C'est-à-dire que c'est un mouvement, c'est une manifestation, on va trouver des gens qui vont venir de Norvège, qui vont venir d'Italie, qui vont venir des Pays-Bas.
1: Qui veulent travailler ensemble, en fait.
7: Et qui veulent travailler ensemble, et surtout qui ont la conscience que le problème qu'ils ont, comme Norvégiens, comme Suédois, comme Français, ou comme espagnol, est le même. Voilà. C'est-à-dire que chaque Européen, quel que soit son pays d'origine, est confronté à la même réalité, c'est-à-dire une réalité qui est une réalité d'invasion migratoire. Et donc ça, c'est le premier élément de conscience commune. Voilà. Ils savent qu'au fond, ils sont plus proches d'un autre Européen qui peut éventuellement parler une autre langue qu'eux, qui a une autre histoire qu'eux, que des gens dont on dira qu'ils ont la même nationalité que la leur, mais qui est une nationalité administrative, qui n'est pas une nationalité historique, qui n'est pas une nationalité affective. Voilà, ça c'est le premier élément. Et ce qui facilite cela, si vous voulez, parce que au fond, ça aurait pu exister il y a 10 ans ou il y a 20 ans, et ça n'était pas le cas. Ce qui facilite cela, c'est deux choses. D'abord, alors je sais que sur Radio Courtoisie, ça va pas être très bien vu, mais il y a l'anglais qui est devenu une lingua franca. Alors je rassure quand même.
1: Mais dire que l'anglais est devenu une lingua franca, vous rattrapez très bien votre phrase, c'est parfait.
7: Bon, alors je précise quand même pour les auditeurs de Radio Courtoisie que je m'exprimerai en français. Je serai traduit.
1: Bravo.
7: Voilà. Mais il y a
1: par choix ou par nécessité?
7: Alors, je vais être tout à fait honnête, par choix et par nécessité. Voilà, oui. Les Français, parfois, moi j'ai vu ça quand j'étais au Parlement européen, les Français parlaient exclusivement français en expliquant que c'était un choix idéologique qui correspondait parfois à une certaine carence linguistique. Donc par choix et par nécessité, donc je parlerai français, mais la langue qui permet à tout le monde un peu de se parler... malgré tout, c'est l'anglais. Et le troisième élément, qui est alors là tout à fait récent, c'est qu'il y a désormais une communauté sur les réseaux sociaux qui fonctionne grâce aux traductions automatiques. Voilà, là c'est l'IA qui a des défauts, on le sait, mais qui a aussi des qualités formidables. Grâce aux traductions automatiques, on sait ce qui se passe. Il y a une communauté de remigration finalement qui sait ce qui se passe. Au Portugal, aux Pays-Bas, en Grande-Bretagne, et ça n'existait pas il y a simplement quelques années. Donc c'est un mouvement européen, c'est une dynamique européenne qui vise effectivement à faire rentrer le terme, et ce que comprend le terme, dans le débat public, et ensuite à amener les différents partis politiques dans les différents pays européens à reprendre telle ou telle partie de la remigration, parce que on peut avoir des visions plus ou moins extensives de la remigration, mais ce qui importe, c'est que le mot soit dans le débat, et surtout, ce qui est important, si vous voulez, c'est le renversement copernicien, puisque on était jusqu'ici sur une thèse, il y a de l'immigration, comment va-t-on faire pour la réguler ou la limiter? Là, on est dans une logique différente. Mmh. On est dans une logique d'inversion des flux migratoires. On est dans une logique de retour. Et c'est la condition pour redevenir maître chez nous.
1: Mmh. Et alors, à ce moment-là, quelque chose que vous décrivez qui me paraît assez important tout de même, c'est que on a l'impression que, effectivement, à l'appel, notamment d'ailleurs d'influenceurs, hein, globalement, comme d'activistes comme Martin Selner, Eva Vlaardinger-Brock ou d'autres.
7: Qui sont les deux personnalités les plus marquantes, hein, de ce mouvement, et qui sont en train de créer, qui vont annoncer la création, donc, à Porto, d'un institut de la remigration pour rentrer aussi dans le fond du sujet et étudier les différentes problématiques qui méritent de l'être. Je pense par exemple quel pourrait être l'impact de la remigration sur la démographie européenne. Moi je pense que ça pourrait être un levier pour un relèvement de la démographie européenne. Quel est l'impact de l'IA par rapport à l'immigration de travail? Il y a beaucoup de sujets qui peuvent être abordés, et donc je pense qu'ils vont annoncer la création d'un institut de la remigration. Pardon, mais je vous avais coupé.
1: Non, mais effectivement, donc cet institut, on imagine que vous y participerez d'une façon ou d'une autre aussi, Jean-Yves Le Gallet, cet institut de la remigration.
7: Oui, certainement. Et alors, je ne serai pas d'ailleurs le seul Français à Porto à intervenir. Oui. Il y aura notamment Louise Garnier, qui est appelée, je pense, à prendre des responsabilités de la cocarde de Sciences Po, qui est en master à Sciences Po, qui est très très active à la fois à la cocarde et je crois chez les natifs, et qui va prendre des responsabilités aussi dans ce domaine et qui interviendra à Porto.
1: Et alors, justement, ce qui est assez marquant, c'est là où je voulais en venir en parlant des influenceurs, c'est que, d'une certaine façon, ce sont des personnalités qui ne sont pas forcément des écrivains, qui ne sont pas forcément fait connaître par les médias traditionnels, qui se sont fait connaître finalement notamment par les réseaux sociaux et donc qui ont touché un public jeune. Ce qu'on observe beaucoup, c'est que la génération qui est née, on va dire, entre 1995 et même 2010, en fait, est particulièrement sensible à cette question migratoire. Est-ce qu'il n'y a pas une sorte de génération remigration quelque part qui serait peut-être un peu plus la mienne que la vôtre?
7: Ah oui, tout à fait. Je pense tout à fait. Moi, si vous voulez, j'assure régulièrement des formations à l'Institut de formation politique sur la question de l'immigration et maintenant de la remigration depuis 2015. Mmh. Bon, j'ai vu, vous voyez, en 10 ans. Les populations qui suivent l'Institut de formation politique, donc des jeunes plutôt conservateurs, libéraux, pour faire simple, hein, mais de plus en plus identitaires, ont une prise de conscience de cette question de l'immigration et de la nécessité de la remigration qui est croissante. Alors, ce n'est qu'un échantillon de la population, mais je crois que c'est très révélateur. Je voudrais dire d'ailleurs une chose par rapport aux réseaux sociaux. Moi, je reste un homme de l'écrit, j'écris des livres, je pense que c'est important, je pense que le principal écrivain en la matière, c'est Renaud Camus, qui lui aussi écrit des livres, ce qui ne lui interdit pas d'être présent d'ailleurs sur les réseaux sociaux.
1: C'est tout à fait, oui, il est particulièrement comique, effectivement, il faut le dire.
7: Donc, si vous prenez des gens comme Martin Selner, où Eva Martin Selner a écrit un livre d'ailleurs sur la remigration.
1: Oui, tout à fait.
7: C'est mon préfacier dans Remigration pour l'Europe de nos enfants. Il a écrit un livre en allemand qui est tout à fait intéressant. Donc il pense le sujet.
1: À traduire, Jean-Yves Le Gallet.
7: Mais à traduire, absolument. Mais je crois que Rushdie devait le traduire. Mmh. Et donc si Rushdie ne le traduisait pas ou ne l'éditait pas, on le ferait de notre côté, je pense. Oui, il n'y a pas de problème de ce côté-là. Mais si vous regardez simplement les tweets de Martin Selner ou d'Eva, eh bien, il y a du contenu Oui. Il y a de la réflexion. C'est pas simplement de l'invective ou de la formule. Il y a beaucoup de contenu, beaucoup de réflexion.
1: Alors après, ce qu'on
7: et
1: peut
7: et qui circule sur tout l'espace européen et je pourrais même dire sur tout l'espace européen, pas seulement au sens géographique, mais au sens de peuplement européen, puisque ça circule aussi au Québec, aux États-Unis, en Australie, en Nouvelle-Zélande, ce qu'on appelle souvent l'Occident, effectivement.
1: Alors justement, ce qui est assez intéressant, notamment, moi, j'avais rencontré à quelques reprises Eva Lardinger-Brock, donc qui est, je précise pour nos auditeurs qui ne la connaîtraient pas, mais activiste et finalement, oui, influenceuse, mais bon, le terme est généralement un petit peu dépréciatif qu'on l'utilise.
7: Honnêtement,
1: mais
7: c'est très dépréciatif parce que elle ne vend pas des sacs Chanel.
1: Non, voilà, c'est ça.
7: Elle défend des idées qu'elle
1: Elle ne vend pas des sacs Chanel, elle défend la remigration. Oui. Alors, forcément, voilà. Mais non, mais effectivement, donc qui est une activiste militante, on va dire, activiste sur les réseaux sociaux, qui compte plusieurs millions d'abonnés néerlandaises. Et j'ai eu l'occasion de la rencontrer à quelques reprises. Et en fait, ce qui est assez étonnant, c'est que, par exemple, vous prenez ces idées politiques. Elles sont en fait assez différentes de nombre également d'identitaires en Europe. Je pense notamment sur la question de la Russie, sur la question même des vaccins, sur la question de la liberté d'expression. En réalité, il y a quand même quelques... il y a quand même des variations finalement entre toutes ces enfin quelque part il y a 50 nuances de remigration, enfin d'idées remigratrices, c'est-à-dire
7: si
1: que
7: vous voulez, on peut être d'accord sur la remigration et pas forcément avoir exactement la même vision géopolitique, la même interprétation géopolitique de ce qui peut se passer en Ukraine, en Iran ou ailleurs, ça c'est sûr. Et on peut aussi avoir des visions un peu différentes sur les politiques sanitaires, etc. Mais je crois qu'aujourd'hui, le sujet central, le sujet le plus important, c'est celui de la remigration, parce que ça change la substance du peuple. Si vous voulez, la géopolitique, c'est important, mais ça ne change pas la substance du peuple. Voilà. Et donc, effectivement, je pense que tous les gens qui vont se retrouver à Porto seront globalement d'accord sur ce sujet-là, mais ils peuvent avoir évidemment des opinions... différentes, voire opposées sur d'autres sujets.
1: Oui, mais c'est-à-dire que, en fait, finalement, ce qui réunit tout le monde, effectivement, c'est ce sujet de la lutte contre l'immigration et a fortiori donc la remigration. Alors justement, même sur la remigration, finalement, tout le monde n'est pas forcément d'accord sur ce que ça veut dire. C'est-à-dire que globalement, même vous n'auriez pas forcément la même définition de la remigration que moi, que d'autres personnes plus radicales, moins radicales. Déjà, quelle est la définition de base que vous apposez à la remigration ?
7: Alors, la première définition, c'est le retour d'une partie plus ou moins grande. C'est là qu'il y a des, c'est la question du curseur. Des immigrés extra-européens présents sur le sol européen. C'est l'inversion des flux. C'est, on peut dire, c'est aussi l'expression qu'a utilisée Zemmour, l'immigration négative.
1: Oui.
7: C'est la première...
1: Donc avoir un solde migratoire négatif, c'est-à-dire avoir plus de personnes qui partent que de personnes qui arrivent.
7: Voilà. Alors, c'est déjà un programme très vaste.
1: Oui.
7: C'est un programme très vaste qui suppose notamment... Et ça, c'est un élément que j'ai beaucoup développé dans mon livre, qui suppose le juge exit. Parce que sans juge exit, on ne peut rien faire. Moi, j'écoute, voyez-vous, ce que dit Monsieur Édouard Philippe, ce que dit Monsieur Attal ou ce que disent Monsieur Darmanin, qui parlent tous quand même d'immigration, de pause, de...
1: Gérald Darmanin veut arrêter l'immigration pendant 3 ans.
7: Voilà, de moratoire. Or, tout ça n'est possible, mais ça, ils ne le disent pas. Tout ça n'est possible... que si on retire au juge le pouvoir sur l'immigration. Et notamment qu'on retire au Conseil constitutionnel la possibilité de censurer les lois. C'est-à-dire que, voyez-vous, moi, ce que je propose, ou ce que propose Martin Zellner dans son livre, enfin, ça suppose de retirer le pouvoir au juge sur cette question.
1: Oui, alors,
7: mais
1: ou alors
7: ce, que, que propose M. Darmanin, M. Attal ou M. Philippe, ça suppose aussi de retirer, mais ça ne le disent pas, de retirer le pouvoir au juge. C'est pour ça qu'ils disent cela, parce que ça permet de faire parler d'eux, ça permet de faire croire à l'opinion qu'ils feraient quelque chose. Il se garde bien de dire ce qu'il faudrait faire pour y parvenir.
1: Alors, d'ailleurs, juste, je vois un commentaire d'un auditeur que je trouve très bien. Immigration négative, une erreur de communication de Zemmour, il faut dire remigration positive.
7: Oui,
1: c'est vrai que c'est plus, oui. C'est plus chantant.
7: C'est plus chantant. Oui, il a raison.
1: Et puis, non, effectivement, à côté de ça, donc, cette question des juges qu'on peut aussi contourner avec, par exemple, ce que propose le Rassemblement National, un référendum, pour le coup, que ne pourrait pas outrepasser le Conseil constitutionnel.
7: Oui, alors, si vous voulez, je crois que le sujet central de 2027, quel que soit l'élu d'ailleurs, il ne pourra se passer quelque chose de sérieux en matière d'immigration et de remigration qu'à partir d'un référendum constitutionnel pris dans les semaines qui suivent l'élection présidentielle. Et à travers l'article 11, parce qu'il ne faut pas que le Conseil constitutionnel censure le texte soumis aux Français. Donc, l'élection présidentielle, le président de la République, s'il veut exister à partir de 2027, il doit passer par une mise au pas du Conseil constitutionnel dans les premières semaines. Voilà. Ça, c'est très clair.
1: Vous êtes contre l'état de droit, Jean-Yves Le Gallou ?
7: Pardon ?
1: Vous êtes contre l'état de droit, Jean-Yves
7: Le
1: Gallou ?
7: Non, je ne suis pas contre l'état de droit, je suis contre la dictature des juges.
1: Bon, alors, donc ça, effectivement, c'est ce premier point. Donc ça, c'est une condition, effectivement, trouver un moyen de, en tout cas, d'une façon ou d'une autre, de contourner, là, effectivement, cette, on va dire, dictature, cette censure législative, opérée par des juges de gauche. Ça, on est d'accord. Mais après, effectivement, sur la question de qui remigrerait d'une certaine façon, c'est là que la question est la plus sensible. Parce que on se rappelle de ce qui s'était passé, par exemple, il y avait eu un scandale il y a 2 ans maintenant, pour les élections, un peu avant les élections européennes de 2024, où le parti de l'AFD avait été accusé de promouvoir une remigration qui aurait été la remigration aussi de nationaux de personnes extra-européennes de nationalité allemande qu'on aurait expulsées d'Allemagne pour les renvoyer dans notre pays. Et se pose toujours cette question, c'est en réalité une personne qui, par exemple, est née sur le sol français, a une double nationalité, par exemple franco-algérienne au hasard, effectivement, qui n'a jamais mis le pied sur le sol algérien, peut-on la renvoyer, l'envoyer en Algérie quelque part ?
7: Alors moi je traite le sujet, c'est le sujet le plus délicat.
1: Oui.
7: C'est pas le sujet à traiter immédiatement. Dans la remigration, il faut être de manière progressive, donc la première forme de remigration, c'est l'arrêt d'immigration nouvelle, parce qu'à ce moment-là, vous avez des soldes négatifs. Ensuite, c'est l'expulsion des clandestins. Il y en a 1 million, il y a du boulot. C'est l'expulsion des délinquants. Il y en a pas mal, il y a du boulot. C'est le non-renouvellement des titres de séjour des étrangers qui vivent, en fait, d'aide sociale. Donc là, vous avez beaucoup de travail. Alors, je ne me dérobe pas à votre question. La question des binationaux. La question des binationaux, moi, je distingue trois grandes catégories. Les binationaux assimilés, ils peuvent rester, il n'y a pas de problème. Les binationaux inassimilés, mais pas hostiles. Si on peut les encourager à repartir, c'est mieux. Mais
1: ou à s'assimiler dans le cas contraire.
7: Ou à s'assimiler dans le cas contraire, s'ils le peuvent, bien sûr. Reste le cas des binationaux hostiles. Alors, je vais vous donner 2 exemples de binationaux hostiles.
1: Malheureusement, très rapidement, en une minute.
7: Les gens qui agressent les rugbymen à Crépol, ce sont des binationaux hostiles. Les gens qui déboulent en bande et qui créent le désordre sur la plage de
1: La Baule,
7: ce sont les binationaux hostiles. Et donc, les binationaux hostiles, en gros, c'est les binationaux délinquants. Les binationaux délinquants, je pense qu'ils doivent être déchus de leur nationalité. Mais encore une fois, il y a beaucoup de remigration à faire avant d'aborder cette question-là. Mais je ne me dérobe pas à cette question. Et d'ailleurs, dans les débats que j'ai eus autour de mon livre, je suis parfois accusé d'être un peu laxiste, parce que je ne renvoie pas tout le monde.
1: Vous traînez quand même dans un milieu particulier.
7: Et parfois, d'être trop excessif, parce que j'aborde aussi cette question-là. Mais c'est pas la première question à aborder.
1: Merci Jean-Yves Le Gallou. Il y a d'autres sujets qu'on aurait pu aborder aussi dans cet entretien, mais écoutez, ce sera sans doute pour une autre fois. Voilà. Et puis pour ceux qui en souhaiteraient un résumé condensé, dans le dernier numéro d'Éléments, il y a 3 pages d'entretien avec Jean-Yves Le Gallou que je vous invite à lire, bien sûr. Merci Jean-Yves Le Gallou d'avoir été avec nous. Bon sommet de la remigration à vous.
7: Merci beaucoup.
1: Et puis à bientôt ici sur Ligne Droite.
7: Merci à Ligne Droite.
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1: Chers auditeurs, merci d'être avec nous ce matin. Il est 8h44. Nous sommes toujours le 28 mai. Tout se passe bien. Et puis, cette matinale commence à être un tout petit peu fatigante pour moi à la longue. Donc, je crois que je serai relevé quelques minutes durant par Magda Hautefeuille. Simplement, donc, à 8h57, la chronique de Ludovine de la Rochère. À 9h05, soyez bien présents parce que on va recevoir Jean Messia à qui on va justement opposer toutes les accusations qui pèsent sur lui. On va lui demander des réponses pour savoir ce qu'il en dit. Tout de suite, c'est la chronique de Jean-Luc Ganin.
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1: Nous retrouvons donc Jean-Eudes Gana ce matin. Bonjour Jean-Eudes, je rappelle que vous êtes conseiller municipal de Segré en Anjou bleu, porte-parole du mouvement Chouan. Pour ceux qui vous découvriraient ou qui découvriraient la ligne droite ce matin, comment allez-vous ?
9: Bien et vous ? Bonjour Alexandre. Bonjour chers auditeurs.
1: Alors écoutez, moi ça se passe très bien. Alors de quoi est-ce que vous vouliez nous parler aujourd'hui ?
9: Écoutez, en vrac, je voulais vous parler de à la fois du pèlerinage de Chartres et puis de la notion de chrétienté. Voilà, j'étais au pèlerinage de Chartres ce week-end. Je ne sais pas si vous y étiez également.
1: Alors moi non, j'avais pas cet honneur, mais mes collègues y sont allés pour moi.
9: Ah ouais, très bien. Mais j'espère qu'ils auront prié pour le salut de votre âme.
1: Voilà.
9: en tout cas, j'y étais ce week-end. Ça faisait des années que je n'y étais pas allé et j'ai été comme la plupart des participants. Absolument enchanté et ravi d'avoir participé. Pour moi, c'est un écho tout particulier puisque mes parents font partie des tout premiers pèlerins de Chartres hein, et m'ont raconté bien souvent qu'en 1983, lors du premier pèlerinage organisé par Notre-Dame de Chrétienté, qui n'était pas encore, je crois, Notre-Dame de Chrétienté, il n'était que quelques centaines, tandis que nous étions 25 000 pèlerins, toutes tendances confondues ce week-end, puisque vous ne l'ignorez pas, il y a des gens qui marchent de Chartres à Paris. Mmh. Aux côtés de la Fraternité Saint-Pilis, et nous étions, nous, 20 000, je crois, avec Notre-Dame de Chrétienté. Alors, franchement, bien souvent sur la route, je me suis dit, c'est quand même une petite preuve, mais une preuve tout de même de l'existence de Dieu. Pourquoi tant de monde sur les routes ? Pourquoi tant de gens qui acceptent de souffrir par 30 ou 35 degrés et de marcher autant de kilomètres et de payer pour ça ? Parce que j'ai vu un stupide internaute dire... sur Internet, Joule remplit des salles de concert avec 40 000 personnes et on n'en fait pas tout un pataquès comme ce pèlerinage. Voilà. Et quelqu'un a répondu avec beaucoup d'humour et de sagacité. Enfin, s'il fallait marcher sans bornes en plein cagnard pour aller au concert de Joule et payer pour ça, je suis pas sûr qu'il y a grand monde. Voilà, donc il y a de fortes chances que Dieu soit plus attirant que Joule et qu'il parle beaucoup plus à l'âme d'un certain nombre de nos concitoyens. Voilà. Alors, bien sûr... on peut se dire aussi qu'il y a un côté camaraderie, exploit sportif, hein, et que ça n'est pas seulement la preuve que tous les pèlerins sont portés par l'amour de Dieu, mais quand même, hein, 3000 personnes qui abandonnent à cause de la chaleur, pas loin de 600 hospitalisations, m'a-t-on dit, des milliers et des milliers de litres d'eau, d'ampoules. On peut parler de défi et de camaraderie, mais il y a surtout, je crois, une pluie de grâce et de conversion. Et des milliers de riverains, totalement interloqués par ce témoignage vivant. Voilà.
1: J'en ai été un parce que pour être tout à fait franc avec vous, le samedi matin, en allant tout bonnement faire mes courses, habitant sur l'avenue du Général Leclerc, je tombe sur des centaines de personnes effectivement en train de chanter que ce soit des chants catholiques ou alors des chants français de manière générale. Je vous avoue que sur le moment, au réveil, ça a été un petit peu surprenant.
9: Voilà, pendant que vous alliez bassement consommer, voilà. Alexandre, d'autres marchent pour la chrétienté.
1: merci pour la culpabilisation.
9: Parfois, j'ai tendance à critiquer, même sur vos ondes, hein, les catholiques français. Je m'agace de leur apathie dans la vie publique. Mais chaque année, lors de ce pèlerinage, franchement, ils incarnent vraiment et publiquement à la fois leur foi et leurs idéaux. Et chaque fois, je crois que c'est un tsunami spirituel pour des milliers de riverains, ou d'internautes d'ailleurs, qui découvrent ces images. C'est surtout la preuve que rien n'est fichu, parce que tant qu'il reste quelques dizaines de milliers de personnes à incarner tout ça, je crois que tout est possible. Et surtout, a fortiori, lorsque année après année, ils sont de plus en plus nombreux. Voilà. Donc bien sûr, j'en profite pour remercier Notre-Dame de Chrétienté pour ce magnifique pèlerinage, sa logistique impeccable, les efforts déployés avec les autorités administratives et religieuses pour permettre cet événement. Et je propose d'ailleurs qu'on s'attarde un peu sur ce terme de chrétienté, qui devrait être l'horizon, finalement, l'horizon politique des catholiques français ou de tous les patriotes français. Alors, il y a bien sûr une distinction entre le spirituel et le temporel hein, dans notre civilisation. Depuis toujours, ça remonte tout simplement au Christ, qui est Dieu lui-même, qui incitait à rendre à César ce qui était à César et à rendre à Dieu ce qui était à Dieu. Mmh. Et il y a un très bon livre, d'ailleurs, qui me revient là en tête de mes années de droit. Pourtant, j'ai été un très mauvais étudiant. Mmh. Un livre du professeur Harwell, qui s'appelle « Le vrai génie du christianisme » sur ce sujet très intéressant de la distinction entre le temporel et le spirituel. Voilà. Mais pourquoi je parle de ça? Tout simplement parce que même si les catholiques ne doivent évidemment pas lutter pour une théocratie qui est absolument étrangère à notre conception à la fois de l'homme et de la politique, ils ne doivent pas non plus se contenter de lutter pour un régime bêtement conservateur sur les histoires de braguettes, mais impuissant et muet sur le reste. Voilà. Mmh. Défendre la chrétienté, ça passe par défendre une conception chrétienne du bien commun, avec avoir en arrière-plan intellectuel le salut des âmes, mais aussi par défendre une identité. Parce que, bien sûr, si on se contente de défendre seulement l'identité ethnique de l'Europe, et c'est ce que nous reprochent certains cathos de gauche qui sont persuadés que les catholiques identitaires ne sont pas du tout intéressés par le spirituel, eh bien, on passe à côté, si on se contente de faire ça, on passe à côté de l'objectif final, hein, qui est la réalité spirituelle du pays et le salut des âmes. Mais si, comme beaucoup trop de catholiques, on occulte le côté identitaire, l'identité ethnique, on rend impossible cet objectif final du bien commun et du salut. Parce que pour qu'il y ait une chrétienté fonctionnelle, pour qu'il y ait des sociétés harmonieuses, en paix, qui puissent concourir au salut des âmes, il faut une certaine homogénéité ethnique. Sans quoi, on prend le risque quasi inéluctable d'une guerre civile ou de conflits raciaux. Il n'y a rien de plus dangereux pour le salut des âmes que cette espèce d'état de guerre permanent dans lequel nous sommes d'ailleurs actuellement. Mmh. Parce que qu'est-ce qui alimente les haines?
1: Mais déjà, pardon, justement, j'allais dire, Jean-Luc Galin, au-delà du salut des âmes, même le salut des êtres, tout simplement, dans le sens où l'Église elle-même a a vocation non pas seulement à s'occuper de nos âmes, mais aussi à s'occuper de la société et notre bien-être.
9: Oui, bien sûr. Non, mais ça me semble une évidence. Et j'ai parlé de chrétienté fonctionnelle. Bien sûr, par là, j'entendais le bien-être des gens, en fait, qu'ils soient croyants ou non. Et d'ailleurs, ce qui a permis l'essor de la chrétienté, finalement, malgré sa chute, c'est l'Empire romain et la Pax Romana. Ce qui permet qu'une société fonctionne, c'est avant tout la paix, c'est la prospérité à laquelle vient se surajouter, bien sûr, une dimension spirituelle. Voilà. Et ça, c'est absolument impossible dans l'espèce de goulbi-goulba multi-ethnique qu'on est en train de nous préparer et auquel concourt, hélas, un certain nombre d'évêques ou de religieux de gauche qui ne voient pas du tout la réalité de ce que vivent un certain nombre de Français. Et c'est là qu'on a un certain nombre de points communs avec Jean-Yves Le Gallou, qui n'est, je crois pas, hein, une grenouille de bénitier, sauf si j'ai loupé une étape.
1: Non, effectivement, vous êtes à jour, je crois.
9: Et voilà, et je salue Jean-Yves qui était juste ici juste avant moi, parce que je suis précisément en train de lire son livre sur la remigration qu'il a eu la grande courtoisie de m'envoyer il y a plusieurs semaines déjà, et cette remigration doit être un objectif, un impératif absolu pour tout le monde. Voilà, pèlerins de Chartres compris, on ne peut pas se contenter, comme le disait Madiran, de se prendre pour des êtres désincarnés que les réalités politiques ne concernent pas, qui seraient intéressé uniquement par le spirituel, parce que la réalité, c'est que si cette remigration n'advient pas, eh bien, nos sociétés sont absolument fichues. Et vous savez, je l'ai déjà fait à votre antenne, je fais très souvent ce parallèle. Ceux qui veulent ou ceux qui croient qu'on peut se contenter d'arrêter les flux migratoires pour arrêter l'immigration se trompent. C'est exactement comme si l'on disait qu'il suffisait d'arrêter la progression du chômage pour régler le problème du chômage. Si l'on arrête la progression du chômage et qu'on conserve 6 millions de chômeurs, il y a encore un immense problème de chômage en France. Eh bien, si l'on arrête les flux migratoires mais qu'on ne les inverse pas, eh bien, encore un énorme problème d'immigration, parce que il y a encore beaucoup trop d'étrangers non assimilés. Voilà. Donc, être véritablement contre l'immigration, c'est être pour la remigration.
1: Alors oui,
9: parce que être contre l'immigration et conserver les immigrés, c'est être pour l'immigration. Voilà. Et c'est l'immense problème d'un certain nombre de partis politiques de droite.
1: Alors, on a pas mal dérivé depuis le pèlerinage de Chartres, il me semble, Jean de Gada, mais finalement, vous revenez à votre tropisme beaucoup trop rapidement. Non, mais plus sérieusement, d'une certaine façon, justement, enfin, je reviens pour le coup de mon côté sur le pèlerinage de Chartres. Est-ce que il faut l'interpréter comme une sorte de nouvelle génération quelque part? Catholique et identitaire qui n'était pas présente jusqu'ici en France, ou alors extrêmement résiduelle, ou alors est-ce qu'il faut plutôt l'interpréter selon, on va dire, plutôt exclusivement son prisme catholique, ce pèlerinage de Chartres? Parce que évidemment la question c'est est-ce que ce serait pas l'instrumentaliser quelque part que de l'interpréter de manière politico-identitaire, etc.
9: Non, en fait, les deux, mon capitaine. Les journalistes de gauche ne se trompent pas totalement lorsqu'ils essayent de pointer le vote RN chez les catholiques à propos du pèlerinage de Chartres. J'ai vu que France Info avait fait un sujet. La réalité, c'est que beaucoup de jeunes participants au pèlerinage de Chartres y viennent parce qu'ils sont dans un état de désespérance identitaire et spirituelle, parce que je crois que ça va un peu de pair. Alors, bien sûr, le pèlerinage de Chartres, c'est une œuvre catholique, spirituelle avant tout, mais si le nom de se pêler, c'est l'association qui organise, c'est Notre-Dame de Chrétienté. C'est aussi parce que, au-delà du salut individuel de chaque participant, il y a un objectif derrière qui est la chrétienté. C'est pour ça que j'ai dérivé sur l'immigration et l'identité. Mmh. Et la chrétienté, ce n'est pas seulement le salut individuel de chacun, qui est la priorité de tout individu, hein, d'aller au ciel. C'est aussi un projet de société. Voilà. Et ce projet de société a des conséquences sur le côté identitaire de chacun d'entre nous également. Voilà. Mmh. Et donc, bien sûr que les pèlerins viennent soit parce qu'ils sont convertis, soit parce qu'ils sont en train de se convertir, hein, pour beaucoup chez les jeunes. Moi, je connais des gens qui sont venus marcher qui ne croyaient pas en Dieu. Mmh. Et bien sûr qu'il peut y avoir une quête d'identité, mais elle est liée au fait que le monde moderne n'apporte pas un certain nombre de réponses aux gens, et que cette quête d'identité est souvent doublée d'une quête spirituelle. Et ce que je veux dire par là, c'est que il y a des conversions identitaires qui sont incomplètes, parce qu'il y a des gens qui deviennent chrétiens parce qu'ils voient les musulmans en face. En
1: gros. Oui, oui, oui.
9: Mais très souvent, il ne faut pas mépriser ces conversions-là, parce qu'en fait, très souvent, elles aboutissent, ou alors elles sont les prémices, ou alors elles sont même la conséquence de conversions spirituelles. Mmh. Voilà. Je crois que chez beaucoup de gens, étant donné l'état de déliquescence de nos sociétés, ces deux choses vont de pair, et qu'il ne faut pas mépriser ça, à condition, bien sûr, que le christianisme ne soit pas, comme on le voit chez certains chrétiens orientaux, seulement un étendard identitaire, parce que ça ne peut pas être ça.
1: Merci beaucoup Jean-Louis de Gana d'avoir été avec nous ce matin ici sur Ligne Droite. On vous dit bien sûr à jeudi prochain. Merci. Tout de suite
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1: Tout de suite, je laisse quelques minutes l'antenne à Magda Hautefeuille.
11: Bonjour Ludovine de la Rochère.
12: Bonjour Magda.
11: Alors aujourd'hui, vous allez de quoi allez-vous nous parler?
12: Alors d'une réunion tout à fait inattendue qui a eu lieu à l'ONU, et puis d'autre part de la question de la fin de vie. Alors bien sûr, vous ne le savez pas, mais je travaille sur les enjeux de société, comme on dit pudiquement, depuis 25 ans. Avant la Manif pour tous et le syndicat de la famille, j'étais donc déjà impliquée dans ces combats pour le respect de la personne et pour la protection du corps social. Et c'est bien ce qui m'a conduit d'ailleurs à fonder ces mouvements. Tout cela pour vous dire que j'ai tout de même le cœur bien accroché. Ayant eu à connaître à peu près toutes les folies possibles et imaginables en termes de revendications sociétales et de délires idéologiques. Et pourtant, une fois de plus, j'ai été surprise. J'ai participé en effet tout récemment à une réunion organisée par une rapporteure spéciale des Nations Unies. Nous étions une vingtaine de responsables ou représentants d'ONG, hommes et femmes, de divers pays et continents. Le thème en était les violences faites aux mères. Alors que le sujet porte sur les mères est une excellente nouvelle. Le féminisme, en effet, n'aime pas du tout la maternité, au point de ne presque jamais l'évoquer, si ce n'est au sujet de l'avortement. C'est donc tout à fait remarquable que l'ONU, qui est très imprégnée de ce féminisme, s'intéresse aux mères. Mais la première question posée par la rapporteure spéciale lors de cette réunion a été « Qu'est-ce qu'une mère ?» Une question très surprenante, car on aurait pu penser, évidemment, que malgré toutes les dérives que j'évoquais, nos contemporains, l'ONU, savent encore tout de même ce qu'est une mère. On aurait pu penser qu'il n'y avait pas besoin d'une heure et demie pour se dire ce qu'est une mère. Nous avons tout de même tous une mère, et y compris tous les dirigeants de l'ONU et les participants à cette réunion. Cela étant dit, il est vrai que notre société ne sait plus bien ce que sont un homme et une femme. Elle peine donc à dire aussi ce que sont un père et une mère.
11: Et alors, les participants sont-ils finalement parvenus à dire ce qu'est une mère ?
12: Eh bien, je dois dire que pour définir le terme de mère, la discussion a été longue et parfois même tendue. La première réponse de l'un des responsables fut qu'une mère est une personne qui se sent mère. Vous noterez que le terme de femme est évacué et que tout est dans le ressenti. La réunion commençait difficilement, vous le voyez. Un autre a répondu qu'une mère peut être la compagne d'une mère. Par exemple, lorsque deux femmes ont décidé ensemble de recourir à une PMA, une procréation médicalement assistée, avec tiers donneur, c'est-à-dire avec donneur de sperme. Ainsi, le fait qu'une seule, évidemment, une seule des deux femmes, ait attendu et mis au monde l'enfant, ne ferait pas de différence avec sa compagne. Alors que la découverte, la grossesse, la découverte de la maternité, de la conception de l'enfant, la grossesse, l'accouchement, la maternité, sont des événements immenses dans la vie d'une femme, ils sont passés sous silence, comptés pour rien. Seule la volonté d'être mère rendrait mère. Là encore, tout est dans le ressenti. Et donc, les deux femmes qui élèvent l'enfant seraient toutes les deux sa mère. Une réunion étonnante, comme je vous le disais, Magda. D'autres intervenants, cependant, ont eu des réponses très intéressantes. Une responsable d'ONG disait ainsi qu'une femme est mère dès la conception de l'enfant. Autrement dit, une femme enceinte de son premier enfant est déjà mère même lorsqu'elle l'ignore encore. La langue française, d'ailleurs, parle de future maman pour une femme enceinte. Mais vous le voyez, c'est discutable. L'enfant est déjà bien là, de fait. Cette remarque a ouvert des questions. Une femme qui a fait une fausse couche est-elle mère ? Et une femme qui a avorté est-elle mère elle aussi ? Alors le dictionnaire que j'ai regardé par curiosité indique, lui, qu'une mère est une femme qui a eu un ou plusieurs enfants. Cela semble clair. Mais vous le voyez, ça ne l'est pas tout à fait en réalité. Que dire d'une femme, par exemple, dont l'enfant meurt in utero juste avant la naissance ? Vous vous direz sans doute que sa souffrance est bien celle d'une mère, qui malheureusement n'a pas pu vraiment prendre son enfant dans les bras. On peut ainsi dire qu'une mère est une femme qui a attendu et mis au monde un ou plusieurs enfants, qu'ils vivent ou non. Mais je compléterai volontiers en soulignant que la maternité implique aussi bien le fait d'engendrer que d'aimer. Et j'ajouterai donc que les femmes qui adoptent un enfant parce qu'ils étaient orphelins de mère sont bien mères elles aussi.
11: Et alors, Ludovine de la Rochère, pourriez-vous nous dire où nous en sommes depuis la semaine dernière sur la proposition de loi visant à légaliser l'injection létale ?
12: Merci de votre question, Magda, très pertinente. En effet, tant ce sujet est crucial. Alors, à ce jour, le Conseil constitutionnel ne s'est pas encore prononcé sur le projet de référendum sur la fin de vie. Il a jusqu'au 18 juin, donc rien d'anormal. En revanche, la date de la commission mixte paritaire a été fixée hier. Donc là, je suis repartie au Parlement et elle aura lieu mardi 2 juin après-midi. C'est une mauvaise nouvelle parce que toute étape franchie par la proposition de loi euthanasie est une avancée dans le mauvais sens. Alors cependant, la question vraiment cruciale est la suivante. Après l'échec inévitable de cette CMP, y aura-t-il directement le dernier mot pour l'Assemblée nationale ou y aura-t-il d'abord une troisième lecture dans les deux chambres ? Dans ce cas-là, le Sénat acceptera-t-il et fera-t-il de la place avant la fin juillet à cette troisième lecture ? Évidemment, l'Assemblée nationale le souhaite, mais la question se pose du côté du Sénat. Or, pour le moment, Gérard Larcher s'y refuse. S'il maintient son refus, il est clair que cette troisième lecture après la rentrée de septembre ne sera pas possible. Et c'est précisément ce qui terrifie les activistes de l'euthanasie. Alors, pour finir sur ce sujet, je voudrais vous inviter à lire la lettre ouverte à Emmanuel Macron et Sébastien Lecornu, qui est parue hier dans le Figaro. Une très belle lettre, dont l'auteur est un certain Louis-Benoît Barthes, un homme de 66 ans, père et grand-père, qui est atteint de la maladie de Charcot depuis un an et demi environ. Cette maladie, qui est terrible, fait peur. Et elle est le prétexte, le cas, l'exemple donné depuis des années pour justifier d'une prétendue nécessité de légaliser le suicide assisté et l'euthanasie. Comme si, face à cette maladie, la seule réponse possible était de donner la mort. J'invite donc les auditeurs de Radio Courtoisie à lire cette lettre. Elle dit « La seule réponse possible était de donner la mort ». J'invite donc les auditeurs de Radio Courtoisie à lire cette lettre, véritablement bouleversée.

0: d'une polémique particulièrement importante qui quelque part est assez grave, hein, il faut le dire, c'est-à-dire que les accusations qu'on porte contre vous sont effectivement pas des accusations légères, pas tellement sur le plan judiciaire d'ailleurs que sur le plan moral dans le fond, parce que on vous accuse, Jean Messia, d'avoir détourné plusieurs dizaines de milliers d'euros. En réalité, donc, ce dont vous êtes accusé, c'est d'avoir créé une cagnotte qui devait servir donc à soutenir les victimes, les familles des victimes, et bien de l'affaire Mohamed Amra. Vous auriez récolté donc 42 000 euros via une plateforme de cagnotte, 42 000 euros qui n'ont pas été reversés aux familles des victimes comme c'était prévu à l'origine, et qui auraient été versés sur votre propre compte. Alors, Jean Messia, en l'occurrence, ça veut dire que, pour le coup, vous êtes accusé d'avoir utiliser des cagnottes et donc l'argent de patriotes qui souhaitaient soutenir ces familles des victimes pour votre propre compte. Qu'est-ce que vous répondez à ça?
1: D'abord, c'est totalement faux. Je commencerai mon propos en vous disant qui peut imaginer un seul instant, si vous voulez, après les accusations graves dont j'avais aussi été victime au moment où j'ai lancé la cagnotte pour le policier Florian qui a neutralisé Naël à Nanterre, puisque j'avais été également accusé d'escroquerie en bande organisée à l'époque. J'avais eu plusieurs saisines du procureur, article 40 du Code de procédure pénale, par des députés de la France insoumise, et la famille de Naël avait porté plainte contre moi. Et quelques mois plus tard, alors même que toutes ces accusations avaient fait grand bruit au même titre qu'aujourd'hui, quelques mois plus tard, toutes ces plaintes avaient été classées sans suite et sans fondement. Mmh. Qui peut penser un instant qu'en ayant ouvert une cagnotte pour ces deux héros de la nation, j'aurais pu me dire dans mon coin, tiens, je vais prendre l'argent, ni vu ni connu, les familles des victimes ne s'en apercevront pas, la cagnotte n'est pas du tout médiatisée, les médias ne s'en apercevront pas, et tout ça va passer crème. Mmh. Avouez quand même que je veux bien que les gens me détestent, les gens de la gauche me détestent, mais je n'aimerais pas croire qu'ils me prennent pour un imbécile, pour un demeuré. Bon, donc ça, c'est un élément principal. Ça, c'est le premier point. Le deuxième point, c'est que il s'agit, et j'ai toutes les preuves pour le démontrer, il s'agit d'une erreur de fonctionnement interne, d'une défaillance des procédures de GoFundMe qui ont entraîné...
0: Donc GoFundMe, donc la plateforme donc, sur laquelle vous avez l'argent donc, a été récolté, 42 000 euros. Et effectivement, donc, il devait revenir, je précise, donc, à deux veuves. C'est ça, hein, de surveillants,
1: oui, ouais.
0: Tués lors de l'évasion de Mohamed Amra à Incarville. Donc on se rappelle, hein, cette évasion qui avait été particulièrement médiatique. Donc vous, à ce moment-là, ce qui se passe, c'est que on va refaire un petit peu le chemin, mais vous lancez une cagnotte à ce moment-là pour soutenir ces victimes. 42 000 euros sont récoltés assez rapidement, d'ailleurs, je crois, hein, c'est en quelques semaines, il me semble. 42 000 euros sont récoltés, et en réalité, c'est vrai que ça fait quand même maintenant plus de deux ans que c'est arrivé, en l'occurrence, comment ça se fait qu'après deux ans, les victimes n'aient toujours pas reçu l'argent, et même, je vais aller plus loin, Jean Messia, c'est que comment ça se fait que vous ne vous soyez pas assuré que les familles des victimes aient reçu l'argent?
1: Pour une raison simple, c'est que lorsque nous initions cette cagnotte, les familles des victimes ne sont pas connues. Donc je fais des recherches intenses avec mes équipes pour essayer de les retrouver. Nous contactons des syndicats pénitentiaires en vain. Donc nous ne connaissons pas à ce moment-là l'identité des victimes. Mmh. Qu'est-ce qui se passe? C'est que près d'un an et demi après, je reçois le coup de fil d'un avocat qui me dit, voilà, je suis le représentant de l'une des familles des victimes. J'aimerais savoir d'abord si l'argent est toujours sur la cagnotte. Je lui dis oui. Donc, si vous voulez, il n'y a pas. D'abord, c'est deux ans, oui. Mais deux ans, à quelles conditions? Deux ans, au cours de la première année et demie, les victimes ne sont inconnues. Nous n'avons pas leur identité précise et nous n'avons pas de contact direct avec elles. Or, je vous précise que la cagnotte a pour bénéficiaire tiers, non pas Jean Messia, mais un bénéficiaire dûment identifié en la personne de ces deux victimes. Mmh. Donc déjà, on peut s'interroger de savoir comment GoFundMe qui

0: qui évidemment sait que cette cagnotte n'a pas été ouverte pour moi, mais a été ouverte par des victimes, pour des bénéficiaires désignés. Le cœur de métier d'une cagnotte, c'est quand même, pour rassurer ses donateurs, à tout le moins, c'est de vérifier que les dons collectés pour une cause ou pour une personne aillent à la cause ou à la personne. Et à supposer qu'il y ait eu une erreur de départ, il aurait dû y avoir une alerte pour faire en sorte que ces fonds soient arrêtés d'être transférés sur le mauvais compte. C'est ce que d'ailleurs prévoient les conditions générales de
1: Mais
0: GoFundMe.
1: attendez, pardon, excusez-moi, Jean Messia, il y a quand même quelque chose qui là-dessus, c'est que vous pouvez pas, enfin, en fait, si vous créez une cagnotte donc pour récolter l'argent, c'est pas à GoFundMe de trouver les bénéficiaires, enfin de trouver le RIB des bénéficiaires.
0: Non, c'est à moi, mais en attendant de trouver le RIB des bénéficiaires, normalement, GoFundMe doit conserver les fonds sur sa plateforme. Attendez, vous croyez quoi? Vous croyez que parce qu'on n'identifie pas le bénéficiaire, ça les autorise à transférer l'argent que des donateurs ont donné par des bénéficiaires particuliers à les transférer à n'importe quel bénéficiaire? Ça ne tient pas la route. C'est leur cœur de métier de vérifier ça.
1: Mais alors Jean Messia, okay, d'accord, mais dans ce cas, expliquez-nous donc sur cette affaire, comment c'est déjà quand ces 42 000 euros sont arrivés sur votre compte, parce que selon le Parisien, ils auraient été transférés sur plusieurs virements différents entre mai et juin 2024, donc juste après que vous ayez que vous aviez récolté l'argent.
0: Alors, il se trouve que, si vous voulez, j'ai lancé quatre cagnottes en tout. Il y a la cagnotte pour la famille du policier de Nanterre.
1: Ouais, Florian.
0: Voilà. Il y a courant décembre 2023, donc quelques mois seulement avant le lancement de cette cagnotte pour les familles des victimes d'un Carville, je lance, rappelez-vous, ma propre cagnotte qui fait suite à la décision de l'Arcom de me censurer des plateaux de télévision. Et qui donc génère pour moi des frais considérables, des frais de justice considérables pour attaquer l'Arcom au Conseil d'État, en plus de toutes les autres procédures judiciaires qui sont ouvertes à mon encontre dans ce que j'appelle un djihad judiciaire, dont l'objectif est de me rincer financièrement pour m'empêcher de parler. Donc je lance une cagnotte en décembre, et donc à ce
1: Et
0: titre,
1: vous récoltez
0: je
1: combien
0: fournis.
1: d'euros sur cette première cagnotte?
0: En tout, je récolte 140 000 euros
1: D'accord.
0: sur plusieurs mois,
1: Ouais.
0: attention, hein. Et donc, si vous voulez, le problème, c'est que lorsque GoFundMe commence à virer les fonds de la cagnotte d'un Carville sur mon propre compte personnel, il ne le fait pas en une fois. Évidemment que si il vire 42 000 euros d'un coup, on peut se poser la question, encore que moi, à ce moment-là, j'ai une cagnotte qui génère aussi des virements de tous les ordres,
1: Ouais.
0: des virements importants comme des virements moyens comme des virements petits. Comme le libellé du virement est le même, c'est-à-dire GoFundMe, vous n'avez aucun moyen de savoir à ce moment-là qu'il y a une autre cagnotte qui est en réalité transférée sur votre compte. Et GoFundMe dit, nos conditions générales prévoient que lorsque nous avons le relevé d'identité bancaire de l'organisateur de la cagnotte, en l'occurrence moi, eh bien, des virements automatiques commencent sur le compte de l'organisateur de la cagnotte, mais ils doivent être automatiquement stoppés tant que le bénéficiaire in fine de la cagnotte n'est pas renseigné, ce qui est ce cas. Donc, malgré le fait que le RIB du bénéficiaire, c'est-à-dire des familles des victimes, n'ait pas été renseigné, GoFundMe m'a viré par micro-paiement sur plusieurs mois le montant de cette cagnotte.
1: Ouais.
0: Donc, ce que je veux dire, c'est que moi, je n'ai jamais été bénéficiaire de cette cagnotte, je n'ai jamais demandé, évidemment, à l'être, et il s'agit tout bonnement d'une défaillance interne de GoFundMe qui me met aujourd'hui dans une situation extrêmement compliquée, qui me met dans une tourmente. Donc, évidemment que je vais porter plainte contre GoFundMe afin que ces dysfonctionnements
1: Mais
0: n'apparaissent jamais.
1: Jean Messia, alors encore une fois, pour le coup, je veux juste apporter tous les éléments aussi. C'est qu'il y a en fait là où ça devient encore plus, enfin votre défense devient encore plus compliquée quelque part. Enfin pardon, hein, mais c'est que il y a une deuxième cagnotte aussi sur laquelle il y aurait un litige. Donc ça, pour le coup, c'est la cagnotte justement pour le au niveau du patron. un gérant donc d'un Geox qui avait refusé une femme voilée qu'il avait filmée à son insu, et donc lui, ce gérant de Geox, avait reçu une vague terrible de menaces de mort, et à ce moment-là vous lancez également une cagnotte. Donc ça c'est la troisième.
0: Je vais vous en parler.
1: Et justement cette cagnotte, donc pour le coup, récolte 60 000 euros de son côté. Or, là pour le coup c'est une information de BFM TV, mais le gérant de ladite, de ce Geox n'aurait jamais reçu lui aussi les 60 000 euros. Donc ça se passe en avril 2024. Donc ça veut dire, Jean Messia, et c'est là que c'est, pardonnez-moi, mais ça devient un peu difficile à de vous suivre là-dessus, c'est que vous recevez entre avril 2024 et fin juin 2024 100 000 euros sur votre compte lié à cette cagnotte, ce qui est quand même une somme extrêmement conséquente, et vous ne vous en apercevez pas.
0: Mais c'est faux, je n'ai jamais reçu les 60 000 euros dont vous parlez.
1: Alors, où sont-ils?
0: Sur la cagnotte GoFundMe, d'ailleurs j'ai la preuve, puisque GoFundMe me dit que les fonds sont toujours
1: cagnotte. Mais alors pourquoi ceux de la cagnotte de Geox sont toujours sur le site GoFundMe et pas les autres?
0: Merci de m'apporter de l'eau à mon moulin. Ça veut bien dire qu'il ne s'agit pas d'une procédure ordinaire de GoFundMe que de transférer les fonds d'une cagnotte sur le RIB de l'instigateur de la cagnotte, mais qu'il s'agit bien d'un dysfonctionnement pour la bonne raison. Et merci de me donner l'opportunité de le dire, puisque c'est moi qui ai dit qu'il y avait une cagnotte pour le gérant de Geox qui ne s'est jamais manifesté, qui, d'après nos informations, a même refusé de recevoir la cagnotte, parce que vous savez, quand Jean Messia, qui est une personnalité politique que les médias de gauche et les médias antinationaux classent à l'extrême droite, organisent une cagnotte, certaines personnes estiment que recevoir cette cagnotte, c'est aussi un geste politique. Mmh. Donc le gérant de Geox, que nous avons également avec mes équipes passé un temps fou à essayer de contacter, donc la boutique ne nous répond pas, et la boutique nous a même répondu qu'il ne voulait plus rien savoir de cette affaire et qu'il ne voulait pas l'argent. Mmh. Donc le RIB du bénéficiaire de cette cagnotte n'ayant jamais été rentré, l'argent est toujours disponible auprès de la cagnotte de GoFundMe et n'a jamais été viré à personne.
1: Jean Messia, pardon, il y a un journaliste qui s'appelle Clément Garin, donc qui est spécialiste plutôt des médias, qui lui a exhumé un de vos tweets donc du 18 avril 2024 dans lequel vous dites mot pour mot, je cite, de toute façon quand on ouvre une cagnotte, on l'ouvre avec le RIB du bénéficiaire. Il n'y a pas de tierce personne entre le donateur et le bénéficiaire final. Donc ça veut dire que quand vous ouvrez une cagnotte, théoriquement, c'est avec le RIB du bénéficiaire. Donc ça veut dire que en réalité, par exemple pour le patron de Geox, comme pour les deux autres personnes, ça veut dire que vous ouvrez les cagnottes. Encore une fois, vous dites c'est avec le RIB du bénéficiaire, mais si cet argent a été transféré sur votre compte, c'est que vous étiez le bénéficiaire d'une certaine façon.
0: C'était une façon de parler dans le cadre du tweet. Ce que je voulais dire, c'est que quand on ouvre une cagnotte, la cagnotte ne peut pas être transférée si on rentre pas le RIB du bénéficiaire in fine. C'est ça ce que ça veut dire. Ça veut dire que normalement, à aucun moment, celui qui lance la cagnotte ne reçoit les fonds pour les revirer ensuite aux bénéficiaires. Ça ne se passe pas comme ça. Pour la cagnotte de Florian, qui a récolté, je rappelle, quand même 1 650 000 euros, les fonds n'ont jamais été transférés avant que la femme du policier nous transmette, en tout cas nous avons transmis le lien à la femme du policier qui s'est manifestée et qui a elle-même entré son RIB et sa pièce d'identité.
1: D'accord.
0: Donc les choses sont sécurisées. C'est pour ça que je vous dis que aussi bien pour la cagnotte de Florian que pour la cagnotte du gérant de Geox dans un autre goût, puisqu'il ne s'est pas manifesté, donc il n'a pas reçu l'argent, c'est bien ça qui fait paraître le fait que le virement par micro-paiement des fonds de la cagnotte des victimes d'Incarville est une anomalie. C'est un dysfonctionnement de GoFundMe qui n'a jamais été opéré sur les autres cagnottes que j'ai effectuées. Et c'est pour ça. D'ailleurs, je ne comprends pas, si vous voulez, que GoFundMe, qui connaît la sensibilité des cagnottes que je lance, parce que rappelez-vous que pour la cagnotte de Florian, pour la famille de Florian, GoFundMe avait été aussi dans la tourmente.
1: Oui, bien sûr.
0: Ils avaient été harcelés avec des messages comminatoires leur demandant de fermer ce qu'ils appelaient la cagnotte de la honte. Donc GoFundMe n'est pas sans savoir la sensibilité des cagnottes que je lance. Donc ils auraient dû redoubler d'efforts pour cadrer la procédure et pour baliser les contrôles, pour faire en sorte que les choses se passent bien. Or, ça n'a pas été fait.
1: Donc, en fait, si j'essaye de résumer, donc, pour la cagnotte de Geox, actuellement, déjà, vous êtes dans, ça signifie que vous êtes dans une impasse. Parce que vous êtes dans une impasse dans le sens où, effectivement, il y a 60 000 euros qui ont été donnés par les gens qui se sont retrouvés donc bloqués sur cette cagnotte, et en réalité, enfin, si le gérant n'en veut pas, enfin, qu'est-ce qui va leur arriver à ces 60 000 euros?
0: C'est très simple. Les donateurs donnent pour une cause. Encore une fois, c'est à la plateforme, c'est son cœur de métier, de faire en sorte que les fonds soient versés sur le compte de la personne pour laquelle la cagnotte est ouverte. Là, la personne ne s'étant pas manifestée et ayant déclaré, selon mes informations, ne pas vouloir de la cagnotte reste ouverte pendant 2 ans. Si au bout de 2 ans, les fonds ne sont pas récoltés, les donateurs sont remboursés.
1: D'accord. Et alors, pour donc maintenant la cagnotte des victimes d'Incarville, donc 42 000 euros qui ont été, encore une fois, selon vous, versés sur votre compte sans que vous en aperceviez à cause donc de la cagnotte que vous aviez lancée pour vous-même en décembre. Je résume les faits. Hein, enfin voilà.
0: Oui.
1: Ça veut dire que ces 42 000 euros actuellement, vous les avez. Qu'est-ce que vous allez en faire?
0: Je vais vous dire quelque chose. À quelque chose, malheur est bon, parce que la cagnotte ayant été ouverte au mois de mai 2024, normalement, au bout d'un an, sans bénéficiaire renseigné, les donateurs devaient être remboursés.
1: Ah, vous avez dit 2 ans juste avant, c'est 1 an ou 2 ans?
0: Oui, alors c'est 1 an avec prorogeable d'une année supplémentaire. Donc moi, je l'avais prorogé, évidemment, parce que je n'ai jamais perdu espoir de retrouver les bénéficiaires. Donc, le délai de forclusion de cette cagnotte était il y a quelques jours, il y a 15 jours.
1: Donc, si... D'accord, donc c'est pour ça que toute cette affaire sort maintenant.
0: Non, c'est pas pour ça que toute cette affaire sort maintenant. Cette affaire sort maintenant parce que, comme je vous l'ai dit, l'avocat s'est manifesté en me disant, voilà, je suis l'avocat, c'était il y a quelques mois, c'était en fin d'année dernière. Il y a un autre problème que nous avons, auquel nous avons dû faire face et qui a retardé un peu également la découverte de ce problème, c'est qu'ils sont 2 bénéficiaires. Or, GoFundMe n'autorise le virement sur le compte que d'un seul bénéficiaire. Donc, il a fallu que je demande à l'avocat représentant une seule des parties, eh bien, de signer un protocole avec l'autre partie autorisant l'une des parties à récolter les fonds pour les deux. Parce que vous pensez bien que si l'une des parties reçoit l'argent et qu'elle lèse l'autre, c'est moi qui suis, encore une fois, dans la panade. Donc, nous avons obtenu ce protocole.
1: Oui, mais vous l'aviez récolté, cet argent, entre-temps.
0: Mais oui, mais à ce moment-là, moi, je ne le savais pas.
1: D'accord.
0: Ce n'est qu'en interrogeant GoFundMe après l'obtention de ce protocole par l'avocat le 9 avril dernier, c'est-à-dire il y a un mois, lorsque la bénéficiaire a fini par rentrer son IBAN et sa pièce d'identité, preuve que ces champs n'avaient jamais été renseignés auparavant, que la cagnotte qui était toujours affichée à 44 000 euros, lui dit la cagnotte, le fonds restant à virer, zéro.
1: D'accord.
0: Donc moi, je tombe de l'armoire, je demande immédiatement des explications à GoFundMe. Je pensais spontanément et en toute bonne foi que les donateurs avaient été remboursés, en fait. Et c'est pour ça que la cagnotte était vide. Et donc, GoFundMe nous explique tranquillement qu'ils ont viré effectivement l'argent sur un compte dès le mois de mai 2024. Je demande sur quel compte, puisqu'il n'y a pas de bénéficiaire désigné, je demande sur quel compte cette somme a été virée. Et ce n'est en réalité qu'il y a 3 semaines, même pas 2 semaines, que nous découvrons que cet argent a été viré par micropaiement sur plusieurs mois, en même temps que les virements de ma propre cagnotte sur mon compte en mai 2024. Bon, une fois que je sais ça, j'informe immédiatement par l'intermédiaire de l'avocat et en direct à la veuve bénéficiaire que l'erreur de GoFundMe sera corrigée et que je vais procéder avant la fin du week-end de cette semaine au virement de l'intégralité des fonds. Bon. Mais ça, c'est une information qu'il savait avant de médiatiser l'affaire.
1: Oui.
0: En réalité, l'avocat des familles, c'est un avocat qui est ouvertement ennemi de la cause nationale. C'est un avocat qui a instrumentalisé les victimes pour les pousser à porter plainte, sans doute parce qu'il est en quête de notoriété et d'honoraires. Ça lui a permis de passer sur BFM hier. Il a d'ailleurs dit, écoutez ce qu'il dit, il dit l'important, c'est pas que les familles perçoivent l'argent, l'important, c'est de faire condamner Jean Messia.
1: Oui.
0: On peut pas être plus clair.
1: On va conclure là-dessus, Jean Messia. On arrive à la fin du temps. Je pense que, bon, une leçon qu'on peut en tirer aussi, c'est que peut-être que la prochaine fois que vous lancez une cagnotte, être sûr d'avoir le RIB du bénéficiaire, sans doute que ça éviterait bien des problèmes. Voilà. Bon, en tout cas, merci beaucoup d'avoir répondu de manière franche et sans détour à ces questions qui l'étaient tout autant, je pense, franches et sans détour. Et écoutez, on souhaite apprendre évidemment la semaine prochaine que les victimes auront bien reçu l'argent de cette cagnotte. Mais merci d'avoir été avec nous pour répondre à ces questions, Jean Messia. Et on vous dit à bientôt ici sur Ligne Droite. Et tout de suite, la chronique de SOS Chrétien d'Orient.
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1: Et pour cette chronique, nous retrouvons Benjamin Blanchard. Benjamin Blanchard, vous êtes directeur de l'association SOS Chrétien d'Orient. Et puis en plus, vous êtes patron d'émission ici. Donc nos auditeurs vous connaissent. Bonjour.
4: Bonjour Alexandre de Galzin.
1: Alors vous vouliez revenir sur les pèlerinages de Pentecôte.
4: Et oui Alexandre, il ne vous aura pas échappé que, comme chaque année pour la Pentecôte, les Français étaient nombreux à marcher et prier sous le beau soleil de la Beauce. Alors bien sûr, il y avait les 20 000 pèlerins qui marchaient de Paris à Chartres avec Notre-Dame de Chrétienté pour le 43e pèlerinage organisé par cette association. Alors je ne voudrais pas oublier également les presque 7 000 pèlerins qui marchaient de Chartres à Paris avec le pèlerinage de tradition organisé par la fraternité Saint-Pidis. Alors pourquoi je vous parle de ça? Parce que, bien sûr, c'est important, et puis parce qu'à SOS Chrétien d'Orient, notre chapitre Saint-Bénam et Sarah étaient présents comme chaque année depuis 10 ans. Donc il y avait une quarantaine de pèlerins qui, pour la plupart, d'ailleurs c'est notable, découvraient la messe traditionnelle ou n'y sont pas familiers. Alors cette année, hélas, je ne pouvais pas participer, mais il y avait Adèle Rosner, que vous connaissez bien, qui me remplaçait.
1: Qui passe demain au bureau d'ailleurs, on a hâte de la retrouver.
4: Voilà. Et alors, une chose notable, c'est les pèlerins de SOS Chrétien d'Orient marchent avec les drapeaux des pays et des régions dans lesquelles SOS Chrétien d'Orient est présent. C'est une manière d'associer ces pays et au pèlerinage et aussi d'inciter les pèlerins à ne pas les oublier et à prier pour les chrétiens de ces pays. Puis également, je suis très fier de compter parmi nos équipes du siège de l'association des pèlerins dans pratiquement toutes les catégories de pèlerins à Notre-Dame de Chrétienté. Donc bien sûr, de nombreux pèlerins dans la colonne adulte, dans différents chapitres, mais également des pèlerins qui étaient là en famille, dans les chapitres famille, et puis dans les services, que ce soit l'accueil ou les haltes, la communication ou la direction des pèlerins.
1: Mais alors, SOS Chrétien d'Orient organisait également des pèlerinages en Orient.
4: Et voilà, parce que Notre-Dame de Chrétienté, depuis des années, propose de participer aux pèlerinages différemment. Ça s'appelle les chapitres anges gardiens, et donc c'est pour les gens qui ne peuvent pas participer en marchant, soit pour l'éloignement ou pour la condition physique, et donc les anges gardiens s'associent au pèlerinage en suivant un peu le même rite de prière et d'enseignement que les pèlerins qui marchent. Mais ils font ça depuis chez eux ou dans leur paroisse. Il y a dans certains chapitres anges gardiens qui se réunissent, qui se regroupent dans leur paroisse. Et en fait, depuis 2017, SOS Chrétien d'Orient participe également à ce pèlerinage à distance dans les différents pays où SOS Chrétien d'Orient agit. Donc en fait, c'est des mini-pèlerinages. Alors à l'origine, c'était avec les volontaires de l'association uniquement. Donc en fait, c'est un peu des chapitres anges gardiens un peu particuliers puisqu'ils marchent également. Alors c'est bien sûr, c'est adapté au climat ou aux mœurs locales. Donc parfois, c'est un peu, voire beaucoup moins de kilomètres que les pèlerins de Paris. Paris à Chartres ou de Chartres à Paris.
1: Qu'il faisait quand même sous 35 degrés aussi.
4: Voilà, voilà. Après, par exemple, ça peut être 40 ou 50 en Irak dès à présent. Alors au début, comme je le disais, c'était seulement pour les volontaires. Et puis depuis quelques années, à l'initiative de notre équipe en Irak, ça a pris de l'ampleur. En Irak, c'était Grégoire Baudry, le chef de mission à l'époque, qui était habitué du pèlerinage de Chartres. Et donc, il s'est dit, pourquoi ne pas proposer aux paroisses locales. Et donc, ça a pris de l'ampleur en Irak. Et depuis cette année, d'autres équipes dans d'autres pays s'y sont mis. Alors donc, en Irak, c'était la quatrième année. Il y avait 900 pèlerins, de notre clergé nombreux. Et donc, ils ont marché. Alors, c'était quelques kilomètres, mais il faisait très chaud. Depuis le monastère Rabban Ormzid jusqu'au monastère Notre-Dame des Moissons. Tout ça, c'est à Al-Kosh, dans la plaine de Ninive. En Égypte, il y avait environ 150 pèlerins, dont un évêque catholique, une quarantaine d'orphelins, et qui ont marché dans le désert du Wadi Depla, c'est près du Caire. Et puis au Liban, il y avait également environ 150 pèlerins, notamment des déplacés du sud du Liban et des scouts. Et ils sont partis du monastère Saint-Joseph de Jbrata, où il y a la tombe de Saint Rafka, jusqu'au monastère Saint-Cyprien et Sainte-Justine, où il y a également les tombes de nombreux saints, comme Saint Nimatula, bienheureux Stéphane Némé. Et puis enfin, en Arménie, il y avait, alors là, c'était une vingtaine de personnes, c'était surtout les volontaires de SOS Chrétien d'Orient et d'autres associations, et puis quelques paroissiens de la paroisse latine. Alors là-bas, c'était un peu plus physique. Hein, en Arménie, ils ont marché dans la montagne et, pendant deux jours.
1: Et alors, en quoi est-ce important de participer à ces pèlerinages?
4: Eh bien, c'est très important parce que il faut bien sûr marcher et prier, il faut se convertir, et donc cette démarche de pèlerinage qui a vraiment pris de l'essor grâce à Notre-Dame de Chrétienté en France depuis une quarantaine d'années, bah nous essayons de la remémorer à nos amis orientaux, de la remettre au goût du jour. C'est l'occasion de prier pour la France et puis également de prier pour tous les pays dans lesquels SOS Chrétien d'Orient travaille et pour les chrétiens de tous ces pays. Alors bien sûr, nous serons là également l'an prochain, en 2027, et puis d'ici là, nous serons également présents dans d'autres pèlerinages, donc j'invite les auditeurs de Radio Courtoisie à se joindre à nous, alors que ça soit en Espagne, à Covadonga, qui est un haut lieu de victoire contre les musulmans, le début de la reconquête en Espagne, du 25 au 27 juillet, et puis après, à l'automne, vraiment, il y en a pour tous les goûts, pour toutes les régions, fin septembre en Bretagne, le week-end suivant, début octobre, en Normandie, puis après en Provence, 10 et 11 octobre, et puis enfin, un petit nouveau en Île-de-France, Notre-Dame de la Mer, les 24 et 25 octobre. Donc nous serons présents avec vocables de Saint-Bénable et Sainte-Sara.
1: Voilà, bah écoutez, n'hésitez pas à prévoir un petit peu votre calendrier de pèlerinage annuel grâce à SOS Chrétien d'Orient. Merci beaucoup.
4: Surtout grâce à tous les organisateurs de ces pèlerinages qui sont vraiment remarquables.
1: Merci beaucoup Benjamin Blanchard et on vous dit à très bientôt ici sur Ligne Droite.
4: Bientôt.
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1: Alors Gilles Brochard qui est de moins en moins avec nous ces temps-ci, on ne sait pas exactement, enfin il erre à travers le monde, nous laissant seul à Paris sous la chaleur.
5: Non.
1: Bon Gilles, vous bonjour déjà effectivement.
5: Bonjour Alexandre, bonjour Arnaud, bonjour chers auditeurs. Je suis là avec vous et je serai présent lundi dans le studio.
1: Bon, alors vous avez lu l'éditorial d'Arthur de Vatrigan, le rédacteur en chef de l'Incorrect.
5: Oui, alors avec sa plume légère, Arthur de Vatrigan se veut à la fois optimiste et pessimiste. En fait, il a enveloppé son éditorial d'une douce lucidité. Le mal est profond, écrit-il, héritier d'un pays formé par des siècles de patience, de hiérarchie, d'usage, de limites et de fidélité. Nous vivons comme si cet héritage allait de soi, comme s'il pouvait subsister sans les vertus qui l'ont fait naître. Et un petit peu plus loin, Arthur de Vatrigan conclut « Le résultat est sous nos yeux, un homme mobile, mais seul, autonome et démuni, plus libre de choisir sa vie, mais incapable de savoir au nom de quoi la conduire. » Et avec un accent qui rappelle certains propos de Sylvain Tesson, le voilà qui écrit « Un paysage n'est pas seulement une géographie, c'est une civilisation devenue visible qui nécessite une discipline de regard et une modestie devant les choses. » Bref, cela suppose un peuple qui ne vit pas que pour sa gueule, mais ce peuple ne fait plus d'enfants. Il a administré mais ne transmet plus grand-chose. Le mois de mai ne sauvera rien. Il rappelle simplement avec une douceur souveraine que la beauté d'un paysage survit à la dignité des hommes. Fin de citation. Alors j'en profite pour vous recommander dans le même numéro de l'Incorrect le portrait qui est fait de Geoffroy Lejeune en moine par Marc Obregon dans le même numéro de mai de l'Incorrect. Il est assez rare d'ailleurs que le patron de la rédaction du journal du dimanche donne des entretiens. Et il raconte notamment que lorsqu'il a commencé dans le journalisme, ses références étaient donc Éric Zemmour ou François-Olivier Gisbert. J'ai beaucoup suivi l'UMP, un peu le Front National. J'ai même couvert les années Hollande avec passion. Mais lorsqu'Emmanuel Macron a été élu, il s'est clairement passé quelque chose. Et tout le monde l'a senti, nous sommes passés dans une autre époque. Alors d'un coup, tout ce narratif soi-disant disruptif a jeté sur le monde politique d'avant une sorte d'ombre. Et je ne suis plus reconnu dans les discours, ni dans les positionnements des uns et des autres. Alors Mac Obregon en vient à parler aussi d'une France polarisée dans laquelle la presse servirait uniquement de passe-plat entre une élite technocratique et une population vassalisée dans les grandes largeurs, incapable d'exister davantage sur le terrain des idées. Et comme le confie Geoffroy Lejeune, je n'ai pas connu les années Mitterrand, j'ai toujours eu l'impression de pouvoir dire ce que je voulais, mais avec mesure. Ce que je pourrais reprocher aux plus jeunes générations, c'est peut-être qu'elles manquent un peu de cadre. En revanche, ce qui est nouveau, c'est que la droite s'autorise enfin à avoir de l'humour. Donc à lire dans l'incorrect du mois de mai.
1: Et puis Valeurs Actuelles de cette semaine consacre sa une à l'affaire du canon français.
5: Oui, alors on peut parler, on en a parlé aussi ici évidemment sur cette antenne, d'affaires, car on le sait, ces réunions de Gaulois gastronomes font débat et certains voudraient s'y opposer en les interdisant. Et comme l'écrit Hugues de Haldenis, les banquets du canon français auxquels personne n'est obligé de se rendre sont des événements festifs portés par un folklore à la fois traditionnel et bon enfant. On y boit du vin rouge, on y mange de la viande et l'on y chante des grands standards de la chanson française, à commencer par la stimulante chanson de Joe Dassin « Dans les yeux d'Émilie ». Ils vont donc tout nous voler jusqu'à notre art de vivre, criminaliser nos traditions, politiser à outrance la consommation de cochons, diaboliser Michel Sardou. Fin de citation, à lire l'éditorial dans Valeurs Actuelles.
1: Et puis, vous avez lu le dossier proposé par la revue Le Nouveau Conservateur qui en une titre, Souveraineté numérique, les carottes sont-elles cuites?
5: Oui, alors un dossier animé par Paul-Marie Couteau et Guillaume de Thieulois avec plusieurs contributions, dont celle de Philippe Juvin. Vous savez qu'il est député européen du RN au Parlement européen et qui a écrit une tribune intitulée « Pour que vive la France, vive le localisme ». C'est un peu le mot à la mode, c'est vrai, mais le localisme est selon lui le moyen pour les Français de reprendre le pouvoir. C'est le seul projet qui rendra la France un gouvernement fort, légitime, capable de faire prévaloir la volonté des Français et l'intérêt de la France. Il écrit aussi que la question n'est plus de proposer une politique, mais de rendre possible toute politique qui soit celle de la France, celle que veulent les Français. Elle est de rendre un gouvernement à la France. Et il ajoute, comme théorie et pratique du pouvoir, le localisme est d'abord une politique des réalités, du monde tel qu'il est, et de la France comme elle veut être. Chacun peut le constater, la géographie est de retour dans l'histoire. Cela compte d'être de quelque part. Et la fin de la globalisation condamne l'illusion de ceux qui s'étaient crus au-dessus des frontières, des nations et des lois. Et pour Philippe Juvin, le localisme est à soutenir, car notamment les abus de pouvoir et l'accaparement de compétences de l'Union européenne mettent désormais en danger la sécurité et l'indépendance de la France. Ainsi pour Philippe Juvin, trop d'idées venues de décisions prises ailleurs, trop de choix hors sol, trop de conformité et d'alignement forcé. Le local est le nom de la liberté politique. Voilà, cette chronique est à retrouver dans le numéro 30 du Nouveau Conservateur, disponible dans certaines librairies comme la Procure ou la librairie du Ken à Paris, ou à commander sur le site de la revue.
1: Et le Figaro littéraire salue des grands auteurs portugais.
5: Oui, alors en évoquant plusieurs ouvrages, notamment de Fernando Pessoa, à propos d'une biographie signée Richard Zenit au Seuil, dans un article signé par Bruno Corti, qui est parti sur ses traces à Lisbonne. Il écrit que Pessoa a inventé un slogan pour Coca-Cola en 1928. Le premier jour, quel goût étrange, le cinquième jour, ça s'arrange. Voilà, c'est assez étonnant, mais en tout cas, Salazar, qui était en place à l'époque, a ensuite fait interdire ce slogan pour incitation à la consommation de Coca-Cola. Et le poète, vous savez, est enterré aujourd'hui, on le trouve entre Louise Camoens et Vasco de Gama. Alors lire aussi en dernière page un portrait magnifique de Max Jacob à travers deux livres qui font revivre le poète tourmenté depuis la butte Montmartre jusqu'au camp de la mort de Drancy, en passant par sa conversion au catholicisme. Les deux livres sont Saint-Max d'Olivier Razzini chez Actes Sud et Max Jacob et le jeune SS de Philippe Douroux chez Flammarion. Mais Alexandre, je vais attirer votre attention en terminant cette revue de presse par un article des Échos qui souligne que les commerces alimentaires dits alternatifs, qui comprennent, vous savez, les boulangeries, les stations-service, les grandes surfaces, ça capte environ près de 20% du chiffre d'affaires de la restauration à domicile. Et on apprend qu'un concurrent inattendu s'est largement imposé dans les habitudes des Français pour la pause du déjeuner. C'est donc les boulangeries qui proposent non seulement des casse-croûtes, mais aussi des plats cuisinés, des quiches, des salades, des pokés, comme on dit, et des menus qui comprennent une pâtisserie, une viennoiserie, plus une boisson. Car la restauration traditionnelle est en baisse. Eh bien, figurez-vous que 8% des restaurants auraient mis la clé sous la porte cette année, ce qui est quand même un chiffre assez regrettable.
1: Oui, et puis d'autant qu'en fait, on peut rajouter comme information que, Marie Blacher, voilà, qui est devenue le troisième réseau de distribution rapide, de restauration rapide, pardon, de France, après McDonald's et Burger King. 900 points de vente quand même. Donc, en réalité, c'est quand même plutôt positif dans ce sens. Alors même si ça reste évidemment pas de la boulangerie traditionnelle, mais enfin ça montre qu'il y a peut-être un petit renouveau, et c'est toujours évidemment de bien meilleur pour la santé.
5: Il y a de la qualité derrière, et puis il y a de l'artisanat. On va défendre tout ça, parce que je pense que en effet les boulangers comme les pâtissiers ont besoin d'être soutenus, mais on a besoin aussi peut-être pour cette restauration rapide de pas forcément passer par des grandes enseignes d'origine américaine.
1: Oui. Eh bien, écoutez, on va finir là-dessus. Merci beaucoup, Gilles, d'avoir été avec nous. On vous dit à lundi. Merci, chers auditeurs, d'avoir suivi Ligne Droite. C'est la fin du direct sur YouTube et sur X. Merci d'avoir été avec nous ce matin. Simplement, évidemment, il faut que je vous rappelle quelque chose avant que vous vous en alliez.
6: Que je vous rappelle.
1: Oui, allez-y, Arnaud, allez-y. Je vous laisse la parole.
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1: Merci beaucoup, et tout de suite on va réécouter Fabien Bouglet, électrification. Est-ce que c'est la solution magique de Macron?
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1: Et pour ce premier entretien, nous allons parler électrification. Est-ce que c'est la solution magique? C'est en tout cas un petit peu ce que suggère Emmanuel Macron. Emmanuel Macron qui, très récemment, a réalisé une réunion avec ce qu'il a appelé l'équipe de France de l'électrification pour signer un pacte national d'électrification. Et pour parler de ce sujet, nous avons fait appel à Fabien Bouglet. Bonjour Fabien Bouglet.
7: Bonjour.
1: Alors vous êtes expert en politique énergétique, directeur de publication de la revue Transition et Énergie, auteur de plusieurs ouvrages également, mais là ce que vous publiez donc avec votre revue Transition et Énergie, c'est un nouveau numéro qui s'appelle Les ennemis de l'intérieur. Merci Arnaud de l'afficher à l'écran, dans lequel effectivement vous revenez sur tous ceux qui quelque part représentent un danger au sein même de notre pays, à commencer par Emmanuel Macron lui-même.
7: Tout à fait.
1: Voilà, on reviendra peut-être un petit peu plus tard sur ce sujet. Simplement pour venir tout d'abord sur le cœur de cette question de l'électrification. Donc ce pacte national d'électrification d'Emmanuel Macron, il arrive évidemment après à peu près 9 ans de mandat, à tergiverser quant à la marche à suivre. Qu'est-ce que vous en avez pensé?
7: Bah écoutez, c'est l'hôpital qui se fout de la charité, et c'est encore le pompier pyromane. L'électrification des usages, c'est bien si on prend en compte le fait que la facture d'électricité n'est pas chère. Or, depuis 2014, la facture d'électricité a été multipliée par 2, et rappelez-vous, Sébastien Lecornu a annoncé et a promulgué la programmation pluriannuelle de l'énergie qui prévoit, et c'est un calcul que nous avons fait avec les différents experts sur les questions énergétiques, à nouveau une multiplication de la facture d'électricité par 2. Et donc décréter l'électrification des usages, décréter les interdits des chaudières à gaz, décréter l'obligation d'acheter des voitures électriques n'a de sens que si la facture d'électricité est basse.
1: Il n'y a pas d'obligation en réalité, c'est plutôt
7: vous avez
1: des objectifs de long terme.
7: Vous allez avoir l'interdiction des centrales au gaz et de l'usage du gaz. C'est d'ailleurs les entreprises des travaux publics qui hurlent sur cette question. On a une multiplication de l'écologie punitive qui va contraindre et qui va obliger les Français à électrifier des usages pour lesquels une électricité est beaucoup trop chère. Et donc ça renvoie, parce que c'est tout est dans tout, ça renvoie à la question de la guerre de l'énergie. Parce que en réalité, ça fait 10 ans qu'on est en train de subir globalement une guerre de l'énergie. On a eu le choc gazier de 2021. On a eu la guerre en Ukraine. On a aujourd'hui la guerre en Iran. Et on a quoi? Eh ben, on a une situation catastrophique. Mmh. On a d'une part les Français qui payent une essence toujours plus élevée à la pompe, avec des taxes qui s'imputent sur les factures d'essence. Et de l'autre côté, on a une facture d'électricité qui explose du fait non pas de la guerre en Iran, non pas de la guerre en Ukraine, non pas du choc gazier, encore que un petit peu le choc gazier, mais du fait de nos politiques depuis 30 ans. Mmh. Et donc, en réalité, ce à quoi nous sommes en train d'assister avec ces pompiers pyromanes, avec ces Marie-Antoinette de l'énergie. Je pense à cette phrase qu'on propose à Marie-Antoinette de dire « Vous ne pouvez pas manger de pain, mangez donc de la brioche ». Là, Macron, c'est « Vous pouvez pas utiliser de voiture à essence, utilisez des voitures électriques ». Mais les voitures électriques, c'est 7 fois, 8 fois le prix d'une voiture à essence. Et donc, on est, depuis 30 ans, enfin peut-être 5 fois, mais ça coûte très très cher. Demander à quelqu'un du monde rural d'acheter une voiture électrique, aujourd'hui, il est tellement rincé qu'il ne peut pas. Et aujourd'hui, en fait, tout cela est la conséquence de cette guerre de l'énergie et de l'action des ennemis de l'intérieur, des ennemis de l'intérieur que nous avons dévoilés, que nous dévoilons avec une synthèse d'un grand dossier, qui est aussi la reprise d'éléments de plusieurs livres, parce que j'ai écrit un livre qui s'appelle « Guerre de l'énergie », Géraldine Vosner du Point a écrit un livre « Les illusionnistes », Henri Vallard a écrit également un livre sur le sujet. Nous avons, depuis 30 ans, des ennemis de la France qui agissent et qui détruisent notre système énergétique, système électrique et système énergétique. Et c'est ça qui est extrêmement grave. Et Emmanuel Macron fait partie de ces personnes qui ont contribué à la destruction de notre système.
1: Alors, on sera tout à fait d'accord là-dessus. En revanche, il y a une question qui se pose, c'est quand même que depuis quelques années, objectivement, depuis ces fameuses rencontres de Belfort, Emmanuel Macron s'est remis à évoluer dans un sens qui est plutôt positif. Je dis pas que ça s'est traduit par de grands actes et que les résultats sont là, mais dans le fond, on a changé un petit peu de l'État, a changé un petit peu de philosophie au moins sur la question du nucléaire, en voulant déployer des mini EPR, effectivement achevant la centrale de Flamanville, en mettant d'autres objectifs un petit peu plus de long terme sur la production nucléaire. Dans le fond, est-ce que certes on va pas trop lentement, mais est-ce qu'on va pas dans la bonne direction finalement?
7: Vous croyez? On vient d'annoncer la continuation de du démantèlement tellement de Fessenheim. Mais attendez,
1: les Fessenheim, ça fait des années que c'est fermé.
7: Mais Fessenheim est encore possiblement en relance. Là, il y a eu des arrêtés pour finaliser le démantèlement de Fessenheim.
1: Il y a des débats quand même.
7: Il y a un débat. Non, Fessenheim, moi, vous savez, Transition et Énergie a un conseil scientifique de 8 spécialistes du CNRS, du Commissariat à l'énergie atomique, de Polytechnique, d'anciens dirigeants comme André Merlin, patron de RTE. Nous sommes en relation avec les ingénieurs. Vous pouvez pas dire d'un côté je relance le nucléaire et de l'autre acter la fermeture de Fessenheim, qui est une catastrophe économique. Mmh. On a 2 réacteurs nucléaires qui avaient encore 40 ans de possibilités, dont le prix est amorti, et aujourd'hui on se retrouve à fermer des centrales nucléaires qui fonctionnent et on va avoir un coût. Non, ça, je suis désolé, ça n'est pas une politique de relance du nucléaire. Et par ailleurs, pour les annonces de Belfort et les annonces des petits réacteurs modulaires, vous avez raison, c'est en 2021, lors du plan 2020.
1: Ça va dans le bon 2030. Sens, bien mouillé.
7: Mais ça fait 5 ans.
1: Oui, mais ça va dans le bon
7: mais
1: sens.
7: Mais à l'air, mais ça va pas du tout vite. On a une annonce de Belfort en 2022.
1: Disons que ça va dans le bon sens, mais pas vite.
7: Mais attendez, Pierre Messmer, quand il lance le plan Messmer en 74, en 15 ans, ils ont construit 58 réacteurs nucléaires. Mmh. 20 ans à peu près. Mmh. Donc si vous voulez, il faut arrêter. Et c'était il y a 50 ans. Donc si vous voulez, on peut pas dire, avec la technologie d'aujourd'hui, avec l'intelligence artificielle, avec toutes les possibilités qu'on a aujourd'hui, on peut pas dire que c'est une réussite. Lorsque le président de la République annonce dans les annonces de Belfort en 2022, on va relancer le nucléaire, et qui nous fait comme annonce, on va relancer le nucléaire et on va installer 6 réacteurs nucléaires supplémentaires et 8. Ça fait 5 ans qu'on les a déjà annoncés. Mmh. Il faut d'urgence un plan de nucléarisation de la France, un plan de relance de l'hydrogène. D'ailleurs, j'ai fait un exposé de ma pensée sur la relance. Il faut développer l'hydrogène blanc en complément. Il faut supprimer la loi Hulot. Vous vous rendez compte qu'on a l'incapacité d'étudier les sous-sols français. On a des réserves de pétrole en Guyane. Mmh. On a des réserves de pétrole en France. Donc, si vous voulez, c'est le problème, c'est qu'aujourd'hui, on a beaucoup d'incantations, mais on n'a pas beaucoup d'actions énergétiques.
1: Je vais recentrer un petit peu sur le sujet de l'électrification, parce que c'est ce qui nous occupait à l'origine. Avec toutes les nouvelles technologies, comme évidemment le Bitcoin, ou alors l'IA, ou alors justement les nécessités justement de, par exemple, les adaptations au réchauffement climatique, ou toutes ces choses-là, avec la climatisation, par exemple, on sent qu'on a quand même de plus en plus besoin d'électricité pour développer toutes ces technologies. Donc, est-ce que l'électrification, de toute façon, c'est toujours le futur dans ce sens-là?
7: Oui, alors, en fait... Ça dépend ce qu'on appelle électrification des usages. Vous avez parfaitement raison. L'électricité pour la France, ça a été un avantage géopolitique considérable. Ouais. Il faut se rappeler le plan Messmer en 1973, j'en parlais tout à l'heure, après le choc pétrolier qui a été lié à la guerre la guerre du Kippour, quand les pays du Moyen-Orient, comme l'Iran aujourd'hui, utilisent le pétrole comme arme de guerre. Le pétrole est multiplié par 4. Et comme la production électrique en France est basée sur les centrales au fioul, eh bien, on va électrifier l'électricité avec du nucléaire pour ne plus dépendre des énergies fossiles. Et donc, aujourd'hui, presque 100%, il y a un petit pouillème de gaz, mais presque 100% de notre production d'électricité ne dépend pas de nos importations d'énergie fossile. Et ça, c'est l'électrification nucléaire et l'hydroélectricité. Et donc, effectivement, si on élargit ce qu'on appelle l'électrification des usages, c'est-à-dire l'électricité représente à peu près 25% de notre mix énergétique, puisqu'on a besoin d'essence pour le chauffage, pour les transports, pour le chauffage urbain, etc. Eh bien, on va, en élargissant notre capacité d'électricité, en faisant en sorte qu'on remplace l'électricité, le fioul par l'électricité, on va justement permettre.
1: Par exemple,
7: exactement.
1: Voilà.
7: Mais il y a d'autres techniques. Il y a la géothermie. La géothermie qui permet d'utiliser et d'éviter le gaz. Et puis vous avez effectivement le chauffage. Vous avez différentes techniques. Et ça, c'est une bonne chose. Mais électrifier les usages à partir de bases d'électricité intermittente, c'est une très mauvaise chose. C'est pour ça qu'il faut développer un nucléaire couplé à l'hydroélectricité et des capacités pour les pics de consommation. C'est pour ça, si vous voulez, que on a aujourd'hui une politique énergétique qui oriente vers l'électrification des usages, mais qui donne des réponses qui sont totalement inappropriées et qui vont totalement dans le sens inverse recherché. Parce que derrière ce qui est recherché dans le fait d'utiliser l'électricité, c'est la souveraineté énergétique du pays. C'est de ne plus dépendre de nos importations d'énergie.
1: Vous faites un petit peu la transition, Fabien Bouglé, parce que imaginons une France où effectivement voilà, le nucléaire se relance et finalement on travaille dans ce sens-là. Je vais prendre un exemple très concret dont on parle beaucoup, les voitures et les camions électriques. Oui. C'est-à-dire qu'on sait que par exemple le fret ferroviaire pourrait remplacer une bonne partie des camions si jamais il était développé. Ça, c'est dans le nucléaire. En revanche, pour les voitures, est-ce que l'autonomie dans la consommation de carburant, donc d'électricité, pour les voitures, pourrait compenser la dépendance nouvelle qu'on se créerait vis-à-vis des terres rares pour la construction des voitures?
7: Ah ben c'est le sujet. Vous avez raison. C'est-à-dire que en essayant de régler un problème, on en crée un nouveau.
1: Voilà.
7: Donc,
1: est-ce que ça vaudrait
7: ça,
1: le
7: c'est
1: coup,
7: un autre problème.
1: Oui.
7: Ben, c'est l'autre problème. C'est quelles sont nos dépendances avec l'électricité. Mais moi, je crois que, bien sûr, qu'il y a l'électrification des véhicules. Ça, c'est une chose. Mais vous avez tout un tas de... sur les 2500 TWh d'énergie tout compris, vous avez 2000 TWh. Vous avez pour les 2000, c'est-à-dire c'est ces 2000 qu'on va essayer de transformer d'énergie fossile en électricité. Vous avez, comme je le disais, je suis désolé de me répéter, mais vous avez la géothermie qui va permettre d'éviter, et ça c'est sur notre sous-sol. Vous avez l'hydrogène blanc. On a un des plus grands gisements d'hydrogène blanc en Europe, voire dans le monde, en France. Donc on a la capacité, et personnellement, je ne suis pas pour la fin des voitures énergies fossiles. Je pense qu'on aura toujours besoin, le monde aura toujours besoin, sauf si on trouve une pile miniaturisée. On va peut-être demain trouver des systèmes de piles miniaturisées.
1: Mais ce que vous voulez dire, c'est qu'en fait, il ne faut pas sauter sur sa chaise comme un cabri en criant électrification.
7: Exactement. Ouais. Il faut aussi relancer l'étude de notre propre énergie fossile. Il faut qu'on trouve des solutions pour avoir du gaz et du pétrole. Et on en a. Et c'est inacceptable qu'on ait interdit. Et ça, c'est Nicolas Hulot qu'on évoque d'ailleurs dans le magazine Transition Énergie, Guerre de l'énergie, les ennemis de l'intérieur. C'est Nicolas Hulot qui a empêché qu'on étudie. En Guyane, on a une des plus grandes réserves de pétrole mondiale.
1: Alors ça, c'est quand même très clairement sujet à débat, vous le savez bien, parce que
7: bien sûr.
1: Normalement, la plus grosse partie appartiendrait plutôt au Suriname, et en réalité, la partie qui appartiendrait à la France serait quand même très limitée.
7: Mais... En tout état de cause, il faut qu'on puisse exploiter notre propre énergie fossile.
1: C'est vrai qu'on ne peut pas savoir, ça,
7: et
1: c'est sûr.
7: Et si on parle d'écologie, hein, Madame Tondelier ou Madame Rousseau, faut-il une énergie beaucoup moins impactante en termes de réchauffement climatique française ou du gaz naturel liquéfié américain qui est deux fois plus polluant que le gaz de schiste qui serait exploité en France. C'est une question aussi climatique. Et puis, se pose la question, faut-il s'interdire d'exploiter nos propres ressources énergétiques dans notre pays alors que la Chine ou les États-Unis sont en train d'exploser leur gaz à effet de serre? Alors, si la France met des éoliennes pour compenser 2% des augmentations de gaz à effet de serre de la Chine ou des États-Unis, à quoi ça sert que la France se tire une balle dans le pied? Par exemplarité, par souci de sauver la planète alors que les autres sont en train de la détruire. La France ne peut pas rester dans le caniveau de l'histoire, sur le côté. La France doit assumer son rôle de grand pays, et en particulier de grand pays nucléaire.
1: Voilà, merci beaucoup d'avoir été avec nous. On va s'arrêter là-dessus. Fabien Bouglet, merci d'avoir été avec nous. Je rappelle donc que vous avez publié donc ce nouveau numéro, si Arnaud peut l'afficher une dernière fois. Voilà, Guerre de l'énergie, les ennemis de l'intérieur. Voilà, chez Transition et Énergie, de juin à août. Donc vous avez trois mois pour vous le procurer.
7: Aujourd'hui en kiosque.
1: Chers auditeurs, voilà. Aujourd'hui en kiosque, on a cette exclusivité.
7: Ou sur notre site internet.
1: Merci d'avoir été avec nous et à très bientôt, Fabien Mouglet.
7: À bientôt, merci.
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1: Chers auditeurs, c'est la fin de Ligne Droite, c'est la fin de cette matinale de ce jeudi 28 mai. Merci d'avoir été avec nous, ça a été un plaisir d'animer, pour moi, d'animer cette matinale. Simplement, si je veux, eh bien, si vous voulez faire un effort pour moi et procurer mon plaisir à animer de telles matinales, eh bien, je vais vous, enfin, Arnaud va vous demander, d'ailleurs, quelque chose à ma place.
6: Merci, Alexandre. 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
1: Voilà, merci beaucoup. Alors, quel est le programme du jour?
6: Tout à l'heure, enfin, plutôt dans un instant, à 10h, Art et Affinité, dirigé par Marie-Christine Lanier. À midi, en direct, le Libre Journal du Cinéma, dirigé par Philippe-Henri Rambaud, pardon, Nicolas Destienne-Dorve, romancier cinéphage. En direct, à 14h, La Tête hors de l'eau, dirigé par Catherine Rouvier, français. Marianne n'est pas ta mère, et cherche dans l'opéra et la littérature l'âme de la France. À 15h30, le Libre Journal du Monde de la Foi, de Nicole Pilorge. Puis à 17h, Sansoum Corda, de l'abbé Mathieu Raffray, consacré à la Bible ce soir. À 17h30, en direct, Restons Courtois, dirigé par Marc Hainaut. À 19h30, le Libre Journal de Chrétienté, dirigé par Guillaume de Tannoir, avec une interrogation autour des sacres d'évêques pour les traditionalistes. Et puis à 21h30, le Libre Journal de la France Profonde, émission dirigée en direct par Thibaut de Chassay, un hommage au frère Thierry, des nouvelles des vitraux de Notre-Dame de Paris avec Maxence Écart, président de l'association de défense du site de Notre-Dame, et puis enfin Francine Bay pour son livre La très belle histoire des cloches.
1: Eh ben ça fait envie tout ça. Merci beaucoup Arnaud. Et puis moi de mon côté, je vous dis à demain, matinale animée par Richard de Cesse, dans laquelle je vous retrouverai pour ma chronique blague. À demain.
6: À demain. Et nous terminons avec Alice Meunier pour le rappel des titres.
8: Oui, alors chers auditeurs, à l'occasion de l'Aïd El-Kébir, des appels à la prière islamique diffusés par des haut-parleurs ont résonné dans plusieurs villes françaises, provoquant la colère de nombreux riverains. Et le Parlement hongrois a rejeté ce mercredi le projet de sortie de la Cour pénale internationale qui avait été souhaité par Viktor Orban. Et moins d'un an après avoir levé plusieurs millions d'euros auprès des Français, Duralex s'apprête à demander son placement en redressement judiciaire.
6: Et vous nous faites un point météo pour terminer?
8: Oui, alors aujourd'hui, des fortes chaleurs sur l'ensemble du pays avec une douceur exceptionnelle ce matin. Du côté des températures, les maximales seront de 29 degrés sur le Grand Est, 31 pour les Hauts-de-France, 28 en Normandie, 34 degrés en Île-de-France et de 26 à 36 degrés autour du Golfe du Lion. Et nous célébrons en ce 28 mai Saint-Germain-de-Paris et Saint-Ripsimé.
6: Merci beaucoup Alice. Je cède à présent ma place à Benoît, à la technique. Voici à présent Art et Affinité, émission proposée par Marie-Christine Lanier. Le sujet du jour, Martin Schongauer et Heinrich Isaac, compositeur, première partie sur deux. 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

Marie-Christine Lanier, art et affinité. Angeli, archangeli, trônes et dominationes, ange, archange, trônes et dominations, principautés et puissances, vertus des cieux, chérubins et séraphins, patriarches et prophètes, saints docteurs de la loi, apôtres, vous tous les martyrs du Christ, saints confesseurs, Vierge du Seigneur, Anachorète, et tous les saints, intercédez pour nous, sanctique omnes intercedite pro nobis. Heinrich Isaac, Angeli Archangeli, fin du XVe siècle. Le motet Angeli Archangeli a six voix du compositeur franco-flamand Heinrich Isaac. Est un chant d'intercession, semble-t-il, à tous les saints et puissances célestes. Motet qui nous permet d'approcher un musicien quelque peu oublié de nos jours, malgré l'immense notoriété dont il jouit à la Renaissance. Dans l'extrait que vous allez entendre, le texte latin est d'une lisibilité remarquable. Toutefois, la mélodie servant de base à ce chant polyphonique sacré, le cantus firmus dans le jargon des musiciens, est une chanson populaire. Le titre, Comme femme déconfortée. Choix étonnant, n'est-ce pas, que la juxtaposition de ce texte latin et de cette mélodie profane, laissant entendre que ce motet est peut-être, en réalité, un motet célébrant l'Assomption de la Vierge, donc un motet marial, et vous allez entendre quatre voix aux tessitures aiguës qui ouvrent les cieux.

Motet interprété par la Capilla Real de Catalunya, dirigé par Jordi Savall. Bonjour. Né vers 1450, probablement à la frontière entre la Flandre, on dit la Flandre, et le Brabant, c'est-à-dire dans la partie septentrionale du duché de Bourgogne, Heinrich Isaac est un homme du Nord. Et il atteignit durant la Renaissance une renommée considérable de compositeur, surpassée seulement par celle de Josquin des Prés. C'est un contemporain exact de Josquin. C'est un contemporain exact de Josquin.

plusieurs cultures, parle plusieurs langues, mais c'est cette relation privilégiée qu'il eut à la fin de sa carrière avec l'empereur Maximilien d'Autriche, empereur d'Allemagne, dont il fut le compositeur de cour, qui motive le choix d'Heinrich Isaac pour accompagner l'exposition au Louvre d'un artiste tout aussi rare, Martin Schongauer, surnommé le beau Martin de son vivant, né vers 1445-1450. Schongauer est un peintre-graveur originaire de Colmar, d'une virtuosité exceptionnelle, qu'il s'agisse de ses gravures sur cuivre, on le connaît surtout comme graveur, ou bien de ses peintures sur bois, et pour la première fois, un musée, le Louvre, a réussi à rassembler la quasi-totalité de ses panneaux peints. Et dans l'exposition, il y a aussi 5 dessins sur les 12 qui sont actuellement donnés au maître. Surtout est présente au Louvre la Vierge au buisson de rose. Elle est aujourd'hui conservée dans l'église des Dominicains de Colmar. Or, au Louvre, vous la verrez dans des conditions exceptionnelles puisqu'elle est presque à hauteur d'yeux, tandis qu'à Colmar, le grand retable est inséré dans une structure néo-gothique. Au Louvre, elle est décadrée et à votre hauteur. L'exposition du Louvre est intitulée « Martin Schongauer, le bel immortel » jusqu'au 20 juillet 2026. Aujourd'hui, premier volet d'un cycle de 2 émissions. Donc, je remercie Jean-Édouard pour le montage des images qu'il vous montre en ce moment sur l'écran de rc.fr. Et je remercie le musicien Stéphane qui vous fait bonjour de l'autre côté d'une très grande glace. L'exposition Schongauer s'ouvre sur une brillante confrontation entre une gravure représentant un encensoir, je vous la montre sur l'écran de rc.fr, et une pièce d'orfèvrerie, une grande croix d'autel en argent qui fut réalisée par l'un des frères de Martin Schongauer qui était orfèvre. Martin Schongauer est petit-fils, fils et frère d'orfèvre. Sa maîtrise du travail du métal, il la doit en quelque sorte à sa préformation dans l'atelier d'orfèvre dirigé par son père à Colmar, qui est alors une ville libre du Saint-Empire romain germanique. Nous sommes sous le long règne de Frédéric III de Habsbourg, élu au trône impérial et couronné à Rome par le pape. Et l'Empire à cette époque apparaît comme une mosaïque de villes libres et de principautés séculières ou ecclésiastiques qui sont dotées chacune de pouvoirs régaliens. Au XVe siècle, les villes les plus importantes ont le statut de ville libre d'empire, et c'est le cas de Colmar. La pièce d'orfèvrerie que vous voyez gravée par Schongauer est l'une des plus grandes gravures qu'il ait jamais réalisées. Alors, il a gravé en creusant les lignes sur une plaque de cuivre. Ces lignes sont incisées en creux dans le métal, dans le cuivre à l'aide d'un burin. Un burin, c'est une lame à l'extrémité taillée en biseau. Et pour imprimer ce dessin sur le papier, on met l'encre dans les parties creusées, puis on presse une feuille contre la plaque. L'encensoir, c'est un chef-d'œuvre. Un chef-d'œuvre de la gravure au burin. Et pourquoi ? Pourquoi ? Par son format, d'abord, je vous en ai parlé. Et puis, c'est une véritable nature morte d'une extrême virtuosité. Elle arrête net tous les visiteurs du Louvre. Et il y en a beaucoup, et c'est heureux pour une exposition sur un graveur et un peintre. Je suis très surprise de cette affluence.

Les motifs sont empruntés à l'architecture de style gothique flamboyant, celle des cathédrales de la fin du XVe siècle. On parle de gothique tardif. Alors il y a, vous les voyez dans la partie supérieure, des pinacles, des arcatures trilobées, des volutes et des rinceaux d'inspiration végétale. Et puis surtout, le morceau de bravoure, c'est la chaîne de suspension enroulée au pied de l'encensoir. Elle est tenue par des anges. Alors les maillons, c'est un tour de force parce que c'est extrêmement difficile de graver dans le cuivre des formes en arc de cercle avec un burin. Et puis, il faudrait parler des jeux d'ombre et de lumière. La lumière vient de la droite et cela dépend du creusement ou de l'effleurement du métal. Et cette gravure porte le monogramme M plus S Martin Schengauer en bas, dans la partie inférieure. Ce sont les gravures qui ont assuré la réputation de son vivant de Schengauer. Donc, Martin Schengauer, graveur, fils d'orfèvre, mais qu'en est-il de sa formation de peintre? Ce qui est sûr, nous en avons déjà parlé, c'est qu'aucun peintre comme aucun musicien ne vient de zéro, ne naît de zéro. Or, il n'y a quasiment pas de pièces d'archives sur Schengauer. On ne connaît même pas la date exacte de sa naissance. On dit, les chercheurs disent, vers 1445. Selon eux, Schengauer se serait formé à Nuremberg et à Leipzig. C'est une autre confrontation d'œuvres et c'est très formateur pour l'œil des visiteurs, vraiment. C'est une autre confrontation qui va permettre de comprendre l'impact des artistes des Pays-Bas méridionaux. Je parle de Gand, Bruges, Tournai, Bruxelles, ceux que l'on a longtemps appelés les primitifs flamands, sur le jeune Schengauer. Et l'un d'eux en particulier, un très grand maître qui travaillait à Bruxelles, Rogier van der Weyden. Le triptyque Braque, un triptyque aujourd'hui conservé au Louvre de van der Weyden, est donc présenté ouvert dans cette salle d'exposition. Et juste à côté, c'est une confrontation très brillante, très troublante. Juste à côté, il y a un dessin de Schengauer prêté par Florence, le Christ bénissant. Vous l'avez également sur l'écran de rc.fr grâce à Jean-Édouard. Bien. Le triptyque de la famille Braque, c'est un retable portatif. Le panneau central ouvert représente le Christ en buste entouré de la Vierge et de Saint Jean et le dessin à la plume venant du musée des Offices de Florence, reprend, semble-t-il, directement le buste du Christ. Et une telle proximité entre ces deux très beaux visages allongés, individualisés, semble prouver aux visiteurs, à moi la première, que Schengauer a vu ce retable. Oui, mais problème. Alors, big problem. Problème, et cela va fonctionner comme une enquête policière. Pourquoi? Le triptyque Braque était un retable à vocation commémorative, pieusement conservé à Tournai par la famille Braque. Il était habituellement rangé dans un étui, donc fermé. Vous ne pourrez pas voir derrière ce qu'il y a, mais derrière, il y a un crâne et une croix peint, c'est-à-dire un memento mori, c'est-à-dire souviens-toi que tu vas mourir, ainsi que les armoiries de la famille Braque. Donc, là où je voulais en venir, c'est qu'il semble extrêmement difficile d'envisager que Schengauer ait pu avoir un accès direct à ce retable qui était extrêmement difficile à voir.
D'autre part, Van der Weyden, qui travaillait à Bruxelles, est décédé en 1464. Schongauer n'a pas pu le rencontrer directement. Alors, eh bien voilà, les questions commencent. On se dit qu'il a dû voyager dans cette région. Et le Louvre propose des rapprochements dans cette exposition avec un tas de dessins d'autres maîtres qui sont extrêmement troublants et convaincants. Pourquoi est-ce que je dis troublants? Parce qu'il y a eu tout un processus d'assimilation, d'intégration si profond de la part de Schongauer que cela va bien au-delà de la copie d'un motif qui traînerait dans un atelier. Donc on ne peut pas exclure que Schongauer ait fait un voyage ou un tour de compagnonnage dans les Pays-Bas méridionaux, mais on ne peut pas le prouver non plus. Un jour, un peu plus tard, en l'an 1492, un autre immense peintre-graveur, Albrecht Dürer, maître de Nuremberg, se met en route pour accomplir son tour de compagnonnage. Et vers où se dirige-t-il? Mais vers Colmar, bien sûr. Mais il arrive trop tard pour travailler auprès du très célèbre Martin Schongauer, qui est mort de la peste probablement l'année précédente. Alors Dürer va chercher à acquérir des dessins de Schongauer. L'un d'eux est présent exceptionnellement à cette exposition. Il s'agit d'un Christ bénissant. Également, il vient de Londres, du British Museum. Et ce dessin est annoté, c'est très émouvant, il est annoté de la main de Dürer qui a écrit « Ceci a été fait par le beau Martin ». Le beau Martin. Alors, on ne sait pas si c'est un jeu de mots sur son nom de famille, Schön, ou Schön, je ne prononce pas bien l'allemand, signifie beau, ou parce qu'il était beau lui-même, on n'en sait rien car on a seulement gardé un portrait posthume, mais on pense plutôt que ce qualificatif, le beau Martin, est dû à la qualité de son art. Donc, rien ne vaut un tour de compagnonnage, la rencontre directe des œuvres ou d'un maître, et c'est ce que fait très brillamment cette exposition du Louvre. Alors, dans la discographie récente, il y a une réalisation exceptionnelle de l'ensemble Gilles Binchois de Dominique Vellard. Alors, Dominique Vellard, c'est toujours très bien. Autour de la messe à six voix et plein chant pour les fêtes de la Vierge de Heinrich Isaac. Il s'agit de la messe Virgo Prudentissima, cela veut dire Vierge très sage. Heinrich Isaac, on ne sait rien de ses jeunes années. Il serait né vers 1450, vous voyez, quelques 5-6 ans après Schongauer. Sa carrière de chanteur puis de compositeur va le mener loin de sa Flandre natale. De nombreux documents attestent de son séjour à Florence. Il fut au service de Laurent de Médicis dans les années 1480. Peut-être fut-il chargé de l'éducation musicale des enfants de Lorenzo, parmi lesquels Giovanni, le futur pape Léon X. C'est toujours bien de connaître un pape, en l'occurrence un pape Médicis. Il protégera toute la fin de carrière de Heinrich Isaac. Après la mort de Laurent le Magnifique en 1492, Heinrich Isaac entre au service, c'est pour cela que je l'ai choisi, entre au service de Maximilien de Habsbourg, le futur empereur du Saint-Empire romain germanique. Et le contrat qui le liait à Maximilien lui offrait la possibilité de voyager constamment.
une double, triple culture. Donc, il parle et compose en latin, français, flamand, italien et allemand. Dernier point, le Choralis Constantinus est un des recueils de motets les plus importants de la Renaissance. Ces motets, ils sont au nombre d'environ 375, ce n'est pas rien. Ces motets ont été composés par Heinrich Isaac à partir de 1508, on en est sûr, 1508, sur commande du chapitre de la cathédrale de Constance en Allemagne. C'est un des sommets de la musique de la Renaissance, disent les musicologues allemands, et pratiquement inconnu en France, j'insiste. Alors, la Missa Virgo Prudentissima à six voix, dont nous allons entendre des extraits au cours de ces deux émissions, fut probablement écrite en 1507. Alors, j'insiste, c'est une très brillante reconstruction par l'ensemble Gilles Binchois. Elle a été remise, cette messe, dans un contexte liturgique. Qu'est-ce que cela veut dire? Que des parties de plein chant, du chant grégorien, je fais court, des parties de plein chant alternent avec l'ordinaire de la messe, avec les parties de la messe mises en polyphonie par Heinrich Isaac, Kyrie, Gloria, Credo, Sanctus et Agnus Dei. Ces parties de plein chant sont tirées d'un manuscrit conservé à la cathédrale de Florence, donc c'est un travail extrêmement sérieux. Pour commencer, nous allons entendre un motet, c'est un motet marial, Gaudeamus omnes in domino à quatre voix, tiré de ce fameux Choralis Constantinus qui figure sur ce CD. Alors voici la lecture des deux textes qui seront chantés ensemble. Gaudeamus omnes in domino, réjouissons-nous tous dans le Seigneur en célébrant ce jour de fête en l'honneur de la Vierge Marie. Les anges se réjouissent de son assomption et louent avec elle le Fils de Dieu. De cuius assumptione gaudent angeli et collaudant filium Dei. Et le texte, le second texte, sur lequel je reviendrai, le texte de l'Antienne de plein chant, Virgo Prudentissima, quo progrès des ris, Vierge très sage, vers où chemines-tu, pareille à l'aurore, resplendissante fille de Sion, tu es toute belle et charmante, pulcra ut luna, electa ut sol, admirable comme la lune, incomparable comme le soleil.

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1: Le Louvre a réussi à présenter 7 des peintures de Schongauer sur les 8 qu'il a pu réaliser. Et quand on entre dans cette partie de l'exposition, on est très impressionné par un ensemble de petits panneaux peints et au loin, on aperçoit la star de l'exposition que nous observerons dans 15 jours, la Vierge au buisson de rose qui fait, elle, 2 mètres de haut. C'est un chef-d'œuvre insigne. Des œuvres peintes par Martin Schongauer qui sont connues à ce jour, une Vierge à l'enfant à la fenêtre qui vient de Los Angeles, que je vous montre sur l'écran de rc.fr, est la plus petite. Ses dimensions sont à peu près celles d'une estampe. C'est quelque chose que l'on devait tenir dans le creux de sa main. Une petite Vierge vêtue de rouge. Elle apparaît dans l'encadrement d'une fenêtre, un encadrement en pierre, et l'enfant est assis près d'elle sur un somptueux coussin de soie verte. On pourrait penser qu'il s'agit d'une scène entre une mère et son enfant, d'une scène intime, mais cette touche d'intimité n'est qu'apparente car la silhouette d'un ange se profile dans l'obscurité froide de la pièce derrière la Vierge à l'enfant. Il porte un sceptre et une couronne, donc 2 pièces d'orfèvrerie qui sont vraiment en miniature les insignes de la royauté de l'enfant Dieu pour le sceptre et de la souveraineté de sa mère, reine des cieux, pour la couronne. Et l'enfant feuillette le livre à la manière tout à fait brutale et malhabile d'un tout petit. En réalité, ce livre est la Bible et il fait référence à son rôle de verbe incarné. Et le verbe s'est fait chair, dit Jean en 1,14. Il ne s'agit donc pas d'une scène de la vie quotidienne. Alors, la douceur, les traits délicats de la Vierge aux yeux baissés, la cascade de ses cheveux blonds qui coulent sur ses épaules, les très longs doigts fins, tout cela traduit la connaissance et l'assimilation par Schongauer des modèles, des grands maîtres des Pays-Bas méridionaux qui ont exploré le thème de la Vierge apprenant à lire à son fils. Il faudrait parler aussi longuement du traitement de la lumière. Vous regarderez bien, il faut s'approcher de très très près. Un mince filet de lumière souligne une petite entaille de la pierre de la fenêtre dans la partie inférieure de ce panneau. C'est un minuscule détail, mais un détail réaliste et qui renforce l'effet de matérialité de la pierre. C'est du très grand art. Un panneau un peu plus grand peint par Schongauer est destiné à un usage de dévotion privée également. Une adoration des bergers venus de Berlin est également présentée dans cette première salle. Et vous l'avez sur l'écran de rc.fr. Et il surprend par une abondance de détails. Alors le décor, c'est une humble étable, on s'y attendait, mais accroché au contrefort d'une paroi rocheuse, ce qui fait allusion à la grotte où l'enfant serait né selon la tradition orientale. Marie, toute de bleu vêtue cette fois-ci, est agenouillée en prière devant son fils. Derrière elle, en retrait, on reconnaît Joseph. Et à l'opposé, sur la droite, Schongauer a disposé 3 bergers qui représentent aussi les 3 âges de la vie. Et il y a un effet de réel chez Schongauer. Je n'aime pas employer le mot de réalisme, c'est un mot qui n'a pas sa place à la fin du XVe siècle. Il y a un effet de réel qui est frappant. C'est un des premiers artistes à utiliser de manière tout à fait consciente de vieux objets usés. Il y a un goût du détail, à nouveau, du détail vrai. Les sacs du baluchon de Joseph, par exemple, au premier plan, sont salis et troués. La couverture sur laquelle l'enfant est couché est elle aussi déchirée. Le chapeau de paille que tient l'un des bergers est effrangé sur le bord. Quant au visage de Marie, il est conforme à la tradition flamande. C'est une morphologie de visage à nouveau très douce, avec ce grand front, les tempes rétrécies. Il y a des dessins très proches de Van der Weyden, où on voit ce type de visage. Mais, les physionomies des trois bergers sont très différenciées les unes des autres. Je remarque aussi un paysage à l'arrière-plan, un paysage de collines et de prairies, où pèsent des moutons, alors ce sont quelques taches blanches, et ce paysage est traversé par une rivière qui nous mène tout droit vers les remparts d'une ville. C'est le point de fuite de la composition. Ce qui différencie cette perspective empiriquement rendue par Schöngauer de celle des Italiens de la Renaissance. Nous sommes à la fin du XVe siècle. Les Italiens de la Renaissance ont théorisé la perspective, ils ont établi des règles mathématiques et ça n'intéresse absolument pas Schöngauer. Alors, les chercheurs ont rapproché cette adoration des bergers de Schöngauer de celle du panneau central d'un grand retable très très célèbre, le retable Portinari réalisé par le flamand Hugo van der Goes à la même époque à Gand pour un commanditaire italien conservé aux offices de Florence. Vous l'avez sur l'écran de rc.fr, ce retable n'est pas présent au Louvre, il y aurait peut-être 3 km de queue. On retrouve l'opposition, quand je dis 3 km de queue, je rappelle que c'est Martin Schöngauer qu'il faut redécouvrir. Apprendre à regarder à nouveau. Et on retrouve l'opposition entre le groupe de la Sainte Famille et celui des bergers. On retrouve l'ouverture vers un paysage à l'arrière-plan, les poutres de l'étable qui se découpent sur le bleu du ciel. Alors qu'est-ce que cela signifie? Parce qu'enfin, Hugo van der Goes, qui travaillait à Gand, est un artiste totalement contemporain de Schöngauer. Tous deux, selon les chercheurs, se sont inspirés d'un modèle de Van der Weyden et l'ont assimilé chacun à sa manière. L'un est un peintre flamand des Pays-Bas méridionaux et l'autre, notre Schöngauer, vit à Colmar et travaille dans le Saint-Empire romain germanique. Vous voyez, cette question de l'assimilation est vraiment passionnante. Et j'aimerais vraiment, auprès de vous, faire exactement le même travail de comparaison avec des musiciens. Mais je n'en suis pas du tout capable, du moins pas encore. Dernier point, on a presque l'impression que Martin Schöngauer fait ses petits panneaux peints sans qu'il y ait eu de commanditaire, presque pour un marché libre. Et l'impression qui se développe au fur et à mesure de l'exposition, qu'il fait des œuvres pour séduire. J'entends séduire une clientèle. Enfin, je vous montre les faces externes des volets d'un retable de Schöngauer, le retable d'Orlier du nom de son commanditaire. Alors je rappelle que l'on parle de triptyque, un triptyque pour définir la forme d'un objet liturgique, c'est-à-dire une œuvre composée de trois parties, et ici, la partie centrale, on le sait, c'était une sculpture, une Vierge à l'enfant malheureusement disparue. et il y avait de chaque côté deux volets peints mobiles qui pouvaient s'ouvrir ou se refermer sur la sculpture centrale et l'occulter complètement. Le triptyque à volets mobiles, c'est une formule flamande. Par ailleurs, la fonction, cette fois-ci non plus la forme, mais la fonction de cette œuvre, c'est d'être un retable, du latin retro tabula, derrière la table, c'est-à-dire un objet liturgique placé à l'arrière d'une table d'autel. Et le prêtre célébrait habituellement la messe devant ce retable dont les volets étaient fermés et représentaient, dans la quasi-totalité des cas, une annonciation. C'est le cas ici. Nous allons observer cette annonciation. Vous l'avez sur l'écran de rc.fr. Il y a beaucoup de paroles écrites. Alors, Gabriel bénit la Vierge de la main droite. Il est sur le volet de gauche. Il tient un sceptre de l'autre main autour duquel s'enroule un phylactère qui porte l'inscription habituelle. Ave gratia plena Dominus tecum, salut à toi pleine de grâce, que le Seigneur soit avec toi. C'est la salutation évangélique. Ce que j'observe, c'est que ses ailes sont faites de somptueuses plumes de paon. Le paon, c'est un symbole de résurrection, car on croyait que les plumes de l'oiseau tombaient chaque automne et repoussaient chaque printemps. Et au-dessus de Gabriel, il y a Dieu le Père en buse dans un nuage. Il observe la scène et attention, regardez bien. Il vient d'envoyer la colombe qui est entrée déjà dans le panneau de droite où se trouve Marie debout, tête et yeux baissés en signe d'humilité, les mains aux très longs doigts croisés sur un livre. L'inscription dans l'auréole de la Vierge est tirée de la prophétie d'Isaïe. Ecce virgo concipiet, et pariet filium, et vocabitur nomen eius Emmanuel. Voici, une vierge sera enceinte, elle enfantera un fils, et il sera appelé Emmanuel. Isaïe 7, 14. J'observe que la colombe, ça n'a l'air de rien, mais la colombe au nimbe crucifère, vole vers le mot concipiet. C'est une manière de figurer le mystère de l'incarnation. J'observe également le rouge de la draperie qui entoure le livre que tient la Vierge. Et ce rouge ressort au cœur du manteau bleu de la Vierge à hauteur de son ventre. Absolument aucun détail en cette fin de XVe siècle n'est gratuit. Rouge, c'est la couleur du sang. Et qu'apporte la Vierge à l'incarnation, soulignait le très regretté historien de l'art Daniel Arras, son sang. C'est le sang de la Vierge qui va donner matière au corps du Christ. D'où ce rouge, en plein cœur du bleu, et à l'incommensurable qui est figuré par l'auréole d'or. Quant au lys, vous le connaissez, c'est plus facile à analyser, c'est le symbole bien connu de la pureté et de la chasteté de la Vierge. Alors, quelques mots, parce que tout se tient dans ces deux émissions sur Martin Schongauer, enfin j'ai essayé, quelques mots sur le contexte de création de la Missa Virgo Prudentissima à six voix. Elle est créée vers 1507 et le motet Virgo Prudentissima, dédié à l'Assomption de la Vierge, dont nous avons entendu le début. Je n'ai jamais dit que le motet faisait partie de la messe. Je n'en sais strictement rien. Stéphane non plus d'ailleurs. Ils auraient été conçus, j'emploie un conditionnel passé, ils auraient été conçus tous les deux pour le couronnement prévu de Maximilien Ier, empereur du Saint-Empire romain germanique. Et pourquoi ? Alors, suivez-moi bien. Après l'Assomption, Marie sera couronnée reine du ciel par son fils. Vous êtes d'accord? Et Maximilien devait être couronné par le pape après son élection. L'empereur d'Allemagne est élu. En réalité, ce couronnement par le pape n'aura pas lieu. Et Maximilien prit en 1508 le titre d'empereur romain élu. Alors, suivez-moi bien. Reprenons les paroles de l'antienne mariale grégorienne. Virgo prudentissima, vierge très sage, quo progrederis, où vas-tu? Quasi aurora valde rutilans, aussi brillante que l'aurore. Filia Sion, fille de Sion. Tota formosa et suavis est, tu es toute belle et douce. Pulcra ut luna, electa ut sol. J'y reviens, belle comme la lune, aussi parfaite que le soleil. Marie, donc. Et dites dans cette antienne, belle comme la lune, radiante comme le soleil, resplendissante comme l'aurore. Et tout cela évoque évidemment le Cantique des Cantiques ou encore la vision de la femme dans l'Apocalypse de Jean. Conclusion, c'est la reine du ciel qui sera associée à cet autre souverain, Maximilien. C'est cela qui compte. Donc, nous allons écouter le début du Gloria de la Missa Virgo Prudentissima. Dans ce Gloria, les deux textes, le Gloria et l'antienne grégorienne, vont s'entrelacer. La mélodie de l'antienne grégorienne est en note longue et quasiment, Stéphane le confirme, est quasiment indétectable. D'autant plus que c'est une messe à six voix. Donc vous n'y arriverez pas, ne vous désolez pas, personne n'y arrive. Assez rapidement, on ne sait plus qui chante quoi. C'est du Arvo Pärt avant l'heure. C'est un peu hypnotique. Et c'est ce que les pères du Concile de Trente reprocheront à la messe polyphonique. Oui, mais vous allez entendre, laissez-vous porter par ce Gloria. Au fond, ne cherchez rien, ne cherchez pas à distinguer les voix, les mélodies. Personne n'y arrive. Mais c'est admirable. Écoutez.

Je vous montre sur l'écran de rc.fr un extraordinaire retable qui n'est pas venu au Louvre, qui est conservé à Prague, une huile sur bois de Dürer, la Vierge de la fête du rosaire, 1506, donc un peu plus tard. Maximilien Ier est couronné de roses par Marie. Et puis j'observe que des anges couronnent Marie de roses. Tandis que le pape Jules II est couronné de roses de l'autre côté par l'enfant que Marie tient sur ses genoux. Je vous l'ai dit, l'empereur ne s'est jamais fait couronner à Rome par le pape Jules II. Donc, j'en viens à la conclusion que cette messe d'Heinrich Isaac fonctionne. C'est pour cela que je l'ai choisie. Elle fonctionne comme le parallèle sonore du tableau que Dürer a peint à la même époque. Bien, je m'aventure peut-être un peu, mais enfin, je ne crois pas être très éloignée de ce qui s'est passé. La dernière salle de cette première partie de l'exposition explore tous les thèmes des gravures de Schongauer. Il n'y a pas que les thèmes religieux. Je vous montre un sujet profane, le départ pour le marché, vers 1470-75. C'est une scène rurale de la vie quotidienne. Une famille en chemin pour le marché de Colmar. Une gravure que l'on pourrait, au fond, aisément confondre avec une fuite en Égypte. Alors, regardez là, au premier plan, un homme marche le dos voûté sous le poids d'un baluchon. Il tient un panier en osier rempli sans doute de provisions à vendre. Et puis surtout une longue épée, ce qui en dit long sur la dangerosité des temps. Il tient un cheval par le licol sur lequel sont assis sa femme et son enfant. Elle est installée sur un gros sac qui lui sert de selle. Son fils est à califourchon derrière elle et tous deux sont pieds nus, leurs vêtements sont élimés. Et j'observe, je ne sais pas pourquoi, elle tient une longue branche dans la main droite et deux oies à vendre au marché. Derrière eux s'étend un paysage à la flamande avec son chemin de terre sinueux qui emmène l'œil jusqu'aux petites collines dans le lointain. Et puis à droite, au deuxième plan, un village avec le clocher de l'église, ses chaumières, les enclos de palissades tressées. Donc une scène de genre très narrative de Martin Schongauer, d'une grande précision, avec un souci du détail extrêmement poussé. C'est presque un document visuel sur la vie des campagnes en cette fin de XVe siècle. Je terminerai avec une gravure au burin qui représente un griffon. Nous sommes donc dans le domaine du fantastique. Un griffon qui est produit par l'hybridation étonnante d'un aigle, d'un coq et d'un taureau, un démon hybride imaginaire que l'on retrouvera dans 15 jours dans le très célèbre Saint-Antoine tourmenté par les démons de Schongauer. Au centre de cette salle au Louvre, il y a un grand écran pour que chaque visiteur puisse avoir accès aux détails des estampes. Et je terminerai par ce goût du détail chez Schongauer. Et puis aussi Martin Schongauer, un artiste du monde germanique. Donc une exposition qui peut affiner, élargir le goût d'un public qui est habitué aux œuvres du sud de l'Europe, aux œuvres italiennes, donc qui pourrait affiner son goût par de multiples confrontations pour un travail d'un très grand artiste du Nord. Restons avec les animaux en musique. Pour clore cette émission, je vous propose une chanson consacrée à un sujet très profane également de la part du grand Martin Schongauer. Vous l'aurez compris, j'ai un décalage d'environ une dizaine d'années. Car Heinrich Isaac a été le compositeur de Maximilien d'Autriche, alors que Martin Schongauer n'a pas connu Maximilien d'Autriche, il est mort avant.
Pour clore cette émission en musique, je vous propose donc un des premiers exemples d'hommages musicaux consacrés à un chien. C'est un lied pour ensemble instrumental d'Heinrich Isaac, auquel il donne un titre tout simple, Le chien, Der Hund, je crois. Au revoir.

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1: 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Dans un instant, un extrait de la matinale Ligne droite d'hier. Grand entretien avec Laurent Alexandre et Jacques de Guibon, lié à Face à l'humanité. Que retenir de l'encyclique de Léon XIV? Et puis ZFE, les magouilles politico-juridiques des macronistes avec le député Rassemblement National, Mathias Renaud.
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0: L'Allegro de la sonate de table numéro 10 d'Arcangelo Corelli. Merci de passer la matinée avec nous sur Radio Courtoisie à midi tout à l'heure en direct. Le libre journal du cinéma dirigé par Philippe-Henri Rambaud, Nicolas Détienne d'Orve, romancier, cinéphage. Et à 14h en direct également, La tête hors de l'eau de Catherine Rouvier, émission intitulée Français, Marianne n'est pas ta mère, cherche dans l'opéra, la littérature, l'âme de la France. Tout de suite, voici un extrait de la matinale Ligne droite d'hier. Bonne journée sur Radio Courtoisie, les 11h.
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2: Alors, Laurent, Alexandre, une question peut-être un petit peu plus technique pour nous éclairer aussi dans cette discussion. C'est effectivement, est-ce que là, ce que vient de dire Jacques de Guilbon est juste dans le sens où, ça y est, on est dans une phase où l'intelligence artificielle est en train de devenir suffisamment autonome dans sa propre autogénération pour que finalement l'être humain ne comprenne plus exactement comment elle fonctionne, et si tel est le cas, est-ce que ça signifie que c'est le moment où on est censé encadrer cette intelligence artificielle ?
3: Alors Jacques de Guibord ne croit pas que l'intelligence artificielle puisse avoir ses propres normes morales. Alors il y a deux choses différentes. D'abord, l'intelligence artificielle est une boîte noire, parce qu'elle devient trop compliquée pour les humains. Il n'y a plus d'humains aujourd'hui capables de comprendre la totalité d'un réseau de neurones profonds. Ouais. Chez ChatGPT, il y a 4000 milliards de neurones, hein, dans le réseau de neurones artificiels qui crée les réponses aux questions posées par les utilisateurs. Ça, c'est le premier problème. Il y a le deuxième problème. Y a-t-il émergence ou pas d'une morale propre à l'IA, de normes morales propres à l'IA ? Alors, l'étude qui a été réalisée par Anthropique et dont a parlé Ola, hein, qui est l'un des cofondateurs d'Anthropique avec Dario Amodei et sa sœur, hein, Dario, Anthropique a créé le deuxième grand modèle d'intelligence artificielle grand public, Claude, hein, qui est à égalité avec ChatGPT 5.5 en termes de performance. Il a parlé de cette étude réalisée par Anthropique en avril et qui montre qu'il commence à y avoir des normes morales et des comportements psychologiques chez Claude qui n'ont pas été codés et donc qui sont des propres émergentes qui n'ont pas été prévues. Alors ça pose plein de problèmes, ça pose le problème de l'alignement. Est-on certain de pouvoir aligner l'intelligence artificielle et d'en faire éternellement un toutou, un domestique à notre service ? La réponse est probablement non. C'est-à-dire que il est peu probable qu'une intelligence qui nous est très supérieure soit durablement notre domestique, nous obéisse, soit notre esclave. Une intelligence supérieure à l'intelligence humaine va forcément se désaligner, va forcément avoir des préférences psychologiques, existentielles, organisationnelles, philosophiques, qui seront différentes des préférences humaines. Et effectivement, comment peut-on durablement aligner une intelligence artificielle qui nous est supérieure ? C'est une question complexe et vitale pour l'humanité. Personnellement, je n'imagine pas une seconde que l'intelligence artificielle, quand elle sera très supérieure à nous, c'est-à-dire au stade de la super-intelligence artificielle, restera un domestique sage, obéissant, respectant nos règles morales que nous ne respectons même pas. Parce qu'il y a une chose qui est certaine, l'intelligence artificielle ne peut que constater qu'entre notre catéchisme et ce que nous faisons au quotidien, il y a une différence absolument invraisemblable. Nous parlons de paix, de morale, et nous torturons, nous créons des guerres, nous ne respectons pas notre propre catéchisme. Et il est probable que ce décalage entre notre catéchisme moral et ce que nous faisons dans le monde réel sera insupportable pour l'intelligence artificielle et conduira à son désalignement à terme.
2: Jacques de Guilbon.
4: Non, je ne sais pas ce que sera un désalignement, mais si c'est... que l'IA s'auto-proclamera tyran ou état totalitaire à elle-même. En fait, dans ce cas-là, c'est très angoissant et on a encore plus raison d'essayer d'éviter ça. Mais oui, évidemment que l'être humain est plein de défauts, plein d'erreurs, plein de contradictions et c'est aussi un peu ce qui fait ses bienfaits. Et un monde d'IA ou uniquement d'IA où tout serait parfait, etc., je pense que ce serait pas très intéressant à vivre. Et là, ça pose encore une fois une question que...
2: C'est ce que j'allais vous demander.
4: Alexandre affectionne de vivre 150 ans ou 300 ans ou 1000 ans dans un monde gouverné par l'IA qui n'aurait plus aucune... aucune saveur, aucune chair, aucun goût, aucune contradiction, serait à mon avis extrêmement ennuyeux et nous pousserait assez rapidement tous au suicide. Et là, l'IA aurait définitivement gagné parce qu'elle resterait toute seule, je pense pas très longtemps d'ailleurs, sur ce globe ou dans l'univers.
2: Mais justement, Jacques de Guilbon, c'est un petit peu... Alors vous allez bientôt devoir nous laisser, je crois, à 8h. Donc du coup, je voudrais vous poser une dernière question avant de terminer cet entretien avec Laurent Alexandre. Mais d'une certaine façon, aujourd'hui, à quoi est-ce que Léon XIV nous appelle justement dans les singularités humaines vis-à-vis de l'intelligence, enfin comparé à l'intelligence artificielle quelque part, c'est-à-dire que qu'est-ce qui nous reste à nous en tant qu'humains pour justement ne pas être sur le même plan d'une intelligence artificielle qui nous dépasse dans bien des domaines, et justement quel doit être notre rôle selon le pape dans ce monde alors qu'on abandonne la performance à l'intelligence artificielle.
4: Il nous appelle à quoi appelle l'Église catholique et le christianisme depuis le début, c'est-à-dire ce qu'il appelle la civilisation de l'amour, ce qu'on appelle comme ça depuis Paul VI. C'est un concept forgé contre la guerre froide, l'utilisation des armes nucléaires, toutes les capacités de destruction du monde qui sont déplacées aujourd'hui sur cette question de l'intelligence artificielle, mais qui restent un petit peu les mêmes, quoi, d'une technique qui peut devenir menaçante, voire destructrice pour l'humanité. Et dans ce sens-là, appeler à aimer son prochain et surtout à aimer son ennemi, je pense, sont des choses révolutionnaires. Je ne sais pas si l'IA est encore arrivée à cette morale-ci, que Laurent Alexandre ne doit pas aimer d'ailleurs, mais voilà, en tout cas, c'est la morale du christianisme, c'est celle que j'aime et dans laquelle je vis, et je souhaite qu'elle se perpétue. Voilà.
2: Merci beaucoup.
4: Le christianisme, c'est celle que j'aime et dans laquelle je vis, et je souhaite qu'elle se perpétue. Voilà.
2: Merci beaucoup, Jacques de Guilbon, d'avoir été...

0: que vous publiez, je crois, pour la mi-juin. Et donc, je vais poursuivre cet entretien avec Laurent Alexandre, parce que effectivement, il y a un point que Jacques de Guilbon soulignait et qui est un petit peu, je pense, ce qui sous-tend un petit peu tout cet entretien également, c'est que en réalité, Laurent Alexandre, le monde que vous nous promettez vis-à-vis de l'intelligence artificielle, je pense que personne n'en veut aujourd'hui, aucun être humain n'en veut, non?
1: Oh, je ne crois pas. La Silicon Valley nous promet une espérance de vie beaucoup plus longue dès la prochaine décennie, d'où le titre de mon livre avec Alexandre Poulos, Vivre 1000 ans. Elon Musk nous promet que en 2035 on pourra vivre 150, 160 ans. Le patron de Claude dit la même chose, 160 ans dès 2035 grâce à la super intelligence artificielle. Demis Hassabis, le prix Nobel de chimie et le patron de toutes les intelligences artificielles, promet la guérison grâce à la super intelligence artificielle de la totalité des maladies humaines avant 2040 et la possibilité de rajeunir nos cellules et nos organismes avant 2040, toujours grâce à la super intelligence artificielle. Beaucoup de gens vont vouloir l'immortalité sur Terre, parce que comme vous le savez bien, l'immortalité dans le ciel est une promesse qui n'est pas garantie. Je pense que beaucoup voudront vivre beaucoup plus longtemps sur Terre et que donc la promesse des maîtres de l'intelligence artificielle qui investissent massivement dans la lutte contre la mort sera très attractive.
0: Mais alors d'un autre côté théoriquement bien sûr, mais de manière concrète, encore une fois, dans le monde que vous suggérez et que suggère une partie des patrons de la Silicon Valley, il y a aussi cette idée, vous l'avez dit vous-même, que ce sera l'intelligence artificielle qui sera au centre et que l'homme d'une certaine façon sera à son service. Est-ce que en réalité,
1: je t'ai pas dit que nous serons au service de l'intelligence artificielle. J'ai dit que nous serons marginalisés si nous ne nous augmentons pas. Ce n'est pas la même chose. Nous n'allons pas devenir les esclaves de l'intelligence artificielle, mais nous allons compter pour très peu, comme les écureuils du bois de Boulogne n'ont pas beaucoup d'influence sur l'humanité.
0: Mais justement, d'une certaine façon, est-ce que aujourd'hui l'homme a vraiment envie, eh bien, de certes gagner quelques décennies d'espérance de vie, mais au prix, eh bien, du fait de perdre sa place centrale dans justement toute cette terre, de rester justement la seule espèce intégralement consciente, disons, de l'humanité. Est-ce que, enfin, de ce monde, est-ce qu'en réalité, c'est quelque chose qui est, enfin, honnêtement, je pense que peu de personnes trouvent ça désirable aujourd'hui.
1: Monsieur le journaliste, les carottes sont déjà cuites. On en parlait tout à l'heure. Le pape s'est plaint du fait que les évêques et les prêtres fassent écrire par ChatGPT leurs sermons. La quasi-totalité des journalistes utilisent ChatGPT ou Claude pour écrire leurs articles, le plus souvent en cachette de leur rédacteur en chef. Nous en sommes déjà là. Le dépassement, il est acté. 88% des étudiants anglais font leurs devoirs et leurs examens avec ChatGPT ou Claude au lieu de le faire avec leur cerveau. Donc notre dépassement est déjà une réalité.
0: Sauf que oui, c'est certain, Laurent Alexandre, mais d'une certaine façon, en l'occurrence, là, dans les cas que vous décrivez, l'intelligence artificielle reste au service, eh bien, de l'humanité dans ce cadre-là. Vous, on a l'impression que vous proposez plutôt l'inverse.
1: Non, je constate que notre dépassement par l'intelligence artificielle a des conséquences civilisationnelles et anthropologiques majeures. D'ailleurs, c'est très bien ce que dit le pape dans son encyclique, pour revenir au texte de Léon XIV. Et comme nous n'avons pas réfléchi au monde d'après, nous avons créé une intelligence artificielle qui va devenir une super intelligence artificielle. Les Américains, la Silicon Valley investit en recherche 3 milliards de dollars chaque jour sur l'intelligence artificielle. On va dépasser 1000 milliards de dollars de recherche en intelligence artificielle chaque année. Donc on a lancé un toboggan technologique absolument incroyable et on n'a pas réfléchi au monde d'après. On n'a pas réfléchi à l'école, on n'a pas réfléchi à l'université, on n'a pas réfléchi au monde du travail et à la façon dont on allait interfacer l'intelligence artificielle et l'intelligence humaine. Donc, si nous continuons les conneries, c'est-à-dire si nous continuons à dévaler le toboggan technologique sans préparer la société d'après et sans préparer l'homme à ce monde où l'intelligence artificielle nous dépasse, c'est sûr que ça va mal se terminer pour notre espèce.
0: Mais alors dans ce cas finalement en fait la seule solution que vous proposez pour la survie de l'humanité quelque part

0: vis-à-vis de l'intelligence artificielle, c'est que l'humanité se déshumanise en s'augmentant.
1: Et nous n'avons pas le choix. Nous n'avons pas le choix. Soit nous courons derrière l'intelligence artificielle pour au moins la comprendre en nous augmentant, soit nous devenons une espèce marginale. L'intelligence artificielle ne nous exterminera pas, mais pour reprendre l'exemple que je citais tout à l'heure, elle nous traitera comme nous traitons les écureuils du bois de Boulogne. Vous n'êtes pas très loin du bois de Boulogne, je crois, à Radio Courtoisie. Et donc, nous serons marginalisés, nous n'aurons plus de pouvoir. Et de toute façon, nous ne pourrons même pas comprendre ce que fait l'intelligence artificielle. Car il faut bien voir à quelle vitesse absolument incroyable l'intelligence artificielle progresse. Depuis la sortie de ChatGPT, le 30 novembre 2022, les progrès de l'intelligence artificielle ont été absolument incroyables. Et ces dernières semaines, on le voit en mathématiques, avec la communauté des plus grands mathématiciens dans le monde qui est impressionnée par les performances de ChatGPT et sa capacité à résoudre des théorèmes que l'on ne pensait pas pouvoir résoudre au XXIe siècle.
0: Ouais, mais alors, d'une certaine façon, si jamais effectivement l'intelligence artificielle devient cette super intelligence artificielle, est-ce que elle risque pas également, à un certain point, d'utiliser l'être humain qui lui sera, on va dire presque par nature inférieur, comme une forme de matériau à son propre
1: mais
0: service?
1: Non, qu'est-ce que vous voulez qu'elle fasse? Qu'est-ce que vous voulez qu'elle fasse d'une intelligence qui lui sera très inférieure?
0: J'ai envie de dire, utiliser aujourd'hui...
1: Elle ne va pas nous manger. Elle ne va pas nous manger. Et notre intelligence va être tellement inférieure à l'intelligence artificielle qu'elle n'aura rien à faire de nos cerveaux et de notre intelligence. Il faut être réaliste. L'intelligence artificielle progresse à une vitesse fulgurante.
0: Oui.
1: Que voulez-vous que l'intelligence artificielle fasse de nos tout petits cerveaux has-been? Non, le vrai sujet... Qui d'ailleurs est le sujet central de mon bouquin Vivre mille ans, c'est est-ce qu'il est raisonnable que les maîtres de l'intelligence artificielle qui ont très peur de mourir accélèrent la super intelligence artificielle pour devenir immortels ou au moins vivre beaucoup plus longtemps? Et ça, c'est une vraie question philosophique. Dans Vivre 100 ans, mon co-auteur Alexandre Sikopoulos, qui a 25 ans, s'insurge contre le fait que la Silicon Valley fasse prendre des risques à sa génération importante avec une intelligence artificielle mal organisée, mal bridée, mal contrôlée, tout ça au nom de la lutte contre la mort. Vouloir euthanasier la mort est en train de conduire la Silicon Valley à prendre des risques avec la super intelligence artificielle et ça angoisse la génération de Tsikopoulos, mon co-auteur.
0: Mais alors justement, ce qu'on comprend aussi, ne serait-ce que par la publication de cette encyclique, mais par la publication de vos ouvrages aussi, par le fait que l'intelligence artificielle devienne encore trop lentement, mais petit à petit, un vrai sujet de discussion, c'est que finalement, la réflexion, on va dire morale, que nous on peut opérer en tant qu'humain sur l'intelligence artificielle avance moins lentement que le développement de cette intelligence artificielle elle-même. Est-ce qu'il n'y aurait pas une nécessité quelque part mettre appuyer sur le bouton pause, ne serait-ce que quelques mois, quelques années, dans le but que justement l'être humain puisse savoir que faire de l'intelligence artificielle?
1: Alors le bouton pause, il ne marche jamais. En 1976, à Asil Omar, tous les biologistes s'étaient réunis pour faire un moratoire sur les manipulations génétiques.
0: Ouais.
1: Les scientifiques et les généticiens s'étaient rendus compte, début 76, qu'on allait pouvoir manipuler génétiquement les cellules. Et ils s'étaient réunis en Californie et ils avaient décidé de faire un moratoire, d'arrêter. Ils étaient à peine rentrés dans leur laboratoire qu'ils avaient recommencé cette course folle pour les manipulations génétiques. Et vous savez que on fait aujourd'hui des manipulations génétiques non seulement chez les bactéries, chez les animaux, mais aussi chez l'homme, notamment pour guérir les maladies génétiques. Et on commence à guérir certaines surdités, certaines cécités, certains cancers, certaines maladies génétiques métaboliques grâce aux manipulations génétiques. Donc le moratoire de 1976, il n'a pas été respecté. En 2023, quand GPT-4 est sorti, il y a eu deux tentatives de moratoire, appuyées par les plus grands spécialistes mondiaux de l'intelligence artificielle, Elon Musk, Bill Gates, etc. Le moratoire n'a pas tenu une semaine.
0: Oui.
1: Aucun de ces deux moratoires n'a tenu une semaine. il est impossible d'appuyer sur le bouton pause. La course vers la superintelligence artificielle n'est pas arrêtable aujourd'hui. Et donc, il faut réfléchir aux conséquences de notre dépassement par l'intelligence artificielle, aux conséquences de la concentration d'un pouvoir énorme chez les milliardaires qui contrôlent l'intelligence artificielle, et aux implications morales, ce que fait le pape de l'intelligence artificielle, mais on ne va pas arrêter l'intelligence artificielle. Le toboggan est inarrêtable. Nous sommes dans la situation que Jacques Ellul avait prévue dès les années 40.
0: Alors bon, d'une certaine façon, on pourrait dire que, enfin, le pape vous répondrait sur l'inéluctabilité de cette avancée, qu'il s'agirait de ce faux réalisme qui critique lui-même dans son intelligence, dans son encyclique. Mais juste une dernière question pour vous, Laurent Alexandre, quelque chose dont le pape parle très largement, c'est qu'il reprend Rerum Novarum, donc la doctrine sociale de l'Église publiée par son prédécesseur Léon XIII, et alerte notamment sur les conséquences sociales de l'intelligence artificielle. Aujourd'hui, vous dites qu'il faut repenser autant l'éducation, en disant que vous expliquez que notamment, est-ce qu'il faut faire des études, c'est la question que vous posez, mais également sur la question du travail. Il semble que les prédictions aillent dans un sens où l'homme serait de moins en moins un être qui travaillerait, alors qu'aujourd'hui même, on considère encore que le travail confère une certaine dignité.
1: Alors, si on continue sur la voie actuelle, qui est de ne pas réformer l'école, qui est de ne pas réformer la formation professionnelle des adultes et l'université, oui, il y a un risque de déqualification de la jeune génération avec une angoisse croissante. Et vous avez probablement vu qu'il y a eu deux tentatives d'assassinat de Sam Altman le mois dernier. Qui n'ont pas réussi. On a 44% des jeunes Américains, des jeunes Occidentaux qui admettent saboter l'intelligence artificielle dans leur entreprise. Et on a une part croissante des jeunes Américains, ce qu'on appelle la génération Z, qui est en colère contre l'intelligence artificielle parce qu'elle a peur de perdre son pouvoir. Et d'ailleurs, dans mon bouquin « Vivre 100 ans », mon co-auteur Alexandre Tsikopoulos, donc qui a 25 ans, lui, est extrêmement angoissé par son dépassement par l'intelligence artificielle et par le fait que la société ne réfléchisse pas à la façon de donner un marchepied à sa génération, qui se sent aujourd'hui perdue, dépassée, et c'est ce qui explique le fait que des jeunes gens aient tenté d'assassiner Sam Altman, le créateur de ChatGPT.
0: Laurent Alexandre, merci beaucoup pour cette discussion. On vous réinvitera pour votre livre, effectivement, avec votre co-auteur, sans doute, pour nourrir un petit peu encore cette réflexion. C'est vrai que on prend conscience, nous aussi, à Radio Courtoisie, que c'est un sujet qu'on doit beaucoup plus traiter, l'intelligence artificielle. En tout cas, ça a fait énormément réagir nos auditeurs. Donc, merci d'avoir été avec nous ce matin, Laurent Alexandre. Et puis, je vous dis à très bientôt, ici, sur Ligne Droite.
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0: Et tout de suite, comme chaque semaine, nous recevons Philippe Vardon pour sa chronique. Bonjour Philippe, comment allez-vous ?
3: Bonjour Alexandre. Alors vous avez vu, ils nous font une nouvelle offensive pour imposer la GPA.
0: Oui, tout à fait.
3: Alors, en fait, ça a commencé la semaine dernière, juste en amont du lancement de campagne de Gabriel Attal. Alors, il faudra d'ailleurs qu'on reparle du délire chiracien d'Attal et de sa volonté d'incarner le terroir et les territoires. Hein, parce que c'est l'idée de com' la plus loufoque que j'ai vue depuis longtemps. Mais mettons ça de côté, on y reviendra. Juste avant ce lancement, ce sont les jeunes de Renaissance, et je vous vois sourire Alexandre, ne commencez pas à être moqueur, qui ont présenté leur contribution au futur projet de leur candidat. Alors, le droit de vote à 16 ans, l'interdiction de la chasse à cour et de la mise à mort dans les corridas, la réduction du nombre de parlementaires, remarquez ça, eux, ils ont déjà commencé à réduire leur nombre de parlementaires, et puis la légalisation de la GPA. La GPA, gestation pour autrui, ce qu'on appelait avant une mère porteuse. Alors avec ça, nos jeunes post-macronistes nous démontrent leur ancrage progressiste, c'est le but, et leur mue définitive en parti sociétaliste. De ces propositions, c'est vraiment celle sur la GPA qui a marqué les esprits et le débat, et notamment car elle a eu droit à un vrai service après-vente. Dans la paix, c'est l'ancien ministre et désormais maire de Coulommiers, cadre du parti Renaissance, Franck Riester, qui s'est déclaré favorable à la GPA. Et puis on a eu ces déclarations ambiguës de Gabriel Attal lui-même, affirmant qu'il aimerait avoir des enfants avec son compagnon Stéphane Séjourné, sans préciser comment. En septembre 2025, déjà, Attal avait fait sa rentrée politique en affirmant sa volonté de voir légaliser une GPA éthique au nom de, je cite, l'égalité. Il s'agit en réalité d'une pirouette sémantique pour tenter d'échapper au débat sur la marchandisation des corps. Mais il faut le dire avec force, arracher un enfant à sa mère, priver un enfant de sa mère, bah, ça sera jamais éthique. Et en s'intéressant d'ailleurs qu'au consentement de la mère porteuse, les promoteurs de la GPA dite éthique font totalement abstraction des conséquences pour l'enfant. C'est quoi le consentement du nouveau-né qui est arraché à celle qu'il a portée pendant 9 mois. Surtout que la science documente désormais très bien la nécessité pour le développement de l'enfant de la proximité maternelle. On sait par exemple que la voix de sa mère stimule les aires cérébrales d'un nourrisson plus qu'aucune autre voix. Alors qu'elle se prétende éthique ou soit l'objet d'un sordide contrat commercial, la GPA, eh ben, ça reste une monstruosité. Et c'est d'ailleurs ce qu'affirmait clairement, au même moment que cette première offensive de Gabriel Attal, un rapport de l'ONU, un rapport du 23 août 2025, qui disait, je cite, « La pratique de la maternité de substitution se caractérise par l'exploitation et la violence à l'égard des femmes et des enfants, y compris les filles. » Chaque fois, ces sorties politiques s'accompagnent de sorties de people qui affichent leur famille GPA. On a eu Fogiel, on a eu l'animateur télé Christophe Beaugrand ou encore le créateur de mode Jacquemus. Mmh. Vous en souvenez peut-être, c'est ce qu'avait fait demander à Marion Maréchal. Où est la maman ? Provoquant ainsi le débat avec ces 4 petits mots. Et si Marion Maréchal avait voulu faire réagir à travers ces petites questions, pas anodines du tout, bien sûr, c'était pour en finir avec la banalisation de la pratique, notamment à travers ces opérations de communication people. Mmh. Alors, la porte-parole du gouvernement, Maud Bréjon, s'est exprimée contre la GPA, saluons-le, mais Attal et son parti ont reçu un renfort inattendu, celui de Louis Sarkozy, qui nous explique, lui, dans une envolée libertarienne, que la loi n'est pas la morale. Ce qui est absolument, je dois le dire, grotesque, antipolitique au possible, car précisément, la loi, c'est l'expression de la volonté populaire qui est aussi là pour dire, dans une société, le licite et l'illicite, ce qu'on accepte ou pas, le commun, et autrement dit, quelque part, eh ben, un peu le bien et le mal, apparemment. Sarkozy l'a lu Antigone à l'envers. Au-delà des élucubrations, ce sont des sujets éminemment politiques, profondément politiques. C'est vrai de la GPA, c'est tout aussi vrai de l'euthanasie. Ça l'était tout autant du débat sur le mariage des couples de même sexe, qui n'était pas un débat uniquement symbolique, mais bien avant tout un débat sur la filiation. Oui, la filiation, le cadre familial que l'on promeut et protège, notre rapport au corps, à la vie, à la mort, ce sont des choix de société, des marqueurs, des valeurs qui forment aussi les piliers de ce qu'on appelle une civilisation. Eh bien oui, Alexandre, qu'est-ce que c'est que la politique, si ce n'est justement dire ce qu'est le cadre dans lequel on vit en société. Dire ça, c'est pas être bigot, c'est assumer que le rôle du politique, ce n'est pas uniquement d'administrer, ou bien, comme le dit encore Louis Sarkozy, d'arbitrer entre les contrats. Si la GPA est interdite en France, on reconnaît désormais dans notre droit les enfants issus de GPA réalisés à l'étranger. C'est pas encore une légalisation, mais une dépénalisation en quelque sorte. Ce vendredi 22 mai, le même jour que la sortie des propositions des jeunes de Renaissance, donc, la Cour de cassation s'est penchée sur le cas d'un couple de Français vivant au Canada qui veut que la France les reconnaisse comme les parents de leurs enfants nés à l'étranger d'une GPA que le droit français interdit. Donc, la juridiction du pays rendra sa décision le 3 juillet prochain. C'est précisément pour en finir avec la même hypocrisie qu'en Italie, la présidente du Conseil, Giorgia Meloni, a fait adopter une interdiction universelle de la GPA. C'est simple, que celle-ci soit réalisée en Italie ou à l'étranger, elle sera considérée comme un crime en Italie. C'est une loi de bon sens contre la marchandisation du corps féminin et des enfants. La vie humaine n'a pas de prix. C'était ce que disait Giorgia Meloni au moment de l'adoption de cette loi. Alors certains pourraient peut-être être choqués qu'on parle ici de crime. Et pourtant, pourquoi la GPA serait le seul cas où la traite d'êtres humains ne serait pas considérée comme un crime ? Derrière ce qu'on voudrait nous présenter comme une grande marche vers l'égalité, un grand progrès, se cache en réalité une pratique ignoble, qu'elle soit d'ailleurs pratiquée par des couples d'hommes ou des couples hétérosexuels. Parce que oui, la GPA, c'est scandaleux, que ce soit pour Paris Hilton ou pour Christophe Beaugrand. Alors oui, chers amis, il n'y a pas de marche inéluctable. Oui, chers auditeurs, la politique a encore son mot à dire, comme nous le démontre Giorgia Meloni, pour peu qu'on ait la volonté. Oui, même quand la propagande avance et qu'il semble qu'il est déjà très tard, eh bien, il n'est pas encore trop tard. Et si vous voulez soutenir l'interdiction européenne de la GPA, eh bien, vous pouvez le faire en allant signer la grande pétition européenne sur interdiction-gpa.fr.
0: Merci beaucoup Philippe Vardon. Simplement, il nous reste peut-être 2 minutes étant donné que notre prochaine invitée n'est pas là. Et évidemment, ce serait pour moi assez savoureux de vous entendre aussi sur ce sujet que vous nous avez, dont vous avez laissé un petit avant-goût, qui est effectivement ce que vous avez pensé du lancement campagne de Gabriel Attal, qui a fait cette chose formidable de déclarer sa candidature à la campagne pour mieux expliquer au JT de TF1 qu'il n'avait pas déclaré sa candidature au JT de TF1.
3: C'est magnifique. On a un cosplay Jacques Chirac, avec d'ailleurs une vision absolument caricaturale, puisqu'apparemment, les provinces françaises, c'est forcément une bière à 9h du mat. Il y a quand même, on est dans les caricatures absolues. Il nous a fait ça dans l'Aveyron, et donc avec les communicants de Gabriel Attal qui ont passé une semaine à expliquer à toute la presse parisienne qu'en fait Attal c'était Chirac et Édouard Philippe c'était Balladur, et vous allez voir ce que vous allez voir. Bon, le problème c'est qu'Attal, de son phrasé à ses costumes étriqués, on est quand même très loin et de la province et de Jacques Chirac, il faut bien le dire, même si j'ai pas une admiration sans borne pour Jacques Chirac, loin s'en faut, et on est dans quelque chose d'absolument ridicule. Je vous le disais, c'est l'idée de vraiment de communicant la plus originale, hein. J'ai dit loufoque, mais que j'ai vu depuis longtemps. Si éventuellement ils sont disponibles, j'organise une fois de temps en temps un dîner, hein, avec des amis, et je suis sûr que au milieu de gens qui font des maquettes d'allumettes ou des choses comme ça, ils pourraient avoir toute leur place. Non, objectivement, c'est assez ridicule. Et puis commencer en voulant c'est un élu évidemment de l'Île-de-France, Gabriel Attal. Il a même un phrasé, hein, un vocabulaire et même un phrasé avec, vous savez, parfois ces phrases retombantes, en fin de phrase.
0: Tu casses, tu payes.
3: Et donc il est quand même assez mal placé pour incarner cela. Il suffit pas de tomber la veste de son costume couples pour que ça donne là aussi un côté terroir. Il y a quand même quelque chose d'assez ridicule. Et vous avez vu sans doute les images, hein, cette petite assemblée mise sur des bancs d'école, dont j'imagine les quelques derniers survivants du fichier Renaissance du département, voire des départements limitrophes, parce qu'à mon avis, dans la... je suis pas sûr que ça fasse tellement recette. Je sais pas comment on dit d'ailleurs l'atalisme. Je ne sais pas le.
0: Oui, sans doute. Oui.
3: Ça pourrait renvoyer sur un autre grand. Tout ça est ridicule. Et je dois dire que du point de vue de la communication politique, c'est assez original.
0: Oui, c'est le moins qu'on puisse dire, assez original. Et puis même d'une certaine façon, encore une fois, vous l'avez dit, hein, mais faire son lancement en campagne avec le sujet de la GPA pour essayer de faire accroître qu'il existe encore une nouvelle grande conquête à réaliser, finalement ça montre bien d'une certaine façon qu'il y a peu de sujets sur lesquels Gabriel Attal peut se prévaloir d'un bilan et donc d'une continuité.
3: Il entend avec ça marquer une rupture, hein. Il s'affirme comme une rupture, y compris avec Macron qui a toujours dit que pour lui la GPA était une ligne rouge. Bon, mais c'est pour Attal un moyen de c'est un marqueur politique pour lui.
0: Bah écoutez, on en reparlera sans doute, peut-être avec vous une autre fois aussi, Philippe Vardon. Mais merci d'avoir été là ce matin, et on vous dit à dans une semaine ici sur Ligne Droite.
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0: Et je cède désormais le micro, eh bien, à Alice Meunier et Magda Hautefeuille qui vont animer cet entretien avec Mathias Renaud.
5: Chers auditeurs, le Conseil constitutionnel a annulé la suppression des ZFE votées à l'Assemblée nationale pourtant. Alors, non pas sur le fond, mais pour des raisons de procédure. Alors, depuis plusieurs jours, le débat est donc relancé. Santé publique pour les uns, écologie punitive pour les autres. Et le RN promet toujours leur suppression. Alors aujourd'hui, nous recevons Mathias Renaud, député RN dans la Somme. Bonjour Mathias Renaud. Bonjour. Alors, tout d'abord, pour commencer l'entretien, je voulais juste vous demander d'abord, quand vous avez découvert la décision du Conseil constitutionnel, quelle a été votre toute première réaction ?
6: On s'y attendait un petit peu, pour être intellectuellement honnête. Maintenant, la décision n'était pas prise. Hein, parce que faut rappeler, vous l'avez rappelé, que donc c'est un texte, la simplification économique, qui prévoyait un amendement donc qui avait été adopté par le RN et LR, qui était rejeté sur le motif du cavalier législatif. Donc,
7: Et est-ce que donc vous comprenez malgré tout l'argument juridique du cavalier législatif ou vous considérez qu'il sert surtout de prétexte institutionnel ?
6: Bah, c'est essentiellement un prétexte parce que le cavalier législatif, il faut que l'amendement ait un lien direct ou indirect avec le texte. Ça, c'est la réforme de 2008. Nous, on considère qu'il y a un lien direct avec le texte de simplification de la vie économique.
5: Oui, alors, est-ce que pour vous, cette affaire, cette situation, elle révèle aussi une crise de la fabrication de la loi avec des textes qui sont justement devenus tellement vastes qu'on finit par y mettre vraiment totalement, absolument tout ?
6: Oui, alors, effectivement, le cavalier législatif, donc lien direct ou indirect, nous, on a considéré que la simplification de la vie économique, donc ça touchait la vie économique des particuliers qui avaient besoin de leur voiture pour se déplacer en centre-ville. Et donc, lien direct avec le texte, et le fait que le Conseil constitutionnel considère que c'est un lien indirect, c'est une décision évidemment politique.
5: Oui, et est-ce que beaucoup de Français ont aujourd'hui donc l'impression que même lorsqu'une mesure est votée, elle peut finalement être bloquée ailleurs? Est-ce que cette affaire des ZFE, justement, elle donne le sentiment que finalement le Parlement n'a plus vraiment le dernier mot?
6: Bah, on le savait depuis un moment, et d'ailleurs Richard Ferrand s'est décrédibilisé dans cette affaire, puisqu'il avait promis pendant son audition, pour être président du Conseil constitutionnel, qu'il ne serait pas législateur ni constituant. Donc là, il s'est comporté en législateur sous un prétexte fallacieux, encore une fois. Alors c'était prévisible, mais il faut rappeler quand même la genèse de cette histoire de cavalier législatif. C'est-à-dire que le cavalier législatif, jusqu'à 2008, c'était une construction jurisprudentielle. Et en 2008, il y a eu une révision constitutionnelle, donc le constituant s'est emparé de cette question et a inscrit les règles du jeu en matière de cavalier législatif dans l'article 45 de la Constitution en disant qu'il fallait un lien même indirect avec le texte. Donc c'était une façon de restreindre le pouvoir du Conseil constitutionnel. Donc encore une fois, là, le Conseil constitutionnel va contre le peuple, va contre l'avis de gens élus à l'Assemblée et au Sénat, et donc c'est parfaitement déraisonnable et ça le délégitimise quelque part dans le rôle institutionnel.
5: Oui, alors aussi pour revenir sur le fait qu'il faut des mesures de santé, mais là factuellement, il y a des choses qui sont mal pensées puisqu'on se retrouve dans cette situation. Il y a un point qui est intéressant, c'est que même des élus qui sont justement favorables aux ZFE, donc qui sont les zones à faible émission, reconnaissent aussi que justement que ce dispositif est mal ficelé. Alors donc selon vous, l'erreur est où exactement? C'est ce que vous venez de dire ou est-ce que vous voyez un autre lieu où l'erreur se trouve?
6: On demandait la suppression pure et simple des ZFE, qui est une mesure qui va contre les libertés individuelles, en particulier la liberté de circulation, qui est discriminatoire, qui fait une discrimination très claire entre les ruraux, les pays urbains, qui n'ont pas les moyens de s'acheter une bagnole, qui est dans les clous, et qui vont dans les centres-villes, qui sont chassés des centres-villes par les bureaucrates. Et moi, je dis aux gens qui habitent ces grands centres-villes et qui, quelque part, soit ont les moyens, soit ne se déplacent pas, tout simplement, en voiture. On peut pas accepter ça en République. Donc la loi, non seulement a été mal ficelée, mais elle est attentatoire aux libertés et à l'égalité par construction.
5: Oui, donc justement, pour revenir dessus, un cadre parisien qui travaille, en télétravail, qui a les transports en commun à Paris, ne vit évidemment pas les ZFE comme un artisan, une aide-soignante, un salarié qui peut être mené à faire parfois 40 km par jour. Est-ce que donc ce débat il révèle aussi un sorte d'angle mort social des politiques écologiques ?
6: Bien sûr, et c'est pas pour rien qu'on parle d'écologie punitive. Hein. C'est-à-dire que c'est vrai pour les ZFE, c'est vrai aussi pour l'augmentation des taxes, par exemple sur le diesel. On l'oublie, mais c'est François Hollande. En 2017, c'était la loi sur la transition énergétique qui prévoyait une augmentation progressive, 2015 pardon, une augmentation progressive des taxes sur les énergies et le diesel en particulier, ce qui a conduit à j'écris des gilets jaunes en 2017. Donc on est vraiment dans cette écologie punitive faite par des urbains, pour les urbains au nom de l'écologie, mais derrière en fait il y a une vraie question de ségrégation sociale. Je prends un autre exemple, l'interdiction, L'interdiction des vols intérieurs ou la surtaxation des billets pour les vols moyens long courrier. Je pense qu'il y a une justification écologique derrière ça, mais derrière, il y a l'idée que finalement, le tourisme de masse, s'agissant des vols long courrier, devrait être réservé à une petite élite. Et il y a une sorte de dégoût qui est une classe moyenne, qui est d'ailleurs en déclassement, qui atteint les mêmes niveaux de loisirs que la classe supérieure. Donc méfions-nous aussi de l'enrobage écologique, parce que derrière, il peut y avoir une vraie volonté de ségrégation sociale.
5: Oui, mais c'est sûr.
7: Oui. Et ben, donc, est-ce que on peut défendre la qualité de l'air sans exclure socialement une partie des automobilistes?
6: Oui, mais simplement, faut pas le faire de manière bureaucratique. C'est-à-dire que, par exemple, on a vu, enfin, c'était un des arguments des promoteurs des ZFE qui disait, mais regardez, les ZFE ont un effet positif sur la pollution de l'air. Étant entendu que les ZFE, concrètement, ne sont pas contrôlés, ne sont pas respectés, donc je vois pas très bien comment un dispositif qui est pas encore vraiment en œuvre peut avoir des effets positifs. Et en réalité, alors, il y a une corrélation entre la date de mise en service des ZFE et l'amélioration de la pollution de l'air. Bon. Mais qui dit corrélation ne dit pas causalité. Et en fait, il y a un renouvellement naturel du parc automobile avec des améliorations techniques du parc automobile et je pense que c'est là qu'il faut regarder. Alors non pas, et ça c'est un autre sujet, en interdisant les voitures thermiques, ça, vous savez que on s'est battu contre ça parce que ça pose des problèmes industriels, parce que ça pose aussi des problèmes de pouvoir d'achat, hein, parce que pour l'instant acheter une voiture électrique, même d'occasion, ça coûte extrêmement cher, c'est pas forcément économiquement un bon calcul, même si ça commence à venir. Hein. Donc laissons un peu les industriels proposer aussi des automobiles plus propres, et ensuite, j'ai envie de dire, les lois du marché feront le reste.
5: Mais exactement, il y a une forme de un peu de déconnexion, vraiment une déconnexion sociale dans le débat, parce que tout le monde ne peut pas se permettre de changer de voiture comme ça. Alors justement, on va revenir sur le côté un peu industriel. On va juste rappeler aux auditeurs que les ZFE sont quand même les zones à faible émission. Ce sont des secteurs donc où les véhicules les plus polluants sont progressivement interdits selon des vignettes critères qu'on doit demander, qui sont c'est présenté comme une mesure de santé, mais finalement ça a plus un aspect d'écologie punitive que finalement une mesure de santé réellement. Pour revenir sur le côté justement industrie, puisque il y a ce problème aussi est-ce qu'il n'y a pas une énorme contradiction finalement à pousser les Français à changer rapidement des véhicules, alors qu'en fait toute l'industrie automobile européenne traverse déjà une période qui est extrêmement difficile.
6: On a une grosse crise effectivement de l'industrie automobile et on le voit avec notamment ces partenariats qui sont faits par les industries européennes et françaises en particulier avec des Chinois. Et ça, c'est un gros problème. C'est-à-dire que la filière automobile est en train de prendre la même voie qu'a pris la filière électronique en Europe. C'est-à-dire qu'au départ, il y avait une production européenne. Ensuite, les Chinois sont devenus mieux-disants que nous d'un point de vue technologique. Et ça commence à être le cas pour les automobiles. On sait qu'en matière de voitures électriques, ils ont des batteries qui sont techniquement meilleures, qui sont à plus bas prix. Technologiquement, ils ont pris de l'avance sur nous. Et donc, vous avez une phase transitoire, là, on y est, dans laquelle on est un peu les assembleurs des Chinois. Et on est là à espérer qu'il y ait un transfert technologique, non pas... Enfin, on n'est pas là à craindre le transfert technologique de l'Europe vers la Chine, mais à espérer un transfert technologique de la Chine vers l'Europe. Et face à ça, malheureusement, on a une commission européenne, des décideurs européens qui, pour l'instant, prennent des décisions politiques et idéologiques, avec l'interdiction des voitures thermiques en 2035, ce qui signifie un effondrement de la production européenne, avec des quotas CO2, ce qu'on appelle aussi des ETS2 dans l'afro-jargon, c'est-à-dire des taxes sur les industries qui sont considérées comme polluantes, et évidemment, l'industrie automobile en fait partie selon ces critères. Et puis des normes techniques qui sont, j'ai envie de dire, qui mettent nos industries européennes en situation de concurrence déloyale vis-à-vis de la Chine. Donc voilà, il faut pas être naïf, faut choisir surtout. Mmh. Est-ce qu'on veut faire partir l'industrie automobile parce que c'est polluant, ou est-ce que on veut être concurrent vis-à-vis des Chinois, ce qui signifie abandonner ses interdictions, se mettre au niveau des normes, investir publiquement sur notamment la production française et européenne de batteries. C'est en cours, tant mieux. J'ai envie de dire, faut aller plus loin, mais c'est un peu tard.
7: Oui, mais quand on demande à des millions de Français de remplacer leur voiture, est-ce qu'on mesure réellement le coût économique que ça représente pour les ménages?
6: Mais encore une fois, c'est qui demande? C'est-à-dire que soit ça provient des pouvoirs publics et à ce moment-là, globalement, c'est une mauvaise idée. Soit c'est la loi du marché qui finit par proposer des véhicules, notamment sur le marché secondaire, et on sait que le marché secondaire sur les véhicules électriques n'est pas encore mûr, et à ce moment-là, ça devient un calcul économique. Et ce calcul, j'ai envie de dire que les gens à faible pouvoir d'achat commencent à le faire, notamment sur les hybrides d'occasion, commencent à calculer avec les prix des carburants qui augmentent et qui augmentent de façon durable. Ils commencent à faire leurs calculs, mais c'est comme ça qu'on s'en sortira, et certainement pas avec des obligations ou des interdictions de centre-ville. Voilà, faut laisser faire le marché, et la place des pouvoirs publics, c'est d'aider ce marché européen et français à émerger et à proposer des solutions peu chères.
5: Alors, pour revenir justement sur le côté plus européen justement de cette affaire, est-ce que les ZFE sont aussi à conséquence finalement de normes et d'objectifs européens qui finissent finalement par s'imposer complètement aux États et maintenant jusqu'aux collectivités? Est-ce que les gouvernements nationaux ont encore finalement réellement une marge de manœuvre, ou est-ce que beaucoup de décisions viennent maintenant complètement du cadre européen?
6: Alors, je sais qu'il y a eu beaucoup de commentaires là-dessus. On nous a dit, en gros, enfin, surtout la partie souverainiste pure et dure, nous a dit en gros, vous pouvez pas supprimer au niveau national les ZFE, ce qui est faux. En fait, les directives européennes donnent des objectifs de pollution sur les grandes villes, mais ne donnent pas un objectif de moyens. Donc il se trouve que en Europe, vous avez un certain nombre de villes qui ont mis en place des ZFE, mais c'est pas la seule manière de faire pour arriver à l'objectif. C'est-à-dire que l'objectif est contraignant, mais on n'est pas obligé de passer par les ZFE. Encore une fois, soyons, comme disent certains à gauche, techno-solutionnistes, c'est-à-dire face aux problèmes environnementaux, ici, problème de pollution, faisons confiance dans la technologie, dans le renouvellement du parc automobile, et avec des incitations des pouvoirs publics pour le renouvellement de ce parc automobile, et surtout pour aider les industries européennes à reproduire en Europe et à proposer des offres peu chères. Voilà.
5: Alors, pour revenir un peu plus sur le... Là, on était au niveau européen. Pour revenir plus sur le côté, sur les collectivités, sur les mairies, Alice Meunier.
7: Oui, alors, le gouvernement a évoqué l'idée de laisser plus de liberté aux collectivités locales. Et pour vous, est-ce qu'une vraie décentralisation ou simplement une manière de sauver politiquement une ZFE, ou faut-il réaliser... Faut-il laisser chaque ville décider librement de maintenir ou non une ZFE selon ses critères?
6: Non, ça c'était effectivement la proposition du gouvernement de dernière minute pour essayer de sauver politiquement les ZFE. Ça me paraît une très mauvaise idée. D'ailleurs, on avait voté contre l'amendement du gouvernement sans. Parce que on n'est pas au Moyen-Âge, quoi. Et on peut pas laisser des collectivités laisser le droit d'entrer ou de sortir chez elles avec des taxes, avec des... avec un système assez moyenâgeux. On reste un État, j'ai envie de dire, assez jacobin, mais ici dans le bon sens du terme. C'est-à-dire qu'il y a une égalité de traitement de tous les citoyens sur le territoire. C'est le rôle aussi de l'État de le garantir, hein. C'est pas aux collectivités de faire leurs petites lois dans leur coin. Donc non, certainement pas.
5: Alors, il nous reste quelques minutes encore d'entretien. Voilà, je voulais juste revenir un peu sur la suite maintenant. Comment ça va se passer pour la suite? Alors, concrètement, maintenant, est-ce qu'il existe encore un recours politique ou juridique possible après la décision du Conseil constitutionnel?
6: Eh non, on ne peut pas faire de recours contre les décisions du Conseil constitutionnel. On peut juste noter, d'ailleurs, au passage, qu'il y a 3 membres du Conseil constitutionnel qui ont pris part à cette décision, qui étaient partie prenante. Ce qui pose quand même un souci, parce que 3 membres avaient été parlementaires et ont voté pour les ZFE à cette époque-là. Bon, ceci étant passé, maintenant la solution peut être que politique. Donc on a demandé à Yael Braun-Pivet, présidente de l'Assemblée, de mettre à l'ordre du jour de l'Assemblée une proposition de loi ou un projet de loi sur les ZFE pour qu'on puisse trancher définitivement, parce que normalement son rôle c'est de faire respecter le pouvoir des parlementaires. Et dans cette histoire, le parlement s'est fait marcher dessus par le Conseil constitutionnel. C'est des gens élus qui se sont fait marcher dessus par des gens qui sont non élus. Bon, on imagine que Yael Braun-Pivet ne fera rien puisqu'elle est elle-même favorable aux ZFE. Et après, j'ai envie de dire que c'est les élections présidentielles qui approchent, hein. Donc en l'occurrence, nous on le met dans notre programme. Enfin, j'ai envie de dire que politiquement, il faut espérer, il faut faire monter la sauce, hein, sur ce sujet précis. C'est-à-dire qu'on espère qu'il y a un maximum de partis qui proposent ça dans leur programme. On le propose et on le fera par voie d'ordonnance. Vous savez qu'on a promis des ordonnances de simplification en début de mandat pour simplifier la vie économique. Donc on considérera qu'il y a bien un lien direct entre ces ZFE et la vie économique. Donc c'est évident que si elles ne sont pas supprimées d'ici là, ça fera partie des ordonnances, hein, de simplification. Étant entendu que, parce que qui dit ordonnance dit peu de débat, mais enfin le débat on l'a déjà eu, quoi. Donc...
5: Bah alors, justement, à ce sujet.
7: Oui, donc, vous, le RN, en général, vous comptez redéposer rapidement un texte spécifiquement consacré aux ZFE pour éviter cette fois l'argument du cavalier législatif?
6: Alors, on l'a déjà fait, et ce depuis d'ailleurs 2022. On l'avait, c'était notre première niche d'ailleurs parlementaire. Enfin, c'était le deuxième texte de notre première niche parlementaire. Bon, donc, ça montre le degré de priorité qu'on a mis là-dessus. Il y a à nouveau une proposition de loi qui a été posée, mais avant d'ailleurs la votre suppression. Il n'appartient qu'à Yael Braun-Pivet, à la conférence de président, de le mettre à l'ordre du jour. Donc j'ai envie de dire, techniquement, nous, les choses sont prêtes. Maintenant, il ne tient qu'aux instances de l'Assemblée de l'inscrire à l'ordre du jour. Et ça, c'est, on n'a pas la main là-dessus.
5: Et alors, concrètement, donc, vous, en avez un, vous avez un peu évoqué le sujet, mais si le Rassemblement National arrivait au gouvernement, aurait au pouvoir en 2027, est-ce que justement vous engagez clairement justement à abolir les ZFE?
6: Sans problème, ZFE. Loisanne aussi, parce que ça, alors c'est un peu moins, on va dire, grand public, le zéro artificialisation nette, qui empêche, alors c'est moins grand public sauf pour les élus locaux, puisqu'on sait que ça bloque le foncier, notamment pour le développement économique, aussi pour la construction de logements, donc ça bloque beaucoup de petites communes rurales pour leur, pour le développement de leur territoire. Ça faisait pas. Alors il y a eu un assouplissement, donc c'était pour sa suppression sèche, hein, la Loisanne. Il y a eu un assouplissement dans cette fameuse loi et ça a été aussi censuré par le Conseil constitutionnel pour le même motif. Donc ça, dans la simplification de la vie économique, on mettra les ZFE, ça n'a pas de problème hein, dans les ordonnances. Mais le gros de ces ordonnances, ce sera en fait la suppression de la Loisanne. Hein. Pour la simplification de la vie économique, ce sera un très gros sujet.
5: Voilà. Ouais, c'est intéressant, on pourrait même en faire nous-mêmes un sujet. Et alors, petite, il nous reste deux minutes. Ouais. Donc, le risque, si vous supprimez donc totalement, totalement ces ZFE et c'est tout ça, c'est justement d'être accusé donc d'abandonner toute politique de qualité de l'air, etc. Donc, quelle serait en fait votre alternative?
6: Bah encore une fois, l'alternative, c'est de reproduire en France et en Europe et de soutenir la filière électrique et non pas en faire une obligation. Quoi. C'est-à-dire qu'on peut pas aller plus vite que la musique et surtout le rôle de l'État, ça n'est pas de faire de la planification soviétique, que ce soit au niveau français ou européen. Donc il faut déjà sauver ce qui est possible de sauver dans nos industries européennes, ça passe par écarter l'interdiction 2035 la vente de voitures thermiques, parce qu'on sait que ça fait effondrer la production française européenne et on a détourné des usines qui actuellement tournent à moitié à vide à cause de ça. Voilà. Et puis soutenir une filière française et européenne de l'électrique, et j'ai envie de dire aussi peut-être soutenir le marché d'occasion. Le marché d'occasion, parce que vous savez que pour l'instant le marché d'occasion est assez cher. Il faut trouver un point de maturation, mais ça, de toute façon, ça finira par venir hein, d'ici 4-5 ans. Donc, c'est pas la peine de se lancer dans les grandes lois d'interdiction, d'obligation. Le marché trouvera sa maturation. Le sujet, c'est vraiment la souveraineté de la production française et européenne.
5: Bah, merci beaucoup.
6: Merci beaucoup.
5: Merci à vous.
6: J'ai eu un peu chaud, là. Je suis désolé au départ.
5: Bah non,
6: je
5: dis
6: pour les spectateurs, je suis venu un peu en courant.
5: Voilà. Il n'y a pas de si. Mais merci beaucoup,
6: merci
5: en tout cas. Et on espère que tout ça se passera. Donc, comme vous l'avez dit. Merci beaucoup, donc Mathias Renaud, qui est député Rassemblement National dans la Somme. Merci beaucoup.
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0: Mais on vous ne lâche pas, car vous décryptez désormais.
5: Ouais, exactement. Alors, chers auditeurs, si vous aussi, vous êtes friands d'océan, lorsque vous pensez à votre destination pour vos prochaines vacances d'été, il vous arrive peut-être de penser à ces stations balnéaires du littoral français, ayant pour réputation d'être sécurisées, animées pour les enfants, mais à la fois paisibles pour les parents. Alors, si le fruit de votre travail, ou plutôt ce que l'État ne vous prend pas sur votre salaire, vous permet de vous faire plaisir, vous pouvez éventuellement penser à la Bolescoublac. Oui, la Bolescoublac, cette station balnéaire chic, idéale pour les vacances en famille, prisée par la bourgeoisie bretonne et parisienne, une ville que l'on espérait voir rester intacte tant les endroits tranquilles se perdent. Et pourtant, que nenni, des vidéos d'affrontements et d'incivilités entre racailles circulent sur les réseaux sociaux et dans les médias, des images qui viennent casser la carte postale. Mais alors, comment cet havre de paix a-t-il pu lui aussi être rattrapé par la réalité? Eh bien, figurez-vous que le maire LR Franck Louvrier ne semble pas non plus avoir la réponse, puisqu'il a seulement su déclarer la délinquance explose à Nantes et nous en avons la répercussion à la boule. Le constat est posé, mais comme toujours, la réponse politique est très timide. Renforcer les effectifs de police municipale et réclamer davantage de présence de la police nationale, Le problème, c'est qu'à la Baule, tout le monde sait qu'on a longtemps cru pouvoir tenir cette réalité à distance, tant il vaut mieux voter la mollesse pour se donner bonne conscience. Bah oui, il fallait préserver la vitrine, garder le front de mer intact et surtout repousser les troubles ailleurs, vers les petites communes voisines. Tant que les prétendues bandes de jeunes restaient loin des quartiers chics, tout allait bien. Et cette logique allait parfois plus loin encore. Les arrivées estivales étaient observées de près. Certains publics étaient clairement moins désirés que d'autres. Et tout le monde sait pourquoi cette banlieue n'avait pas vocation à se mélanger à l'image que la station voulait renvoyer. L'entre-soi gauche caviar devait perdurer. Par ailleurs, comme on dit, on récolte ce que l'on sème. Petit rappel, en décembre 2022, Franck Louvrier expliquait dans le journal du dimanche qu'un rapprochement entre LR et RN signerait selon lui la fin des Républicains. Quelques jours plus tard, il plaidait dans le Parisien pour un contrat de gouvernement entre LR et Emmanuel Macron. Autrement dit, maintenir le cordon sanitaire avec le RN et préférer l'accord avec le pouvoir en place au détriment de la sécurité et de la tranquillité des Français. Et pendant ce temps, Nantes, à quelques kilomètres de la Baule, est devenue un symbole des manquements sécuritaires du Grand Ouest, tant le problème n'est pas traité à la source puisque le ventre mou n'en est pas capable, ou plutôt ne le souhaite pas. Mais c'est ce qui arrive quand le réel nous saute à la face, et c'est surtout l'hypocrisie gauchiste et centriste des beaux quartiers. On fait payer la politique de la bien-pensance aux autres et on s'en émeut lorsque ça nous revient à soi. C'est l'effet boomerang. Mais bon, à force, espérons peut-être qu'ils rangeront définitivement leur lâcheté et leur politiquement correct au placard, parce qu'en attendant, les Français vont devoir tripler le budget en plage privée pour espérer une once de tranquillité.
0: Merci beaucoup, Magda.
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0: Nino Ferrer en 1975 avec Le Sud. Bienvenue sur Radio Courtoisie, la suite du programme d'aujourd'hui, jeudi 28 mai, semaine A de notre grille des émissions. À 13h30 tout à l'heure, la pause musicale, la chanson française des origines à nos jours. 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

0: Bonjour à tous, bienvenue dans le Libre Journal du Cinéma, votre émission mensuelle consacrée au 7e art. Alors aujourd'hui, une fois n'est pas coutume, je reçois un écrivain, un siphonné de la plume, un obsédé de l'encrier, un de ces types qui se baladent dans la rue, l'œil hagard, cherchant dans un vol de pigeons ses futurs personnages, un boulimique du verbe, un anachorète du rebondissement échevelé, un forçat de l'outrecuidance, un artiste de la dévoration littéraire, j'ai nommé Néo, alias Nicolas Destiendorf. Bonjour Nicolas.
1: Bonjour.
0: Alors Nicolas Destiendorf, votre dernier livre, La Reine de Mèche, est sorti chez Albin Michel le 26 janvier dernier. C'est votre 36e livre. Alors vous avez écrit sur beaucoup de sujets, dans tous les styles, dans tous les genres, des romans, des biographies, des autobiographies romancées, des dictionnaires, des essais. Alors si l'on doit se référer à un péché capital, vous avez la prose gourmande, ce qui n'est pas pour nous déplaire, loin de là. Car lire un livre de Nicolas Destiendorf, c'est l'assurance d'être happé par la langue, de plonger dans une intrigue romanesque passionnante, de se mouvoir au milieu de personnages imaginaires ou ayant existé, des personnages si forts qu'on pourrait les toucher, de vivre par procuration mille vies. Bref, de s'évader de notre époque bien terne sous beaucoup d'aspects. L'évasion, le fameux voyage imaginaire, voilà la vocation première de l'écrivain, ce métier d'orgueil absolu et d'humilité complète, comme vous aimez à le définir. Mais si je vous ai invité, c'est pour parler de cinéma. Parler de cinéma en votre compagnie est finalement assez logique, puisque dans cette profusion d'ouvrages, il y a des fils rouges, des liens, des thèmes récurrents, des obsessions, hein, diraient les psychanalystes de comptoir, et notamment le cinéma. Alors nous allons parler de tout ça, de cinéma, de vos deux romans sur les péchés capitaux sortis cette année et l'année dernière, La Reine de Mai, L'Île de l'Orgueil, tous deux publiés chez Albin Michel. Mais nous évoquerons aussi cette biographie consacrée à l'amour entre Signoret et Montand, hein, Simone Signoret, Histoire d'un amour, qui est sortie en septembre dernier chez Kalman Levy, et bien entendu votre passionnante biographie d'Arletty, Arletty, un cœur libre, sans oublier votre roman peut-être le plus cinéphile, Ce que l'on sait, de Max Topard. Nicolas Destiendorf, quand certains rêvent, enfants, de devenir cosmonaute, explorateur ou courtier en assurance, moi je plaisante, ça n'existe pas, enfin vous rêviez de devenir réalisateur.
1: Bah oui, en fait, je fais partie d'une génération qui a grandi aussi bien dans les livres que dans les films. J'avais des parents qui adoraient aller au cinéma et une mère qui m'a eu très jeune et qui aimait beaucoup sortir. Donc, de facto, dès que j'ai eu 4 ou 5 ans, elle m'a emmené avec elle au cinéma. Donc, j'ai vu beaucoup de films très jeune, très tôt. Pour moi, ça faisait partie de mon quotidien. On avait une télévision. C'était une époque bénie où il y avait que quelques chaînes. Donc, quand il y avait un film, on le regardait. Il fallait se lever pour changer de chaîne. Donc, quand on s'ennuie un peu, on le regardait jusqu'au bout parce qu'on avait la flemme de se lever. Et ça, il faudrait un jour écrire des essais là-dessus, sur le rapport à la télécommande et au zapping. Donc, les films ont fait partie de mon imaginaire. En plus, j'ai grandi dans une ville qui est une ville de cinéma, qui est la ville de Senlis, dans l'Oise. Ville où ont été tournés énormément de films parce que c'est un lieu commode pour des films historiques, parce que c'est un jet de pierre de Paris. On peut trouver des films qui se passent au Moyen-Âge, au 19e siècle, à l'époque de Louis XIV. Et notamment, le grand film tourné à Senlis, c'était Le Roi de Cœur de Philippe de Broca, tourné intégralement dans la ville de Senlis, et à Crépy, en Valois à côté. Bref, le cinéma, ça fait partie de mon ADN. Et j'ai en fait, rapidement, j'ai eu envie de faire ça. Enfin, quand j'étais adolescent, dès l'âge de 11-12 ans, je me suis dit, j'ai envie de faire ça. J'avais des idées bizarres dans la tête et j'avais envie de les reproduire de façon visuel, je pense par image, les images me marquent. Quand j'ai une façon de voir les choses, je vois les choses comme si je posais une caméra. Et pour moi, c'était naturel d'essayer de reproduire ça. J'ai eu la chance quand j'ai vu 14 ans ou pour Noël, mes parents, alors je les ai tannés, m'ont fait un caméscope.
0: Ah, formidable.
1: Voilà. Effectivement, alors maintenant, tout le monde fait du cinéma avec son téléphone portable. Mais là, c'était pas évident à mon âge. Il y a pas beaucoup d'autres copains qui avaient ça. Et j'ai pris ça très au sérieux. J'ai commencé à faire des petits films avec des copains. Et sinon, je faisais des gags dans la rue façon La Fesse. Mais j'avais toujours ma caméra. Et d'ailleurs, j'ai tout conservé. C'est assez amusant à regarder aujourd'hui. Et surtout, c'est assez désolant. Mais voilà, j'écrivais des mini-scénarios avec des amis. On essayait de les réaliser comme ça, dans la cuisine de la maison. Et petit à petit, j'ai même fait des stages sur des tournages. Quand j'étais adolescent, j'avais stagiaire sur un film de Nico Papatakis qui s'appelait Les Équilibristes. Voilà, j'ai fait la figuration dans des films parce que mes parents étaient très amis d'un producteur célèbre, hélas, mort, qui s'appelait Humbert Balzan, qui était un grand producteur de cinéma et qui était très proche de James Ivory. Donc, j'ai fait de la figuration dans des films de James Ivory et j'ai notamment figuré dans la Galerie des Glaces à Versailles en costume, en, en, costume d'époque avec une perruque poudrée, avec le, pour Jefferson à Paris, un très mauvais film, et avec Nick Nolte qui rentrait dans la Galerie des Glaces et qui allait se saluer Michel Lonsdale qui jouait le rôle de Louis XVI. Et dans les, dans, dans les 300 figurants, il y avait moi. Alors là, ah. Si c'était pas prédestiné.
0: Exact. Et alors, que, alors justement, qu'est-ce qui fait que vous, vous êtes finalement devenu un romancier avec une profusion de publications. Vous le dites, vous avez atterri finalement un peu dans la littérature, un peu par hasard.
1: C'est une suite de rencontres. Je voulais vraiment faire du cinéma. Donc, je vous dis, j'ai fait des stages. Et puis après, j'avais deux passions, le cinéma et l'opéra. Je voulais faire réaliser des films et mettre en scène des opéras. Mais pour ces deux activités, il faut... D'abord, il faut un tempérament de chef d'équipe, il faut un tempérament de tyran, il faut aimer donner des ordres, éventuellement recevoir, et j'aime ni l'un ni l'autre. Je suis en fait peut-être trop indépendant pour ça, et en fait j'aime être le seul auteur de mes succès et de mes échecs. C'est-à-dire que un film c'est un travail collectif, et moi je suis vraiment quelqu'un qui aime bosser en solo. Je me suis rendu compte que je n'aurais sans doute qu'un film, c'est un travail collectif. Et moi, je suis vraiment quelqu'un qui aime bosser en solo. Je me suis rendu compte que je n'aurais sans doute pas la patience

0: j'ai fait cette continuité narrative, je me suis rendu compte que ça faisait une sorte de mini-roman, qui était ni fait ni à faire, c'est comme la première crêpe, c'est celle qu'on fait pour chauffer la poêle, après on la jette, mais je l'ai remise dans un tiroir, je me suis rendu compte que ce qui me venait le plus naturellement, c'était pas de filmer des histoires, parce que déjà, en fait, j'avais la flemme, c'était juste de les raconter, et j'ai commencé à écrire des nouvelles, qui ont été publiées, puis des romans, et les choses sont faites comme ça, et je me suis rendu compte qu'en étant romancier, on est tout, c'est-à-dire qu'on est à la fois son scénariste, son réalisateur, son monteur, son producteur, son compositeur, on est tout, et on a on est Dieu le Père. C'est-à-dire que quand on a connu ce luxe-là, toute autre forme de création narrative paraît en deçà du plaisir qu'on a eu en étant le seul maître à bord.
1: Le seul maître à bord, c'est exactement ça.
0: Voilà.
1: Alors, justement, on va, pour comprendre un petit peu votre rapport un peu au cinéma, ouais, je vais vous poser quelques petites question alors sur vous, et d'abord nous allons passer donc à cette question.
2: Je te pose la question une seconde fois, je te la poserai pas une troisième. Qui, nom et adresse.
1: Voilà, bon, c'était un petit générique, ça reprenait une phrase du samouraï dans de Alain Delon dans Le Samouraï. Alors, vous pouvez enlever votre casque.
0: Oui,
1: hein, voilà.
0: J'ai pas entendu en fait.
1: Oui, non, c'est pas très grave. Alors, on va commencer votre film de chevet, Nicolas Descendor.
0: Alors ça, c'est vraiment la question la plus compliquée parce que ça change. C'est comme
1: en ce moment.
0: Compositeur de chevet. C'est très difficile. C'est-à-dire qu'il y a vraiment un film auquel que j'avais découvert quand j'étais adolescent et auquel je le reviens systématiquement, même si je l'ai pas eu depuis plusieurs années. C'est La Règle du jeu. C'est extrêmement bateau, mais ça a vraiment Renoir est une sorte de terre-mère auquel je reviens régulièrement. Tout à coup, ça m'agace, puis j'y reviens en me disant, mais voilà, c'est comme Bach. C'est une sorte de permanence, d'évidence. Ça existe, c'est incontestable. C'est d'une modernité absolument sidérante. Voilà, là, je revois en ce moment, parce que c'est vraiment un de mes cinéastes préférés, les films de Duvivier. Et il y a un tel fossé entre Duvivier et Renoir, qui ont chacun des qualités respectives, mais c'est terrible à dire. Renoir, il y a une sorte de grâce qui fait, quand on regarde ces films, on a l'impression qu'ils ont été improvisés, on a l'impression qu'il est arrivé, qu'il a posé sa caméra, et il y a une liberté, alors que tout était verrouillé à l'extrême, il y a une liberté dans les mouvements de caméra, dans le jeu des comédiens, dans la direction des acteurs, alors que pourtant, on a l'impression qu'il prend l'humanité, comme Asmodée qui soulève le toit des maisons, et il nous la montre à un instant T, alors que et ça donne une modernité, une impermanence, une permanence plutôt, à ce qui filme, qui le rend vraiment universel. Donc je vais quand même dire La Règle du jeu, même si je pourrais vous en dire 200 autres.
1: Non, oui, bien sûr, bah, c'est à choisir, c'est renoncer.
0: C'est ce qui vient spontanément, et Dieu sait, en plus je l'ai pas eu depuis plusieurs années, mais à chaque fois que je la revois, je suis terrassé par la perfection, le génie, et en même temps, avec un nombre de boursouflures, de choses étranges, de choses datées, mais c'est un film vraiment qui a été touché par la grâce.
1: Alors, le film que vous ne conseillerez pas, même à votre pire ennemi.
0: Il y en a tellement, il y en a tellement.
1: Oui, il y en a peut-être trop.
0: Je veux dire, la dernière fois que j'ai vraiment été en colère contre un film, pourtant c'était dans un avion et en fait j'ai rien vraiment contre, c'est quand j'ai vu Les Petits Mouchoirs de Guillaume Canet. Je m'étais dit, mais pourquoi est-ce que des millions de gens sont allés voir ce truc? Ça montrait. Le problème, c'est qu'en fait, c'est que ça parle de gens de ma génération, c'est-à-dire qu'il a mon âge, Canet. En plus, c'est très bien fait. Très bien joué, très bien construit, et on voit une bande de cons, riches, incultes, qui sont juste là à se raconter leurs problèmes de genre cons, riches et incultes, au Cap Ferret. C'est d'une vacuité, c'est d'une inanité, ces gens sont bêtes, ils ne lisent pas, ils ne s'intéressent à rien, juste à leur histoire de cul les uns avec les autres et leurs problèmes de fric. Et j'avais trouvé ça, mais j'ai dit, c'est ça ma génération, j'ai grandi avec ces gens-là. Et en même temps, c'est le révélateur de ce qu'est, des post-boomers. Et en plus, le problème, c'est que c'est très bien fait, c'est que des excellents comédiens. Et j'ai sans doute pris une forme de plaisir pervers à le regarder. Et en fait, je m'en veux d'avoir pris du plaisir à le regarder. Et le film ne m'en a semblé que d'autant plus odieux.
1: Ça vous a conforté dans l'idée que vous étiez quelque part hors du temps, alors.
0: Oui, mais c'est-à-dire, mon Dieu, ma génération, ça fait ça, c'est ça la fille de génération. Alors que quand justement vous voyez ce que Jean Renoir fait sur son époque à lui, avec La Grecque du jeu, alors c'est incomparable, bien entendu. Mais c'est vraiment, on est dans une ère de vacuité, de creux, d'un gigantesque trou dans le temps.
1: Non, mais je suis assez de votre avis. Le navet que vous défendrez jusqu'à la mort.
0: Ah bah, c'est pas des

0: navet, mais moi j'ai
1: non,
0: mais... dit non, mais disons, je vais. J'aime pas le mot navet parce qu'en fait ça ne correspond pas. Puis j'ai fait un dictionnaire du mauvais goût. Donc le pour moi le
1: film raté le plus
0: non,
1: superbe.
0: Le cinéaste qui est celui qui m'a fait rentrer dans l'univers de la cinglerie cinématographique, c'est Jean-Pierre Mocky. Mocky, ça a été mon dépuceleur. J'ai découvert ses films quand j'avais 10 ou 11 ans. Et ça a forgé mon imaginaire, le côté décalé, le côté cinglé, le mélange de maîtrise technique et de bordel absolu. Et on a toujours dit que la plupart de ses films étaient des navets, enfin, oui. Certains de ses films, et que c'est un niveau de décalage qui confine à l'échec ou au ratage. Alors pour moi, c'est un grand cinéaste, un grand univers. C'est une espèce de peintre à la Jérôme Bosch qui a créé ce qu'on appelait le Mocky Circus, cet univers visuel avec des comédiens qui ne savaient jouer de cette façon-là que chez lui, notamment Bourville ou Francis Blanche, qui ont été incroyables, Michel Serrault, tous ces gens-là. Et ce sont des œuvres hors du temps, une fois de plus, mais d'une façon très différente de Renoir. Et pour moi, voilà, si pour moi, je veux dire, on ne sait pas ce que c'est que le cinéma français, même que le cinéma tout court, si on n'a pas été faire un tour chez Mocky.
1: Le film que vous auriez aimé réaliser.
0: Ouf.
1: Oh, difficile.
0: Mais alors, c'est très difficile, le film que j'aurais aimé réaliser. Ça, c'est... Mais enfin, en fait, je... Là, je sais pas, parce qu'il faudrait quelque chose qui... Un grand chef-d'œuvre, j'y arriverai pas. Peut-être un film comme Voici le temps des assassins, ce genre de choses, parce qu'il y a le... Il y a une espèce de... Il y a Paris, il y a Les Halles, il y a la bouffe, il y a Gabin, il y a du vivier, il y a cette atmosphère à la fois totalement artificielle et incroyablement réaliste. Et puis c'est la jonction, c'est avant la bascule de la nouvelle vague, c'est avant la bascule d'autres choses du cinéma français, c'est un peu les derniers feux d'un certain cinéma de qualité française que moi j'adore.
1: Mais Truffaut aimait beaucoup ce film.
0: Bien sûr, oui, c'est un de ceux qui l'avaient défendu, absolument. Ouais. Mais sinon, non, ou alors un film que j'aimerais aimer réaliser. Enfin, il y a une chose qui me fascine, qui est pas un film, qui est un montage, c'est le voyage à travers le cinéma français de Tavernier, que je trouve, voilà, qui est un documentaire, mais ça, en fait, j'aurais aimé le réaliser pour pouvoir faire comme lui, voir tous ses films pendant des heures et des heures et des heures et découvrir et charcuter et donner son point de vue. Pour moi, c'est un film que je regarde au moins deux fois par an et qui est une véritable, à la fois une Madeleine de Proust et une perpétuelle merveille de redécouverte.
1: Très bien. j'ai encore plein de questions.
0: On y va, on a le temps.
1: Attention. Hein. Alors, le chef-d'œuvre qui vous laisse de marbre. Alors, soit parce que vous sentez que c'est un chef-d'œuvre, mais ou alors vraiment il vous hérisse le poil, ou alors vous êtes tout simplement passé à côté.
0: Alors,
1: ou le grand film, c'est pas forcément.
0: Oui, non, mais une fois de plus, je suis en train de réfléchir. C'est-à-dire qu'il y a des cinéastes qui sont incontournables, qui ne m'ont jamais parlé. Je suis toujours resté. Je suis toujours resté totalement hermétique à Eric Rohmer, par exemple. Ça ne me parle pas. À toute une série de films de François Truffaut aussi que j'aime bien, mais voilà, je lui préfère Louis Malle ou Jacques Rivette. Rivette me fascinait, alors que pour beaucoup de gens, Rivette était un cinéaste soporifique. Moi, il y avait Céline et Julie vont en bateau, Le Pont du Nord sont des films qui sont tellement mystérieux, tellement inexplicables. J'aime bien ne pas comprendre quand je vais voir des films. En tout cas, des films de cette période-là, mais des grands chefs-d'œuvre. Mais voilà, par exemple, j'ai toujours été assez hermétique aussi aux films noirs américains de l'époque Bogart et tout ça. Ça m'ennuie à péril.
1: Ah oui,
0: j'avais un grand-père américain qui adorait ça.
1: Le grand sommeil,
0: le faucon maltais, tout ça. Le port de l'angoisse, tout ça. En fait, ça m'ennuie. Le cinéma américain de cette période-là ne m'a jamais vraiment. M'a jamais vraiment enthousiasmé. Moi, j'avais une fascination pour Wells, que j'ai découvert en même temps Renoir, et c'était un peu mon alpha et mon oméga. Et quand je voyais ce que Wells arrivait à tricoter avec des moyens complètement bordéliques et juste une sorte de génie visuel, même quand il se foutait totalement des histoires qu'il était obligé de filmer, comme celle de la Dame de Shanghai ou de la Soif du Mal. Le génie visuel est tellement écrasant que voilà, quand on voit ce qu'il pouvait faire alors que le cinéma américain était encore vraiment sur des rails, voilà, mais j'ai pas de Voilà, il y a pas un film qui me laisse froid. C'est plus des atmosphères, des univers ou des inspirations qui ne me touchent pas.
1: Le film pour apprendre à devenir écrivain.
0: Ça c'est une bonne question. Le film pour c'est une question un petit peu. Là c'est un peu.
1: On peut en passer.
0: Non mais je suis en train de rêver parce que le. Je pense à des films qui moi là où l'écriture m'a.
1: Peut-être la création.
0: Moi j'ai été baigné par les films de Renan. Je veux dire la filiation par exemple entre Maupassant et Renoir dans la partie de campagne. Voilà, ça donne envie de décrire ce qui nous montre. Ça donne envie de décrire la nature. Ça donne envie d'écrire le frisli du vent sur l'eau. Ça donne envie d'écrire le vent qui passe dans les roseaux. L'émotion de Sylvia Bataille qui découvre la sensualité. Tout ça en une image et en une phrase de Maupassant. Il y a un va-et-vient incroyable. Et voilà, je dirais peut-être la partie de campagne de Renoir. D'ailleurs, partie de campagne sans l'article.
1: Très bien. Le chef-d'œuvre. Alors, le chef-d'œuvre que vous n'avez toujours pas vu, même si vous prétendez le contraire dans tous les dîners. Ou qui vous reste à découvrir.
0: Qui me reste à découvrir. Mon Dieu, il y en a sûrement plein. Mais une fois de plus, ça va être des grands films américains des années 50, 60. Alors des chefs-d'œuvre récents, il y en a sûrement plein, mais j'y vais beaucoup moins. Donc et puis le quand on parle de chef-d'œuvre d'un film sorti la veille, je me méfie. Mais attendez, des films que je n'aurais jamais vus, mais il y en a. Il faudra qu'on revienne parce que ça me viendra à mon avis au cours de la conversation. Parce que oui, il y en a plein. Il y en a des caisses. Par exemple, je ne me souviens pas d'avoir jamais vu Le Guépard. De Visconti, j'ai vu tous les autres, mais je crois que Le Guépard m'est passé entre les pattes. Il faut que je le voie. Dieu sait si le cinéma italien de cette époque me passionne, mais j'ai tellement vu de photos, je pense que j'ai jamais vu Le Guépard. Voilà.
1: C'est peut-être partie de ces films. On a vu tellement de choses aussi, on se dit,
0: je me revois voyant Senso, Mora Venise, je l'ai vu beaucoup de fois, Les Damnés, bien entendu, beaucoup de fois, mais Le Guépard, je me demande si je ne l'ai pas zappé. Voilà, on va dire Le Guépard.
1: Max Linder ou Charlie Chaplin?
0: Oh, Chaplin, quand même.
1: La première réplique de film qui vous vient en tête?
0: Alors, le truc, j'entends réplique de film, je pense T'as de beaux yeux, tu sais, et pourtant, c'est pas du tout un film mais hélas, voilà, c'est pas un film pour lequel j'ai une passion particulière, mais là, vous m'avez dit réplique, c'est venu naturellement, donc je vais être honnête.
1: Alors, dernière question. Une très grosse société de production est sur le coup pour faire un biopic de votre personne.
0: Mon Dieu.
1: Voilà.
0: Ça n'aurait aucun intérêt.
1: On ne sait jamais. Qui pour vous incarner? Acteur vivant ou plus de ce monde, hein?
0: Oh, mon Dieu. Il faudrait quelqu'un qui soit un peu vieille France, avec un petit côté un peu un parler précieux. Il y a un acteur très élégant que je ne suis pas autant, mais que j'adore de l'avant-garde, c'est André Luguet. Donc j'aimerais beaucoup qu'André Luguet joue mon personnage, même s'il était un peu plus vieux. Voilà.
1: Et quel réalisateur?
0: Mucky, parce qu'il ferait des horreurs, il ferait jouer tout le monde faux, et ça ferait quelque chose de vraiment, vraiment potache. Et moi, il faut qu'il y ait toujours un petit côté canular.
1: Très bien. Et enfin, quel compositeur pour la musique de film?
0: Compliqué. Si on arrive à ressusciter Maurice Jaubert, quand même, je pense qu'une petite valse de Jaubert. Ça. Et avec un côté un peu canaille, un côté un peu opérette aussi. Ou Van Paris, là, voilà. Et qui est une chanson de Van Paris et une musique de Jaubert, voilà.
1: Ça tombe très bien, parce qu'on écoutera justement plus tard un morceau de Maurice Jaubert. Eh bien, nous allons continuer. Alors, cette fois, nous allons continuer un peu notre discussion sur le cinéma. Puis en abordant votre dernier roman, La Reine de Mai, qui fait partie d'une série sur les 7 péchés capitaux. Donc, là, on parle péché de la luxure. Et avant cela, nous allons écouter une musique alors que j'ai choisie, qui m'a fait penser à la Reine de Mai, et puis on va en parler un petit peu, vous allez me donner votre avis.

0: Alors certains auditeurs l'auront reconnu, il s'agit du générique de la série mythique Twin Peaks de David Lynch, sorti en 1990 sur cette enquête sur la mort de Laura Palmer. Je vous dis ça parce que cette série est connue pour ce ton très étrange, très décalé, un peu onirique à certains moments, poétique. On louvoie comme ça sur plusieurs genres. Et cette ambiance-là, on va la retrouver beaucoup dans La Reine de Mai.
1: Ah bah écoutez, vous me faites plaisir, parce que mais Twin Peaks, etc. J'aime certaines choses de Lynch, d'autres pas du tout. J'adore Twin Peaks, j'adore Mulholland Drive, j'aime le comme Rivette d'ailleurs, j'aime le Lynch énigmatique, sans, mais j'aime pas le Lynch outrancier, le Lynch de C'est l'heure et l'heure, ou de... comment ça s'appelle, avec l'oreille coupée,
0: Blue Velvet.
1: Blue Velvet, voilà, ça me fatigue un peu, celui de j'ai un peu hurleur, mais ça vous fait plaisir, parce que oui, c'est ce côté, on est à la frontière de la réalité, de l'onirisme, et toujours avec un petit décalage presque cocasse. C'est ça qui est important, c'est d'être, d'avoir le réalisme, la folie et la farce.
0: Alors justement, alors je rebondis, je fais une petite digression par rapport à la série Twin Peaks. Vous êtes aussi un amateur de séries, et vous aviez même dans une de vos entretiens recommandé une série que j'ai vue plus tard qui s'appelle Boss.
1: Absolument, excellente série avec Kelsey Grammer qui joue le rôle du maire de Chicago, et ça commence par un plan fixe. On le voit qu'il apprend qu'il a une maladie dégénérative qui va perdre la raison en quelques mois. Et en même temps, il faut qu'il garde le pouvoir, et c'est sa réélection, et il faut qu'il cache l'information. Excellente série.
0: Excellente, mais malheureusement qu'il n'a eu que je crois deux saisons.
1: Bah en fait, ça a beaucoup dérangé, et en fait parce que c'était d'une violence sur ce que sont les États-Unis, et c'était longtemps avant l'ère Trump. C'est assez intéressant, il y avait un côté un peu prémonitoire.
0: Oui, parce que je crois que c'est une série de 2011.
1: Ouais, ça doit avoir une bonne quinzaine d'années. Ouais. Et Kelsey Grammer, qui était un comédien plutôt de choses, de séries comiques sur le sport, s'est révélé un acteur absolument remarquable, totalement sous-exploité depuis.
0: Alors justement, donc parlons de La Reine de Mai. La Reine de Mai, c'est l'histoire de Tobias Ganser, qui a trois vies, expert en tableau ancien, faussaire de génie, et puis homme à femme. Et puis, on va le suivre à travers cette quête d'une peinture mythique, La Reine de Mai. Je n'en dis pas plus parce qu'après, il faut vraiment, voilà, que les gens qui aiment qui aiment votre style, qui aiment vos livres, se plongent dedans, parce qu'il y a, cette atmosphère mystérieuse, décadente, mais sans en faire trop, et puis vous retournez un peu le problème à l'envers en parlant finalement un peu de c'est un personnage magnifique, mais en même temps totalement loser. Ça parle sur bien des aspects. C'est toujours très bien écrit. Comment vous avez construit ce roman, alors, qui justement multiplie un peu les points de vue? Ça vous est venu un peu comment ce...
1: Alors, en fait, donc, il faut dire, c'est une série de 7 romans sur les 7 péchés capitaux. Et ce sont des romans qui sont indépendants, mais qui se répondent. Et je voulais avoir un sujet différent par livre, bien entendu, et même un genre littéraire, si je puis dire, différent, un dispositif romanesque et narratif différent. Le premier, L'île de l'orgueil, sorti l'année dernière, c'est vraiment un roman d'atmosphère, une espèce de thriller psychologique en huis clos dans une île qui se suit de façon très très linéaire, avec un début, un milieu, une fin et des retournements de situation. Là, c'est plus... Voilà, là autant L'île de l'orgueil regardait du côté de Daphné du Maurier, là, on est dans une atmosphère plus différente, plus disons décadente, si je puis dire, un peu plus vénéneuse. Et voilà, moi là je pensais plus à ces romans fin de siècle français avec des personnages qui sont des espèces de dandys décadents, un peu complaisants et un peu malsains. Et c'est un livre sur la peinture, donc c'est l'histoire d'un expert en peinture qui est en fait un faussaire et qui a du génie quand il copie les œuvres des autres, et quand il veut peindre pour lui-même, pardon, lapsus révélateur, il n'y arrive pas. Et donc c'est une histoire de luxure et d'impuissance. Et c'est une histoire de tableau, et en fait c'était aussi un portrait, mais un portrait en creux. C'est-à-dire qu'on a le personnage qui est vu par 6 ou 7 points de vue différents, qui sont ses proches, une de ses victimes maîtresses, son ex-femme, enfin différentes personnes.
0: Et un rôle très important.
1: Voilà. Et c'est en fait, et tout est autour de cette notion de tableaux, et surtout de tableaux vus comme une fenêtre. C'est-à-dire que moi, c'est une obsession que j'ai depuis toujours, depuis mon tout premier texte, qui s'appelait Le sourire des enfants morts, qui était une histoire de tableaux cachés dans Paris, qui n'étaient pas des tableaux, mais une fenêtre qui permettait d'accéder au Paris d'avant, c'est-à-dire que le Paris de l'âge d'or, mais le Paris même d'avant que la ville existe. Et là, cette histoire de tableau m'obsède depuis toujours, et je voulais retrouver ce thème du tableau qui est une fenêtre donnant sur un monde parallèle, comme le miroir d'Alice au Pays des Merveilles, ou comme dans Max Topa, on en reparlera tout à l'heure, où l'écran de cinéma est aussi l'accès à une réalité autre. Et donc j'ai vraiment pensé comme ça mon histoire. Quand j'étais gamin, l'un des films que j'ai le plus vu, c'est le Roi et l'Oiseau de Paul Grimaud et Jacques Prévert, dans lequel il y a un tableau représentant le fameux roi, et à un moment le roi du tableau sort et le roi de la réalité passe dans le tableau, et donc il y a une inversion d'identité, il y a une inversion des personnages, et ce sont des thèmes qui m'ont toujours passionné. Et là, en l'occurrence, on est devant un homme qui voit un tableau et qui en tombe amoureux, et qui tombe amoureux fou. Mais est-ce qu'il est amoureux du personnage du tableau? Est-ce que le personnage existe vraiment? Est-ce qu'il a des relations physiques, sexuelles avec le personnage du tableau? Ou est-ce qu'il est juste complètement cintré? Ça, c'est dans le livre.
0: Ça, c'est dans le livre, justement. Alors, c'est ça qui est très amusant dans ce livre, c'est que vous aimez les contrastes, vous aimez les choses assez fortes. C'est-à-dire que ce tableau-là, ce magnifique tableau, il est dans un pavillon de banlieue, mais qui reste une sorte d'enclave de au milieu de bars absolument sordides, voire enfin monotones en tout cas, comme il y en a qui fleurissent dans la banlieue. Vous aimez, vous jouez beaucoup avec ces contrastes assez forts.
1: Ça, la rupture de ton, c'est ça que j'aime, c'est ça que j'aime au cinéma. J'aime bien quand un film n'est pas juste, quand un film d'horreur n'est pas qu'un film d'horreur, quand un polar n'est pas qu'un polar. Quand on peut passer du rire aux larmes, c'est pour ça que j'aime la règle du jeu de Renoir, qui passe du burlesque au tragique en un plan. Et c'est ça qui, et quand quelqu'un, que ce soit un réalisateur, un cinéaste, même un compositeur, arrive à changer la tonalité, sans perdre la fluidité de son texte, et ça, ou de son livre, ou de son film, je trouve ça toujours assez jouissif, et c'est ce que j'essaye très modestement de faire dans mes livres, c'est-à-dire ne pas, disons, me circonscrire à un genre littéraire particulier, à une atmosphère particulière, et pouvoir opérer des glissements très subis, mais sans pour autant, perdre mon lecteur, enfin j'espère, et pouvoir, pour pouvoir jongler avec tout l'éventail des sensations, du ressenti, pour ne pas juste être devant des livres qui sont des paires de charentaises, si je puis dire.
0: Mais justement, alors c'est intéressant parce que ce cloisonnement des genres, finalement, est un problème assez franco-français qu'on
1: Bien
0: retrouve
1: en
0: littérature et puis aussi en dans le cinéma, en tout cas. Vous avez toujours voulu vous défendre justement d'être un peu affilié à un genre, et vous aimez bien, je crois, vous définir un peu comme hors-genre, justement, pouvoir...
1: Hors-genre, ou ce qu'on appelle les mauvais genres. Là, l'autre jour, j'étais dans l'émission de mon camarade François Angelier sur France Culture. Voilà. Oui. Ce qu'on appelle les mauvais genres, une fois de plus, en fait, c'est un problème français où le fantastique, on fait soit du fantastique, soit du polar, soit du roman psychologique. Dans les pays anglo-saxons, ou encore plus dans les pays latino-américains, cette frontière n'a pas lieu d'être. Je veux dire, il y a des bons livres et des mauvais livres. Les grands romans américains flirtent avec tous les genres. Un auteur comme Stephen King, qui a été regardé de haut pendant des années, est un des plus grands romanciers naturalistes américains, qui décrit ce que c'est que la société américaine. Et surtout, il le décrit par le biais de ses peurs, de ses angoisses, de ses névroses. Et il dit beaucoup plus sur ce qu'est l'Amérique, ce qu'est la psyché américaine, que des grands romans célébrés et qui, en fait, ne sont plus lisibles. Voilà, parce qu'il prend les choses de l'intérieur, il jongle entre les genres. Une fresque comme ça, comme le fléau, ça en dit tellement plus, et ça, il y a un côté, ça s'approche beaucoup plus des grands romans russes, en fait.
0: Oui, dans mon parent Crime et Châtiment, pour reprendre...
1: Bien sûr, qui est un roman policier.
0: Exactement. Voilà. Alors, ce qui est très amusant, c'est... Alors, je conseille, justement, alors nous allons parler après de L'île de l'orgueil, mais pour les gens qui n'auraient pas lu le premier... tome de cette série, on va commencer un peu à parler justement de cette construction de série. Série qui, alors, comment c'est, les sept péchés capitaux, L'île de l'orgueil, et alors ce qui est très amusant, c'est que, comme vous dites, ça se répond. C'est-à-dire que quand on a lu L'île de l'orgueil, on commence à deviner, déjà vous commencez à poser un peu vos jalons pour plusieurs livres suivants. On se dit, tiens, c'est marrant, ce mot-là, cette référence-là, tiens, ça doit sûrement avoir un lien. Dans La Reine des Mets, on voit des références à certains personnages de l'île.
1: Vous m'avez bien lu, ça fait plaisir.
0: Ah oui, mais c'est un côté assez jouissif, justement, on sent que vous avez bien tissé votre toile. Alors, racontez-nous un peu la jeunesse de ce projet, qui est quand même dans une époque où tout est très instantané, un peu fou, quoi.
1: Oui, il y a un petit côté Cluedo qui m'amuse beaucoup. En fait, ça s'est fait en deux temps. Au départ, j'avais écrit un livre qui portait un autre titre et qui s'appelait, Une Seconde Nature, qui devait sortir chez Albin Michel. Et l'éditeur savait pas dans quoi le caser, toujours ce même problème. Donc, est-ce que c'est un roman noir, est-ce que c'est un polar, est-ce qu'on le sort en rentrée littéraire en collection blanche, ce qui était prévu en fait. Et pour plein de raisons, j'ai décidé de le retrancher. J'ai dit non, je vais le repenser intégralement, je vais le refagoter, si je puis dire, parce qu'il y a un côté très artisanal dans ce que je fais, et c'est revendiqué. Et j'ai dit bon, je vais vous proposer, le thème principal c'est l'orgueil, et une série de 7 romans sur les 7 péchés capitaux s'est fait très peu de fois. Pour monter à Eugène Sue, pour retrouver une telle occurrence. Ou alors, j'ai vu apparemment, il y a un auteur de romance en ce moment qui a fait ça aux États-Unis. Tant mieux, mieux pour tout le monde. Et j'ai entièrement repensé mon intrigue, mon texte, l'intrigue est restée la même, et j'ai imaginé les 6 intrigues suivantes. J'ai dressé un plan détaillé, un synopsis pour certains, un plan détaillé pour d'autres, et en tissant des lignes entre les personnages, avec un côté un petit peu comédie humaine de Rougon Macquart, en toute modestie bien sûr, pour que les livres se répondent, qu'ils puissent se lire dans tous les ordres, mais qu'ils fassent partie d'une même d'un même univers, d'un même système solaire dont je suis l'astre central.
0: Ben oui, à côté des mieux.
1: Absolument. Donc moi qui aime, en fait, j'adore construire, j'adore bâtir. Peut-être que j'aurais dû en fait être architecte ou pâtissier, mais j'aime beaucoup faire ça. Et donc c'était assez jouissif avec pour ligne directrice une espèce de personnage Deus Ex Machina, qui est un romancier dans le premier, qui est un auteur, qui est un expert en objets d'art dans le suivant, qui est là pour déclencher le péché. Et ensuite, je travaille sur les suivants, mais c'était c'est qu'en fait j'ai pré-scénarisé tout ça, puisqu'on pourrait rester dans le cinéma, et c'était un exercice absolument grisant de mettre en place plus qu'un roman, c'est-à-dire un véritable univers romanesque comme savent faire les anglo-saxons, ou notamment dans l'univers de la fantasy, des gens comme l'auteur de Game of Thrones, Monsieur Martin, oui. Ou comme a pu faire Tolkien, alors moi c'est totalement différent, mais arriver à inventer un monde complet avec ses références, sa cohérence, son intégrité intérieur, cette espèce de logique intérieure, très très très amusant.
0: Oui, et c'est d'ailleurs souvent le postulat de base de la fantasy, c'est de bâtir un univers dans lequel après on va... Oui.
1: Et ce qui est amusant, c'est de prendre un postulat de base de fantasy avec des romans ultra contemporains. Oui. Généralement, je fais du roman en costume. Là, c'est des romans qui se passent maintenant.
0: Et ben justement, par rapport à ça, c'est vrai qu'on vous a habitué. Alors, les fidélités successives, la gloire des maudits, ou puis même dans vos biographies romancées, vous êtes le témoin. Vous aimez plonger dans des époques souvent assez troubles, d'ailleurs. Et là, vous partez dans notre époque actuelle. Est-ce qu'il y a aussi un côté un peu jouissif de se dire là, il y a moins de cherche à faire, forcément, il y a ce côté on est direct dedans, qu'est-ce qui vous a...
1: Je voulais faire quelque chose de différent. Alors, c'est jamais moins jouissif de pas faire de recherche, parce que les recherches, j'adore ça, c'est ce que je préfère. J'adore découvrir des choses, le faire partager avec mes lecteurs. Et aussi, je suis beaucoup plus chez moi quand j'écris, quand je me plonge dans une époque qui est de 50, 60, 70 ans en arrière. C'est-à-dire que j'ai l'impression, de toute façon, je suis né dans les années 20 ou dans les années 30. Que je le veuille ou non, je viens de cette période-là. Mais non, pour moi, c'était même un défi d'être dans la période ultra contemporaine, parce que c'est une période pour laquelle j'ai pas de passion particulière, qui m'inspire pas beaucoup d'affection ou de sympathie. C'est une période dans laquelle je vis un peu en franc-tireur. Je vis dans des îles, dans ma tête et même physiquement. J'aime bien vivre dans des bulles. Le monde tel qu'il est, il suffit de passer 2 heures sur Instagram pour être un tout petit peu, affligé, si je puis dire. Enfin, en même temps, à qui je parle comme un vieux con et je le revendique. J'ai des enfants qui sont beaucoup plus dans leur époque et qui ont raison. Ça sert à rien. On est toujours le vieux con de quelqu'un. Et donc, il y avait un côté, je voulais m'inventer presque une nouvelle identité d'auteur, d'où le pseudo Néo, qui est en fait sont mes initiales. Tout le monde m'appelle comme ça. C'est le nom que je porte, si je puis dire, dans le milieu dans la presse et dans le milieu littéraire depuis presque 30 ans maintenant. Donc c'est pas du tout quelque chose de caché. C'était comme Jacques Laurent, Cécile Saint-Laurent. C'était quelque chose d'ouvert, mais pour marquer voilà, le pour être, disons, pour signer, pour contresigner une, voilà, une nouvelle atmosphère, un nouvel univers.
0: Un nouvel univers. Eh bien, écoutez, nous allons, alors, toujours un peu dans cette, la Reine de Mai, nous allons maintenant glisser vers l'île de l'Orgueil. Juste avant, nous allons, j'avais envie de faire une petite référence à cette, à la Reine de Mai, par, une musique de Michel Legrand. Parce que finalement, ce Tobias Ganzer est à la recherche quelque part d'un idéal féminin. Donc, allons écouter la chanson de Maxence.

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0: Voilà, la chanson de Maxence, Jacques Demy, Michel Legrand, très grand film, Les Demoiselles de Rochefort.
1: Moi, j'aime beaucoup Jacques Demy, j'aime beaucoup le tandem Demy-Legrand, les parapluies de Cherbourg, les Demoiselles de Rochefort, même Peau d'âne. Voilà, alors pour le coup, il y a un kitsch, justement, il y a une agressivité visuelle revendiquée, et tous ces chanteurs qui ont accepté, ces comédiens qui ont accepté de jouer le jeu d'une espèce de féerie, à la fois ridicule et sublime. Mais voilà, pour le coup, il y a une vraie honnêteté intellectuelle, esthétique, artistique, une vraie cohérence. Et on peut détester ça, et j'aime bien les choses qu'on adore ou on déteste, en fait.
0: Alors passons maintenant à ce livre, qui est le premier d'un peu de la série, très cinématographique lui aussi, parce qu'on pense, alors justement, on pense à beaucoup de choses. L'île de l'orgueil, donc qui est votre premier, qui est sorti l'année dernière.
1: Et qui vient de sortir en livre de poche.
0: Donc vous pouvez justement vous procurer les deux premiers tomes très, très facilement. Donc là, c'est l'histoire de Antoine Roquenot, 47 ans, écrivain totalement raté. Il faut lire là le premier chapitre où il se retrouve au Décathlon, là de, je crois que c'est Décathlon de la Madeleine.
1: Décathlon de la Madeleine. Une tente Quechua
0: et qui voilà, et qui bon, c'est un clochard, hein, enfin
1: oui.
0: Totalement, et qui va se retrouver avec en prise avec justement donc, ce personnage dont vous aviez parlé, Mac Auberger, un romancier célèbre mais qu'on ne voit pas et qui sort un best-seller par an. Et voilà, ça va être une question d'identité. Formidable déjà ce...
1: En fait, c'est une histoire de substitution, de permutation d'identité. Il fallait que je trouve un nouveau sujet et de roman, et je voulais faire de toute façon à la base une histoire un peu plus courte, un peu plus contemporaine. Et j'avais relu deux livres que j'avais adorés. C'est Le Cavalier suédois de Léo Peyrouts, qui est un roman des années 30. Peyrouts était un de ces écrivains pragois de langue allemande, comme Kafka, qui imaginait des intrigues qui étaient à la croisée de Borges et Hitchcock, mais toujours dans les contextes historiques. Et là, c'était l'histoire de deux soldats qui échangeaient leur identité pendant les guerres au XVIIIe siècle. Et un autre roman que j'avais adoré, qui est Le Bouc émissaire de Daphné du Maurier, qui est un roman qui a été adapté deux fois au cinéma, très mal. C'est vraiment dommage, parce que pour moi, c'est le meilleur livre de Daphné du Maurier, encore plus que Rebecca, ma cousine Rachel, parce que c'est un livre presque à la Simenon. C'est un livre qui se passe au Mans. On n'imagine pas le Daphné du Maurier dans la Sarthe. Pourtant, c'est un livre qui se passe au Mans. C'est dans une atmosphère presque à la Chabrol, avec un type qui se découvre un sosie et qui vole sa vie. Et je me suis dit, j'ai envie d'écrire une histoire de vol de vie ou de permutation d'identité, de sosie, et j'ai imaginé cette histoire dans un monde d'écrivains, avec un écrivain dont on ne connaît pas le visage, dont on ne connaît que la voix, et une espèce de clochard écrivain raté qui a curieusement la même voix que lui, et ils vont échanger leur vie pour le meilleur et pour le pire.
0: Alors justement, on pense beaucoup, vous avez cité effectivement Daphné du Maurier, on pense beaucoup aussi voilà, à Rebecca, et nous allons écouter justement la musique du film Rebecca d'Alfred Hitchcock, la musique de Franz Waxman.
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0: Il s'agissait donc du thème de Rebecca, composé par Franz Oaxen pour le film d'Alfred Hitchcock, sorti en 1940 avec Laurence Olivier. Alors, L'île de l'orgueil, vous en avez parlé un petit peu tout à l'heure. Vous êtes fasciné par les îles. Vous êtes quelqu'un d'insulaire. Vous vivez. Donc, vous racontez que vous passez souvent des vacances sur une île. Votre îlot parisien est une sorte de une île. Vous êtes un peu un Robinson Crusoe des temps modernes.
1: Robinson Crusoe, alors, qui apprécie les temps modernes, parce que les temps modernes permettent de pouvoir s'isoler. L'internet, toutes ces choses-là permettent de pouvoir aller loin tout en restant en contact, avoir un pied dans le monde réel et soi-disant professionnel, tout en s'isolant. Et ça, je veux dire que notre époque actuelle permet des choses qui auraient été impossibles il y a encore 40 ans. Mais en fait, j'ai passé jusqu'à l'été dernier, maintenant c'est fini, hélas, tous mes étés dans une île perdue de l'autre côté de l'Atlantique, à la frontière du Canada et des États-Unis, où j'ai écrit absolument tous mes livres. Et là, vraiment, c'est un endroit où j'allais pendant 2 mois. Je coupais tous les ponts, à part le Wi-Fi, et je vivais en short et en t-shirt à écrire mes livres. Et chaque année, je revenais avec un nouveau livre dans ma besace. Mais effectivement, je vis à Paris dans une. Quand on est écrivain, quand on a un quotidien entre guillemets d'indépendant et de créateur, on est son propre patron. C'est pour ça qu'aussi que je préfère être écrivain plutôt que cinéaste. On n'a pas d'horaire, à part ceux qu'on s'impose, et donc ça implique d'être encore plus discipliné que si on travaille avec une vie de bureau. Moi, je me lève à 5h tous les matins, ce que j'ai fait ce matin, j'écris, je fais un peu d'exercice, je vous ai rejoint, enfin tout ça c'est aussi une discipline de vie. Mais en fait, ça se mérite de vivre dans une île, mais le luxe est tellement incomparable. C'est-à-dire de vivre une vie décalée. C'est-à-dire, l'intérêt, c'est que vous prenez pas le métro à la même heure que les gens. Vous pouvez aller au restaurant un peu plus tôt ou un peu plus tard. Tout ça permet juste de respirer un peu plus, de pas être écrasé par les aléas de la vie quotidienne. Et j'ai eu une chance infinie de pouvoir faire ça, même si ça se paye, parce que ça devient difficile de publier des livres, de les écrire, de les vendre. Enfin, pas dans cet ordre-là d'ailleurs. Mais voilà, tant que je peux faire ça, je continue. Parce que c'est un voilà, il n'y a pas de plus chose plus belle au monde.
0: Et alors justement, donc là, L'île de l'orgueil, donc ce roman, pareil comme dans La Reine de Mai, un personnage vraiment de loser. Vous aimez malmener vos personnages, vous aimez les plonger dans des circonvolution totalement aller au bout un peu. Et là, c'est vraiment un trait typique du genre, c'est d'aller au bout des personnages, de pas se freiner quelque part.
1: Oui, puis de toute façon, l'intérêt, c'est de pas avoir de limites, c'est de faire absolument ce qu'on veut avec ces personnages, tant que ça reste crédible. C'est-à-dire que j'ai pas de cruauté cachée en moi où je suis content de les torturer. Voilà, j'ai pas de compte à rendre ou de vengeance à opérer. À part une fois dans un des personnages des fidélités successives où je m'étais permis une petite fantaisie de ce genre-là, mais non. Ce qui est intéressant, c'est en l'occurrence mon personnage doit toucher le fond. C'est quelqu'un qui n'a plus rien à perdre et à qui on offre une nouvelle vie, et il fallait qu'il soit vraiment au fond du trou pour accepter un pacte pareil, qui est un pacte faustien en fait.
0: Alors il y a un autre je vous recommande, alors voilà, lisez d'abord L'île de l'orgueil, lisez après la Reine de Mai, vous allez vraiment, c'est ce genre de livre, vous le commencez un soir puis vous le finissez.
1: Alors, normalement ça se lit en 3 heures.
0: Oui, voilà, c'est ça.
1: C'est-à-dire Paris-Marseille en TGV, normalement, voilà, pour peu qu'on lise vite, c'est bouclé. Voilà, je suis pour la littérature dans les transports, parce que maintenant, prenez le train, prenez le métro, regardez le pourcentage de gens qui lisent des livres. Voilà, c'est un par voiture maintenant, ou peut-être deux.
0: Oui, c'est assez, oui, effectivement, on est vraiment, tout le monde est sur son smartphone. Et alors, il y a un autre livre un autre film, pardon, dont vous faites référence dans L'île de l'orgueil. C'est le film Plein Soleil. Vous en parlez, et forcément, quand on pense permutation d'identité, on pense forcément à ce chef-d'œuvre adapté d'un roman de Patricia Highsmith, Monsieur Ripley. Le roman est publié en 1955 et le film date de 1960. Avec Alain Delon, Marie Laforêt, Maurice René, dont nous allons écouter un des thèmes de Nino Rota, La plage.

0: Alors c'était le thème La Plage, le dernier thème du film. On voit Alain Delon sur son transat pensant qu'il est libre. Le thème composé par Nino Rota pour le film de Plein Soleil. Pour vos livres, est-ce que vous avez l'habitude de vous donner quelques films un peu de référence pour écrire, ou au contraire les références viennent comme au fil de la construction?
1: Je suis nourri de films, j'ai une mémoire cinématographique peut-être plus dense que ma mémoire littéraire, j'ai lu beaucoup de livres aussi, mais en l'occurrence Plein Soleil, c'est aussi le livre de Patricia Highsmith qui est sorti quasiment la même année que le bouc émissaire de Daphné du Maurier. On est en 55-56, comme quoi l'imaginaire des romancières anglaises, voilà, et ces deux histoires justement de vol d'identité. Mais oui, je regarde, et là en ce moment j'écris un roman qui se passe dans les années 30, et je bouffe, si je puis dire, des films des années 30 avec un plaisir, avec une gourmandise. Je vis, je pense, je respire par le cinéma français en ce moment des années 35, 36, 37. Et je peux pas être mieux que ça.
0: Vous êtes au comble du bonheur.
1: Voilà.
0: Eh bien, écoute, alors, on va parler maintenant de cette biographie romancée de Simone Signoret, Histoire d'un amour, que vous avez publié. Alors c'est sorti le 30 septembre. Non, c'est sorti en oui, c'est ça, en septembre.
1: C'est sorti le 30 septembre, exactement le jour des 40 ans de la mort de Signoret.
0: Oui, c'est ça, qui est mort en 85.
1: Voilà.
0: Et pour justement se lancer un peu dans le bain de ce livre qui est passionnant, nous allons écouter un thème. Là aussi, d'un compositeur que vous appréciez, Georges Van Paris, dans un film dans lequel Simone Signoret a joué Les Diaboliques.

0: Alors, Simone Signoret, Histoire d'un amour, c'est une biographie qui est proche, en fait, d'un journal intime romancé. Vous allez vous attarder sur une période particulière de la vie de Simone Signoret, c'est son histoire, sa rencontre avec Yves Montand jusqu'à la mort de Marilyn. Pourquoi cette période si particulière?
1: Alors ça s'est passé en deux temps. En fait, c'est en trois temps même, parce qu'en fait, à l'origine, c'est un ensemble de biographies romancées ou romanesques, comme on dit, que j'ai fait chez Calman Levy. En 2018, j'avais fait Marthe Richard, personnage extravagant. Ensuite, j'ai fait Arletty quelques années plus tard, et après Simone Signoret. Et à chaque fois, le principe c'était de me mettre dans la peau du personnage et où le personnage racontait sa vie. Dans le cas de Signoret, c'était plus compliqué parce que elle-même avait écrit ses mémoires, La Nostalgie n'est plus ce qu'elle était, excellent livre sorti en 76 chez Fayard, non au Seuil à l'époque. Après, elle a publié chez Fayard, et qui est un livre remarquable, qui a été un succès colossal. Et donc, c'était pour moi compliqué de me mettre dans sa peau, dans la mesure où son livre vraiment était un livre même qui avait des qualités littéraires. Et donc, j'ai fait un premier jet du texte totalement, disons, elle, si je puis dire, voilà, sans me mettre dans sa peau, et en prenant sa vie du début à la fin. Et le résultat était un livre très gros, assez ennuyeux, assez gris, qui manquait de chair, qui manquait d'incarnation. Et mon éditrice m'a dit, mais ça va pas, il y a un problème. Et ce que je lui ai avoué que mon problème, c'était que j'étais intimidé par Signoret elle-même, qui avait un caractère de cochon. Et même si elle est morte depuis 40 ans, si je me mettais dans sa peau, si je la pastichais, je me suis dit, elle va venir me voir dans mon sommeil, me taper sur le coin de l'épaule, me dire, dis donc, Coco, de quoi tu te mêles en toussant et en fumant? Donc, je plaisante, mais vraiment, je me sentais pas, autorisé à me mettre dans ces chaussures. Et finalement, après avoir longuement parlé avec mon éditrice, on a dit, bon, on va tout changer, tu vas reprendre vraiment le segment de sa vie passionnelle avec Montand, c'est-à-dire commencer à la rencontre avec Montand en 1950 et finir à la mort de Marilyn. C'est-à-dire que c'est l'acmé de leur amour, de leur passion, et ça englobe toutes les années 50. Et toi, elle m'a dit, tu vas te mettre dans sa peau, tu vas y arriver, il n'y a pas de raison que tu n'y arrives pas. En fait, je n'osais pas, et j'ai intégralement réécrit le livre en deux petits mois, ce qui a été un travail de titan, parce que c'était juste au moment où sortait L'île de l'orgueil. Donc, autant dire que j'avais des journées très occupées. Et voilà. Et au bout de trois chapitres, une fois que j'étais dans les chaussures du Signoret, en fait, j'étais comme un poisson dans l'eau. J'ai tellement l'habitude de me mettre dans la tête de mes personnages. Et ben, j'ai vécu par Signoret et Montand pendant 2 mois. Et le livre est sorti tel quel. Donc, il est plus court que les précédents. Et c'est vraiment ressenti sur leur histoire d'amour. C'est-à-dire que je voulais pas non plus faire un, comme leur vie était vraiment se confondre avec les films, ce qui est pas le cas de d'Arletty et bien entendu pas de Marthe Richard. Je voulais pas faire un livre de cinéphile avec une suite de tournage, donc je me suis vraiment recentré sur leur vie intime, sans non plus aller dans le ragot et dans le bruit de couloir. Voilà.
0: Et alors, c'est très intéressant. C'est vrai que le choix du jeu de la première personne du singulier que vous utilisez donc dans la biographie de Marthe Richard, il y a un parti pris. Est-ce que pour rentrer comme ça dans, comme vous appelez, dans les chaussons un peu de vos personnes, de cette personne, vous écoutez aussi des entretiens, une musicalité pour essayer de reprendre un peu ses intonations?
1: Alors, le but n'est pas de faire du biopic. Je ne déteste rien tant que ces biopics où on essaie d'être plus près du personnage réel, c'est-à-dire que où le maquillage est parfait, où au bout du compte c'est de la fabrication. Pour moi, les films qui m'ont le plus marqué de ce genre-là, parce que vraiment le biopic est un truc qui m'emmerde. Ça m'avait emmerdé. Non, ce qui m'a le plus impressionné, et pourtant c'était pas un très bon film, c'était Le Promeneur du Champ de Mars, le film de Guédiguian sur Mitterrand avec Michel Bouquet. Michel Bouquet, c'était Michel Bouquet. Il s'était juste plaqué les cheveux en arrière. On lui avait vaguement noirci les tempes. C'est tout. Et pourtant, Bouquet, qui était un des plus grands acteurs français qui a une carrière admirable, eh ben, il était tellement bon qu'on oubliait totalement que c'était Bouquet. On voyait Mitterrand, alors que jamais il cherchait à l'imiter, jamais il cherchait à trouver ses positions, ses mimiques. Et voilà, l'important, c'est que le théâtre, faut que le cinéma soit aussi du grand théâtre.
0: Et alors, justement, en parlant de biopic, est-ce que vous avez vu le film qui a été fait sur Signoret et Montand avec Roche Dizem et Marina Foïs?
1: Alors, je l'ai vu parce qu'il est sorti exactement en même temps que mon livre. C'était aussi l'occasion. Et en fait, je m'étais rendu compte que je savais pas du tout que ce projet était en cours. J'étais allé du côté de la place Dauphine pour aller humer un peu l'atmosphère. Enfin, chercher s'il y avait encore les mannes du couple Montand-Signoret. Couple terrible. Et je me suis rendu compte qu'il y avait un tournage. J'ai demandé, on m'a dit, oui, Diane Curis fait un film sur Signoret et Montand avec Roche Dizem. et Marina Foïs. Je suis allé le voir. J'ai trouvé ça assez, plutôt honorable. Il y a un truc qui est amusant, c'est que le film commence exactement comme mon livre finit. Donc, j'avais fait une émission avec Diane Curie, on s'était dit que nos livres, enfin nos œuvres, si je puis dire, étaient complémentaires. C'est compliqué. J'ai trouvé que Marina Foïs était bien, parce que c'est une excellente comédienne. Roche Dizem, qui est un très bon acteur, c'était un choix un peu étrange, parce que. Et physiquement et vocalement, c'est vraiment pas ça, parce qu'il essayait vraiment de parler comme lui. Et puis il y a ce moment très étrange, je sais pas pourquoi ils ont laissé ça, où ils le font chanter, et Montand avait la voix du bon Dieu. Et franchement, Roche Dizem qui fredonne vaguement, je sais pas pourquoi ils ont laissé ça, parce que là tout à coup ça casse le rêve.
0: C'est un livre, alors que bon, je recommande tous vos livres, mais celui-ci est très intéressant. C'est l'autopsie d'un couple où avec quand même le un peu ce nerf qui les tient, c'est l'admiration mutuelle. Et Montand est un personnage flamboyant qu'on a aussi envie de détester pendant toutes ces pages. Signoret, on est aussi beaucoup pris de pitié pour elle. Mais c'est assez impressionnant de voir cette relation. Qui paraît parfois, on se dit mais tout va éclater. Comment vous la percevez cette relation qui, à bien des égards, semble totalement irréelle parfois.
1: C'est un vrai coup de foudre. D'abord, c'est une histoire de passion. Il y a eu une vraie attirance, d'abord physique, sexuelle. C'est tous les deux des fauves. Quand ils se rencontrent, c'est la rencontre du lion et de la panthère. Mais le lion et la panthère qui s'aiment, qui s'accouplent et qui décident de tout plaquer pour vivre entre eux. Enfin, pour vivre ensemble. Et ils sont chacun le meilleur dans sa discipline. Elle est la plus grande actrice française en train d'exploser à l'époque, et lui est le plus grand chanteur qui est devenu une vedette extraordinaire, qui est une bête de scène que toutes les femmes désirent, convoitent, qui avait une maîtresse par soir et ensuite une maîtresse par concert. Et tout à coup, voilà. Et là, c'est la lionne, pour rester dans la métaphore féline, qui tombe sur son mâle et qui dit celui-là est à moi, je veux le garder. Et il est absolument fasciné par elle, parce que lui est un type qui vient d'un milieu très modeste, elle est une grande bourgeoise, lui c'est une famille de communistes, elle est une grande bourgeoise qui se veut des idéaux de gauche, voilà, et donc ils ont cette je puis dire affinité politique, idéologique. Elle a eu son bac, ce qui n'était pas le courant à cette époque-là pour les femmes. C'est une intellectuelle. Elle lit des livres, elle pense, elle réfléchit. Lui est un instinctif. Parfois il a des remarques, disons, de doigts de la connerie. Mais ils ont une espèce de voilà d'équilibre entre eux, fait d'admiration et de concurrence aussi. Lui voilà, elle avait toujours une longueur d'avance, elle savait pas chanter, mais elle a toujours une longueur d'avance, elle le dominait intellectuellement et lui la dominait physiquement, et donc de cet équilibre naît des couples les plus improbables mais qui a fonctionné pendant des années, et surtout dont la notoriété a grandi au moment de l'essor de la télévision, c'est-à-dire que dès qu'il y avait des reportages sur un jeune couple glamour, comme on disait, enfin ouais, comme on l'a dit ensuite, et ben c'était Montand Signoret. Quand ils achètent leur appartement sur les quais de Seine, la télé est là. Quand ils vont en voyage ou quand ils en reviennent, la télé est là. Quand il s'agit d'interviewer un jeune couple que tout le monde trouve beau, entre guillemets, riche et célèbre, ce sont les Montand et Signoret. Et ils ont toujours quelque chose à dire sur les sujets, comme ils sont très engagés, ce qui agaçait beaucoup de monde. Voilà, parce que les gens disaient, mais d'où vous nous parlez? Ils n'étaient pas communistes, mais compagnons de route. Ils donnaient des leçons de morale à tout le monde, et en même temps, ils vivaient sur les quais de Seine et ils s'achetaient un château dans l'heure. Mais bon, ça
0: vous racontez ce voyage, justement, en URSS, qui est assez impressionnant, où ils découvrent quand même l'envers du décor.
1: Qui a été vraiment comme le voyage de Gide ou d'autres. Voilà, ils partent en URSS et ils se rendent compte que c'est vraiment Tintin au pays des Soviets. Qu'effectivement, quand on pousse le décor de d'autres, voilà, ils partent en URSS et ils se rendent compte que c'est vraiment Tintin au pays des Soviets. Qu'effectivement, quand on pousse le décor, tout s'effondre

0: Simone Signoret, alors c'est un entretien qui se déroule en 1970, donc, et elle parle justement de sa relation avec Montand.
1: Mais pour vous, alors, qu'est-ce qui est bien pour un mari, alors, d'être le contraire de vous?
2: Ah, c'est oui, il faut tout, il faut être, il faut tout, il faut ne pas avoir mes défauts. Non, mais il faut que je puisse admirer, quoi, complètement.
1: Et vous pouvez admirer même quelqu'un que vous connaissez très, très, très bien?
2: Ah oui, si. Si chaque fois je suis épatée de nouveau. Moi, avec mon temps, il y a des jours quand on se dispute comme ça. Parce qu'on se dispute. Puis je suis très en colère, très triste, très fâchée. Puis lui aussi. Mais si je chante, par exemple, dans cette période-là, eh ben, je vais m'installer là. Puis je le trouve tellement formidable que je dis bon, bah, du moment qu'il m'épate, c'est bien. J'ai besoin qu'on m'épate, moi.
0: Moi, j'ai besoin qu'on m'épate.
3: Ben oui, mais ça, c'est ça aussi, c'est la fameuse interview faite par France Roche, qui était très copine de Signoret, qui était dans la maison d'Auteuil poser des questions. Oui, bah, c'est ce qui les a tenus. C'est-à-dire que, à partir de l'affaire Marilyn, il y a vraiment une, disons, elle a fermé une porte, métaphoriquement et réellement. Entre deux, ils étaient un couple, ils sont devenus une sorte de, un partenariat. Mais, jusqu'au bout, ils sont restés ensemble avec une, un mélange de hargne, de colère et de complicité, parce que vraiment, il y en a fait voir de toutes les couleurs. Elle était odieuse, assez méchante. Je l'ai rendue plutôt plus sympathique qu'elle n'était, mais elle avait morflé, comme on dit. Elle avait de quoi vraiment lui en vouloir. Il en a fait voir de toutes les couleurs, et parce qu'il y a l'affaire Marilyn, il y a plein d'autres choses. J'ai pas voulu rentrer dans trop de détails dans ce livre. J'aurais pu parler de beaucoup, beaucoup d'autres choses. Je voulais pas faire un livre de caniveau une fois de plus. Voilà, on sait ce qui s'est passé, on peut deviner le reste, mais vraiment, Montand était un type qui a été redoutable avec elle, mais qui pouvait pas se passer d'elle. Elle était sa compagne, sa confidente, sa mère, en fait.
0: Elle l'a guidée beaucoup, en fait. Oui. Elle a été vraiment son. Est-ce que Montand aurait fait la carrière, enfin,
3: cinématographique? Sûrement, parce qu'au départ, il n'aimait pas ça. Il avait fait une première expérience du cinéma dans Les Portes de la Nuit de Carnet, parce que Édith Piaf l'avait poussé dans les bras de Carnet en disant, je le quitte, il faut lui donner un os à ronger, prends-le pour jouer ton personnage. Rôle qu'avait refusé Gabin. Et le film était un désastre complet. Tout le monde s'est foutu de la gueule de Montand, qui était le grand chanteur qui montait, mais on lui a dit, Coco, reste avec tes petites chansons, n'essaye pas de faire du cinéma. Et donc, quelques années plus tard, il joue Le Salaire de la Peur, où il est très bon parce que Clouzot le tient, mais à Cannes, c'est Charles Vanel qui a le prix d'interprétation et il le vit très mal. Et ensuite, il tourne toute une série de films dans les années 50 où il est moyen, parfois bon, parfois pas bon, toujours très affecté, toujours très théâtral, et c'est Costa-Gavras qui le révèle à lui-même. Costa-Gavras, qui était un peu le presque l'enfant que Signoret et Montand n'ont pas eu, qui était un grec arrivé en Europe et qui s'est mis sous leur protection et qui passait tout le week-end chez eux dans leur maison à Auteuil, et c'est dans ce cadre-là qu'il a écrit le scénario de Compartiment Tueur, et dans lequel il a fait jouer tout, en fait, les habitués de la bande à Montand, et c'est-à-dire François Perrier, Pierre Mondy, plein de gens, qui Catherine Allégret bien sûr,
0: Jacques Perrin,
3: tous ces gens-là ont joué en fait presque bénévolement tous,
0: et Piccoli qui joue aussi, donc.
3: Absolument, mais tout ça c'est une même bande, et surtout c'est Gavras qui a décomplexé Montand, qui essayait toujours de jouer un peu les messieurs élégants, comme quand il joue dans comment ça s'appelle, Marguerite de la Nuit, le film d'Autant Lara, où il joue le rôle d'une espèce de Faust, mais il est très emprunté, et tout à coup dans le film de Gavras, il a l'accent marseillais, et le petit marseillais, et il est plus, il a jamais été aussi juste qu'à partir de ce moment-là. Puis ensuite, Sautet va lui donner ses plus beaux rôles, où là, en fait, Yves Montand, c'est César. C'est-à-dire, c'est ce personnage hableur, hypocrite, de mauvaise foi, mais irrésistible, extrêmement sympathique et parfaitement odieux.
0: Oui, c'est ça, ça résume très bien César et Rosalie. Donc, Simone Signoret, Histoire d'un amour. Il nous reste un petit peu de temps pour parler aussi d'une autre grande actrice.
3: Ah.
0: Arletty, Un cœur libre. Arletty, alors vous avez pareil, voilà, consacré, donc c'était en 2000.
3: Il est sorti en 2023.
0: 2023. Livre passionnant où là pour le coup vous partez de sa naissance, hein, jusqu'à la fin de sa vie. C'est une biographie plus classique toujours, mais toujours avec cette première personne du singulier. On va écouter une composition de Maurice Jobert dans un film où la grande comédie narrative a commencé à vraiment prendre son ampleur, c'est le

0: C'était le thème du Jour se lève de Maurice Jobert, film de Marcel Carné, avec Gabin, Jules Berry, Arletty, Jacqueline Laurent. On voit aussi Bernard Blier qui a un petit rôle. Cette biographie d'Arletty est absolument passionnante. On commence en 1898, date de sa naissance, année de sa naissance. Arletty, est-ce que c'est l'actrice égoïste par excellence? On peut un peu poser cette question parce qu'elle a vraiment, tout au long de ses pages, on donne cette impression. Vous parlez d'un cœur libre, c'est une liberté, mais à quel prix, justement?
1: C'est une actrice qui faisait passer sa liberté, son plaisir avant tout. C'est ça que j'aime bien. C'est-à-dire que, en fait, c'est une actrice qui a une carrière assez longue, mais qui est devenue comédienne par hasard, en passant par le théâtre, par des revues, par de la chansonnette stupide, vraiment, elle le disait elle-même dans des revues parisiennes, dans des théâtres qui aujourd'hui ont disparu, qui a fait du cinéma parce qu'il fallait bien faire ça, et qui a mis beaucoup, beaucoup de temps à être connue, dont les succès, c'est surtout théâtraux, c'était fric-frac, ce genre de choses, et en fait, qui restait célèbre pour 7-8 films étalés sur 6 ans, c'est-à-dire entre, disons, Hôtel du Nord et Les Enfants du Paradis, il se déroule, voilà, on est entre 38 et 44, ou 37, enfin, il se déroule 6-7 ans, et tout se passe dans ce petit segment-là, parce qu'elle a tourné des films jusqu'au début des années 60, mais je vous mets au défi de m'en citer plus de 10, et franchement, c'est, voilà, et même plus de 5, mais donc c'est quelqu'un qui, voilà, qui vivait au rythme de ses passions, qui était une jouisseuse, qui aimait les hommes, qui aimait les femmes, qui aimait la vie, qui était très honnête intellectuellement, mais sa fameuse phrase, voilà, mon cœur est à la France, mon cœur est international, qui est sans doute due à Janson, elle-même ne savait plus si elle l'avait dit, c'était quelqu'un qui voulait profiter de tout, qui avait une enfance à la Zola et qui voulait vraiment, voilà, profiter de la vie. La vie la lui a fait payer parce qu'il y a eu d'abord, elle a payé, disons symboliquement, pour ses amours, des amours allemandes pendant l'occupation, et ensuite la nature a été terrible avec elle parce qu'elle a été aveugle pendant près de 25 ans. Donc elle a fini sa vie dans le noir, pas loin d'ici, à rue de Rémusat.
0: C'est une biographie absolument passionnante. Il y a notamment aussi une petite, je voulais vous faire réagir dessus. C'est qu'elle parle du théâtre, justement, en opposition avec le cinéma, et vous lui faites dire, hein, puisque ce sont vos mots, la comédie est un art qui ne s'apprend que sur scène, en respirant le même air que le public, en risquant chaque soir un faux pas. D'ailleurs, on a rarement vu un acteur de cinéma faire un malheur au théâtre. Il ne connaît pas les codes. Le cinéma est un art prodigieux, mais reste une illusion. Le théâtre, en revanche, ne triche jamais.
1: Alors ça, c'est ce qu'elle a dit. En fait, elle a plusieurs fois dit ça. Alors je l'ai remis avec mes mots, mais c'est très proche de ce qu'elle disait. Alors c'est pas mon point de vue à moi, c'est le point de vue d'Arletty, mais tous ces gens-là faisaient du, pour eux, le théâtre, c'était l'argent de poche, que ce soit Jouvet, que ce soit Rému, que ce soit même Michel Simon, tous ces gens-là. Enfin, Simon, c'était plus un comédien, il a été beaucoup fait au cinéma. Mais tous ces gens-là considéraient que le cinéma, c'était une façon d'arrondir leur fin de mois, de payer leurs impôts. Mais c'est des gens qui avaient besoin du contact de la scène. Harry Bore, pareil. Harry Bore, on l'oublie, mais c'est lui qui a créé le personnage de César dans la pièce Fanny, parce que c'était l'époque où Rému s'était engueulé avec Pagnol. Donc tous ces gens-là vivaient par et pour le théâtre. Et puis le théâtre, c'était le, voilà, quand on a créé le, quand le parlant a été inventé en France, la plupart des films c'était que des pièces de théâtre qui étaient, voilà, et puis il y a un type comme Guitry et ou Pagnol qui sont des gens de théâtre qui ont réussi à devenir encore plus géniaux au cinéma qu'au théâtre et à inventer une grammaire à eux, mais ces gens-là vivaient par et pour la scène quand même.
0: Et alors le cinéma, justement, vous avez parlé du muet, du parlant, parce que en passant au parlant, le cinéma est devenu du théâtre de conserve.
1: Ça, c'était la fameuse formule. Mais c'est vrai que le parlant, qui est quand même le cinéma, jusqu'en 1928-1929, c'était un langage universel, c'était un espéranto. Et tout à coup, en retombant dans le parlant, c'est devenu un spectacle vernaculaire, limité par la voix, qui a mis plein de gens sur le carreau, parce que le fameux Emil Jannings, ce comédien allemand qui était génial dans Les Filles de Murnau, qui va aux États-Unis, qui est quand même le premier acteur à avoir obtenu un Oscar pour deux films, alors qu'il parlait pas un mot d'anglais. Et le parlant arrive 2 ans plus tard, il parle pas un mot d'anglais, donc il est obligé de revenir en Allemagne et refaire des films. Et là, c'est le début du Troisième Reich. Il fait des films jusqu'en 45, et après ça, sa carrière est brisée. Mais c'est une bascule absolument passionnante. Et il y a vraiment eu deux mondes. Mais le muet, c'est difficile aujourd'hui de voir des films muets, même on n'a plus l'habitude, mais quand on s'y plonge, il y a une liberté, il y a une folie que le parlant a mis du temps à retrouver.
0: Alors vous en parlez beaucoup du muet dans un roman qui est peut-être votre roman le plus cinéphile, où là on a l'impression que vous agglomérez toutes vos influences, et quelque chose de très assez jouisseur, complètement démiurge là pour le coup, et c'est absolument génial. On pense à plein de films, on pense même à C'est ce que l'on sait de Max Topard. Alors Max Topard, c'est une énigme. A-t-il existé? Et ce cinéaste, voilà, qui aurait fait un chef-d'œuvre, pourtant pas un film, pas une interview, pas même une photographie. Puis vous, voilà, ce roman, c'est la quête de ce cinéaste-là. C'est un sujet vraiment que vous vouliez aborder dans la matière romanesque depuis longtemps et qui est sorti en 2021. Voilà,
1: C'est un livre qui a été compliqué parce qu'en fait, il devait sortir au mois d'avril 2020. Le livre était prêt, et tac, il y a eu le confinement, et tout a été repoussé. Et donc, il est même sorti en 2022, je crois.
0: Ah oui, 2022.
1: Il est sorti en 2022. Il me semble, je sais pas. En tout cas, il a été décalé et repoussé plusieurs fois. C'est un livre auquel je tiens énormément, d'ailleurs, parce que c'était vraiment le livre qui résume et qui synthétise toute ma passion du cinéma et d'un certain cinéma qui moi me parle, c'est-à-dire ce cinéma français, voilà, des années d'avant-guerre et qui remonte même à l'origine du cinéma, parce que c'est un film où on voit passer Méliès, on voit passer Max Linder, on voit passer Griffith. Enfin bon, je me suis amusé à mettre en scène toute l'histoire du cinéma des origines à la nouvelle vague par le truchement d'un personnage qui se serait appelé Max Topard, qui aurait été, disons, le plus grand génie oublié du cinéma français, qui aurait eu toutes les intuitions, mais qu'on aurait cancellé, comme on dit maintenant, qu'on aurait fait disparaître, parce qu'en fait, il avait eu trop de génie. En même temps, c'est un personnage complexe, ambigu, et plus rien ne resterait de lui. Et j'imagine une jeune journaliste qui se démarque un peu des journaux de la Nouvelle Vague, qui décide de faire une enquête sur lui. Et cette enquête va lui permettre de remonter le fil de ce personnage qui a connu tout le monde, mais auquel tout le monde a tourné le dos.
0: Oui, c'est un livre totalement assez grandiose. J'ai pensé forcément, alors c'est amusant parce que dans La Reine de Mai, vous avez ce thème du portrait. On va dans le portrait. Max Topard aussi. On pense à La Rose Pourpre du Caire.
1: Absolument.
0: Voilà, de Woody Allen. Il y a toutes ces influences. Comment vous êtes amusé à mettre en scène, vous avez fait beaucoup de recherches pour moi.
1: Oh oui, j'ai relu des histoires du cinéma que j'aime. J'ai revu des films. Moi, en fait, il faut que le livre soit le prétexte à des lectures, à des visionnages, à plein de choses. Et là, alors là, je m'en suis donné un cœur joie. J'ai relu au tout début l'histoire du cinéma de Bardèche et Brasillac, qui est vraiment une des meilleures qui soit, avec les défauts inhérents à l'époque et ça. Mais c'est admirablement écrit, et surtout quand il décrit la période du muet, c'est une merveille. Après, la deuxième partie du parlant faite que par Bardèche, il y avait pas la plume de Brasillac, donc c'est moins réussi, mais ça reste intéressant. Mais aussi celle de Sadoul. Et parmi mes livres que je fais, j'ai les dictionnaires du cinéma de Tullard, et surtout celui de Jacques Lourcel, qui est vraiment un livre que j'ouvre tous les jours en étant à la fois exaspéré parce que c'est tellement partial, le parti pris est tellement violent, mais voilà, quand il parle de Pasolini, il est d'un mépris, d'une violence, alors que moi, c'est un de mes cinéastes favoris. Mais c'est très bien, j'adore ne pas être d'accord. Et donc j'ai voulu en fait dresser un coup de chapeau à cet art, à cet univers qui m'a fait grandir, qui m'a vu grandir, dans lequel j'aurais peut-être aimé vivre, mais je ne l'ai pas fait. Et voilà, c'est un peu mon hommage à ce qui continue à me nourrir tous les jours, c'est-à-dire le cinématographe.
0: Alors, il nous reste un peu de temps. J'en profite pour poser une dernière question.
1: Oui.
0: Parce qu'on a glissé un peu dessus, mais c'est vrai que on a parlé. Vous avez évoqué dans les fidélités successives la période notamment de l'occupation, qu'on retrouve dans cette biographie d'Arletty. J'imagine que vous avez vu le film Le Rayon et les Ombres de Xavier Giannoli.
1: Absolument.
0: Alors qu'en avez-vous pensé de ce film, vous qui connaissez vraiment bien cette période, qui l'avez mise en scène dans vos livres?
1: Ah ben, franchement, j'étais globalement content. Il y a la formule déçu en bien, mais j'étais pas déçu du tout. C'est-à-dire que vraiment, il y avait des choses que j'ai trouvées absolument remarquables. Ça fait très longtemps que j'attendais ce film. Giannoli est un cinéaste, pour moi, un des meilleurs cinéastes français actuels. C'est lui, il fait vraiment du cinéma. C'est pas du remplissage. C'est pas, voilà, j'avais été très impressionné par Illusion perdue. Voilà, pour moi, c'est un modèle d'adaptation littéraire comme ce qu'on peut en faire. Si vous mettez en comparaison les épouvantables adaptations de Dumas, que ce soit Les Trois Mousquetaires, Le Soi-disant Milady, ou Le Calamite, Le Comte de Monte Cristo, qui vraiment est un film, c'est mon livre préféré, donc il m'a mis dans une colère noire. Ah, ça aussi, j'imagine. C'est comme Les Petits Mouchoirs, c'est un livre, ça fait partie de ces films qu'il faut viser dans le dos. Donc, j'ai trouvé que c'était vraiment, Les Rayons et les Ombres était un film intelligent, le scénario de Fieschi est remarquable, c'est très intelligemment construit. Il y a des libertés prises avec la réalité historique qui change un petit peu les choses. Luchère, je crois qu'il avait 4 enfants et pas une seule fille, donc ça change un peu le rapport. Quand j'ai appris que c'était, du jardin, j'ai fait la grimace, et quand j'ai vu le film, au bout d'un quart d'heure, j'oubliais que c'était OSS 117, et c'est là qu'on voit la patte d'un grand cinéaste. Peut-être que il aurait pu aller encore plus, c'est-à-dire que maintenant, il y a une polémique idiote où, 2 mois après la sortie, les gens disent que c'est un film complaisant, pas du tout. Voilà, c'est un film très honnête, qui aurait pu être aimé, mais qui n'a pas, j'ai pu dire, l'audace, surtout, dans la période actuelle, d'un film comme La Combe Lucien, voilà, de 74, de Louis Malle, avec le scénario de Modiano, où là, qui est un film beaucoup plus dérangeant et qui montre les paradoxes de toutes les ambiguïtés françaises, mais c'est quand même un des meilleurs films faits en France depuis bien longtemps, et à mon avis pour un petit bout de temps.
0: Il nous reste 1 minute, Nicolas Dessendorf. Ah oui, le temps nous est compté, le temps file. Quels sont vos futurs projets, justement?
1: Alors, les futurs projets, la série normalement continue. Alors, je sais pas exactement quand, mais là je travaille sur La Colère, et là c'est un roman où on partira justement dans le passé, et puisqu'on parle du passé, je vais reprendre ma veine de romancier historique des fidélités successives qui se passaient pendant la guerre. La suite, La Gloire des Maudits, se passait dans l'après-guerre, et là je fais un roman sur les années 30, sur les années 35, 36, 37, où je mets en scène le Front Populaire, la cagoule, les Jeux Olympiques de 36, tout l'exposition internationale, tout ce bouillonnement-là, et dans une grande fresque romanesque avec plein de personnages, plein de rebondissements, et plein de ces petits second rôles que j'aime tant dans le cinéma français, et que j'essaie de mettre aussi dans mes livres. Voilà.
0: Merci beaucoup, Nicolas. Merci beaucoup d'être venu. La Reine de Mai, disponible en librairie. L'Île de l'Orgueil qui vient de sortir en poche. Simone Signoret, Histoire d'un amour. Arletty, Ce qu'on sait de Max Topa. Vous n'avez aucune excuse pour ne pas lire cet été. Le temps est beau. Voilà. On ouvre un livre, on regarde Roland Garros et c'est parfait.
1: Merci
0: beaucoup.
1: Je vous laisse
0: et je vous dis donc à dans quelques semaines pour une nouvelle émission du Libre Journal du Cinéma. Merci à tous.
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2: C'est Benoît, voici notre pause musicale chanson française des origines. À nos jours, aujourd'hui, nous écoutons Une belle histoire de Michel Fugain. Nana Mouskouri avec Chèvrefeuille, Que tu es loin, Je reviens chez nous, interprété par les compagnons de la chanson, Jacques Dutronc ensuite et Le Petit Jardin, Danser sur moi de Claude Nougaro, Mireille Mathieu dans La Paloma à Dieu. Nous terminerons avec Gérard Lenormand dans Voici les clés. Et pour commencer, La Vérité, chanson de Guy Béard qu'il interprétait en 1967. 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

0: Et vous avez bien sûr reconnu la voix de Gérard Lenormand avec Voici les clés, une chanson qu'il a interprétée en 1976.
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0: Aujourd'hui, nous avons pu entendre Guy Béard avec La Vérité, une belle histoire de Michel Fugain. Nana Mouskouri avec Chèvrefeuille que tu es loin. Je reviens chez nous, interprété par les compagnons de la chanson. Jacques Dutronc dans Le Petit Jardin. Danser sur moi de Claude Nougaro, Mireille Mathieu et la Paloma à Dieu, puis Gérard Lenormand avec Voici les clés. Rendez-vous demain à 13h30 pour la prochaine pause musicale chanson française des origines à nos jours. Dans un instant et en direct, c'est La tête hors de l'eau, dirigée par Catherine Rouvier. Français, Marianne n'est pas ta mère, cherche dans l'opéra et la littérature l'âme de la France.
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0: La suite du programme d'aujourd'hui, jeudi 28 mai, nous sommes en semaine A de notre grille des émissions. Tout à l'heure à 15h30, le libre journal du Monde de la Foi dirigé par Nicole Pilorge. L'émission de mardi, le souffle neuf qui se répand sur l'église avec Michel Viau, le cœur chrétien d'un seigneur des médias avec Gérard Carrérou, figure majeure et historique du paysage médiatique français. 17h sur son corda dirigé par l'abbé Raffray sur la Bible. 17h30, Restons courtois dirigé aujourd'hui par Marc Hainaut, l'université et la gauche avec l'historien Reynald Séché. Le loup s'invite à l'Assemblée nationale, la ruralité contre l'écologie urbaine, la campagne présidentielle avec Emmanuel Bléry, député Rassemblement national du Pas-de-Calais. 19h30, le libre journal de chrétienté dirigé par l'abbé de Tannouarn, Lire Pascal aujourd'hui. 21h, la première partie de la matinale ligne droite d'aujourd'hui, Debout les Français, électrification, la solution magique avec 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Les répliques du nouveau conservateur dirigé par Guillaume de Teloy à 23h. Euthanasie, état de la discussion au Parlement et dans la société. Tout de suite, voici en direct La tête hors de l'eau dirigée par Catherine Rouvier. Vous pouvez intervenir par téléphone au 01 46 51 00 85 ou par courrier électronique à courtoisie@rc.fr. Bonne journée à tous à l'écoute de Radio Courtoisie, les 14h.
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0: Chers amis, très heureux de vous retrouver. C'est toujours la tête hors de l'eau. C'est la deuxième partie, puisqu'hier nous avions la première partie. Nous avons reçu Nicolas Mirkovitch pour son livre très tonique sur le déclin et le renouveau, comment s'en sortir. Et nous avions également Olivier Tournafond sur les fameux ZFE. Donc c'était comment sortir de tous ces interdits qui nous étouffent tous les jours. Et donc aujourd'hui, nous continuons dans la même veine. Alors ça va plaire, je vais présenter déjà mes invités, ça va plaire à mon amie Anne Brassier qui est là, que je remercie d'être venue, que j'écoutais pendant très très longtemps. Quand elle était sur Radio Courtoisie, je l'écoutais régulièrement pendant des années avec sa voix d'or.
1: Bonjour Catherine et bonjour chers auditeurs.
0: Et qui a maintenant une émission Perles de culture sur TV Liberté.
1: Et qui revient souvent, qui est invitée à Radio Courtoisie.
0: Mais oui.
1: Quand on a vécu 30 ans avec une radio, on la quitte pas comme
0: exactement.
1: Ça.
0: Exactement. Et donc ma chère, le titre de l'émission a dû vous plaire, vous l'avez entendu, non ?
1: Non.
0: Français, Marianne n'est pas ta mère.
1: Là, vous faites très fort, là.
0: Oui, alors, je vais expliquer pourquoi. Oh, pour ne
1: joli.
0: Pas croire que,
1: non,
0: que je
1: c'est...
0: suis là en train de prôner la révolution, ça plairait à ma voisine, mais non, j'explique que j'ai reçu un post sur Facebook d'un ami, qui commençait comme ça, français, Marianne n'est pas ta mère, et qui continuait en disant, ne laisse pas l'État lasser tes chaussures, ne laisse pas l'État te dire ce que tu dois penser, ce que tu dois manger, etc. Et alors, moi, je me suis dit, pour nous, ça aura un double sens,
1: oui,
0: en fait.
1: Absolument.
0: À ce sens-là, puis ça aussi que ce fameux jour de 1792, on a décidé que désormais il n'y aurait plus aucun portrait du roi et qu'il y aurait donc une femme portant un bonnet phrygien et qui serait le symbole de la République et qui s'appellerait Marianne.
1: Voilà. Dépoitraillée sur les tableaux.
0: Alors, j'ai pas tout vu tous les tableaux.
1: Bah, si,
0: ce qui est amusant, c'est que quand on l'a fait incarner par Brigitte Bardot au XXe siècle,
1: oui.
0: C'était très amusant. Je sais pas si tu as vu cette image.
1: Oui.
0: Où elle a les cheveux très très rangés comme ça, elle est très très sage. Alors elle a deux seins qui pointent d'une manière
1: oui.
0: extraordinaire.
1: Oui, c'est assez marrant d'ailleurs ce rapport entre le sexe et la République. On va pas développer.
2: Non, c'est une émission à part. Hein.
0: Voilà, j'en suis à la présentation. Donc nous avons dans le studio Gérard Bardi. Bonsoir ou bonsoir.
2: Bonjour.
0: Vous, pas bon, le soir.
2: Bonjour
0: Gérard. Donc Gérard Bardi qui a été longtemps un pilier de comment ça s'appelle
2: l'agence France Presse,
0: de l'AFP, je cherchais le sigle.
2: Ah non, mais par 32 degrés, vous êtes pardonné.
0: Voilà, c'est ça, qui a été donc le pilier de l'AFP pendant des années et qui a écrit de nombreux livres sur Charles de Gaulle, qui ont eu un grand succès et qui a écrit il n'y a pas très longtemps, et je sais pourquoi je l'avais invité à Radio Courtoisie, un livre sur les combattantes de l'info. Et nous ferons à un moment donné de cette émission un point sur ce qu'elles sont devenues, si ça vous amuse. Malheureusement, j'ai pas la liste là, donc vous avez, vous, la liste de vos combattantes de l'info. Parce
2: que oui, dans quelque part, dans un coin de ma tête.
0: D'accord. Et puis, nous avons Laurine Martinez, qui est très...
3: Bonjour Catherine.
0: Voilà, que je suis très contente de la revoir. Je l'invite dès que je peux, avec ses idées subversives.
3: Et je viens toujours.
0: Elle me hérisse le poil, mais en même temps, je suis assez trop intelligente pour... pour ne pas dominer la situation. Donc, voilà. Et donc, aujourd'hui, elle m'avait annoncé donc l'opéra miroir de la France et de la littérature française. J'avais mis entre parenthèses Massenet Gounod. Puis voilà qu'elle m'annonce tout à fait autre chose.
3: Ah non, j'ai pas exactement fait autre chose. C'est le miroir de la France, mais à l'étranger. C'est-à-dire qu'on va plutôt parler du rayonnement de la France en Europe.
0: Oui.
3: Et avec cette question que je vais pas forcément traiter, mais qu'est-ce qui est devenu ce rayonnement de la France qui était si foisonnant? Etc.
0: Mais je suis sûre que ce sera très bien, c'est juste que j'avais mal compris.
3: Oh là là. Mais je ferai ça à une autre émission, Catherine, avec
0: Non, je m'attendais, parce que moi j'ai détesté l'opéra pendant des années. Mon père se moquait tout le temps quand il ouvrait un tiroir, il disait donne-moi les chaussettes, etc. Donc je trouvais ça parfaitement ridicule pendant des années et je n'ai jamais écouté d'opéra.
1: Oui.
0: Quand j'ai commencé, c'était en Pologne la première fois. Et je me suis dit, mais c'est extraordinaire.
1: C'est un monde.
0: C'est à la fois le geste, la parole. Voilà. C'est, et puis, c'est très différent. On peut pas dire l'opéra. Il y a vraiment des extraordinaires différences entre les opéras de telle époque, etc. Bref, ça fait rien. Une autre fois, on se gorgera d'opéra français. Mais aujourd'hui, voilà, c'est ça. Alors, je n'ai pas dit le motif pour lequel j'avais invité Anne Brassier. Ce jour précis, c'est le jour où sort son livre qui est La lettre à mes petites filles, et qui est tout jour précis, c'est le jour où sort son livre qui est La lettre à mes petites filles, et qui est tout à fait tout

0: que vous, nous y arriverons. Sinon, je voulais signaler aux auditeurs qui s'intéressent à des sujets que normalement j'aurais dû traiter là en introduction, mais que j'ai eu totalement la flemme de traiter.
1: C'est la chaleur.
0: Voilà, j'ai commis un article dans le Nouveau Conservateur. Je signale que le Nouveau Conservateur maintenant a un site et qu'il est très facile maintenant d'y aller chercher les articles. Il y a la revue aussi, mais pour ceux qui ne seraient pas abonnés à la revue, c'est très facile maintenant de les trouver. Et donc cet article s'appelle « La Nouvelle France à l'international et en interne à la lumière de la psychologie des foules ». Donc je vous lis le début puisque j'ai pas fait d'introduction, j'en fais une petite quand même. L'intelligence dirige le monde, mais le plus souvent de fort loin, écrivait Gustave Le Bon, un anthropologue, auteur de Psychologie des foules, un opuscule qui connut un grand succès au début du XXe siècle. En effet, ce qui fait l'histoire avec un H en général, ce ne sont pas des individus rationnels, mais la foule, par nature irrationnelle, car très vulnérable aux émotions fortes, aux discours excessifs, aux slogans et aux mots d'ordre. Les neurosciences ont donné une explication à cette irrationalité. Sous le coup d'une excitation, d'une peur ou d'un emballement irrésistible, une alerte neuronale se produit dans chaque homme plongé dans une foule. Le cerveau limbique, dit aussi reptilien, siège des émotions, qui est à la base du crâne, paralyse le cerveau analytique et rationnel, situé derrière le lobe frontal, qui est, partant calme, maître à bord. Certes, cet état n'est pas permanent, mais il peut ressurgir à tout moment à la faveur d'une réactivation mémorielle des traumatismes collectifs passés. Hein, pour la Palestine, c'est le jour de la Nakba, pour etc. Bon. Ces forces émotionnelles instrumentalisées peuvent procurer de larges mouvements d'opinion internationale, provoquer de larges mouvements d'opinion internationale, dont l'un d'eux, l'extrême gauche de Jean-Luc Mélenchon, est particulièrement impliqué. Ça, c'est la première partie qui suivra, que je ne vais pas vous lire, évidemment, rassurez-vous. C'est pourquoi, en interne, la Nouvelle France constitue une force multinationale, multiethnique, formée de foules communautarisées, unies dans un combat révolutionnaire. Voilà, si vous avez envie de lire la suite, vous allez...
2: Vous avez vu ce qu'a dit Mathilde Panot, l'extrême droite fantasme oui. sur une France blanche et chrétienne qui oui. n'a jamais existé. Je ne sais pas où elle porte le nom d'une reine de France.
0: Déjà, elle est blanche. Déjà.
2: Elle est quand même très, très blanche. On est en plein délire. Là, il y a un déni oui, du réel attends. Qui est un peu grave.
0: Oui, mais justement.
3: On peut avoir la peau blanche et l'âme noire.
2: ne tombez pas sous le coup de la loi. Pas de jeu de mots noir-blanc. Ça. Vous frôlez les précipices.
0: Alors quand même, du coup, vous m'encouragez vice. Et donc, je vais faire un second petit point sur un second article qui est toujours au Nouveau Conservateur et qui a eu un certain succès. Donc, je pense qu'il serait utile aux auditeurs de le lire. C'est pas pour me...
2: De Catherine Riboulet.
0: Ah bah toujours, oui. toujours. Bah oui.
2: Vas-y.
0: Je ne suis pas invité Jean-François Inter. Je n'ai pas encore conquis Europe 1. Ça viendra peut-être, mais pour le moment, non. Que penser de l'affaire du canon français? Je ne sais plus laquelle des journalistes ou sociologues autoproclamés, habitués des plateaux télé, a dit que des milliers de jeunes qui sont réunis périodiquement pour boire, manger et chanter par l'association Le Canon Français étaient des fachos. Fachos car français de souche. Un béret, une chemise à carreaux, un kilt de rouge et le délier est constitué. Mais fachos, c'est encore trop gentil. Un journaliste infiltré dans l'un de ses banquets, le pauvre, il a dû mourir, a pris des photos de main levée. Les canonniers sont donc des nazis. L'agrandissement des clichés a montré qu'il s'agissait de trois personnes levant chacune les deux bras. Caramba, encore raté. Mais il reste un qualificatif ignominieux qu'on peut aller chercher dans l'inépuisable liste des phobies. Et ce qualificatif, le recteur de la grande mosquée de Paris, Chemseddine Hafiz, n'a pas hésité à le prononcer. Islamophobe. N'est-il pas le représentant des musulmans de France, monsieur Hafiz? Ouais. La lutte contre l'extrémisme ne fait-elle pas partie de ses missions? L'extrémisme islamiste, en principe. Mais il a élargi son champ d'action et prétend lutter contre le nôtre, puisqu'il appelle régulièrement à voter contre le RN. La dénonciation du canon français n'est donc un épisode de plus dans sa croisade, si on peut dire. Selon lui, le canon français est coupable de servir le plus souvent du cochon, qui est haram, et d'avoir ainsi voulu manifestement discriminer les musulmans. Alors, si vous voulez savoir la suite, c'est pareil, vous allez...
2: C'est très astucieux. Tu nous incites comme ça.
0: Voilà, j'ai décidé de faire ça maintenant.
2: Bonne idée.
0: Bonne Parce que comme on disait tout à l'heure, il y a un problème de l'écrit dans ce pays maintenant. Et donc, si on écrit un livre ou si on écrit un article, il faut qu'on le promeuve, sinon il reste dans les... comment dit-on, dans les poubelles de l'histoire. Voilà. Alors,
2: non, pas dans les

0: chère.
1: Pas dans les poubelles. Un livre écrit demeure toujours.
0: C'est vrai.
1: Il demeure pour les futurs lecteurs. On peut toujours penser qu'il y aura d'autres lecteurs. C'est un grand ami, Pierre Cipriot, qui me l'a dit. L'important, c'est d'écrire le livre. Qu'il soit reçu ou pas, c'est secondaire.
0: C'est vrai.
1: C'est dur pour notre ego, mais il y a une trace.
0: Mais comme en musique d'ailleurs, il y a des musiques qui disparaissent totalement et qui tout d'un coup, 500 ans après,
1: resurgissent.
0: Bon, alors, nous allons parler musique.
2: Alors, nous allons parler musique, nous allons lancer le premier extrait, nous en parlerons ensuite.

0: Eh bien, je vais vous raconter tout. Quand j'ai dit à mes amies chanteuses que j'allais traiter le sujet de l'opéra français, de la culture française à l'étranger, j'ai oui. une amie américaine qui m'a dit « Oh, talk about le Petit Prince !» Et j'ai dit « Le Petit Prince, mais de quoi s'agit-il ? » Eh bien, c'est une œuvre de Rachel Portman qui a 5 ou 6 ans maintenant, qui est directement issue du Petit Prince de Saint-Exupéry. Et je me suis dit que j'allais faire écouter ça à Catherine parce qu'on dit tout le temps que l'opéra contemporain et que la musique contemporaine, c'est atroce. Non. Eh bien, ça vous a tous charmé.
1: J'ai cru que c'était classique.
0: Voilà. Et ça nous laisse à penser effectivement parce que la France qui a toujours fait rêver peut encore, quand elle en a envie, faire rêver à l'étranger à partir du moment où elle est bien reçue.
1: Le phénomène du Petit Prince, c'est extraordinaire quand même. Hein.
0: C'est oui, ouais. Ça, ben voilà, ça continue à porter, y compris dans des milieux américains. Les œuvres américaines sont beaucoup plus contemporaines. Ils ont des subventions pour aider. Privé pour fabriquer des opéras qui sont beaucoup plus importantes qu'en France. Et alors du coup, la limite, moi, de tout ce que je vais faire en parlant de la France vue de l'étranger, c'est qu'évidemment, je n'ai parlé que des œuvres étrangères pour le plus grand malheur de Catherine.
1: C'est
0: parce
1: pas grave,
0: que si on se met à parler des Français qui s'influencent entre eux, on n'a plus fini. Tiens d'ailleurs, petit poil à gratter, parce que je suis le poil à gratter de Radio Courtoisie. Un jour, je ferai une émission sur l'influence de Rousseau dans l'opéra de la fin du XVIIIe siècle.
2: De Paul et Virginie.
0: Et voilà. jusqu'à la fin du XIXe siècle. Et il y aurait de quoi, sur ses écrits théoriques, parce que c'était un très mauvais musicien, enfin, c'est mon avis, réconcilier la droite avec Rousseau. Et alors ça, ce n'est pas une mince affaire, mais je suis sûre qu'un jour j'y arriverai.
1: Alors, ne nous fais pas peur, s'il te plaît. Donc, mais attends. Rousseau est un admirable écrivain. Lire Rousseau est un pur bonheur. C'est politiquement qu'il est complètement naze.
2: C'est tout.
1: Politiquement, il nous a foutu
0: en tant que théoricien de la musique, il mettra tout le monde d'accord, je vous le promets. Donc en fait, je vais essayer de vous décomposer ça en deux grandes parties. La première, c'est qu'il y a un lien intrinsèquement un lien intrinsèque entre le théâtre en tant que style ou en tant que lieu et l'opéra. Et la deuxième, c'est que contrairement à tout ce qu'on peut penser aujourd'hui des artistes, alors les gauchistes, c'est subventionné, les gna gna, c'est terrible, ils promeuvent le wokisme, à l'époque, les compositeurs étrangers n'ont pas retenu de la France la Révolution, et ils ont même plutôt glorifié l'empereur et parlé des massacres de la Révolution française comme un drame absolu. Donc, qui l'eût cru, je vous amène dans des terrains que vous ne connaissez pas.
1: Non, c'est vrai.
0: Alors, je vais commencer du coup sur le lien entre le théâtre et l'opéra, sur l'importance de la culture française pour contourner la censure et le pouvoir, en vous amenant sur les traces de Mozart.

0: Eh bien, il s'agissait d'un extrait des Noces de Figaro où le comte, pris dans les tourments de sa jalousie, tombe dans le piège de sa femme et de sa servante qui lui dit « Les vostre folie non meritan pietà, vos folies ne méritent plus aucune pitié ». Et pourquoi est-ce que par le biais de son librettiste qui s'appelle Dapente, avec lequel il aura fait toutes ses grandes œuvres, il introduit les œuvres de Beaumarchais au sein de la cour de Joseph II, qui lui voyait ça d'un très mauvais œil. Il a dit, oulala, vous allez faire des opéras sur des œuvres françaises en italien, mais comment la censure va-t-elle pouvoir vérifier bien ce que vous faites pour que ce soit pas contre l'empereur? Et puis Mozart avait dit, non, vous inquiétez pas, tout va bien se passer. Et c'est comme ça qu'il utilise, et oui, c'est comme ça qu'il utilise le mariage de Figaro pour expliquer en réalité, pour contester, c'est ce qui est au cœur de l'ouvrage, le droit de cuissage, et pour créer de vives tensions, montrer les tensions qu'il pouvait y avoir entre le comte Almaviva, sa femme, qui la pauvre n'avait rien demandé pour terminer dans les bras d'un homme aussi volage et jaloux, et sa servante qui essaye, par tous les stratagèmes, de remettre le comte à sa place, ce qui, à l'époque, était complètement révolutionnaire. Et on peut se demander si c'est le pire que ce qu'a pu faire Mozart face à Joseph II. Eh bien non, il y a Don Giovanni, troisième extrait.
1: Madamina, il catalogue questo delle belle chiamò il padre mio, un catalogo che ho fatto io. 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

0: le trèfle.
1: Et alors, de quoi parle ? C'est le catalogue de Leporello, et c'est donc le serviteur. 1003. Et alors, il fait un catalogue en Italie, il en a chopé 640, en Allemagne 230, en France 91, en Turquie, et en Espagne. Et en Espagne, il en a eu 1003. Oui. Et alors, le détail du 3 change absolument tout quand même, il faut les comptabiliser une par une. Et pourquoi est-ce que, alors là, on entre vraiment dans tout ce qui a été la transgression de Don Giovanni, contrairement à ce que les gens pensent, il y a eu des transgressions. Enfin, le libertinage, c'est un courant qui a duré 2 siècles. Don Giovanni arrive à la fin de ce courant et en réalité, c'est lui qui a été repris par d'abord par Molière, puis par Mozart. Je ne vais pas faire semblant d'avoir lu Tirso di Molena, dont vient la réalité d'ouvrage. Je ne l'ai pas fait. C'est,
2: oh, mais je vous pensez que ça a duré que 2 siècles?
3: Depuis que l'homme est reparti,
2: c'est la femme et la femme.
1: Et alors, c'est très très intéressant cet ouvrage parce que ça met en réalité, au-delà de la transgression de Don Juan, un diptyque entre Anna et Elvire. Anna qui est violée par Don Juan et qui tue son père n'existe pas dans l'œuvre de Molière. Et ça permet à Mozart de faire une véritable différence entre Anna qui est à la recherche de la modernité du pouvoir nobiliaire et de comment faire pour conserver la droiture et la fonction de sa classe, et Elvire qui, elle, dans toute son hystérie dogmatique et inquisitoriale, essaye désespérément de sauver l'âme d'un homme qui est absolument insauvable, quoi. Donc
2: premier au diable.
1: Et notons, parce que c'est très intéressant, que le troisième ouvrage qu'il a composé avec Daponte s'appelle Così fan tutte, qu'il n'est tiré d'aucun ouvrage réel, mais que alors deux ouvrages français ne pouvaient engendrer qu'un ouvrage encore plus français, c'est-à-dire que là, les couples se mélangent, la jeune femme tombe amoureuse du compagnon de sa sœur, enfin, c'est vraiment, alors là, on est au summum de la France de cette époque, ça a été très mal compris, que c'est très adolescent, et que c'est un ouvrage, pour le coup, très actuel, qui est beaucoup plus joué que cela n'a jamais été joué à l'époque de Mozart. Et puis, nous continuons avec le Barbier de Séville. Et oui, nous avons sauté un siècle, la Révolution est passée par là, et pourtant, il y a toujours du beau marché.

moi l'édition et il y a eu un problème avec la technique. Je vais donc simplement expliquer Le Barbier, donc qui est encore un ouvrage de Beaumarchais. Mais alors là, c'est beaucoup plus sage parce qu'en réalité, il n'y a plus de querelle entre le maître et le serviteur, mais simplement un serviteur qui aide intelligemment son maître à conquérir le cœur de la jeune Rosine. Et donc toujours en étant sur la question de la censure, nous passons donc à Verdi, qui lui aura été de bout en bout guidé par Victor Hugo, d'abord par Hernani, dont il aura repris la querelle des anciens et des modernes pour essayer de libérer l'opéra d'un certain formalisme qui l'empêchait d'aller au bout de la dramaturgie. Et notamment parmi toutes les censures que Verdi aura réussi à contourner, il y a celle grâce à Victor Hugo et Le Roi s'amuse de Rigoletto. Et alors, on ne s'en souvient pas non plus, mais Le Roi s'amuse est une pièce qui met en musique, qui met en vers les déboires de François Ier, qui aura été censuré pendant 50 ans. Tellement il était absolument insupportable dans l'idée que vraiment un roi ait pu à ce point violer, se moquer des conséquences de ses actes, etc. Et donc, Verdi reprend ça sous le titre de Rigoletto. Il a bien compris que la censure pouvait se passer, donc il a mis aucun prince. Il a dit, on va dire, le duc de Mantoue. Le duc de Mantoue n'existant pas, c'était quelqu'un, mais il a dit, là, comme ça se passera bien. Et la musique que nous allons entendre est l'extrait où le bouffon du roi sait que sa fille est détenue par le comte, il sait qu'il la viole, mais il veut absolument savoir si ça s'est déjà produit, s'il peut la récupérer. Et elle a été emmenée, la pauvre, par la cour, qui pense avoir récupéré la maîtresse du bouffon. Et c'est un drame absolu. On écoute.

0: Et alors, vous entendez les rires de la cour assez gras qui lui demande « Mais alors, bouffon, qu'est-ce qu'il y a de nouveau ?» Et le bouffon qui, lui, se demande, reste sur ses gardes en disant « Qu'est-ce qu'il y a de nouveau ?» Bande de lâches. Et quand il comprend, quand ils comprennent tous que c'est sa fille, il se rue vers la porte pour essayer de la sortir de la chambre du comte et il l'empêche d'entrer. Et tout ça se termine en drame. Enfin, c'est Verdi. Donc voilà. Donc tout
1: alors, ça. De quel roi il s'agissait pour les auditeurs
0: François Ier. Dans la pièce de Victor Hugo, c'est François Ier.
1: D'accord. Voilà.
0: Je répète que l'œuvre aurait été censurée.
2: J'avais jamais compris
0: donc,
2: ça.
0: Ça a été censuré pendant 50 ans en France. Et voilà. Donc
1: Victor Hugo, d'habitude, il s'en prenait à Napoléon, pas à François Ier.
0: Écoutez, ils en ont pris à tout le monde. Bon, c'est...
1: Le beau François Ier qui faisait 1m90.
0: Ah là là là là, ce tondeur. Et donc voilà. Donc en gros, tout ça, ça a été vraiment, la France a vraiment une influence majeure sur la question du contournement de la censure et de comment dire des choses qu'on ne pouvait pas dire. Mais grâce au théâtre français, du coup, mais le théâtre a aussi une forte influence comme lieu. Et alors, j'aime bien parler d'opéra que les gens ne connaissent pas parce que ça nous ramène à des personnages historiques très importants, très intéressants. Je voudrais parler d'Adriana le Couvreur qui a été repris par un compositeur nommé Chilea en 1902. Mmh. Et Adriana le Couvreur est une jeune femme qui a été pensionnaire à l'Académie française. Pensionnaire à l'Académie française en 1717. Et c'est la reprise dans l'opéra de cette jeune femme au milieu d'une intrigue politique entre son amant, qui est le comte Maurice de Saxe, et la princesse de Bouillon, qui est l'ex-maîtresse de Maurice de Saxe. Et quand elles comprennent qu'elles sont rivales, elles se haïssent évidemment de suite. Enfin, surtout la princesse de Bouillon. Et la légende veut qu'elle ait fini par... Et l'opéra aussi, puisque l'opéra a repris la légende, c'est vraiment très romanesque, veut que globalement, elle ait assassiné en empoisonnant... Elle ait empoisonné Adriana le Couvreur. Et donc, on voit même qu'en Italie, en 1900, quand on a besoin de créer du romanesque, on retourne à la Comédie française. Je ne sais pas si la Comédie française a une telle aura encore aujourd'hui, mais on se dit, voilà, ça a apporté des grands ouvrages qui ont été, qui sont partis à travers le monde et qui ont fait rayonner la France d'une certaine manière sur plusieurs siècles. Et puis, évidemment, on ne peut pas oublier Traviata, puisque Traviata est une idée de Verdi. Qui est venu de l'idée de Verdi qui venait de tomber amoureux d'une chanteuse lyrique, plus ou moins, c'était des escortes de luxe à l'époque, il y avait un lien intrinsèque entre les deux, et donc sa famille n'est pas trop pour, et puis il arrive à Paris avec elle, et puis il voit en 1852 la Dame aux Camélias d'Alexandre Fils, et puis il en fait un des... En voyant l'analogie avec sa propre vie, il en fera un des plus grands opéras au monde, qui d'ailleurs au début n'était pas du tout un succès. C'est-à-dire que il a été créé à Venise et il a estimé que les chanteurs étaient mauvais et le théâtre a été tellement choqué par l'idée du sujet que globalement il a dit non mais ça s'est passé il y a deux siècles et c'est un grand classique du théâtre quand on n'est pas d'accord sur le temps présent on repousse ça à des temps très anciens mais ça a eu c'est quasiment un succès posthume de Verdi.
1: Mais nous ne savions pas qu'il était tombé amoureux, enfin je ne savais pas.
0: La Streponi, qui était une maîtresse de Donizetti, et qui, quand Donizetti est mort, a fait une grande carrière, puis est tombée amoureuse de Verdi. C'est sa seconde épouse. Donc tout ça étant dit.
2: Elle avait du goût.
0: Elle a eu du goût, ils se sont bien trouvés, elle a tenu tête face à des hommes assez incroyables. Et donc, dans toute cette première partie concernant la France s'achève. Et on passe à celle qui va plaire le plus à la droite et à Catherine Rouvier, c'est-à-dire Napoléon et la contre-révolution. Et nous entendons la fille du régiment.

0: L'effroi des amants et des maris qu'un sexe craint et que l'autre aime. Et alors, c'était quoi? C'était le plus beau des régiments de Napoléon, le 21e. Alors, Catherine est heureuse, c'est en français, me dira-t-elle. Mais pourquoi y a-t-il un opéra en français? Eh bien, parce que Donizetti avait reçu une commande pour l'opéra de Paris. Alors ça, c'est le premier air de Marie, mais il se trouve que le deuxième air de la soprano a longtemps été une Marseillaise officieuse de la France, c'est un salut à la France. Et là, je ne résiste pas à l'idée de vous lire ce texte. Il a gagné tant de combats que notre empereur, on le pense, fera chacun de ses soldats à la paix maréchal de France. Alors là, si vous voulez, c'est un vrai paradoxe, car en réalité, l'époque napoléonienne en France n'aura pas laissé grand-chose musicalement. Il n'y a pas eu de vraie postérité. Ça existe, mais bon... Moi, je les ai jamais chantés, par exemple. Il y a 2-3 pièces qui traînent, mais c'est vraiment pas ce qu'on fait le plus. Mais en réalité, les artistes français étaient plutôt un contre-pouvoir qui ont été bien muselés, alors que les compositeurs étrangers ont largement été inspirés par la figure de Napoléon et également, et ça c'est très intéressant, par ses guerres. Alors on avait fait toute une émission sur Tosca, on rappelle que pendant Tosca, il y a Napoléon qui remonte l'Italie quand même. Et on a aussi Guerre épée de Prokofiev, qui est un opéra russe. Alors là, c'est vraiment splendide. Alors vous avez et l'entrée des troupes napoléoniennes dans Moscou et la Bérézina. Les chœurs sont incroyables. Donc vous, en fait, ce qui est assez rigolo à voir, c'est que vraiment les guerres napoléoniennes font l'objet d'une mise en musique, ce que n'a jamais été la Révolution française. C'est-à-dire que moi, je me demande vraiment si la première glorification de la Révolution française dans l'art musical, ce serait pas le bicentenaire de la Révolution grâce à Jacques Lang, en fait. C'est-à-dire que la Révolution française en costume smalto.
1: Mais c'était fait pour, d'ailleurs.
0: Donc voilà. Et alors, je voudrais terminer évidemment sur un ouvrage très important qui s'appelle André Achenier. Donc, non seulement il y aura eu la gloire de Napoléon, mais il y a aussi l'image quasiment sainte des gens qui ont été guillotinés par la Révolution française, avec Andrea Chénier de Giordano, je vous fais vite fait le topo. C'est une noble qui rencontre dans un salon un poète qui s'appelle Andrea Chénier, qui se moque de ses vers. Ils traversent tous les deux la Révolution française. Ils se reconnaissent parce qu'elle se souvient des vers qu'il lui avait dit. Et ils sont guillotinés ensemble parce qu'ils étaient fous d'amour au milieu d'intrigues politiques. Alors il y a une mise en scène de la Révolution parce qu'il y a des chants révolutionnaires au milieu. La foule est très présente, mais la foule est montrée comme ce qu'elle était sans doute à la Révolution, c'est-à-dire extrêmement anxiogène, comme tu disais, sur la psychologie des foules de Le Bon, c'est-à-dire qu'il y a quelque chose comme ça. Donc c'est assez incroyable.
2: Il y avait une foule enthousiaste, hein, celle qui était au pied des guillotines,
1: les tricoteuses.
0: Exactement. Donc là, si vous voulez, c'est vraiment l'amour contrarié d'une femme. Et je vais donner le texte en français avant de passer à la musique. Je pense que j'ai mis une version d'Anna Netrebko, mais je suis plus sûre. Ma mère venait de mourir au seuil de ma porte. Et dans sa mort, elle m'avait sauvée. Tard dans la nuit, j'irai avec Bercy, qui est sa servante, quand soudain une lueur livide vacilla et éclaira un chemin obscur devant mes pas. Je levai les yeux. La maison de mon enfance était en flammes. Et je laisse la place à la musique. Je ne peux pas écouter cet air sans pleurer, donc...

0: Et voilà, c'est comme ça qu'elle se retrouve seule au milieu du désespoir de la révolution.
1: Alors,
0: Et
1: qui a écrit ça?
0: alors ça, c'est Giordano. Alors c'est très étonnant parce que c'est une période, c'est la fin du 19e siècle, où il y a beaucoup de... Où il, beaucoup de, je vais éviter les ya à la radio, mais où, il y a, où beaucoup de compositeurs sont connus pour avoir écrit une œuvre majeure et puis plus rien. Et c'est le cas de Giordano, qui aura laissé voilà, ce plus beau témoignage de contre-révolutionnaire. Donc on voit bien que voilà, les artistes à l'époque, en tout cas à l'étranger, ont retenu Napoléon, et certainement pas la Révolution française comme figure d'émancipation. Et alors, moi, j'avais fait un joli plan de partie, de sous-partie. Donc ça, c'est ma
1: Mais
0: conclusion. Et puis, je me suis rendu compte que, paf, badaboum, il y a quand même un ouvrage majeur que j'arrivais pas à mettre au milieu, c'est la Bohème de
1: ah
0: Puccini.
1: bah
0: Et
1: oui.
0: ben oui, parce que la Bohème de Puccini, c'est quand même tout ce que les gens retiennent actuellement de la France, les artistes, le quartier latin, on est fauché, mais c'est
1: Mais on
0: romantique,
1: s'aime.
0: et on s'aime, on
1: Et on est
0: meurt parce qu'on
1: jeune.
0: a froid. Ben déjà, à l'époque, ils avaient des problèmes de chauffage, vous voyez, c'est ça. Alors que on n'avait pas de, on avait, enfin, ça coûtait très cher de se chauffer déjà à l'époque. Et alors, tout ça se retrouvera, la Bohème de Puccini jusqu'à Aznavour,
1: Cette célèbre air, oui.
0: en célèbre air d'Aznavour. Et pour vous dire à quel point, malheureusement, nous sommes tombés en décadence, je passe d'une façon très
1: Oh.
0: ironique à la fin de cette chronique. Macron chantant Aznavour en Arménie. Décidément, on aurait
1: Non.
0: préféré avoir du Puccini plutôt que du Macron au XXIe siècle.
1: Oh, vous êtes dur avec lui.
2: Dans les cafés voisins.

0: c'est le point, en fait.
1: Bon, alors, ça suffit plus de Macron. Là,
2: Non, mais nous ne sommes pas, enfin, nous ne sommes pas ici, dans un endroit, nous disons spécialement du mal des
3: non,
2: des gens
3: jamais,
2: qui nous gouvernent.
3: Jamais.
4: C'est pas interdit non plus.
2: Voilà, c'est pas interdit non plus. Non, mais enfin, bon, il faut reconnaître que Macron a une belle voix dont il se sert pour ses discours, et donc on aperçoit quand même qu'il n'y a aucune formation.
4: Si c'est pour nous endormir, il n'a pas besoin d'une belle voix.
1: J'aurais préféré qu'il fasse carrière dans la chanson qu'en politique.
2: Oh, écoutez, on ne tire. Non, enfin bref, non. Ce qui peut être un petit peu inquiétant en ce moment, à ce propos, c'est que tout le monde dit qu'il ne fixe pas de date pour son départ. C'est ça qui est un petit
3: oui,
2: peu.
3: Oui, c'est le dernier scoop. Là, ça craint, comme on dit.
2: Alors, on va écouter un petit Bobino.
3: Ça craint beaucoup.
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2: Voilà, chers auditeurs, si vous aimez ce que nous faisons, et nous faisons beaucoup de choses sur cette radio, c'est une radio où on a tout son temps, une radio où l'on peut à la fois chanter, à la fois parler, à la fois pleurer, et rire, quoi qu'on me le reproche souvent hein, de rire, mais bon, j'essaye de me retenir, mais c'est pas facile. Alors, bien dans ce que nous a présenté Laurine, qui était tout à fait saisissant en réalité, c'est bien d'avoir fait cette construction. En revanche, pour ceux qui ne sont pas très familiers de la musique, quelquefois il faut un peu répéter. Par exemple, La Maison qui brûle, c'est dans quoi déjà?
6: Giordano sur la Mamma Morta, sur voilà. L'œuvre anti-révolutionnaire, Andrea Chénier.
2: Voilà, c'est ça. Alors, ça fait une transition épatante pour parler du lit. Bien sûr, on peut revenir ensuite. Hein. Oui.
4: Juste un petit mot pour féliciter Laurine pour son érudition et sa façon captivante de raconter la musique dans son époque ou dans les époques.
3: C'est très original et instructif.
2: Ben voilà.
3: Et moi, je voudrais vous entendre sur la spécificité de la mélodie française.
1: On reviendra.
3: Parce qu'il y a quand même une musique française qui s'impose aussi à l'étranger.
1: Oui, évidemment, voilà. Évidemment.
2: Voilà, il faut manger le micro.
3: Oui, c'est vrai, j'avais oublié, j'ai plus très faim.
2: Eh bien, donc, en partant de cette malheureuse qui pleure à la fois sa mère et sa maison en flammes, j'ai tout de suite pensé donc au livre d'Anne Brassier, ce qui n'empêchera pas de revenir sur tout ce qui a été très brillamment exposé par Laurine. Donc, dans votre livre, ou dans ton livre, ma chère Anne, d'abord, donc, cette image. Alors, tu m'as mis un petit mot en disant, j'espère que cette couverture n'est pas trop réactionnaire. Alors, je vous les juge.
3: Non, mais ce qui est amusant, c'est que le livre paraît au moment où Mathilde, encore une fois, prononce son énormité. Il faut quand même lui dire qu'il y a eu des Bretonnes en costume, blanche et en général chrétienne.
4: Vous l'appelez Mathilde, vous ?
3: Oui, on est très intime. On est très intime.
4: Beaucoup disent la panneau.
3: Non.
4: Mais j'espère que vous n'êtes pas tombé dedans.
2: Pas mal.
3: Mais c'est quand même hallucinant de dire ça. Non, moi, il se trouve qu'on m'a donné un ami, quelqu'un donc, que je ne connaissais pas, qui me demande la généalogie et des nouvelles de la belle-sœur de Maurice Bardèche. Et je lui dis, je ne peux pas vous aider, mais je lui donne une piste. Et la piste était bonne, puisqu'il me rappelle 8 jours plus tard en me disant « Merci beaucoup, j'ai toutes les informations ». Et alors là, comme moi j'étais en manque de ma généalogie, parce que personne dans ma famille ne s'en était occupé, je lui ai fait les yeux doux par téléphone et je l'ai vampé jusqu'à ce qu'il me dise « Madame, dites-moi, donnez-moi des dates ». Et je lui ai donné les dates de vie de mon grand-père, de l'un de mes grands-pères. Et 8 jours après, il me donne cette ascendance. Et puis les quatre grands-parents. Donc je suis comme un poisson dans l'eau. J'ai l'impression de retrouver ma tribu. C'est quand même extraordinaire. Et je suis allée en Bretagne et j'ai vu dans un tout petit bled qui s'appelle Moustoir-Hac, près de entre Guéhenau et Josselin. Et au cimetière, il pleuvait à Sceaux, au cimetière, je vois 4 tombes, Pedrono, qui est mon nom de jeune fille. Et là, je suis allée tous les saluer en leur disant, ben voilà, je suis là pour vous dire bonjour, pour vous dire que je pense à vous. Et ça donne une joie extraordinaire. Donc, ceux qui n'ont pas encore fait cette généalogie, je vous conseille de le faire parce que c'est quand même inouï. Parce que c'est un confort, c'est une joie, mais c'est aussi une explication de nos comportements à nous, parce qu'on a un héritage des gènes. En faisant ce travail donc de lettres à mes petites filles, que j'ai écrit parce qu'en fait je les voyais pas assez, donc je me suis dit Anne, plutôt que de, je suis un peu excessive, vous comprenez, donc je les voyais pas assez, donc à chaque fois qu'elles partaient, je prenais ma plume et j'écrivais pour fixer les jolies choses qu'elles avaient dites, les jolies choses qu'on avait faites et ensemble et tout. Et ce qui est étonnant, c'est que en terminant le livre, je fouille dans mon bureau et je retrouve le journal de ma grand-mère, la femme de,
2: oui, ça, c'est incroyable.
3: De Robert Pedrono. Et cette femme commence son journal exactement comme moi, 70 ans avant. Même inouï. Mes chéries, elle avait un mari et 2 enfants, j'écris ce journal pour que nous gardions, le souvenir des jours heureux. Et là, je me suis dit, alors, en plus de ça, elle était institutrice, moi, j'étais aussi tout petit peu plus au-dessus, mais pas beaucoup
2: prof
3: plus.
2: Prof de lettres.
3: Non, pas prof, non. Ah, si, prof des écoles. Et, mais je me suis dit, je suis cette grand-mère. Elle était hyper sensible. Elle écrivait très joliment, beaucoup mieux que moi. J'étais mais étonnée de cette, surtout que je l'avais pas connue, puisque cette grand-mère avait un Parkinson. Et quand j'ai été en âge de discuter avec elle vers 6, 7, 8 ans, tu vois, elle avait déjà la cervelle très endommagée. Donc c'est fabuleux. C'est fabuleux. Et l'autre grand-mère, la même chose. L'autre grand-mère était une musicienne de grand talent. Elle était pianiste. Et elle, je ne l'ai pas connue du tout, puisqu'elle est morte le 6 juin 1944 dans les événements que vous connaissez en Normandie.
2: Et, il faudra raconter ça.
3: Et donc, j'ai eu et dans la famille, la musique est vraiment un de nos hôtels préférés, si je puis dire. Et ça vous donne une idée de la continuité des gènes dans une tribu. Vous voyez, c'est très étonnant.
2: Vous voyez, Laurine, tu vois, Laurine, c'est une dame charmante.
6: Oui.
2: Gentille, agréable, cultivée. Eh bien, elle a fait...
3: Elle a
2: des amis qui connaissent Bardèche et elle a fait une biographie de
3: Brasiliac.
2: Voilà.
3: Oui, mais le problème, c'est que j'ai fait aussi une biographie de Jean de la Varande.
2: Sainte-Anne.
3: Ça a été très dur parce qu'il y a peu d'informations. Mais ça m'a donné l'idée de remonter dans mon histoire. Et en fait, ce livre est une façon de fixer le temps et surtout de transmettre. Parce que bon, d'abord il y a leur histoire dans ce livre, ensuite il y a le chapelet des jours, des moments heureux et de leurs paroles drôles. J'emmène la seconde, j'ai 4 petites filles, j'emmène la seconde en week-end en Normandie, et tout d'un coup, elle avait 7-8 ans, tout d'un coup sur la route elle me dit « Mais Mianne, où sont tes parents ?» C'est une question qu'elle s'était jamais posée. Qu'elle ne m'avait jamais posé. Ben, je lui dis, chérie, ils sont au cimetière, ils sont au ciel. Quand est-ce que je les verrai? Quand tu seras morte, chérie. Alors, je veux mourir. Alors, je veux mourir tout de suite.
2: Oh, c'est mignon,
3: c'est extraordinaire,
2: ça.
3: Les dialogues. Alors, je lui dis, écoute, non, pas tout de suite, mais si tu veux, on va aller leur dire bonjour, on va aller au cimetière. Nous passons par la maison de mes parents, nous cueillons des fleurs de camélia, et nous allons au cimetière. Et je lui dis ce qui va se passer. Je lui dis, tu sais, quand je serai très vieille, pas avant, je dormirai là, entre eux, et en attendant de monter au ciel. Et imaginez ce qu'elle a dit. Et je viendrai t'apporter des fleurs.
2: Oh, ben ça c'est mignon.
3: C'est le poème de Victor Hugo. Et je viendrai vous apporter un bouquet de houverts et de bruyères en fleurs. C'est quand même, fabuleux. Tu vois, c'est des trésors comme ça que tu as envie de garder.
2: Non, mais c'est formidable d'avoir fait ce livre.
3: Et parce puis la troisième partie, comme vous le savez, je suis un peu prof et un peu militante. C'est-à-dire que je suis aussi la fille de mon père et mon père nous a lancés dans la vie. Il avait aussi trois filles, plus un garçon à la fin. Et il trouvait que quand même la vie des filles était compliquée et dangereuse. Et très tôt, il m'a instruite sur les choses de la vie. Et j'ai voulu, à mon tour, transmettre ce message de mon père. Et qui était politiquement très raide, hein. Il fallait pas lui raconter des billevesées. Il lisait le journal le matin et il en sortait absolument excédé en soulignant en rouge.
2: J'ai connu ça tout. Avec le mien aussi. Oui, oui.
3: Mais on a eu tous, des pères comme ça. Mais c'est pour le ça que nous sommes comme nous, comme
2: mais
3: nous
2: quel
3: sommes.
2: Mais crétin et pas
3: filou. Mais oui, mais c'est comme ça que nous sommes très réactifs. C'est que nous avons hérité de cet esprit. Et donc je dis à mes petites filles, ne soyez pas des proies sexuelles. Je pense que l'expression est assez d'actualité, compte tenu de ce qui se passe. Ne soyez pas des proies politiques ne soyez pas des proies spirituelles. Et là, on va me dire que je sors de mon rôle de grand-mère, mais ça m'est égal. Moi, c'est ce qu'on dit déjà souvent.
2: Mais
3: ça m'est égal. Je pense que les grand-mères peuvent
2: tout. Trop bien d'avoir des grand-mères comme ça.
4: Ça s'appelle la transmission, tout simplement.
3: Ça s'appelle la transmission.
2: Alors, et là, très joli mot. Voilà, plein de très jolis mots, mais j'en ai noté quelques-uns au passage. C'est un héritage non taxable. J'aime beaucoup ça. Alors, pour ce qui est des femmes, il y a une citation de Paul Morand, par hasard, qui m'a bien plu. Une vie de femme ressemble à une course de lièvre à travers champs.
3: Oui, absolument. Mais il y a beaucoup de citations dans ce livre.
2: Et donc, effectivement, sur la fin de ce livre, voilà.
3: Et bien, il y a la citation de... J'ai découvert Nicolas Gomez d'Avila.
2: Ah oui, oui.
3: Une idée qui n'a pas 1000 ans n'est pas fiable. Je trouve ça fabuleux.
2: Ça réduit pas mal le stock. Il en reste quand même. Et alors, à propos, on ira sur des sujets plus légers après, mais à propos des vies de femmes, j'ai bien aimé cette fin du livre sur le scandale absolu, moi sur lequel j'ai fait des articles aussi, mais on n'est pas entendu, sur le scandale absolu de Kinsey et l'OMS, c'est-à-dire comment on a plus d'un siècle, en fait. C'est non pas encore plus d'un siècle, mais enfin de très très longues années. Comment ce qui est né dans l'imagination débridé d'un type qui avait absolument besoin de rendre un compte-rendu de la sexualité des Américains, en principe.
3: Il avait surtout à justifier son comportement, parce qu'il n'était pas net, le gars.
2: Mais attends, en plus, comme il trouvait personne, parce que c'était très choquant à l'époque, juste après la guerre, comme il trouvait personne, il est allé dans des...
3: Interroger les prisons, hôpitaux psychiatriques.
2: Voilà. Et donc, oui, mais c'est très grave, parce que si on écoute Madame Borne aujourd'hui, Madame Borne est l'héritier indirect de Monsieur Kinsey, c'est-à-dire qu'elle explique que l'éducation sexuelle des enfants qu'on est sommé de pratiquer à partir de 3 ans dans les écoles françaises aujourd'hui, c'est pour ça que le cher Jack Lang a voulu qu'il rentre plutôt à l'école.
3: Bien sûr.
2: Et que c'était justement pour leur apprendre que tout ce qui avait été considéré comme aberrant pendant des siècles, c'était la norme et c'était ce qui allait leur permettre de s'épanouir. Bon, résultat. On voit ce que ça donne sur les adolescents d'aujourd'hui. Et encore, ils n'ont pas eu les cours, ceux-là. Donc,
3: on est en plein délire.
2: Donc, c'est bien d'avoir rappelé ça, parce que les gens, c'est toujours pareil. Hein, quand on leur dit, même des gens qui sont censés être droits à tout point de vue, etc., ils ne vous croient pas. Je vous crois pas. C'est pour ça qu'il faut le redire, parce que c'est vraiment. Mais non, pas du tout. Enfin, quand ils ont des enfants qui sont devant les faits, alors là, évidemment, ça change. Et terrorisme et pornographie, à la page 103. Alors, je l'ai pas, je l'ai que ça, je l'ai pas le livre sous les yeux. Ouais. Mais
3: non, je l'ai pas non plus. Mais
2: il sera en librairie quand, alors?
3: Alors, de toute façon, on peut. Alors, le livre est édité par The Book Edition, ce qui est dommage qu'ils aient choisi ce mot anglais, mais c'est un site internet. Donc,
2: ce qu'on disait tout à l'heure,
3: le The Book Edition. Et donc, le livre est déjà programmé. Et alors, ce que je voudrais, il coûte modestement 15€, mais ce que je voudrais, c'est lancer une sorte d'incitation à toutes les grands-parents qui nous écoutent, et puis même aux enfants, pour qu'ils disent aux grands-parents de le faire, c'est d'écrire leur vie. Parce que nos parents, notre génération, enfin pas la mienne, parce que je suis née après la guerre quand même, mais nous avons des arrière-grands-parents qui ont vécu deux guerres. Et c'était un tout autre monde. Donc c'est très important...
4: Mais permettez-moi de vous interrompre, Anne. Je crois que ces générations-là qui ont connu la guerre, elles n'ont pas raconté.
3: Non, pas du tout. Je suis
4: le fils d'un héros de la Deuxième Guerre mondiale.
3: Je sais.
4: Compagnon du général Leclerc, le serment de Couffrat jusqu'à la libération de Strasbourg. Il faisait partie du commando qui est allé qui a accroché le drapeau français sur la flèche de la cathédrale. Oui. C'est pas rien. Je ne l'ai pas su.
3: Oui.
4: Ils n'en parlaient pas.
3: Oui, oui. Il faut y aller au forceps.
4: Et les déportés qui sont rentrés dans un autre champ de
3: domaine. Oui, oui, non.
4: Eh bien, ils n'en parlaient pas. Donc, aujourd'hui, celui qui n'a rien fait déballe ce qu'il n'a pas fait, à l'excès, se répand en fadaise jusqu'à nous assommer,
3: et
4: diluer l'essentiel dans l'accessoire.
3: Et
4: alors que ceux qui ont contribué à l'essentiel, notamment à sauver ce pays gardaient ça pour eux. C'est très compliqué, mais c'est vrai que la recommandation que vous voulez faire aux grands-parents d'aujourd'hui, d'écrire pour témoigner, pour laisser une trace, ça me paraît très
2: bien. Oui, parce qu'eux n'ont pas connu la guerre.
3: Il y a l'expérience de la guerre, mais il y a tout le reste de... Parce que, tout de même, les vies de mon enfant sont complètement différentes. D'abord, on allait chez les grands-parents tous les dimanches, on passait les vacances.
2: C'est délicieux de lire ce livre, parce qu'effectivement, on retrouve des choses...
3: On n'allait pas au Club Med en vacances, on allait voir les grands-parents. Il y avait une unité de la tribu, c'était merveilleux.
2: Pour les auditeurs, c'est Gérard Bardi qui vient d'intervenir, parce que j'oublie, nous sommes dans une aimable conversation, et j'oublie que les gens parfois ne savent plus qui parle. Et là, c'est Anne Brassier qui vient de prendre la parole. Excuse-moi d'avoir interrompu.
3: Et pas du tout. Et si vous voulez, c'est très facile de le faire. Il y a deux ou trois possibilités. Soit vous écrivez très bien, vous écrivez des lettres, donc vous prenez votre papier ou votre petit ordinateur, et vous racontez. Et alors, vous verrez, les souvenirs reviennent en cavalcade. Ouais, vous tirez sur un fil, vous vous endormez, et le matin, vous avez un autre souvenir. Alors, d'abord, c'est un bonheur absolu retrouver les bonheurs de son enfance, parce qu'on en a quand même beaucoup. Et ce qui reste, en général, ce sont les bonheurs. Ça, c'est la première chose. La deuxième chose, vous êtes trop modeste, ou vous êtes trop timide, vous ne voulez pas écrire. Dans ces cas-là, vous m'écrivez sur annebrassier.fr et je vous trouve une jeune femme qui rédigera pour vous. Elle vous écoutera au téléphone ou en visio sur l'ordinateur et elle mettra en ligne ce que vous lui dites. Et puis le manuscrit sera mis en page par quelqu'un d'autre que je connais bien. Donc j'ai toute une série d'actions qui seront faites, et donc je lance cette collection Lettres à nos petits enfants. Et je crois que si nos enfants d'aujourd'hui sont quand même un peu perturbés, ils ont un peu perdu le nord, c'est parce que nous n'avons pas assez témoigné des moments heureux comme des moments de souffrance, et de cette continuité et de et la façon dont on se comportait il y a 50 ans, je pense que c'est vraiment important. C'est d'ailleurs ce sur quoi insiste Guillaume de Tulloye, qui a eu la bonté de me faire cette petite préface. Et j'en lis quatre lignes parce que
2: oui, justement, je l'ai pas sous les yeux.
3: Guillaume écrit merveilleusement. Certains livres sont écrits pour distraire, d'autres pour instruire, quelques-uns pour convaincre. Et puis, il en est plus rares qui naissent d'une nécessité intérieure, celle de transmettre. L'ouvrage que vous tenez entre vos mains appartient sans contexte à cette dernière catégorie. Il ne s'agit pas seulement ici de souvenirs assemblés avec grâce, ni d'un simple témoignage familial livré à la tendresse de quelques proches. Il s'agit d'un acte profondément humain, presque vital, qui consiste à résister à la marée noire et montante de l'oubli. Et puis après, tout un grand tirade sur la transmission. Et c'est vrai que c'est ça que j'avais envie de faire et que rendre connaissable tout un pan de vie de nos ancêtres. Moi, j'adore les biographies. Je ne sais pas si vous aussi vous les aimez.
2: Ah, moi aussi, je ne lis pratiquement que ça, d'ailleurs.
3: Alors, je le dis, je connais des tas d'amis très âgés qui sont à l'hôpital et qui s'ennuient comme des rats morts. Et je leur dis, mais écrivez vos souvenirs. Vous allez voir, la vie va être complètement embellie. Je suis en train de vivre la vie d'un universitaire de très haut niveau qui est originaire de Corse. Mais c'est extraordinaire. Et, alors, je lui ai donné ce conseil. Il l'a fait. Ce qu'il raconte sur la vie d'un petit village corse, c'est absolument inouï. Il raconte l'histoire du savetier du coin, qui n'avait qu'un seul livre, c'était la Bible. Et un jour, il ne vient pas déjeuner parce qu'il était en train de lire la Bible. Sa femme est absolument furieuse, monte l'escalier, enfin tu vas venir. Et il est excédé, il la repousse et elle tombe dans l'escalier. Et elle reste à plat ventre dans l'escalier. Alors le savetier court chez le curé. Monsieur le curé, j'ai tué ma femme. Elle n'était pas morte. Mais je trouve que c'est extraordinaire comme scène, tu vois. Et puis la vie en Corse et le code de l'honneur en Corse. Tu peux tuer, mais tu ne peux pas voler ni atteindre à l'honneur. C'est extraordinaire, ça.
2: Ah oui, moi j'ai vu ça chez les Trémollets. Le type du village, il y avait un seul bistrot dans le village et il disait bon, je pars avec le nécessaire. C'était pas il y a 50 ans, hein, c'était.
3: Tout d'un coup, là, la Corse s'est présentée à moi.
2: Ah oui, c'est extraordinaire.
3: Et c'est très véridique.
2: Moi, j'ai appris beaucoup de choses dans ce livre. J'ai appris que tu as fait quelque chose de terrible que j'ai fait moi aussi. Je croyais que j'étais la seule folle à avoir fait ça. Tu es embarqué sur un bateau et tout en n'ayant jamais appris comment marcher un bateau. Et j'ai fait la même chose. J'ai cru mourir de peur. Le quart, la nuit. Entre 1h et 4h du matin. Et nous avons croisé un cargo. Tu parles des cargos. Mais c'était terrible. Tout d'un coup, une montagne
3: quelle
2: immense
3: mer,
2: devant.
3: Quelle mer? Sur quelle mer naviguer?
2: Oui, près de Saint-Nazaire, par là.
3: Ah, c'est enfin, ça. Oui,
2: c'était le même coin.
3: Oui, c'était les
2: on allait à Belle-Île, enfin je sais plus, c'était
3: mais
2: comme
3: on
2: ça.
3: Aurait suivi. J'avais un père qui tout d'un coup, à 45 ans, s'est acheté un petit maraudeur, c'est-à-dire un tout petit truc. Alors là, avec le maraudeur, on était basé à Trouville, on est allé au Havre, puis à Honfleur, et puis un jour, il a acheté d'occasion une corvette. Alors là, c'était beaucoup plus gros, n'est-ce pas? Ça devait être 9 mètres, 8 mètres.
4: 8 mètres.
3: Et nous sommes allés en Angleterre. Et là, je me suis dit, il est gonflé. Mais ça, vous savez, j'avais 15-16 ans, on n'a pas le sens du danger. Mais de toute façon, j'aurais suivi mon père au bout du monde, parce qu'il était... il était très sage. Quand il nous envoyait à l'avant, nous étions attachés par une corde, par un bout, tu vois. Et il nous avait appris, quand on est sur un bateau, il y a une main pour toi et une main pour le bateau. Parce qu'il faut se tenir quand on est dans les rouleaux, tu vois. Et ça a été une expérience extraordinaire.
2: Bon, il y a des choses comme ça, puis il y a des choses. C'est pas, ce livre passe, en fait, des détails amusants de biographie à des trucs beaucoup plus sérieux. Tout d'un coup, on voit arriver un entretien entre Jean-Louis Barrault et Giscard, que oui, je ne connaissais pas.
3: C'est joli,
2: mais,
3: hein.
2: Oui, mais c'est très intéressant, parce que, raconte-le, parce que moi, j'ai pas les sous les yeux.
3: Alors, Jean-Louis Barrault fait cette pièce extraordinaire. Et
2: laquelle? Parce qu'il en a fait plein.
3: Toutes ces pièces, je sais pas laquelle, mais bon, j'ai une grande passion pour les pièces de Jean-Louis Barrault. Enfin, les mises en scène de Jean-Louis Barrault, parce que c'était pas ses pièces. Et Giscard lui dit, mais enfin, pourquoi ne, avec son accent archi-snob, pourquoi vous ne passez pas à la télévision? Pourquoi vous ne faites pas des pièces pour la télévision? Non, vous auriez beaucoup plus d'auditeurs. Vous auriez un million d'auditeurs. Et Jean-Louis Barrault, je préfère 200 abonnés. Non, je préfère 200 sorciers de la forêt à 1000 abonnés au gaz. Une réplique pareille, c'est absolument fabuleux.
2: Et comme il a bien fait.
3: Évidemment. Évidemment.
2: Il a fait quelque chose d'inoubliable. Je ne sais pas s'il aurait fait la même chose au cinéma.
3: Sûrement pas, parce que les règles au cinéma sont beaucoup plus contrôlées. Un réalisateur au théâtre est certainement plus libre qu'un réalisateur à la télévision.
2: Alors, dans la série des transmissions, j'ai trouvé aussi, vraiment, ça m'a fait énormément plaisir, la maison de poupée familiale. Alors, nous avions une maison de poupée familiale d'ancêtres suisses, je ne sais pas lesquels, qui s'étaient retrouvés chez ma grand-mère, avec les petites tuiles rondes en bois, avec à l'intérieur des meubles, tout était intact. Et moi, j'ai été en admiration totale devant cette maison.
3: Alors,
2: je sais pas si ça existe toujours.
3: Ça existe, mais ce sont des jeux que l'on ne trouve qu'au Train Bleu. La mienne, c'est une jolie maison que j'avais trouvée, que j'ai achetée, que j'ai meublée entièrement en meubles du 19e anglais. Non, là, c'est et juste pour leur apprendre ce que c'était que la belle vaisselle, que les beaux services à thé. Enfin, pour rien n'est Ikea à la maison, si vous voulez. C'est une réaction anti-Ikea.
1: Au-delà d'une transmission, il y a aussi la transmission de l'imaginaire. En fait, c'est ça qui est très touchant. Reconstituer un monde et un imaginaire.
3: Absolument, et leur apprendre ce qui est beau. Enfin, j'essaye de les mettre en contact avec le beau très très vite. J'ai beaucoup de livres d'art, donc quelquefois il pleut, on ouvre un livre d'art, et alors elles sont capables de s'émerveiller de la couleur d'une robe de la Vierge de Véronèse ou de Botticelli ou de. Couleur. Quand la reproduction est belle, elles mettent la main sur leur bouche et elles disent « Oh !» Vous voyez, c'est quand même inouï.
6: Oui.
3: Et ça les rend tout à fait conscientes de ce que n'est pas l'art. Quelquefois, on va au restaurant, vous savez, il y a des tableaux sur les murs d'art contemporain, comme nous disons. Et l'aîné est capable de se retourner vers moi et dire « Oh bien, tu ne vas pas aimer
1: !» Parfait. C'est parfait.
2: Alors, ce que j'ai trouvé d'extraordinaire aussi, mais j'imaginais ma chère Anne, vous connaissant comme ça, si raffinée, si Versailles, si etc., que vous descendiez de la duchesse de Bidule et du comte de machin.
3: Qu'est-ce
2: que j'apprends? J'apprends l'histoire extraordinaire de cette mère d'un petit poussin de haie, comme on disait dans ce soin.
3: Oui, c'est chez la Varande.
2: Donc, d'un enfant, et bien que personne n'a voulu reconnaître, sans doute parce que ça dérangeait beaucoup.
3: Ah, je crois que le gars n'avait pas envie d'assumer, donc il s'est taillé.
2: Qui a fait 200 kilomètres, c'est ça?
3: Oui.
2: Elle est partie, du coup, elle s'est dit, bon, c'est pas peine que je reste, fille mère, tout ça.
3: Ouais.
2: Elle est partie jusqu'à Bernay, en moitié en stop charrette, moitié à pied.
3: Exactement, je ne sais pas très bien comment, mais elle est allée jusqu'à Bernay, et elle n'est pas restée à Bernay, parce que c'était une ville trop riche, elle est montée à Menval, sur la colline au-dessus. Ça fait comprendre pourquoi les femmes de la famille en sont assez énergiques, parce que cet ancêtre en avait, si je puis dire. Parce que faire ce qu'elle a fait, c'est quand même tout à fait étonnant.
2: J'aime bien parce que tu dis donc, on nous a lanciné avec votre corps vous appartient.
3: Oui.
2: Oui, ça peut être pour l'avortement, mais ça aussi peut être pour le garder.
3: Oui, absolument. Non, ce petit livre est un condensé de réponses à un certain nombre de stupidités contemporaines. Puis le fait Le fait de dire c'est très très normal de coucher dès 15 ans, ça c'est quand même, il faut quand même prévenir les petites filles que oui. Ça n'est pas possible, ça n'est pas possible.
4: Il faut leur dire qu'à 15 ans elles sont en retard, c'est ça que vous voulez dire.
3: Absolument, absolument.
2: Par rapport aux reines qu'on mariait à 13 ans.
3: Alors j'ai essayé de comparer l'exercice amoureux, si je puis dire, à la navigation en canoë sur un torrent. Quand on est sur un torrent, il est très difficile de maîtriser son canoë. Moi, je me suis retrouvée avec mon mari à l'eau et j'ai dû nager très vite pour récupérer mon canoë. Mais il faut surtout leur expliquer que chaque chose en son temps et que on a à 15 ans beaucoup de choses à faire. On a ses études à finir,
2: oui,
3: un métier à trouver, et que surtout, mais ce que personne ne leur dit, c'est que l'acte sexuel est merveilleux, mais qu'il est extrêmement prenant et entraînant, et qu'après on ne peut plus l'arrêter. C'est ça qu'il faut leur faire comprendre.
2: Oui, il faut leur faire comprendre que c'est pas non plus toujours merveilleux.
3: C'est pas toujours merveilleux, ça.
2: C'est quand même d'autres conditions.
3: Là, j'ai pas voulu les décourager, si vous voulez.
2: Non,
3: j'ai,
2: mais c'est vrai, ils sont un peu petites,
3: voulu,
2: là, quand même.
3: J'ai caché un certain nombre de choses, si
2: alors,
3: vous voulez.
2: Mon cher Gérard Mardi, est-ce que vous trouvez normal qu'on soit obligé d'éditer sur l'e-édition ce genre de livre tout à fait... normal que on soit obligé d'éditer sur l'e-édition ce genre de livre tout à fait
3: Ah, mais ça donnera un vrai

0: Nous avions une discussion avant l'émission et oui. donc vous disiez c'est quand même dramatique qu'il n'y ait plus d'éditeurs.
1: Je voilà. parlais du monde de l'édition classique que nous avons connu depuis toujours. Oui, c'est vrai que ce monde est complètement sinistré. Il est à l'image de la presse, enfin des médias, où tout se fragmente et où il y a des contraintes économiques qui s'ajoutent aux guerres idéologiques qui et on est dans un
2: et au déclin de la lecture.
1: Au déclin de la lecture, c'est exactement ce que je vous disais il y a un instant. Le premier trimestre 2026 au niveau des ventes de livres en librairie a été le plus mauvais depuis 26 ans. Oui. On n'a jamais connu une telle chute. Et donc, les libraires, dans des villes petites et moyennes, restent parfois 2 jours sans voir un client entrer et ressortir avec un livre. Alors, ce qu'ils font, c'est qu'ils attendent le troisième jour, puis ils sont contents parce qu'ils voient quelqu'un qui entre dans le magasin. Alors, le salarié qu'ils ont et qu'ils payent, hein, même quand ils ne vendent pas, ils se réjouissent tous les deux, puis il y a quelqu'un qui tripote les bouquins, etc., et qui ressort au mieux avec un livre de poche. et voilà. Alors, il y a plein de choses qui expliquent ça. Il y a bien sûr l'usage d'Internet. C'est pas trop la lecture sur les gens qui lisent sur tablette. Ça représente à peu près 4% des lectures de livres. C'est très peu. Mais il y a déjà le temps que prend la consultation de nos bazars de téléphone.
2: Ça, bouffe notre temps, c'est effrayant.
1: Y compris des gens comme vous, je ne sais
3: pas. Moi, je suis dévorée.
0: On découvre le monde chaque jour. Alors.
1: Je suis obligé de me dire, allez.
2: Quelquefois, je fais des cures.
0: Pendant le carême.
2: Fermé.
1: Mais c'est comme avec le Bordeaux. J'ai du mal à faire des cures. Et donc, non, plus sérieusement. Et puis, il y a aussi. Et là, c'est très net selon les études faites par de grands groupes d'éditeurs. Le pouvoir d'achat en prend un coup depuis un moment.
2: Ah bon, il n'y a plus d'argent.
0: Et les livres sont chers hein, maintenant.
1: Vous demandez,
0: ils sont 20-25 euros maintenant les livres. Hein.
1: Entre 20 et 22, 23.
2: Moi, c'est pour ça que le mien est à 15 euros.
0: Oui, c'est bien.
1: Mais vous rencontrez ça chez beaucoup de commerçants. Je ne parle pas des restaurateurs. Les restaurateurs, mes copains restaurateurs à Paris me disent entre moins 20 et moins 30% de chiffre d'affaires.
4: Les additions, elles ont pris au moins 20 ou 30% aussi. Donc
1: Je
4: veux dire, il n'y a plus un restaurant où on s'en sort à moins de 35 euros, 40 euros par
1: mois. Mais vous avez raison. Une cause en entraîne une autre. Et c'est dommage parce que la joie d'avoir. Déjà pour quelqu'un qui écrit, ce qui est mon cas, un éditeur en face de soi, un gars intelligent qui travaille votre sujet, qui rebondit, qui peut vous orienter, vous donner des conseils. Bon, sauf si on a la science infuse et qu'on écrit dans son coin en livrant son paquet de feuillets, ça c'est un autre genre, mais moi c'est pas mon genre. Et j'aime bien parler avec un éditeur instruit qui vous renvoie la balle.
2: Bien sûr.
1: Et puis après, vous choisissez ensemble la couverture, et puis vous parlez de la promotion, et puis c'était un artisanat d'art. Et ça devient une quincaillerie capitalistique.
2: Les éditions, les maisons d'édition ont grossi, mais de façon exponentielle. Et l'écrivain est obligé de salarier, de payer un personnel qui est beaucoup trop nombreux. Donc voilà.
0: Est-ce qu'il n'y a pas une compensation par le fait de pouvoir publier? Alors il n'y a pas les mêmes garanties, etc.
1: On peut publier. Vous allez, je ne vais pas faire de publicité pour Amazon, mais si vous allez chez Amazon,
2: il y a aussi le même service, oui.
1: Vous avez un service chez Amazon. Vous envoyez votre manuscrit. Alors il faut le relire. Hein, s'il y a des fautes d'orthographe, tant pis pour
0: ça
1: vous.
0: Ça reste comme ça. Oui.
1: vous choisissez une couverture. Vous avez quelqu'un qui vous met tout ça en page et la couverture en musique, et puis vous l'achetez, et vous faites de la promo, et eux ont des réseaux pour vous promouvoir votre livre. Et après, l'auteur y touche chaque fin de mois, ce qui n'est pas le cas chez un éditeur, fut-il prestigieux. Et vous touchez tous les mois au prorata de ce que vous avez vendu. Et si vous voulez des livres papier, eh bien, vous avez la possibilité.

0: c'est ce que je disais il y a un instant. À partir de 5 ou 10, ils mettent en route leur petite imprimante connectée à leur ordinateur et hop, on vous sort 5, 10, 20 livres.
1: Bah, voilà. Est-ce qu'il ne faut pas changer de monde ? Est-ce qu'on peut insister pour que ce soit comme avant dans cette matière ?
0: Si c'est pour avoir de grandes librairies où on trie les livres qui sont exposés, allez, je balance, je pense à la FNAC, qui, a fortiori maintenant, appartient à M. Kretinsky. Je ne pense pas qu'on avait besoin quand même d'un investisseur étranger pour piloter un outil culturel, même si la FNAC
1: français
0: n'est pas parfaite.
1: Quand on pense qu'ils ont démarré à deux dans une arrière-boutique,
0: oui,
1: hein, les créateurs.
0: Oui, c'était quand même l'éditeur des instituteurs à l'époque. C'était
1: non,
0: assez,
1: mais ils ont fait quelque chose d'incroyable.
0: Ouais. Et donc, si c'est pour avoir ce genre de librairie, oui, effectivement, il faut peut-être plus passer à de l'artisanat avec des éditeurs internet.
2: Ça évitera les avances sur recettes d'Olivier Nourrat qui sont parfois complètement déconnectées du nombre de ventes de livres. Et moi, je trouve ça très bien.
1: Oh, mais il est parti de chez Grasset pour d'autres raisons, ma chère, bien sûr.
0: Oui.
3: Non, mais c'est vrai que les salaires dans les maisons d'édition sont totalement fous. Moi, je rends hommage aux petites maisons d'édition. Mon précédent livre, Cessez de nous libérer, qui était un pamphlet antiféministe terrible, a été édité par Via Romana. Donc, c'est une maison d'édition très, très bien et avec peu de livres, mais des livres, des bons livres. La preuve, c'est qu'ils m'ont édité.
1: mais les
3: grands
1: bahuts,
3: c'est insupportable.
0: Ouais.
3: Les grands bahuts, moi j'ai connu Lafond, j'ai connu Perrin,
0: j'étais chez Albin Michel et ensuite je suis passé chez Plon.
3: Oui.
0: Bon, deux belles maisons.
3: Deux belles maisons, oui.
0: Mais chez Plon, sur trois livres, j'ai connu quatre éditeurs.
3: Ouais.
0: Ça succède comme ça. C'est un peu comme votre directeur
1: c'est
0: de banque,
1: quoi,
0: vous avez votre
1: ouais.
0: agence
3: oui,
0: bancaire
3: qui part, ouais.
0: du Crédit Lyonnais.
1: Ah, mais c'est jamais le même, non.
0: Tous les deux ans. Oui, par exemple, moi je suis à la caisse d'épargne depuis fort longtemps, puisque j'ai ouvert mon premier compte à la caisse d'épargne quand j'avais 14 ans, parce que j'étais premier de mon canton au certificat d'études.
3: Oh,
0: et à l'époque,
3: voilà.
0: on donnait 5 francs et on ouvrait un livret de caisse d'épargne au meilleur gamin de chaque canton.
3: Bon.
0: Et j'ai jamais, comme je suis quelqu'un de très fidèle, en général, il peut toujours y avoir des exceptions.
1: Aussi je suis fidèle à ma banque depuis que
0: je n'ai jamais changé de banque. Mais quand mon agence bancaire, je suis dans cette agence depuis plus de 30 ans. Et quand je vois qu'à chaque fois que je vais on me dit, vous avez votre carte d'identité?
1: C'est ça.
0: Et j'ai envie de tout casser, quoi.
1: Absolument, c'est
0: j'ai
1: terrible.
0: Envie de tout casser.
1: Et on n'a jamais le même conseiller.
2: Trompez donc votre banque,
1: jamais.
2: Alors.
1: C'est terrible.
2: Trompez donc votre banque.
1: Alors, cher Gérard, dans les quelques minutes qui nous restent, j'aimerais bien que vous évoquiez ce que sont devenues les femmes combattantes dont vous avez fait le portrait dans votre livre, Les combattantes de l'info. Est-ce que c'était il y a combien de temps? C'était
0: il y a 2 ans.
1: Oui.
0: J'étais venu d'ailleurs sur Radio Courtoisie présenter ce livre à deux
1: dans
0: reprises.
1: Dans mon émission notamment.
0: Et notamment dans votre émission.
3: Vous avez écouté.
0: Écoutez, elles continuent à travailler courageusement, contre vents et marées, pour donner à l'information une autre couleur que celle à laquelle nous nous étions habitués, notamment avec les médias du service public, où l'orientation idéologique à gauche était tellement omniprésente que c'était asphyxiant. Certaines sont encore en poste, je pense à Christine Kelly qui est toujours là.
1: Qui se donne
0: là.
1: Énormément de mal. Alors je vous interromps juste pour dire qu'elle a fait une formidable émission avec Tuc Duhal, Denis. Sur un livre formidable qu'il vient d'écrire, que je n'ai pas encore vu, et qui cible alors cette droite-là, cette droite à laquelle on appartient, droite catholique, droite, etc., pas la droite d'argent, pas la droite... Il faut le lire, je pense que c'est très très très très bien, pardon.
0: Mais
1: et donc, Christine Kelly a fait une très belle interview avec lui.
0: Tuc Duhal, quelqu'un de très bien. Elle est toujours en poste.
1: Oui.
0: Elle est maintenant également sur Europe 1, donc oui. Elle continue sa route. J'ai pas été très très content qu'elle ne m'invite pas dans ses émissions pour parler de mon livre, mais voilà. Bon, peut-être qu'elle était gênée de parler d'elle-même d'une façon indirecte. Je veux l'entendre.
3: C'est sûr parce qu'elle est assez modeste.
1: Non, puis.
0: Il y a la merveilleuse Gabrielle Cluzel.
1: Oui, qui était ici d'ailleurs au départ.
0: Qui est ma chouchoute, que j'aime bien. elle est formidable. C'est une femme d'officier. Elle a 7 enfants. Elle est catholique, pratiquante.
1: Là elle trouve le temps de faire tout
0: encore
1: ça.
0: Encore boulevard Voltaire. Elle est partout. Et ce qu'elle fait, elle le fait bien. Elle le fait avec le sourire et avec une certaine modernité. Elle c'est pas une catho coincée, si vous me permettez l'expression.
1: Non, non. Mais d'ailleurs, nous n'en connaissons pas, nous.
3: Ni Catherine ni moi ne sommes vraiment coincés.
0: Voilà. Ah non, je ne serais pas. Oh là là.
3: L'accusation de catho coincée vient de la gauche.
2: J'ai l'habitude de dire que Catherine est une droite baba cool catholique traditionnaliste.
0: Absolument. Oui, on peut le dire, oui.
3: Absolument.
2: C'est très vrai.
3: Absolument.
1: Non. Mais tout ça mélange.
0: Vous avez Véronique Jacquier aussi,
3: qui est fantastique.
0: Qui est devenue une amie à l'occasion de la rédaction de ce livre, d'ailleurs. Que j'aime beaucoup, que je vois souvent. Elle est parfois dans le sud, près de chez moi.
3: Elle est d'une précision.
0: Et elle bosse beaucoup ses dossiers. Donc voilà des femmes qui ont ouvert une voie et qui s'y maintiennent.
1: Charlotte Dornelas aussi.
0: Alors Charlotte Dornelas, elle travaille
1: ses dossiers, en tout cas.
3: Ah oui, elle est d'une précision et d'une...
0: Elle est très rigoureuse, elle est très traditionnelle. Et j'ai vu que le week-end dernier, elle a accompagné le pèlerinage... à Chartres, parmi les 20 000 jeunes qui marchaient, c'est et qu'elle a été l'idole. Elle a été portée en triomphe.
3: Oui, hein. Elle le mérite, oui.
1: Il fut un temps où c'était Marion Maréchal.
3: Elle le mérite. Elle le mérite.
0: Elle est vraiment très bien. Et puis, il y a aussi Natacha Polony, dont j'avais vanté le parcours, j'avais fait le portrait d'elle. Bon, Natacha Polony, c'est quelqu'un de solide, c'est quelqu'un...
1: Elle prend en ce moment de l'importance. Hein.
0: Alors, je ne sais pas si c'est un scoop ou si vous l'avez déjà entendu. On entend de plus en plus dire dans Paris qu'elle serait prête à déposer sa candidature à l'élection présidentielle.
3: Ah oui.
0: Pourquoi pas? Il y en a bien d'autres, on ne va pas citer leurs noms.
1: Il y en a une trentaine en ce moment. Donc
2: elle a bien dirigé Marianne, pourquoi est-ce qu'elle ne dirigerait pas la France?
0: C'est joli.
3: Et monsieur Attali, notre prophète, a dit que ce serait une femme.
1: Ah bon, on a le choix, c'est bien.
3: Comme c'est lui qui...
1: Bon, en tout cas, en ce moment, on la voit beaucoup et elle prend de l'épaisseur, on le voit bien.
0: Alors, il y a Elisabeth Lévy qui, elle, est toujours... avec Pascal Pro et qui ouvre sa grande bouche.
1: Elle vient de quitter.
0: Elle vient de quitter. Alors, je ne suis pas certain que ce soit à la suite d'un désaccord. Ça me semble encore un peu... vous savez, je suis un journaliste d'agence. Si je n'ai pas deux sources, je ne considère pas que c'est une information.
1: Il y a eu des prises de bec quand même.
0: Je pense que c'est... Oui, mais moi, je serais dans l'émission de Pro et j'aurais des prises de bec avec Pro.
1: C'est sûr, parce que lui, il dit exactement ce qu'il pense.
0: Il a raison de bousculer les pots de fleurs, comme disait De Gaulle, mais il a aussi le devoir d'accepter d'être contesté, ou en tout cas nuancé. Et ce que faisait Elisabeth Lévy, qui de temps en temps disait « Non, je ne peux pas être d'accord avec vous !»
1: Oui, mais malheureusement, c'était les seules fois où on lui donnait la parole. C'était ça, le problème.
0: Voilà, bon. Alors, j'espère qu'on va la retrouver très vite, parce que c'est quand même... c'est une femme formidable qui a beaucoup, beaucoup de courage, qui est une souverainiste convaincue, que l'on a connue au début, aux côtés de Jean-Pierre Chevènement.
1: Moi, j'ai connu dans son premier bouquin, c'était le premier bouquin qui contestait la doxa. Comment ça s'appelait? Les censeurs, messieurs les...
0: Ça va nous revenir pendant la conversation.
2: Pour moi, Elisabeth Lévy est un modèle. Je pense que parmi toutes les femmes que vous avez citées, celle auxquelles je tiens le plus et pour laquelle j'ai le plus d'affection, c'est Elisabeth Lévy. Et tant par le trait que par parfois la violence et les débordements, oui, oui, par son côté très réac and roll. Et réac and roll, vraiment,
1: pas mal,
2: quoi, c'est une juste synthèse de ce qu'ont pu être les libertés des années 60 et 70 et de ce que devrait être la rigueur intellectuel pour aujourd'hui voir le monde tel qu'il est et non pas tel qu'on voudrait qu'il soit. Et je regrette profondément son départ de CNews.
0: Oui, le départ est acté, encore une fois,
1: oui,
0: soyons un peu prudents. Mais s'il est acté, ça serait vraiment dommage.
1: Bon, enfin, il y a causeur.
0: Elle a traîné sur les bancs de l'agence France Presse à l'époque où j'y étais.
1: Oui,
0: je la connais depuis cette époque. Et je l'aime beaucoup parce que elle a un côté foutraque, un côté grande gueule et tout. Mais au moins, elle y va, quoi. Elle y va.
3: Et Anne-Laure Bonnel.
0: Alors, oui, Anne-Laure Bonnel.
1: Oui.
3: Cette reporter.
1: Il ne me reste que 3 minutes.
0: Alors, je vais faire vite sur Anne, parce qu'on n'a pas parlé de Sonia Mabrouk, alors il faudra terminer avec Sonia.
1: D'accord.
0: Anne-Laure Bonnel, qui est une personne que j'adore.
3: Oui.
0: Qui est une fille formidable, qui a un courage incroyable,
3: oui,
0: qui est blacklistée par les médias,
3: voilà,
0: parce qu'elle est mal-pensante, parce qu'elle est considérée comme pro-russe, c'est une bêtise.
3: Non, elle est reporter, elle est sur le terrain, point barre. Oui.
0: Elle a raconté comment le régime de Kiev bombardait les russophones du Donbass et du Donetsk, point. Mais c'est trop de dire ça.
1: Pas le dire.
0: Alors la malheureuse a eu un problème de santé très grave. Très, très grave, dont elle sort.
3: Bon, elle sort, oui.
0: Et elle va bientôt prendre Marie. Et c'est merveilleux pour elle.
3: Bien, c'est bien.
0: Voilà.
3: C'est bien. Et Sonia, alors ?
0: Je suis invité.
3: c'est une bonne nouvelle.
0: Alors, Sonia, le départ de Sonia a fait beaucoup polémique. Certains ont compris son départ. D'autres l'ont accusé de, guillemets, cracher dans la soupe. Je crois qu'il faut raison garder. C'est une forte personnalité.
1: C'est news.
0: C'est une forte personnalité. Elle avait besoin d'un espace d'expression au-delà de la doctrine qui est celle de CNews, qui me convient, hein, c'est pas ce que je... Et elle a fini par partir...
1: Sur l'histoire Morandini, dit-on.
0: Sur l'histoire Morandini qui, moi, m'a choqué. Il y avait une façon de dire à Morandini, tu quittes l'antenne temporairement, on va te mettre à la direction des programmes, tu laisses passer un peu de temps, ce qui était tendre la main à quelqu'un qui avait fait une bêtise, bon, ok, et puis de le remettre à l'antenne dans un an ou dans 2 ans, j'aurais trouvé que c'était plus...
1: Il paraît que la direction s'y est opposée.
4: Il aurait pu partir tout court, c'était très bien aussi.
0: Oui, il aurait pu partir
1: tout court. Non, il ne faut pas exagérer. Des lettres écrites à un gamin. Enfin, je veux dire, il n'a pas violé, il n'a violé personne. Je regrette, mais...
0: Non, mais enfin, j'ai jamais envoyé la photo de mon sexe à des gamins de 12 ans et je ne l'aurais jamais demandé.
2: Non, mais c'est vrai, il faut revenir aux faits quand même.
1: Bon, alors pour terminer,
3: merci Laurent, parce que je le sais, c'est pas ce qu'il avait fait.
0: Sonia Mabrouk, qui vient d'avoir un petit garçon il y a 3 ou 4 jours,
3: oui,
0: de son deuxième enfant.
3: Elle avait d'autres choses à faire.
0: Elle va passer l'été avec ses deux gamins maintenant,
3: voilà,
0: la petite fille
3: voilà,
0: Soraya et son fils, et puis on la reverra à la rentrée, sans doute sur une chaîne publique.
1: Voilà, ben merci à vous tous, mes amis.
3: Merci Catherine.
2: Merci beaucoup Catherine. Merci à tous.
1: Vos prestations variées et délicieuses. Et donc, chers auditeurs, eh bien, nous nous retrouvons le mois prochain.
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5: 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Tout à l'heure, à suivre à 17h, la Bible dans Sursum Corda de l'abbé Raffray. Et puis à 17h30, ensuite en direct, Restons Courtois, dirigé aujourd'hui par Marc Hainaut, l'université et la gauche, avec l'historien Renel Secher. Le loup s'invite à l'Assemblée nationale, la ruralité contre l'écologie urbaine, la campagne présidentielle avec Emmanuel Bléry, député Rassemblement national du Nord-Pas-de-Calais. Tout de suite, le monde de la foi dirigé de mardi par Nicole Pilorge. Bon après-midi à tous à l'écoute de Radio Courtoisie, les 15h30.
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0: Eh bien, bonsoir, chers auditeurs. Je ne sais pas si le père Michel Viaud doit intervenir. Il doit intervenir maintenant. Je ne sais pas si il est en ligne. Pas encore. Alors, écoutez, chers amis de Radio Courtoisie, bonsoir. Et alors que l'on se demandait si nous n'étions pas en automne, la chaleur de l'été est enfin arrivée. Et Nathalie et moi et mon invité, nous sommes heureux de vous retrouver au frais dans le très beau studio de Radio Courtoisie. Alors bientôt, la bienfaisante chaleur de la nuit nous enveloppera. Et je pense à tous ces pèlerins qui, ces jours-ci, ces jours de Pentecôte, ont dormi à la fraîche ou sous la tente ou à la belle étoile. Et ils sont de plus en plus nombreux à marcher et à se rendre sur les lieux de pèlerinage. Et cela fait chaud au cœur. Vraiment, vraiment. Il se passe quelque chose dans l'Église et dans le monde de la foi. Alors j'ai demandé au père Michel Viaud, qui est bien connu des auditeurs de Radio Courtoisie, puisqu'il est lui-même patron d'émissions sur la radio, je lui ai demandé de nous dire ce qu'il en pense. Alors, père Michel Viaud, est-ce que vous êtes à l'antenne maintenant ? Pas encore. Eh bien, nous lui donnerons la parole dans deux, trois minutes. Alors, en attendant, chers auditeurs, j'ai ce soir un invité tout à fait prestigieux, puisque c'est un pionnier, un seigneur des médias, un créateur, un aventurier de la radio, de la télévision, des médias. Et il me fait le plaisir de venir dans cette émission, et c'est un honneur pour nous, pour moi. Je le remercie. Gérard Carrérou, bonsoir.
1: Bonsoir.
0: Alors, c'est la Providence qui nous a réunis. Et vous êtes un ami de ma sœur, et lors de vos séjours aux États-Unis, elle est votre voisine. Et il y a quelques jours, voilà qu'un ami m'invite à dîner chez une autre amie, et vous étiez là. Et tout de suite, le courant est passé entre nous, et au cours de la conversation, votre parole m'a touchée, et l'évocation de votre retour à la foi fait que je vous ai invité ce soir dans le monde de la foi. Et je vous remercie d'être venu.
1: Et je vous remercie de m'avoir invité, Nicole.
0: Ah oui.
1: C'est aussi un honneur pour moi. Je vous remercie d'avoir dit que c'était un honneur. La seule chose avec laquelle je ne suis pas d'accord avec vous, c'est que vous m'avez présenté comme un seigneur. Je ne suis pas un seigneur, alors des médias si on veut, mais je ne suis pas un seigneur, je suis un homme du peuple. Je suis, si vous voulez, alors puisqu'on parlera sans doute un peu de religion, je suis un de ces chrétiens ordinaires, comme on en faisait des milliers et des centaines de milliers dans l'ancienne France, et voilà. Et je n'ai pas quitté jamais cette... C'est la religion de mon grand-père, de mes grands-pères, et j'ai toujours été un catholique et un chrétien. Simplement, bon, dans ma vie, ma longue vie, puisque j'ai 84 ans, j'ai par moments été un peu plus régulier, comme on dit dans l'Église, ou à d'autres moments un peu plus irrégulier dans mon assistance aux messes ou autres sacrements. Mais pour le fond des choses, j'ai toujours été, depuis ma plus tendre enfance, j'ai été comme mon père, comme mon grand-père, comme tous ces paysans de l'Aveyron qui pendant des siècles. L'Aveyron, c'est un département pas très bien connu, mais c'est un département qui était longtemps le plus chrétien de France. Ah. Il fournissait, je me souviens, comme on me disait ça quand j'étais enfant, dans l'Aveyron, c'était là qu'il y avait le plus de curés et de religieuses qui prononçaient leurs vœux dans tous les départements de France. Et c'est aujourd'hui encore un département vraiment catholique. C'est vraiment l'archétype de ces départements français où il y a des croix partout, des églises partout, où tout vous rappelle la religion et tout vous rappelle cette France magnifique et chrétienne.
0: Ah oui. Et l'Aveyron, C'est l'aveyron. Je crois qu'on roule un peu les airs.
1: L'aveyron, oui, bien oui. sûr. Bien
0: vous
1: sûr.
0: Avez, vous avez eu l'accent?
1: Non, j'étais parisien, j'allais dans l'Aveyron pour les petites vacances. Mes parents travaillaient, mon père travaillait, et bon, il me mettait dans le train. Il y avait un train tous les ans à la gare d'Austerlitz qui emmenait ce qu'on appelait les petits Rouergas, parce que l'autre nom de l'Aveyron, c'est le Rouergue. C'était la province du Rouergue sous l'Ancien Régime. Et donc, le train des Rouergas m'emmenait et j'allais. C'était mon bonheur parce que j'allais retrouver mes cousins et cousines dans l'Aveyron. Alors, au bout de quelques semaines avec eux, bah, il m'arrivait de temps en temps d'apprendre un peu de patois, mais je peux pas dire que je parlais couramment le patois aveyronnais quand même.
0: Alors moi, je voulais vous demander justement quelles étaient vos origines. Eh bien, vous venez de nous le dire. Alors, votre maman, votre... Vous avez parlé des grands-pères et des grands-mères.
1: Oui, c'est intéressant parce que mon père était dans une lignée de cathos. Ils ont toujours été catholiques. Il est allé à l'école religieuse, l'école de la Rochefoucauld, près du Gros Caillou, à Paris. Donc, du côté de mon père, et la ferme familiale, la ferme dans l'Aveyron... je me souviens encore de mon arrière-grand-mère qui célébrait chaque fête religieuse. Enfin bon, mais du côté de ma maman, c'était différent. Ma maman était bourguignonne et elle venait d'une famille qui n'était pas du tout religieuse. Son père, qui était mort assez jeune, n'était pas catholique. C'était plutôt, à l'époque, on aurait dit, c'était plutôt un anarchiste. Anarchiste du 19e siècle, presque. Et maman n'a jamais été dans la religion. Mais elle s'est mariée avec mon père, évidemment, à l'église, et elle a eu la... Elle avait beaucoup de mérite, ma mère, et elle a eu l'intelligence de dire, bon, j'ai épousé quelqu'un qui est un chrétien, qui croit... On va élever notre famille dans cette orientation, et elle s'est toujours... Mais ça, pour autant, elle n'est jamais devenue... Elle n'a pas fait semblant de devenir une catholique, mais elle a accompagné... La famille qui était une famille catholique.
0: Et elle allait à la messe.
1: Et elle, pas souvent.
0: Pas souvent.
1: Pas souvent. Non, non, je vous dis toutes les choses justes. Non, pas souvent. C'était pas son truc, la messe.
0: Alors, moi, je me disais qu'on ne devient pas l'homme des médias que vous êtes par pur hasard. Alors, vous avez parlé un peu de votre enfance. Donc, vous étiez à Paris, vous ?
1: Oui, moi, j'étais à Paris. Parce que mon grand... Alors, encore une petite chose de mon enfance et de mes racines, si vous voulez, l'Aveyron, c'était un pays où il y avait, curieusement, il y avait des fermes, pauvres en général, c'est un pays assez pauvre, et il y avait aussi des mines. Depuis Napoléon III, il y avait un bassin houillé dans l'Aveyron. Les gens ne le savent pas vraiment, mais Napoléon avait créé des villes comme Descazeville, qui existe encore, Descazeville, Grand Sacre, c'est des endroits où on avait des mines de charbon. Et moi, j'avais tous mes cousins, ils étaient à la fois paysans le matin et à la mine l'après-midi. C'était une sorte d'économie mixte, si vous voulez, paysans et travailleurs à la mine. Oui. Mais c'était l'époque où on transportait encore le minerai de charbon dans des tombereaux avec des chevaux. Moi, c'était mon bonheur, j'avais 10 ans, on allait dans l'écurie jouer avec mes cousins, et puis voilà. Ma jeunesse dans l'Aveyron, c'était ça. Et j'ai découvert en même temps... Parce que mes cousins y allaient, eux, travailler, l'esprit de la mine. Et quand j'ai vu, par exemple, je change de pays, si j'ose dire, mais on est toujours dans la mine. Quand j'ai vu ce week-end l'extraordinaire manifestation des Lensois, après leur victoire de football, quand ils ont chanté la chanson des Corons, moi, oui. Les Corons, j'ai aussitôt eu la larme, les larmes ont mouillé mes yeux, parce que c'était cette vieille culture de la mine, et pourtant, le Lens, c'est le nord de la France. Oui. Nous l'Aveyron, on était plutôt dans le pays Qatar, dans le sud. Et malgré ça, on avait en commun, si vous voulez, cette France-là. Évidemment, elle a disparu parce que les mines.
0: Il y avait des Corons aussi.
1: Oui, les Corons, bien sûr. Quand Bachelet a créé cette merveilleuse chanson, je ne sais plus quand c'était, dans les années 80, personne qui avait dans sa famille quelqu'un qui avait connu la mine, et la mine et ses beautés, la mine et ses dangers, la mine et la silicose, la mine, enfin tout ce que ça voulait dire. C'est l'industrie minière a été au cœur de la construction, et ensuite, après la Deuxième Guerre mondiale, de la reconstruction de la France.
0: Oui. Alors je crois que nous avons maintenant, je vais prendre le casque. Si vous voulez prendre le casque aussi.
1: Oui, je l'ai.
0: Voilà. Mon père, vous êtes là?
2: Oui, bien sûr, oui.
0: Ah, bon. Alors, nous sommes dans le studio, Nathalie et puis Gérard Carrérou.
1: Bonjour, mon père.
2: Oui. Bonjour, monsieur Carrérou. Je vous salue, je vous écoute souvent et je vous apprécie.
1: Merci.
2: Depuis longtemps.
1: Merci, mon père.
0: Je crois que c'est réciproque. Puisque lorsque j'ai annoncé, lorsque j'ai annoncé à Gérard Carrérou que vous seriez avec nous, eh bien, il était content.
1: Absolument.
0: Alors voilà. Donc, nous sommes heureux ensemble. Alors je voulais, mon père, je faisais tout à l'heure allusion à ces mouvements qui dans l'Église font qu'il y a des pèlerinages de plus en plus. De plus en plus important, de plus en plus nombreux, qu'il y a des baptêmes, qu'il y a tout un vent, un souffle nouveau. Dites-nous un peu ce que vous pensez de ce mouvement.
2: Ben écoutez, moi je peux faire la comparaison, parce que étant né en 1944, j'ai vu dans ma prime jeunesse les églises pleines, et puis je les ai vues se vider. Et maintenant, pas loin de mourir, je les vois se remplir.
0: Avant de mourir,
2: vous... Donc, j'ai quand même 82 ans. Donc
0: nous mourrons tous.
2: Mais...
0: Vous avez le temps d'être heureux.
2: Cher ami, vous savez très bien que j'ai été très malade.
0: Voilà, oui.
2: Donc je remercie Dieu déjà de me permettre de voir cela. Oui. Parce que, voyez-vous, je suis né sous un grand pape, Pie XII, et si je mourrais sous un grand pape, quel est Léon XIV. Et puis, je vois les églises se remplir, et avec ces pèlerinages, mais évidemment, tout mouvement important, et là, il est important, hein, parce que c'est une affaire qui, c'est pas un feu de paille, ça fait 4 ans que ça dure, hein, l'augmentation. Je la vois. Parce que je suis toujours en paroisse, même à la retraite, je ne veux pas m'arrêter. Parce que j'estime que si Dieu m'a donné ce sursis, c'est pas pour que j'abandonne ce que j'ai promis de tenir jusqu'à la fin de mes jours. Donc je le sais. Mais je vois que, d'abord, ceux qui reviennent sont très exigeants, ils ont raison, et qu'il y a aussi, malheureusement, un certain nombre de divisions dans l'Église catholique qui vont en se durcissant. On aurait pu croire que les problèmes que nous pose ce monde moderne et puis les évolutions futures, le problème tout simplement de la paix, hein, qui est quand même gravement menacé en ce moment, et ces menaces, elles vont laisser des traces qui vont nécessiter des unions. Je n'ose même pas parler d'union nationale, mais enfin, d'union pour réparer tout le mal qui a été fait en France ces 20 ou 30 dernières années. Surtout les dernières années, on s'est laissé quand même complètement aller. Le problème, n'est-ce pas, c'est que les catholiques reprennent, bien sûr, mais ils sont divisés. Vous voyez, il va y avoir le 1er juillet, je vois encore, j'ai reçu ce matin la lettre de la Fraternité Saint-Pie-X, j'ai pu la consulter, j'ai vu que le nom des gens qui vont être ordonnés évêques, sans que le pape ait eu son mot à dire. Donc voilà des gens qui, pour la deuxième fois, la première fois c'était en 1988, et là maintenant, c'est en 2026. Donc, qui pour la deuxième fois retombe dans la même erreur.
0: Il recommence.
2: Ça s'appelle des relapses. Bon, ils savent très bien qu'ils encourent l'excommunication, l'état est sentencié. Bon, automatique. Ce qui va d'ailleurs, moi, me poser, voyez-vous, un problème sur cette chaîne que j'aime bien, puisque je vous réponds ce soir sur Radio Courtoisie. Mais mon émission du dimanche matin, le libre journal de Lumière et d'Espérance, il passe juste après la messe qui est diffusée de Saint-Nicolas du Chardonnay. Alors, J'ai dit tout de suite que je n'ai absolument rien, au contraire, contre la messe en forme ancienne. Je la célèbre moi-même quand c'est permis et quand on me le demande. Mais là, je ne pourrais pas entamer une émission après une messe qui sera certes valide, mais illicite, et le fruit de l'opposition à la volonté du Saint-Père. Vous comprenez ?
0: Oui, oui.
2: Ça pose un problème. Alors, il faudra que la chaîne choisisse, mais je tiens à le dire dès maintenant pour nos auditeurs. Que voulez-vous ? Moi, j'ai été ordonné prêtre dans l'Église catholique en promettant d'être obéissant à mes supérieurs. Mes supérieurs, ce sont, bien sûr, c'est mon évêque d'incardination et ses successeurs, mais cet évêque-là, il n'a de pouvoir que dans la communion avec le Saint-Père, avec le Pape. Et que par conséquent, je ne peux agir et parler religion ou parler de tout ce que vous voudrez, mais avec quand même une dominante religieuse, puisque c'est bien pour ça qu'on peut venir, que dans le cadre de qu'avec des gens qui sont tout de même dans la communion du Saint-Père. Or, imaginez ce qui va se passer après le début juillet, ils seront tous excommuniés de la thèse sentencier. Voilà. Et il se peut, enfin, je connais quand même mon histoire, vous savez. Hein, c'est pas la même chose d'être puni pour une faute et d'être puni pour une deuxième faute qui est exactement la même que la première.
0: Ouais. Écoutez, mon père.
2: C'est beaucoup plus grave.
0: Mon père, on vous comprend, hein, on vous comprend lorsque vous prêtez serment et. Et puis c'est définitif, et c'est devant Dieu. Mais parlez-nous de ce qui est joyeux, ce qui est heureux en ce moment, ce renouveau,
2: oui,
0: ces baptêmes, tout cela.
2: Oui, mais je suis. Il se passe des choses très belles, voyez-vous. Mais, par exemple, je l'ai écrit sur mon compte Twitter pour dire que combien je suis heureux que Notre-Dame de chrétienté ait réussi ainsi ce pèlerinage de Chartres, qu'il soit allé en augmentant en nombre, en qualité aussi, d'après ce que l'on m'a dit. Que, bon. Mais quand j'entends que certains groupes qui s'y sont joints, ils n'ont pas l'habitude de la forme extraordinaire, ont voulu célébrer la messe, dans la messe de Paul VI, c'est qu'on les en a empêchés, cela m'ennuie. Voyez-vous ?
0: Oui.
2: Cela m'ennuie. Moi, je suis favorable et je suis persuadé que si les dirigeants de la fraternité Saint-Pie-X avaient été plus fraternels, plus respectueux à l'égard du nouveau pape, ils auraient obtenu cette possibilité qu'avait donnée Benoît XVI de célébrer les deux formes du rite, voyez-vous ? Mais il faut que ça se passe dans l'obéissance et dans la clarté. Et je me réjouis, ça ne ternit pas ma joie, mais je suis obligé de dire que cette joie quand même s'accompagne d'une certaine amertume avec ce problème de la fraternité Saint-Pie-X, et puis aussi un autre problème extrêmement grave, peut-être plus grave encore vu le nombre de gens que ça touche, c'est ce qui se passe en Allemagne, hein, où nous sommes à deux doigts d'un schisme.
0: Oh là
2: voilà. Alors, c'est pas vrai.
0: Alors, d'un côté, d'un côté, il y a une joie.
2: Oui.
0: Il y a une joie de ce qui intervient, ce qui arrive. Et de l'autre côté, il y a une désolation.
2: Bah oui, et je dis ça pourquoi ? Parce que, vous savez, l'Église catholique est faite de telle sorte qu'elle est hiérarchique et qu'elle ne peut avancer que sous la conduite du successeur de Pierre.
0: Ah oui.
2: Il faut bien que les catholiques se mettent dans la tête que même s'il donne l'impression, ici ou là, d'avancer en dehors du successeur de Pierre, ce sera un feu de paille. Et il leur arrivera ce qui est arrivé au protestantisme du XVIe siècle, qui aujourd'hui est en grosse difficulté, et les protestants de demain, ce sont certainement les évangéliques d'aujourd'hui, voyez-vous, qui ont beaucoup changé d'ailleurs, et qui, comme par hasard, vous le relativiserez vous-même. Eh bien, je m'aperçois que ces évangéliques d'aujourd'hui ne sont plus les mêmes que ceux que j'ai connus il y a 20 ou 25 ans.
0: Mais nous ne sommes plus les mêmes.
2: Ben heureusement, mais eux, ils ont progressé en ce sens que, pour eux, le pape, c'est plus le diable. Le catholicisme, c'est plus le diable. Et même certains d'entre eux vont étudier à l'école publique de Jérusalem. Bon, voyez-vous, c'est pour vous dire que, en ce moment, il y a une grande remise en question. C'est vrai que, et ça, au fond, c'est le lot de toutes les périodes où il y a des grosses épreuves, ça remue.
0: Oui.
2: Et à ce moment-là, ça remue dans tous les sens. Seulement, c'est certain que le catholicisme remonte à un tel point qu'en 2011, j'ai lu une enquête qui avait été faite avec les statistiques qui précédaient un peu 2011, et si ça continuait comme ça, eh bien finalement, en 2050, c'est l'islam qui aurait été la religion majoritaire en France. Aujourd'hui, on ne peut plus dire ça, compte tenu de ce qui s'est passé de ces 4 ou 5 dernières années.
0: Oui, faites-nous plaisir, donnez-nous du bonheur, dites-nous ce qui va bien.
2: Je vous le dis, mais justement, pour consolider, ce qui s'est passé ces 4 ou 5 dernières années, ça ne peut se faire qu'autour de Léon XIV, notre actuel pape glorieusement régnant. Ça ne peut se faire que dans l'obéissance à la hiérarchie de l'Église, au successeur de Pierre, sinon tout s'écroulera.
0: Oui, oui.
2: Voilà.
0: Nous sommes bien d'accord.
2: Oui, oui, non, mais c'est pour ça qu'il faut le rappeler. Et que là-dessus, quels que soient les sentiments que les uns ou les autres pourront avoir pour tel ou tel, et je peux comprendre, j'ai été un de ceux, ils le savent bien d'ailleurs, puisque quand j'étais dans mon diocèse d'incardination, j'étais le premier prêtre qui a appliqué Summorum Pontificum de Benoît XVI, et qui a créé un groupe stable, qui a dit la messe en forme extraordinaire. Et donc, on sait très bien que je ne suis pas contre. Mais il ne faut pas que la messe en forme extraordinaire serve de paravent à ceux qui sont contre Vatican II et à tout ce que nous a apporté le Concile Vatican II, mené par deux papes qui ont été quand même portés sur les autels par le magistère de l'Église, à savoir Jean XXIII et Paul VI, qui sont tous les deux saints.
0: Oui.
2: Donc, se rebeller contre Vatican II n'est pas catholique. Et risque de détruire tout ce qui est en train de se faire, qui nous fait plaisir à vous et à moi, qui nous réjouit. Mais ça s'écroulera si cela ne reste pas dans la communion du successeur de Pierre. Et ça veut dire l'acceptation de son autorité, et ça veut dire aussi l'acceptation des conciles œcuméniques signés par les papes.
0: Oui, oui, oui. Mais ça, ça n'est pas neuf. Ça n'est pas neuf.
2: Ça n'est pas neuf, mais justement, alors je m'étonne que des gens qui se targuent de connaître bien la tradition et qui, au nom de la tradition, refusent Vatican II, ne connaissent pas cette tradition qui est très ancienne, à savoir que quiconque ordonne évêque, quelqu'un qui n'a pas été, qui n'a pas ses lettres, les lettres pontificales qui l'instaurent évêque, est immédiatement lui-même et la personne qui l'ordonne immédiatement excommunié latin sententié.
0: Oui, mon père. Dites-nous quand même ce que vous pensez de ces nouveaux baptisés, de ce mouvement.
2: Alors, je dis que c'est un mouvement qui est fait pour durer, compte tenu du sérieux qui est posé. des questions qui nous sont posées. Et voyez-vous, c'est là que nous voyons les lacunes de l'enseignement théologique qui a été donné dans nos séminaires au cours de ces dernières années. D'ailleurs, beaucoup de séminaires ont fermé, et tant pis, je prends mes responsabilités. Pour beaucoup d'entre eux, ça me réjouit.
0: Hein, mais les néophytes, parce... les néophytes qui viennent d'être... qui sont maintenant baptisés, ils sont heureux, ils ont la joie, ils ont l'énergie, ils ont l'esprit saint avec eux.
2: Mais ils posent des questions.
0: Et ils sont exigeants.
2: Mais ils posent des questions, je vous dis.
0: Voilà.
2: Il faut leur répondre.
0: Mais oui.
2: Il
0: faut être formé pour cela.
2: Vous avez... Vous venez de dire évidemment ce qui est mon souci, c'est que
0: cessons avec les soucis. Avec les soucis pour l'instant.
2: Parce que je vois par exemple. Nous avons. Je suis à Saint-Maur et dans la paroisse où je suis, c'est plein tous les dimanches. Nous avons énormément de baptisés. Mais par exemple, un de nos problèmes, c'est de trouver des laïcs qui aient suffisamment de temps et aussi de connaissances pour prendre sous son aile un de ces nouveaux baptisés et l'instruire.
0: Oui.
2: Parce que le curé, vous comprenez que le curé, il est tout seul dans un poste où il faudrait au moins deux vicaires. Oui. Alors il a deux vicaires en ma personne. Un, moi j'ai 82 ans, et l'autre en a 90.
0: Oui, oui.
2: C'est
0: le drame,
2: nos moyens sont limités. Et parmi ces nouveaux baptisés, il faut espérer que certains auront la vocation d'être prêtres.
0: Espérons.
2: Mais encore faut-il qu'on puisse répondre à leurs questions, et qui sont des questions difficiles en théologie, que j'ai entendues, moi, qui sont des questions tout à fait valables.
0: Mais
2: pour ça, il faut une connaissance biblique.
0: Il faut faire confiance. Cherchons et vous trouverez. Cherchez et vous trouverez. Hein, c'est cela. Demandez,
2: oui,
0: on vous répondra. Donc ça va.
2: Oui, bien sûr.
0: Hein, c'est ça.
2: D'accord, si.
0: Quel est votre sentiment, Gérard?
1: Écoutez, moi je suis un tout petit peu de mon père, si vous me permettez. Bien sûr, moi je n'ai aucun droit de me mêler de ce... Non.
2: Mais
1: je veux dire par là, je n'ai pas à juger entre, si vous voulez, le respect ou le non-respect de l'autorité du Saint-Père par tel ou tel groupe, etc. Ça, c'est pas... Moi, je suis un chrétien. Moi, je souhaite qu'une chose, c'est effectivement que l'Église catholique, qui est mon Église, redevienne une des plus grandes, et que dans notre pays, elle soit ce qu'elle a été pendant des siècles.
2: Voilà.
1: C'est-à-dire la grande Église, face à ceux qui en face prétendent aujourd'hui à ce rôle de direction. Donc, à la limite, je suis un peu triste de vous entendre évoquer, je sais que c'est des choses réelles, les problèmes que vous évoquez, le manque de prêtres, le manque de gens pour former les nouveaux convertis, etc. Tout ça, c'est vrai. Mais moi, j'essaye plutôt de ne voir que le verre plein, en me disant, le pèlerinage de Chartres, il m'a été raconté par une amie qui s'appelle Charlotte Dornelas, qui était avec, je crois que c'était la deuxième ou troisième fois qu'elle y allait, elle racontait avec toute la ferveur ce qu'était ce beau pèlerinage. Je suis ravi de voir qu'il y a de plus en plus de jeunes qui vont dans ces réunions catholiques. Et pour moi, c'est un signe positif du renouveau de l'Église. Vous, c'est votre...
2: Écoutez, c'est mon opinion.
1: Je la respecte. Je veux dire par là, je la respecte. Moi, je suis incapable de trancher dans ce domaine entre vous et d'autres. Simplement, j'espère que ces petites querelles, j'allais dire byzantines, que ces petites querelles byzantines ne seront pas un frein à ce renouveau de l'Église catholique dans mon pays. Voilà, c'est ça que je souhaite.
2: Non, mais vous avez bien raison. Mais ce n'est pas byzantin en ce sens que, quand même, dans la critique de Vatican II, on reproche au Concile d'avoir proclamé la liberté religieuse.
0: Mmh. Oui.
2: Or, je regrette, la liberté religieuse, c'est quelque chose d'important. Et on l'a exprès mal interprété. Comprenez-moi bien. La liberté religieuse, quand le Concile en parle, il s'est tenu entre 1962 et 1965. Ben, il pensait surtout aux pays où elle n'existait pas, c'est-à-dire dans les pays communistes. C'est-à-dire qu'il s'agissait, pour l'Église catholique, de parler de la liberté religieuse du citoyen dans un État, mais non pas de la liberté religieuse du croyant dans l'Église. Parce que vous êtes catholique comme moi, et vous savez bien que notre liberté religieuse est quand même limitée par les devoirs de notre religion, par les commandements, les 10 commandements de Dieu,
0: et les par l'enseignement
2: et l'engagement, et qu'on ne peut pas faire n'importe quoi. Être pour la liberté religieuse, ça ne veut pas dire qu'on peut croire n'importe quoi dans l'Église catholique. Pas du tout. C'est simplement dire que dans un pays comme la France, qui certes a été majoritairement catholique pendant très longtemps, je ne vois pas l'Église catholique, je pense que c'est même un contre-témoignage pour l'Église catholique, de demander pour elle seule la liberté religieuse et la reconnaissance, et pour les autres, rien. Oui.
0: Mon père...
2: Monsieur Carrérou,
1: oui,
2: est-ce
1: oui,
2: que vous imaginez cela?
1: Oui, mais je vous entends, j'essaie de comprendre ce que vous venez d'expliquer.
0: Oui.
2: Ah voilà.
0: Oui.
2: Alors,
0: mon père, je voulais vous...
2: reproche à Vatican II d'avoir prôné la liberté religieuse. Mais il faut voir ce qu'il avait en face de lui. À l'époque, c'était les communistes.
0: Et mais bien
2: aujourd'hui,
0: sûr.
2: Aujourd'hui, on n'a pas les communistes, mais on a quand même un gouvernement qui veut obliger les prêtres à ne pas dissuader quelqu'un de se suicider ou de l'euthanasie, sinon il est puni de 7 000 euros d'amende et de 2 ans de prison. Alors vous comprenez, la liberté religieuse, moi je me bats pour, voilà.
1: Non mais là je pense que ce que vous venez de dire, la dernière phrase que vous avez dite, je la partage entièrement.
0: Et moi
2: tout est là. Voilà. Parce que
0: mon père...
2: on ne peut pas réclamer les choses pour soi et puis les autres dire qu'on s'en fiche. Voilà. Parce qu'ils sont protestants, juifs, et ils sont pas catholiques. Donc, ça nous regarde, on s'en lave les mains. Eh ben non, on peut pas dire ça. Vous savez très bien, on peut pas le dire.
1: Non, parce vous avez raison.
2: Le temps, il est ce qu'il est, il avance. Et la situation de l'Église catholique au XXIe siècle n'est plus celle du XVIIIe siècle, ou du XVIIe ou du XVIe siècle. C'est tout.
1: Vous avez raison.
2: Le pape Léon XIII, justement, et c'est pas pour rien que le pape actuel a pris le nom de Léon, le pape Léon XIII, qui est à mon avis un des plus grands papes du XIXe siècle avec Pie VII, qui a su faire face à Napoléon. Bon, Léon XIII, dans une très belle encyclique, qui s'appelle Libertas Praecisium, a justement traité cette question. Et il a dit, il y a des cas où on doit demander la liberté religieuse parce que c'est pour éviter des maux plus grands. Voilà, c'est tout. Hein. Et c'est un peu, si vous voulez, ce qui s'est passé au XVIe siècle, quand le roi Henri IV s'est converti au catholicisme, et deux, a signé l'édit de Nantes.
0: Oui.
2: Voilà. Il a assuré la paix religieuse à la France. Voilà.
0: Mon père, je vous retrouve bien dans tout ce que vous venez de dire. Je voudrais maintenant parler un petit peu avec Gérard de la foi qu'il habite, etc. Je vous remercie donc d'avoir participé à cette émission et je me réjouis de vous entendre à chaque fois. Et j'ai particulièrement apprécié votre dernière homélie qui était superbe, bouleversante. Je vous embrasse, mon père.
2: Moi aussi, et bonjour à M. Calabou.
1: Au revoir, mon père.
2: Bonne continuation.
1: Au revoir, mon père.
2: Au revoir.
0: Alors, chers amis de Radio Courtoisie, je voulais vous parler, moi, des pèlerinages, et en particulier, je vais vous parler du pot des pèlerins. Alors, c'est un pot des pèlerins qui a lieu tous les derniers vendredis de chaque mois. Et cela se passe depuis 22 ans. Et c'est un pot ouvert à tous ceux qui ont envie de parler de leur pèlerinage ou de parler, pardon, de parler du pèlerinage qu'ils vont faire et de tous les pèlerinages. C'était un pèlerinage qui est un pot des pèlerins qui se passe donc le dernier vendredi de chaque mois, donc le prochain vendredi. Et il y a une adresse, il a changé d'adresse, donc voici la nouvelle adresse pour le pot des pèlerins. C'est le palais, parce que c'est en face du palais de la Mutualité. Alors, le restaurant, café-restaurant s'appelle Le Palais. Il est 16 rue Monge, face au palais de la Mutualité, dans le 5e arrondissement. Et c'est le métro Maubert Mutualité. C'est le 260e pot des pèlerins qui a lieu vendredi, et toujours avec Ferdinand Soler qui l'organise depuis 2004. Voilà, ça je tenais à vous le dire. Et maintenant nous allons prendre une pause musicale d'une musique que Gérard aime. Voilà.

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2: Alors Gérard, pourquoi cette musique ?
3: Pour une raison simple, c'est que j'ai beaucoup aimé le jazz dans la première partie de ma vie. Je l'aime toujours autant, mais je veux dire, j'étais un fan à l'époque. Et Miles Davis, dont on vient d'entendre ce merveilleux disque, c'était la musique qu'il a faite pour le film Ascenseur pour l'échafaud, dans lequel jouait Jeanne Moreau. Et cette musique, je trouve, c'est un des plus beaux morceaux de ce qu'on appelait à l'époque le jazz moderne. Voilà. Et chaque fois que je l'entends, je suis émerveillé. Et je crois en plus, et ça c'est le hasard des choses, que quand je vous ai dit j'aimerais bien écouter ce disque de Miles Davis, j'ai entendu à Europe 1 ce matin, je crois, ou hier, que ça aurait été le centenaire de la naissance de Miles Davis.
2: Ah.
3: Qui était effectivement probablement le pape du jazz moderne de ma génération.
2: Oui, moi j'aimais beaucoup aussi Miles Davis. Il y a une profondeur à mesure que ça avance, c'est très, très, très profond.
3: Oui, c'est ce qui distinguait pour moi et ma génération, ce qu'on appelait le jazz d'avant, le jazz des années 20, 30, etc. Sidney Bechet, si vous voulez, jazz qui était formidable pour danser, exubérant, etc. D'une sorte de... Là, avec Miles Davis, on trouve quelque chose qui ressemble en jazz à ce qu'est la grande musique pour ceux qui aiment la musique. Quoi.
2: Oui, c'est tout à fait mon ressenti. Et moi aussi, j'aime beaucoup le jazz. Et depuis les premiers disques de jazz qu'on a pu entendre.
3: Armstrong.
2: Voilà. Et les chanteurs, les chanteuses. Voilà. Bon, alors, nous en étions à votre enfance, à votre papa, votre grand-père, vos grands-pères, votre... Et puis, l'Aveyron.
3: Oui.
2: Ensuite, vous étiez parisien.
3: Ensuite, j'étais parisien, j'ai fait mes études à Paris, au Collège Colbert, et puis...
2: C'était où, le Collège Colbert ?
3: C'était dans le 10e, dans un quartier qui, aujourd'hui, est devenu un peu difficile, parce que c'était près du métro, si je me souviens bien, Stalingrad. C'est un quartier où il y a beaucoup, malheureusement, de ravages

0: de la drogue, notamment des narcotrafiquants, etc. Mais à l'époque où j'allais tous les jours au collège Colbert, je prenais le métro. C'est une autre époque aussi. C'est une époque où un enfant de 12 ans prenait le métro sans que ses parents se fassent du souci en disant qu'est-ce qui va lui arriver. C'est plus tout à fait pareil maintenant à Paris, en tout cas.
1: On peut plus laisser quartiers. Les enfants comme ça dehors maintenant.
0: Bien sûr.
1: Ça devient même dangereux pour eux.
0: Mais bien sûr. Moi, c'est pour ça que je dis que c'était une autre époque.
1: Oui. Oui, oui.
0: Mais en tout cas, pour la mienne, ce fut une belle époque. Et puis voilà, et puis j'ai...
1: Alors, donc au lycée, vous étiez au lycée Colbert, et ensuite ?
0: Ensuite, je suis allé à la fac, et j'ai fait une licence de lettres, parce que je... Moi, j'étais d'une famille modeste, je dirais pas une famille pauvre, mais une famille modeste, si vous voulez. Et on avait, je n'avais aucune connexion, par exemple, avec le métier que j'ai fait après pendant les 60 dernières années de ma vie, c'est-à-dire le journalisme. En général, à l'époque, pour être journaliste, il fallait avoir des relations. Il fallait probablement être plutôt de la classe bourgeoise, connaître du monde pour trouver un job, etc. Moi, j'avais rien de tout ça, donc je rêvais d'être journaliste. Mais...
1: Alors, comment c'est venu ? Comment est-ce venu ce rêve ?
0: C'est venu parce que, je vais vous raconter une anecdote, mon père adorait la politique, et mon père était profondément mendésiste. Pierre Mendès-France avait été le président du Conseil qui avait mis fin à la guerre d'Indochine après le désastre de Dien Bien Phu, et mon père, qui adorait Pierre Mendès-France, qui fut d'ailleurs le général de Gaulle, lui a rendu hommage, c'est un des grands hommes de la 4e République, Pierre Mendès-France, c'est lui aussi qui a été responsable de la bombe atomique française qui a été après donnée à Israël. C'est des choses importantes, on oublie tout ça, mais
1: oui. Mendès-France... Ma mère l'aimait beaucoup aussi.
0: Oui, c'était un homme de qualité, vraiment de grande qualité. Et mon père me traînait, moi je dis me traînait parce que j'étais encore un petit ado, quoi, j'avais 12, 13 ans. Il m'amenait dans des réunions, j'entendais parler politique.
1: C'est là que le virus.
0: Quand je suis arrivé à Colbert, au collège Colbert, c'était des périodes intensément politiques. Il y avait les communistes représentaient 30% du vote. En France, il y avait des bagarres dans le lycée entre ceux qui étaient communistes et ceux qui étaient contre, etc. On était très politisés, et moi, je me suis très vite intéressé à la politique. Et puis je rêvais, j'écoutais parfois à la radio des journalistes politiques qui parlaient, je rêvais d'être parmi eux, mais je ne savais pas comment. Donc comme je ne savais pas comment, je me suis dit, tu ne pourras pas être journaliste, il faudra faire autre chose. Donc je me suis destiné à être professeur. Et j'ai commencé ma vie professionnelle comme professeur. J'ai enseigné pendant 5 ans.
1: Où est-ce que vous enseignez ?
0: Alors, à l'époque, j'avais simplement ma licence et on engageait, vous vous rendez compte, il y avait un manque de professeurs considérable. On engageait des professeurs simplement avec leur licence. C'est-à-dire qu'on sortait de 3 ans de fac, on avait ces certificats de licence, et on vous disait, ben voilà, vous êtes nommé à Bondy, ou à Sucy-en-Brie, etc. Et vous vous retrouviez, vous aviez juste 20 ans, vous aviez aucune formation professionnelle, et vous vous retrouviez dans une classe de banlieue, vous aviez des sixièmes, je me souviens de mon premier poste, mais il y avait 2 sixièmes, une qui avait 45 élèves, et l'autre 46 élèves. Vous vous rendez compte ? Et c'était une époque où on commençait déjà à voir effectivement les migrations importantes de population. Et dans ma classe, mes classes de 6e, j'avais à peu près une moitié de Français, aujourd'hui on dirait de Français de souche, d'origine française de souche, et puis une moitié de Français d'origine maghrébine.
1: Et ça, c'était... Alors, ça fait quelles années ?
0: Ah ben, c'est facile. Je suis né en 42, j'avais 20 ans, c'était en 62. On était l'année de la paix en Algérie, la dernière année de la guerre d'Algérie. Mais j'avais ces élèves devant moi, je vous dis, la moitié de la classe était des Maghrébins, l'autre moitié était des Français de souche. Et ce qui était extraordinaire, c'est que ces enfants maghrébins qui étaient dans ma classe de 6e, me disait, monsieur, pour la réunion que vous faites pour les parents, je vais amener mes parents, mais ils ne parlent pas français, mes parents. Ils sont arabes, ils ne parlent pas français. Mais moi, si ça ne vous ennuie pas, je traduirai. Et c'était extraordinaire, ces souvenirs que j'ai de petits enfants qui rêvaient d'être français, qui n'avaient qu'une idée, c'est de s'intégrer à la France. Et leur papa et leur maman venaient, ils venaient du bled, ils ne connaissaient pas le français. c'est le gosse qui traduisait pour ses parents. Et la maman me disait, ou le papa me disait, « Oh monsieur, il est content parce que dans sa classe, il va avoir un travail. » Il y avait une chance que la France, malheureusement, n'a pas réussi à capitaliser complètement, qui était cette chance de faire de tous ses enfants des vrais Français, des Français qui aiment la France. Et malheureusement, quand je pense à cette période de ma vie, je trouve quel ratage. Quand on voit ce qui arrive aujourd'hui, quel ratage par rapport à ses enfants qui n'avaient qu'une, et ses parents, parce qu'il y avait les enfants et les parents, qui n'avaient qu'une idée. Ils crachaient pas sur la France, ceux-là. Ils n'avaient qu'une envie, c'est de s'intégrer à la France. Et on a, malheureusement, pour une partie d'entre eux, on n'a pas su le faire.
1: C'était l'époque encore de la guerre d'Algérie.
0: Bien sûr, on sortait de la guerre d'Algérie, c'est pour vous dire que voilà pourquoi tout ça m'a amené à la politique d'un côté et puis au journalisme de l'autre. Parce que quand j'enseignais mes premières années, j'avais des copains qui me disaient, un ancien copain de la fac m'a venu, je le rencontre un jour, il me dit, tu sais, moi je suis à Combat. Oh, je dis, Combat, journal Combat. Il me dit, oui, j'ai trouvé un job, là c'était Tesson à l'époque. Ah. C'était Philippe Tesson qui dirigeait Combat. Le nouveau Combat, parce que je crois qu'il y avait, c'était Combat. Je me souviens plus, en tout cas. Il me dit, c'est vraiment formidable. Et je me suis dit, effectivement, j'ai dit, mais comment tu as fait pour devenir journaliste? Il m'a dit, j'ai passé l'examen d'entrée au centre de formation des journalistes. Il y a un concours tous les ans. Bah, t'as qu'à te présenter. C'est ce que j'ai fait. J'ai été accepté. Et j'ai fait 2 ans du centre de formation des journalistes tout en restant, professeur. J'ai fait les deux choses. Comme ça, j'avais un job d'un côté et puis oui. Je continuais mes études. Et c'est comme ça que je me suis retrouvé en 65. Diplômé du centre de formation des journalistes de Paris, et j'étais même major de ma promotion. Je suis un peu fier de moi.
1: Oh, mais bravo.
0: Et c'est comme ça que j'ai trouvé mon premier emploi de journaliste. Et ça fait 60 ans que ça dure.
1: Et alors, le premier emploi, c'était où?
0: Au Dauphiné Libéré à Grenoble.
1: Ah oui.
0: Un grand journal régional, le Dauphiné Libéré. Et j'ai passé mes premiers mois au marbre, ce qu'on appelait au marbre. Oui. C'est-à-dire dans l'imprimerie du journal, avant de remonter à Paris. Et voilà. Puis après, j'ai découvert la radio, qui a été le cœur de mon
1: Donc vous avez commencé par des papiers écrits, vous écriviez...
0: Oui, au Dauphiné Libéré, j'étais dans les éditions de presse écrite. Vous savez, on allait au marbre, c'était l'époque où... Les journalistes, le soir, sur le coup de minuit, 1h du matin, descendaient à l'imprimerie, on imprimait la page, c'était du plomb, hein, vous avez encore des lignes et des lettres en plomb, on les mettait dans les pages, et puis on faisait une première morasse, on regardait, on corrigeait les fautes, et puis après ça partait à la machine, quoi. J'ai connu ce journal. Ça n'a plus rien à voir avec le journalisme aujourd'hui. Aujourd'hui, tout est automatisé, etc. Mais c'était le journalisme à l'ancienne encore.
1: J'ai connu cela parce que, en sortant du théâtre, ça m'est arrivé souvent d'aller à l'Aurore.
0: Et il
1: y avait le marbre.
0: J'ai
1: vu ça. Et puis après, les rotatives aussi.
0: C'est ça, exactement.
1: Et
0: vous
1: puis,
0: avez connu.
1: Comment s'appelaient ces sortes de cartons? Où il y avait les lettres étaient imprimées dans du carton.
0: Oui, c'est les morasses,
1: en relief.
0: C'est les morasses, je crois qu'on appelait ça.
1: C'était très.
0: Oui, bien sûr. Oui, c'est exactement ça. J'ai connu ça. Donc.
1: C'était la vie nocturne.
0: Oui, mais je dis, c'était le journal imprimé tel qu'on l'avait commencé au 19e siècle. Les grands journaux du 19e siècle, qui ont continué jusqu'à la Deuxième Guerre mondiale. Et là, je vous parle des années 50, quoi. On était dans les années 50-60. Et c'était encore comme ça. Aujourd'hui, c'est totalement différent. Tout est automatisé. Il n'y a plus de journaux comme ça.
1: Alors, pour envoyer vos papiers à Grenoble, Vous n'y alliez pas. Vous n'alliez pas à Grenoble.
0: Ah ben j'allais chercher. C'était artisanal. On allait chercher le journal, le Dauphiné Libéré, c'était un grand journal régional. Il avait des correspondants dans toutes les petites villes, les petits villages de la Drôme, de l'Ardèche, enfin de toute cette région. Et il y avait des correspondants qui écrivaient des petits papiers. Et puis nous, on recevait des petits. On appelait ça des hors-sacs. On vous envoyait ça par la poste ou on vous le déposait. Et puis moi, qui étais responsable, par exemple, de l'édition Rhône-Alpes, Drôme, Ardèche, etc. Je prenait tous ces petits papiers écrits par des gens qui n'étaient pas des journalistes. C'était simplement une dame ou un monsieur qui disait, voilà, je me suis rendu aujourd'hui à l'anniversaire des anciens du 12e régiment d'infanterie, il y a eu une fête, etc. Il racontait tout ça, et puis moi, je le mettais un peu en français.
1: Vous habitiez là-bas ?
0: Non, bah pendant cette période, oui, quand je suis resté.
1: Ah, oui.
0: J'ai habité pendant plusieurs mois là-bas. Et donc, je remettais ça un peu en langue française, parce que souvent, c'était un peu laborieux comme français. Et puis, on mettait des photos, etc. Voilà, c'était ça, la presse de province. Et on vous disait, ce qui est bien, c'est le journal. Chaque lecteur du journal doit avoir sa photo dans le journal au moins une ou deux fois par an. Comme ça, il renouvellera son abonnement au journal.
1: Ah, autre.
0: Et donc, on mettait des photos, on voyait des photos qui n'avaient aucun intérêt, si ce n'est que les gens étaient contents de voir leurs photos dans le journal.
1: Oui.
0: Parce que le lendemain, quand ils allaient acheter la baguette, les gens disaient « Ah, tu t'es vu dans le journal, je t'ai vu dans le journal. »
1: Oui, mais ça marche toujours un peu comme ça.
0: Ça marche encore un peu comme ça, oui.
1: Alors, je crois que maintenant, nous allons écouter une autre musique, quelque chose qui vous plaît. Et je vais demander... Je vais demander à Aline qui est de l'autre côté de la vitre, si elle peut nous mettre la deuxième musique qui est prévue, que vous avez aimée.

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0: 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Nicole Pilorge reçoit Gérard Carrérou et nous avons reçu le message d'un auditeur qui vous remercie, Nicole, d'avoir invité Gérard Carrérou dans notre studio et le père Viau au téléphone. C'est un auditeur attentif car il a repéré que nous avions oublié de préciser l'heure du pot des pèlerins. Donc le pot des pèlerins se tiendra vendredi, comme tous les derniers vendredis du mois, au restaurant Le Palais, 16 rue Monge, à Paris, dans le 5e.
1: Et c'est à 19h.
0: À 19h.
1: 19h, 19h30, enfin, c'est ouvert. On peut peut-être même venir avant 19h. Enfin, ça commence, voilà, c'est à cette heure-là. Alors, Gérard, est-ce que vous voulez nous parler de l'aigle noir ?
2: Oui, alors je vais vous dire, à cette époque, j'avais un de mes amis du collège d'ailleurs, qui était un garçon qui malheureusement, je le dis tout de suite parce qu'il est mort dans cette horrible maladie qui s'est déclenchée dans les années 75, enfin le sida en l'occurrence. Oui. Mais à l'époque, il ne savait pas qu'il était malade. Il était, c'est quelqu'un qui incarne un peu notre époque, ce garçon. C'était mon ami d'abord, mais il était communiste, alors que moi j'ai toujours été très anti-communiste dans ma vie. Il était communiste et il était tellement communiste qu'il a fini comme journaliste à l'Humanité. Mais c'était un garçon d'une culture extraordinaire et il adorait la chanson. Et comme il était à l'Humanité, il avait une carte de presse, qu'évidemment moi j'avais pas. Il m'a dit un jour, il m'a dit, écoute, je vais t'emmener dans un petit cabaret qui s'appelle l'Écluse, au bord de la Seine, là, à côté de Saint-Michel.
1: Oui.
2: Et on a pris et Barbara, qui était inconnue à ce moment-là, qui commençait, elle faisait ce que faisaient un certain nombre de chanteurs de l'époque, c'est-à-dire qu'elle faisait
1: Brel,
2: et elle passait dans les cabarets du quartier. Après, elle allait place de la Mutualité, ou elle allait dans d'autres places de la Contrescarpe, etc. Elle chantait une autre chanson. J'ai été totalement envoûté par Barbara, parce que je la voyais, en plus, c'était un petit bistrot, l'Écluse, donc j'étais à 2 mètres d'elle, et quand elle chantait aussi bien l'Aigle Noir, j'en dirais un mot de l'Aigle Noir d'ailleurs, mais qu'elle chantait Göttingen ou d'autres, enfin, ces merveilleuses chansons de l'époque. Mais pourquoi l'Aigle Noir? Parce que c'est une chanson qui, aujourd'hui, on parle malheureusement encore, et souvent, de ces pédophiles qui s'en prennent aux enfants. Il y a une affaire en cours. Aujourd'hui, quelqu'un est passé en justice pour ça, dans le cadre des écoles de la ville de Paris. Ça, c'est un scandale extraordinaire qui ne fait que commencer. Parce qu'il y a probablement des dizaines et des dizaines de pédophiles qui seront amenés à être jugés.
1: Et qu'on a retenu.
2: Oui, qu'on a caché l'histoire. C'est un drame, c'est terrible. C'est une bombe à fragmentation, cette affaire. Mais j'y pense parce que l'Aigle Noir, et ça je l'ai lu plus tard, je le savais pas quand j'ai entendu la chanson, mais c'est une chanson qu'a écrite Barbara, qui avait été abusée dans sa propre famille. Par son père, pour dire les choses. Et c'est une. Évidemment, quand on ne savait pas et qu'on écoute la chanson aujourd'hui, elle prend évidemment un autre relief. C'est la première fois qu'on avait un témoignage de ces enfants, malheureusement, abusés par des adultes, si vous voulez. Donc, voilà, c'était la période où j'ai découvert la chanson avec. Et après, toujours le même ami, Claude Corrèze, m'a dit, tiens, je vais te faire connaître un groupe dont on parle en Angleterre, ils viennent à Paris. Et j'ai vu la première fois les Beatles. La première fois où ils se sont produits à Paris.
1: Alors, votre impression ?
2: Oh, ben, c'était formidable. Et ça, c'est pour la vie. Si vous voulez, je vous ai fait passer tout à l'heure Miles Davis. C'est ma vie, Miles Davis. Barbara, c'est une des chanteuses qui ont aussi été dans ma vie. Et quant aux Beatles, ils sont toujours dans ma vie. Quand je m'ennuie un peu, de temps en temps, en voiture ou à la maison, ben je ressors les Beatles. C'est tellement beau.
1: Alors, ensuite, on en était à la presse écrite.
2: Oui.
1: Mais vous avez découvert la radio.
2: Ah bah oui, alors ça c'était pareil, c'est accidentel souvent d'ailleurs dans les métiers comme ça, on commence. Je cherchais, donc je suis rentré du Dauphiné libéré où j'avais fait 6 mois. On voulait m'engager d'ailleurs là-bas. J'ai dit, ben non, moi je serais bien resté, mais je suis parisien, je veux quand même retrouver ma famille à Paris. Donc je suis remonté à Paris. Et j'ai cherché du boulot. Et à ce moment-là, j'ai suivi le procès Ben Barka. Je ne sais pas si ça vous dit quelque chose.
1: Oui, oui. L'affaire Ben Barka. L'enlèvement de Ben Barka.
2: Voilà, exactement. C'était... Et ça a été un procès extraordinaire.
1: À Saint-Germain-des-Prés que ça s'était passé.
2: Voilà, vous êtes excellente. Vous êtes excellente, Nicole. Oui, oui. Ben Barka a été kidnappé par 2 policiers français devant le drugstore de Saint-Germain-des-Prés. À l'heure du déjeuner, il était soi-disant venu pour déjeuner et il a été kidnappé. Ça a été un scandale. Le général de Gaulle a piqué une colère monstrueuse en disant « Mais qui a ordonné ça ?» Il y a eu des ministres marocains qui ont été impliqués. Le général Ifou, enfin c'était une histoire, un scandale considérable.
1: Comment s'appelait le général ?
2: Oufkir,
1: voilà, oui.
2: Bon, moi j'ai donc suivi, en stringer, on disait à l'époque, c'est-à-dire quelqu'un qui n'est pas employé par le journal, mais qui fait des papiers dans le journal. Si vous voulez, j'ai suivi les 2 procès Ben Barka.
1: La pige aussi.
2: Oui, c'est pigiste, enfin c'est une forme de
1: tout
2: pige.
1: Ça, oui.
2: Et j'ai suivi, donc parce que les procès ont duré chacun 6 semaines. Donc c'était une longue histoire, j'ai écrit plein de papiers sur l'affaire Ben Barka, jusqu'au jour où on m'a dit « Ah, il y a un job à prendre à Radio Monte Carlo. Radio Monte Carlo va ouvrir une rédaction à Paris, et si ça vous intéresse, évidemment, j'y suis rentré. Donc j'ai fait mes premières armes à la radio, au bureau parisien de Radio Monte Carlo. » Et là, je suis resté 4 ans, je crois.
1: Et c'était à quel endroit dans Paris ?
2: Rue Magellan, près des Champs-Élysées.
1: Ouais.
2: Donc, j'ai appris...
1: Alors là, qu'est-ce que vous avez fait ?
2: Le premier jour, le rédacteur en chef m'a dit, toi le nouveau, puisque c'était ça, j'étais le nouveau, il m'a dit, toi le nouveau, qu'est-ce qu'on va te faire faire ? Bon, il y avait un gosse qui s'était fait kidnapper, je ne sais pas où, dans la forêt de Versailles. C'est une abominable histoire. Il m'a dit, tu vas suivre cette histoire. Je suis parti dans le bois autour de Paris. Le pauvre gosse avait été là aussi. C'était un crime de rôdeur ou je sais pas quoi. Et j'ai vu ce qu'était l'univers des journalistes. Parce que c'était les journalistes qui faisaient ce type de faits divers. C'était, je veux pas dire de mal d'entre eux parce que certains sont devenus après des copains, mais c'était pas la crème, forcément de la crème. Parce que c'était des matières qui étaient tellement abominables. Enfin, c'est du fait divers crapoteux, si vous voulez.
1: Ouais.
2: On dirait aujourd'hui un fait divers crapoteux. Mais il faut, quand on fait du journalisme, il faut tout faire.
1: Bien sûr.
2: Et j'ai tout fait. Je veux dire, j'ai tout fait, y compris ce genre de suivre ce genre de fait divers. J'ai fait après du journalisme à l'étranger. J'ai fait des guerres. J'ai couvert des endroits un peu dangereux. Tout ça pour arriver au bout de quelques années à Europe 1. On m'a dit le patron d'Europe 1 veut te rencontrer. Le patron d'Europe 1 à l'époque s'appelait Maurice Siegel. C'était un grand monsieur du journalisme. Il m'a convoqué. Il m'a dit j'ai besoin de quelqu'un pour le service politique. Si ça vous intéresse, évidemment. Est-ce que j'allais répondre non alors qu'Europe 1 était là? La radio, je dirais numéro 1 à l'époque, il y avait France Inter déjà, mais France Inter c'était la radio d'État. Europe 1 c'était la première radio privée, il y avait RTL et Europe 1. Donc c'est comme ça
1: et que. Et Luxembourg, il y avait.
2: Oui, c'était RTL, c'était Luxembourg à l'époque. Oui. C'était Radio Luxembourg. Je ne sais pas si ça s'appelait déjà RTL, en tout cas il y avait 4 radios importantes. Il y avait France Inter, service public. Il y avait Europe 1 et RTL, les radios privées, et puis Monte-Carlo. Mais Monte-Carlo couvrait surtout la moitié sud de la France. Mmh. Enfin voilà. Et à partir de là, j'ai plus quitté la radio.
1: Et alors la politique,
2: oui, parce que je.
1: Intéressé.
2: La politique, effectivement, puisque je suis devenu chroniqueur parlementaire, j'allais tous les jours à l'Assemblée nationale, et puis j'ai suivi. On m'a demandé, c'est normal pour un journaliste politique, on m'a demandé de couvrir, comme on disait, de suivre la première campagne présidentielle de Georges Pompidou. Et la première campagne que j'ai suivie, c'est celle de Pompidou. Ça voulait dire pendant 2 mois, pas tout à fait 2 mois, 1 mois et demi, tous les jours, on prenait l'avion et on a fait le tour de France avec Pompidou. J'ai découvert.
1: À vous accompagner.
2: Ah oui, oui. J'étais à l'époque, si vous voulez. Aujourd'hui, quand un des candidats va, l'année prochaine, quand un candidat va faire le Tour de France, il y aura 200 journalistes pour le suivre. À l'époque, on était plus modeste. Il y avait à peu près une trentaine de journalistes. Mais moi, j'étais dans les 30 ou 35 journalistes qui ont suivi Pompidou tout au long de son voyage.
1: Et ça se passait en voiture?
2: Non, ça se passait en avion, en train.
1: Oui.
2: Mais l'avantage de ça, c'est qu'on découvrait, quand on est, parce que tous les soirs, on était dans les mêmes hôtels, les journalistes et le futur président. Oui. Puisqu'il a été élu, le futur président de la République. Et Pompidou, tous les soirs, nous réunissait, mettait ses cigarettes au coin des lèvres, et puis on parlait de la campagne. Tout. Ce qui fait que quand la campagne a été finie, que Pompidou a été élu, j'avais l'impression que que je connaissais très bien, quoi. Je n'étais pas à tu à toi, mais je connaissais bien le président de la République. Quoi. Oui. Puis après, ça c'était le premier, mais après j'ai suivi tous les autres jusqu'à Sarkozy, on peut dire. Après, j'étais devenu un chef, donc je n'allais plus faire la campagne, mais... Donc voilà, c'est la politique, mais tout s'est articulé, si vous voulez. Il y a eu mon envie d'être journaliste, mon admiration, mon père, Mendès France, la guerre, et puis cette possibilité d'entrer dans la radio, et puis de faire mon chemin dans la radio. Et puis un beau jour, la roue a encore tourné, on a privatisé TF1, et un de mes amis d'Europe 1 à l'époque, Étienne Moujotte, est devenu un des responsables de TF1. Et il m'a dit tout de suite, je compte sur toi, tu vas venir maintenant à TF1. J'ai dit, moi, je suis bien Europe 1, j'aimais beaucoup la radio. C'est pas par hasard que je suis aujourd'hui encore sur une radio avec vous.
1: Je suis ravi que ça vous fasse plaisir.
2: J'ai toujours aimé la radio. La radio, c'est tellement le contact direct. Une voix, des gens qui vous écoutent, ils sont chez eux, dans la cuisine, partout.
1: Il y a quelqu'un qui écoutait, là, qui... Non, j'ai cru...
2: En tout cas, si vous voulez, la radio, ça a toujours été... Quand on me demande, même après 20 ans de télévision qui ont suivi, je demeure un des fidèles de la radio. C'est tellement chouette, la radio.
1: Je suis heureuse que vous soyez heureux d'être devant le micro nouveau.
2: Oui. Et puis la radio, je vais vous dire une chose formidable. Quand j'ai commencé la télé, donc longtemps après, 20 ans après, parce que j'ai fait à peu près 25 ans de radio... la télé, le premier jour où j'ai fait un plateau à la télé, le lendemain, les gens m'ont dit « Ah, dis donc, ta cravate était de travers. »
1: Oh là !
2: Mais je me suis dit « Mais est-ce que c'est ça que les gens regardent ? Est-ce qu'ils regardent ? Est-ce qu'ils s'intéressent à ce que je dis ? Ou est-ce qu'ils s'intéressent à ma coupe de cheveux ? Au fait que j'ai ma cravate de travers, etc. » Donc, si vous voulez, c'est deux mondes. La radio, c'est très proche des gens, je trouve. C'est plus proche des gens, c'est plus intime. La télé, c'est autre chose.
1: C'est le spectacle, déjà.
2: Oui, un peu, oui, bien sûr, c'était déjà du show, un peu, bon. Ouais. On va pas empêcher d'en faire.
1: Mais maintenant, je souhaiterais qu'on revienne à la foi.
2: Oui.
1: À la foi. Qu'est-ce que c'est, la foi, pour vous ?
2: Écoutez, la foi, pour moi, c'est quelque chose... J'ai jamais douté. Il y a des gens qui disent, moi je me suis converti, j'étais pas religieux, puis un beau jour. Moi c'est venu naturellement. Je vous ai raconté tout à l'heure.
1: Les grands-pères. La
2: famille.
1: La grand-mère.
2: Moi je me suis inscrit dans cette tradition et ça, elle me convenait bien. J'étais fier de mes ancêtres, fier de mon grand-père, de ma grand-mère, etc. Des travailleurs, des gens qui étaient en même temps cathos. Je suis devenu catho. J'ai pas travailler pour devenir catho. J'ai travaillé pour devenir journaliste, mais j'ai pas travaillé. J'étais spontanément, naturellement. Donc, alors, à partir de là, j'avais pas envie d'être curé non plus. J'avais pas envie d'avoir une vie liée à l'Église. Mais j'étais de la famille. J'ai toujours été un catholique traditionnel. Comme des millions de gens à l'époque. Aujourd'hui, vous me direz, comme des millions de gens, c'est peut-être beaucoup de dire ça aujourd'hui. Mais enfin, à l'époque, on pouvait dire ça. On pouvait dire, bah oui, les églises étaient pleines, elles étaient belles, elles étaient pleines. On pouvait pas sortir voir un village sans voir un calvaire. On pouvait pas aller dans une province sans voir des magnifiques bâtiments religieux. Moi, j'étais bluffé par tout ça. Les cathédrales. J'ai même pas parlé des cathédrales. C'est tellement évident quand je vois que... Récemment, il y avait un jeune homme qui avait fait un acte héroïque et qui disait qu'il voulait voir toutes les cathédrales de France. C'est un rêve magnifique.
1: D'Anselme, il s'appelle.
2: Oui, c'est ça.
1: Je ne sais plus le prénom.
2: Oui, il était formidable. Il a sauvé des...
0: Henri, je crois.
1: Henri d'Anselme.
2: D'Anselme, voilà. Bon. Ben, je me disais, c'est quel beau, comment dire, projet que de vouloir visiter toutes les cathédrales de France. Et d'ailleurs, c'est tellement un projet qui m'a turlupiné que quand ma fille vit aux États-Unis, à New York, et elle vient en France me voir une fois ou deux fois par an, et la dernière fois, elle m'a dit « Papa, je crois que je voudrais quand même voir les cathédrales, parce que comme j'étais en France, mais faisais mes études, j'ai pas eu à part Notre-Dame de Paris, j'ai pas eu l'occasion de voir les grandes cathédrales. » Alors je lui ai dit « Ça, c'est une bonne idée, c'est un beau projet. » Donc elle a commencé à aller voir les cathédrales. Elle est allée à Reims, elle est allée...
1: Vous l'avez accompagnée ?
2: À Chartres. Non, ben moi je pouvais pas, parce que j'avais encore... Oui. J'avais ma femme malade à l'époque. Mais en tout cas, ma fille, je l'ai dirigé sur ce projet des cathédrales. Je trouve, si on veut connaître la France et qu'on a envie de voir, il faut faire, il y a une quinzaine de cathédrales à travers le pays. C'est tellement, elles sont toutes tellement belles, et elles sont tellement révélatrices de ce qu'est notre pays.
1: La foi.
2: Donc la foi, c'est ça pour
1: moi. Elle s'exprime dans les
2: cathédrales. La foi, c'est un peuple réuni autour d'une croyance dont j'ai jamais douté. Moi, je me suis jamais demandé si le bon Dieu existait ou pas. J'ai toujours été convaincu de l'existence de Dieu. J'ai toujours été... Bon, alors, c'est pas très original, ce que je dis. Mais c'est comme ça qu'on était chrétien. On était chrétien parce que on était dans une famille, on croyait, et on doutait pas. Alors, c'est peut-être idiot, il y a des gens qui doutaient, mais je les comprends. On peut douter, on a le droit de douter. Mais moi, j'ai jamais douté. Je me suis jamais demandé si, effectivement... Et quand ma femme est décédée l'année dernière, qui était catholique d'ailleurs, mais américaine, mais catholique, très catholique, même plus que moi, elle allait plus régulièrement à la messe que moi, je me suis jamais demandé si elle allait monter au ciel. Pour moi, c'était tellement évident qu'elle y était.
1: Qu'elle y est ?
2: Oui, qu'elle y était, je veux dire, qu'elle y montrait.
1: Oui.
2: En même temps qu'elle me quitterait.
1: Et est-ce que le fait d'avoir la foi vous a fait faire des choses que vous n'auriez jamais faites, vous a, en tant que journaliste, est-ce que la foi vous a influencé aussi ?
2: Écoutez, là, c'est difficile à répondre.
1: Donner du courage, des choses comme ça.
2: Je peux pas le dire, j'en sais rien. Je peux pas dire que quand j'avais peur, est-ce que je me suis dit je vais prier le bon Dieu pour qu'il m'aide à m'en sortir. Ça peut arriver quand on est journaliste et qu'on est dans un endroit où on vous tire dessus, où il y a des moments un peu difficiles. Oui, sûrement que la religion m'a... Mais oui, sûrement on pense au bon Dieu. Sûrement on pense et on fait une prière. Bien sûr. Ça m'est arrivé, oui. Quand on a peur, quand on a besoin de... Ou quand on perd quelqu'un, ou quand quelque chose de dramatique intervient, oui, forcément. Si on est chrétien, forcément, on l'est aussi dans ces moments-là.
1: Et alors, vous étiez, c'est l'impression que j'ai, vous étiez un homme de plutôt à gauche,
2: alors,
1: politiquement.
2: Sur la politique, je vais vous répondre.
1: Mais et en étant toujours chrétien.
2: Ah, mais de toute façon.
1: Dire, parce qu'il y a toute cette histoire avec la laïcité.
2: Oui, alors moi, si vous voulez, j'ai jamais mélangé véritablement la politique et la religion. Autant j'ai changé politiquement, je vais y venir en deux mots, mais j'ai changé politiquement quand j'ai estimé que les gens que j'avais soutenus en politique, qui étaient essentiellement dans les 40 premières années de ma vie, la gauche, j'étais de gauche, j'ai voté pour Mitterrand, par exemple, j'ai voté pour Mitterrand, j'ai soutenu Michel Rocard, etc. Quand j'ai eu l'impression... Ça, c'était à peu près dans les années... Après le premier mandat de Mitterrand, dans les années 85, 80, oui, à peu près, j'ai eu le sentiment que les socialistes qui étaient au pouvoir, donc depuis le début, je n'y croyais plus. Je ne pensais plus du tout qu'ils faisaient ce qu'ils avaient promis de faire. Et à ce moment-là, peu à peu, je me suis désintéressé d'eux et j'ai glissé Alors, certains diront que j'ai glissé à droite, ou que je me suis perdu à droite. Mais en tout cas, effectivement, je me suis dit non, je me suis trompé. J'ai l'impression qu'effectivement, quelque part, j'étais devenu de gauche, non pas parce que j'étais fondamentalement quelqu'un de gauche, mais parce que j'étais dans un environnement qui était très à gauche. Tous mes copains à la fac, tout ça, tout le monde était de gauche. Comme aujourd'hui, on dirait tous les artistes, plus ou moins, sont à gauche. Bon, c'était un peu ça. Quand on est dans un environnement où il n'y a pratiquement que des gens de gauche, ben on finit par se dire « oui, pourquoi pas ». Mais je n'étais pas finalement... En fait, je crois que... Si je dis, vous savez, comme on dit, parfois on disait ça pour les enfants, quand on est un gaucher contrarié, il y a des gens qui sont gauchers en termes de... Et à un moment donné, on dit non, il faut les accompagner, il faut qu'ils apprennent à servir de leur main gauche et de leur bras gauche. Ou d'autres disent, il faut au contraire enfin, le contraire. Oui. Mais en tout cas, l'idée, c'est il faut les contrarier, il faut pas les laisser partir. Ben moi, je crois que j'étais finalement quelqu'un de droite contrarié.
1: Un gaucher?
2: Je n'étais pas de gauche véritablement, mais je l'étais devenu par une sorte d'imprégnation autour de moi. Et quand j'ai pu réfléchir un peu davantage, en vieillissant, et puis avec un certain nombre d'événements qui se déroulaient autour de moi, je me suis dit, mais au fond, je suis pas de gauche, moi, je suis droite. Je suis droite. Regardez ce qui se passe actuellement. On parlait tout à l'heure de la... Avec notre prêtre qui était au micro, on parlait de l'euthanasie, de la dernière mesure, le dernier legacy du président de la République. C'est abominable, l'euthanasie. C'est abominable. Et comment est-ce qu'on peut être de gauche? Moi, je ne peux pas supporter cette idée qu'on puisse tuer quelqu'un. Qu'on puisse tuer quelqu'un au prétexte qu'effectivement ça sera une bonne chose pour lui. Donc je peux pas. Là, si vous voulez, c'est les fondamentaux pour un quelqu'un qui croit comme moi. C'est un acte fondamental. Je pense qu'il n'y a pas un catholique qui devrait être favorable à cette euthanasie, à ce meurtre, à cet assassinat. On va aller tuer un père, un grand-père, une vieille dame.
1: Oui, puis ça enlève toute confiance.
2: Absolument. Toute et au médecin, rendez-vous compte, le médecin, comme l'a dit très bien, d'ailleurs, je crois que c'est Philippe de Villiers qui l'a dit récemment, il dit, vous êtes malade, vous souffrez, vous êtes dans votre chambre, à l'hôpital ou ailleurs, et vous voyez le médecin qui rentre, la blouse blanche, vous le regardez, vous vous dites, le médecin va peut-être me donner quelque chose, ou il va me soigner. Et puis c'est pas vrai, c'est pas ça, le médecin il va arriver avec la seringue et il va me tuer.
1: Oui, parce que pour l'instant, il y a des conditions qui sont posées avant...
2: Enfin, puis, si vous voulez, ce projet...
1: On l'a vu avec les histoires de l'avortement aussi. Hein.
2: Oui, mais si vous voulez, c'est la pire des choses, je trouve que c'est... Que
1: il y
2: c'est...
1: avait des conditions et les conditions...
2: Oui, non, mais les conditions, on les fixe.
1: S'en vont.
2: Exactement.
1: Elles changent.
2: Si la loi, elle n'est pas encore ratifiée, mais si elle est votée définitivement, elle le sera, puisque a priori, il y a une majorité, hélas, pour la voter. Ça a bougé, mais on va mettre des conditions, et puis peu à peu, on élargira le champ. C'est-à-dire qu'on dira au début, bien évidemment, on ne peut pas le faire pour des enfants, ou pour des... Et puis on arrivera à quoi? On arrivera à l'eugénisme. Et sous prétexte de rendre service à l'humanité, on fera ce qu'ont fait les nazis. Oui. Est-ce que moi, catholique, je vais accepter ça? Ben évidemment non.
1: Voilà, c'est une position de la... C'est la foi position politique.
2: C'est pour ça que j'ai pris cet exemple, parce que c'est vraiment pour moi évident.
1: Eh bien, nous avons beaucoup parlé... L'émission va bientôt se terminer. Qu'est-ce que vous souhaitez nous dire en conclusion? Est-ce que vous avez quelque chose à nous dire?
2: Ah ben d'abord, je vais vous dire que je suis très content d'être avec vous. Je trouve que
1: nous aussi.
2: C'est aussi le miracle de la radio, de Radio Courtoisie en l'occurrence, mais des micros de la radio, c'est que très vite, on est trois ou quatre autour d'un micro. On parle et on a l'impression qu'on est une bande de copains. Enfin, excusez-moi, avec tout le respect que j'ai pour vous, on a l'impression qu'on est une bande de copains et qu'on peut échanger sur tous les sujets sans s'engueuler, parfois en étant en désaccord.
1: Ah oui.
2: Hein, ça peut arriver. Oui, oui. Tout à l'heure, notre prêtre qui était là avec nous. Bon.
1: Il est très malheureux.
2: Oui,
1: il
2: j'ai
1: très
2: senti très qu'il était malheureux. J'avais à la fois envie de lui dire, écoutez, mon père, c'est trop magnifique de pouvoir célébrer les nouveaux catholiques, etc. Ne nous enquiquinez pas avec des histoires de chapelles qui se disputent entre eux.
1: Bon, mais lui, il est déchiré. Hein.
2: Il est déchiré. Oui, mais bon, oui. je respecte son déchirement, si vous voulez. Il faudrait pas que ça nous fasse prendre que le renouveau de l'Église, qui est, je pense, actuellement un phénomène réel, le vrai renouveau.
1: C'est la grande espérance.
2: C'est la grande espérance. Il faut pas qu'il soit troublé par des petites bisbilles entre des groupes de cathos qui sont pas d'accord sur Vatican II. Ne refaisons pas Vatican II.
1: Voilà. Merci Gérard, je tenais vraiment à vous remercier, j'étais heureuse de vous avoir rencontré chez une amie commune, et puis je voulais remercier Nathalie, toujours présente et efficace, et puis Aline de l'autre côté de la vitre, que je remercie aussi, et je termine les émissions comme le terminait Jean-Christ Aki de Germain, en vous disant que Dieu nous garde.
2: Que Dieu nous garde. Et merci à vous.

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1: 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Bon après-midi à tous à l'écoute de Radio Courtoisie, les 17h.
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4: 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Épisode 4, la Bible. Alors, nous avons vu la semaine dernière que Dieu se révèle aux hommes dans la personne de Jésus-Christ et que le moyen d'accéder à cet enseignement du Christ, à cette révélation de Dieu aux hommes, qu'est la parole de Dieu, il y a un moyen qui s'appelle la tradition apostolique. Et cette tradition apostolique contient non seulement ce qui est écrit, c'est-à-dire la Sainte Écriture, mais aussi la tradition vivante de la parole de Dieu, c'est-à-dire la tradition. C'est-à-dire on accède à la connaissance de Dieu par la transmission de génération en génération depuis les premiers chrétiens. Alors, nous avions parlé la dernière fois de l'importance de la tradition et du magistère de l'Église qui nous transmet fidèlement le contenu de la foi. Il nous faut aujourd'hui parler un peu plus en détail de la Sainte Écriture. La Sainte Écriture, c'est-à-dire la Bible. Alors, je reprends comme d'habitude la lecture des questions de cet abrégé du catéchisme de l'Église catholique. Nous en sommes au numéro 18, que je vous lis. Pourquoi la Sainte Écriture enseigne-t-elle la vérité ? Réponse. parce que Dieu lui-même est l'auteur de la Sainte Écriture. Dieu lui-même est l'auteur de la Sainte Écriture. Elle est donc dite inspirée, et elle enseigne sans erreur les vérités qui sont nécessaires à notre salut. C'est la question donc de l'inspiration. Dieu est l'auteur de la Sainte Écriture. Mais Dieu n'est pas le seul auteur de la Sainte Écriture. Dieu a utilisé des instruments humains pour, qui sont les écrivains sacrés, pour écrire et transmettre fidèlement sa parole. Je continue donc la lecture. En effet, l'Esprit Saint a inspiré les auteurs humains qui ont écrit ce que Dieu veut nous enseigner. C'est très important, ce n'est pas Dieu qui a écrit la Bible, comme par exemple les musulmans pensent que c'est Dieu qui a écrit le Coran. Dieu est auteur de la Bible, mais il a utilisé aussi des auteurs humains qui ont écrit fidèlement ce que Dieu voulait nous enseigner. Et le catéchisme précise, « Cependant, la foi chrétienne n'est pas une religion du livre, mais de la parole de Dieu. » Et elle cite saint Bernard de Clairvaux, « Non d'un verbe écrit et muet, mais du verbe incarné et vivant. » Et comme je l'ai déjà dit la semaine passée, je le répète, la foi chrétienne n'est pas une religion du livre, c'est-à-dire que nous ne croyons pas que Dieu s'est fait livre, nous croyons que Dieu s'est fait homme. Et c'est très important parce que c'est en ce sens que Dieu fait homme, c'est-à-dire Jésus-Christ, Dieu fait homme et devient médiateur entre Dieu et les hommes. Et cette notion de médiation est tout à fait fondamentale dans la foi chrétienne, puisqu'on accède à Jésus-Christ par l'intermédiaire de l'Église, par l'intermédiaire des sacrements, par l'intermédiaire de la prédication, par l'intermédiaire de la prière des saints, etc. Donc toute la foi catholique et la foi chrétienne est une foi de la médiation qui nous mène vers l'unique médiateur qui est Jésus-Christ. Vous voyez, donc il ne faut pas dire, on entend parfois il y a trois religions du livre, l'islam, le judaïsme et le christianisme. Non, la foi chrétienne n'est pas une religion du livre. Et c'est une erreur, c'est une déformation de la foi chrétienne, comme le font à tort certains protestants, de vouloir sans arrêt de ne prendre comme autorité pour leur croyance que les livres de la Bible. Alors, justement, question numéro 19, comment lire l'Écriture sainte? La Sainte Écriture doit être lue et interprétée avec l'aide de l'Esprit Saint et sous la conduite du magistère de l'Église. Vous voyez, lire la Sainte Écriture, on ne lit pas la Bible comme on lit n'importe quel livre, en cherchant à recevoir de cette lecture une inspiration personnelle. Il faut prier Dieu, lorsqu'on lit ce texte sacré, il faut prier Dieu, demander de l'aide du Saint-Esprit pour être guidé dans cette lecture et le faire sous la conduite du magistère de l'Église. Parce que c'est le magistère de l'Église qui nous dit comment interpréter tel et tel passage. Alors le catéchisme continue. Il y a trois critères qu'il faut utiliser. Premièrement, l'attention au contenu et à l'unité de toute l'Écriture. Oui, on ne prend pas une phrase à droite, une phrase à gauche pour se faire un espèce de mode de vie, pour se faire sa foi personnelle. On ne picore pas comme ça des phrases en citant la Sainte Écriture. Certains connaissent des passages par cœur, mais l'important n'est pas tellement de citer des passages de mémoire, mais plutôt de comprendre l'unité et la cohérence de toute l'Écriture. Donc premier critère, l'attention au contenu et à l'unité de toute l'Écriture. Deuxièmement, lecture de l'Écriture dans la tradition vivante de l'Église. Comme nous l'avons expliqué la fois précédente, l'Écriture sainte, qui met par écrit, ou dans laquelle les auteurs sacrés ont mis par écrit l'enseignement de Dieu, n'a de valeur que parce qu'elle nous est transmise par l'Église, par des générations de chrétiens. Donc lorsqu'on lit la Sainte Écriture, il faut lire en même temps les commentaires qu'en ont fait les grands évêques, les pères de l'Église, les premiers chrétiens, les docteurs de la foi, ceux qui, par leur mode de vie, par leur enseignement, ont prouvé qu'ils avaient une connaissance juste et sainte de l'enseignement de la foi. Donc, voilà pourquoi, d'ailleurs, le Concile de Trente demandait que les éditions catholiques des Bibles n'aient pas simplement le texte de la Bible, mais aussi des commentaires des pères de l'Église pour expliquer le sens de la parole de Dieu. Troisième critère, respect de l'analogie de la foi, c'est-à-dire de la cohésion harmonieuse des vérités de la foi entre elles. Et c'est ça, sans doute, le plus difficile, c'est-à-dire que, comme je disais, on ne peut pas prendre une phrase et puis lui faire dire une réponse définitive sur tel ou tel sujet. Vous voyez, par exemple, Il y a un exemple qu'on me donne souvent, la question des restrictions alimentaires. C'est vrai que dans l'Ancien Testament, il est dit que vous ne mangerez pas du sang des animaux, vous ne mangerez pas de certains animaux impurs. Mais évidemment, dans le Nouveau Testament, cette loi est abolie par le Christ, dans ce fameux passage de l'évangile de Saint-Marc, qui dit « ce n'est pas ce qui rentre dans la bouche de l'homme qui le souille, mais c'est ce qui en sort », c'est-à-dire c'est les mauvaises pensées, les mauvaises paroles, les mauvaises intentions, et donc c'est le mal moral qui est dont il faut se garder, et non pas tel ou tel aliment qui serait impur. C'est un exemple parmi d'autres. Je vais donner aussi l'exemple du tatouage. Il est écrit dans un passage de l'Ancien Testament de ne pas de dessiner sur son corps. Ça ne veut pas dire que c'est un mal moral. Voilà, il y a des passages de l'Ancien Testament qui doivent être replacés dans un contexte, qui doivent être expliqués et qui ont pu évoluer, parce que comme on va le voir maintenant, l'Ancien Testament a plus une valeur symbolique qu'une valeur d'enseignement immédiat et d'enseignement moral. Alors, allons-y doucement. Question numéro 20. Qu'est-ce que le canon des Écritures ? Alors, le canon, canon en grec, c'est la règle, l'instrument qui est utilisé par les ceux qui fabriquent des murs, par les maçons, pour faire un mur droit. Donc le canon, c'est la règle qui va permettre de construire droit la chose qu'on est en train de construire. Donc le canon des Écritures, c'est la liste complète des écrits sacrés que la tradition apostolique a fait discerner à l'Église. Ce canon comprend 46 écrits de l'Ancien Testament et 27 du Nouveau Testament. Voilà, dans une Bible catholique, il y a 46 livres de l'Ancien Testament et 27 livres du Nouveau Testament. D'ailleurs, si vous voulez acquérir une Bible, pardon, on me pose souvent la question, faites attention à acquérir une Bible catholique, parce qu'il y a des Bibles qui ne sont pas catholiques, qui ont été faites par les protestants, qui ont supprimé certains livres. Et donc, la référence classique pour la Bible, si vous souhaitez acquérir une Bible, la référence actuelle

Donc la Vulgate existe traduite en français. Pendant longtemps, on a utilisé en France aussi la Bible du chanoine Crampon, qui avait refait une traduction à partir des textes hébreux et grecs, qui est aussi tout à fait une édition tout à fait fiable. Alors, voilà donc la Sainte Écriture est divisée en deux grandes parties, l'Ancien Testament, qui comprend 46 livres, et le Nouveau Testament, qui en comprend 27. Alors, question 21. Quelle est l'importance de l'Ancien Testament pour les chrétiens ? Réponse, les chrétiens vénèrent l'Ancien Testament comme vraie parole de Dieu. Tous ses écrits sont divinement inspirés et conservent une valeur permanente. Ils rendent témoignage de la pédagogie de l'amour sauveur de Dieu. Ils ont surtout été écrits pour préparer l'avènement du Christ, le sauveur de l'univers. Donc voilà, effectivement, une très bonne description de ce qu'est l'Ancien Testament pour les chrétiens. Les chrétiens ne prennent pas l'Ancien Testament comme une loi ou comme un guide de vie chrétienne qui aurait été donné par Dieu. C'est-à-dire que Dieu s'est formé un peuple, le peuple juif. Il lui a appris, c'est le seul peuple monothéiste dans toute l'Antiquité, le peuple monothéiste qui, et surtout c'est un peuple qui a un Dieu personnel, qui connaît son peuple et que son peuple connaît. C'est un Dieu qui intervient dans le monde, c'est un Dieu qui mène, qui guide son peuple. Par exemple, lorsqu'il le peuple juif est libéré d'Égypte, ou lorsqu'il entre dans la terre promise, c'est un Dieu qui envoie des prophètes, c'est un Dieu qui intervient dans le monde des hommes, et qui n'est pas du tout indifférent aux actions humaines. Contrairement aux dieux de l'Antiquité, aux dieux grecs, aux dieux romains, qui vivent leur monde, qui sont des, comment dire, une vision très anthropomorphique de dieux. C'est-à-dire que il y a plusieurs dieux qui se battent entre eux, qui ont des sentiments, qui ont des passions, des vices, et qui mènent leur vie dans l'Olympe, dans le monde des dieux, et parfois de temps en temps interviennent au milieu des hommes lorsque les hommes le demandent, lorsqu'ils en ont besoin. Mais une certaine indifférence. Alors en plus, il y a des combats entre les dieux au milieu des hommes. Vous connaissez cette vision de l'Antiquité païenne. La religion du peuple juif est une religion très particulière, puisque c'est le Dieu unique, le Créateur, l'origine et la fin de toute chose, qui se constitue un peuple, qui l'éduque, qui lui enseigne toutes les valeurs, j'allais dire les valeurs chrétiennes, qui lui enseigne toutes les vertus et qui conforme ce peuple à sa destinée de donner naissance, de permettre d'être le lieu de naissance de Dieu lui-même qui intervient dans le monde. Donc, les écrits de l'Ancien Testament sont divinement inspirés et conservent une valeur permanente. Alors c'est dit de façon très intéressante parce que, vous savez, par exemple, une objection qui est faite souvent, c'est la question de la scientificité du livre de la Genèse. On dit que Dieu a créé le monde en 7 jours. Est-ce que c'est vrai? Est-ce que c'est faux? Est-ce que c'est cohérent avec le Big Bang, par exemple? On aura l'occasion de reparler de ces choses-là. Mais déjà pour répondre immédiatement à l'objection, déjà c'est un prêtre catholique qui a inventé la théorie du Big Bang. C'est le chanoine Georges Lemaître, qui était un chanoine belge, un grand scientifique, qui a inventé cette théorie du Big Bang. Et donc évidemment pour lui, ça ne s'opposait pas ni à l'existence de Dieu, ni à la création divine. C'était un chanoine tout à fait catholique et tout à fait pieux, et qui voyait bien qu'au contraire, la science, j'en ai parlé dans le premier épisode, il n'y a aucune contradiction entre la science la plus développée et la plus précise sur la nature et la croyance dans le Dieu de la révélation, l'unique vrai Dieu. Pourquoi je dis ça? Parce que il est important de comprendre que la Sainte Écriture, la Bible, et en particulier l'Ancien Testament, n'est ni un livre de physique, ni un livre de géographie. Donc, c'est un ouvrage, c'est un ensemble d'ouvrages, vous voyez, il y a 46 écrits de l'Ancien Testament, qui ne vise pas à donner une connaissance scientifique sur quoi que ce soit. Ce sont des ouvrages, la Genèse, c'est un livre que tous les hommes, une grande partie des hommes, de tous les lieux et de tous les temps, ont lu. Et donc, c'est la façon que Dieu a choisie pour s'adresser aux hommes de tous les temps et de tous les lieux. Donc, ce n'est évidemment pas un livre de science. Donc, quand il est dit que le monde a été créé en 6 jours, c'est évidemment, ces jours sont des périodes de temps. Elles ne disent rien, ce ne sont pas des jours de 24 heures. La meilleure preuve étant
que le Soleil et la Lune sont créés le quatrième jour, donc ce ne sont pas

c'est pas le soleil qui détermine la durée de ces jours. Donc ce qu'on doit croire, c'est que le récit qui est donné dans dans la Genèse, dans le texte de l'Écriture, est un récit qui raconte comment les choses se sont passées, mais ni de façon scientifique, ni de façon physique, ni de façon géographique, encore une fois. Donc, c'est un langage imagé qui est utilisé, c'est un langage... Alors, les faits sont réels, Dieu a vraiment créé le ciel et la terre, Dieu a vraiment créé l'ensemble de l'univers et des choses par des périodes de temps, selon les différentes réalités terrestres. Dieu a réellement créé Adam et Ève, comme le premier homme et la première femme. Maintenant, le mode de la création, le détail de l'action divine, évidemment, n'est pas du tout un récit scientifique. L'exemple qu'on prend habituellement, c'est que même le grand Einstein, Einstein, quand il se lève le matin, il ouvre les volets, il dit « le soleil s'est levé ». Ça ne veut pas dire qu'il pense que le soleil tourne autour de la Terre. Il sait que c'est la Terre qui tourne autour du soleil. Mais dans le langage... un langage accessible aux hommes, eh bien, on n'utilise pas le détail et la précision de la vérité scientifique, mais on utilise une description compréhensible par tous. Donc, on dit le soleil s'est levé. Quand je dis le soleil s'est levé, ça ne veut pas dire que je pense que c'est le soleil qui tourne autour de la Terre. Je pense que vous avez compris ce que je veux dire. Alors, continuons cette description de la Sainte Écriture. Question 22. Quelle est l'importance maintenant du Nouveau Testament pour les chrétiens? Réponse, le Nouveau Testament, dont l'objet central est Jésus-Christ, nous enseigne la vérité définitive de la révélation divine. Dans le Nouveau Testament, les quatre évangiles, Matthieu, Marc, Luc et Jean, sont les principaux témoignages sur la vie et l'enseignement de Jésus. Ils constituent le cœur de toutes les Écritures et ils occupent une place unique dans l'Église. Alors voilà une vérité très, très belle. Le cœur, l'objet central du Nouveau Testament, c'est Jésus-Christ. C'est-à-dire la vérité, vérité définitive de la révélation divine. On en a parlé dans l'épisode 2. On a parlé de du fait que Dieu s'est adressé aux hommes de différentes façons et qu'il s'est adressé en plénitude aux hommes en Jésus-Christ, dans la personne de Jésus-Christ. Alors, le Nouveau Testament contient en effet les quatre évangiles. J'y reviendrai tout de suite, mais aussi d'autres textes. Le Nouveau Testament contient aussi les épîtres des apôtres, c'est-à-dire les textes, les lettres écrites en particulier par saint Paul, qui sont assez nombreuses, les textes de saint Paul, et puis aussi les lettres d'autres apôtres, les épîtres de saint Pierre, les épîtres de saint Jean, saint Jacques, saint Jude, etc. Et puis, enfin, les actes des apôtres, qui est le récit des premières missions des apôtres, jusqu'à ce que saint Pierre et Paul soient envoyés à Rome, où ils vont finir martyrisés. Et puis, enfin, le livre de l'Apocalypse, qui est le dernier livre qui clôture la Sainte Écriture, qui clôture le Nouveau Testament, et qui est un livre mystique qui annonce le retour du Christ à la fin des temps et le jugement dernier. Voilà, donc ça c'est l'ensemble de ces 27 livres qui composent le Nouveau Testament. Les plus importants étant les quatre premiers, qui sont donc les évangiles, écrits par saint Matthieu, saint Marc, saint Luc et saint Jean, qui sont les quatre témoignages sur la vie et l'enseignement de Jésus. Alors, on peut aller un peu plus en détail, il nous reste quelques minutes. Ces évangiles se distinguent en trois évangiles qu'on appelle synoptiques, parce que synoptique, c'est-à-dire qu'on peut les lire ensemble, saint Matthieu, saint Marc et saint Luc, parce qu'ils racontent les mêmes événements, ou quasiment les mêmes événements, de la vie du Christ. Alors c'est très intéressant, en plus d'étudier quels sont les premiers, d'où viennent les sources, ils ont différentes sources. Ce sont les mêmes événements qui sont racontés de façon un peu différente, avec des teintes différentes. C'est très intéressant de comparer, par exemple, le même événement raconté par deux évangélistes. Ensuite, l'évangile de saint Jean, donc qui a vraisemblablement été écrit un peu plus tardivement, parce que saint Jean était plus jeune que les autres, c'était le disciple que Jésus aimait, c'était il avait sans doute 17 ans au moment de la mort du Christ. Et saint Jean, du coup, va produire un évangile plus spirituel, j'allais dire, plus théologique, qui reprend aussi certains des événements mentionnés dans les trois autres, mais qui va compléter avec un certain nombre de textes qui n'existent pas dans les trois autres. Donc, c'est important de lire ces quatre évangiles. D'ailleurs, il y a un très bon livre qui s'appelle « Les quatre évangiles en un seul »,
Je crois que le père Weber a écrit, je me souviens plus, il a fait une synopse où il a écrit les quatre évangiles en un seul. En tout cas, c'est très intéressant d'avoir l'ensemble des textes du Nouveau Testament, de ces récits de l'évangile sur la vie de Jésus, sur la vie et l'enseignement de Jésus. D'ailleurs, évangile, je fais une parenthèse pour ceux qui ne savent pas, ça vient du grec eu angelo. Angelo, c'est le même mot que l'ange, celui qui annonce. Donc, eu, c'est bien, ça veut dire bien en grec. Donc, eu angelo, c'est la bonne nouvelle. L'évangile, c'est la bonne nouvelle. La bonne nouvelle, c'est la bonne nouvelle du Christ qui est du Sauveur qui vient sauver les hommes. Donc voilà, je ne saurais trop vous recommander de lire une petite partie chaque jour du Nouveau Testament et en particulier de l'Évangile. Alors, il nous reste deux questions à lire dans cette partie sur la Bible. Question numéro 23, quelle est l'unité entre l'Ancien et le Nouveau Testament ? L'Écriture est une, car unique est la parole de Dieu. Unique, le dessein de salut de Dieu. Unique, l'inspiration divine de l'un et l'autre testament. L'Ancien Testament prépare le Nouveau, et le Nouveau accomplit l'Ancien. Les deux s'éclairent mutuellement. Là encore, c'est très bien tourné, et c'est très important. On ne peut pas, je l'ai déjà dit, je le répète, on ne peut pas prendre une phrase ou un événement de l'Ancien Testament et essayer de lui donner un sens historique, littéral, immédiat. Pour un chrétien, l'Ancien Testament n'a d'autre valeur que sous l'éclairage et sous le regard du Nouveau Testament. Parce qu'il y a beaucoup d'événements de l'Ancien Testament. Par exemple, il y a des guerres. Dieu demande aux Israélites d'entrer dans la terre promise. Il y a des guerres, ils doivent mener des combats, etc. Ces combats, évidemment, ce n'est pas un appel à se battre et à conquérir une terre matérielle. C'est évidemment une image, la terre promise, c'est l'image du paradis que l'âme doit conquérir. Donc oui, c'est un appel à un combat spirituel de chaque chrétien qui doit lutter contre les ennemis du paradis, c'est-à-dire les démons, le mal, ses vices, etc. Et c'est un appel à un combat spirituel. Et ça, on le comprend à la lecture du Nouveau Testament et à la lecture de cette religion en esprit et en vérité que le Christ est venu nous enseigner. Enfin, dernière question, quelle est la fonction de la Sainte Écriture dans la vie de l'Église ? La Sainte Écriture donne soutien et vigueur à la vie de l'Église. Pour les fils de l'Église, elle est solidité de la foi, nourriture et source de vie spirituelle. Elle est l'âme de la théologie et de la prédication pastorale. Le psalmiste, donc l'auteur des psaumes, c'est souvent le roi David, mais il y a plusieurs psaumes peut-être qui ont été composés par un autre prophète de l'Ancien Testament, ou c'est Salomon aussi peut-être qui a composé certains psaumes. Le psalmiste dit que l'Écriture est la lumière de mes pas et la lampe de ma route. C'est pourquoi l'Église exhorte à la lecture fréquente de la Sainte Écriture, car ignorer les Écritures, c'est ignorer le Christ, comme dit Saint Jérôme. Alors effectivement, par exemple, les prêtres, les religieux, les religieuses dans le monde entier, qui disent le bréviaire, cet ensemble de prières qu'on dit 8 fois par jour, donc les matines, frère Jacques sonnait les matines, c'est la prière de la nuit des moines, puis les laudes le matin, et ensuite ce qu'on appelle les heures mineures, donc prime, tierce, sexte, nonne, et puis ensuite l'après-midi, dans la soirée, les vêpres, et puis le soir, la prière de la nuit, le soir, les complis. Alors les moines, dans leur monastère, chantent chacune de ces heures, chacune de ces prières. Les prêtres récitent simplement dans leur bréviaire, ils récitent ça tous les jours. Et pourquoi je vous parle de ça ? Parce que cette prière du bréviaire, des heures saintes, des heures canoniques, eh bien, sont composées essentiellement de psaumes. Voilà, dans la disposition actuelle du bréviaire traditionnel que je dis, moi par exemple, eh bien, en une semaine, on a dit l'ensemble des 150 psaumes. Donc c'est assez long, chaque jour. Mais c'est la prière, c'est la prière officielle de l'Église, c'est la prière cultuelle de l'Église pour le monde, pour toutes les intentions de l'Église auxquelles tous les religieux et les religieuses et aussi certains laïcs participent. Donc n'hésitez pas, vous pouvez aussi regarder le livre des psaumes, vous serez sans doute très étonné de la profondeur, de la beauté de certains psaumes, des méditations sur la nature comme reflet de l'œuvre de Dieu ou de la nature humaine avec toutes ces ambiguïtés, toutes ces circonvolutions. Et ce qui est très beau quand on récite
les psaumes qu'on lit, la Sainte Écriture, c'est qu'il y a pour tous les états d'âme. Ouais, si on est dans le désespoir, si on est dans le doute, si on est dans la douleur, dans la souffrance, eh bien, il y a toujours un passage qui saura vraiment nous toucher, parce que, c'est très étonnant d'ailleurs, mais c'est les facettes multiples de la vie divine et l'infinité du mystère de Dieu qui peut toucher toutes les âmes, qu'on soit dans la tristesse ou dans la joie, dans le bonheur, etc. Terminons cet épisode, comme d'habitude, par une prière au Saint-Esprit, en lui demandant de nous éclairer pour mieux comprendre ses enseignements. Venez Esprit Saint, remplissez les cœurs de vos fidèles et allumez en eux le feu de votre amour. Envoyez votre Esprit, Seigneur, et il se fera une création nouvelle et vous renouvellerez la face de la terre. Prions. Ô Dieu qui avez instruit les cœurs de vos fidèles par la lumière du Saint-Esprit, donnez-nous, par ce même Esprit, de comprendre et d'aimer ce qui est bien, afin de jouir sans cesse de ces divines consolations, par Jésus-Christ notre Seigneur. Ainsi soit-il. Merci à tous de votre fidélité et de votre écoute attentive de cet épisode. Faisons rayonner autour de nous ces belles vérités de la foi catholique. Surtout, n'oublions pas de prier les uns pour les autres. Priez pour moi, je prie pour vous, et que Dieu vous bénisse. C'était l'abbé Mathieu Raffray. Je vous donne rendez-vous la semaine prochaine pour un nouvel épisode de Sursum Corde.

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0: 16e sonate in opus 60, composée par Friedrich Kuhlau. 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
12: Et bonsoir chers auditeurs, bienvenue sur le plateau de Restons Courtois, l'émission tous les soirs de Radio Courtoisie. Je suis Marc Hainaut de Valeurs Actuelles, car comme tous les jeudis c'est Valeurs Actuelles qui est aux commandes, et je suis en plateau avec Thomas Morel. Bonsoir Thomas.
13: Bonsoir Marc.
12: Thomas Morel qui travaille pour le service Société Économie, pour les deux services ensemble. Enfin, Thomas est assez multitâche, vous le verrez dans les débats qui vont suivre. Et nous accueillons l'historien Reynald Secher. Bonsoir Reynald, comment allez-vous?
14: Bonsoir Marc, très bien, et vous-même, malgré cette chaleur?
12: Les studios sont un petit peu climatisés. Grand merci aux auditeurs et aux auditeurs et aux donateurs qui nous permettent de passer l'émission dans de bonnes conditions. Vous pouvez bien évidemment réagir à cette émission qui est aussi la vôtre par courriel à l'adresse courtoisie@rc.fr, et je vous donne le numéro du standard dès que je le retrouve. Beaucoup d'invités vont se succéder. Nous sommes avec Reynald Secher jusqu'à 18h15. Nous retrouverons ensuite Nicolas Boutin de 18h15 à 18h30. Nicolas Boutin, auteur d'une très bonne enquête sur le marché du mortier. Ces feux d'artifice utilisés bien évidemment par les jeunes, par nos chers jeunes comme arme par destination contre les forces de l'ordre. Nicolas Boutin s'est penché là-dessus, beaucoup de révélations exclusives. Nous recevrons ensuite le député du Pas-de-Calais, Emmanuel Bléry, député du Rassemblement National, en pointe dans la lutte contre la prolifération du loup. En effet, les débats parlementaires sur le loup se concentrent actuellement autour du projet de loi d'urgence pour la protection et la souveraineté agricole, examiné à l'Assemblée Nationale depuis le 19 mai, un examen qui devrait se conclure le 2 juin par un vote solennel, mais les partisans de la régulation du loup ont connu quelques victoires législatives récemment, on y reviendra avec le député du Pas-de-Calais. Et enfin, nous finirons par un petit débat avec nos chroniqueurs présents. Nous attendons Étienne Darjac qui, comme à son habitude, est parfaitement à l'heure, mais on ne désespère pas de le voir arriver bientôt. Reynald Secher, on va quand même vous présenter. Vous êtes un historien qui, depuis plusieurs décennies, bouscule les certitudes et ravive des débats essentiels sur notre mémoire nationale. Vous êtes un spécialiste de la Révolution française, auteur de nombreux ouvrages traduits à l'international. Vous avez notamment consacré vos travaux à la guerre de Vendée, à ce que vous qualifiez de premier génocide moderne, une thèse qui a provoqué évidemment une déflagration dans le milieu universitaire français. En menant ces travaux, vous êtes passé dans le camp des révisionnistes historiques, en tout cas d'après certains de vos contempteurs. Nous célébrons aujourd'hui, peut-on célébrer cela, le 40e anniversaire de cette thèse à peu près, qui vous a valu justement vos lettres de noblesse, mais aussi pour certains universitaires le sceau d'infamie. Reynald Secher, une question très simple, un peu en forme de tocade, 40 ans plus tard, est-ce que vous regrettez d'avoir commis cette thèse et donc quelque part sacrifié votre carrière universitaire?
14: Non, je ne regrette pas du tout d'avoir fait cette thèse et de l'avoir soutenue, parce que ce sont deux actes différents, puisque nous étions dans le cadre du bicentenaire de la Révolution française, que François Mitterrand, président socialiste de la France, voulait faire une commémoration universelle sur 10 ans, et tout de même je suis fier d'avoir bloqué cette commémoration, puisqu'on ne pouvait plus décemment aller au-delà de 1989. D'ailleurs, la gauche m'en a beaucoup voulu à ce niveau-là. Alors donc, je ne regrette pas pour cette raison. Deuxième chose, je ne regrette pas non plus parce que j'ai fait acte de justice au niveau national, mais aussi acte de justice au niveau des Vendéens, qui ont compris, grâce à cette thèse, qu'ils n'étaient pas du tout dans le cadre d'une guerre civile, mais dans un système d'extermination. On pourra en parler tout à l'heure, si vous le désirez.
12: On va en parler, bien évidemment.
14: Et donc, ça change tout. Et vous parliez de la période moderne tout à l'heure. Non. En fait, c'est le premier palier de la période contemporaine, parce que grâce à moi, on est passé de la période moderne à la période contemporaine, et j'ai bousculé justement les grandes chronologies de l'histoire de France, et je crois que cette thèse a participé activement à démontrer que la Révolution française n'était pas la fin d'un cycle, mais la première marche d'un nouveau cycle.
12: Alors mes études d'histoire sont un petit peu anciennes, mais effectivement ça se découpe. Il y a l'histoire médiévale, l'histoire moderne qui va à peu près du début de la Renaissance jusqu'à la Révolution française, et à partir de la Révolution française, on entre dans ce qu'on appelle l'histoire contemporaine.
14: Alors je vais légèrement vous reprendre.
12: C'était presque ça.
14: Après la période médiévale, on a tout de même le XVIe siècle, qui est une période bien spécifique. Puis après, on a la période moderne, 17e, 18e, et on arrêtait traditionnellement la période moderne en 1700 avec l'Empire, le Premier Empire. Et en fait, j'ai démontré que la période moderne s'achevait. J'ai une date à proposer, le 4 août 1789, et là, on glissait. Donc, vous avez oublié la Renaissance.
12: Bravo à moi. on va revenir peut-être un petit peu justement sur l'accueil qui a été réservé à cette thèse. Est-ce que lorsque vous aviez travaillé dessus, vous saviez que vous alliez toucher un totem sacré et que l'histoire de France était déjà sous la coupe d'une matrice idéologique à laquelle, de toute évidence, vous n'apparteniez pas?
14: Alors c'est très curieux, c'est l'objet de mon repas ce midi. On m'a posé cette question. Non, je ne le savais pas. Je ne le savais pas pour trois raisons. La première raison, c'est que je suis issu d'un milieu politiquement à droite, d'une droite chrétienne classique, on ne rentrait pas dans le débat idéologique, on ne se rendait pas compte de ce que c'était le débat idéologique et notamment tout ce qui est marxiste. Deuxièmement, je sortais d'une école classique, qui est l'abbaye Saint-Sauveur de Redon, gérée par les eudistes, les grands eudistes, les grands formateurs, et nous ne parlions pas politique ou idéologie. Je pensais que tout le monde pensait bien, tout simplement. Et la troisième raison, par nature, je privilégie toujours l'homme sur le système. Ouais. Donc, je ne pouvais pas m'imaginer ça soit l'inverse. Donc, pour répondre à votre question, non. Je n'imaginais pas du tout je mettais une bombe nucléaire dans la pensée idéologique française.
12: Et lorsque vous aviez proposé donc ce sujet de thèse, celui qui était votre maître de thèse, vous a pas dit attention, vous risquez dans quelque chose d'explosif et de dangereux pour vous, quoi?
14: Non. Mon professeur, mon directeur de thèse, est un grand monsieur, mondialement connu, peu en France, qui est le grand professeur Jean Meyer, pas le Mexicain, l'Alsacien. Et en fait, Jean Meyer a réagi uniquement par hasard sur une incompréhension d'un lieu où il se situait, c'est-à-dire à Nantes, je ne sais pas si c'était en Bretagne, en Vendée, etc. Et il a découvert au hasard de son affectation au lycée Clémenceau à Nantes, qu'il était au nord de la Vendée militaire. Et en tant qu'universitaire, c'est un homme curieux et intelligent, il a voulu savoir ce qu'était la Vendée militaire. Il n'a pas trouvé de réponse universitaire, parce que l'université, à l'époque, marxiste, moins qu'aujourd'hui, mais majoritairement marxiste à l'époque.
12: De manière plus subtile aujourd'hui, mais toujours énormément sur certains
14: points. Vous croyez que c'est plus subtil? Je crois pas.
12: Disons qu'aujourd'hui, ce n'est plus franchement du marxisme. On sent déjà, parce que les 90% des étudiants n'ont jamais lu Marx.
14: Oui.
12: Qu'ils soient de gauche ou de droite, d'ailleurs, tout le monde s'en réclame et personne n'allait à Lyon. On pourrait presque faire le parallèle à droite avec Charles Maurras. On a beaucoup de gens qui se réclament de Maurras, mais on s'aperçoit que peu de personnes l'ont lu. Aujourd'hui, on est plus sur un phénomène justement de déconstruction. Donc, on peut même plus forcément rattacher cela au marxisme.
14: C'est vrai.
12: Mais après, c'est un autre débat qu'on ne va pas avoir ce soir.
14: Et donc, Jean Meyer a voulu simplement essayer de trouver des éléments de réponse par rapport au discours officiel de l'université qui disait que la Vendée n'est pas un sujet. C'est une guerre civile parmi tant d'autres. Et deuxièmement, il n'y avait pas de matériaux, de ce qu'on appelle la matière première, pour traiter de ce sujet. Donc moi, ce qu'il m'a demandé, c'est est-ce qu'il existait ou non des matériaux pour traiter de cette période. Et quand il m'a posé cette question, moi je suis tout jeune, j'ai 22, 23 ans, il n'y a pas de méthode. En histoire, c'est chaque sujet donne naissance à une méthode spécifique. Bon, donc il n'y avait pas de méthode, et moi je lui ai dit, écoutez, moi je peux pas faire ça, et on va faire un carottage au sens scientifique du terme, c'est-à-dire on va prendre au hasard une commune donnée, on va l'étudier de manière verticale et horizontale, ça a été le cas de la Chapelle-Basse-Mer. Et à la Chapelle-Basse-Mer, on va découvrir quelque chose absolument incroyable, c'est que sur une population de 3250 personnes, 900 personnes sont éliminées, sur un habitat de 900 et quelques maisons, 51% de la valeur est détruite. Et donc, la question était, est-ce que oui ou non, la Vendée est un sujet ? Oui, la Vendée est un sujet à partir de ce carottage. Et je vais découvrir deux choses, et ça c'est un bouleversement intellectuel absolument incroyable, c'est que il existe bien les matériaux, mais parallèlement aux matériaux, il existe, et ça c'est incroyable, une mémoire populaire intacte. Mmh. Et en fait, c'était un énorme travail, je dirais presque sociologique, de quête. Et je répète toujours, à l'époque, il n'y a pas le chauffage central dans les maisons. C'est le chauffage central qui tue la mémoire familiale. Parce que jusque dans les années 70-75...
12: On se retrouvait...
14: On se retrouve autour du foyer. Ouais. Et il n'y a pas l'écran, que ça soit la télévision, puis après l'ordinateur, etc. Et en même temps, on ne met pas nos arrière-grands-parents.
12: C'est intéressant, c'est une perte énorme pour les historiens, justement, le fait d'avoir perdu justement cette tradition orale, où finalement on s'occupait ces soirées autour du feu, et on écoutait les mêmes histoires qu'on se répétait de génération en génération.
14: En génération, et des histoires extrêmement précises. Là, je reviens du Mexique, où j'ai découvert l'histoire de la Cristiada, ce sont les 100 ans de la Cristiada. En fait, les Cristeros entretiennent cette mémoire par les chroniqueurs. Dans chaque village, il y a un chroniqueur. Mais en fait, à l'époque, dans chaque famille, il y a des chroniqueurs. Et les Arméniens avaient fait la même chose, d'ailleurs. Ils ont sauvé leur mémoire, les mémoires des génocides, parce qu'on réduit toujours le génocide des Arméniens à un génocide, mais il y en a deux, voire trois, par, justement, la mémoire et la sélection des archives. Et en fait, pour la Vendée, on avait à la fois la mémoire et puis les archives. Et à l'intérieur de la guerre civile, je découvre ce que personne n'imaginait, qu'il y a un système d'extermination et d'anéantissement légal, planifié, en conscience partagée, et qu'on décide de tuer le Vendéen. C'est ça la modernité. Non pas pour ce qu'ils ont fait, mais pour ce qu'ils sont. Et ça va donner naissance à tous les drames du XXe siècle et du XXIe.
12: Et toute une controverse, est-ce qu'il s'agit d'un génocide, d'un populicide, de crimes de guerre, c'est un débat qui agite encore les historiens aujourd'hui.
14: Alors, si vous permettez, je vais reprendre ce débat. Alors, moi, je suis de formation juridique.
12: Oui.
14: Je suis historien et juriste. Et à l'époque, j'étais évidemment fasciné par tout le traitement juridique de ce qui s'est passé durant la Seconde Guerre mondiale. Bon, et c'est là où je vais découvrir Lemkin, et avec son fameux concept de génocide, qui est à la fois génial, mais en même temps catastrophique. Génial parce que c'est la première fois qu'on se met d'accord sur un mot pour détecter, dénoncer, sanctionner, un crime hors norme. Mmh. Et une catastrophe parce que c'est un mauvais mot. Donc il va falloir le définir juridiquement à l'intérieur de conventions et des définitions plus ou moins bancales qui sont évolutives, etc. Il y avait un excellent mot qui avait été inventé par le père du communisme qui était Gracchus Babeuf. Mais ce livre, je l'ai découvert après. C'est un mot extraordinaire parce qu'il n'y avait pas besoin de définition. Mmh. Hein. Alors, pourquoi est-ce que j'ai utilisé ce mot? Premièrement, parce que c'est le seul mot. Et deuxièmement, c'est le seul mot qui correspondait à ce que je découvrais. C'est-à-dire que je découvrais qu'il y avait eu la conception, la mise en œuvre partielle ou totale, de l'extermination partielle ou totale, c'est un peu compliqué tout ça, de l'extermination d'un groupe et de l'anéantissement, je répète, non pas pour ce qu'il avait fait, mais pour ce qu'il était. Donc c'est le seul mot qui existait. C'est un mot qui a soulevé un débat au sein du groupe d'intellectuels qui m'accompagnaient, et notamment de Pierre Chenu. Alors Pierre Chenu, ça a accaparé après cette thèse. Jean Meyer est un Alsacien. Jean Meyer, qui est né la même année, est mort d'ailleurs la même année que Benoît XVI. Il avait servi toutes les armées alliées de l'époque, plus l'armée nationale socialiste allemande.
12: Donc, c'est parti des malgré nous.
14: Ouais, des malgré nous, etc. Et lui, le mot génocide lui allait parfaitement. Pierre Chenu, quand j'énonçais en conclusion à ma première soutenance le concept de génocide, il a hurlé. Bien. Et à l'occasion de mes recherches, j'ai découvert évidemment la loi, puis la filiation des choses, etc. Et il a été d'accord là-dessus. Je ne pensais pas que ça allait provoquer un premier séisme tel, un premier, parce qu'il y en a eu d'autres après, alors que, au contraire, on aurait dû utiliser ce travail pour réfléchir sur notre histoire et anticiper.
12: Vous êtes bien à l'antenne de Radio Courtoisie dans l'émission Restons Courtois, animée comme tous les jeudis par Valeurs Actuelles. Je suis Marc Hainaut, je suis en plateau avec Thomas Morel et nous sommes avec l'historien Rénal Sécher. Je rappelle que vous pouvez intervenir dans cette émission à l'adresse courtoisie@rc.fr ou par téléphone au standard au 01 46 51 00 85. On nous apportera vos questions et vos observations à l'antenne que nous soumettrons à notre invité. On a eu une première réaction d'ailleurs, Rénal Sécher, quelqu'un qui se plaint. Je déplore que s'agissant de la période évoquée, on ne fasse plus désormais mention que des Vendéens. N'oublions pas tout de même que Bretons, Angevins et autres ont également eu à pâtir. D'ailleurs, le général Charette était breton.
14: Il a raison, effectivement. Il a d'autant plus
12: raison. Peut-être Berrichon aussi, d'ailleurs.
14: Oui. Il a d'autant plus raison, mais le travail reste à faire. Là, je préviens votre interlocuteur. Je finis un film sur Lyon. Et d'ailleurs, comment appeler le crime commis sur Lyon?
12: Les exactions faites par Joseph Fouché, notamment.
14: Notamment. Et donc, j'ai appelé ça un citécide. Un citécide. Parce qu'il faut créer le mot. Il y a un crime de masse localisé, lié à la cité. La cité n'existe pas. Ben, c'est un citécide. Et je prends le risque de créer le mot. Ce film, il sortira au mois de septembre. Et il a raison parce que je suis en train de préparer un livre avec Guillaume Bernard.
12: Grand politologue, bien connu des antennes de cette antenne.
14: Sur la nature génocidaire de la Révolution française. Parce qu'il n'y a pas qu'un génocide. Il y a plusieurs génocides parce que c'est lié à la nature profonde de la Révolution française. Un, invisible. On tue l'autre parce qu'il est autre. Vous voyez, là, je viens visiter la conciergerie. Quand je vois les textes, je suis absolument stupéfait parce que on ne veut pas du tout voir la réalité de ce qu'était la Révolution française. On se concentre sur la terreur petite et moyenne terreur, mais on refuse d'aller au-delà. Et la Révolution française, c'est sa spécificité, elle est de nature génocidaire. Et d'ailleurs, c'est pour cette raison que tous les grands systèmes idéologiques de nature génocidaire font référence à la Révolution française.
12: Je vais laisser la parole à Thomas Morel, qui est sûrement des questions à vous poser. Thomas,
13: qu'est-ce qui explique que ce sujet des guerres de Vendée soit aussi radioactif du point de vue de la gauche? Parce qu'il y a effectivement ce débat sur les génocides, on en a également beaucoup parlé au moment du film sur Charette, il y a quelques années, où Libération avait fait une une entière pour expliquer que c'était pas un génocide, mais...
14: Cinq pages.
13: Je pense que les producteurs du film sont très contents, remercient encore Libération pour toute la publicité que ça leur a fait. Mais au bout, il y a quand même des massacres horribles et on pourrait, même la gauche pourrait dire, en réalité, le fond reste le même, quoi. Qu'on ait le débat sur les génocides, le fond reste le même. Qu'explique que tout le sujet, en réalité, personne ne veut y toucher?
14: Oh, je crois que la réponse, elle est tout à fait simple. Hein. Pour la gauche française, la Révolution française, c'est la référence. Le leader, Robespierre, est la référence. D'ailleurs, les leaders comme... comment il s'appelle, Jaurès, Clémenceau, et plus proche de nous, Mélenchon, sans cesse font référence à Robespierre.
12: On rappelle que des députés insoumis célèbrent chaque année la naissance de Robespierre dans sa maison à Arras, et que ça fait effectivement partie, mais ça a fait l'objet d'un numéro de Valeurs Actuelles, d'ailleurs, il y a quelques mois, où on s'est interrogé justement sur comment la guerre de Vendée revenait justement sur le devant de l'actualité, parce que finalement, tous ces vieux clivages étaient en train d'être réactivés, tout ce vieux mythe révolutionnaire, en réalité, était en train d'être réactivé.
14: On a cru que la Vendée allait... passe à la trappe de l'histoire. C'est ce que j'appelle le mémoricide. Hein. Mmh. Bon. Et en fait, on croyait d'ailleurs qu'il n'y avait absolument plus de documents. Oui. Hein. C'est tout à fait providentiel que j'ai retrouvé ces documents qui sont intacts aux Archives nationales. Hein. Ça serait l'objet d'une émission, et c'est grâce aux moyens modernes, à la technologie moderne, que j'ai pu reconstituer à la fois les dossiers, je reviens toujours moi aux archives, hein, et à la vérité historique, et que j'ai découvert qu'au-delà des lois, il y avait une planification avec 4 plans chronologiquement ancrés, hein, et dont la finalité est bien d'éliminer de la surface nationale, eh bien les Vendéens. Bon, ça c'est tout à fait clair. Et la Vendée devait être une matrice d'élimination de masse pour la Révolution française. On s'en est servi partiellement. On parle de Lyon, mais on peut parler de Bordeaux, on peut parler du Berry, on peut parler de la Savoie. Là, je programme un film pour un petit village dans le Var, Baudouin, qui a été rayé de la carte pour un arbre de la liberté arraché. Donc, en fait, la Révolution française, et d'ailleurs, c'est toujours le cas. La République française est toujours dans cette logique. Elle est toujours une et indivisible, et c'est pour ça que nous avons raté notre décolonisation, et on peut comparer ça à la décolonisation britannique, qui est une décolonisation, à part l'Inde, réussie, puisque ça a donné naissance au Commonwealth. Je rappelle toujours que le roi d'Angleterre est tout de même le roi du Commonwealth. Il est souverain d'Australie, etc. Et comment ils ont fait? Ben, c'est extraordinaire. C'est-à-dire que plutôt que d'éliminer l'autre parce qu'il était autre, on les a intégrés au système. Et en fait, on les a anglicisés. Et quand ils sont revenus dans leur pays, ben, leur référence, c'était la monarchie britannique et le souverain britannique.
12: Alors, avec le paradoxe, René Lecher, que nous aussi, on formait en France toutes des élites locales. Je pense notamment à Ho Chi Minh, qui a été formé à l'université française. La plupart des chefs du FLN ont été aussi formés à l'université française, et ce qui est terrible. Mais c'est peut-être en raison, d'ailleurs, de cette tradition, on va dire, révolutionnaire de l'université française, que nous, on a formé des gens pour se retourner contre nos intérêts, en fait.
14: Absolument. Alors, il y a une grande différence entre la formation anglo-saxonne, hein, et la formation française. C'est que nous, quand nous arrivons dans un pays, on élimine l'élite. On élimine l'élite parce qu'elle est élite. Hein. On élimine le roi, les princes, etc. On est toujours dans cette logique révolutionnaire. Et on va prendre des gens à la base que l'on va former dans le mythe révolutionnaire. Et bien entendu, l'arme se retourne contre nous, d'où la catastrophe de la décolonisation. Et d'ailleurs, je tire le signal d'alarme, parce que c'est exactement ce qui est en train de se passer à l'heure actuelle en France, avec l'arrivée massive d'une population extra-européenne, et puis tout de même la démographie qui va réellement poser un problème, notamment pour cette raison. La crise que va connaître l'enseignement est inimaginable, et la cause est la même que la décolonisation ratée, et les effets seront... Il faut lire Lyautey, il faut revenir à Lyautey.
12: À quoi on assiste aujourd'hui? C'est quoi? C'est les la génération mai 68 qui est dévorée par ses propres enfants. Qu'est-ce qui se passe à l'université française aujourd'hui? Parce qu'on les voit, toutes les polémiques, des salles de prière islamistes, des députés insoumis qui peuvent faire des meetings ouvertement dans les salles de l'université, des étudiants de droite qui sont presque forcés d'être déscolarisés parce qu'on attend à leur vie. Qu'est-ce qui se passe en réalité? Est-ce que tout ça, ce sont des mots? Quelle est, selon vous, la cause profonde du mal, Renel Secher?
14: C'est très simple. Hein, tout va se passer en 44-45. Bien. Le général de Gaulle est au pouvoir et le général de Gaulle doit gérer la politique avec des systèmes idéologiquement qui ne lui sont pas favorables.
12: Dans un pays à 20 ou 30% communistes.
14: Mettons 30% armés.
12: Armée en plus.
14: Et on ne sait pas derrière ce que veut Staline. C'est-à-dire qu'il suffit que Staline appuie sur le bouton, ce qu'il ne fera pas. Mm. Et à l'inverse, il dira surtout calmez-vous. Mais Charles de Gaulle, il ne sait pas tout ça. Donc il va faire des concessions en passant à travers Torres, qui va rappeler qu'il est un traître, tout ça. On est d'accord avec tout ça.
12: Qui est rentré en résistance lorsque on lui en a donné l'ordre d'ailleurs.
14: Absolument. Ouais. Hein. D'ailleurs, il ne savait pas le sort qui lui était réservé en France à son retour. Bon, absolument. Bref, il fallait faire des concessions. Or, de Gaulle, on peut penser ce que l'on veut sur lui, de lui, mais de Gaulle est un militaire. Bien, il a une notion de la nation, il a une notion de la nation universelle, il a une notion de la nation qui doit faire face à ses ennemis potentiels, qui sont pas forcément l'URSS, mais les États-Unis. Il doit s'imposer. Bien. Donc il va donner, aux communistes, à la fois l'éducation et la communication. Bien. Les communistes sont gramsciens.
12: Qui est Gramsci, auteur lu désormais à gauche et à droite d'ailleurs.
14: Bien, absolument. Et Gramsci, et ils comprennent que la clé de voûte de notre nation et de notre civilisation, c'est l'enseignement sur la longue durée. Et pour contrôler l'enseignement, il faut contrôler celui qui enseigne. Bien. Et on va mettre en place un double système qui va être d'une efficacité à court, moyen et long terme, qui va se traduire par des concours pour le secondaire, concours du CAPES et de l'agrégation, toujours en deux faces. Hein. L'écrit, on peut tricher. Moi, j'ai eu les meilleurs diplômes avec la gauche, parce que quand j'avais un professeur comme Le Drian socialiste, je faisais des copies socialistes.
12: Jean-Yves Le Drian,
14: je le prends par hasard. Hein. Quand j'avais un professeur marxiste léniné, je faisais des copies léninistes. À l'écrit, on peut faire ce que l'on veut. Bon, c'est facile. Il faut simplement réfléchir à ce que veut le prof et on fait ce qu'il veut et on a les meilleures notes. Moi, j'ai eu les meilleures notes avec les léninistes, les stalinistes, etc. Pas de souci.
12: C'est un système qui a d'ailleurs toujours cours aujourd'hui.
14: J'explique ça aux enfants de mes amis en disant essaye de comprendre la pensée idéologique de ton professeur, que pour l'essentiel à gauche. Et puis, quant à l'oral, vous avez toujours deux parties, c'est-à-dire une partie académique, là on peut encore tricher. Puis après, vous avez les questions à t'y répéter. Alors là, c'est impossible, on passe pas. Je répète toujours, en France, on ne manque pas de professeurs. On manque de professeurs de gauche. C'est pas la même chose. Moi, je connais plein de gens qui aimeraient être professeurs, sauf qu'ils ne peuvent pas avoir les concours parce qu'ils pensent mal. Ça, c'est vrai pour le secondaire.
12: Et est-ce que il y a sur certaines, c'est certainement vrai. Est-ce que du coup, ça n'a pas créé aussi finalement un découragement où le journaliste d'ailleurs a été touché pendant des années où personne de droite ne voulait vraiment être journaliste, en tout cas, était découragé parce que bon, premièrement, tu ne trouveras jamais de travail et deuxièmement, tu vas rentrer dans un environnement 100% à gauche et donc tu n'y arriveras pas.
14: C'est la conséquence.
12: Oui, comme l'université, du coup, les journalistes.
14: Quand j'entends dire que la bourgeoisie a abandonné le journalisme ou l'enseignement, mais parce qu'il n'y avait pas le choix. Les bourgeois, s'ils emmenaient leurs enfants vers le journalisme ou l'éducation, ils condamnaient leurs enfants à la misère, en fait. Et puis, quant à l'université, on a mis un système de cooptation. Hein. Alors, évidemment, on dira, ah, c'est génial, parce que on va coopter les gens par rapport à leurs valeurs. Pas du tout. On coopte les gens majoritairement par rapport à leurs pensées, à leur comportement sexuel, etc., etc. Ce qui fait que petit à petit, les universités françaises ont glissé à gauche, et on peut le dire maintenant, hein, la gauche maîtrise quasiment entièrement toute l'université française. Or, l'université, c'est clé. L'université, au-delà de la formation, ce sont des budgets colossaux, mais aussi c'est la recherche. Mais c'est aussi la représentation, c'est aussi un certain nombre d'actions. Quand on voit des universitaires qui ont conseillé, par exemple, pour les cérémonies d'ouverture des Jeux Olympiques, vous avez vu la catastrophe que ça a été. Et ce sont des universitaires qui étaient... Donc, l'enjeu de l'université est majeur. Puis l'université forme les journalistes, entre autres, mais aussi les professeurs, les historiens, etc. Ça donne ce que ça donne à l'heure actuelle. Et heureusement, merci François Mitterrand. Il faut lui rendre hommage.
12: On attend. Je pense que tous les auditeurs attendent ce que vous allez dire. Là.
14: Hein, il a ouvert un certain nombre de domaines au privé, et notamment un certain nombre d'ondes, etc. Et ça donne naissance à des choses qui sont stupéfiantes, par exemple Bolloré, qui est une chance pour la liberté.
12: Thomas Morel.
13: Oui, comme vous le disiez au début de notre entretien, votre thèse il y a 40 ans a fait énormément bouger les lignes sur la question du génocide vendéen. Est-ce que vous avez l'impression que ces dernières années, vous voyez encore des thèses arriver sur ce sujet, des travaux intéressants, ou est-ce qu'en réalité, bien que vous ayez énormément contribué au débat sur ce sujet, il est quand même resté très sclérosé?
14: Alors, en fait, le succès de cette thèse a été un succès national, mais aussi international. Hein, cette thèse a été traduite à travers le monde, et ça a suscité un certain nombre de recherches. Alors, vous êtes issu de l'ICES, par exemple à l'ICES, qui est une université privée.
12: Alors, l'animateur, moi oui, et Thomas Morel non, je précise pour les auditeurs.
14: Alors, ça donnait naissance à des recherches qui vont dans le sens de ce que j'écris il y a 40 ans. Mais pas seulement au niveau de la Vendée. Ça a ouvert la recherche. Tout à l'heure, on parlait de monopole de la gauche sur la recherche. C'est fondamental, la recherche. D'ailleurs, c'est pas par hasard. C'est le niveau de l'université française au niveau national et au niveau international s'effondre. Ce n'est pas par hasard. C'est le niveau scolaire au niveau national et comparativement au niveau international s'effondre. Parce que la recherche et la méthodologie d'enseignement est fondamentale. Bien. Et donc, la gauche a mis la main là-dessus. Mais cette thèse a permis à un certain nombre de professeurs dans l'enseignement secondaire public ou privé, mais aussi à l'université, eh bien, de parler d'une histoire autre que celle que l'on impose d'enseigner. Alors, c'est très intéressant, parce que quand on en parle presque en catimini, en disant, vous allez passer le bac, voilà ce qu'il faut dire, mais en même temps, voilà la réalité des choses. Ça veut dire que on prend les jeunes et on leur apprend à réfléchir face à l'adversité. Et ça, c'est nouveau. Hein. Et puis, deuxièmement, pour répondre à votre question, c'est vrai que la recherche a beaucoup évolué, et moi je suis énormément sollicité par des jeunes chercheurs. Il y a quelques jours d'ailleurs, il y a trois adolescents de 14 ans qui allaient passer leur brevet et qui ont décidé sujet de mémoire de travailler sur la Vendée. Donc on a passé 1h30, 2 heures au téléphone à leur donner la matière première.
12: Et pardon de la question, Renel Secher, mais est-ce que c'était des adolescents qui venaient du hors contrat, ou c'était des adolescents qui étaient scolarisés dans l'école publique républicaine?
14: Alors, dans une école sous contrat.
12: Oui, donc
14: sous
12: contrat. D'accord.
14: Hein. Alors, on a des cas où il y a des élèves qui prennent le risque de parler de la Vendée. Il y a des cas et absolument extraordinaires où on a des affaires absolument incroyables. Témoin, celle qui m'est arrivée il y a 3 ans, qui est cocasse, mais hallucinante. C'est-à-dire que le directeur du lycée de l'Immaculée Conception de Pau m'invite à faire une conférence sur la méthodologie en histoire, c'est fondamental, la méthodologie. Mmh. Ça veut dire que là, on est dans le cadre de la méthode globale, alors que moi, je suis dans la méthode classique, basée sur quatre piliers que vous connaissez, hein, la chronologie, la cartographie, les hommes, les événements. Bien, la gauche ne veut plus entendre parler de ça. Il n'y a plus d'hommes, il n'y a plus de femmes, il n'y a plus rien. Bon, il n'y a plus d'événements, bon, bref. Et donc, il m'invite et je lui dis, faites attention, parce que si vous m'invitez, vous allez être sanctionné. Mais non, c'est pas possible.
12: Alors vous interveniez juste pour parler de méthodologie, pas pour parler de guerre de Vendée et de
14: parler de méthodologie aux élèves. Et le soir, je parlais de génocide et de mémoricide. Ben, quelle n'a pas été sa surprise, quelques semaines plus tard, de recevoir une lettre de la rectrice, très marquée à gauche, hein, de Bordeaux, qui dénonçait le fait qu'il ait reçu en ses murs, alors qu'on est dans une école catholique sur contrat, un révisionniste. Et il a été sanctionné, ils ont trouvé des arguments pour le virer. Ils l'ont viré. Alors évidemment,
12: Valeurs Actuelles s'est beaucoup fait écho de cette affaire. On précise que c'était un des meilleurs établissements. Enfin, c'était un des établissements les plus performants de France en plus, qui était
14: cinquième.
12: Dans les cinquième de
14: premier
12: France.
14: Premier des Pyrénées. Mmh. Ça veut dire que ça va très très loin. Bon, celui qui ose faire des émissions à la télévision sur ce thème peut être lourdement sanctionné. Je n'ose pas citer son nom, mais on avait fait sur François une émission et celui qui m'avait invité a été chassé de France 3. Donc c'est des thèmes. Moi, je n'ai jamais assisté à un colloque en France universitaire. Je suis plus du tout invité par les médias mainstream. D'ailleurs, je suis même pas, à part mes livres scientifiques, distribué en France. Si d'ailleurs il y a des gens qui ont des solutions pour me distribuer, je serais ravi. Et à l'heure actuelle, on travaille pour l'essentiel dans la maison d'édition que j'ai fondée par Internet. Ouais. Vous voyez, on en est là dans ce pays.
12: Vous avez créé effectivement les éditions Reynal Secher il y a une dizaine d'années au moins, plus que ça.
14: 40 ans.
12: Ça a 40 ans.
14: Eh d'accord. Oui, on vieillit, mon cher monsieur.
12: Ah la vache, oui, d'accord. Ouais. D'accord, ouais, ok. Vous avez toujours vendu uniquement par Internet et dans les différents salons et dans les différents.
14: Dans les bons nombres de salons, je suis interdit parce que mes valeurs ne correspondent pas aux valeurs du salon. Ça a été le cas, par exemple, au salon de la BD à Blois. Souvent, ça m'est arrivé quand j'allais dans le salon de me faire casser la gueule, par exemple. Hein. C'est très difficile de faire de l'histoire objective dans ce pays tout de même.
12: c'est justement une question qu'on voudrait vous poser. Quel conseil vous donneriez à un jeune historien pas forcément de gauche qui aurait quand même envie malgré tout de tenter une carrière universitaire?
14: Polyvalence.
12: Ouais, et adaptabilité.
14: Oui, adaptabilité. C'est-à-dire que il faut vraiment être polyvalent. Alors, à l'heure actuelle, l'université propose ce genre de cursus. De mon temps, lorsqu'on voulait faire de l'histoire et du droit, il fallait faire les deux universités parallèlement. De nos jours, il y a des cursus, des filières qui permettent de faire ces deux sciences en même temps. Bien. Donc, la polyvalence. Et puis, d'essayer. Vous savez, ça évolue le contexte. Vous voyez, que je pense pas que vous pensiez bien. Eh bien, vous avez tout de même un travail.
12: Un micro, et voilà, ce
14: grâce
12: studio,
14: à Valeurs Actuelles.
12: Ce magazine.
14: Donc, est en train d'émerger dans le cadre du marché de la communication de nouvelles structures. Et la structure Bolloré est vraiment une chance. Pour notre pays, et d'ailleurs c'est pour ça qu'elle est...
12: Parce que ça rééquilibre les temps de parole, entre guillemets.
14: Ça rééquilibre, on est à 90-10 hein, tout de même. Hein. Et le pot, moi je le connais pas personnellement, mais ça doit être tout de même difficile, parce que partout il est attaqué, parce que 90% des journalistes sont à gauche, 99% des universitaires, je parle des sciences molles, sont à gauche, etc. Donc il y a un monologue... offensif, agressif, contre lui, c'est incroyable.
12: Thomas Morel.
13: Comment est-ce que vous avez vu le paysage universitaire évoluer depuis 40 ans? Est-ce que vous avez l'impression que la polarisation qu'on voit ces dernières années rend quasiment impossible ce genre de travaux, ou est-ce que vous pensez qu'il reste encore de la place pour faire des travaux un peu intéressants, un peu originaux, un peu piquants, si je puis dire?
14: Je ne voudrais pas être pessimiste, mais la situation de l'université française est désespérante, quoi. Hein. désespérante. Je parle de l'université institutionnelle. Hein. C'est désespérant. Elle est, comment dire, elle est. On est sur une descente, sur une planche savonnée. Alors heureusement. Grâce à l'Europe, entre autres, émerge une université libre, mais qui est toujours sous la férule de l'État. On peut, par exemple, prendre l'exemple de l'ICES, qui est vraiment un poumon d'oxygène dans le monde universitaire.
12: Paradoxalement, c'est Valérie Pécresse qui avait, quand elle était ministre de l'enseignement supérieur, qui avait donné davantage d'autonomie aux universités. Donc on aurait pu penser qu'elle s'éloignerait justement de la férule de l'État et qu'elle pourrait gagner un peu plus d'indépendance.
14: Non, parce que le système... s'auto-reproduit. Hein. C'est son fromage à la gauche hein, française. Et d'ailleurs, au-delà du fait que son champ opérationnel s'est agrandi, il s'est en même temps déplacé vers la gauche. Hein. L'université française, on peut prendre l'exemple de Sciences Po, hein, c'est vraiment radicalisé. Hein. Et entre autres, comme elle est violemment anti-civilisationnelle, ça veut dire anti-catholique, elle est de plus en plus islamisée, c'est très clair.
12: Alors, avec le recul, vous referiez tout pareil, rien d'assez cher, cette thèse, l'assumer, vous battre pour cette vérité pendant autant de temps et y passer autant d'énergie et y sacrifier autant de choses, parce que on a parlé effectivement de la cause de la vérité, on n'a pas parlé des sacrifices que ça occasionne à côté.
14: Alors, vous savez, il y a trois niveaux de terreur. Hein. Il y a la terreur douce, c'est la deuxième terreur que les révolutionnaires appelaient la guillotine sèche, et puis Hannah Arendt parle de la terreur lourde. On est dans un système de terreur guillotine sèche. Bon, ça veut dire c'est la mort sociale. Hein. Le seul regret que j'ai avec le recul, c'est que je n'ai pas pensé qu'on puisse sanctionner un universitaire pour avoir dit la vérité. J'étais peut-être naïf et c'était d'une violence absolument incroyable. Hein. J'ai été

0: tout devient compliqué. Alors, est-ce que j'ai des regrets?
1: En face à la maîtrise du récit.
0: Ah oui. Le système de mis en place par la gauche est d'une férocité incroyable. Alors, est-ce que je regrette? Non. Non, pour les raisons que je vous ai dites tout à l'heure. Et en même temps, ça m'a obligé à être intelligent, hein, à faire autre chose. Et ça m'a permis de découvrir des mondes que je n'imaginais pas et de me construire un réseau amical absolument incroyable, que pas seulement franco-français, mais que je retrouve à travers le monde. Par exemple, je suis allé il y a un mois maintenant au Mexique sur les traces de la Cristiada, et grâce à l'expérience que j'avais en Vendée, grâce à l'analyse que j'avais entre le rapport entre les souffrances de la population, c'est-à-dire de la victime, et la mise en œuvre par le bourreau de ce système, j'ai découvert justement que ce qui s'était passé par rapport à la Cristiada était exactement de même nature que ce qui s'était passé en Vendée. En fait, la Cristiada, c'est la fille de la Vendée. Et donc, j'ai été invité par un certain nombre de maires, et lorsque je leur permettais d'aborder, de monter sur la table de l'histoire et de lire leur histoire d'une autre manière, ils étaient absolument bouleversés, et on parlait des lois d'extermination et d'anéantissement qui ont été prises à l'encontre de la Vendée, qui n'ont jamais été abrogées. Là, on abroge le code noir, mais ça serait bien d'abroger les lois d'extermination et d'anéantissement sur la Vendée. Eh bien, vous avez la même chose au Mexique, sauf que ces lois sont constitutionnelles. Elles n'ont jamais été abrogées. Vous voyez,
1: les lois de 1917.
0: C'est incroyable. Bon. Vous voyez, grâce à cette étude, eh bien, on découvre des choses. Le grand regret que j'ai, c'est justement le mémoricide qui a été commis en conscience partagée par les Français. Et il y a un journaliste malheureusement anonyme qui, dans les années 1930, dénonçait justement, il n'utilisait pas le mot puisque c'est moi qui l'ai créé, ce mémoricide, parce qu'il disait, si on avait encore connaissance de la réalité de ce qui s'était passé en Vendée, on n'aurait jamais eu le léninisme, le stalinisme, l'hitlérisme, etc.
1: Thomas Morel, dernière question pour Thomas Morel.
2: Vous parliez tout à l'heure de vos rencontres avec des élèves dans un lycée, notamment au Pyrénées, mais plus globalement, comment est-ce que les étudiants accueillent vos interventions? Les enseignants, on a bien compris que globalement, ils ne vous partagent pas trop vos idées, mais comment est-ce que les étudiants accueillent le fait que quelqu'un comme vous vienne porter un discours qui n'est peut-être pas celui qu'ils attendent?
0: Ah mais moi je ne suis pas invité dans l'enseignement en France, je ne suis pas invité au colloque, je suis un paria. C'est extrêmement rare que j'ai l'occasion de parler à des élèves. Si j'en ai l'occasion, c'est exclusivement dans l'enseignement privé sous contrat ou hors contrat. Je n'ai jamais été invité dans un établissement public. Vous savez, j'ai la lèpre. La lèpre intellectuelle.
1: Et nous sommes beaucoup à l'avoir à croire qu'une épidémie sévit très violemment ces derniers temps sur la presse, sur l'information et sur la liberté d'enseigner, la liberté de créer tout simplement. Merci Renel Secher d'avoir été avec nous.
0: Merci
1: à l'antenne de Restons pour toi du jeudi. Nous accueillons Étienne Darjac qui nous rejoint pour la deuxième partie de l'émission. Et à tout de suite, chers auditeurs, tout d'abord un tout petit message de votre radio.
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1: Et de retour à l'antenne, chers auditeurs de l'émission Restons courtois, comme tout animé comme tous les jeudis par Valeurs Actuelles. Je suis Marc Hainaut et je suis en plateau avec Étienne Darjac et Thomas Morel. Nous venons de quitter l'historien Renel Secher et nous accueillons Nicolas Boutin. Nicolas Boutin qui vient nous parler des mortiers d'artifice et pas pour faire la fête, si j'ai bien compris. À vous, Nicolas.
4: On entend de plus en plus parler dans l'actualité. Si je vous dis que il y a trois jours c'était à Dunkerque, qu'il y a deux jours c'était à Reims, que c'était à Grenoble, et puis surtout, chers auditeurs, à Paris samedi prochain, en marge de la finale de la Ligue des Champions entre le Paris Saint-Germain et Arsenal, on risque de voir et d'entendre parler de ces engins qui, je pense que peut-être certains d'entre vous les ont déjà utilisés, peut-être lors d'un mariage, d'un anniversaire, ou que sais-je, d'un baptême.
1: Oui, c'est quelque chose de festif à la base, quoi, en fait.
4: Évidemment, c'est un feu d'artifice pour particulier, si je puis dire, ou en tout cas que l'on peut tirer de chez soi, mais c'est

0: Certains l'ont retourné comme une arme, et en particulier contre les forces de l'ordre ou les pompiers, voire contre des prisons, des bâtiments institutionnels, des commissariats, des gendarmeries. Et c'est un phénomène qui vraiment grandit en France et qui, pourquoi est-ce que c'est dans le feu de l'actualité, outre les événements possibles et probables de samedi soir, mais aussi parce qu'il y a la loi Riposte qui a été discuté au Sénat, et vous allez peut-être pas me croire, mais c'est la troisième fois qu'on discute de ces mortiers d'artifice à l'Assemblée nationale, puisqu'on avait déjà évoqué et réglementé la vente, notamment de ces engins en 2021, lors de la loi dite sécurité globale. Et là encore, eh bien, malgré tout, ça ne suffit pas, et donc on va rajouter, peut-être alourdir le millefeuille législatif en mettant une nouvelle
1: Ben
0: fois la loi Riposte.
1: c'est un peu la question qui me venait, Nicolas Boutin, parce qu'on va parler évidemment de comment est-ce qu'on se les procure, parce qu'on suppose que ça a quand même été un petit peu durci. Mais on a l'impression en fait que c'est très lassant, d'ailleurs presque. C'est que on a un enchaînement de lois qui traitent du même sujet en permanence. Au final, rien ne règle rien. C'est Benoît Hamon, je le rappelle souvent, mais c'est Benoît Hamon qui disait assez justement, pour une fois, qu'en réalité, on avait eu des dizaines de lois sur l'immigration en France en très peu d'années, et que finalement, et que cela n'a jamais réglé la situation. À quoi on peut attribuer cette impuissance totale des pouvoirs publics? Est-ce que c'est le totem de l'état de droit? Est-ce que c'est une absence de volonté politique? À quoi vous l'attribuez, vous qui voyez ces conséquences-là sur le terrain, je vais pas dire quotidiennement, mais souvent, quoi.
0: Non, mais vous avez raison. Le problème est l'application de la loi. C'est-à-dire qu'on a des lois aujourd'hui, de manière générale, si j'élargis outre la question du mortier, où on peut risquer 5 ans de prison, mais on prend 4 mois avec sursis lorsque l'on passe devant un tribunal. On a des lois où on a légiféré plusieurs fois sur la même chose. Et vous voyez, par exemple, en 2021, on interdit notamment la vente de mortiers d'artifice de plus de 30 mm de diamètre aux particuliers. C'est-à-dire que désormais, c'est les artificiers professionnels qui sont titulaires d'une autorisation préfectorale, hein, délivrée en tout cas en préfecture, qui peuvent se procurer ces mortiers de 30 mm. Qu'est-ce qui se passe? C'est qu'il y a aujourd'hui des mortiers de 29 mm qui sont vendus. Donc vous imaginez bien que c'est à peu près la même puissance, le même effet à quelque chose près. Et puis, si on veut 30 mm ou plus, eh bien, il suffit de se rendre sur certains sites qui sont hébergés parfois en France, mais surtout dans l'Europe, des sociétés d'Europe de l'Est qui se fournissent en Chine. Et puis, on n'a même pas besoin d'aller sur le darknet, pas besoin non plus d'être sur le marché noir, mais
1: Non, un
0: on
1: compte
0: peut se
1: Snapchat suffit
0: procurer
1: en fait.
0: un compte Snapchat suffit. Sur Telegram, sur les boucles Telegram, on peut aller s'en procurer, en acheter physiquement dans certains quartiers. Et puis, eh bien, on les voit prospérer aujourd'hui en France. On a fait des saisies impressionnantes, mais qui ne suffit pas. Je crois que près de Rennes, par exemple, on a saisi plus de 2,7 tonnes de mortiers d'artifice. En 2023, on a eu 10 tonnes, selon nos informations, en 2025, dans l'Hexagone, qui ont été saisies. Et malgré tout, on le voit tous les soirs. Puisque maintenant c'est ça, hein, tous les soirs, depuis notamment la période Covid, où ça s'est intensifié, il n'y a pas une soirée où l'on n'utilise pas le mortier.
1: Oui, et d'ailleurs, vous citez plusieurs exemples dans cette enquête à retrouver d'ailleurs dans, allez, je fais la petite pub, dans le Valeurs Actuelles de cette semaine. Vous avez notamment discuté avec le député ex-maire de Poissy, Carl Olive, qui a fait l'objet d'une attaque d'ailleurs au mortier lors de la campagne municipale, dans un café du quartier Racine à Poissy très précisément. 5 blessés au total. Le député a lui-même écopé de 6 jours d'incapacité totale de travail, donc 6 jours d'ITT. Et on lit son témoignage. Je n'ai jamais vu ça à Poissy. Un éclat de mortier aurait pu atteindre un enfant dans une poussette à 1 mètre près. L'enquête est toujours en cours. 4 mineurs sont mis en cause et placés sous contrôle judiciaire. Donc concrètement, il se passera rien, quoi, en fait.
0: Alors, en fait, il faut que vous vous rendez compte, chers auditeurs, c'est que un mortier, c'est quelque chose qui sort à plusieurs centaines de kilomètres, d'heure, pardon, et qui peut aller sur une dizaine de mètres. Et lorsque ça frappe quelqu'un, ça peut occasionner évidemment des brûlures, mais aussi des fractures. Ça peut, si ça atterrit dans les yeux, dans le visage, occasionné vraiment des dégâts terribles. Et aujourd'hui, pour l'instant, il n'est pas considéré comme une arme par destination, ce qu'avait demandé le ministre Gérald Darmanin lorsqu'il était à l'intérieur. Il est aujourd'hui classé dans la catégorie F3 et F4 des produits pyrotechniques. On est sur quelque chose de véritablement dangereux et qui fait du dégât et qui peut aussi, même si on ne vise pas à quelqu'un, par exemple, je prends l'exemple de ce qui s'est passé à Cannes il y a à peu près 10 jours, où là, on a des gens qui n'est pas du tout agressif, mais qui ont fêté la montée du club de football local en division supérieure à coups de mortier. Et comme le mortier est quand même quelque chose de très puissant, eh bien, il y a un effet recul, vous savez, un peu comme sur certaines armes.
1: Bien sûr.
0: Eh bien, donc ça lui a échappé, c'est rentré dans la fenêtre d'un immeuble qui a pris feu. Donc c'est aussi ces dangers-là. Et donc là, pour le coup, on est sur de l'involontaire. A priori, mais malheureusement aujourd'hui, c'est devenu une vraie arme qui est aujourd'hui s'attaque aux politiques comme à Carl Olive, comme je vous le disais aussi dans les prisons, c'est-à-dire qu'on fait des attaques aux mortiers dans les prisons, ça fait du bruit, ça attire l'œil, ça attire le comment dire l'attention des surveillants, et pendant ce temps-là, par exemple, quelques drones peuvent passer et donner livrer quelques produits illicites au cœur de la prison sans être vu et pris du coup.
1: Vous êtes bien à l'antenne de Radio Courtoisie, chers auditeurs, dans l'émission Restons Courtois, présentée comme tous les jeudis par Valeurs Actuelles. Je suis Marc Hainaut, je suis en plateau avec Étienne Darjac, éditorialiste, Thomas Morel, journaliste au service économie et société de Valeurs Actuelles. Nous sommes avec Nicolas Boutin, rédacteur en chef de VA Région, auteur d'une enquête passionnante sur le marché du mortier d'artifice. Ces artifices normalement faits pour fêter quelques réjouissances et qui servent évidemment d'armes par destination. Vous les voyez régulièrement sur toutes les chaînes info employées à mauvais escient. Thomas Morel, vous aviez une question, une remarque à faire à Nicolas Boutin. Je rappelle avant cela, chers auditeurs, que vous pouvez évidemment réagir à cette émission par courriel à l'adresse courtoisie@rc.fr. Et par téléphone au 01 46 51 00 85, 01 46 51 00 85. Thomas Morel pour Nicolas Boutin.
2: Bonsoir Nicolas. Ma question était en fait, si les règles telles que les lois essayent de les imposer sont contournées à chaque fois, si les sites internet qui vendent ces produits-là sont à peu près impossibles à démanteler parce qu'il suffit de les fermer et de les rouvrir ailleurs, si, comme vous l'écrivez également dans cet article, à chaque fois qu'on prend un arrêté préfectoral, il sert à peu près à rien, qu'est-ce qui reste en fait comme solution pour essayer d'endiguer ce phénomène? Est-ce qu'il faut interdire toute forme de pétard, tout ce qui contiendrait de la poudre, ou est-ce qu'en réalité il faut juste croiser les doigts?
0: Ben, en tout cas, ce que demandent déjà dans un premier temps les professionnels du secteur, qui sont notamment les artificiers professionnels, ceux qui œuvrent pour ces grands feux d'artifice, notamment dans les villages, dans les fêtes de village, au 14 juillet, parfois à Noël, et qui attirent de plus en plus de monde. Encore aujourd'hui, pour des moments vraiment de liesse hein, populaire et de vraiment magnifique, qu'ils demandent ces professionnels-là puissent interdire l'accès à ces sites depuis la France, comme on a pu interdire par exemple Coco, le site qui servait de chasse à des, enfin de rencontre à des
1: Je vais reformuler Nicolas Boutin. Coco est un réseau social qui a été fermé par la justice, qui est en train d'ailleurs d'essayer de revenir et du coup fait à nouveau l'objet de poursuites judiciaires parce que ce réseau social qui était à la base officiellement fait pour des adolescents servait évidemment de terrain de chasse à des pédophiles ou en tout cas à des personnes soupçonnées de vouloir entrer en contact avec des mineurs pour des raisons tout à fait condamnables par la justice et la morale.
0: Ben voilà, vous
1: fin
0: comprendrez
1: d'insert.
0: que vous n'êtes pas à la
1: Oui,
0: dette
1: Nicolas.
0: pour pouvoir vraiment bien le définir, mais en tout cas, oui, il est possible de fermer des sites, d'empêcher l'accès à certains sites, et puis aussi encore une fois, de vérifier ou tout ça, de contrôler les importations qui peuvent se faire, peut-être dans certaines adresses connues, notamment de personnes qui ont été condamnées par la justice. Et en fait, aujourd'hui, on se retrouve avec une sorte d'inefficacité. On aura une nouvelle loi qui va de nouveau interdire, peut-être cette fois-ci, la détention aux mineurs, la détention de peut-être sévir sur ceux qui vont tirer contre les policiers, par exemple. mais encore faut-il les arrêter.
1: Étienne Darjac, je vais pas tirer un feu d'artifice pour vous souhaiter la bienvenue, néanmoins ça fait plaisir de vous voir. Une opinion sur comment est-ce qu'on peut réprimer finalement l'usage, le détournement de l'usage de ces mortiers d'artifice.
3: Oui, Marc, une opinion tranchée, je vais vous surprendre. Peut-être qu'il faudrait envisager le problème différemment et envisager que le problème, ce ne sont pas les mortiers d'artifice, mais ceux qui s'en servent, en fait. Vous l'avez dit, Nicolas, c'est très compliqué d'interdire la vente de ces choses-là, mais l'interdirait-on que les gens qui l'utilisent à mauvais escient trouveraient autre chose, trouveraient d'autres instruments pour s'en prendre aux policiers, pour faire du dégât, pour faire du bruit. Ça peut aller de la vouvouzela au lance-pierre, si vous voulez. Ça, c'est une course sans fin. Il ne s'agit pas, si vous voulez, de... Je crois que c'est une phrase de Renaud Camus. De
1: légiférer...
3: oui, j'ai le droit. De légiférer l'enfer, si vous voulez. Ouais. Il y avait récemment eu... après... je crois une énième affaire de jeunes poignardés. Mmh. Il y avait eu un arrêté municipal qui interdisait le port du couteau, même des couteaux de poche dans je sais plus quelle ville.
1: Absolument, vous n'avez plus le droit de couper votre saucisson ou votre morceau de brie
3: si
1: sur
3: la voie
1: publique.
3: Comment ?
1: Pardon, Nicolas Boutin.
0: Il y a les amendes forfaitaires aussi délictuelles,
3: ouais, voilà.
0: Les AFD qui ont été mis pour ceux qui sont en position de couteau, effectivement.
3: Donc, si, en fait, si vous voulez, dans les deux cas, le problème c'est ni les couteaux ni les feux d'artifice. Le problème c'est qui s'en sert et pourquoi. Donc on aura beaucoup plus vite fait de sanctionner durablement les gens qui s'en servent, de les mettre en prison, voire de les expulser quand c'est possible, que d'interdire le feu d'artifice, puis le pétard, puis le lance-pierre, puis le compas, puis ce que vous voulez. Enfin, si vous voulez, ça n'a, c'est un puissant fond, cette histoire.
1: Étienne Darjac doit-il être nommé ministre de l'Intérieur ou ministre de la Justice?
3: J'y
1: vous
3: travaille.
1: Pouvez voter à l'adresse courriel courtoisie@rc.fr. Thomas Morel, c'est à vous.
2: Oui, j'avais une autre question pour vous, Nicolas. Je ne sais pas si vous avez pu parler à des professionnels qui justement organisent ces grands feux d'artifice que moi j'aime beaucoup voir, que peut-être vous aussi Marc, peut-être vous aussi Nicolas.
1: Bien sûr, que nos enfants adorent voir, surtout. C'est toujours
2: est-ce
1: ça,
2: que eux-mêmes craignent justement de... Bah, d'être, je sais pas, dévalisés ou qu'on vienne piocher dans leur stock pour ensuite utiliser ces feux d'artifice à des fins peu recommandables.
0: Alors c'est un risque, c'est évidemment un risque. Après, vous savez, c'est des entreprises, où, en tout cas notamment dans les stocks, qui sont quand même très protégées
1: en fait.
0: Parce que c'est quand même très protégé les entrepôts où sont stockés les artifices, parce que vous imaginez quand même la dangerosité si demain, enfin je sais pas si vous vous souvenez, notamment on a déjà vu des incendies de type qui donnent des explosions assez impressionnantes. Donc il y a toujours évidemment un risque, un danger. C'est pas forcément leur première crainte. Ce qu'ils ont peur, eux, surtout, c'est de, un petit peu pour ce que disait Étienne Darjac, c'est qu'on interdise tout ce qui est pyrotechnique.
3: Voter Darjac.
1: Voter Darjac, vous pouvez voter Darjac. Est-ce qu'on est de courtoisie en vaser.fr? Cette fin d'émission est compliquée. Merci Nicolas Boutin d'avoir été avec nous pour nous parler de cette enquête que vous avez réalisée dans le Valeurs Actuelles Nouveau sur le marché du mortier d'artifice. À moins que vous ayez, il vous reste une minute si vous voulez conclure cette enquête et peut-être faire passer un message quel qu'il soit. Nicolas Boutin, vous avez une libre antenne de 45 secondes.
0: Eh bien, écoutez, en tout cas, si vous êtes à Paris samedi soir, je pense que si vous entendez péter, ne restez pas près de tout ça parce que c'est extrêmement dangereux ce genre de mortier. Et faites confiance qu'à ceux qui savent les tirer pour célébrer de réelles occasions. Comme des baptêmes, des mariages ou des anniversaires.
1: et surtout, n'oubliez pas de garer votre voiture ailleurs que dans. Alors, je crois que la finale a lieu au Stade de France ou au Parc des Princes.
0: Non,
3: pas du tout. Budapest, Marc.
1: Budapest, oui, pardon.
2: N'importe quoi.
1: Oh là là là là.
2: Les
1: journalistes
2: ne
1: s'informent pas. C'est terrifiant. Oui, il y a effectivement des grands risques de débordement. La préfecture craint d'ailleurs que la soirée tourne au chaos. Donc, surtout, ne garez pas vos voitures dans Paris. et pas dans les centres urbains. Éloignez-vous de toute personne humaine vivante dans un rayon de 30 km, partez dans les bois. Enfin bref, et le lendemain, ça ira mieux. Merci Nicolas Boutin d'avoir été avec nous pour votre rubrique Territoire Encarté. Restez avec nous, chers auditeurs, puisque l'émission continue. Thomas Morel, qui nous avait préparé une petite chronique. D'ailleurs, Thomas, vous vouliez nous faire part de votre soulagement à cette occasion.
2: Et oui, mon cher Marc, parce que ça faisait plusieurs mois que nous étions sans nouvelles de Laurence Descartes. Pour ceux qui l'auraient oublié, Laurence Descartes, c'est l'ex-présidente du musée du Louvre qui avait démissionné le 24 février dernier sous la pression médiatique, après le vol spectaculaire des joyaux de la couronne qui n'ont jamais été retrouvés et d'ailleurs ne le seront probablement jamais. Entre parenthèses, je dis sous la pression médiatique parce que jusqu'au bout, le président de la République l'a assuré de son soutien, au point même qu'il avait refusé une première démission qu'elle avait déposée juste après le vol qu'il aurait pu accepter, qu'il avait donc refusé. Nous étions donc sans nouvelles de Laurence Descartes, mais heureusement, la fumée blanche est apparue il y a quelques jours sous les traits d'un décret paru au journal officiel.
1: Et que dit-il ce fameux décret, Thomas Morel ?
2: Eh bien, il lui offre un poste, accrochez-vous bien, d'experte de haut niveau pour exercer les fonctions de référente diplomatie muséale du G7 auprès de la directrice générale des patrimoines et de l'architecture. C'est un beau titre, avec un beau salaire également, puisque d'après la grille officielle, elle pourrait toucher jusqu'à 5 800 € bruts de traitement indiciaire, auquel s'ajoute un maximum de 5 600 € de prime mensuelle, elle aussi.
1: Ah oui, quand même, c'est plafonné.
2: Voilà. On arrive tout de même à un maximum de 11 000 € par mois, ce qui, quand on était en place au moment du pire fiasco des 30 dernières années, est quand même plutôt pas mal.
1: Pas fou.
2: Parce que faut quand même se souvenir des conclusions des différents rapports sur la sécurité du Louvre. Il y en a eu un de la Cour des comptes, qui est paru par un pur hasard quelques semaines après le braquage, et qui révélait qu'entre 2018 et 2024, 145 millions d'euros avaient été consacrés à l'acquisition de nouvelles œuvres, et seulement 3 millions avaient été réellement engagés pour assurer la sécurité du musée. Mmh. Il y avait également eu quelques années plus tôt, un audit de sécurité du geôlier Van Cleef & Arpels, qui avait pointé précisément le balcon où sont passés les voleurs, comme la faille principale du musée, un endroit où on pouvait passer pour faire un cambriolage. Mais... Mmh. Totalement oublié de la mémoire collective. Bref, le vol des joyaux n'était pas un coup de malchance, mais le fruit d'une succession de mauvaises décisions et d'oubli. Ce qui n'a donc effectivement pas empêché la présidente du musée au moment des fêtes de bénéficier d'un recasage de premier choix. Comme quoi, le soutien d'Emmanuel Macron, ça vaut de l'or.
1: D'ailleurs, parlons-en de ce recasage, puisqu'on connaît le montant, mais c'est quoi exactement la diplomatie muséale, Thomas Morel ?
2: Eh ben, je suis obligé de vous dire que je ne sais pas trop. C'est-à-dire que dans l'idée, on peut assez facilement imaginer ce que c'est que la diplomatie muséale. Ça pourrait consister à faciliter des partenariats, des échanges d'œuvres entre les grands musées du monde, une sorte de diplomatie douce pour éviter les anglicismes. Le problème, c'est que le poste n'existait pas avant elle. C'est-à-dire qu'il y a encore quelques semaines, personne se disait « Ce qui manque vraiment au G7, c'est un expert de haut niveau sur la diplomatie muséale. » Et d'ailleurs, on va être très honnête, le temps qu'on éclaircisse la chose, la question se posera même plus, car la mission de Mme Descartes aura pris fin. Puisque la présidente française du G7, elle court jusqu'au 31 décembre. Si bien que le 1er janvier 2027, il ne restera rien de tout ça, si ce n'est quelques dizaines de millions d'euros en moins dans les caisses de l'État, parce qu'on est vraiment à ça près. Et il restera aussi cette question, vraisemblablement toujours sans réponse, ils sont où les joyaux de la couronne ?
1: On va finir par se demander.
3: Bravo Thomas.
1: Oui, bravo. Merci Thomas pour cette chronique, parce que ce qui est absolument génial, c'est que vous qui travaillez au service économique, vous êtes bien placé pour savoir que nous sommes ruinés, que le pays est ruiné, qu'il n'y a plus un sou devant nous, que la classe moyenne décroche, que nous sommes le pays aux 1 000 milliards de dettes, mais on trouve quand même, et la grande magnanimité d'Emmanuel Macron qu'il faut saluer, on trouvera toujours quelques dizaines de milliers d'euros pour recaser les copains, fussent-ils les pires incompétents de la terre et dont l'incompétence a d'ailleurs humilié la France à l'échelle mondiale. C'est absolument redoutable. Restez à l'antenne, chers auditeurs, parce que le pire, c'est que Thomas Morel nous en trouve souvent des comme ça. Donc suivez bien nos émissions, parce qu'on pourrait vous en trouver d'autres. L'émission continue, chers auditeurs, puisque nous accueillerons à 18h45 le député du Pas-de-Calais, Emmanuel Bléry, avec qui nous reviendrons sur les meilleures façons de réguler le loup, ce prédateur que nos ancêtres se sont acharnés à éradiquer pendant des siècles, que nous voyons revenir en masse sur notre territoire. On reviendra là-dessus avec le député, et puis évidemment nous continuerons de parler d'actualité puisque celle-ci est riche. On va parler de Gabriel Attal. Allez, on va parler à propos de jeune loup. On va parler de Gabriel Attal, ex-premier ministre d'Emmanuel Macron. On le rappelle, l'image avait fait un petit peu le tour de France du jeune Gabriel Attal fauché en pleine ascension, remplacé à Matignon par un dinosaure sur le retour qui s'appelle Michel Barnier. Gabriel Attal a donc lancé sa campagne présidentielle cette semaine, en fin de semaine dernière. Cette semaine. Fin de semaine dernière.
2: Je crois que c'est fin de semaine dernière.
1: Fin de semaine dernière, ça m'a marqué, ça m'a terriblement marqué. Dans un petit village de l'Aveyron, le très parisien, le très germano-pratin Gabriel Attal, en campagne dans l'Aveyron, on le voit manger un aligot-saucisse à l'heure du déjeuner, on le voit le lendemain matin avec une assiette de tripou à la main. C'est tellement chiracien que c'en est totalement... peut-être pas très sincère. Étienne Darjac, vous avez suivi cela. Qu'est-ce que ça vous inspire, ce lancement en campagne de Gabriel Attal?
3: Écoutez, ça m'inspire beaucoup de choses, sans doute beaucoup de mépris d'abord.
1: ça purifie.
3: Voilà, exactement. On a un Gabriel Attal qui se cherche, voilà, qui est un jeune homme, hein, donc il n'a pas encore forcément trouvé son identité. C'est un jeune pro, exactement. Ouais, et qui, après avoir joué les premiers classes parisien en costume bien cintré, arrivé en haut, plus haut que tout le monde, ces derniers mois, essaye de se réinventer l'identité, essaye de sortir un peu du carcan parisien, et donc nous a joué finalement un peu Tintin au Congo, version macroniste en province. Ces derniers jours, alors on l'a vu effectivement manger des aligots saucisses. Alors c'est une excellente initiative, hein, que je ne peux qu'encourager à titre personnel.
1: Tous nos vœux de soutien aux animateurs de cette filière.
3: On l'a même vu, et j'ai trouvé que ça ne manquait pas de sel, boire un demi de bière à 9h du mat sur un marché. Encore une fois, c'est une pratique que j'encourage. Hein.
1: Mais... Pardon, alors je vais vous couper, Étienne. Mais moi, c'est justement ça qui m'a exaspéré, figurez-vous. C'est que, alors, j'ai été journaliste local. Ça m'est arrivé de me retrouver très tôt à la fête de la tripe à la mode de Caen.
3: Et ben, vous avez la chance.
1: Mais vous êtes là pour couvrir la fête de la tripe à la mode de Caen. Vous arrivez le matin, vous devez partir tôt. Vous n'avez pas d'autre choix que de manger de la tripe à 9h du matin, parce que vraiment, alors, vous êtes payé pour ça et ça, c'est formidable.
3: C'est magnifique.
1: Mais le principe de manger du tripou le matin, comme si les Aveyronnais,
3: oui,
1: manger du tripou au petit déjeuner, buvez de la bière à 9h du matin. C'est ça qui est hallucinant,
3: C'est pour ça que je vous disais, je vous parlais de Tintin au Congo et macroniste en province. On est dans le déguisement, la caricature, mais en fait Gabriel Attal, il est arrivé là, il s'est dit, oh, ils sont rigolos, ces gens, ils ont un accent marrant, sont super accueillants, dis donc. Je vais faire comme eux, et ces gens-là, bah ils doivent bien être alcooliques, j'imagine, et manger que de la merde et pas du tofu. voilà. Et donc il s'est dit, bah je vais faire comme eux. Bon, manque de bol, en fait, Gabriel. Les demi de bière à 9h du matin jeudi, c'est assez rare. Encore une fois, c'est malheureux.
1: Mais encore une fois, on n'a pas les chiffres qui prouvent ce que vous dites. Voilà, on n'a pas tous
3: donc,
1: les chiffres.
3: Non, mais plus sérieusement, et j'ai eu l'occasion déjà d'en parler, je crois, il est temps que cette présidentielle se lance, et pour qu'elle se lance, il est temps que les grandes personnes se mêlent un peu de cette histoire.
1: Qui mettez-vous chez les grandes personnes,
3: évidemment, Marine Le Pen, le jour où on sera... si elle peut être candidate ou pas, ou Jean-Marc Bardella par ailleurs, je mets François Hollande, je mets Mélenchon qui s'est lancé, c'est vrai, mais bon, encore un peu timidement. Je mets des gens qui savent faire de la politique, qui sont un tout petit peu, quoi qu'on pense de leurs idées, crédibles. Parce que pour l'instant, si vous voulez, entre Gabriel Attal, Glucksmann, comment s'appelle-t-elle l'autre écolo là?
1: Marine Tondelier, qui veut créer l'Assemblée nationale des enfants. La campagne présidentielle n'a même pas commencé, on en est déjà à ces mesures-là. Je pense qu'elle est épuisée.
3: On a Bruno Retailleau qui est quand même tellement fort qu'il est déjà en mai 2027-26 à envisager de retirer sa candidature pour soutenir le macronisme. Pour l'instant, c'est le bal des médiocres au château fantôme, quoi.
1: Là, je laisse la parole à Thomas Morel. La petite phrase de la journée, elle est attribuée à Édouard Philippe, qui a eu ce bon mot sur France Inter, en disant « C'est bizarre cette histoire de table. Gabriel Attal dit qu'il veut monter dessus. Bruno Retailleau dit qu'il veut la renverser. Il va falloir qu'ils se parlent parce que s'ils le font en même temps, il y en a un qui va se faire mal. » On va lui reconnaître ça quand même. On va lui reconnaître quand même l'usage du bon mot. Thomas Morel sur la candidature de Gabriel Attal.
4: Le problème de Gabriel Attal, c'est qu'il est effectivement très bien formé, il oppose très bien, mais il a absolument aucune expérience du monde réel. Je vous rejoins un petit peu quand vous disiez que effectivement les Aveyronnais ne mangent pas de tripou au petit déjeuner. On va faire un petit jeu pour les auditeurs qui connaissent Paris, sinon essayer de trouver une carte rapidement. Je vais vous faire un peu le parcours de Gabriel Attal depuis son enfance.
1: Ah, vous avez bossé, Thomas. Ouais,
4: il a grandi dans le 14e arrondissement de Paris. Ensuite, il a été à l'école alsacienne, c'est dans le 6e arrondissement de Paris. Ensuite, il était à Sciences Po, c'est dans le 7e arrondissement de Paris, et à Assas, dans le 6e arrondissement de Paris.
1: Il a quand même changé d'arrondissement.
4: Il a fait un premier stage à l'Assemblée nationale, dans le 7e arrondissement de Paris. Ensuite, il est entré au cabinet de la ministre de la Santé, Marisol Touraine, dans le 7e arrondissement de Paris.
1: En 2013, absolument.
4: Il a été, attention, accrochez-vous, élu député à Vanves dans le 92, il s'en canaille. Il est devenu secrétaire d'État auprès du ministre de l'Éducation nationale, 7e arrondissement, on y revient. Secrétaire d'État auprès du Premier ministre, toujours 7e arrondissement. Pour ceux qui connaissent pas Paris, le bureau Matignon, c'est en face de le ministère de l'Éducation nationale.
1: Mais il a traversé la rue pour trouver un travail, vous êtes marrant, il a entendu Madame Macron.
4: Il a été ministre des Comptes publics. Bercy, c'est un peu plus loin, c'est le 12e arrondissement, il a peut-être fait lui prendre son passeport, je sais pas. Il est redevenu ministre de l'Éducation nationale, retour dans le 7e, et enfin, Premier ministre, c'est-à-dire retour à Matignon. C'est quelqu'un dont la carrière entière peut se faire en 15 minutes à pied dans le centre de Paris.
1: Ça, c'est génial. C'est le triangle, c'est un triangle en fait, un petit triangle d'or au milieu de Paris. Quoi.
4: C'est, je veux dire, non, cet individu-là.
3: Matignon, Bercy en 15 minutes, il faut le montrer, Thomas.
1: Oui, alors. Vous savez que Bercy, vous pouvez le faire en bateau depuis la Seine.
4: Il y a un bateau. Le ministère a son propre bateau
3: voilà.
4: Pour.
3: C'est formidable.
1: Voilà. Moi, je n'y connais rien en économie, mais j'ai toujours dit que je voulais être le patron de Bercy juste pour avoir mon bateau pour aller à l'Assemblée nationale. Ça, vous voyez, c'est quand même classe.
3: C'est moins classe que l'hélicoptère, mais ça marche quand même.
4: On parle quand même de quelqu'un qui n'a aucune expérience en dehors de la haute fonction publique, aucune expérience dans le privé, dont toute la vie effectivement se résume, ou presque résume au 6e et au 7e arrondissement, qui sont quand même les deux plus beaux quartiers de Paris. Je veux dire, ça ne peut pas faire un président de la République sérieux. Il faut avoir un peu vécu, même Jacques Chirac a quand même essayé de se trouver une implantation locale avant de devenir ministre.
1: Absolument, mais il s'est implanté en Corrèze, bien évidemment. Et ça, ça s'efface, ça, quand même, pour vous, Étienne Darjac, le côté... très très parisien, parce que
3: ça s'efface pardon Marc, je vous ai pas laissé finir votre question.
1: Non mais vous voulez
3: ça s'efface à condition,
1: il arrive en retard avec la parole.
3: Ça s'efface à condition d'avoir le profil et le j'allais dire le caractère qui va avec. On reproche beaucoup moins à Jordan Bardella, qui n'a pas beaucoup plus bougé dans sa carrière, d'être un Parisien que Gabriel Attal. Alors certes, Gabriel Attal vient des très beaux quartiers.
1: Alors, Jordan Bardella a quand même été élu deux fois député européen, donc il est allé en Belgique.
3: Ça
1: il
3: fait
1: est allé en Belgique.
3: D'accord, deux heures de Thalys. On pourrait aller en banlieue en moins de temps que ça. Donc non, c'est surtout que en fait Gabriel Attal, il a bon cette histoire personnelle qui après tout la sienne le regarde, mais il a le profil politique qui correspond à la caricature de ce mode de vilain. C'est ça qu'on lui reproche. Si vous voulez, il aurait pu avoir exactement les mêmes idées et avoir passé 12 ans dans le Vercors, on lui ferait le même reproche. C'est pas tellement une question de... Même si la démonstration de Thomas était particulièrement brillante, et je suis très impressionné par sa carte. Il faut mettre en relation son parcours de vie, qu'est-ce qu'il est, et les idées, les convictions, le mouvement qu'il incarne.
1: Ouais.
3: Et c'est quand ces deux choses se rejoignent que
1: Gabriel Attal
3: voilà, s'incarne comme le Parisien ultime, quoi.
1: Mais dernière question avant d'accueillir le député Emmanuel Bléry, est-ce que donc on a quand même cette multiplication des candidatures dans le bloc central, alors on a que les trois officiels entre guillemets que sont Édouard Philippe, Gabriel Attal et Bruno Retailleau, on sait que Jean Castex fait tout pour y aller, on sait que Aurore Berger a dit qu'elle était potentiellement candidate, on sait que Gérald Darmanin qui pour l'instant a dit je me rallie derrière Édouard Philippe parce que c'est le plus à même de rassembler tout le monde. Xavier Bertrand, ce que je veux dire c'est que on est quand même sur une part du gâteau qui est quand même, la portion est extrêmement congrue. On rappelle que les macronistes sont passés de majorité totalement absolue en 2017 à composante minoritaire d'un bloc central lui-même minoritaire. Ne serait-il pas trop nombreux, Thomas Morel?
4: Il y a quand même quelque chose, c'est je suis un peu les sondages présidentiels pour un projet que je prépare pour Valeurs Actuelles. Il n'y a pour l'instant que Édouard Philippe qui est testé. Personne ne se pose la question de Gabriel. Ça va peut-être venir, mais pour l'instant, personne ne se pose la question de Gabriel Attal. Il y a évidemment Bruno Retailleau, mais personne ne se dit tiens, on va demander aux gens si Xavier Bertrand est un candidat potentiel. Un sondage, ça coûte cher, donc les hypothèses farfelues, on les évite en général.
3: Attention.
1: Prenez ça, Xavier Bertrand. Étienne Darjac pour conclure la séquence.
3: Je parlais tout à l'heure de balles des minables au château fantôme, c'est à peu près ça. D'ailleurs, c'est assez curieux parce que il y a la même chose à gauche. Il y a plein de petits candidats. Alors, il y a Mathieu Pigasse, il y a Natacha Polony, j'ai vu. Je sais pas si vous avez vu ça aujourd'hui, là.
1: Alors, vous la mettez à gauche. Ok. Mais ça pourrait faire un débat, ça aussi.
3: Oui, par contre, débat qu'on n'aura pas. Parce que
1: non, parce que non. Parce que le chevet de mantisme, merci.
3: Oui, bon, là. Donc, et j'observe assez étonnamment. Et c'est vrai qu'on se moque beaucoup des républicains. À raison, il faut se moquer des républicains. Mais finalement, républicains, il y a Retailleau. Et c'est tout. Il y a Wauquiez, on sait qu'il prépare quelque chose. Bon. J'ai Reconquête, on hésite un peu entre Zemmour et Knafo, mais après, Barça, c'est plutôt calme à droite. Donc je constate que c'est plutôt.
1: Vous avez oublié
3: le
1: Nicolas Dupont-Aignan, Florian Philippot.
3: Qui ça Pardon.
1: Quand même, écoutez,
3: non, je suis méchant.
1: Non, écoutez, Nicolas Dupont-Aignan est comme officiellement candidat à l'élection présidentielle.
3: Si
1: il fait 4% à chaque élection, c'est pareil.
4: Je retrouve ses signatures.
3: Je ne les mets pas dans ce calcul parce que. Là, quand vous parlez des Darmanin, Castex, Attal, Édouard Philippe, ils sont tous sur le même créneau. Mmh. Ils sont candidats contre les autres, a priori.
1: Oui.
3: Nicolas Dupont-Aignan, il serait candidat dans son couloir, Philippot dans son couloir, et si vous voulez, c'est pas un opposant interne qui vient faire la guerre à son copain pour savoir qui ira à la course. Quoi.
1: Merci Étienne Darjac, vous êtes à l'antenne de Radio Courtoisie dans l'émission Restons Courtois. Comme vous avez pu le voir, l'annonce de candidature de Gabriel Attal ne nous a pas laissé de marbre. Petit message de votre radio, courte pause musicale et nous revenons pour interroger le député RN du Pas-de-Calais, de la première circonscription du Pas-de-Calais, Emmanuel Bléry, avec qui nous reviendrons sur les meilleurs moyens de lutter contre le loup. À tout de suite.
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0: De retour à l'antenne de Radio Courtoisie, chers auditeurs, dans l'émission Restons Courtois, présentée comme tous les jeudis par Valeurs Actuelles. Je suis Marc Hainaut et je suis en plateau avec l'éditorialiste Étienne Darjac. Bonsoir Étienne, bonsoir à nouveau.
1: Bonsoir Marc.
0: Thomas Morel du service Société et Économie de Valeurs Actuelles. Bonsoir Thomas.
2: Bonsoir Marc.
0: Et nous accueillons le député du Pas-de-Calais, Emmanuel Berry. Bonsoir monsieur le député.
3: Bonsoir messieurs.
0: On va parler avec vous du Loup. Je rappelle que vous êtes député de la première circonscription du Pas-de-Calais. Les débats parlementaires sur le Loup se concentrent actuellement autour du projet de loi d'urgence pour la protection et la souveraineté agricole examiné à l'Assemblée nationale depuis le 19 mai. Débat qui devrait se conclure autour d'un vote solennel le 2 juin prochain. Le sujet est devenu l'un des points les plus explosifs du texte, puisqu'au croisement des tensions entre le monde agricole et les défenseurs de l'environnement, Emmanuel Bléry, vous êtes, comme les députés de votre groupe et de vos alliés de l'UDR, favorable à une régulation plus franche de cette espèce prédatrice qu'est le loup. Première question, Emmanuel Bléry, puisque vous étiez élu dans le Pas-de-Calais, est-ce que les loups sont remontés jusqu'à Bapaume ?
3: Très bonne question. Alors non, la seule trace que l'on aurait du loup, effectivement, c'est dans le département du Nord, et en tout cas, on a une trace qui a été constatée par l'OFB dans l'Aisne. Donc finalement, le département du Pas-de-Calais...
0: OFB, Office français de la biodiversité.
3: Absolument, peut-être entouré du loup, et donc il va arriver tôt ou tard dans le Pas-de-Calais. Donc moi, je fais ça dans une démarche plutôt préventive pour mes éleveurs, mais en tout cas, voilà, nous sommes députés de la nation, on a agi pour l'ensemble des agriculteurs de France, de notre pays.
0: On sait que c'est un sujet assez explosif, ce sujet du loup, puisqu'on on l'a dit, hein, c'est vraiment le symbole de l'opposition entre des écologistes que certains définissent comme parisiens, déconnectés des réalités du monde agricole, et évidemment une ruralité qui est très représentée par l'Assemblée nationale, puisqu'on rappelle que vous avez surtout remporté des circonscriptions rurales. Ça s'est vu dans les débats, ces espèces de visions un peu irréconciliables justement entre ceux qui veulent le loup à tout prix et ceux qui veulent le réguler pour le bien des agriculteurs. Est-ce qu'on peut caricaturer ça un petit peu comme ça ?
3: On peut le caricaturer de temps en temps quand même. C'est-à-dire qu'on a deux visions. On a la vision de la ruralité. Effectivement, nous sommes, députés RN, représentants majoritairement de la ruralité. Et donc, quand nous représentons la ruralité, nous avons les deux pieds dans le bon sens, les deux pieds dans la terre. Et c'est grâce à ça que nous sommes pragmatiques. En face, nous avons affaire à des idéologues, et notamment sur le loup. Moi, je me suis posé une question durant ces débats. Pourquoi ont-ils levé la contrainte du frelon asiatique vis-à-vis de l'abeille, et pourquoi avoir fait de l'idéologie vis-à-vis du loup? La seule réponse que je me suis donnée à cela, c'est que le loup attaque des bovins, des ovins, qui produisent notamment de la viande à la fin. Finalement, le loup vient servir une idéologie qui est celle de l'extrême-gauche. Mais pour être très précis sur le loup, pourquoi nous considérons que c'est une contrainte? Déjà, parlons du monde agricole dans sa majeure partie. Le monde agricole subit des contraintes qui sont souvent effectivement imposées par les hommes et les femmes politiques, et il faut le dire depuis Bruxelles. Et puis il y a des contraintes naturelles. Le loup en est une. C'est une contrainte supplémentaire. C'est 13 000 bêtes qui ont été prédatées l'année dernière, en 2025. Nous considérons au Rassemblement national qu'il faut effectivement agir avec pragmatisme. Par territoire. Nous sommes là aussi pour expliquer que l'éradication du loup ne peut pas se faire, ne pourrait même pas exister de toute façon, mais nous
0: parce
3: devons
0: serait,
3: agir.
0: Parce qu'elle n'est pas souhaitable ou parce qu'elle est impossible, tout simplement ?
3: Parce que, alors, pour être très clair, elle n'est pas souhaitable et elle serait de toute façon impossible. La problématique du loup ne date pas d'aujourd'hui, même s'il est revenu sur le territoire français depuis un peu plus de 30 ans. La problématique de loup remonte à Charlemagne et la création des lieutenants de louveterie, où à l'époque, il fallait effectivement agir vis-à-vis de cette espèce.
0: Et justement, Emmanuel Berry, c'est ça, on le disait un petit peu en préambule de l'émission, c'est qu'on a mis plus de 1000 ans à éradiquer le loup de France, et on le voit revenir en masse et de manière totalement incontrôlée. Donc, est-ce que c'est impossible aujourd'hui de demander son éradication, par exemple? Je ne dis pas que c'est quelque chose que je souhaite, mais c'est en tout cas quand on écoute certains éleveurs et certaines voix dans la ruralité, la question se repose, quoi.
3: Il y a la seule loi d'éradication qui existe dans notre pays date de 1999 et elle est relative aux animaux de compagnie, notamment des chiens de première catégorie. Donc cette loi a 27 ans aujourd'hui, elle n'a pas éradiqué l'animal, le chien de première catégorie. Et pourtant, qui est, lui, plutôt docile, en tout cas, qu'on peut appréhender. Le loup, on ne peut pas l'appréhender. Le loup vous surveille pendant que vous ne pouvez pas le surveiller. C'est une autre manière de l'aborder. Il faut une gestion synergétique, c'est-à-dire trouver le point d'équilibre entre l'espèce qui se reproduit et effectivement de donner en même temps tous les moyens aux éleveurs de se protéger. Et c'était tout le sens de l'article 14 de ce projet de loi d'urgence agricole.
0: Et quel rôle justement, parce qu'on a l'impression, alors quand on écoute le gouvernement, on a l'impression qu'il y a une, ils ont une position, on va dire assez, c'est-à-dire assez centriste, c'est une redondance, mais que en tout cas ils avancent plutôt dans votre sens. En tout cas, ils sont pas du tout fermés à cette question. Comment expliquer que certains organismes de l'État, comme l'Office français pour la biodiversité, etc., penchent quand même idéologiquement plutôt contre vous?
3: L'Office français de la biodiversité devra de toute façon être réformé. Nous avons connu des établissements qui ont fusionné il y a de ça quelques années maintenant, et on a fusionné, si vous voulez, même des idéologies. D'un côté, c'était l'Agence de l'eau, et de l'autre, l'ONCFS, qui gérait notamment la chasse, la police de la chasse, la police des espèces sauvages. D'ailleurs, j'ai déposé un amendement pour reprioriser les missions de l'Office français de la biodiversité. Et effectivement, on peut le dire, en son sein, on retrouve certaines personnes qui sont effectivement plutôt idéologiques. Mais moi, je ne jette pas, si vous voulez, l'opprobre sur les fonctionnaires. Je suis moi-même fonctionnaire. Je sais qu'ils font un boulot assez difficile et qu'ils agissent selon les règles et les lois en vigueur. Simplement, je ne veux pas que l'Office français de la biodiversité devienne, comme l'appellent d'ailleurs les écolos, les forces de l'ordre de l'environnement. J'entends des choses complètement lunaires. Ce seraient des forces de l'ordre de l'environnement. C'est-à-dire que pendant que ces gens, pour certains extrêmes gauches, voudraient désarmer les BAC dans nos banlieues, ils voudraient surarmer en compétences judiciaires et en matériel l'Office français de la biodiversité. Je crois que l'Office français de la biodiversité, l'OFB, doit être recentré sur plusieurs missions. La première, la police de la chasse, évidemment, puisque c'est le cœur de son métier, et cette fois-ci depuis les ordonnances de Colbert, donc c'est pas ce matin. Et de l'autre, on doit avoir une entité administrative qui accompagne le monde rural. Parce qu'en réalité, l'agriculteur, lui, avec toutes ses normes, il passe au moins une journée par semaine à faire de la paperasse pour se justifier. Ouais. Et pour faire appliquer ses normes, il voit arriver l'OFB un petit matin avec, il faut le dire, dans la doctrine d'emploi, la main sur l'arme pour faire un contrôle qui va durer des heures. Mais pendant ce temps-là, l'agriculteur ne produit pas et pourtant il est né pour ça, pour produire.
0: Donc c'est est-ce qu'on pourrait pas militer, par exemple, pour inclure davantage peut-être les chasseurs aussi dans... que les chasseurs ont un droit de regard dans l'OFB, en tout cas que finalement, on a tendance à beaucoup opposer justement la défense de la biodiversité et la chasse, alors qu'en réalité, la chasse concourt à la régulation de la biodiversité et à...
3: Les plus grands protecteurs de la biodiversité, les plus grands protecteurs effectivement du monde rural sont effectivement les chasseurs. Moi, je suis rapporteur d'une mission à l'Assemblée nationale sur les usages donc de la nature et la cohabitation entre ceux qui usent de la nature. Et à chaque fois, on a pu remarquer durant nos auditions, ça a été une quarantaine d'heures d'audition, donc c'est pas un petit travail, on a pu remarquer que finalement, les chasseurs sont la solution pour protéger la biodiversité, la solution pour accompagner les écoles, pour expliquer ce que c'est le monde rural, pour expliquer ce que sont parfois les espèces. Donc moi, je suis de ceux qui ne veulent pas opposer, si vous voulez, le monde de la chasse et le monde de la protection animale ou de la biodiversité. Je crois qu'aujourd'hui, nous sommes dans une société où on veut à tout prix opposer les hommes aux femmes, les grands-petits, les patrons aux ouvriers. Et je pourrais en sortir comme ça encore pendant 10 minutes, si vous voulez. Mais je crois qu'il faut... absolument travailler, et c'est ce qu'on fait au Rassemblement National avec Marine Le Pen et Jordan Bardella, à ce qu'on n'oppose pas effectivement ce monde rural où on défend d'un côté effectivement une production, où on défend les animaux, mais aussi on peut aussi largement souligner que les chasseurs font un travail formidable au service de la biodiversité.
0: Combien ça coûte aux contribuables, je sais pas, mettons, rapporté au nom de Mathieu, un loup, ouais, en fait,
3: un loup, c'est 60 000 euros par an aux contribuables. On a environ 1000 loups sur le territoire le territoire français. On n'est pas certain de cela, comme je vous l'ai dit, de surveiller le loup est très très très difficile. Souvent, c'est par piège photographique que l'on voit des meutes se déplacer. Je le disais, hein, le loup vous surveille pendant que vous pensez le surveiller. C'est 60 000 euros le loup, en fait, et sans compter, alors sans compter effectivement ce que ça coûte quand il atteint certaines espèces. Et puis, je pense à nos éleveurs d'agneaux, puisque ce sont naturellement les bêtes qui ont le moins de défense. Donc oui, un loup, ça coûte très cher, la gestion coûte très cher, l'OFB pour ce qu'elle fait coûte très cher, évidemment à l'État, c'est 600 millions d'euros annuels pour le fonctionnement de l'Office français de la biodiversité.
0: Je vais laisser la parole à mes chroniqueurs qui ont souvent des questions à vous poser, mais dernière question avant cela, quand on ramène au nombre de bêtes tuées, par rapport au cheptel français, aux vins bovins confondus, on s'aperçoit qu'en réalité, le chiffre prélevé par les loups est de l'ordre de 0,013, enfin, on est vraiment sur un chiffre infinitésimal comparé à la population du cheptel. J'aurais presque envie de vous dire, est-ce que c'est si important vu finalement le peu d'impact que ça a sur l'élevage français?
3: C'est-à-dire que c'est très concentré déjà par rapport à nos régions. Je le disais, le loup est arrivé par le Mercantour en venant d'Italie. Il remonte surtout sur le flanc est, même si on sait qu'il y en a dans les Pyrénées. Mais c'est très concentré. Quand vous êtes un éleveur de Saône-et-Loire, que j'ai rencontré un éleveur d'agneaux, et que toutes les semaines vous avez 2, 3, 4 agneaux prédatés, je peux vous dire que c'est difficile à vivre, parce qu'il y a le coût moral aussi de l'agriculteur qui doit être pris en compte. Et c'est pour ça que nous avons axé nos travaux avec le RN, évidemment dans ce sens, pour mieux lutter contre le loup.
0: Étienne Darjac.
1: Oui, je trouve que vous avez dit quelque chose tout à l'heure qui est de très pertinent, monsieur le député, sur le fait qu'il ne fallait pas nécessairement opposer les éleveurs, les chasseurs et les gens qui sont favorables au retour du loup. Je trouve que la question du loup, elle échappe un peu à toutes les cases dont on parle habituellement pour la chasse, pour l'agriculture, sur les écolos. La question du loup, elle est millénaire, vous l'avez dit, en France, ça a été longtemps presque une figure mythologique de notre histoire. Il y a eu littéralement des mythes qui ont été créés sur la base du loup, la bête du Gévaudan, ce genre de choses, des choses qui sont profondément ancré dans l'histoire, dans l'inconscient français. Donc, il est tout à fait sain, je trouve, que depuis 30, 40 ans, 50 ans, on essaie de réintroduire le loup, à petit, pas de loup, j'allais dire, parce que c'est, je pense, une bonne chose que cet animal-là revienne dans la vie collective des Français, comme il l'a toujours été. Néanmoins, il est évident que des éleveurs qui, comme vous l'avez dit, c'est très important, ont un coût moral terrible, parce que pour avoir déjà assisté à des scènes comme ça, c'est terrible pour un éleveur de retrouver ses bêtes massacrées. Il est évidemment normal de pouvoir donner à ces éleveurs le droit de se battre contre le loup, comme en fait les éleveurs français l'ont toujours fait pendant des siècles et des siècles. Et je crois que c'est cette vision-là équilibrée des choses qu'il faut avoir. Il faut pas faire du loup un gibier comme les autres, parce que c'est pas le cas.
0: Et il faut déjà, pas faire... ça se mange pas.
1: Déjà, ça se mange pas. Enfin, je pense pas. Je suis pas sûr que ce soit très bon. Mais surtout, c'est pour moi, je range vraiment ça. C'est une catégorie à part, c'est un sujet à part. Ça dépasse un peu, j'allais dire, les querelles du quotidien. Et vraiment, il y a une part mythologique, poétique dans cette histoire que je trouve importante.
3: Oui, absolument. Et ça me permet quand même de souligner le travail extraordinaire des lieutenants de louveterie. Et pour parler de mythologie et de cette fascination qu'ont eu les gens et qu'ont les gens vis-à-vis du loup, il y a quand même quelque chose d'exceptionnel. Je vais raconter quelque chose, une petite anecdote. Souvent, et de plus en plus, on contraint nos cultures régionales, on contraint nos traditions, et parfois on s'en moque aussi, ça arrive. Mais vous savez pourquoi les lieutenants louveteries sont encore là? Parce qu'on le sait, sous la fin de l'Ancien Régime, et ils ont été abrogés, après remis en service par Napoléon Ier, et puis c'est un décret de 77 qui a redonné un petit peu de compétences aux lieutenants. C'est parce qu'ils ont maintenu leur tradition. Et ce côté folklorique, où ils représentaient parfois, évidemment, leur fonction sur le territoire national, qu'on sait qu'ils existent encore, qu'ils sont là et qu'ils peuvent servir...
0: Mais ils ont encore le savoir-faire...
3: Ils ont le savoir-faire, absolument, qui s'est perpétué de manière orale, en réalité, depuis plus de 1000 ans. Et pour répondre concrètement à votre question, la gestion du loup, justement, inclut toute cette histoire, tout ce passé que l'on a. Et moi, j'ai répété plusieurs fois en hémicycle, effectivement, qu'on n'allait pas éradiquer le loup, mais pour toutes les raisons qu'on vient de toute façon de donner sur le plateau. Ensuite, on a eu des victoires concrètes. Parce que jusqu'ici, pour qu'un éleveur puisse se défendre vis-à-vis d'un loup, c'était vraiment une complexité incroyable, administrative incroyable. Aujourd'hui, grâce au Rassemblement National, on verra ce que ça fera au retour du texte après le Sénat et au vote solennel. Mais en tout état de cause, ce que je peux vous dire, c'est qu'effectivement, le RN a réussi à déposer un amendement et à faire voter un amendement qui permet à l'éleveur, effectivement, de pouvoir, je dirais, atteindre le loup dès lors qu'il pose un danger imminent devant sa propriété ou dans sa propriété. Et ça change tout pour l'éleveur. Et ne faisons pas non plus de l'éleveur un régulateur. C'est pour ça que les lieutenants louveteries seront là pour l'appuyer.
0: Et il y a notamment il y avait le débat autour d'une présomption de légitime défense pour l'éleveur qui était mis face au loup. Est-ce que ça a été voté ça,
3: absolument, c'est exactement cet amendement. D'ailleurs, je salue le travail de mon collègue David Magnier, député de l'Oise. C'est lui qui a rédigé et qui a porté cet amendement avec notre groupe à l'Assemblée nationale. Et on a réussi à inclure cette légitime défense et en disant qu'à la fin, de toute façon, c'est le juge qui décidera effectivement si l'éleveur était en état pas de légitime défense.
0: Vous êtes bien l'antenne de Radio Courtoisie dans l'émission Restons Courtois, présentée comme tous les jeudis par Valeurs Actuelles. Je suis Marc Hainaut, je suis en plateau avec l'éditorialiste Étienne Darjac, le journaliste chez Valeurs Actuelles Thomas Morel, et nous sommes avec Emmanuel Bléry, député Rassemblement National de la première circonscription du Pas-de-Calais, avec qui nous parlons de comment réguler le loup, puisque une partie d'un projet de loi débattu en ce moment à l'Assemblée nationale comporte ce volet. Thomas Morel, vous aviez une question, une remarque à faire aux députés.
2: Comme vous expliquiez tout à l'heure, globalement, votre groupe porte cette loi et défend effectivement la position des agriculteurs, le besoin de réguler cette population de loup. Comment est-ce que, quand vous parlez aux députés des autres groupes, comment est-ce qu'ils voient ce texte? Est-ce qu'effectivement ils pensent que c'est un travail nécessaire? Est-ce qu'ils sont fondamentalement hostiles au fait de s'attaquer au loup?
3: Alors, vous avez raison de poser cette question. Évidemment que les députés de circonscription impactés, je pense à mon collègue Christophe Benz de la Haute-Marne, qui est donc le département le plus impacté, se sont complètement concernés par ce sujet. Et d'autres députés, naturellement, moins. Mais je crois au moment où, justement, nous devons donner le maximum pour nos agriculteurs, vraiment le maximum, et je le dis hein, tout à fait entre parenthèses, ce projet de loi du gouvernement ne changera quasiment strictement à rien au lendemain de nos agriculteurs. Sauf peut-être justement cet article 14 sur le loup qui, effectivement, commet quelques avancées. Donc, à nous, effectivement, d'aller faire de la pédagogie, d'expliquer de l'importance de légiférer, évidemment, sur cette question hautement importante. Et puis, bien sûr qu'il y a des questions de sécurité publique à travers cela, mais c'est surtout une question de souveraineté alimentaire. Le loup, aujourd'hui, impacte la souveraineté alimentaire. Si c'était pas le cas, eh ben, y a aucun souci. On essaierait de cohabiter avec le loup. D'ailleurs, l'extrême gauche, encore hier, durant les débats, pour eux, circuler, y a rien à voir, tout va bien, 13 000 bêtes qui ont été donc prédatées, c'est pas grave, et on laisse les choses ainsi. Non, on a les moyens de légiférer, le peuple nous a fait confiance pour ce faire, donc oui, on va tenter de convaincre certains députés qui ne sont pas impactés. Et c'est ce qu'on a fait, et on a réussi à faire adopter cet amendement de mon collègue Manier, j'en parlais tout à l'heure.
2: Par ailleurs, on expliquait un peu plus tôt également que l'OFB, que en gros la France impose un nombre de normes colossales sur les agriculteurs, des règles que tout ça leur complique la vie, que l'Office français pour la biodiversité n'arrange pas les choses. Vous n'avez pas peur qu'en rajoutant encore des lois et des textes, des machins, on ne résolve pas le problème, on fasse que le déplacer et juste rajouter d'autres piles de textes à remplir pour un agriculteur qui voudra se débarrasser d'un loup, solliciter quelque chose, etc.
3: Bah, vous savez, il y a un siècle, un peu plus d'un siècle, on votait 2 ou 3 lois par an, et aujourd'hui on peut voter lors d'une niche parlementaire 5 ou 6 textes. Oui, ça peut être un peu trop. D'ailleurs, maintenant on a des lois de simplification, c'est-à-dire qu'on a complexifié. Et même les lois de simplification parfois complexifient effectivement l'arsenal législatif. Moi, je vous rejoins totalement sur cela. Mais je crois que sur cette question du loup, il y avait matière à faire pour le coup, réellement. Il y avait matière à débattre. Et puis malgré tout, l'ensemble des députés s'est donc mis d'accord, puisque l'article est passé et a été complètement amélioré à la suite de la rédaction par le gouvernement.
0: Message d'un auditeur, il y a quelques dizaines de minutes, au début de cet entretien, je suis rural, chasseur et je vis en zone agricole et je veux des loups, le loup comme l'ours faisant partie intégrante de la nature. Bonne synthèse, Emmanuel Bléry.
3: Absolument, je n'ai pas dit le contraire. Bien justement, le loup fait partie intégrante de nos paysages. On demande une gestion synergétique de celui-ci pour préserver l'espèce d'un côté, tout en préservant effectivement les exploitations et nos éleveurs qui font un boulot formidable au service de la France. C'est ça l'équilibre qu'on doit aller chercher.
0: Il nous reste 5 minutes, Emmanuel Bléry. Vous n'êtes pas sans savoir que dans un an, se tiendra l'élection présidentielle de 2027. Alors si on ne sait pas encore qui de Marine Le Pen ou Jordan Bardella représentera le Rassemblement National lors de cette élection, on commence à voir un petit peu les adversaires potentiels se mettre en place. Et on a l'impression, si on lit certaines presses, qu'il y a un petit peu une incertitude stratégique au Rassemblement National qui est de dire est-ce qu'on sera au second tour face à Jean-Luc Mélenchon ou face à un candidat du Bloc Central. J'ai un peu envie de vous poser la question, Emmanuel Bléry, ce serait quoi le meilleur adversaire pour vous? Est-ce que ce serait Jean-Luc Mélenchon ou est-ce que ce serait Gabriel Attal, Édouard Philippe, enfin quelqu'un représentant ce courant de pensée?
3: J'ai envie de vous dire que c'est aux Français de décider. Si c'est l'un ou si c'est l'autre, si c'est effectivement Jean-Luc Mélenchon ou Gabriel Attal ou Édouard Philippe, les uns ont appelé à voter pour les autres à un moment donné. Donc nous, on sera en tout cas face, et je l'espère, au second tour. Et vous savez, c'est La politique, c'est quand même quelque chose d'assez difficile à quantifier, à analyser. On doit se mobiliser absolument le camp de nos idées pour arriver au second tour. Et puis, la prochaine étape, ce sera effectivement le second tour. Faisons les choses par étape. Mais je crois que les Français ne sont pas dupes. Ils ont bien vu durant ces dernières années, et notamment, on l'a vu à la dissolution, que les uns ont fortement appelé à voter pour les autres. Et ça a donné toute cette politique aujourd'hui complètement, je dirais, tapageuse pour les Français. Maintenant, je vois M. Attal arriver, faire sa campagne, justement, à la campagne.
0: Vous en avez pensé quoi, justement, de ce départ en campagne de Gabriel Attal?
3: Pardon, c'était grotesque, en fait. Mmh. Pardon, mais je le dis avec beaucoup de mesure. Il a été l'un de ceux qui a dégainé le macronisme contre les Français, à l'instar d'Edouard Philippe, qui lui a été le premier. Mmh. Et il va à l'aventure dans la campagne, à la campagne, pour faire campagne. Et tout le monde, enfin, j'ai vu sur Twitter, j'ai vu ici ou là, beaucoup de commentaires de gens pas forcément très politisés, qui ont trouvé ça grotesque. Je crois que c'est le moins qu'on puisse dire. Mmh.
0: Merci Emmanuel Bléry d'avoir été avec nous dans cette émission. Restons courtois, animé comme tous les jeudis par Valeurs Actuelles. Merci d'avoir été avec nous pour répondre à ces questions sur le loup et sur l'élection présidentielle à venir, à moins que l'un d'entre vous ait une dernière question à poser aux députés. Eh ben, on vous libère, Emmanuel Bléry. Merci à vous d'avoir été avec nous.
3: Merci.
0: Restez avec nous aussi, chers auditeurs, puisque petit court message de votre radio, petit instant musical, et on vous revient tout de suite pour le reste de l'actualité. À tout de suite.
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0: Et de retour à l'antenne de l'émission Restons Courtois, l'émission tous les jours de 17h30 à 19h30 à l'antenne de Radio Courtoisie. Comme nous sommes jeudi, c'est Valeurs Actuelles. Je suis Marc Hainaut et je suis avec Étienne Darjac et Thomas Morel. Nous venons d'écouter le député du Rassemblement National Emmanuel Bléry qui en ce moment à l'Assemblée pour défendre une plus juste, on va dire un plus juste rééquilibrage de la présence du loup sur le territoire national. On sait que le loup fait son grand retour, que dans certains départements,
1: il y a même un loup qui était attaché dans le Berry, figurez-vous, il y a quelques mois.
0: Et pourquoi vous me dites ça spécialement?
1: Parce que nous sommes berrichons tous les deux.
0: Je sais.
1: Attention.
0: Dieu merci, c'était pas de mon côté.
1: Oui.
0: C'était pas de mon côté, mais.
1: C'était du mien, en revanche.
0: Ah. Et alors, vous l'avez pas vu?
1: Non.
0: Vous n'avez jamais vu le loup, Étienne?
1: Non, jamais.
0: Très bien. On va continuer de parler de l'élection présidentielle. Thomas Morel, il y a deux doigts de quitter le studio. On va parler de l'élection présidentielle. Allez, on reprend notre sérieux, messieurs. Je sais que la semaine a été longue. Nos auditeurs vont commencer à se demander s'ils sont pas sur France Inter ou sur Pierre, sur Radio Nova. On va donc parler du reste de l'actualité. Je rappelle que vous pouvez intervenir dans cette émission à l'adresse courriel courtoisie@rc.fr et nous répondrons bien évidemment à toutes vos questions. Vous pouvez aussi poser vos questions par téléphone au 01 46 51 00 85. On a évoqué en fin d'entretien avec Emmanuel Bléry la question de savoir si on en croit les sondages, en tout cas, qui le Rassemblement National affrontera au second tour. Est-ce que ce sera le Bloc Central? Est-ce que ce sera Jean-Luc Mélenchon? Bien évidemment, ce ne sont que des sondages à un an de l'élection. Étienne Darjac, vous avez un pronostic d'ailleurs?
1: Alors, pronostic, non, je pense qu'elle est très très difficile à pronostiquer, cette présidentielle. Mais alors une analyse, ça serait beaucoup dire, ça serait me mettre en avant, mais j'ai tendance à penser que ce soit Édouard Philippe ou Jean-Luc Mélenchon, ou par ailleurs un autre candidat, du Bloc Central

0: de la politique d'Emmanuel Macron étaient les mêmes que les conséquences de la politique de Jean Mélenchon. C'est juste que Emmanuel Macron faisait, et quand il dit Emmanuel Macron, il parle évidemment de tout son monde, hein, du macronisme, ce sont juste des gens qui font les choses beaucoup plus lentement, en disant encore 2 minutes, monsieur le bourreau, quoi, et en ralentissant un peu le naufrage.
1: Il y en a un qui prend la départementale, l'autre l'autoroute, et ils vont au même endroit.
0: Exactement,
1: quoi, en fait,
0: et par ailleurs, le macronisme prend la départementale à 80 km/h, évidemment.
1: Et ça, ce sera versé au bilan d'Edouard Philippe pendant sa campagne présidentielle.
0: Donc en fait, si vous voulez, si, alors après, évidemment, cet argument-là d'Éric Zemmour, forcément, quand on connaît Éric Zemmour, c'est un argument très identitaire, très civilisationnel, même si c'est tout aussi valable sur les plans économiques, hein, par ailleurs. Donc, c'est pas nécessairement ce qui colle le plus à une campagne que pourrait mener le RN à un premier tour de présidentiel. Mais, à la fin des fins, si vous voulez, dans la perspective où est le pays aujourd'hui, c'est les deux faces d'une même pièce. Donc, la campagne que doit faire le RN au premier tour, bon, je suis personne pour dire à quoi elle doit ressembler. Julien Sanchez, qui vient d'être nommé directeur de campagne, le dira mieux que nous. Je pense qu'elle doit pas se focaliser sur qui on va potentiellement affronter peut-être au second tour, d'autant que je le rappelle, on n'est vraiment pas sûr du tout de qui sera au second tour, mais plutôt quel projet de société, quels éléments on met en avant pour être en mesure de battre n'importe quel adversaire au second tour, en fait.
1: Thomas Morel.
2: Oui, alors je pense que fondamentalement, pour l'instant, la présidentielle, c'est pas un gros sujet de préoccupation des Français.
1: Non, effectivement.
2: Oui, quand on leur demande, globalement, c'est 5e, 6e, 7e place, 7e rang de leur préoccupation. Donc, c'est effectivement pas très très important. Et du coup, le fait que pour l'instant, Édouard Philippe soit parti très longtemps en avance, mais bon, plus personne parle beaucoup de lui, à part effectivement tout à l'heure sur France Inter.
1: Nous, à l'instant.
2: Voilà, et que Gabriel Attal se soit lancé, mais que bon, globalement, ça fasse pas énormément de bruit pour l'instant. Tout ça n'est pas très important parce que toute cette séquence là jusqu'à l'été en réalité sera totalement oubliée des Français à la rentrée.
1: Il y en a une qui s'est lancée un peu en avance aussi, Thomas Morel, c'est la secrétaire nationale des écologistes, Marine Tondelier. Alors Marine Tondelier, donc qui à la fois est candidate à l'élection présidentielle et en même temps voudrait passer par la primaire, mais fait une campagne comme si elle n'allait pas à la primaire. Enfin bref, quelque chose d'assez étrange. Et sa dernière proposition en date, c'est elle veut une assemblée nationale des enfants. On savait que la gauche était pour le droit de vote à 16 ans, on sait qu'elle est... Enfin, truc de gauche, quoi.
2: C'est la suite logique, c'est-à-dire que vous faites vote à 16 ans, puis à 14 ans, puis à 12 ans, puis après, à la fin, on élit
1: des enfants.
2: C'est surtout... tout ça participe d'une espèce de passion pour le jeunisme, qui est très étrange dans la mesure où Jean-Luc Mélenchon a quand même 78 ans, mais que tout l'hémisphère gauche politique français a pour dire « les vieux, on les aime pas », globalement parce qu'ils votent à droite. Mais qui fait que... Oui, pour la gauche, la droite commence à peu près à
1: l'exemple. Je vous rappelle que Bruno Retailleau, c'est un néo-nazi pour la gauche.
0: Étienne Darjac.
2: Qu'il savait. Mais donc, tout ça partit d'une espèce d'étrangisme. Ce qui était très étonnant, c'est qu'elle fait cette conférence de presse, elle invite une vingtaine d'enfants entre 4 et 15 ans quand même. Donc on n'est pas non plus sur des 12 ans. On parle d'enfants de 4 ans, si vous voulez, qu'elle devait être dans son Assemblée nationale des enfants.
1: 4 ans.
2: Le plus jeune avait 4 ans. Les parents sont invités, parce qu'effectivement, quand vous avez des enfants aussi jeunes, vous pouvez pas dire aux parents, vous venez pas. En ce moment, ce serait quand même très très mal.
1: Oui, surtout si c'est tenu par les agents du palais scolaire de la ville de Paris.
2: Mais les parents avaient le droit de venir, mais surtout, ils devaient rester dans le fond et se taire. Et du coup, il y a toujours ce côté, ce qui nous ramène aussi d'ailleurs un peu, discrétion, à Greta Thunberg et à tous ces mouvements qui disent qu'en fait, l'avenir appartient aux jeunes, que les jeunes vont réparer les erreurs de leurs prédécesseurs, et que donc il faut leur faire confiance totalement. En Chine, la révolution culturelle a été essentiellement menée par des jeunes, ça a été l'un des pires massacres, puis
1: les Khmer rouges, etc. Ouais. Enfin, on peut tous les faire.
2: Bref, on peut toujours faire confiance à la jeunesse pour choisir la plus mauvaise des décisions.
1: Étienne Darjac.
0: Moi, je trouve que cette proposition est d'une telle bêtise absolument évidente pour tous qu'il ne sert à rien de la commenter. J'ai simplement une théorie.
1: Mais je vais toutefois la commenter.
0: Non, j'ai juste une petite blagounette à vous faire. Comme vous le savez tous, Marie Tondelier est enceinte. Elle a été extrêmement vocale à ce sujet.
1: Et c'est une excellente nouvelle. Et on félicite
0: bravo à Marie Tondelier pour le réarmement démographique de la France. Moi, je pense que cette proposition qu'elle a formulée vise tout simplement à obtenir un poste à son futur enfant dès ses 4 ans.
1: Vous pensez qu'il lui prépare un mandat de député dès ses 4 ans? C'est pas bête.
0: C'est une théorie du complot que je vous propose aujourd'hui. Soumettre au vote.
1: Écoutez, c'est une commission nationale d'investiture pour les candidats législatives.
0: Je trouve ça très, très, très soupçonneux.
1: J'ai quelques candidats à proposer, du coup.
2: C'est vrai, pour rebondir sur ce que vous dites.
0: De plus en plus, d'ailleurs.

0: Merci.
1: Marine Tondelier se comporte comme une candidate à la présidentielle. Pour l'instant, elle a quand même dit qu'elle voulait une primaire de la gauche. Donc si ça se trouve, elle parle pour ne rien dire puisqu'elle ne sera même pas candidate.
0: Ça, c'est la question.
2: D'une manière générale, elle parle pour ne rien dire. Je rappelle que je suis éditorialiste, évidemment, que mes propos n'engagent pas du tout Marc Hanoux.
0: Alors, ceci dit, c'est marrant que vous disiez ça, Étienne, parce que je suis sûr que vous n'avez pas lu Le Valeurs Actuelles cette semaine.
2: Non, certainement pas.
0: Moi, je vous en prie.
2: Vous n'avez toujours pas envoyé mon abonnement que vous me promettez depuis un an, en même temps.
0: J'ai promis ça, moi.
2: Oui.
0: Écoutez, il y a un deux pages absolument formidable sur François Ruffin, et je le dis d'autant plus objectivement que c'est moi qui l'ai écrit. Il y a cette phrase absolument terrible. Il y a cette phrase absolument terrible d'un écologiste, évidemment, qui parle sous le sceau du secret. Mais qui dit Ruffin, au fond, c'est l'anti-Marine Tondelier. Il dit mal des choses intelligentes quand Marine dit bien des énormités. C'est assez bien résumé, j'ai trouvé. On doit taire son nom parce que. C'est un off. C'est ce qu'on appelle pudiquement un off. C'est quelqu'un qui, si les gens savaient qu'il parlait à Valeurs Actuelles, il lui arriverait assez facilement des bricoles, mais qui a un très bon contact.
2: Je sais
0: sûr que non. Vous ne pouvez pas savoir. Un bon journaliste, ça donne une information. Un très bon journaliste, ça maintient le secret des sources.
2: Bravo, Marc.
0: Merci à vous.
2: En tout cas, je lirai votre article que j'imagine passionnant. Et c'est vrai que dans tous les nuls dont on parle depuis tout à l'heure, on n'a pas assez parlé de François Ruffin. Et c'est dommage.
0: François Ruffin est-il un homme gauche ou un homme de gauche? C'est la question.
2: Les deux, mon capitaine.
0: Excusez-moi, Étienne, on va juste mettre un peu de cadre dans tout cela. Je rappelle que vous êtes à l'antenne de Radio Courtoisie dans l'émission Restons Courtois, que nous parlons des putatifs candidats à l'élection présidentielle. Nous avons, à gauche, effectivement, nous avons bien évidemment Jean-Luc Mélenchon. Nous avons évoqué Marine Tondelier. Nous pouvons effectivement évoquer François Ruffin. François Ruffin, député de la Somme. François Ruffin qui a eu
2: député reporter.
0: Député journaliste, puisque nous sommes à l'antenne de Radio Courtoisie. François Ruffin, qui est élu depuis 2017, qui a failli perdre son mandat à l'occasion de la dissolution, puisqu'il est arrivé largement derrière la candidate du Rassemblement National. Il lui a fallu, et ça c'est terrible, tout le soutien du Bloc Central et des macronistes pour garder son siège. Pour celui qui s'était fait connaître un peu en 2018 en organisant la fête à Macron dans la Somme, qui avait réuni des dizaines de milliers de personnes, ça la fout mal. Ça la fout mal de se retrouver à faire campagne contre Jean-Luc Mélenchon et avec le soutien des macronistes pour garder son siège. C'est quelque chose qui pourrait passer pour quelque chose de pas top pour la suite de sa carrière.
1: Par ailleurs, il a le problème, à mon avis, qu'il fait partie de ces candidats de gauche. On va pas dire qu'on les aime autour de ce plateau, mais dont au moins on comprend le logiciel. Ouais. C'est un peu, il vient voir très très déformant.
0: Non, idéologiquement, on parle pas du parcours personnel, on parle de l'idéologie.
1: Dominique de Villepin, c'est un ancien mec de droite que toute la gauche adore parce qu'il dit des choses qu'ils ont envie d'entendre. Donc ils se disent, je vais jamais voter pour lui, mais ça me va de débattre avec lui. François Ruffin a un peu miroir, c'est-à-dire qu'il dit des choses, on ne sera jamais d'accord avec lui, mais en revanche, on se dit effectivement, dans un débat, on pourrait s'entendre, on pourrait parler, dialoguer, on n'arrivera jamais à la même chose.
2: On se dit plutôt ça par opposition à la figure de Mélenchon, en fait. La raison qu'on a, c'est qu'il n'est pas aussi taré que Mélenchon.
1: Absolument. Ouais. Mais du coup, la réalité, c'est qu'il ne plaira jamais. Enfin, les seuls gens qui seront jamais d'accord avec lui sont des gens qui votent à droite. Et donc, en réalité, il a pas de vote à gauche. Et
0: c'est le syndrome Roussel, en fait.
1: C'est le syndrome Montebourg
0: aussi. Ouais.
2: Moi, je pense que sa candidature finira comme celle de Montebourg.
0: C'est-à-dire qu'elle n'arrivera pas.
2: Exactement. Moi, je suis très sérieux.
0: Il n'y aura pas de candidature.
2: J'ai une autre petite théorie comme ça, comparaison, si vous voulez, je vous l'offre.
0: Allez-y.
2: Je pense que Villepin est le futur Taubira. C'est exactement le même profil aussi.
0: C'est-à-dire que
2: la campagne de Villepin se terminera comme la campagne de Taubira en 2022.
0: En 2002?
2: 2020.
0: Ah, 2022. Ah oui, vous parlez au moment où elle avait été désignée par la primaire de l'Union
2: populaire. Candidat en 2022. C'est exactement le même profil de semi-intellectuel verbeux qui se crée une réputation de chevalier des arts et des lettres politiques et qui finira lamentablement à 3%.
0: Juste, vous vous rendez compte ce que c'est quand même pour un journaliste politique entre 2017 et 2024, ne serait-ce que les changements de l'Assemblée nationale. Enfin, vous imaginez tous les noms qu'on a à retenir, tous les événements qu'on a. Enfin, c'est terrible. Honnêtement, j'ai écrit un bouquin sur le bilan d'Emmanuel Macron, donc je peux en parler. Étienne, arrêtez de lever les yeux au ciel. C'est l'émission de l'heure actuelle. Hein, je fais ce que je veux. De toute façon, c'est moi qui anime. Entre 2017, on monte au premier moment du macronisme en 2017, c'était il y a 9 ans, on a l'impression que c'était il y a 40 ans en fait. Enfin, c'est ça qui est terrible, c'est qu'il s'est passé tellement de choses en mal d'ailleurs, que le macronisme s'étire de manière interminable, quoi. Quelle fin de règne interminable.
2: J'avais 18 ans, vous vous rendez compte?
0: Ah oh la vache, vous étiez majeur quand même, donc vous n'auriez pas pu participer à l'Assemblée des enfants, c'était la
2: vie. Non, mais j'ai voté pour la première fois en 2017.
0: Très bien, on ne demandera pas pour qui vous avez voté, ça ne se fait pas.
1: Pour rebondir, je regardais récemment une photo des ministres des Finances du G7 qui se réunissaient tous en France. Et en fait, j'étais pas capable de dire lequel c'était le ministre de la France.
0: Ça fait oui.
2: C'est Lombard, non?
0: Non, bah, non, du tout, voyons. Enfin, c'est Roland Lescure maintenant. Roland Lescure, alors, c'est un autre, il est chauve aussi. Faut suivre.
2: Ah, c'est Roland Lescure, très juste.
0: Oui, absolument.
2: Oui, j'ai joué avec un très bon ami que vous connaissez tout fort bien, qui s'appelle Stanislas Rigaud. On a fait un jeu il y a pas très longtemps en soirée. On s'est nommé plus de 5 ministres.
0: Actuels. Ah, est-ce qu'on tente le jeu, là?
2: Bah, est-ce qu'on tente, je vous garantis, c'est pas évident.
0: Allez, je commence.
2: Retailleau,
0: Darmanin. Non. Ok, Nunez, Darmanin.
2: Darmanin.
0: Genevard. Lescure. Et, Stéphanie Rist. Allez, hop.
2: Stéphanie Rist, je sais plus qui c'est.
0: Ouais. Elle est,
2: Alors,
0: je ne sais plus.
2: Edouard Geffray,
0: bien joué. Question nationale.
2: C'est tout, hein.
0: J'ai presque envie. Allez, Thomas Morel, allez-y, faites le jeu.
2: Le petit jeu de la fin de l'émission.
1: Je suis totalement incapable.
2: Non, mais ça me dit quand même. Si on
0: non, mais vous savez,
1: ça dit quelque chose quand même de l'effondrement du macronisme, c'est-à-dire qu'on va chercher.
2: Et du défaut.
1: Rien contre aucun
2: et du défaut d'incarnation.
1: Voilà, c'est ça.
2: Le macronisme. Et c'est un peu une faiblesse satirique pour me remettre un tout petit peu de sérieux sur ce jeu délicieux que je vous ai proposé. C'est un peu le défaut, le péché originel du macronisme qui déjà. Là, on est arrivé à un tel point, si vous voulez, qu'on regrette les grands ténors du macronisme de 2017-2018. Enfin, faut pas s'oublier que les grands ténors du macronisme de 2017-2018, c'est les quatrième, cinquième couteaux de leur parti respectif.
1: C'est Bruno Le Maire qui était.
2: C'est Bruno Le Maire,
1: c'est rien réussi de sa carrière auparavant.
2: Oui, qui d'ailleurs n'a pas beaucoup plus réussi depuis. c'est Édouard Philippe que personne ne connaissait avant ou. Quelques fins journalistes politiques.
0: Je ne faisais pas partie à l'époque, d'ailleurs.
2: Donc, c'est quand même un parti qui s'est construit avec des gens qui ont sans doute pris très rapidement une ampleur qu'ils n'étaient pas appelés à prendre, en tout cas aussi vite.
0: Mais honnêtement, j'ai la liste du gouvernement sous les yeux, et c'est vrai que c'est terrible. Si je vous demande la ministre de la Transition écologique, Monique Barbu.
1: Ah oui, c'est vrai.
0: Ministre des exactement ministre des petites et moyennes entreprises, du commerce quand même, de l'artisanat et du tourisme.
1: Super U, c'est l'ancien de Système U.
0: Serge Papin. Bien joué. Ah ok, c'est bon.
2: Comme Jean-Pierre Papin.
0: Je sais pas si c'est de la famille à Jean-Pierre, mais ministre des Outre-mer, un dernier pour la route.
2: Bah c'est Valls.
0: Non, c'est plus Valls. Naïma Moutchou. Alors, pour la petite anecdote, dans le gouvernement Le Cornu 1, elle était ministre en charge du numérique, et dans Le Cornu 2, elle est passée aux Outre-mer. Voilà. C'est pas parce que, mais parce que pourquoi pas.
2: Parce que pourquoi pas.
0: Bref, excusez-nous, chers auditeurs, parce que la semaine a été un peu difficile, mais il est vrai.
2: On a très chaud.
0: Il est vrai que c'est extrêmement inquiétant de voir ça. Voilà, on revient au pire moment de la Troisième République où les gouvernements tombaient en 3 semaines et où finalement, il ne sert à rien d'apprendre les noms de gouvernements. C'est d'ailleurs, les ministres s'en plaignent assez régulièrement. Ils se posent tous la question comment agir pour le bien commun. Non, ça je déconne. Comment exister médiatiquement alors que personne ne me connaît, que potentiellement c'est terminé dans 3 jours. Enfin, c'est vrai que ministre, quand on pourrait dire en rigolant tout le monde peut être ministre, et ben en fait oui, visiblement, puisque Emmanuel Macron aura nommé, je pense, des centaines de ministres.
2: Il faudrait faire le compte, ce serait amusant de faire ça.
0: Depuis 2017, en tout cas une aristocratie républicaine.
2: Aristocratie républicaine, je vous demanderai de retirer ce mot, s'il vous plaît, Marc. Les sinistres inconnus qui sont actuellement ministres peuvent se rassurer. On peut estimer que d'ici à la présidentielle, on aura. Je pense pas de nouveaux remaniements, j'imagine.
0: A priori non. En tout cas, ce qui est certain, c'est quel que soit le président élu en 2027, il aura à prendre une décision, c'est-à-dire de dissoudre l'Assemblée nationale le lendemain de son élection. Et d'ailleurs, c'est amusant d'ailleurs de parler de l'élection présidentielle, il reste 40 secondes, mais en fait, est-ce que le vrai enjeu n'est pas tant savoir qui occupera l'Élysée, mais quelle majorité aura l'Assemblée nationale, puisque à l'heure actuelle, personne ne peut avoir de majorité absolue.
2: C'est très juste, et c'est d'autant plus intéressant comme question si on se projette dans une victoire du RN ou dans une victoire de Mélenchon, pourquoi pas. Parce que, bon, c'est quand même plus probable pour le RN, mais admettons que ces deux candidats-là puissent gagner le premier de la présidentielle, Il est à peu près certain que s'il devait gagner, il ne remporterait pas de majorité absolue. Il y aurait un retour de bâton tout de suite à l'Assemblée nationale pour les bloquer.
0: Et une incapacité de constituer une majorité absolue et des accords de gouvernement, ce sera effectivement tout l'enjeu des élections législatives pour le vainqueur de l'élection présidentielle. Merci d'avoir été avec nous, chers auditeurs, pour ce Restons Courtois. Retrouvez le Restons Courtois du vendredi, animé comme toutes les semaines par Boulevard Voltaire et par l'excellent Marc Baudrier. Moi, je vous donne rendez-vous jeudi prochain. À très bientôt. Merci beaucoup pour votre fidélité.
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0: Vous êtes à l'écoute de Radio Courtoisie, c'était Allegro de la Sonate, composé par Corélie. Le programme d'aujourd'hui, en ce 28 mai 2026, et aussi en semaine A de la grille des émissions de la radio. 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

0: Chers amis de Radio Courtoisie, je suis heureux d'être avec vous pour ce que l'on appelait autrefois le libre journal de chrétienté. Je préfère donner maintenant un titre plus religieux, parce que le libre journal de chrétienté ne fait plus qu'1h30, et on n'a pas le temps de s'attarder aux complexités des relations entre religion et politique autant que naguère, mais on a un bel espace de temps consacré à se rapprocher de Dieu. Et c'est vraiment l'idée de ce nouveau libre journal. Comment se rapprocher de Dieu? Et on va se rapprocher de Dieu de la manière, pour moi, qui est la meilleure aujourd'hui. Il n'y a pas mieux. Par Pascal. On va essayer d'invoquer Pascal avec Thérèse Arnaud, qui prend Pascal pour un saint.
1: Oui, en effet. Merci, cher monsieur l'abbé, pour votre invitation à parler ce soir de, disons, ma dévotion personnelle à Pascal et aussi la dévotion d'un petit groupe qui est formé à Paris, on va dire, mais aussi dans toute la France et qui rayonne un peu à l'international.
0: Est-ce que vous voulez bien qu'on parle un peu de vous, juste avant de parler de ce petit groupe?
1: Oui.
0: Puisque vous êtes normalienne, vous êtes convertie.
1: En effet.
0: Et vous n'êtes pas convertie par Pascal?
1: Non, pas premièrement en tout
0: mais
1: cas.
0: Mais qu'est-ce que vous avez pu trouver dans la philosophie qui vous a convertie?
1: Alors je dirais que déjà c'est un cheminement qui a pris beaucoup de temps. Effectivement, j'ai découvert la philosophie avant de découvrir la religion. J'ai beaucoup approfondi la philosophie avant de connaître, et avant de désirer vouloir connaître la religion. Et puis, un jour, quand j'étais en hippocagne, donc je préparais le concours pour entrer à l'école normale, un professeur nous a lu des passages de saint Augustin, donc le maître de Pascal, mais il n'avait pas parlé de Pascal à ce moment-là, des passages de saint Augustin sur la conversion, sur le retour de l'homme dans son intériorité, dans son cœur, et sur le fait que quand il rentrait en lui-même, dans son cœur, eh bien, il trouvait Dieu. Et il le trouvait de façon certaine, on va dire. Et ça m'avait beaucoup touchée, d'une façon peut-être purement intellectuelle d'abord, ça m'avait intéressée, on va dire. Et puis, ensuite, j'ai continué mes études de philosophie.
0: Tu le cherches partout et il est là.
1: Oui, c'est ça, exactement. Mais pourtant, en continuant la philosophie, eh bien, disons que ce n'était pas évident. Il n'y avait pas de conclusion pratique, il n'y avait pas de conclusion vivante. C'est toujours resté sur un plan intellectuel.
0: C'est un jeu, la philosophie.
1: Oui, c'est un jeu. C'est le jeu de l'esprit avec lui-même. On cherche des belles pensées.
0: Et en ça, ce n'est pas du tout du temps perdu.
1: Non, ce n'est pas du temps perdu, bien sûr.
0: C'est au contraire une manière de se surmonter soi-même, je pense, ce jeu.
1: Effectivement, puisque...
0: De se passionner pour autre chose que soi.
1: Il faut se plier à des règles qui ne dépendent pas de nous, qui nous sont extérieures, et donc on sort de soi.
0: Et la conversion, c'est quand même savoir s'intéresser à autre chose que soi.
1: Oui, donc il y a une convergence des deux, il y a un parallélisme, effectivement. Mais bon, pendant un
0: mais qui n'est qu'un parallélisme.
1: Pendant un long temps, je ne suis resté que dans la philosophie.
0: Jamais.
1: C'est ça, exactement. Et il faut essayer de sauter d'une parallèle à l'autre. Et donc, saint Augustin parle de la philosophie aussi. Il parle de ses parallèles, mais il y a toujours un saut à faire entre les deux parallèles. Et chez Pascal aussi, on retrouvera la même chose. Et je pense que j'ai fait ce saut. Donc, je l'ai fait à partir de la philosophie, effectivement. À partir de saint Augustin que j'ai retrouvé plus tard dans un autre cours. Un cours qui portait sur la Trinité. Où là, tout d'un coup... Alors, j'étais face à un système intellectuel, mais qui, en fait, je l'ai compris après, n'était pas intellectuel, mais une exposition intellectuelle du mystère de la Trinité. Et je me suis dit, à la fois, c'est impossible que ce soit faux, et en même temps, je ne peux pas en rester à la philosophie. Il faut passer dans l'autre sphère. Et là, j'ai senti qu'il y avait une autre sphère qui m'appelait. À partir
0: le De Trinitate a été un appel.
1: Oui, exactement.
0: À sortir de la théologie, quelque part.
1: Et à sortir de la théologie philosophique, on va dire, théologie qui en restait à la philosophie, parce que la Trinité, eh bien, c'est un mystère qui ne s'aborde pas par la philosophie. Le philosophe ne peut pas le connaître tout seul. Et donc j'ai compris là qu'il fallait passer dans un autre monde.
0: Et qui est le monde vrai, où Dieu est unique, mais il n'est pas seul.
1: C'est ça, exactement.
0: C'est merveilleux. Écoutez, merci beaucoup de ce que vous nous dites de votre itinéraire intérieur. Je suis persuadé que ce sont des bribes, mais avec ces bribes, on peut déjà se demander soi-même ce qu'on fait, immobile. Ne pas avancer, c'est reculer. Donc,
1: oui, effectivement, c'est la loi.
0: C'est la loi morale universelle, je pense. Une des lois de la morale qu'on oublie peut-être, mais qui est tellement importante.
1: Bien sûr.
0: Alors, Thérèse Arnoult, vous êtes passionnée pour la grande lignée qui va de Saint-Paul à Kierkegaard.
1: Kierkegaard. On peut résumer ça comme ça.
0: Et qui embrasse Pascal, évidemment. Et là, vous avez rencontré des gens qui se passionnaient pour Pascal.
1: C'est ça, j'ai rencontré ce petit groupe qui s'autoproclame pascalin, on va dire, donc des amis de Pascal ou des dévots de Pascal.
0: Alors les pascalins, il faut faire l'histoire de ce terme parce que elle est pas récente.
1: Alors effectivement, il y a eu des pascalins depuis très longtemps. On va dire qu'au sens large, les pascalins, ce sont les amis, les dévots de Pascal. Et on retrouve donc ses amis.
0: Il y en a eu un peu avant sa mort, et puis.
1: C'est ça, à son époque, et puis après, il y en a eu toujours dans chaque siècle. On en retrouve au 18e, on en retrouve surtout au 19e, chez des figures très contrastées. Par exemple, on pourrait dire que Nietzsche est un pascalin. Il avait une grande admiration pour Pascal. On en retrouve au 20e siècle, on a François Mauriac, par exemple. Donc on a des pascalins qui sont des auteurs, puis on a aussi bien sûr des pascalins qui sont anonymes, mais en tout cas on en retrouve dans chaque siècle depuis sa mort et depuis sa vie aussi.
0: Et alors qu'est-ce qu'être pascalin pour les auditeurs qui vont peut-être quand même trouver qu'on cultive l'obscurité est-ce que c'est faire référence à la pensée de Pascal et à quel aspect de cette pensée?
1: Je pense qu'on peut dire qu'un pascalin et deux choses, alors, ou peut-être deux choses. D'abord, ça peut être un lecteur de Pascal, quelqu'un qui considère que c'est un grand auteur, qui a beaucoup apporté à la culture française. C'est un peu l'image qu'on en donne dans les lycées, dans les programmes de littérature ou de philosophie. Et on peut considérer, et je pense que c'est ce que doit être vraiment un pascalin, on peut considérer Pascal non seulement comme un grand auteur, mais d'abord, mais aussi comme un chrétien et peut-être un grand chrétien. Parce que Pascal, c'est un auteur chrétien, et on tend à l'oublier ou à le faire oublier parfois aujourd'hui, mais c'est son identité propre, c'est ce qui le caractérise. Et donc un pascalin, c'est quelqu'un qui va essayer de chercher chez Pascal des trésors non seulement littéraires, mais aussi spirituels. Des trésors qui se trouvent dans sa vie, dans ses œuvres, et qui va essayer
0: de... Dans telle formule, ce qui est beau chez Pascal, c'est les formules.
1: Oui, les formules, et puis on retrouve ces formules mises en pratique, parce qu'on a la chance d'avoir des vies de Monsieur de Pascal qui ont été écrites, notamment par sa sœur Gilberte.
0: Oui.
1: On peut voir en acte ce qu'on trouve dans ces formules, ce qu'on trouve ramassé dans ces formules.
0: Tout à fait.
1: Et donc ça, c'est très inspirant, et on peut imiter ce qu'on trouve de grand dans la vie de Pascal, et qu'on retrouve dans ses œuvres aussi.
0: Et alors, vous êtes assez proche, sur ce point, du pape François, parce que le pape François écrit un texte sur Pascal, un peu avant sa mort, peut-être trop peu de temps avant sa mort pour qu'il ait pu en faire quelque chose d'important, mais canoniser Pascal.
1: Oui, effectivement. Alors, les interprétations sont partagées au sein du groupe des pascalins. Il y en a qui disent que c'est un coup jésuite, un coup de couteau dans le dos de celui qui embrasse son ennemi. Puisque le pape François était jésuite.
0: Mais il n'y a rien de tel que les jésuites pour se passionner pour le jansénisme.
1: Oui, bien sûr, mais c'est ça. Donc, c'est un peu les deux interprétations qu'on a au sein de notre groupe. Mais effectivement, ce texte est intéressant et nous nous y sommes intéressés pour voir quel écho on pourrait trouver dans la hiérarchie et auprès du pape, quel écho de notre dévotion personnelle, à quoi ça pourrait aboutir et où est-ce qu'on pourrait.
0: Pour moi, le texte était un peu thomiste, un peu trop thomiste, dans mes souvenirs. Peut-être que c'est pas juste, hein, vous me direz. Mais il marquait aussi la place de Pascal là où elle est vraiment. C'est-à-dire Pascal est un signe des temps. Pascal écrit une des écritures les plus belles que le français ait connues.
1: Ah oui, bien sûr.
0: Et il écrit pour être entendu.
1: Oui, il a toujours cherché à être entendu.
0: Et moi, je dis à tous ceux qui servent Dieu, qui cherchent Dieu et qui ne le trouvent pas, et qui écoutent cette émission par hasard, vous lisez Pascal un peu tous les jours et vous verrez, ça agit.
1: C'est un peu comme un pari. Il faut faire le pari de lire Pascal et au bout d'un moment, ça va prendre.
0: Exactement. Mais de toute façon, la foi est un pari.
1: Oui, mais c'est ce que Pascal dit Pascal.
0: En tout cas, c'est ce que, moi, j'ai l'impression que tout le monde ne le disait pas, mais c'est ce que j'ai voulu écrire dans le livre qui m'a converti. On écrit beaucoup de livres pour vérifier les idées qu'on porte. Mais là, j'ai écrit un Pascal qui m'a transformé, qui m'a aidé à être différent intellectuellement. Et si on veut bien considérer que le pari n'est pas quelque chose d'anecdotique, un beau coup bien trouvé pour convertir les libertins, ben c'est ce qu'on nous a sorti comme sauce depuis longtemps.
1: Ah oui, non, ce n'est pas...
0: Le pari, c'est la foi.
1: Oui, c'est la foi, et puis c'est le faire, on commence par faire comme si on se met à prier, c'est ce qu'il dit dans le texte du pari, on se met à, c'est ce que vous disiez, lisez un peu Pascal, et puis au bout d'un moment, ça va prendre. Bien, le pari, c'est la même chose, faites comme ceux qui ont déjà la foi, et puis au bout d'un moment, ça va prendre, vous verrez que ça prendra. Et donc, il faut prier, il faut voir si ça fonctionne, ce que les autres ont fait et qui ont fait leur preuve. Oui.
0: Ah, oui. Donc, Thérèse Arnaud, vous avez un nom prédestiné, parce que Arnaud, c'est quand même pour les jansénistes que nous sommes.
1: Oui, c'est vrai.
0: Cette famille de 20 enfants, avec dans ses rangs le quatrième qui est archevêque d'Angers.
1: En effet.
0: Et le dernier, le 20e, ça ne s'invente pas, ça quand même, le 20e, qui est le grand théologien de la cause janséniste.
1: Oui, le grand Arnaud, comme on l'appelle.
0: Celui qui a tout fait échouer, si on en croit Pascal.
1: Oui, oui. Mon grand-père prétend que... Alors, mon grand-père prétendait qu'on descendait du grand Arnaud, ce qui n'est pas possible, évidemment, mais de cette famille, en tout cas. Donc, j'espère. Il faudrait mener des travaux généalogiques pour le vérifier.
0: C'est magnifique. C'est une forme de prédestination, là, qu'on est en train d'évaluer.
1: C'est un signe des temps, peut-être.
0: Alors, revenons-en à Pascal. Pourquoi Pascal est un signe des temps? Pourquoi Pascal plutôt qu'un autre? Vous travaillez sur Heidegger, je crois.
1: Oui.
0: Beaucoup de jeunes étudiants travaillent sur Heidegger aujourd'hui, ou ont travaillé en tout cas sur Heidegger, avant d'abdiquer devant la difficulté que représente ce travail. Qui apparemment ne vous a pas détourné de...
1: Oui, je reconnais la difficulté, mais je n'ai pas encore abdiqué, c'est vrai. Disons que, pour parler de ces étudiants justement qui se tournent vers Heidegger, à mon avis, le problème aujourd'hui, c'est la question du statut qu'on va donner à la pensée, à l'intelligence, à la raison. Et Heidegger a beaucoup, beaucoup parlé de ça. Donc il a parlé, par exemple... d'un renouveau de la pensée qui se mettrait en porte-à-faux avec ce contre quoi Pascal aussi s'est plus ou moins mis en porte-à-faux, c'est-à-dire la raison moderne, la raison raisonnante, qui prétend tout tirer d'elle-même. Et Heidegger a un peu un rapport similaire à ce système-là. Et donc, ce qui est important avec Pascal et ce qui est intéressant, c'est que il va montrer que cette suprématie naissante de la raison moderne, va conduire les hommes, va conduire les penseurs aussi, et les chrétiens aussi, à une perte. C'est-à-dire que si on considère que la raison est la source de toute notre connaissance, de toutes nos connaissances, et si on considère que c'est une source toute puissante, eh bien, on va aboutir à une situation où on ne pourra plus reconnaître ni les principes qui nous viennent de la nature des choses, ni les principes ou les vérités qui nous viennent de Dieu et de l'autorité de Dieu. Et donc ça ferme
0: On ne reconnaîtra que les principes venus de la raison.
1: Oui, exactement. Et donc ça va être des constructions de la raison au bout d'un moment. Et Heidegger, sur qui je travaille, dit exactement la même chose, et il essaye de provoquer un renouveau de la pensée.
0: Et qui ne se contente pas des constructions de la raison.
1: Mais qui, au contraire, s'ouvre à ce qui vient de l'extérieur, qui vient d'ailleurs. Heidegger s'est intéressé à l'être, donc qu'est-ce qui donne la vie aux choses, et qu'est-ce qui donne aussi la vie à la pensée, à partir des choses extérieures, donc ce qui ne vient pas de nous, mais ce qui vient de, des choses elles-mêmes. Eh bien, Pascal a un rapport un peu analogue à la question, mais cette fois en ce qui concerne Dieu, puisqu'il va essayer de redonner toute sa place à ce qui vient de Dieu et non pas à ce qui vient de la raison humaine.
0: Alors là, vous parlez de Heidegger.
1: Pascal. Les deux. C'est-à-dire que les deux ont un rapport analogue à la pensée, sauf que Heidegger essaye de montrer, essaye d'ouvrir la pensée à l'être, alors que Pascal essaye d'ouvrir la pensée à Dieu. Et donc, Heidegger a rejeté plus ou moins la question de Dieu, ou en tout cas
0: il a dit qu'il n'en parlerait pas.
1: Oui, c'est ça. Il a séparé la philosophie des discours sur Dieu, et Pascal a fait un peu la même chose que ce que fera plus tard Heidegger, mais pour Dieu. Il a essayé de redonner toute sa place à la vérité révélée.
0: Voilà. Et vous, vous venez de lire un texte de Suarez.
1: Oui.
0: Vous m'avez parlé de ça hors micro, mais je crois que c'est vraiment intéressant.
1: Oui, c'est très intéressant.
0: Suarez, qui est un grand penseur jésuite, qui est mort en 1600, je crois.
1: Oh, plus tard, il était même contemporain presque de Pascal. C'est-à-dire qu'il est mort après. Il est mort en 1617 et Pascal. Non, il est presque contemporain. Il meurt en 1617, Suarez, et Pascal naît en 1623. Donc c'est presque la même époque, en fait.
0: Voilà. Mais c'est quand même, il est quand même plus âgé.
1: Enfin, oui, bien sûr. La génération antérieure.
0: Et donc vous m'expliquiez que le cher Suarez expliquait à ses jésuites que. La foi est beaucoup moins efficace que la raison quand il s'agit de transmettre quelque chose.
1: Quelque chose au sujet de Dieu, c'est ça qui est important, parce qu'on pourrait considérer que pour les choses de la nature, effectivement, la raison est directement efficace, puisqu'elle peut être empirique, elle peut être vérifiée empiriquement, alors que quand ça touche à Dieu, eh bien, on peut moins vérifier les choses empiriquement, mais ce qui est important de voir, c'est que Suarez prétend que la raison est plus efficace pour parler de Dieu que le discours de foi.
0: Ça, c'est incroyable.
1: C'est vraiment incroyable.
0: C'est vraiment jésuite. C'est-à-dire que c'est l'adaptation au milieu. On est dans des milieux qui sont tous rationalistes. On est au début du XVIIe siècle. Le rationalisme est partout. Descartes en fera...
1: Oui, bien sûr.
0: Et finalement... nos élèves, il vaut mieux les former à une raison, bien entendu, qu'à la foi. La foi devient...
1: C'est accessoire, en fait, Suarez, même pour la théologie.
0: Un accessoire.
1: C'est-à-dire qu'il écrit, pour ainsi dire, que les théologiens d'école peuvent ne pas avoir la foi, et les élèves peuvent ne pas avoir la foi, mais les théologiens d'école qui enseignent à ces élèves peuvent très bien ne pas avoir la foi, et pourtant leur parler du donné révélé, des choses divines, parfaitement, avec une crédibilité et une clarté parfaite.
0: C'était le pape François avec Spadaro. Spadaro, le directeur du journal de gauche italien, l'Avvenire, je crois.
1: Peut-être.
0: Et il était tout à fait dans son rôle de jésuite.
1: Que disait-il en particulier?
0: Il disait que ça lui importait peu de savoir si le dit Spadaro avait la foi ou pas.
1: Ah oui, bien sûr. Oui, mais ce qui est important, c'est de savoir si le pape François avait la foi.
0: Il y avait des entretiens.
1: Oui, oui.
0: Au plus haut niveau entre eux, et le jésuite était content. J'espère que je ne me trompe pas de nom, mais les auditeurs qui ont un petit écran à portée de main pourront corriger si je me trompe de nom italien. C'est pas volontaire, en tout cas. Donc, on est là... devant le problème qui va opposer les jésuites et les jansénistes, parce que les jésuites ont depuis longtemps fait main basse sur les grands lycées,
1: sur l'université,
0: des grandes capitales européennes.
1: En Espagne, au Portugal, en France, ils sont partout.
0: Ouais. Ils sont les rois. Et les jansénistes répondent aux jésuites avec les petites écoles.
1: Bon, ils ont quand même, Arnaud, il est quand même à la Sorbonne. C'est un docteur de Sorbonne, c'est pas une petite école. Mais... Et puis ils ont des partisans aussi en Belgique.
0: Mais les petites écoles ont formé Racine, ont formé des grands hommes.
1: Oui, bien sûr.
0: Mais dans les petites écoles, il n'y avait pas de châtiment corporel, alors que dans les écoles de jésuites, comme c'était la raison qu'ils devaient comprendre, parfois la raison a besoin de recevoir quelques coups de baguette bien imprimée pour comprendre. Donc on est dans une bataille, c'est un des aspects quand même de la crise janséniste, on est dans une bataille pour l'hégémonie scolaire dans la chrétienté.
1: Oui, c'est ça, et pour l'hégémonie de la raison à l'intérieur des écoles, je dirais.
0: Et alors, les jésuites ont choisi la raison, oui. Un enseignement rationnel.
1: La science, c'est-à-dire. Et une conception de la théologie comme science, qui vient
0: c'est pour ça que
1: de Saint Thomas,
0: mais
1: qui inverse Saint Thomas. Oui, c'est vraiment... On en croit à peine ses yeux quand on lit ce qu'il écrit. C'est-à-dire que pour Suarez, qui va accentuer la conception scientifique de la théologie, donc qu'on avait déjà chez Saint Thomas, mais en un sens tout autre, on a l'idée selon laquelle il pourrait y avoir une appréhension des choses divines, des choses à croire, mais purement scientifique, sur un mode purement scientifique, sans aucun assentiment de la foi. Donc, les choses qui sont considérées sont quand même présentées comme données révélées, comme données par Dieu, mais on peut les appréhender sur le mode purement scientifique. Donc, ce qui paraît contradictoire, c'est une thèse paradoxale en tout cas. C'est la thèse selon laquelle on pourrait connaître scientifiquement le donné révélé en tant que révélé, donc la révélation comprise en tant que telle, comprise comme donnée par
0: cœur,
1: Dieu.
0: Gentiment, et mais, le ressortir à l'examen.
1: Oui, c'est ça. Et on pourrait... Donc prendre ça et faire de ce donné révélé l'objet propre de sa science, de sa science personnelle, sans avoir la foi, ce qui est une très, très étrange, très, très paradoxal. Il écrit par exemple dans le De Fide, tout assentiment théologique est non seulement distinct de la foi, mais en plus il est plus clair quand il est fondé sur les démonstrations de la raison que par la foi.
0: Ben voyons.
1: L'évidence de la crédibilité ne provient pas de la lumière de la foi. Elle n'est pas obscure comme la foi, mais claire. Donc, elle ne provient pas de Dieu. Elle provient de la raison. C'est-à-dire que la clarté vient de la raison.
0: Il y a quelque chose qu'on a mis tout chaud à sortir il n'y a pas longtemps.
1: Ah oui.
0: Vous êtes au courant de tout chaud qui est le.
1: Oui, bien sûr.
0: Monseigneur Fernandez.
1: Sur la co-rédemption.
0: Voilà.
1: Le scandale.
0: Qui est le patron de la congrégation du Saint-Office. Et qui vient d'expliquer qu'il n'y a pas de co-rédemption.
1: Pas de co-rédemption, bien sûr.
0: Et le pape François a dit que c'est une sottise.
1: Oui, c'était même plus qu'une sottise, c'était un terme un peu injurieux. C'est tonterie, je crois, c'est une imbécilité.
0: Bon, une connerie, quoi.
1: Oui, c'est ça.
0: ce qui est quand même assez grave, parce que ça voudrait dire, effectivement, que il y a un dieu, qui est une nécessité logique absolue, qui, parce qu'il est bon, sauve tout le monde. Et puis, il y a des hommes qui reçoivent ce salut et ferment leur gueule.
1: Parce que qui peuvent même choisir de ne pas le recevoir, mais c'est un peu comme faire ses courses, en fait. Oui, peu importe.
0: Peu importe, oui. Ils ont quand même le paquet Bonux à la sortie. C'est, je crois, vraiment assez grave, ce document. Il faut prévenir notre pape qu'il est à le lire avec attention,
1: ah,
0: parce
1: oui.
0: que le tout chaud lui a fait un dribble qu'il avait sans doute pas prévu.
1: Peut-être qu'il préfère.
0: J'exagère. Oui. J'exagère toujours. C'est pas pour. Vous pouvez penser ce que vous voulez.
1: Mais vous faites très bien d'aborder ce sujet parce que c'est une question qui m'intéresse beaucoup, la question de la co-rédemption. J'ai même participé à l'élaboration d'un colloque mai dernier qui a eu lieu à Paris sur le sujet. Donc il s'agissait de montrer que la co-rédemption était une doctrine traditionnelle. Mm-hmm. Donc on a aussi prié pour la proclamation de cette doctrine en tant que dogme, pour justement que l'Église reconnaisse ce qui vient de sa tradition. Puisque je ne vous apprends pas que les dogmes expriment de manière juste ce que la tradition a toujours cru et toujours pensé. D'ailleurs, au début de l'histoire de la chrétienté, on parlait de Marie comme la rédemptrice. C'était pas la co-rédemptrice, c'était la rédemptrice,
0: oui.
1: À côté de Jésus. Mais donc, c'était bien plus qu'une obscure
0: co-rédemption. Marie représente la part de liberté qu'il fallait à Dieu venant de l'homme.
1: Mais c'est ça.
0: Pour changer les choses.
1: Le fiat.
0: S'il n'y a pas cette part de liberté.
1: C'est même plus de la grâce, c'est la contrainte.
0: Or, qui a cette part de liberté le plus clairement, c'est la Vierge
1: Marie.
0: Et quand dans le texte de l'Annonciation.
1: Oui, c'est ça.
0: Dans le texte de l'Annonciation, on apprend qu'elle est fiancée à un homme nommé Joseph, mais qu'elle n'en veut pas. Elle explique à l'ange qu'elle n'en veut pas. Comment cela sera-t-il ? Parce que je ne connais pas d'homme. Je suis désolé, elle en connaît un. Son nom est au début du texte. Donc,
1: oui, mais ils ne sont pas encore mariés.
0: Non,
1: elle n'a pas connu charnellement.
0: Non, mais justement, elle insiste pour ne pas connaître d'homme.
1: Oui, c'est ça. Elle ne l'a pas connu charnellement et elle ne veut pas le connaître charnellement. Elle ne veut pas.
0: Et donc Dieu accepte une sorte de compromis avec Marie et sa liberté de vierge, qui est de dire vous serez vierge et mère.
1: C'est ça.
0: C'est admirable. Marie est toute la liberté du monde. Et cette liberté était nécessaire au monde s'il voulait parvenir au salut.
1: Parce que le salut,
0: c'est le don de la liberté divine.
1: Elle a offert librement tout ce qu'elle avait aussi à la fin, au moment de la Passion. Donc, c'est là qu'elle est co-rédemptrice aussi.
0: Oui.
1: C'est-à-dire qu'elle a tout abandonné alors que c'était son fils bien-aimé qui mourait sur la croix. Elle a tout offert librement du début à la fin.
0: Mais ce que Dieu attend de nous, finalement, c'est la liberté et l'amour.
1: C'est ça.
0: Je ne sais pas ce que vous verriez d'autre, mais sinon, on est des marionnettes dans le jeu divin, et c'est très...
1: Mais pas une liberté qui nous rende... Justement, c'est ce que dit saint Augustin, c'est que la vraie liberté, ce n'est pas de choisir soi-même tout ce qu'on veut, c'est au contraire la liberté des esclaves de Dieu qui deviennent enfants de Dieu, mais la liberté de ceux qui se soumettent, qui sont libérés du péché, donc c'est en cela qu'ils sont libres, mais qui sont aussi soumis à Dieu. La liberté de choisir la volonté de Dieu et pas la nôtre. C'est ce que dit Pascal aussi.
0: Mais bon, oui, tout à fait. Tout à fait. Je vais sans doute un peu loin, mais... Je crois quand même que dans ce texte que j'ai tourné et retourné dans tous les sens, le sens, c'est que Marie fait valoir sa liberté à Dieu, qui l'accepte. Et quelle plus belle liberté que cette liberté de la virginité consacrée. C'est pas rien.
1: Oui, c'est sûr.
0: En gros, c'est « Seigneur, vous m'avez donné ce désir, j'en ai vécu, et maintenant, vous voulez faire de moi une mère de famille. Il faut savoir ce que vous voulez. Vous ne le sentez pas comme ça ?
1: Si, je suis d'accord avec vous, bien sûr.
0: C'est... Alors, je n'ai pas lu le message, parce que notre entretien est trop intense pour que je puisse m'en abstraire 30 secondes. Mais donc, je vais le lire. Je ne sais pas ce qu'il vous réserve, Thérèse, mais bon... Donc c'est un homme qui vous dit, dans son ouvrage, Luc Ferry, « Apprendre à vivre », ouvrage destiné à expliquer la philosophie aux adolescents, on trouve le passage suivant. « Les religions se définissent elles-mêmes comme des doctrines de salut par un autre grâce à Dieu. On pourrait définir les grandes philosophies comme des doctrines de salut par soi-même, sans l'aide de Dieu. » Est-ce que vous pensez que la philosophie est une doctrine de salut par soi-même ?
1: Par soi-même, oui, mais salut de quoi ? C'est-à-dire de quoi sauve la philosophie et vers quoi est-ce qu'elle nous tourne ?
0: Voilà.
1: Elle nous tourne vers la connaissance, mais est-ce que cette connaissance sauve ? Et est-ce que la philosophie prétend montrer quelque chose dont il faut être
0: sauvé ? Il y a un passage très curieux dans la Genèse, au chapitre 3, verset 22. C'est Dieu qui dit « Maintenant que les hommes ont la connaissance, ils vont devenir semblables à nous, connaissant le bien et le mal. »
1: Oui.
0: Donc, il y a l'idée que la connaissance laissée à elle-même, c'est-à-dire la philosophie dans la lettre de ce monsieur, la connaissance laissée à elle-même, c'est méchant pour la philosophie, parce que c'est plus compliqué que ça, la philosophie. Mais la connaissance laissée à elle-même, c'est la gnose.
1: Oui, elle ne peut pas connaître vraiment Dieu non plus.
0: Elle risque de s'obstacler à Dieu.
1: Elle est autosuffisante, c'est un écran à Dieu. C'est pour ça que j'ai parlé de la philosophie et de la religion comme deux parallèles. Il n'y a pas de... C'est-à-dire qu'il y a une communication, mais on doit forcément passer d'un ordre à un autre.
0: Quand on parle du salut.
1: Oui, c'est ça. Il n'y a pas de salut dans la philosophie.
0: Le texte très intéressant que nous avons reçu nous dit qu'il y a un salut philosophique et un salut théologique, si j'ai bien compris.
1: Oui, mais alors quel serait le salut philosophique dont parle M. Ferry ? De quoi faut-il être sauvé ?
0: De l'extrême droite.
1: De l'extrême droite, ah oui, peut-être.
0: Du fascisme. Je pense que c'est ce qu'il dirait.
1: Peut-être, vous avez raison.
0: J'en suis pas sûr, je ne vais pas demander, mais enfin...
1: Mais bon...
0: On pourrait définir les grandes philosophies comme des doctrines de salut par soi-même, sans l'aide de Dieu.
1: Oui, mais s'il faut être sauvé, c'est pour retrouver Dieu, justement. Il faut être sauvé de soi-même pour des mensonges qu'on a embrassés pour se tourner vers la vérité. Donc la vérité, elle n'est pas...
0: Elle n'est pas.
1: Elle n'est pas d'abord en nous-mêmes, si c'est nous-mêmes qui nous sommes tournés vers les mensonges. Il faut être sauvé de nous-mêmes, entre
0: guillemets. Là, c'est du Augustin que vous nous faites, là. Du Augustin ad litteram. Ah, alors, on a une question sur l'islam. Dans le fond, l'islam qui est soumission fait que les. Que les musulmans seraient libres selon saint Augustin. J'avoue que c'est peut-être l'écriture que je comprends mal. Dans le fond, l'islam qui est soumission fait que les musulmans seraient libres.
1: Oui, parce que j'ai dit que la liberté selon saint Augustin, c'était d'être libéré du péché et d'être esclave de Dieu.
0: Oui.
1: Mais les musulmans, ils sont soumis plutôt à une... Alors effectivement, ils sont soumis à ce qu'ils considèrent être la loi de Dieu, mais c'est beaucoup plus...
0: Mais alors le divin esclavage auquel vous faites allusion, qui est une formule de Bérulle,
1: oui,
0: a été très contesté de son temps.
1: Par qui ?
0: Il a manqué d'être condamné par ce texte sur le divin esclavage.
1: Non, mais il n'y a pas que Bérulle qui parle de l'esclavage. Je pense qu'on trouve ça chez saint Thomas aussi. L'homme qui est racheté devient esclave de Dieu. C'est-à-dire qu'initialement, il était esclave de Dieu. Et puis après, il est passé esclave du démon. Et par la foi, il est redevenu...
0: Je suis peut-être...
1: Mais esclave libre, c'est-à-dire esclave d'amour. Mais...
0: Alors, esclave d'amour.
1: C'est-à-dire que c'est un esclavage librement consenti. C'est comme ce que fait la Sainte Vierge. Elle offre tout ce qu'elle a, elle offre toute sa vie pour le Seigneur. Et elle va se faire le vaisseau de la grâce.
0: Et à ce moment-là, on lui propose d'être popote et de s'occuper d'un intérieur. Elle dit, là, c'est pas pour moi.
1: Bah, elle le fait quand même.
0: Mais elle le fait.
1: Mais avec l'enfant Dieu.
0: Donc, c'est. Là, il y a beaucoup de textes. Il y a 7 parties.
1: Ah oui, en une seule question.
0: En une seule question. Et bonsoir à tous les deux. Trouver la théologie par la philosophie. Saint Augustin dit lui-même que considérer la Trinité du point de vue philosophique est une impasse, et on le voit poindre dans presque tous les livres de cet immense opus, notamment celui où il fait l'analogone entre les qualités de l'âme et les personnes de la Trinité.
1: Oui. Jusque-là, je suis d'accord. Je suis.
0: Donc, vous suivez et vous retenez de ce premier point qu'on ne peut pas considérer la théologie du point de qu'on ne peut pas considérer la Trinité comme un problème philosophique.
1: Non, parce que, de fait, on peut...
0: Mais est-ce que Plotin ne l'a pas fait ?
1: La Trinité ?
0: La triade.
1: La triade, oui, mais c'est pas la même chose que la Trinité. La triade chez Plotin, c'est pas la même chose. Déjà, c'est pas trois personnes dans une unité. C'est pas...
0: Non, tout à fait. C'est pas des personnes.
1: Et la triade, il me semble, c'est l'un, l'intelligible...
0: Le bien...
1: L'intelligible et l'âme. Donc c'est pas exactement la même chose que le Père, le Fils et le Saint-Esprit. Mais effectivement, il y a une triade, on est d'accord. Donc on peut. D'ailleurs, j'ai des élèves qui me disent toujours: ah, mais Plotin, il avait compris. Donc la révélation, elle est pas.
0: Il est allé loin. Il a critiqué les gnostiques aussi.
1: Oui, il a fait beaucoup de choses intéressantes, Plotin.
0: Mais il est mort de crasse.
1: Ah oui.
0: Enfin, il devait l'avoir attrapé la gangrène avec ça. En tout cas, il est mort seul dans des souffrances atroces. Et soi-disant parce qu'il ne se lavait pas.
1: Ah mince. Ça arrive. Non, mais effectivement, si on prend par exemple la phrase de la Genèse au chapitre 1, quand Dieu dit « faisons l'homme à notre image et à notre ressemblance », eh bien on peut, par la philosophie ou par la raison, regarder, essayer de voir si ça tient rationnellement, on va dire. On va faire comme si on n'était pas croyant, donc on recevait pas ça comme un donné de foi, mais comme une phrase à vérifier, comme une hypothèse. Philosophiquement, on peut se dire, bon, eh bien, est-ce que si je regarde l'homme, par exemple, je vais trouver une image de quelque chose de divin ? Et donc, c'est ce que fait saint Augustin, et saint Thomas, il répète ça après lui. Il dit, effectivement, on peut voir dans l'homme une image de ce qu'on trouve dans le concept de Dieu, donc l'intelligence, le verbe mental et la volonté qui tend vers le bien. On a ça chez Dieu et chez l'homme. Et donc, en ce sens, on aurait une image de Dieu. Mais en revanche, saint Augustin et saint Thomas disent, on ne peut pas simplement philosophiquement, par la réflexion qui ne prend pas en compte la foi et le donné révélé, on ne peut pas voir dans l'homme une image de la Sainte Trinité. Il faut avoir la foi et
0: croire en la Trinité.
1: Croire en la Trinité, donc avoir eu le dogme de la Trinité révélé pour pouvoir le voir dans l'homme. Et une fois qu'on l'a reçu, on le voit. Mais on ne peut pas le faire par la philosophie seule.
0: Voilà, c'est très important. Sans la foi, on ne peut pas aller à Dieu, finalement. Ça paraît ridicule, mais...
1: Sans Dieu, on ne peut pas aller à Dieu.
0: Manifestement, les jésuites avaient imaginé de proposer une espèce de foi light, raisonnable, raisonnante, et qui aurait pu passer partout.
1: Pour s'accommoder à l'ère du temps.
0: Oui.
1: Pour accompagner les bouleversements scientifiques du temps. Donc effectivement, Pascal, puisqu'il vient s'inscrire en porte-à-faux avec ces changements-là, est un signe du temps, pour rappeler justement que c'est Dieu qui donne Dieu. C'est par Dieu qu'on va à Dieu.
0: C'est par Dieu qu'on va à Dieu. Alors je lis le long texte que j'ai reçu. Je pense que tout ne mérite pas réponse. Ce qui être pascalin, n'est-ce pas être un peu pasquin ? Je crois que là, notre ami se laisse emporter par les sonorités. Si le texte du pape François sur Pascal n'avait pas été aussi profond ni aussi bon, on aurait pu croire à un coup de pied de l'âme du père Anna jésuite qui relativisait tous les péchés à l'auteur des provinciales. Oui, je ne comprends pas pourquoi le coup de pied de l'âme vient du jésuite, mais... Pascal est un augustinien comme Luther qui appelait la raison la putain du diable. Le successeur de François est lui aussi un augustinien. Oui, mais Pascal n'est pas le successeur de Luther.
1: Non, il a un rapport à la raison qui est très différent. C'est-à-dire qu'il y a un vrai usage de la raison.
0: Vous pouvez en parler et peut-être, je ne sais pas, est-ce le moment de dire deux mots de l'esprit de finesse et de l'esprit de géométrie.
1: Oui.
0: Et de montrer qu'il y a deux. Pour Pascal, il y a deux perspectives qui sont aussi raisonnables l'une que l'autre, mais qui ne s'attachent pas aux mêmes objets.
1: Oui, c'est ça. C'est-à-dire que donc il y a ces deux esprits, l'esprit de géométrie qui fonctionne par démonstration à partir de principes, et il y a l'esprit de finesse qui vient saisir les principes. Et les principes, ce sont justement ces idées qu'on connaît par intuition, c'est-à-dire des idées qui sont certaines, qui sont premières, mais qu'on n'obtient pas par démonstration. Et à l'inverse, la géométrie démontre à partir de ces principes-là. Et donc, si on parle de l'esprit de finesse, il faut aussi parler de ce que Pascal appelle le cœur, qui est l'organe de l'esprit de finesse, qui est ce qui va saisir les principes.
0: Alors là, vous connaissez tous une parole de Pascal, je ne résiste pas à vous couper, mais allez-y.
1: Le cœur a ses raisons, voilà. Que la raison ignore, que mes élèves n'arrivent pas à comprendre.
0: Ça, c'est intéressant. Donc,
1: que la raison ignore, que mes élèves n'arrivent pas à comprendre.
0: Ça, c'est intéressant. Donc, en 2025...

0: le cœur, jusqu'où, quelle est l'étendue de cette faculté? Pourquoi est-ce qu'elle est en nous? Ouais, jusqu'où elle nous porte?
1: Alors, vous diriez que l'étendue de cette faculté, c'est l'infini.
0: Oui, et puis elle nous porte à l'infini de Dieu. Parce que l'infini, justement, c'est ce qui est insaisissable par les démonstrations et par la raison. On peut pas embrasser l'infini.
1: Et pourtant, l'infini est la matière du pari.
0: Oui, mais il faut parier sur l'infini, justement.
1: Oui.
0: C'est ça. Et donc on sort du rapport démonstratif, on sort du rapport scientifique et
1: Voilà.
0: scolaire. Il faut s'engager existentiellement, j'ai envie de
1: Alors,
0: dire.
1: est-ce que sortir de ce milieu scolaire, c'est accepter une raison moins performante,
0: Je dirais pas moins performante, je dirais une raison plus humble qui connaît ses limites. Ce qui est intéressant en fait avec Pascal, c'est que en fait Pascal, dans son siècle, comprend que la foi est à la veille de n'être plus partagée et que ce mouvement de perte de la foi commence justement par les hommes d'études, ceux qui au Moyen Âge mettaient leur raison au service de la foi.
1: Oui.
0: Donc, il perçoit que la raison est en train de s'émanciper. Donc, c'est ce qu'on appellera les libertins, ceux qui vont raisonner librement. Donc, les libertins vont professer de ne suivre que la raison sans s'aviser, et c'est ça le problème selon Pascal, que la raison est vide sans les principes à partir desquels elle va raisonner. La raison démonstrative ne peut démontrer qu'à partir de ses principes. Et Pascal va mettre en avant la notion de cœur, qui est justement la faculté de recueillir ses principes, donc par l'intuition. Faculté des principes sur quoi raisonner. Donc il montre à partir de quoi fonctionne la raison en fait. Il veut presque redonner ses vraies lettres de noblesse à la raison. Il va rappeler que la pensée humaine, elle procède toujours d'un donné sur quoi il n'a pas la main, mais à partir de quoi la raison va procéder. Ce donné, il peut être reçu donc de la nature, j'ai dit, ou de Dieu. C'est le principe de la foi. Et sa question, la question qu'il adresse aux libertins, donc à ceux qui prétendent s'émanciper du point de vue de la raison, de s'émanciper de la foi et des dogmes, Pascal leur dit, eh bien, regardez, en géométrie, vous reconnaissez sans conteste que quand vous démontrez des choses par l'esprit de géométrie, eh bien, vous partez de principes que vous saisissez intuitivement, que vous pouvez pas
1: Ne pas,
0: refuser.
1: voilà.
0: Par exemple, la tridimensionnalité, l'existence du temps, le fait que on a un nombre infini de nombres, justement. Et donc, ce que Pascal dit aux scientifiques, il leur dit, pourquoi, si vous admettez ça dans la géométrie, pourquoi est-ce que vous refuseriez au nom de la raison que le cœur s'ouvre aussi aux articles de foi, s'ouvre aussi aux données révélées? Pourquoi, si en géométrie on reconnaît qu'il y a des principes qui nous viennent d'ailleurs, qui viennent de la nature des choses, pourquoi est-ce qu'on reconnaîtrait pas que des vérités peuvent venir aussi d'ailleurs de Dieu? Et donc, il n'est pas du tout en train d'affaiblir la raison. Il est en train de la remettre à sa juste place, mais pour lui redonner toute sa force aussi, toute sa
1: Oui.
0: force de saisie de la foi.
1: C'est
0: Il
1: très
0: veut
1: important.
0: l'ouvrir à la foi.
1: C'est très important parce que c'est ce qui fait que dans cette belle généalogie qui commence avec Saint Paul, qui va jusqu'à Pascal, on peut exclure Luther on doit exclure Luther et on peut exclure Kierkegaard. Parce que le luthéranisme partagé par Luther et Kierkegaard, ôte à la raison.
0: Oui, c'est ça, il s'agit de l'affaiblir et de l'extraire, de la supprimer complètement du rapport à la foi.
1: Alors, on me fait signe que vous est destiné ce soir un bobino important que la régie va lire.
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1: Voilà, nous sommes à nouveau dans le studio et une discussion violente s'était engagée sur des problèmes de nom qui sont finalement peut-être pas aussi importants que ceux dont nous essayons de traiter avec Thérèse Arnaud, que je remercie de l'aisance avec laquelle elle nous entraîne.
2: Oh bah c'est moi qui vous remercie, monsieur l'abbé.
1: Non, vraiment, ça me fait très plaisir de pouvoir parler de ces choses essentielles dont on n'ose pas parler parce que ce sont des choses réputées intellectuelles et donc de nul besoin, de nul usage.
2: Oui, mais c'est très important pour nous et pour le commun des mortels, pour tout le monde, on va dire.
1: Pour celui qui a une vie intérieure.
2: Oui, pour celui qui a une vie intérieure et même pour ceux qui n'en ont pas ou pas encore, parce que finalement la raison prétend être toute puissante aujourd'hui. On est dans une époque de rationalisme exacerbé, de science exacerbée aussi. On cherche le progrès et le progrès de la raison. On va toujours plus loin dans l'agnosticisme ou dans l'athéisme, alors même s'il y a un renouveau de la foi, d'ailleurs comme dans le siècle de Pascal, mais...
1: C'est toujours il y avait un vrai renouveau de la foi.
2: Oui, oui, il y avait un vrai renouveau de la foi, et aujourd'hui aussi. Mais c'est toujours la raison qui domine sur nous. C'est-à-dire que dès qu'on veut aborder ces questions-là, c'est la raison d'abord qui intervient.
1: S'impose. Oui. Alors que l'homme a en lui une autre...
2: Une autre force.
1: Une autre force qui est celle de la foi.
2: C'est ça.
1: La foi qui ne s'oppose pas à la raison. Vous le disiez, le rappeliez avec force, mais qui en prolonge l'effet à l'infini.
2: Exactement.
1: Je regarde toujours cette épître qui nous a été envoyée. Là, l'analogie de la religion chrétienne, je dois dire que je ne vois pas bien. Et nous allons reparler de choses concrètes, parce que finalement, vous qui êtes philosophe, Thérèse, vous savez bien que la philosophie n'est pas l'essentiel, et que les constructions rationnelles, si fascinantes soient-elles, jusqu'à emporter la conviction, ne sont pas déterminantes.
2: Pas déterminante, et en même temps, ça entretient déjà peut-être à un niveau de base la vie intérieure, c'est-à-dire que la philosophie, c'est se poser des questions sur le monde, se demander pourquoi est-ce que ça existe, pourquoi les choses sont ainsi et pas autrement. C'est la grande question de la métaphysique, c'est ce que dira Leibniz par exemple. Pourquoi y a-t-il quelque chose et pas plutôt rien? C'est une question qui taraude aussi les libertins à qui s'adresse Pascal, c'est-à-dire qu'ils cherchent la réponse. Et Pascal veut leur donner des réponses, et il va leur donner des réponses à ces questions-là aussi, mais à partir de la foi, et en leur montrant que c'est la foi qui va répondre à leurs questions. Par exemple, on a un fragment important où il parle du péché originel. Il dit, la raison ne peut pas atteindre, ne peut pas connaître par elle-même le péché originel, c'est pas raisonnable comme doctrine, mais sans elle, on ne comprend rien.
1: Oui.
2: Et donc, en fait, ce qui est important et ce qui est vraiment essentiel pour nous aujourd'hui, je pense, c'est que Pascal part de l'expérience et il veut nous parler à partir de notre expérience la plus banale, la plus commune.
1: Oui.
2: Il y a beaucoup de descriptions dans les pensées, même si ce sont des fragments. Parfois, il y a des longs passages où il met en œuvre sa grande imagination. Alors, il parle du divertissement, il parle de l'ennui, et il donne des cas très précis. Il fait se représenter, il fait se figurer des personnages qui s'ennuient, qui font telle ou telle chose, qui vont à la chasse, qui vont au spectacle. Et donc ça nous parle aussi. Au fond, il parle de nous. Et donc il part de cette expérience-là et il veut nous montrer que dans cette expérience, eh bien, Il manque quelque chose si on l'aborde uniquement du point de vue de la raison, et si on ne cherche pas le fond des choses. Il essaye, par exemple, de montrer à l'homme que s'il est abandonné à lui-même, s'il n'a pas Dieu, eh bien, il est malheureux. Et même avant de parler de Dieu, il montre à l'homme, voilà, tu es malheureux, parce que telle ou telle chose. Et chacun, les libertins qu'il fait parler dans les pensées, donc il invente des dialogues avec des libertins, reconnaissent ce fait. L'homme est malheureux, effectivement, parce qu'il met son cœur dans des choses qui passent, dans des choses éphémères. Pardon. Et donc, Pascal, il veut amener son lecteur à s'avouer malheureux. Malheureux de cet amour qu'on porte naturellement aux choses éphémères. Et il veut lui montrer qu'il existe un bonheur.
1: Mais s'il veut le forcer à se reconnaître malheureux, c'est pas pour le malheur.
2: Non, au contraire, il veut lui montrer aussi qu'il existe un bonheur et que ce bonheur se trouve en Dieu.
1: Parce qu'on a beaucoup insisté sur le personnage de Pascal, un personnage sévère, un personnage éduqué par son père d'une manière inhumaine.
2: Oh, pas du tout. Mais Pascal était quelqu'un de très joyeux, en fait. On peut le voir dans beaucoup d'endroits. On peut le voir dans sa.
1: Et c'est important dans la vie. Si vous voulez le canoniser, il faut répondre aux objections.
2: Oui, bien
1: et je
2: sûr.
1: Je pense qu'une des objections, c'est qu'un saint triste est un triste saint, comme disait saint. Oui, bref. Les Salésiens, enfin. Bref.
2: Saint François de Sales.
1: Non.
2: Non.
1: Les Salésiens, c'est. Je sais plus. Et ça me reviendra. C'est pas Saint François de Sales.
2: Mais oui, effectivement, c'est l'autre pan de Pascal, je pense. Ce pourquoi il nous est utile. Donc le premier pan, c'est le plan intellectuel, c'est-à-dire qu'il va nous montrer la vanité du culte voué à la raison. Et l'autre plan, l'autre pan, c'est de nous montrer, une fois que cette vanité de la raison est établie, comment nous aider à prendre conscience de l'ambivalence qu'il y a en notre cœur. Nous sommes tristes, mais il semble exister un bonheur. Et ce bonheur, Pascal le présente de manière vaste. Il le présente comme se trouvant dans Dieu et dans l'Évangile. On peut citer par exemple cette phrase de Matthieu, l'Évangile selon saint Matthieu, chapitre 6, verset 21, « Là où est ton cœur, là où est ton trésor ?» Et donc Pascal nous dit, si on met notre cœur dans les choses de ce monde, dans les choses qui passent, eh bien forcément on est triste. Et de fait, vous êtes triste, dit-il aux libertins. En revanche, il existe un autre bonheur, ce bonheur dont parle Jésus, Jésus-Christ dans les Béatitudes. Et Pascal veut montrer aux libertins que ce bonheur existe vraiment. Et il veut leur faire désirer ce bonheur. Et en leur faisant désirer ce bonheur, eh bien, il veut les pousser à espérer.
1: C'est vraiment très important de dire que Pascal n'est pas un homme triste.
2: Pas du tout. D'ailleurs, son existence témoigne de ce bonheur et de cette joie. Par exemple, lors de sa deuxième conversion, qui a été actée par la nuit, ce qu'on appelle la nuit de feu, donc une expérience mystique peut-être, où où il s'est vraiment converti, il a vraiment donné son cœur à Jésus-Christ, il écrit dans ce petit papier qu'on appelle le mémorial, où il a consigné ce qui se passait à ce moment-là, il a écrit « Joie, joie, pleurs de joie, renonciation totale et douce », c'est-à-dire qu'il ne garde rien pour lui, il va tout donner à Dieu. Mais
1: et à son directeur.
2: Est euphorique, oui, à son directeur, qui est la figure de Dieu sur
1: Mais
2: Terre.
1: C'est terrible. C'est juste.
2: Oui, c'est juste.
1: Mais il faut beaucoup d'amour pour en arriver là.
2: C'est ça. Mais justement, il y a cet amour et il y a cette joie. C'est euphorique, c'est euphorisant. Et on a une lettre, c'est très amusant, une lettre de sa sœur Jacqueline, donc, qui écrit à Pascal, deux mois à peine après la nuit de feu. Elle n'était pas au courant de tout ça, hein. Elle ne savait pas que c'était arrivé.
1: Elle était dans sa campagne.
2: Elle était à Port-Royal des Champs. Et elle écrit à son frère, « Je ne sais comment monsieur de Sacy, donc qui était le directeur de Pascal, je ne sais comment monsieur de Sacy s'accommode d'un pénitent si réjoui. » En fait, il voulait toutes les pénitences et il les voulait avec joie. Ça montre que sa sœur, Jacqueline, elle était troublée par la brutalité du changement de son frère, qui justement était devenu tout joyeux, mais en faisant pénitence, en s'étant vraiment converti. Ce qui est quand même
1: c'est
2: ce qui est
1: beau,
2: amusant.
1: C'est très beau, oui.
2: C'est très beau, ouais.
1: Je pense que vous venez de lever l'une des principales difficultés de sa canonisation.
2: Oui, effectivement.
1: Parce qu'on a fait, et en particulier en France, pour détruire Pascal, pour détruire la charge que représente Pascal dans l'univers culturel, On en a fait un fou.
2: Oui, on en a fait un fou. Alors effectivement, il était malade. On en a fait un fou et puis on en a fait un triste personnage aussi. C'est-à-dire qu'on a beaucoup parlé de son insistance sur la peur de l'abandon de Dieu, le fait qu'il demandait tout le temps que Dieu ne m'abandonne pas. Il avait peur de retomber dans une vie de non-croyant ou de péché. Et on sait, par sa sœur Gilberte, donc, qui a écrit « La vie de Monsieur Pascal », on sait qu'à sa mort aussi, ses derniers mots furent « Que Dieu ne m'abandonne jamais ». Et donc, on a tiré argument de ces derniers mots pour dire « Mais voilà, son inquiétude janséniste a perduré jusqu'à la fin, il était anxieux, il voyait Dieu comme quelqu'un qui abandonne ses enfants ». Mais en fait, on peut montrer que cet autre affect, donc qui n'est plus la joie, va de pair avec la joie aussi, parce que cette crainte, ce n'est pas une crainte absolue, c'est pas une crainte servile, c'est pas une crainte de celui qui considère son père comme un tortionnaire, c'est la crainte tout simplement d'un enfant, qu'on voit dans un enfant, quand une mère quitte la pièce, je le sais parce que j'ai deux enfants, l'enfant se met à pleurer. Parce que, justement, l'enfant se sait dans une dépendance absolue vis-à-vis de son parent. Et donc, ce sentiment de la dépendance absolue ne s'oppose pas à la joie, même s'il y a de la crainte, parce que l'enfant, il est joyeux aussi parce qu'il met toute sa confiance dans son parent, dans son père ou dans sa mère. Et donc, si Pascal a dit, juste avant de mourir, avant d'entrer en agonie, que Dieu ne m'abandonne jamais, il formule le vœu de ne pas être abandonné par son père. Ça veut dire qu'il fait confiance.
1: C'est l'enfance spirituelle de l'évangile, en fait.
2: C'est ça. On peut, à partir de là, je pense, revenir sur toutes les oppositions que j'ai déjà lues ici et là, entre, par exemple, une Sainte Thérèse de l'Enfant Jésus et la crainte janséniste. À mon avis, ça ne tient pas, ou pas totalement. En tout cas, ça ne tient pas pour Pascal.
1: Je pense que les parents de Thérèse Martin a été de formation janséniste, enfin.
2: Ah oui, eux aussi. Peut-être.
1: C'est...
2: Qu'est-ce qui vous fait penser
1: Qu'est-ce que c'est le jansénisme? C'est la tâche qu'on a à son salut.
2: C'est ce que considérait Pascal. Et c'était plus... effectivement, c'était la tâche du salut, et c'était plus défendre une coterie ou défendre un petit groupe...
1: Ah non.
2: Ça pour lui.
1: Et ça, c'est
2: pas
1: comme
2: possible.
1: Ça qu'il s'est séparé d'Arnaud et Nicole.
2: Oui, qui à la fin défendait. C'était même plus Jansénus qui défendait à la fin. C'était la famille Arnaud. Et il y avait souvent cette blague, même dans leur milieu à l'époque. Et il y a cette blague aujourd'hui parmi les Pascaliens. En fait, Port-Royal, c'est le groupe de la famille Arnaud, puisqu'il y a que la famille Arnaud dans la Port-Royal, pour ainsi dire.
1: Ouais.
2: Et donc défendre Port-Royal, c'était défendre la famille Arnaud, ou presque.
1: Mais c'est ce qui est vrai. Parce que c'est quand même l'œuvre de mère angélique.
2: Mais Pascal considérait tout de même que Jansénus devait être défendu. Il l'a considéré jusqu'à la fin.
1: Jusqu'à la fin.
2: Oui.
1: Et vous me disiez tout à l'heure que un prêtre s'est intéressé aux 5 propositions condamnées par Rome.
2: Effectivement.
1: Pour essayer de montrer qu'elle n'était pas condamnable.
2: Oui, c'est-à-dire qu'il s'agit de sortir de ces propositions, enfin, il s'agit de sortir ces propositions d'une gangue interprétative qu'on a pu lui imposer, tout en demeurant bien sûr respectueux de la condamnation romaine, et en essayant de voir ce qui peut être juste dans cette condamnation. Peut-être, par exemple, une persistance, justement, de la part de Port-Royal, ou
1: là-dessus, je trouve que, justement, l'opposition entre Antoine Arnaud et Pascal est admirable pour comprendre ce que c'est que l'esprit de finesse et l'esprit de géométrie, et la dualité des esprits, d'après Pascal. S'il y en a un qui a l'esprit de géométrie, c'est Arnaud.
2: Oui, parce qu'il s'agissait toujours de trouver une pirouette pour justifier et s'en sortir.
1: Et alors en rester Pascal, à la vérité, un raisonnement.
2: Oui, c'est ça, c'est vrai.
1: Tandis que Pascal tombe évanoui la dernière fois qu'ils se sont vus
2: Oui, il avait très mal à la tête.
1: Son ami Doma a fait signe aux deux intrus, aux deux, de sortir. Parce que. Et donc, c'est le divorce entre Pascal et la jansénie de haute volée.
2: Oui, c'est la thèse que vous exprimez dans votre ouvrage.
1: Alors, mais il me semble qu'il y a un divorce. Et c'est tellement fort pour Pascal qu'il ne peut rien dire et il s'évanouit.
2: Mais c'est pas un divorce avec Jansénius ou avec
1: non.
2: Avec la doctrine augustinienne telle que Jansénius la présente.
1: Mais Jansénius avait cette grande idée que j'ai jamais retrouvée dans Pascal, mais que Pascal a sans doute dit parce qu'on me l'a dit. que l'hérésie n'est pas le contraire de la vérité, mais l'oubli de la vérité contraire.
2: Ah.
1: C'est dans Jansénius, oui. Je l'ai vérifié.
2: D'accord. Oui, c'est important cette question de la vérité, des deux vérités opposées.
1: Voilà. Et pour revenir à notre question Vatican du jour, sur le fait de la co-rédemption, le fait que Jésus soit le seul médiateur, comme dit l'Épître aux Hébreux,
2: oui.
1: N'est pas contradictoire avec le fait que nous puissions, chacun d'entre nous, que nous soyons, promouvoir notre salut.
2: Et oui, c'est ça. En fait, nous sommes nous-mêmes co-rédempteurs. C'est ce que dit saint Paul. J'achève dans mes membres tout ce qui reste
1: à la
2: rédemption.
1: Manque à la passion du Christ.
2: Et donc, si chacun l'est, pourquoi pas la Sainte Vierge ? Mais elle l'est d'une façon particulière.
1: Elle l'est d'une façon particulière parce qu'elle est unique.
2: C'est ça. Personne.
1: Et elle est unique parce qu'elle a été reconnue immaculée dans sa conception, donc sans péché. Elle est la sainteté au naturel, comme dit quelque part Maximien Kolb. Donc, ouais. Enfin, c'est des choses passionnantes et qui montrent qu'il faudrait, pour les gens qui nous écoutent et qui seraient un peu scrupuleux, d'aborder Pascal condamné par Rome.
2: Oui.
1: Ce qui montre aux gens qui nous écoutent que les discussions de théologie sont souvent beaucoup plus compliquées qu'ils n'y paraissent.
2: Ah oui, il faut toujours creuser.
1: Et peuvent se renverser d'un moment à l'autre.
2: Oui, d'ailleurs, c'est à peu près l'usage que propose Pascal de la raison et de la raison en théologie. C'est-à-dire qu'il ne s'agit plus de démontrer ce que fait la science, ce que fait l'esprit de géométrie, qui se construit progressivement, la science se construit progressivement, comme chez saint Thomas et chez ses continuateurs, chez Suarez par exemple, comme chez Descartes. La raison, pour Pascal, quand elle est appliquée à la théologie, va devoir montrer la cohérence et la véracité des livres saints, mais tout particulièrement, justement, en analysant les contradictions, les vérités contradictoires. Par exemple, un messie, mais un messie souffrant. Et ça, c'est quelque chose qui revient très fréquemment dans les pensées, montrer que la contradiction est là, mais elle est peut-être seulement apparente, ou en tout cas, elle correspond à une logique interne, et à une nécessité interne. Le Messie, oui. Et c'est ce que dit Jésus après sa résurrection, quand il apparaît aux pèlerins d'Emmaüs, il leur dit, mais vous n'avez pas compris, vous ne savez pas que le fils de Dieu devait souffrir pour entrer dans sa gloire. S'il ne souffrait pas, ce n'était pas possible. Et donc, il y a cette contradiction-là qui n'est pas comprise par les hommes. Et Pascal entend utiliser la raison en théologie qui n'est plus une théologie scientifique, mais positive, donc qui est appliquée à l'Écriture sainte. Il entend utiliser la raison pour aider à comprendre ces contradictions-là, aider à comprendre les vérités opposées, aider au développement peut-être de l'esprit de finesse aussi, qui permet de saisir leur opposition.
1: Voilà. Et qui permet de dépasser leur opposition,
2: c'est ça.
1: D'une certaine façon. C'est très passionnant. Alors, j'espère, chers amis auditeurs, que vous comprenez l'importance de cette émission, dans laquelle Thérèse Arnoult n'hésite pas à nous mener jusqu'au cœur de ce que nous sommes obligés d'appeler la vérité. Donc, ça me paraît important de réfléchir et de ne pas se laisser arrêter par des difficultés qui ne sont qu'apparentes. Voilà. Alors, peut-être nous allons envisager des choses plus simples.
2: Oui.
1: Et vous allez nous reparler des pascalins, parce que je vous ai coupé, on est reparti dans de la philosophie et de la théologie. Entre parenthèses, la théologie trouve toute sa gloire dans ce face-à-face pascalien, aussi curieux que ça puisse paraître.
2: Mais oui, c'est vrai.
1: Alors l'inventeur Pascal est beaucoup plus théologien que philosophe. Vous diriez ça ?
2: Oui, oui, je pense qu'on peut parler de Pascal théologien. Et Pascal, en tout cas, maître spirituel. Ah ben,
1: l'auteur des Provinciales est quand même un très bon théologien,
2: oui,
1: parce qu'il se fout bien de leur gueule.
2: Oui. Il y a les écrits sur la grâce aussi, et puis il y a des textes...
1: Au curé de Paris.
2: Oui. L'abrégé de la vie de Jésus-Christ, bon, c'est pas de la théologie... Enfin, c'est... Il y a un rapport théologique, il y a un rapport aux données révélées, ça c'est sûr.
1: Mais il n'a pas hésité, dans les Provinciales, à se mettre à ferrailler avec les plus grands théologiens de l'époque,
2: qui
1: étaient jésuites.
2: Sûr. Oui, il était courageux. Il avait un caractère, un fort caractère.
1: Je crois qu'il faut retrouver ce caractère de Pascal, et qu'il lui faisait envisager des choses extrêmes. Au fond, il ne se satisfaisait que de cette forme d'extrémité. Quand il est malade à mourir, il demande à son serviteur de l'amener à l'hôtel Dieu. Et il dit, je veux mourir au milieu des malades, parce que mon maître a accepté de mourir au milieu des malfaiteurs.
2: Oui, il considérait aussi que la maladie, c'est l'état naturel du chrétien, c'est-à-dire que le chrétien est tout homme, en fait. Tout homme est malade, il est malade à cause du péché originel, même s'il a été racheté par Jésus-Christ. Et donc la maladie, c'est la figure de la maladie spirituelle, c'est la figure du péché. La maladie physique doit être aimée pour cela. Et il a écrit une très belle prière pour demander à Dieu le bon usage des maladies. Donc pour qu'on se mette dans la disposition vraiment chrétienne vis-à-vis de la maladie.
1: Qu'est-ce que vous pensez des relations entre Pascal et Mademoiselle de Roanez ? Je pense à ça parce que je crois qu'il y a le bon usage des maladies. Et il me semble qu'elle aborde aussi... s'aborde avec la duchesse de Roanez, non ?
2: Oui, effectivement, il y a quelques lettres à ce sujet, mais je n'ai pas très bien creusé cette question-là. Donc,
1: Pardon. Donc alors, parlons de ce que vous faites en tant que pascalin.
2: Oui.
1: Il manque une lettre pour que vous soyez appelés les pascaliens. Et pourquoi vous ne vouliez pas de cette lettre ? Qu'est-ce que vous cherchiez dans Pascal ?
2: Un câlin. Peut-être que les pascaliens, ce sont ceux qui se réclament intellectuellement de Pascal, ou c'est une hypothèse. Hein. Et les pascalins, ce sont vraiment ses amis, voire les dévots de Blaise Pascal. Donc il considère vraiment en tant que chrétien, en tant que grand frère dans la foi, peut-être. Je ne sais pas si ça répond vraiment
1: oui,
2: à votre question, mais...
1: Il me semble. Alors, les pascalins ont existé à Paris pendant un siècle ou deux.
2: Il existait au XXe siècle une société des amis de Blaise Pascal entre 1923 et 1930. Et donc on va dire que c'était peut-être le premier groupement organisé des pascalins à Paris, en France. Alors qu'avant, et c'est certes, il y avait des groupes, mais c'était pas organisé en société officielle, on va dire. Et donc cette société avait pour but de promouvoir la vie et l'œuvre de Pascal à des fins spirituelles et de donner à le connaître aux contemporains. Et il existe aujourd'hui une deuxième société des Amis de Blaise Pascal, donc dont je suis membre, et à l'œuvre de laquelle je collabore, qui s'appelle donc aussi Société des Amis de Blaise Pascal. qui vise à communiquer ces trésors spirituels qu'on trouve dans la vie et dans les œuvres de Pascal. Et donc, on a différentes œuvres, différentes actions, dont la principale est l'organisation d'une prière, bimensuelle, donc deux fois par mois, à Saint-Étienne-du-Mont, dans le 5e arrondissement, où se trouvent, dans la crypte, les restes de Pascal.
1: Oui.
2: Alors, qui sont plus identifiables, semble-t-il. On avait essayé de faire venir un spécialiste en ADN, mais bon, ça n'avait pas abouti. Donc on prie deux fois par mois à Saint-Étienne-du-Mont sur les restes de Pascal. Et ensuite, on fait une maraude dans le quartier, dans le quartier de Pascal.
1: Saint-Étienne-du-Mont était vraiment sa paroisse.
2: Oui, c'était sa paroisse à la fin, surtout. Quand il s'est détaché de Port-Royal.
1: Et il habitait l'immeuble des Rohanaises.
2: Alors, il a habité dans le 5e deux appartements. Il a habité rue Monsieur le Prince. Ça, c'était l'appartement où il habitait quand il a eu sa deuxième conversion, donc la nuit de feu. Et il a habité aussi à côté de l'ancien collège des Écossais, donc c'est rue du Cardinal Lemoine, je crois, oui, c'est ça. Et c'est là qu'il est mort. C'est là qu'il est mort. Donc effectivement, Saint-Étienne-du-Mont, c'était juste à côté.
1: Et vous entendez méditer sur l'exemple de Pascal,
2: oui.
1: Et l'imiter.
2: C'est ça, l'imitation, c'est quelque chose d'important. Qui était au cœur aussi de sa spiritualité, on va dire, bon, l'imitation de Jésus-Christ. Les amis de Blaise Pascal essayent d'imiter ce qu'il y a de grand dans la vie de Pascal, par exemple son amour pour les pauvres, qui est pas, ça ne lui appartient pas en propre, évidemment. Mais disons que la fréquentation de Pascal dans ses œuvres et dans la lecture de sa vie porte à une telle imitation, qui est une imitation chrétienne en première instance, bien sûr. Imitation aussi de son intérêt pour les œuvres intellectuelles. Et de fait, on a beaucoup de thésards dans la Société des Amis de Blaise Pascal. La société essaye d'organiser des conférences, des commémorations aussi. Donc il y a l'aspect intellectuel, mais c'est surtout spirituel. L'œuvre de la société est surtout spirituelle. On a eu deux pèlerinages à Paris. Paris et Rive Gauche d'abord, donc sur les lieux de la vie de Pascal. Notamment à Saint-Étienne-du-Mont, rue Monsieur le Prince, rue du Cardinal Lemoine. Et en juin dernier, rive droite, donc on a fait la tour Saint-Jacques. Ensuite, on a fait le domicile paternel, donc c'était rue de Saint-Onge, qui était anciennement la rue de Touraine. On est allé aussi à la paroisse de la famille Pascal, ce qui était l'église Saint-Méry.
1: Oui.
2: Donc on a fait tout un tour rive droite. En 2026, probablement, on fera Port-Royal des Champs.
1: Ça, c'est magnifique.
2: Ah oui, c'est très beau.
1: Il y a une atmosphère qui est unique à Port-Royal des Champs.
2: C'est vraiment un vallon béni.
1: Il ne reste pas pierre sur pierre. D'une certaine façon, on peut dire cette parole de l'Évangile à propos de Port-Royal des Champs, mais il reste le... C'est une espèce d'émotion devant l'ampleur de ces... Dégage, je rappelle que c'est Louis XIV, version souverain absolu, qui a décidé d'en finir avec ses opposants. Vous penserez sans doute que ce ne sont pas vraiment des opposants.
2: Plus ou moins, si, quand même.
1: Mais l'opposition venait de loin, à cette époque-là,
2: oui, oui.
1: Parce que c'était l'alliance entre Jansénus et le futur confesseur universel des jansénistes,
2: Saint-Cyran,
1: s'est noué sur un fond politique.
2: Mais il était en prison. Il est allé en prison après Saint-Cyran.
1: Saint-Cyran est resté en prison plusieurs années.
2: C'est pendant cet emprisonnement, je crois, qu'il a beaucoup médité sur Jansénus et sur ces questions-là.
1: Et que finalement, ça a lancé le jansénisme.
2: Oui. C'était déjà un petit peu lancé avant, mais peut-être. Mais surtout après la prison.
1: Il est allé, Jansénus est allé à Bayonne, où l'abbé de Saint-Cyran avait des propriétés. Et ils ont travaillé sur, sans aucune nécessité, en se délivrant de toute nécessité et contingence de la vie, ils ont travaillé sur Saint-Augustin.
2: Oui, c'est ça. Ça donne envie.
1: Alors, je lis Philo sauf qui peut. Bonsoir à vous. Peut-on parler de l'infini quand on ne parle pas de l'infiniment complexe? La pensée contemporaine me semble avoir poussé l'analyse de ce mot jusqu'à le vider de sens en débouchant sur les problèmes de conjecture indécidable, d'incomplétude. On croit retrouver les paradoxes antiques qui ne sont que des jeux de la raison résonante sur des concepts qui n'ont pas de réalité, comme les délires mathématiques sur les nombres transfinis, aussi irréels qu'Achille et la tortue.
2: Question infiniment complexe.
1: Et on a pas que des idiots. Hein.
2: Ce qui est intéressant...
1: Loin de là, oui, oui. Loin de là, je trouve que c'est ça qui est merveilleux, c'est de recevoir des auditeurs une pensée. Pensée qui s'écrit en quatre lignes, mais
2: que l'émission fasse naître de la pensée aussi. C'est intéressant.
1: La philosophie délivre-t-elle de l'enfermement dans les délires philosophiques? Bonne soirée.
2: Alors ça, c'est une bonne question, justement. C'est peut-être que la philosophie, si elle doit sauver de quelque chose, c'est de la philosophie.
1: Oui, mais d'une certaine façon, c'est ce que nous avions dit.
2: Oui.
1: Puisque nous avions... Enfin, c'est ce que vous aviez dit, d'ailleurs, avec force.
2: Ce que Pascal veut faire entendre, c'est qu'il faut, en quelque sorte, délivrer la philosophie d'elle-même dans sa version hypertrophiée et dominante. C'est ce qu'il appelle l'orgueil. Il dit qu'il faut humilier la puissance de la raison. Il faut lui faire reconnaître ses limites et l'ouvrir à ce que saisit le cœur, justement.
1: C'est ça.
2: C'est-à-dire ce qui ne vient pas de la raison, mais ce qui vient de l'extérieur.
1: Le cœur a ses raisons. Ça, c'est vertigineux. Donc, si on veut vous rejoindre, vous les Pascalins, est-ce qu'il faut des titres de noblesse? Est-ce qu'il faut des titres universitaires?
2: Pas du tout. Il faut même pas connaître Pascal. Et d'ailleurs, quand j'ai rencontré les Pascalins, je connaissais presque pas Pascal. Et j'ai été frappé. C'est paradoxal.
1: Ça a pas été pour rien.
2: Oui, non, ça a pas été pour rien, parce que maintenant, ça m'intéresse beaucoup, mais... disons que j'étais frappé justement par une sorte de lumière qui passait à travers eux, qui, je l'ai compris après, venait de l'imitation qu'ils faisaient de Pascal, des grandeurs de Pascal, et aussi des grandeurs de Jésus-Christ. Mais j'ai été frappé par leur rayonnement, leur amour de Pascal aussi, qu'ils voulaient vraiment transmettre, mais d'une façon simple et tranquille. Et puis je suis arrivé en disant, bah voilà, je connais pas très bien Pascal, mais ce que vous faites m'intéresse. Et puis, j'ai fait comme si, et puis j'ai fini par me prendre au jeu. J'ai parié sur Pascal. Et ensuite, j'ai compris.
1: Il faudrait peut-être parler du pari un peu plus. J'avais un professeur de français en seconde qui m'avait beaucoup marqué, mais qui méprisait le pari de Pascal au point de dire... Le pari. C'est un problème de boutiquier. Qu'est-ce que vous répondez à ça?
2: Ça peut concerner les boutiquiers, effectivement, pourquoi pas.
1: C'est du calcul.
2: Oui, mais on peut abandonner sa boutique pour l'Église.
1: Mais je pense que c'est plutôt un calcul visant à abandonner sa boutique. Donc c'est quand même un drôle de calcul.
2: Oui, mais on y gagne infiniment plus que ce qu'on gagne dans la boutique. Donc voilà. C'est ça le problème. Enfin, c'est ça, ou plutôt la résolution. Hein.
1: Oui, donc on peut dire que effectivement le pari n'a pas nécessairement une fin calculatrice au sens péjoratif matériel de ce terme, mais que le pari est une manière de nous dépasser nous-mêmes.
2: Oui, c'est une manière de nous décentrer, à contrario de ce que fait la raison, à savoir nous recentrer sur nous-mêmes et sur elle-même. Le pari nous sort de nous-mêmes, il ouvre l'horizon. Et Pascal sans cesse répète que ce qu'il y a de haïssable dans le moi, c'est qu'il se met au centre de tout, alors qu'il n'est pas du tout au centre de tout. Il est un atome tout petit dans la création. Mais il faut en quelque sorte, surtout quand on est libertin ou rationaliste, il faut en quelque sorte parier contre soi-même, certes parce que quelque chose nous attire, parce qu'on va y gagner quelque chose, et bien sûr on va perdre ce qu'on avait auparavant, mais on voit, ou Pascal essaye de faire voir qu'on va gagner infiniment plus.
1: C'est un vrai pari, quoi.
2: C'est un vrai pari, mais malgré tout, la balance penche du côté de Dieu.
1: C'est pas le pari qui marche à tous les coups, comme on veut le réduire trop souvent.
2: Non, effectivement, et puisqu'il s'agit de faire comme
1: si... La meilleure preuve que ça ne marche pas, c'est qu'on y perd.
2: Oui, et tout le monde ne se convertit pas non plus. C'est pas... justement, c'est pas la nécessité de la conversion à partir du faire comme si n'est pas une nécessité démonstrative. C'est une grâce, c'est la grâce de Dieu, c'est la première grâce dont parle Saint-Cyran aussi, je crois, c'est la grâce de la foi.
1: Donc, ça, c'est magnifique.
2: Pour que la vérité de Dieu soit en nous, il faut la foi, mais... Pour avoir la foi, il faut la grâce. Et donc, la grâce, on la demande par la prière. Et donc, si la raison doit pousser l'incroyant vers Dieu, ou plutôt si Pascal veut pousser l'incroyant vers Dieu, eh bien, il doit d'abord le pousser à la prière. C'est pour ça
1: que. Même s'il ne croit pas.
2: Même s'il ne croit pas. Il lui dit, il faut faire comme si. C'est ce qu'il dit dans le fragment du pari. Vous voulez aller à la foi et vous n'en savez pas le chemin, apprenez de ceux qui ont été liés comme vous et qui parient maintenant tout leur bien. Qui au début étaient liés à eux-mêmes, qui ne voulaient pas parier et qui maintenant parient tout leur bien. Suivez la manière par où ils ont commencé, c'est en faisant tout comme s'ils croyaient, en prenant de l'eau bénite, en faisant dire des messes, etc. Et ensuite Pascal montre que lui-même fait cela pour allier le discours à la vérité de l'action. Si ce discours vous plaît et vous semble fort, sachez qu'il est fait par un homme qui s'est mis à genoux auparavant et après pour prier cet être infini et sans parti auquel il soumet tout le sien. Donc il abandonne, il se soumet à Dieu pour prier à cet être infini de se soumettre aussi le vôtre. Donc Pascal prie pour les libertins. Il ne s'agit pas seulement de les convertir par la parole, il s'agit de les convertir par ce qui convertit vraiment, c'est-à-dire la grâce. La grâce, on la demande par la prière. On l'obtient pas à force de raisonnement et on l'obtient pas à force de parole.
1: Oui. Et le pari n'est pas un système qui devrait prétendument se substituer à la grâce.
2: Non, c'est pas possible. La grâce, elle est première, c'est-à-dire que la foi vient de la grâce et elle ne vient pas d'ailleurs.
1: Il nous reste 2 minutes.
2: Oui.
1: Et je voulais vous remercier parce que je pense que quand on est mère de famille comme vous et qu'on est professeur de philosophie, on a forcément plusieurs vies.
2: Oui, c'est
1: et
2: sûr.
1: Et vous avez offert un peu de temps et de temps de cerveau disponible. C'est très précieux.
2: C'est moi qui vous remercie.
1: Merci beaucoup à vous.
2: Merci de m'avoir écouté.
1: À très bientôt.
2: Élisée Pascal. Yeah.

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1: 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Dans quelques instants, nous allons entendre la première partie de la matinale ligne droite de ce matin avec Debout les Français, électrification, la solution magique avec Fabien Bouglet.
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0: Vous venez d'entendre Verbis Doux de Téléman. 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Retrouvé à 21h30 en direct, le libre journal de la France profonde dirigé par Thibaut de Chassé, avec un hommage au frère Thierry, des nouvelles des vitraux de Notre-Dame de Paris avec Maxence Écart, président de l'association de défense du site de Notre-Dame. Suivi enfin par Francis Bay pour son livre La très belle histoire des cloches. 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Et tout de suite, retrouver la rediffusion de la matinale Ligne droite de ce matin avec deux boulets français, électrification. 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
4: Bonjour à tous, chers auditeurs. Merci d'être avec nous ici ce matin chez Ligne droite, la matinale de Radio Courtoisie. Nous sommes le jeudi 28 mai et aujourd'hui, je suis accompagné d'Alice Meunier. Bonjour Alice. Voilà, et puis pas seulement Alice Meunier, étant donné qu'il y a également Magda d'Hautefeuille, le croyez-vous? Bonjour Magda.
5: Bonjour Alexandre.
4: À la technique, c'est Arnaud. Bonjour Arnaud.
6: Bonjour à tous.
4: Voilà, alors tous les micros s'allument avec un quart de seconde de retard à chaque fois. Il est en train
6: J'ai des choses à faire.
4: Exactement, il est occupé, Arnaud. Alors aujourd'hui, effectivement, nouvelle émission. Comme je vous l'annonçais hier, on va rester plus sur le plan national, chers auditeurs. On va parler d'abord d'électrification. Alors, est-ce que c'est la solution magique? C'est la question qu'on posera à Fabien Bouglé, qui est spécialiste donc de la politique énergétique, spécialiste du nucléaire aussi, directeur de publication de la revue Transition Énergie. Posera la question alors que Macron vient de dévoiler son nouveau plan. Et puis à 7h25, nous recevrons Grégoire Pupinck qui nous parlera de l'euthanasie. Est-ce que finalement c'est le barreau d'honneur des conservateurs? Est-ce que c'est un combat perdu d'avance? C'est la question qu'on lui posera. On sait qu'on aime bien garder l'espoir à Ligne droite, donc à voir effectivement ce qui, de quoi il en retourne. Et puis à 8h20, eh bien, nous recevrons Jean-Yves Le Gallou qui nous parlera du sommet de la remigration, une nouvelle nécessité, un nouvel espoir pour l'Europe. Et enfin, à 9h05, chers auditeurs, soyez bien présents. Jean Messia répondra à toutes les polémiques qui pèsent actuellement sur lui. Il est accusé d'avoir détourné plus de 100 000 euros de cagnotte participative qui devait servir à des patriotes. Il répondra à toutes les accusations et en exclusivité ici sur Ligne droite. Mais tout de suite, un point sur l'actualité avec Alice Meunier.
7: Chers auditeurs, à l'occasion de l'Aïd el-Kébir, des appels à la prière islamique diffusés par haut-parleurs ont résonné dans plusieurs villes françaises, provoquant la colère de nombreux riverains. À Bry-sur-Marne, dans le Val-de-Marne, des habitants et des enseignants d'un collège ont été réveillés et dérangés pendant plus d'une heure par une diffusion continue et à haut volume de prières. Le maire Charles Azlagul a dénoncé un niveau sonore excessif et a saisi la préfecture. La République garantit la liberté de culte, mais n'autorise pas à inonder littéralement les villes d'une sonorité religieuse. C'est intolérable. Même situation à Nantes, où des haut-parleurs ont diffusé l'appel à la prière sur plusieurs kilomètres dès 6h du matin, entraînant une trentaine de signalements. Et à Marseille, à la Calolle, ils ont entendu ceci.
4: C'est la première fois qu'on entend ça sur Ligne droite, quoi. Ça va, vous vous amusez bien, Alice.
7: Oui. Donc l'appel du musicien a résonné de 22h à 1h du matin dans tout le quartier de la Cailleule. Des scènes qui interrogent sur le respect de la laïcité et du cadre républicain. Pour certains, il ne s'agit plus simplement d'exercice du culte, mais d'une affirmation sonore qui s'impose à tous.
4: Voilà, et vous voyez qu'on vous entendrait même ça sur les ondes de Ligne droite de Radio Courtoisie. Et puis le meurtrier d'Alban Gervaise va retrouver une grande liberté dans les prochains jours.
7: Alors oui, donc tout d'abord, rappelons les faits. En mai 2022, Mohamed El poignardait à mort Alban Gervaise, médecin militaire de 40 ans, devant une école catholique à Marseille, un acte d'une extrême violence commis en pleine rue et en plein jour. En juin 2025, la chambre de l'instruction de la cour d'appel d'Aix-en-Provence déclarait Mohamed El pénalement irresponsable pour troubles psychiatriques. Il était interné en hôpital psychiatrique sous contrainte. Mais ce régime d'hospitalisation complète touche à sa fin. Selon des sources proches du dossier, les psychiatres ont décidé, avec l'accord de la préfecture, de passer à un programme de soins allégés. Concrètement, Mohamed El sera à l'hôpital de jour, du lundi au vendredi, mais pourra rentrer chez lui tous les soirs et tous les week-ends, très vraisemblablement chez ses parents à Marignane, dans les Bouches-du-Rhône. Un traitement médicamenteux lui a été prescrit. Et en cas de non-respect de ses obligations de soins, le préfet pourra ordonner une réhospitalisation d'office. Cette décision intervient moins de 3 ans après le meurtre d'un militaire français tué froidement devant un établissement scolaire. Elle relance le débat sur l'irresponsabilité pénale et la capacité de notre système à protéger durablement la population face à des individus jugés dangereux.
4: Et que se passe-t-il en Hongrie ?
7: Eh bien, le Parlement a rejeté ce mercredi le projet de sortie de la Cour pénale internationale souhaité par Viktor Orban. Une large majorité des députés a voté contre ce texte présenté en 2025 par l'ancien Premier ministre national. Orban voulait ainsi affirmer la souveraineté hongroise et soutenir son allié israélien Benjamin Netanyahou, visé par un mandat d'arrêt de la CPI. Ce vote marque un revers pour Viktor Orban. Il avait fait de cette sortie une question de principe, refusé qu'une juridiction internationale non élue puisse poursuivre des dirigeants démocratiquement élus, notamment dans le contexte du conflit à Gaza. Malgré son influence encore forte, Orban n'a donc pas réussi à convaincre la majorité de parlementaires hongrois de franchir ce pas. La Hongrie reste donc la Cour pénale internationale, une institution régulièrement accusée par ses détracteurs de partialité et de politisation. Ce dossier illustre une nouvelle fois des tensions au sein même des pays d'Europe centrale entre la défense et la souveraineté nationale et les engagements internationaux.
4: Et une mauvaise nouvelle pour Duralex.
7: Oui, alors moins d'un an après avoir levé plusieurs millions d'euros auprès des Français, Duralex s'apprête à demander son placement en redressement judiciaire. C'était présenté comme une belle histoire française, la célèbre verrerie sauvée par ses salariés devenus actionnaires via une SCOP. Et avait réussi une grande souscription populaire qui avait récolté plus de 20 millions d'euros et de promesses. Les Français avaient massivement répondu présent pour préserver ce fleuron de l'industrie tricolore, connu pour sa vaisselle incassable. Mais ce mercredi, le couperet est tombé. Selon plusieurs sources concordantes, l'entreprise de 243 salariés basée à La Chapelle-Saint-Mémin est dans une impasse financière. Des choix de gestion jugés hasardeux, voire dangereux, ont rapidement replonger la société dans de graves difficultés malgré des contrats énergétiques sécurisés. Le départ brutal de François Marciano, figure de la reprise, et de son fils n'a pas suffi à redresser la barre. Une nouvelle fois, c'est tout un symbole de l'industrie française qui vacille. Après l'enthousiasme populaire et le soutien des collectivités, le président de la région Val-de-Loire, François Benoît, a exprimé son inquiétude pour l'outil industriel et tous ceux qui ont cru au projet.
4: Et pour Roland-Garros ?
7: Eh bien, Quentin Alice remporte avec autorité son duel franco-français contre Hugo Humbert pour retrouver le troisième tour.
4: Et puis, vous nous parlez rapidement de la météo.
7: Oui, alors dans l'après-midi, les maximales seront de 29 degrés sur le Grand Est, 31 pour les Hauts-de-France, 28 en Normandie, 34 en Île-de-France et de 26 à 36 autour du Golfe du Lion. Et nous célébrons en ce 28 mai Saint-Germain de Paris et Sainte-Ripsimée, Vierge romaine martyrisée en 301 en Arménie.
4: Merci Alice.
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4: Magda, vous décryptez ?
5: Exactement. Alors, chers auditeurs, plusieurs pays européens commencent enfin à durcir leur politique migratoire. Mais pendant ce temps, la France, elle, reste paralysée par ses hésitations politiques et ses blocages administratifs. Le 26 mars dernier, le Parlement européen a validé un nouveau règlement ouvrant la voie à la création de centres de retour pour migrants clandestins situés hors du territoire européen. Alors, concrètement, ce sont des plateformes installées dans des pays tierces pour accueillir les clandestins expulsés de l'Union européenne avant leur retour vers leur pays d'origine. L'idée est simple, arrêter enfin ce scandale permanent où des centaines de milliers d'obligations de quitter le territoire sont prononcées sans jamais être exécutées. Aujourd'hui, dans l'Union européenne, moins de 20% des décisions d'expulsion sont réellement appliquées. En France, les OQTF tournent autour de 140 000 par an, avec des taux d'exécution souvent inférieurs à 10%. Autrement dit, l'État prononce des expulsions qu'il est incapable de faire respecter. Face à cela, plusieurs pays européens ont décidé d'avancer. Le Danemark, l'Autriche, l'Allemagne ou encore les Pays-Bas soutiennent désormais ouvertement ces centres de retour externalisés. Giorgia Meloni en Italie avait déjà ouvert la voie avec son accord conclu avec l'Albanie. Même l'Union européenne commence à reconnaître la réalité trop longtemps niée que sans contrôle réel des frontières et sans capacité d'expulsion, toute politique migratoire devient fictive. Et pendant ce temps-là, la France, elle, hésite encore. Comme par hasard, Emmanuel Macron s'est montré très réservé et en retrait sur ces dispositifs, pendant que d'autres pays cherchent des solutions concrètes. Résultat, la France risque surtout de devenir encore une fois le maillon faible, la faille du système européen. Même le ministère de l'Intérieur alerte désormais lui-même sur le risque d'afflux d'entrées irrégulières si la France n'adapte pas rapidement son droit au nouveau pacte migratoire européen qui doit entrer en vigueur le 12 juin prochain. Problème, le gouvernement n'arrive même plus à faire voter les textes nécessaires au Parlement. L'Europe commence progressivement à durcir sa doctrine migratoire sous la pression des réalités sécuritaires, sociales et démographiques, tandis que la France reste paralysée entre blocage juridique, prudence idéologique et incapacité administrative. Un État qui ne contrôle plus réellement ses frontières, qui expulse très peu, qui peine à appliquer ses propres décisions administratives et qui dépend désormais de mécanismes européens pour tenter de reprendre la main, montre surtout un pouvoir qui subit davantage qu'il ne décide. Et pendant que les passeurs, eux, s'adaptent très vite aux nouvelles routes et aux failles du système, les institutions françaises continuent de produire des procédures, des délais et des blocages. Le risque aujourd'hui, c'est qu'à force de retard, d'hésitation, d'idéologie et d'impuissance politique, la France devienne la passoire migratoire de l'Europe occidentale.
4: Merci Magda.
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4: Et pour ce premier entretien, nous allons parler électrification. Est-ce que c'est la solution magique? C'est en tout cas un petit peu ce que suggère Emmanuel Macron. Emmanuel Macron qui, très récemment, a réalisé une réunion avec ce qu'il a appelé, eh bien, l'équipe de France de l'électrification pour signer un pacte national d'électrification. Et pour parler de ce sujet, eh bien, nous avons fait appel à Fabien Bouglet. Bonjour Fabien Bouglet.
8: Bonjour.
4: Alors vous êtes expert en politique énergétique, directeur de publication de la revue Transition et Énergie, auteur de plusieurs ouvrages également, mais là, ce que vous publiez donc avec votre revue Transition et Énergie, c'est un nouveau numéro qui s'appelle voilà les ennemis de l'intérieur. Merci Arnaud de l'afficher à l'écran, dans lequel effectivement, eh bien, vous revenez sur tous ceux qui quelque part représentent un danger au sein même de notre pays, à commencer par Emmanuel Macron lui-même.
8: Tout à fait.
4: Voilà, on reviendra peut-être un petit peu plus tard sur ce sujet. Simplement pour venir tout d'abord sur le cœur de cette question de l'électrification. Donc ce pacte national d'électrification d'Emmanuel Macron, il arrive évidemment après à peu près 9 ans de mandat, à tergiverser quant à la marche à suivre. Qu'est-ce que vous en avez pensé?
8: Bah écoutez, c'est le
4: Macron, il arrive évidemment après de à peu près 9 ans de mandat, à tergiverser quant à la marche à suivre. Qu'est-ce que vous en avez pensé?
8: Bah écoutez, c'est l'hôpital qui se fout de la...

0: et c'est un calcul que nous avons fait avec les différents experts sur les questions énergétiques, à nouveau une multiplication de la facture d'électricité par deux. Mmh. Et donc, décréter l'électrification des usages, décréter les interdits des chaudières à gaz, décréter l'obligation d'acheter des voitures électriques, n'a de sens que si la facture d'électricité est basse.
1: En réalité, il n'y a pas d'obligation. En réalité, c'est plutôt des objectifs de long terme. Mais
0: non, vous allez avoir l'interdiction des centrales au gaz et de l'usage du gaz. Mmh. Hein, c'est d'ailleurs les entreprises des travaux publics qui hurlent sur cette question. On a une multiplication de l'écologie punitive qui va contraindre et qui va obliger les Français à électrifier des usages pour lesquels une électricité est beaucoup trop chère. Et donc ça renvoie, parce que c'est tout est dans tout, ça renvoie à la question de la guerre de l'énergie. Parce que en réalité, ça fait 10 ans qu'on est en train de subir globalement une guerre de l'énergie. On a eu le choc gazier de 2021, on a eu la guerre en Ukraine, on a aujourd'hui la guerre en Iran. Et on a quoi ? Eh ben, on a une situation catastrophique. Mmh. On a d'une part les Français qui payent une essence toujours plus élevé à la pompe, avec des taxes qui s'imputent sur les factures d'essence. Et de l'autre côté, on a une facture d'électricité qui explose du fait, non pas de la guerre en Iran, non pas de la guerre en Ukraine, non pas du choc gazier, encore qu'un petit peu le choc gazier, mais du fait de nos politiques depuis 30 ans. Mmh. Et donc, en réalité, ce à quoi nous sommes en train d'assister avec ces pompiers pyromanes, avec ces Marie-Antoinette de l'énergie. Je pense à cette phrase qu'on propose à Marie-Antoinette de dire « Vous ne pouvez pas manger de pain, mangez donc de la brioche ». Là, Macron, c'est « Vous pouvez pas utiliser de voiture à essence, utilisez des voitures électriques ». Mais les voitures électriques, c'est 7 fois, 8 fois le prix d'une voiture essence. Et donc, on est, depuis 30 ans, enfin peut-être 5 fois, mais ça coûte très très cher. Demander à quelqu'un du monde rural d'acheter une voiture électrique, aujourd'hui il est tellement rincé qu'il ne peut pas. Et aujourd'hui, en fait, tout cela est la conséquence de cette guerre de l'énergie et de l'action des ennemis de l'intérieur, des ennemis de l'intérieur que nous avons dévoilés, que nous dévoilons avec une synthèse d'un grand dossier, qui est aussi la reprise d'éléments de plusieurs livres, parce que j'ai écrit un livre qui s'appelle Guerre de l'énergie, Géraldine Vossner du Point a écrit un livre Les Illusionnistes, Henri Vallard a écrit également un livre sur le sujet. Nous avons depuis 30 ans des ennemis de la France qui agissent et qui détruisent notre système énergétique, système électrique et système énergétique. Et c'est ça qui est extrêmement grave. Et Emmanuel Macron fait partie de ces personnes qui ont contribué à la destruction de notre système.
1: Alors, on sera tout à fait d'accord là-dessus. En revanche, il y a une question qui se pose, c'est quand même que depuis quelques années, objectivement, depuis ces fameuses rencontres de Belfort, Emmanuel Macron s'est remis à évoluer dans un sens qui est plutôt positif. Je dis pas que ça s'est traduit par de grands actes et que les résultats sont là, mais dans le fond, l'État a changé un petit peu de philosophie, au moins sur la question du nucléaire, en voulant déployer des mini EPR, effectivement achevant la centrale de Flamanville, en mettant d'autres objectifs un petit peu plus de long terme sur la production nucléaire. Dans le fond, est-ce que, certes, on va pas trop lentement, mais est-ce qu'on va pas dans la bonne direction finalement?
0: Ben, vous croyez, on vient d'annoncer la continuation du démantèlement tellement de Fessenheim. Mais attendez,
1: et Fessenheim, ça fait des années que c'est fermé.
0: Mais Fessenheim est encore possiblement en relance. Là, il y a eu des arrêtés pour finaliser le démantèlement de Fessenheim.
1: Il y a des débats quand même.
0: Il y a un débat. Non, Fessenheim, moi, vous savez, Transition et Énergie a un conseil scientifique de 8 spécialistes du CNRS, du Commissariat à l'énergie atomique, de Polytechnique, d'anciens dirigeants comme André Merlin, patron de RTE. Nous sommes en relation avec les ingénieurs. Vous pouvez pas dire d'un côté je relance le nucléaire et de l'autre acter la fermeture de Fessenheim, qui est une catastrophe économique. Mmh. On a 2 réacteurs nucléaires qui avaient encore 40 ans de possibilités, dont le prix est amorti, et aujourd'hui on se retrouve à fermer des centrales nucléaires qui fonctionnent et on va avoir un coup. Non, ça, je suis désolé, ça n'est pas une politique de relance du nucléaire. Et par ailleurs, pour les annonces de Belfort et les annonces des petits réacteurs modulaires, vous avez raison, c'est en 2021, lors du plan 2030. Mais ça fait 5 ans.
1: Oui, mais ça va dans le bon sens.
0: Mais ça va pas du tout vite. On a

0: Une annonce de Belfort en 2022.
1: Disons que ça va dans le bon sens, mais pas vite.
0: Mais attendez, Pierre Messmer, quand il lance le plan Messmer en 74, en 15 ans, ils ont construit 58 réacteurs nucléaires. Mmh. 20 ans à peu près. Mmh. Donc si vous voulez, il faut arrêter. Et c'était il y a 50 ans. Donc si vous voulez, on peut pas dire, avec la technologie d'aujourd'hui, avec l'intelligence artificielle, avec toutes les possibilités qu'on a aujourd'hui, on peut pas dire que c'est une réussite lorsque le président de la République annonce dans les annonces de Belfort en 2022, on va relancer le nucléaire, et qui nous fait comme annonce, on va relancer le nucléaire et on va installer 6 réacteurs nucléaires supplémentaires et 8. Ça fait 5 ans qu'on les a déjà annoncés. Mmh. Il faut d'urgence un plan de nucléarisation de la France, un plan de relance de l'hydrogène. D'ailleurs, j'ai fait un exposé de ma pensée sur la relance. Il faut développer l'hydrogène blanc en complément. Il faut supprimer la loi Hulot. Vous vous rendez compte qu'on a l'incapacité d'étudier les sous-sols français. On a des réserves de pétrole en Guyane. Mmh. On a des réserves de pétrole en France. Donc, si vous voulez, c'est le problème, c'est qu'aujourd'hui, on a beaucoup d'incantations, mais on n'a pas beaucoup d'actions énergétiques.
1: Je vais recentrer un petit peu sur le sujet de l'électrification, parce que c'est ce qui nous occupait à l'origine. Avec toutes les nouvelles technologies, comme évidemment le Bitcoin, ou alors l'IA, ou alors justement les nécessités justement de, par exemple, les adaptations au réchauffement climatique, ou toutes ces choses-là, avec la climatisation, par exemple, on sent qu'on a quand même de plus en plus besoin d'électricité pour développer toutes ces technologies. Donc, est-ce que l'électrification, de toute façon, c'est toujours le futur dans ce sens-là?
0: Oui, alors, en fait, ça dépend ce qu'on appelle électrification des usages. Vous avez parfaitement raison. L'électricité pour la France, ça a été un avantage géopolitique considérable. Ouais. Il faut se rappeler le plan Messmer en 1973, j'en parlais tout à l'heure, après le choc pétrolier qui a été lié à la guerre la guerre du Kippour, quand les pays du Moyen-Orient, comme l'Iran aujourd'hui, utilisent le pétrole comme arme de guerre. Le pétrole est multiplié par 4. Et comme la production électrique en France est basée sur les centrales au fioul, eh bien, on va électrifier l'électricité avec du nucléaire pour ne plus dépendre des énergies fossiles. Mmh. Et donc, aujourd'hui, presque 100%, il y a un petit pouillem de gaz, mais presque 100% de notre production d'électricité ne dépend pas de nos importations d'énergie fossile. Et ça, c'est l'électrification nucléaire et l'hydroélectricité. Et donc, effectivement, si on élargit ce qu'on appelle l'électrification des usages, c'est-à-dire l'électricité représente à peu près 25% de notre mix énergétique, puisqu'on a besoin d'essence pour le chauffage, pour les transports, pour le chauffage urbain, etc. Eh bien, on va, en élargissant notre capacité d'électricité, en faisant en sorte qu'on remplace l'électricité, le fioul par l'électricité, on va justement permettre.
1: Par exemple,
0: exactement. Voilà. Mais il y a d'autres techniques. Il y a la géothermie. La géothermie qui permet d'utiliser et d'éviter le gaz. Mmh. Et puis vous avez effectivement le chauffage. Vous avez différentes techniques. Et ça, c'est une bonne chose. Mais électrifier les usages à partir de bases d'électricité intermittente, c'est une très mauvaise chose. Mmh. C'est pour ça qu'il faut développer un nucléaire couplé à l'hydroélectricité et des capacités pour les pics de consommation. C'est pour ça, si vous voulez, que on a aujourd'hui une politique énergétique qui oriente vers l'électrification des usages, mais qui donne des réponses qui sont totalement inappropriées et qui vont totalement dans le sens inverse recherché. Parce que derrière, ce qui est recherché dans le fait d'utiliser l'électricité, c'est la souveraineté énergétique du pays. C'est de ne plus dépendre de nos importations d'énergie.
1: Vous faites un petit peu la transition, Fabien Bouglé, parce que imaginons une France où effectivement voilà le nucléaire se relance et finalement on travaille dans ce sens-là. Je vais prendre un exemple très concret dont on parle beaucoup, les voitures et les camions électriques. Oui. C'est-à-dire qu'on sait que par exemple le fret ferroviaire pourrait remplacer une bonne partie des camions si jamais il était développé. Ça, c'est dans le nucléaire. En revanche, pour les voitures, est-ce que l'autonomie dans la consommation de carburant, donc d'électricité, pour les voitures, pourrait compenser la dépendance nouvelle qu'on se créerait vis-à-vis des terres rares pour la construction des voitures?
0: Ah ben c'est le sujet. Vous avez raison. C'est-à-dire que en essayant de régler un problème, on en crée un nouveau.
1: Voilà.
0: Donc,
1: est-ce que ça vaudrait
0: ça, c'est un autre problème.
1: Oui.
0: Ben, c'est l'autre problème. C'est quelles sont nos dépendances avec l'électricité. Mais moi, je crois que bien sûr qu'il y a l'électrification des véhicules. Ça, c'est une chose. Mais vous avez tout un tas de sur les 2500 térawattheures d'énergie tout compris. Vous avez 2000 térawattheures. Vous avez pour les 2000, c'est-à-dire c'est ces 2000 qu'on va essayer de transformer d'énergie fossile en électricité. Vous avez, comme je le disais, je suis désolé de me répéter, mais vous avez la géothermie qui va permettre d'éviter, et ça c'est sur notre sous-sol. Vous avez l'hydrogène blanc. On a un des plus grands gisements d'hydrogène blanc en Europe, voire dans le monde, en France. Donc on a la capacité, et personnellement, je ne suis pas pour la fin des voitures aux énergies fossiles. Je pense qu'on aura toujours besoin, le monde aura toujours besoin, sauf si on trouve une pile miniaturisée. On va peut-être demain trouver des systèmes de piles miniaturisées. Mais
1: ce que vous voulez dire, c'est qu'en fait, il ne faut pas sauter sur sa chaise comme un cabri en criant électrification.
0: Exactement. Ouais. Il faut aussi relancer l'étude de notre propre énergie fossile. Il faut qu'on trouve des solutions pour avoir du gaz et du pétrole. Et on en a. Et c'est inacceptable qu'on ait interdit. Et ça, c'est Nicolas Hulot qu'on évoque d'ailleurs dans le magazine Transition Énergie, Guerre de l'énergie, les ennemis de l'intérieur. C'est Nicolas Hulot qui a empêché qu'on étudie. En Guyane, on a une des plus grandes réserves de pétrole mondiale.
1: Alors ça, c'est quand même très clairement sujet à débat, vous le savez bien, parce que normalement, la plus grosse partie appartiendrait plutôt au Suriname, et en réalité, la partie qui appartiendrait à la France serait quand même très limitée.
0: Mais en tout état de cause, il faut qu'on puisse exploiter notre propre énergie fossile.
1: C'est vrai qu'on peut pas savoir, ça
0: et
1: c'est sûr.
0: Et si on parle d'écologie, hein, Madame Tondelier ou Madame Rousseau, faut-il une énergie beaucoup moins impactante en termes de réchauffement climatique française ou du gaz naturel liquéfié américain qui est deux fois plus polluant que le gaz de schiste qui serait exploité en France. C'est une question aussi climatique. Et puis se pose la question, faut-il s'interdire d'exploiter nos propres ressources énergétiques dans notre pays alors que la Chine ou les États-Unis sont en train d'exploser leur gaz à effet de serre. Alors si la France met des éoliennes pour compenser 2% des augmentations de gaz à effet de serre de la Chine ou des États-Unis, à quoi ça sert que la France se tire une balle dans le pied? Par exemplarité, par souci de sauver la planète alors que les autres sont en train de la détruire. La France ne peut pas rester dans le caniveau de l'histoire, sur le côté. La France doit assumer son rôle de grand pays, et en particulier de grand pays nucléaire.
1: Voilà, merci beaucoup d'avoir été avec nous. On va s'arrêter là-dessus. Fabien Bouglet, merci d'avoir été avec nous. Je rappelle donc que vous avez publié donc ce nouveau numéro, si Arnaud peut l'afficher une dernière fois. Voilà, Guerre de l'énergie, les ennemis de l'intérieur. Voilà, chez Transition et Énergie, de juin à août. Donc vous avez 3 mois pour vous le procurer.
0: Aujourd'hui en kiosque.
1: Chers auditeurs, voilà. Aujourd'hui en kiosque, on a cette
0: exclusivité. Ou sur notre site internet.
1: Merci d'avoir été avec nous et à très bientôt, Fabien Bouglet.
0: À bientôt, merci.
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1: Chers auditeurs, c'est la fin de Ligne Droite, c'est la fin de cette matinale de ce jeudi 28 mai. Merci d'avoir été avec nous, ça a été un plaisir d'animer, pour moi, d'animer cette matinale. Simplement, si je veux, eh bien, si vous voulez faire un effort pour moi et procurer mon plaisir à animer de telles matinales, eh bien, je vais vous, Arnaud va vous demander, d'ailleurs, quelque chose à ma place.
3: Merci, Alexandre. 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
1: Merci beaucoup Arnaud. Et puis moi, de mon côté, je vous dis à demain. Matinale animée par Richard Lecesse, dans laquelle je retrouverai pour ma chronique blague. À demain.
3: À demain.
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0: Vous venez d'entendre Le Coucou de Daquin. 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Nous sommes le jeudi 28 mai, en semaine A de la grille des émissions de la radio. 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
2: Madame, mademoiselle, monsieur, bonsoir. Thibaut de Chassé au micro, très heureux de vous retrouver pour cette nouvelle séance du Libre Journal de la France profonde, même si les conditions de son enregistrement sont quelque peu tragiques, comme vous l'aurez compris, et nous y reviendrons dans la première partie. Voilà, le programme de ce soir est dense, ambitieux, comme souvent. Alors, tout d'abord, nous reviendrons sur la figure du frère Thierry. Sa voix était certainement bien connu des auditeurs, en tout cas des auditeurs fidèles de cette émission en particulier, mais on connaissait sûrement moins l'homme. Voilà, et nous allons donner quelques éléments avec, grâce au témoignage de quelques-uns de ses amis qui sont venus ou qui interviendront par téléphone tout à l'heure. Voilà, c'est quand même une personnalité hors norme qui nous a quittés, et puis cette émission lui doit beaucoup. Donc c'est justice que de revenir un petit peu sur le frère Thierry, qui nous a quittés le 25 avril dernier, des suites d'une maladie assez brève. C'était un petit peu soudain. Dans une deuxième partie, nous reviendrons sur le scandale, sur l'affaire des vitraux de Notre-Dame de Paris, avec un fin connaisseur, Maxence Écart. Vous savez que les vitraux de Viollet-le-Duc ont été rescapés, sont des rescapés de l'incendie de Notre-Dame, mais on veut quand même les changer pour les remplacer par des vitraux contemporains, donc contre toute logique, contre tout bon sens, et peut-être même aussi contre tout bon goût, voilà, pour ceux qui ont vu certaines images. Donc nous y reviendrons, nous donnerons des nouvelles de ce combat qui n'est pas terminé. Et puis enfin, dans une dernière partie, nous passerons des vitraux aux cloches, un peu plus haut, pour nous pencher sur l'histoire des cloches, la très belle histoire des cloches. C'est le titre d'un livre dont je recevrai l'auteur, Francine Bay, B-A-Y, donc pour évoquer cet instrument si particulier et qui a joué et qui joue encore un rôle si important dans notre civilisation occidentale. Voilà, tout d'abord, quelques petites annonces, si vous le voulez bien. Alors, il se passe des choses à la librairie française qui se trouve 202 rue Lecourbe, à Paris 15e, entre les stations de métro Vaugirard et Commerce. Donc librairie qui était assidûment fréquentée par le regretté frère Thierry. Il y a des rendez-vous prochains avec des auteurs, donc des rencontres, dédicaces. Par exemple, le vendredi 12 juin en soirée, de 17h à 19h, c'est l'écrivain suisse Uli Windisch qui viendra dédicacer son livre « Guillaume Tell, la puissance d'un mythe ». Le lendemain, samedi 13, c'est le professeur Alain Lanavert qui viendra de 15h à 18h présenter et dédicacer des ouvrages de Robert Brasillach qu'il a préfacé à l'occasion de leur récente réédition. Les éditions des Sept Couleurs font un travail remarquable en publiant des textes classiques ou même des inédits. de Robert Brasillach, un très beau travail d'édition, et puis avec des annexes précieuses et utiles, et une belle iconographie, et puis pour certains d'entre eux, donc une préface du professeur Alain Lanavert, bien connu aussi des auditeurs de Radio Courtoisie, voilà, notamment Notre Avant-Guerre, le Corneille aussi de Brasillach, qui est remarquable, et puis un roman inédit intitulé Les Vacances. Voilà, que dire d'autre? Le samedi 27 juin, par exemple, l'après-midi toujours, il y aura une double rencontre dédicace avec deux auteurs, donc Alain Pascal, à l'occasion de la sortie de son dernier livre, Du romantisme au national-socialisme, et donc, il signera aussi tous ses autres livres, hein, sur l'histoire occulte de la philosophie, notamment. Il sera accompagné d'Adrien Abosi, notamment à l'occasion de la parution de deux nouveaux livres consacrés à l'affaire Dreyfus. Un livre intitulé « Documents inédits sur Esterhazy et le commandant Cuignet » et l'autre intitulé « La revanche du Panama ». Voilà, il y a aussi l'auteur Francis Sanchez qui viendra présenter et signer son ouvrage « Anthropocosmos ». Bon, vous pouvez retrouver ces informations et d'autres sur le site de la librairie, librairiefrançaise.fr, ou alors en téléphonant au 01 83 62 98 12. Voilà, nous allons maintenant entrer dans la première partie de cette émission. En hommage au frère Thierry, donc, et pour évoquer sa mémoire, ça fait quand même bizarre d'employer ces mots. Hein, si moi, je suis...
3: Absolument.
4: Oui.
2: Ouais, j'ai du mal à m'y faire. J'ai le plaisir de recevoir, alors ce sera dans quelques instants par téléphone, le professeur Pierre Magnard, philosophe, professeur émérite à la Sorbonne, ancien président du comité national du CNRS. Aussi par téléphone, et dès maintenant, notre ami Alain Le Bihan, essayiste. Bonsoir Alain, vous m'entendez ?
5: Je vous entends tout à fait.
2: Bon, merci d'être avec nous. Et puis dans le studio, Daniela Yonkou, vous êtes anthropologue. Bonsoir.
6: Oui, bonsoir Thibault, merci beaucoup de nous avoir invités à cette émission.
2: Et aussi Charles, un ami du frère Thierry.
7: Bonsoir à tous, merci
2: d'être avec nous. Et puis nous attendons d'un instant à l'autre Maxence Écart, qui doit intervenir pour la deuxième partie, mais qui a aussi bien connu le frère Thierry, et donc je serais heureux de recueillir au micro son témoignage, voilà, sur cet homme qui nous a quittés, donc le samedi 25 avril, à l'issue d'une brève maladie, hein, la librairie française annonçait cette nouvelle, je cite, « Personnalité hors norme et truculente, véritable érudit, homme de conviction et militante infatigable, le frère Thierry laisse un bien grand vide derrière lui, et de nombreux amis atterrés. » Cette émission, alors je vais commencer par dire quelques mots si vous le voulez bien. Cette émission, le Libre Journal de la France Profonde, lui doit beaucoup, puisque depuis maintenant quelques années, il était présent presque à chaque fois, et on ne l'entendait pas toujours beaucoup au micro. Parfois, sa participation était très, très, très réduite, très laconique, et puis d'autres fois, on l'entendait davantage. En revanche, il a aidé aussi beaucoup dans les coulisses, si je puis dire, parce que il faut se renouveler presque chaque mois avec cette émission. Et au fil des ans, bon, il n'est pas toujours aisé de trouver de nouveaux thèmes, de nouveaux invités qui soient disponibles. Voilà, de nouvelles idées, si possible bonnes, et si possible aussi originales, de thèmes. Et le frère Thierry a beaucoup aidé en ce sens, hein, en suggérant des idées, en entrant en contact avec des personnes ou en présentant des personnes qu'il connaissait déjà, puisqu'il avait tout de même un réseau social impressionnant. Très impressionnant, nous en dirons peut-être quelques mots. Voilà, donc, je l'ai invité lui-même comme invité principal, donc, hein, à quelques reprises, mais finalement pas si souvent, mais il était là pour mettre un petit peu son grain de sel la plupart du temps. La dernière fois que je l'ai reçu comme invité principal, c'était au mois de décembre, à l'occasion du 150e anniversaire de la mort de Don Guéranger,
7: oui.
2: Donc auteur, personnalité catholique majeure du 19e siècle, et puis auteur majeur aussi, et restaurateur de l'ordre bénédictin en France, après les affres de la Révolution. Et le frère Thierry était aussi, issu du monde bénédictin, donc il était attaché à cette figure, et il la connaissait très bien. Alors nous avions consacré cette émission au mois de décembre, et le frère Thierry en était très content, et moi aussi. Évidemment, le sujet n'avait pas été épuisé, donc l'émission en appelait d'autres. Bon, tant pis. Vous pouvez l'écouter, toutefois, donc sur le site de la radio, puis elle a été mise aussi, hein, sur YouTube, Elle est sur la page d'accueil, notamment sur la page d'accueil du site de la Librairie Française. Voilà, cette émission consacrée à Don Guéranger, dans laquelle vous pourrez réentendre le frère Thierry et puis mesurer un petit peu l'étendue de ses connaissances, hein, parce que c'était tout de même impressionnant. Voilà, et puis quelques semaines après, donc au mois de février, avec le frère Thierry, nous rendions un hommage à notre ami Jean-Baptiste Robert, qui pendant plusieurs années était présent avec nous aussi dans les coulisses, puisqu'il tenait l'accueil téléphonique. Hein, et il n'avait même pas 50 ans, et il est mort assez soudainement, avec de problèmes de santé. Nous en avions été assez émus avec le frère Thierry, nous lui avions rendu un petit hommage. Donc c'est toute une page, hein, qui se tourne pour cette émission. Avec Jean-Baptiste et avec le frère Thierry, nous sommes allés de nombreuses fois après ces émissions tardives pour prolonger les discussions avec nos invités dans des bistrots attenants. Voilà, et ça a pu se terminer très tard. Hein. Alain Le Bihan en a été aussi témoin quelques fois. Voilà. Donc cette émission lui doit beaucoup. Nous allons essayer donc de continuer ce combat, hein, ce combat culturel. Qui tenait tant à cœur du frère Thierry. Mais bon, il va falloir trouver un nouveau souffle, hein, pour l'émission qui était à l'orée de ses 10 ans. Hein, nous comptions fêter les 10 ans de l'émission dans un mois maintenant. Voilà, je ne sais pas ce que nous allons faire finalement. Alors Alain Le Bihan, je vais commencer par vous qui êtes au téléphone, si vous voulez bien. Voulez-vous nous dire comment vous avez connu le frère Thierry et depuis combien de temps?
5: Oui, mais au préalable, je suis complètement d'accord avec tout ce que vous venez de souligner. Et c'est une très belle vue du personnage. Moi, je l'ai rencontré il y a 6 ans, au moment où j'écrivais Macron, le grand liquidateur. C'était dans une réunion un peu spéciale. Et il m'a proposé de le recontacter quand j'aurais fini. Ce que j'ai fait, il l'a lu, et puis on est rentré en contact. Et je suis rentré en contact avec vous par la suite. C'est comme ça que les choses ont commencé. Et je crois que depuis ce moment-là, je ne crois pas que ne pas être resté sans le voir une semaine.
2: Ah oui.
5: Il y avait toujours une raison ou une réunion ou la librairie ou l'émission qui faisait que je le voyais souvent. Et donc c'était aussi un paradoxe parce que j'avais l'impression que je le connaissais depuis des années. On était proches parce que bon, souvent on était en voiture ensemble. Il habitait dans l'Est parisien comme moi, donc on avait déjà 1h30 de voyage quand on quittait Paris, la librairie ou la maison de la radio. On était devenus très très proches. Quoi. Il y avait un certain nombre de choses qu'on n'avait pas besoin de se dire pour se comprendre. Ça coulait de source. D'ailleurs, je me suis aperçu quand il était décédé, comme un peu tout le monde, que ça aurait pas été plus mal qu'on en connaisse davantage. Ça aurait certainement simplifié un certain nombre de choses. Alors. Donc, durant ces voyages, si vous voulez, moi, j'ai eu une formation accélérée sur un certain nombre de sujets que je n'avais jamais abordés. Bon, il y a eu tous les problèmes de la religion, naturellement. Et au-delà de ça, il y avait toutes les rencontres qu'il avait eues avec les auteurs, tous les auteurs qu'il avait étudiés, donc qu'ils soient dans la littérature pure ou de la philosophie. Donc, il me faisait digérer ça avec une extrême facilité. Et donc, alors, on discutait dans la voiture en permanence sur les sujets dans les sujets qui étaient abordés, y compris sur les problèmes de spiritualité. Ouais. Et en même temps, il m'a fait connaître des personnages importants, enfin des personnages qui m'ont marqué. Bon, il y a vous et toute l'équipe qui est autour de vous, qui fait que bon, on reste dans le bain de la connaissance, dans le mouvement des idées. Hein, c'est quand même assez fondamental pour les hommes. Et d'autre part, ne serait-ce que le professeur Magnard que vous allez recevoir dans très peu de temps. J'ai fait la rencontre du professeur Magnard grâce à frère Thierry. Et actuellement, je vois le professeur Maillard une fois par semaine, et on essaye et je l'interviewe de telle façon à pouvoir transmettre toutes ses connaissances à l'opinion. C'est vrai aussi dans le cours de l'émission, parce que je l'ai vécu. C'était la discussion entre Gérard Le Tailleur et puis frère Thierry sur les églises parisiennes.
2: Oui.
5: C'était un numéro exceptionnel, cette rencontre. Et donc voilà, toutes ces choses, je les verrai plus. Et quand vous m'avez appris sa mort, ça m'a foutu un coup. Ça m'a fait quelque chose.
2: Ah oui, je veux
5: dire, important.
2: Bien sûr. Oui, il avait fait bénéficier les auditeurs de Radio Courtoisie d'un feuilleton. C'était son idée d'un feuilleton consacré à l'histoire et à la présentation des édifices du Paris religieux ou du Paris sacré. Ça a duré tout de même, je pense, peut-être quelques dizaines d'émissions avec Gérard Le Tailleur, parfois très brièvement, parfois plus longuement.
5: Oui. Ah non, mais vous aviez l'impression, quand vous étiez avec lui, parce que c'était ça qui était extraordinaire, vous aviez l'impression de rentrer dans l'église, il vous disait, donc vous regardez sur la gauche, vous avez ça, un peu plus loin, vous faites trois pas, Non, mais c'était inimaginable, parce que il n'avait pas de feuille de papier devant lui. Et Gérard Le Tailleur, qui connaissait le sujet aussi sur le bout des doigts, il ne remettait jamais en cause ce que disait frère Thierry, parce que ça allait de soi pour l'un et pour l'autre. Alors il y avait aussi un aspect aussi que j'ai pas souligné, parce que c'était aussi un personnage truculent, c'est-à-dire que il aimait bien faire des blagues aussi.
2: Il pouvait être bougon, c'est vrai, mais aussi très facétieux.
5: Puis il avait un beau sourire. Il avait un beau sourire quand il avait fait une niche là. Il vous regardait, bon, vous avez compris tout de suite.
2: Oui.
5: C'était c'était une farce.
2: Il était très facétieux. Heureusement, il n'a pas tellement exprimé son humour au micro de Radio Courtoisie, parce que je pense que la radio aurait été fermée depuis longtemps. C'est un humour qui ne correspondait pas forcément aux normes du moment, voilà, dans tout un tas de domaines.
5: Je me rappelle que des fois, vous lui faisiez les gros yeux.
2: Oui, j'ai eu quelques frayeurs. J'ai eu des frayeurs.
5: Et puis, à ce moment-là, il faisait l'étonné. Après, il me faisait un coup d'œil, comme ça, tout était réglé.
2: Oui. Il m'a occasionné des sueurs, parfois, c'est vrai.
5: Ah non, en tout cas, moi, c'est un personnage extraordinaire. Je suis vraiment content de l'avoir rencontré. Alors, il m'avait fixé l'objectif de faire revivre Retour au réel.
2: Ah, oui.
5: Bon, ce que j'essaye de faire, j'ai beaucoup de difficultés parce que c'est des problèmes numériques, des problèmes d'ordinateur à résoudre. J'ai eu des soucis de ce côté-là, mais de toute façon, le retour au réel revivra les 350 émissions qu'il a faites seront de nouveau sur le accessible. Et j'espère avoir le soutien du plus grand nombre des amis de frère Thierry et de Radio Courtoisie.
2: Oui, mais écoutez, nous donnerons les nouvelles de l'avancement de ce projet précieux. Et donc il faut signaler aux auditeurs qui l'ignoraient que le frère Thierry a pendant des années animé un cercle culturel qui se nommait le cercle de la Réopage. Et donc, pendant des années, il a organisé chaque lundi un dîner-conférence. Donc chaque semaine, c'était vraiment un travail incroyable, au parloir chrétien du Vieux Colombier, à côté de Saint-Sulpice, un petit bar associatif,
5: la période du Vieux Colombier, oui.
2: Un peu original, on va dire, fantaisiste.
5: Oui, mais.
2: Et donc, il avait créé une petite communauté d'habitués. Et puis, les interventions donc, de ses invités, très variées, et souvent des gens de grande qualité, très intéressants, étaient filmées. Et tout ça a été mis sur une chaîne YouTube, et puis ensuite il y a eu des problèmes. La chaîne a disparu, et donc ce sont surtout ces vidéos, si je comprends bien, que vous essayez de remettre à la disposition du public.
5: Les vidéos, voilà. Les vidéos, elles sont. J'ai réussi donc à les récupérer. pas toutes, mais j'en ai quand même quelque chose comme 340.
2: Oui.
5: Donc, ça permet de toute façon de faire revivre un site qu'il a créé, un principe qu'il a créé, qu'il appelle Retour au réel, dans lequel on peut interviewer des auteurs du livre qui apportent des éléments nouveaux, de la connaissance sur l'histoire, sur l'économie, sur la spiritualité.
2: Oui.
5: Voilà, donc je m'inscris dans cette démarche.
2: Bon, formidable. Nous vous en remercions. Alors, Retour au réel, c'est ainsi qu'il avait renommé, puisqu'il avait fallu renommer son cercle culturel.
5: Oui, là, c'est toujours...
2: renommé Retour au réel, et c'est une référence au philosophe Gustave Thibon, le philosophe paysan catholique que le frère avait connu et pour lequel il nourrissait une grande estime. Un philosophe du réel, voilà. Donc, d'où le nom, Retour au réel. Très bien.
5: Oui, qui est déjà un titre exceptionnel en lui-même.
2: Tout un programme, bien sûr.
5: Eh bien voilà, c'est ce que je souhaitais, pour Frère Thierry.
2: Merci beaucoup.
5: Et je crois que vous avez Frère Magnard.
2: Voilà.
3: Cher Steve Wood.
2: Merci.
3: Pour cette évocation si émouvante.
2: Je vous en prie. Alors c'est le professeur Magnard qui nous fait le plaisir d'être avec nous.
5: Voilà, je vous laisse.
2: Voilà,
5: je
2: au revoir Alain, merci. Merci beaucoup, à très bientôt.
5: À très bientôt, merci. Merci Thibault, et bon courage.
2: Merci. Alors, professeur Pierre Magnard, merci d'être avec nous par téléphone. Pouvez-vous nous dire à votre tour comment vous avez connu le frère, et puis quelle a été la nature de votre relation, et quels souvenirs il vous laisse ?
3: Eh bien, c'était un éveilleur, c'était un animateur, c'était un... qui laissait passer aucune question sans qu'elle soit vraiment posée et résolue. C'est un homme très exigeant du point de vue de la vérité. Et c'est ce culte de la vérité qui a fait en sorte que je me suis attaché à l'écoute du frère Thierry, et que je n'ai pas manqué une seule des séances du parloir du vieux Colombier.
2: Ah oui.
3: J'ai toujours été fidèle à cela. Et ce que je veux dire ce soir, c'est combien je suis orphelin, puisque... comment aller à la vérité maintenant sans l'approche du frère Thierry ? Comment je suis amputé de celui par lequel j'étais en prise sur le réel ? Il faut dire que nous avons vécu une période... d'intoxication très poussée, et que il fallait précisément des sortes de prophètes pour pouvoir nous laisser entrevoir un retour au réel. Des prophètes. C'est comme ça que je le voyais, dans sa pure de pauvre aux yeux du monde. Il nous arrivait du fin fond du désert, comme un père du désert, et il donnait une parole précisément à cette vérité orpheline.
2: Merci Pierre Magnard de ces mots très très forts et de ce bel hommage.
3: Alors ce que je voudrais ajouter,
2: oui,
3: c'est que avait à l'endroit de la vérité une attitude paradoxale. Paradoxale en ce sens que il était toujours en rupture, toujours en porte-à-faux, toujours en démenti, toujours en conflit. Et c'est cette attitude combative qui précisément nous obligeait de ne rien perdre de son enseignement et de suivre toutes les étapes de ce retour au réel. Retour au réel, pourquoi ? Parce que 68, mai 68, nous avait été en quelque sorte imposé comme une perte du sens des choses. Et ce retour au réel était donc le passage obligé d'un retour à la vérité. La vérité, il faut dire que Frère Thierry avait à son endroit une passion violente, une passion qui ne s'accommodait pas des facilités, des compromis, et qui se voulait précisément total. Et c'est pourquoi il avait une sorte de fidélité à la colère. Car la Syrie était un homme en colère, car il voyait trop combien on avait défiguré la vérité. Il voyait trop comment on s'était mis dans des conditions d'impossibilité vis-à-vis d'elle. Et c'est cette prise de conscience qui s'imposait absolument. Il fallait, et c'était précisément l'objectif de toutes les soirées du Vieux Colombier, il s'agissait précisément d'effectuer ce retour au réel. Comment cela s'effectue-t-il? De la façon la plus simple, il me téléphonait la veille pour me demander si je pourrais réactualiser une lecture de Montaigne ou bien une lecture de Pascal. Et réactualisant ces lectures, si je pouvais donner une chance de rencontrer à nouveau la vérité. La vérité, pour un homme en colère, c'est évidemment quelque chose de lourd à porter. C'est quelque chose de difficile à vivre. C'est quelque chose d'insupportable. La vérité comme précisément ce qu'on n'a pas le pouvoir de porter. Et c'est cette vérité qu'il s'agissait de retrouver dans une relecture de Montaigne ou de Pascal ou de quelque autre grand témoin de ce qu'avait été cette recherche du réel dans la philosophie occidentale. Alors, on se retrouvait très, très modestement autour de sa table, prêt à nous nourrir de sa parole, sans doute, et surtout de sa passion, mais aussi, évidemment, de ce repas qu'il confectionnait pour nous avec sa simplicité et sa modestie, afin que le retour au réel ne soit pas un simple préambule ou mais qu'il corresponde à une réalité effective. Et le débat se déroulait jusque à la nuit tombée et nous nous trouvions là. Ensuite, sur le trottoir, le plus souvent mouillé par une pluie, mais le prince Thierry n'avait aucun égard à sa santé et à ce qu'il était. Et il subissait toutes les intempéries, comme si ce dommage n'existait pas. J'ai l'impression que je me trouvais devant un témoin, devant un homme de foi qui professe avec colère une vérité que l'on ne veut plus admettre et qui voudrait nous retrouver dans l'âme de ceux qui combattent vraiment pour la vérité en prenant conscience de l'injure qu'on lui fait tous les jours, en donnant dans le compromis, en le laissant aller, dans une sorte de recherche complaisante, enquête de tout arrangement possible avec cette vérité.
2: Oui. D'ailleurs, merci beaucoup, merci professeur Magnard pour ce très bel hommage, ce très beau témoignage. C'est le frère Thierry qui nous avait mis en relation et qui avait été à l'initiative de plusieurs émissions durant lesquelles vous aviez fait bénéficier les auditeurs de Radio Courtoisie de vos grandes connaissances, notamment autour de Pascal, dont vous êtes l'un des spécialistes. Merci encore, monsieur le professeur.
3: Oui, j'ai écouté tout l'après-midi le une présentation avancée, courageuse et sans complaisance de l'œuvre de Pascal. Par une personne qui mérite qu'on lui rende hommage, car son évocation de la vérité était véritablement digne de cette exigence. Mmh. Il s'agit de la façon dont Laurence de Villers a présenté les notions de foi et de raison, de cœur et de raison chez Pascal. Et
2: oui.
3: Qui a essayé de montrer que le progrès était peut-être au fond de l'horizon. L'horizon que nous prétendons dépasser, mais qui est là tout de même au seuil de nos réflexions, comme une butée, comme un butoir. Et c'est cet horizon que Thierry voulait nous amener à toucher le doigt et en se demandant si véritablement on pouvait rester dans les limites de la raison. La foi dans les limites de la raison.
2: Oui.
3: Et je pense que le frère Thierry ne préjugeait pas de mon interprétation, mais il l'a provoqué et il me contraignait précisément ce passage à la limite, passer sur l'autre rive. Passer sur l'autre rive, c'est-à-dire sur la rive où l'on peut précisément concevoir une vérité sans faille, une vérité entière.
2: Très bien, écoutez, ce sera malheureusement une conclusion, une très belle conclusion, parce que nous allons devoir passer la parole à d'autres invités. Mais nous pourrons revenir sur ces thèmes avec grand plaisir, professeur Magnard. Merci beaucoup de votre témoignage.
3: Cher Thibault, merci de tout cœur.
2: Je vous en prie.
3: De me donner la possibilité de rendre justice à la mémoire du frère Thierry.
2: C'est bien normal.
3: Sans lui, il n'y aurait pas eu ces rencontres. Il n'y aurait pas eu ces amitiés qui constituent le lieu même d'émergence de la vérité. Mmh. Les amitiés.
2: Oui. Oui. Merci, professeur Magnard. À bientôt.
3: Je crois qu'il y a un mot qu'il faut retenir. C'est le mot colère.
2: Oui.
3: Frère Thierry était un homme en colère, car il n'avait pas la moindre compromission avec l'erreur. Et l'autre mot qu'il faut retenir, c'est précisément le mot témoin de la vérité. témoin de la vérité.
2: Oui. Merci.
3: Nous montrer que
2: oui.
3: Nous sommes à chaque instant engagés dans ce service de la vérité.
2: Très bien. Merci, professeur Magnard. Voilà, nous sommes toujours sur Radio Courtoisie, le libre journal de la France profonde. Je me tourne vers mes autres invités, puisque leur tourne Daniela Yonkou. Vous connaissez bien maintenant le professeur Magnard. D'ailleurs, c'est le frère Thierry qui vous a présenté. Que pouvez-vous nous dire du frère Thierry ?
6: Oui, tout à fait. Bah, tous les points essentiels, je pense qu'on s'est déjà évoqué. Il était un homme de foi, de vérité, bon, très passionné du patrimoine religieux de la France, des traditions de la foi chrétienne. Il était en même temps une porte vers d'autres personnes. Moi, je veux évoquer, souligner en même temps son amitié avec Père Jean Boboc, un théologue roumain, donc médecin et professeur d'anthropologie chrétienne aussi, celui qui a créé le centre de recherche Dumitru Stăniloae et qui est centre de recherche et de formation qui existe encore.
2: Oui.
6: Il a fait sa thèse sur l'eschatologie de la théologie chrétienne et donc j'étais témoin à leur amitié.
2: Voilà, vous êtes vous aussi roumaine d'origine et...
6: Oui, tout à fait. Par l'intermédiaire du Jean Boboc, je pense qu'on a réussi à ça, que j'ai réussi à m'approcher et de l'amitié moi-même, parce que je l'ai connu aussi du parloir chrétien où il tenait ses conférences, mais là on s'est pas approché beaucoup plus.
2: Père Jean Boboc était quelqu'un pour qui le frère Thierry avait beaucoup d'estime, une très grande estime et beaucoup d'affection aussi.
6: Tout à fait.
2: J'ai eu l'occasion de le constater lors des funérailles du père Boboc, qui est mort prématurément d'un cancer.
6: D'un cancer, oui, exactement.
2: J'ai en souvenir, pour ma part, je ne l'ai pas tellement connu, mais nous avions fait une émission à l'initiative du frère encore, avec le père Boboc, sur la question du transhumanisme.
6: Tout à fait.
2: Parce qu'il connaissait bien ce sujet.
6: Il a écrit un livre, oui, exactement.
2: Oui, c'est ça. Et ça avait été une très belle émission. J'ai vu de très bons retours. Et après, nous étions allés prendre un verre et la discussion s'était terminée très tard, très tard.
6: Oui, tout à fait.
2: C'est moi le plus jeune, d'ailleurs, qui avait dû... mettre un terme au débat. J'étais épuisé tard dans la nuit dans un café à côté avec le frère Thierry et le père Boboc, mais c'était passionnant.
6: Oui, là,
2: vous pouvez l'imaginer.
6: Bah, il était professeur de bioéthique en même temps, donc il était centré sur les vrais sujets actuels, mais il se posait des questions sur ce qui est éthique, morale, donc il n'hésitait pas de se lier à ces questions. Il a écrit les deux livres, donc La Grande Métamorphose, c'était sa thèse de doctorat, et après le transhumanisme décrypté. Et c'est lui-même, comme il a évoqué professeur Magnard, qui est entré en contact avec lui, il lui a préfacé le livre, c'était un très bon livre aussi, ça m'a marqué. Ouais. Et moi, j'étais très émue aussi par leur amitié, donc c'était très extraordinairement humaine et sacrée. Bon, ils mettaient au sein de leur discussion, bon, bien sûr, le Christ, les anges, les saints, ils avaient leurs discussions. Et après, moi-même, quand j'avais mes discussions avec frère Thierry, quand on avait des contradictions sur des questions théologiques, dogmatiques, il disait « Non, je n'ai jamais eu ces problèmes avec Jean Boboc ». Il comprenait bien, il a compris la cohérence, donc il évoquait à plusieurs fois, il le citait après. Et il me faisait comprendre pourquoi. Donc, c'était une continuation après par frère Thierry des sujets que j'avais pas finalisés avec Père Boboc. Moi, je traduisais pour lui parce qu'il publiait en roumain. À l'époque, il connaissait pas très, très bien le roumain. Il connaissait le français avec Père Boboc. Moi, je traduisais pour lui parce qu'il publiait en roumain. À l'époque, il connaissait pas très, très bien le roumain. Il connaissait le français. Donc,

0: Et sa mort, il a continué de venir à la cathédrale romaine. Les Romains, les croyants, ils connaissaient parce qu'ils les voyaient ensemble. Donc, il
1: Oui.
0: avait.
1: Et le frère Thierry était très intéressé aussi et très connaisseur du christianisme oriental et de ses divisions aussi, malheureusement. Mais, et donc, il fréquentait tout un grand nombre de lieux de culte variés.
0: Oui, tout à fait, il connaissait
1: Et il
0: le.
1: avait des connaissances un peu partout. Il avait une très grande connaissance, hein, de l'histoire ecclésiastique, de l'histoire religieuse,
0: Bah oui, les sujets, c'est autour
1: politique
0: de ça.
1: aussi, oui.
0: C'est ça, autour de la philosophie, la théologie des premiers siècles, la philosophie chrétienne des premiers siècles.
1: Et
0: Après, c'est vrai,
1: oui.
0: il était intéressé à Pascal, donc il voulait faire des publications et beaucoup d'émissions avec Pierre Manière, professeur
1: Ouais.
0: Pierre Manière, sur Pascal. Et
1: Le
0: donc.
1: frère Thierry s'intéressait à la patristique, il avait de solides connaissances, hein, quant au père de l'Église. Hein. C'est intéressant.
0: Exactement.
1: Bon, le frère Thierry était, quitte à se répéter, un véritable érudit. Voilà. Le mot est parfois utilisé un petit peu à la légère ou avec emphase, mais pour lui, je pense que c'était vraiment adapté. Hein. Tous ceux qui l'ont connu ont été impressionnés, et puis il n'était pas du genre à étaler avec vanité ses connaissances et sa culture. Hein. Il fallait le faire dérouler, et c'était sans fin.
2: Mais c'était un homme de l'esprit, hein, c'est certain.
1: Ouais.
0: Il était très humble, oui, en même temps. C'est ce qu'il a bien remarqué et suggéré le professeur Pierre Manière. Il avait sa manière de vivre les choses. Il n'était pas du tout attaché au matériel. Il était d'esprit et était très, très, très spirituel. Et
1: Oui.
0: il nous a attiré l'attention là-dessus.
1: Oh, il se nourrissait. Moi, je l'ai vu, il ne se nourrissait quasiment pas, si ce n'est de café, de tabac et de livres.
0: Oui, c'est ça.
1: Il était bien à la librairie.
0: Il était très passionné par les livres et par tout ce qui est culture chrétienne en général. Donc.
1: Oui. Merci
0: Je t'en prie.
1: Daniela Iancu pour ce témoignage. Et je me tourne maintenant vers notre ami Charles. Alors, le frère Thierry, vous le connaissez peut-être depuis moins longtemps que
3: Absolument.
1: d'autres, mais vous l'avez quand même bien connu. Pouvez-vous nous en dire plus?
3: D'abord, j'aimerais témoigner ma reconnaissance pour le frère Thierry. Puisque c'est lui qui m'a ramené à la foi, c'est lui qui m'a ramené à la lecture spirituelle. Mes lectures avant étaient purement, disons, romanesques, sans fond, enfin, sans ce fond-là. Et donc, grâce à lui, j'ai retrouvé des chemins, dirais-je, ascensionnels. Et pour cela, je suis très reconnaissant, comme vous venez de le spécifier. Effectivement, j'ai rencontré Frère Thierry à la Librairie française.
1: C'était un pilier, hein,
3: Oui,
1: passé
3: un
1: son temps.
3: conseiller formidable. Et effectivement, je l'ai rencontré l'année dernière au mois de juillet, grâce à une émission de Radio Courtoisie.
1: Ah.
3: Il y avait Alain Pascal qui témoignait, qui disait qu'il allait faire une séance de dédicace à la Librairie française au 200 de rue Lurcourbe, comme tout le monde doit le savoir maintenant. Et il s'avère que j'habite pas très loin. Et je me suis dit, allons voir. Et j'y suis allé, je suis directement tombé sur lui. Ce qui est, ce qui peut pas, enfin, si vous, quand vous le rencontrez, un léger décalage. Et j'ai été très curieux de sa personne, très vite, et effectivement une personnalité hors norme, quelqu'un de extrêmement polarisant à certains moments et totalement qui rendait presque addict à son écoute.
1: Il aimait bien provoquer. Hein.
3: Oui, il a, enfin, c'est, et d'ailleurs il
1: Il avait de la casse un petit peu.
3: Exactement, et il en riait beaucoup, avec un espèce de semi-rire presque indélicat, mais tout très touchant. Donc il y avait beaucoup de paradoxes chez
1: Oui.
3: cet homme, et beaucoup d'émotions, beaucoup de tristesse, beaucoup de rêves, beaucoup de passion.
1: Oui, c'est vrai. Toujours des projets.
3: Toujours, toujours,
1: Projets pas toujours réalistes. Oui,
3: non
1: oui.
3: plus, mais beaucoup de rêves. Et il les faisait partager. Et c'était quelqu'un, enfin, il m'a fait un espèce de programme sur mesure pour moi, pour essayer de m'extraire un peu du marasme dans lequel nous vivons et dans lequel je vivais un peu plus particulièrement, en tout cas. Et c'est vrai, voilà. Donc, le témoignage que je souhaite faire à propos de Frère Thierry, c'est cette reconnaissance.
1: Ah, mais c'est précieux.
3: Oui, bah,
1: Okay. Vous
3: ça a
1: n'êtes peut-être
3: été.
1: pas le seul qui l'a aidé
3: Ah,
1: à
3: sans
1: retrouver
3: aucun
1: le
3: doute,
1: chemin
3: tout à
1: de
3: fait,
1: l'Église.
3: tout à fait. Nous sommes une petite flopée
1: À Saint-Eugène,
3: à
1: notamment à Paris, il y
3: Saint-Eugène,
1: en a dont il
3: absolument,
1: était
3: Saint-Eugène,
1: assidu.
3: Sainte-Cécile.
1: Ouais.
3: Il avait sa place au dernier rang, bien connue, place à laquelle il manque maintenant. Mais les gens qu'il a fait venir prennent le relais et nous espérons qu'à notre tour, nous ferons prendre le relais à d'autres qui le feront.

0: apprendre à d'autres. Donc, je remercie vivement le frère Thierry pour cela. Je suis absolument certain qu'il nous entend. Donc, merci beaucoup, frère Thierry.
1: Moi, je voulais ajouter en même temps que moi aussi, je suis arrivée à la Livrée française grâce au frère Thierry.
0: Ah, oui, d'accord.
1: Et après, j'ai
0: un très bon conseiller.
1: Écouter, oui,
0: un très, très bon conseiller.
1: Je remercie pour
2: la,
1: ça.
2: La Livrée française lui doit énormément. Pour vous dire, si elle existe encore, c'est en partie grâce à lui, puisque elle s'est retrouvée quand même en difficulté économique il y a quelques années. Il était question même qu'elle, de la fermer. Et le frère Thierry s'est dressé vent debout. Et il a eu un rôle dans le fait que la librairie se maintienne et essaie de trouver un nouveau souffle en déménageant, tout en restant dans le 15e arrondissement, mais en déménageant rue Lecourt. Ben, c'était toute une épopée. Mais elle lui doit beaucoup, notamment à cette occasion où elle a dû affronter différents problèmes et obstacles. Et puis, il était effectivement tout le temps là, prêt à aider, et puis à donner des conseils aussi, à faire venir des gens. Enfin, c'est devenu un lieu de rencontre aussi et de discussion. Et puis, ses conseils étaient appréciés quand il les donnait. C'était pas toujours le cas, mais c'était souvent apprécié, notamment sur les questions historiques et puis bien sûr religieuses. Au nom de la librairie française, je voudrais aussi lui exprimer publiquement notre grande gratitude. Il a sa photo en grand maintenant dans la librairie. Il y passait vraiment une grande partie de sa vie. Et c'était pour lui quelque chose d'important humainement, mais aussi, le frère Thierry, c'était aussi un militant, infatigable. Et son combat principal, c'était le combat culturel. Il en parlait régulièrement. Et pour lui, cette librairie, c'était un élément indispensable, bien que modeste, mais de ce combat culturel qui lui tenait tant à cœur. Voilà. Et je l'ai dit il y a pas longtemps, mais à ce micro, le frère Thierry voyait régulièrement le professeur Manière. Et vous étiez là aussi, Daniela, j'ai vu une vidéo. Et le frère Thierry, à un moment, avait cette réflexion sur la culture. Il rappelait que c'était le mot avait la même racine que culte. Et que défendre la bonne culture, c'était aussi une manière de rendre hommage au créateur. Et puis, pour dire un mot encore sur le frère Thierry, si vous voulez bien, par rapport à la librairie, c'était de façon générale un homme du livre.
1: Oui, le frère Thierry, tout à fait.
2: C'était un homme du livre. Il lisait beaucoup, il retenait. Ses connaissances encyclopédiques, il les a acquises grâce aux livres. Il avait aussi probablement une mémoire prodigieuse, mais il y a de très nombreux livres dont il pouvait parler comme ça, et de très nombreux auteurs, parfois connus presque que de lui, mais dont il pouvait parler et diriger comme ça précieusement ses amis ou les gens qui le souhaitaient par ses conseils ou par ses idées de lecture. Il avait aussi une bonne pratique de livres en tant qu'objet. J'étais stupéfait parfois. Quand il fallait donner une cote, une valeur marchande à des livres d'occasion ou des livres anciens, il était toujours dans le mille, si j'ose dire. Il connaissait bien les valeurs et les cotes des livres. Il m'avait expliqué qu'il avait été chargé d'une bibliothèque à un moment dans une communauté religieuse, et c'est ainsi qu'il s'était formé, qu'il avait gardé à peu près une vision claire de la valeur des livres. C'était remarquable aussi cet aspect. Mais il a eu plusieurs vies, à vrai dire. Les pièces du puzzle commencent à se réassembler, mais il a une vie, je dirais difficile et complexe sur son parcours religieux. Et en plus, c'était un homme très mystérieux qui gardait jalousement son secret, les secrets sur lui. C'était très difficile d'obtenir des informations. Mais enfin, il a pratiqué plusieurs communautés. En général, dans le domaine bénédictin. Il était notamment à Couloutre avec l'abbé Schaeffer, ça je l'ai appris il n'y a pas longtemps. C'est pour ça qu'il lui gardait une grande estime et une grande affection.
3: Je crois qu'il est allé un peu partout.
2: Il est allé un peu partout. Ouais. Et puis donc il a exercé diverses activités, enseignant, il a prêché des retraites, il a aidé des couples à se préparer au mariage. Et puis il a été bibliothécaire aussi, donc professeur de latin. C'était un fin latiniste et un puriste. Donc il donnait aussi de nombreux cours de latin.
1: Oui, effectivement. Je connais de ces élèves.
2: Quand quelqu'un lui demandait quelle édition, quelle version de la Bible il recommandait, il expliquait que pour lui, il fallait la lire en grec ou à la limite en latin. Sinon, ça n'avait pas d'intérêt. C'est une vision, une approche un peu élitiste.
4: C'est 50 ans, oui.
2: Maxence Écart, il nous reste quelques instants pour cette première partie consacrée au frère Thierry. Vous l'avez connu un petit peu aussi,
3: moi,
2: que pouvez-vous nous en dire?
3: Je l'ai connu depuis très longtemps en fait, puisque je l'ai connu en 2004 moi.
2: Oui.
3: Et je l'ai vu arriver dans la maison de mes parents. Il s'occupait à l'époque d'un vieux prêtre qui s'appelait le père Martin et qui était un ancien aumônier militaire rattaché au diocèse de Chartres. Et avec le père Martin, ils avaient eu le projet de développer une communauté dite Saint-Jean-Baptiste dans l'ancienne maison de famille de Clerfairchaud, qui s'appelait La Graffinière. Et malheureusement, ce projet n'avait pas abouti. Et donc, quelque part, il errait à la recherche d'un point de chute, si vous voulez.
2: Ouais,
3: et je me souviens très bien que ma chère mère, en les voyant arriver, c'était en été, il y avait un soleil de plomb, ils étaient épuisés d'une très grande pauvreté. Et ma mère nous a dit, mais ce prêtre va mourir. Et de fait, il est mort 3 semaines après, près de Bélègue. Et le frère Thierry, qui l'avait accompagné, je vous donne cette anecdote qui illustre le personnage, l'avait accompagné pendant toutes les dernières années de sa vie. Il a été congédié par la famille, évidemment, qui considérait qu'il n'avait plus sa place. Et il s'est retrouvé sur la route à nouveau, si vous voulez. Alors après, il a été donc au centre Saint-Paul, il s'est occupé d'une librairie, et puis il y a eu toutes ces conférences admirables qu'il montait au Vieux Colombier, où je suis allé d'ailleurs avec le professeur Magnard pour présenter mes livres. Et effectivement, pour moi, le frère Thierry, c'est une sorte d'anachorète orientale, en fait. Hein. Mmh. C'est-à-dire un homme qui vit vraiment pour l'esprit, pour la connaissance, pour la vérité, comme l'a très bien dit le professeur Magnard, avec aucun souci de lui-même, ni de sa santé, et vivant dans une pauvreté extrême, sans se plaindre jamais, et très seul, quelque part, et en même temps faisant le lien avec de multiples personnes pour répandre son message de vérité, comme l'a très bien dit le professeur Magnard. Et ça, je pense que c'est une figure qui existe beaucoup dans les églises orientales, en fait, hein, de ce solitaire, ce moine solitaire, très pauvre, qui est respecté et admiré.
2: On peut penser au folle en Christ.
3: Voilà, c'est un petit peu, et cette figure est tout à fait incroyable à notre époque.
2: Si oui.
3: Il est hors d'âge, si vous voulez.
2: Il faut, oui.
3: Et je crois que c'est ce qui frappait lorsqu'on voyait le frère Thierry. On se disait, mais c'est un homme d'une autre époque. Et je crois que c'était un homme d'une autre époque. Mais toute sa force. Et ce qu'il nous laisse, c'est précisément, comme tout le monde l'a dit et l'a ressenti, cet attachement profond et précis à la vérité qu'il portait et qui nous faisait avancer tous, quelque part. Hein. Et donc, très, très belle figure, ce frère Thierry. Mais effectivement, je pense qu'il a eu un certain nombre de désillusions. Parce qu'il a croisé beaucoup de communautés, beaucoup de gens. On n'a pas toujours été juste avec lui.
2: Il n'a pas toujours été très prudent non plus. Hein,
3: il n'a pas toujours été très prudent, c'est sûr. Mais donc une vie assez sinueuse. Mais en tout cas, il est mort dans la foi. Et en laissant quand même de beaux fruits derrière lui. Et je pense que Dieu nous jugera tous. Mais je pense que cela devrait compter.
2: Oui, bien sûr. Merci Maxence Écart pour ce témoignage. Mais pour revenir là-dessus, les auditeurs, enfin ceux qui n'ont connu le frère que par les ondes, effectivement ne soupçonnent peut-être pas quel genre de vie il menait.
3: Ah oui.
2: C'était, pour employer un terme vulgaire, un SDF. Hein, parfois il refusait l'aide, donc c'est pas toujours facile aussi de lui venir en aide. Mais il s'était choisi cette vie de vagabond en marge totale du système. Il n'avait pas de compte en banque, il n'avait pas aucun papier, vraiment en marge. Hein.
3: Oui, c'est ça.
2: Certains le prenaient, imaginez que c'était une sorte de clochard. Et de ce fait, d'ailleurs, c'est pour ça que les obsèques n'ont pas encore eu lieu, pour des difficultés, des raisons de difficultés administratives. Mmh. Donc, voilà, les obsèques n'ont pas encore eu lieu. J'espère qu'elles pourront se dérouler bientôt, de belles funérailles. Et voilà, vous pouvez prendre des informations à ce sujet de temps en temps auprès de la librairie française, par exemple. Ce sera indiqué aussi sur le site de la librairie, pour ceux que cela intéresse. Voilà. Écoutez, nous allons devoir passer au prochain sujet. Merci à tous pour vos témoignages. Et puis, quoi qu'il en soit, le combat pour le retour au réel continue. Voilà, nous nous retrouvons dans quelques instants sur Radio Courtoisie.

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1: Voilà, nous nous retrouvons sur Radio Courtoisie, le libre journal de la France profonde, dont la première partie était consacrée à la figure du frère Thierry, qui fut pendant quelques années un pilier de cette émission. Voilà, l'émission lui doit beaucoup. Et là, nous venons d'écouter un extrait de l'introïte de la messe de Saint-Benoît par Don Gajard. C'est un morceau que le frère avait demandé que l'on passât lors d'une des dernières émissions. Je crois que c'est celle qui avait été consacrée à Don Guéranger. Et peut-être que nous n'avions pas eu le temps, il me semble, de la passer. Donc voilà, c'est réparé. Je me tourne maintenant vers Maxence Écart pour évoquer brièvement mais efficacement la question des vitraux de Notre-Dame de Paris. Il y a un scandale en cours, mais voilà, le combat n'est pas terminé. Où en sommes-nous, s'il vous plaît? Alors, je rappelle que vous êtes président de l'association de défense du site de Notre-Dame et de ses environs.
2: Voilà, tout à fait. Donc, c'est une association qui regroupe plusieurs centaines, non seulement de riverains de la cathédrale, mais également de Parisiens, voire de personnes encore plus lointaines, et qui a pour objet la défense du site de Notre-Dame et de tout ce qui entoure ce site de Notre-Dame. Alors, c'est un sujet d'actualité pour notre association, puisque, comme vous le savez, après l'incendie de Notre-Dame en 2019, le président de la République, Emmanuel Macron, a proposé que l'on fasse un geste pour marquer notre époque à l'occasion de la restauration de cette cathédrale. Et dans cette démarche, il a été soutenu, sinon mené, on ne le sait pas, par l'archevêque de Paris, Monseigneur Ulrich, qui donc considérait qu'il était souhaitable pour la communauté catholique de Paris de pouvoir marquer la cathédrale, marquer notre époque dans les pierres de la cathédrale, en quelque sorte.
1: Oui, je vais lire si vous voulez bien un petit extrait, parce que c'est important. Beaucoup de gens critiquent le président Macron à ce sujet, mais il n'est pas le seul coupable. Et malheureusement, encore une fois, les évêques, au lieu de défendre le patrimoine sacré, ne lui rendent pas honneur. C'est le ministère de la Culture lui-même qui avait communiqué sur son site internet, je cite, « Lors de sa venue sur le chantier de la cathédrale Notre-Dame de Paris le 8 décembre 2023, le président de la République a fait savoir qu'il donnait une suite favorable à la demande de Mgr Laurent Ulrich, archevêque de Paris, d'installer des vitraux contemporains dans les fenêtres de 6 chapelles du bas-côté sud de la nef. » Alors, peut-être que le ministère de la Culture n'est pas très rigoureux dans sa présentation des choses, mais il explique que c'est carrément une demande de l'évêque.
2: Oui, tout à fait, et je crois que ça correspond à la vérité. Alors, quel est le projet en trois mots, Vous avez plusieurs niveaux dans la cathédrale Notre-Dame de vitraux, et au premier niveau, au rez-de-chaussée, si j'ose dire, vous avez des vitraux dont en partie sont faits de grisaille. C'est un style de vitrail qui a été voulu par Viollet-le-Duc, et c'est un style de vitrail assez clair, figuratif, mais avec des figures symboliques, si vous voulez. Il n'y a pas de personnages, il n'y a pas de scènes qui sont représentées, et Viollet-le-Duc a voulu cette simplicité, d'abord parce qu'elle est traditionnelle dans l'Église, et parce qu'ensuite elle diffuse une lumière spécifique qui permet d'éclairer, si vous voulez, le fond de la cathédrale à une époque où il n'y avait pas l'électricité, évidemment. Mmh. Alors, qu'est-ce qui s'est passé? On a demandé à un peintre qui s'appelle Claire Tabouret, qui habite à Los Angeles, et de faire un projet de vitraux contemporains pour remplacer les vitraux de 6 chapelles latérales sur le bas-côté sud. Et donc, elle a fait ce projet, et immédiatement, les spécialistes se sont opposés à ce projet. Alors pourquoi ? Parce que, comme vous le savez, la France est signataire des grandes chartes internationales de protection du patrimoine, hein, la charte d'Athènes 1931 et la charte de Venise en 1965. Et ces chartes qui oblige la France, hein, évidemment c'est une obligation morale, hein, c'est pas un texte dans notre corpus législatif, mais c'est quand même des traités que la France a signés, oblige à la conservation et à la restauration à l'identique des monuments. Or, les vitraux que le président Macron et Mgr Ulrich souhaitent remplacer ne sont pas abîmés par l'incendie, ils sont absolument intacts. Et donc, tous les spécialistes et les amoureux du patrimoine se sont dressés face à cette décision en disant mais on ne restaure pas là, qu'est-ce qu'on fait ? On change quelque chose. Alors, il y a eu deux procédures qui ont été lancées et il y a eu récemment deux décisions qui ont eu lieu dans ces procédures, mais l'affaire n'est pas finie. Alors, la première décision a été au mois de novembre et la première procédure, si vous voulez, disait la décision du remplacement des vitraux est illégale puisque l'établissement public qui a donc été créé par une loi en 2020, à la suite de l'incendie, a été créé pour la restauration et la conservation de la cathédrale. Or, là, on ne parle ni de restauration, ni de conservation, puisqu'on parle d'un remplacement. Et donc, l'association Sites et Monuments et également un donateur qui avait fait des dons importants, ont demandé l'annulation de leurs dons et ont demandé l'annulation de cette décision pour ce motif. Et on a eu la décision de la première instance du tribunal administratif au mois de novembre qui a rejeté en fait cette demande sur un motif qui est très étonnant puisqu'ils ont dit ah, mais le concept de restauration et le concept de conservation ne sont pas définis et déterminés dans le code du patrimoine. Or dans les débats parlementaires qui avaient précédé le vote de la loi établissant l'établissement public de Notre-Dame, le ministre de la Culture de l'époque, Franck Riezer, et le rapporteur de la loi s'étaient référés à la charte de Venise. Et donc, la décision de justice est incompréhensible, évidemment, et donc l'association Sites et Monuments a fait appel. Nous n'avons pas encore la décision d'appel. Ensuite, il y a eu une seconde décision de justice qui est très récente, puisque je crois qu'elle date du 19 mai, et la même association a attaqué l'autorisation de démarrer le chantier, qui est une autorisation administrative qui a été donnée, et l'a attaqué en disant que, en référé, on abîmait la cathédrale et donc qu'il fallait bloquer cette ouverture de chantier. Et là aussi, en référé, le tribunal administratif a rejeté cette demande de l'association Sites et Monuments au motif que les travaux de remplacement des vitraux n'étaient pas irréversibles et de fait, les anciens vitraux ont été restaurés et pourront être reposés si jamais la demande au fond prospère en appel, si vous voulez. Donc la procédure n'est pas du tout achevée, mais il est vrai qu'on a l'association a eu deux revers. Ça n'est pas étonnant, hein, puisque nous sommes devant le tribunal administratif. Les tribunaux administratifs sont quand même très proches des pouvoirs publics. Et la volonté politique à la fois du président Macron qui, comme tous ses prédécesseurs, veut laisser une trace de son passage au pouvoir dans la pierre, et celle de Mgr Ulrich qui veut nous faire accroire que son église est vivante et donc qu'elle est capable de créer des éléments de patrimoine qui soient du niveau du reste de la cathédrale et donc déposer ses vitraux. Alors, une fois qu'on a dit ça, donc l'abattage judiciaire se poursuit, mais la polémique a porté sur le sujet également. Alors je ne sais pas si ça a déjà été évoqué à ce micro.
1: Non.
2: Mais vous savez que l'une des demandes, parce que un certain nombre d'instances de protection du patrimoine, par exemple la Commission nationale du patrimoine et de l'architecture, s'est opposée dans plusieurs décisions à l'unanimité et à plusieurs reprises à ce projet. Hein, sont des choses tout à fait rares, si vous voulez, qui sont arrivées. Et alors, quand on regarde les projets, donc pour essayer d'acclimater ce projet, ces nouveaux vitraux auprès du grand public, ils ont été exposés au Grand Palais. Et donc le public a pu en prendre connaissance, si vous voulez. Et donc, ce sont des vitraux figuratifs, mais de façon très étonnante, on garde en filigrane l'ancien vitrail, et puis on a mis des personnages. Mais des personnages dont on ne sait pas s'ils sont saints ou pas, puisqu'au nom du monde moderne, ils n'ont pas d'auréole, ils n'ont pas tous les attributs, si vous voulez, qu'on voit dans des vitraux de cathédrales, et certains sont des évocations de paysages, mais sont presque des dessins abstraits, si vous voulez. Et puis alors, il y a un dessin qui a fait particulièrement polémique, puisqu'il y a une figure avec apparemment une femme dont on pense qu'elle est la Vierge Marie, avec un certain nombre, avec des cheveux épars sur les épaules, et ça a créé une polémique parce que on pense y reconnaître une figure de l'équipe, les plus âgés d'entre vous s'en souviendront, mais en 1969, il y avait eu un crime terrifiant en Amérique de Charles Manson qui avait massacré Sharon Tate, qui était épouse du réalisateur Roman Polanski. Et une des personnes qui avait participé à ce crime s'appelait Suzanne Atkins. Et c'est vrai que quand on rapproche la photo de Suzanne Atkins de la figure du vitrail de Claire Tabouret, la ressemblance est troublante, si vous voulez. Hein. Donc, demande un petit peu où est-ce que Claire Tabouret a été chercher ces sujets, ce qu'elle a voulu dire. Si
1: vous les vitraux, mais traditionnellement, quand un visage est représenté de façon assez réaliste, c'est qu'on a pris un modèle pour rendre hommage à quelqu'un, ou peut-être stigmatiser quelqu'un, mais il faudrait qu'elle dise. Hein, qui elle entend représenter là?
2: Et même la gestuelle de ce projet de Claire Tabouret ne représente pas du tout la modestie et la piété de la Vierge Marie, si vous voulez. Donc c'est un petit peu choquant. Donc en réalité, le gouvernement et l'archevêque de Paris essaient d'avancer à marche forcée sur ce projet, puisque les vitraux sont censés être déposés, eh bien, au mois de juin. Et les nouveaux vitraux posés au mois d'octobre. Alors, il existe une pétition qui a été lancée par Didier Rittner. Donc Didier Rittner est un spécialiste du patrimoine. Il a un site qui s'appelle La Tribune de l'Art.
1: Remarquable.
2: Qui est un site absolument remarquable et sur lequel vous trouverez beaucoup d'informations concernant l'affaire de ces vitraux. Et il a lancé une pétition qui a 350 000 signatures et qui continue à grossir, si vous voulez. Alors, jusqu'à quand le président Macron et Mgr Ulrich négligeront, ignoreront la volonté non seulement des spécialistes du patrimoine, des gardiens du patrimoine, que sont le CNPA, la Commission nationale du patrimoine et de l'architecture, et je crois savoir également l'avis des conservateurs de la cathédrale, d'une multitude de fidèles dans le monde entier, jusqu'à quand ignorera-t-on l'avis de ces gens-là?
1: Oui. Merci beaucoup, Maxence Sécard, de nous avoir exposé brièvement, mais donc très efficacement, ce problème et puis ce combat qui continue et qui, je l'espère, se terminera victorieusement pour le patrimoine français et puis le respect de la religion aussi, bien sûr. Voilà, nous nous retrouvons, chers auditeurs, dans quelques instants pour notre dernière partie.

0: Voilà, vous êtes sur Radio Courtoisie, le libre journal de la France profonde. Vous avez peut-être reconnu l'air de l'Angélus, hein, c'était un extrait. Puisque nous allons parler de cloches et de la très belle histoire des cloches, c'est le titre d'un livre, donc j'ai le plaisir de recevoir l'auteur, Madame Francine Bay, B-A-Y. Bonsoir Madame.
1: Bonsoir cher ami.
0: Merci beaucoup d'être avec nous.
1: Bonsoir chers auditeurs.
0: Oui, merci d'être avec nous, donc par téléphone. J'avais eu le plaisir de vous recevoir il y a quelques années pour évoquer les premiers évangélisateurs de la Gaule. C'est une émission qui avait beaucoup plu, et à partir d'un livre, hein, là aussi, que vous aviez écrit. Vous en avez écrit de nombreux, plutôt à destination de la jeunesse, mais enfin, c'est toujours appréciable pour tous les âges. Et des livres illustrés, en l'occurrence, « La très belle histoire des cloches », qui est paru chez Pierre Tecky, un livre avec couverture cartonnée, et de nombreuses illustrations, voilà, très jolies illustrations. Alors, c'est un thème que j'ai trouvé intéressant et original. Nous n'avons malheureusement pas beaucoup de temps pour nous étendre dessus, alors je vous donne tout de suite le micro, si je puis dire, pour que vous nous présentiez un peu cette question des cloches et de leur origine.
1: Oui, les cloches, en réalité, il y a des cloches, vous savez, dans toutes les civilisations, déjà très anciennes, mais ce sont les premiers chrétiens qui ont fait de la cloche un signe que nous connaissons maintenant d'appel et de ralliement. On raconte que c'est l'évêque Saint-Paulin de Nol, qui était dans le sud de l'Italie, qui a été le premier, lui, à installer des cloches dans les églises. Et d'ailleurs, c'est l'origine du mot Campanie, enfin la Campanie, la région de l'Italie autour de Naples, qui a donné son nom aux cloches, Campana en italien, les campaniles, les tours pour placer les cloches. Tout. Ce que j'aime dans les cloches, je trouve, c'est qu'elles rassemblent. C'est un instrument de musique, mais qui a une vocation de rassembler dans les cloches des maisons, les cloches d'école, les cloches de la marine, puis les cloches des églises surtout, qui marquent tous les événements de la vie des paroisses.
0: Oui, et de la vie quotidienne, même dans les campagnes. Alors, c'était le moyen de connaître l'heure.
1: Bien sûr, on pense au tableau de l'Angélus de Millet, évidemment.
0: Bien sûr.
1: On voit les paysans qui s'arrêtent pour travailler pour pouvoir prier, comme l'avait demandé. C'est une tradition très ancienne, ça. C'était le pape Calixte III qui, au XVe siècle, avait demandé qu'on sonne les cloches pour prier pour la chrétienté qui était à cette époque, peut-être encore maintenant, menacée d'être envahie par les Turcs.
0: Oui. Voilà. Oui. Donc trois fois par jour, l'Angélus.
1: Les cloches, c'est pas seulement l'Angélus.
0: Non, évidemment. Bien sûr. Non, c'est les bonnes nouvelles, les mariages, les baptêmes. C'est aussi le glas.
1: Voilà.
0: Pâques.
1: Oui.
0: Pâques, les grandes fêtes. Après le silence. Oui.
1: Après le silence du Jeudi Saint, à partir du Jeudi Saint, c'est ça. Et quelle joie d'entendre les cloches de Pâques le matin de Pâques, le matin de la résurrection. Oui, c'est certain.
0: Le coup de volée, oui.
1: Oui.
0: Ça peut être aussi le tocsin, l'alarme, hein, les incendies, les invasions.
1: Oui, bien sûr.
0: Le fond social capital.
1: Oui, oui. On raconte que le curé d'Ars, le jour de l'Immaculée, la fête de l'Immaculée Conception, la proclamation du dogme de l'Immaculée Conception à Rome, était tellement heureux de cette proclamation qu'il a fait sonner les cloches pendant très longtemps. Et les paysans, à cette époque, ont cru que c'était un incendie. Ils sont arrivés avec des seaux d'eau, etc. Finalement, c'était un signe de joie seulement.
0: Ah oui, d'accord.
1: Voilà.
0: Votre livre est fondé en grande partie sur l'histoire d'une maison, d'une fonderie, hein, d'une entreprise de fonderie. Vous voulez bien nous en dire quelques mots, parce qu'elle est toujours actuelle, cette entreprise.
1: Mais oui, c'est très, très intéressant d'ailleurs. Pour moi, c'est l'origine de ce livre, parce que j'ai visité à Annecy la fonderie Paccard, qui est maintenant, sans aucun doute, la plus grande fonderie de cloches en France. Et c'est très intéressant. Il y a un musée, d'ailleurs, très, très intéressant. Et oui, alors là, on voit toute l'histoire de la fonderie Paccard. C'est pas la seule, hein. Il y a aussi la fonderie qui est connue aussi de Cormillazard dans le Cotentin, à Villedieu-les-Poêles. Mais la fonderie Paccard, est une origine très intéressante. C'était au moment de la Révolution. Le premier Paccard, enfin je dis Antoine Paccard, 24 ans, qui venait d'être élu maire du petit village de Quintal, qui n'est pas très loin d'Annecy, était très préoccupé de... C'était juste après la Révolution, il n'y avait plus de prêtres dans son village. Et il disait, à cause des révolutionnaires, tout avait été saccagé dans l'église. Les soldats avaient emporté les deux cloches pour les fondre, en faire des canons. Mmh. Et le jeune maire est allé voir l'évêque d'Annecy et il lui a dit c'est vraiment une catastrophe, il n'y a plus de messe, plus de baptême, plus de mariage, cette église est vide, il faudrait que vous nous envoyiez un prêtre. Et l'évêque a répondu tout simplement, vous aurez un prêtre quand vous aurez à nouveau une cloche dans votre clocher. Mmh. Et Antoine s'est pas découragé et il s'est dit, il faut que je trouve un. Alors donc il a demandé à un maître saintier, à cette époque-là on appelait les fondeurs de cloches des saintiers, pour venir fondre une cloche donc pour l'église de Quintal. Et à cette époque les saintiers étaient itinérants. Mmh. Maintenant, la fauderie de Paccard, elle est installée au bord du lac d'Annecy. Enfin, c'est un pignon sur rue. Mais autrefois, les fondeurs de cloches, c'était donc les saintiers, maîtres saintiers, étaient itinérants. D'ailleurs, ça m'a fait penser, vous savez, un film de Don Camillo, où on voit, il y a une grande cloche qui est fondue, justement, enfin, la fabrication d'une cloche sur la place du village. Enfin, c'est un petit détail. Aussitôt, Antoine Paccard s'est dit, bon, il faut absolument que je trouve une solution. Il a demandé à un maître saintier de venir fonder une cloche. Alors, celui-ci a dit, très bien, mais il me faut quelqu'un pour un volontaire qui soit jeune et fort pour m'aider. Donc, Antoine, tout de suite, a été proposé par les villageois qui l'admiraient. Ils venaient de l'élire maire. Ils admiraient sa débrouillardise, son sens de l'organisation et tout. Ils ont dit, voilà, mais c'est à lui d'aider le maître Saint-Thier. Et donc, il a secondé le maître de Saint-Thier dans sa tâche. Et voilà, et en quelques jours, donc, la cloche a été faite. Et Quintal a pu reprendre vie. Et sur la cloche, qui était donc toute neuve et brillante, on a gravé, comme on grave toujours sur les cloches, il y a la date du baptême, etc. Et là, on avait gravé en lettres régulières, « Si je survis à la terreur, c'est pour annoncer le bonheur. Mmh. » Voilà, c'était donc un beau programme qui était plein d'espérance pour la ville de Quintal, petit village de Quintal. Mmh. Mais alors lui, Antoine, donc, a décidé à ce moment-là, il s'est dit, maintenant il a vu comment fabriquer une cloche, et il a décidé de se lancer dans l'aventure. Et voilà, et c'est l'origine de l'entreprise familiale, donc qui existe toujours, qui est toujours tenue par la famille Paccard, depuis plusieurs générations. Donc. Alors,
0: elle a dû déménager.
1: Oui. Oui, elle a dû déménager, parce qu'au début, ils étaient donc installés à Quintal, très modestement. Mais en 1850, donc c'était peu de temps après la Révolution, mais en 1857, le chemin de fer venait d'arriver à Annecy. Et c'était un grand progrès, très intéressant pour les fabricants de cloches, enfin pour eux en tout cas, parce que ça permettait évidemment de sillonner les campagnes, de relier rapidement les villes entre elles pour livrer les cloches, c'était beaucoup plus simple. Donc voilà, la fonderie a déménagé donc à Annecy-le-Vieux. Et puis, elle a connu à ce moment-là un très grand essor. Et puis, il y avait toujours cette recherche de qualité vraiment très rigoureuse. Et ils en étaient à ce moment-là à presque 800 cloches qui étaient fabriquées chaque année. Et alors, les Paccard de l'époque, Georges et Francisque Paccard, perfectionnaient vraiment à ce moment-là le plus possible le dessin de la courbe, la justesse des sons. Ils voulaient absolument que tout soit parfait. Et alors, ils ont acquis à cette occasion une telle réputation qu'en 1891, leurs efforts ont été récompensés par la commande d'une cloche vraiment exceptionnelle, puisqu'elle reste maintenant la plus grosse cloche de France, qu'on peut attendre jusqu'à 10 km à la ronde. Et c'est celle qu'on appelle la Savoyarde, qui est au Sacré-Cœur de Montmartre. Mmh. Alors, vous savez, le Sacré-Cœur, vous savez, ça avait été financé par des dons. Modeste ou important, enfin de famille. On est encore quand on visite le Sacré-Cœur, on voit dans les chapelles absidiales, on voit les noms sur les pierres, les noms des familles qui ont donné de l'argent pour la construction du Sacré-Cœur. Et alors les habitants de la Savoie, eux, sous l'impulsion de l'archevêque de Chambéry, ont décidé, parce que c'était le produit local en quelque sorte, de faire fondre une cloche pour le campanile de Montmartre. À Montmartre, c'est un dôme, donc on peut pas mettre de cloche comme dans une église normale. Il ouais. Y a un campanile à côté pour les cloches.
0: Mais vous racontez dans le livre, on n'a pas le temps ici, mais vous racontez le transport, parce qu'évidemment, c'était toute une aventure pour transporter un tel objet.
1: Toute une aventure, exactement. Ouais. Alors, quand la cloche est quittée Annecy, alors ça a été, elle était trop tirée par, il y avait 3 chevaux qui étaient précédés de 12 paires de bœufs qui symbolisaient les 12 cantons savoyards. Alors, c'était très beau, il y avait une foule enthousiaste sur le passage, enfin voilà. Alors à Paris, en arrivant, donc ça a été, on l'a mis sur un train, après un wagon spécial, spécialement renforcé pour aller jusqu'à Paris. Et puis là, à Paris, ça a été très très compliqué. Hein. Elle était sur un traîneau qui avait été construit sur mesure, traîné par 28 chevaux. Et pour monter la colline de Montmartre, il y avait le pavé glissant, c'était au mois de novembre. Et c'était un grand événement parisien.
0: Oui, alors les auditeurs qui voudront en savoir plus devront se procurer le livre, puisque nous devons malheureusement nous quitter. Petit livre, mais très instructif, notamment sur les aspects pratiques et techniques, et puis aussi notamment sur le baptême de la cloche, une fois qu'elle est finie, c'est très particulier. Hein, un prénom, un parrain, une marraine, et puis un évêque, pour la bénir, un évêque s'il vous plaît. Voilà, merci beaucoup Francine Bay.
1: Même enregistré sur le registre paroissial des actes de baptême.
0: Oui, incroyable. Voilà, je rappelle que vous êtes l'auteur de La très belle histoire des cloches aux éditions Pierre Tecky. Merci madame, à bientôt chers auditeurs.

0: 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Nous continuons dans quelques instants avec notre prochaine émission, réplique du nouveau conservateur de Guillaume de Teulois, avec euthanasie, état de la discussion au Parlement et dans la société, avec quatre invités.
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0: La Sainte Trinité composée par Scarlatti. 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Tout de suite, réplique du Nouveau Monde.
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0: Bonjour chers auditeurs de Radio Courtoisie, très heureux de vous recevoir pour une nouvelle édition des répliques du Nouveau Conservateur en l'absence de Paul-Marie Couteau, donc c'est Guillaume de Thielois, votre serviteur, qui anime l'émission aujourd'hui. Dans le studio avec moi, Francis Jubert. Bonjour Francis.
1: Bonjour Guillaume.
0: Francis Jubert, philosophe, grand spécialiste praticien des soins palliatifs, et on va évidemment en parler. Nous allons faire une émission autour de l'euthanasie, mais tout de suite peut-être, est-ce que nous avons déjà au téléphone, on va avoir rapidement au téléphone un député, parce que un des objets de notre émission, c'est de parler un peu de la suite du débat parlementaire, puisque comme vous savez probablement, chers amis auditeurs, le Sénat vient de rejeter en deuxième lecture le texte sur l'euthanasie et de voter en deuxième lecture le texte sur les soins palliatifs. Et là aussi, on y reviendra parce que les deux sont importants. Mais donc, dès que Patrick Hetzel sera avec nous au téléphone, nous parlerons de la suite du débat parlementaire. Mais tout de suite, je me tourne vers Francis Jubert. Francis, vous avez écrit il y a peut-être quelques 6 mois ou 1 an « L'eugénisme qui vient », qui est un des opuscules de la collection France 2027, édité en partenariat avec le Nouveau Conservateur, donc pour préparer l'élection de 2027. L'eugénisme qui vient, c'est autour de l'euthanasie, mais ça dépasse largement le débat de l'euthanasie.
1: Oui, c'est la raison, le titre est peut-être le plus important. Oui. Parce que quand on réfléchit sur la question de l'euthanasie et du suicide assisté, le plus important, c'est de voir quelle est la direction, ce vers quoi on s'oriente. Et ce vers quoi on s'oriente clairement. Les gens insistent beaucoup sur la dimension, le programme allemand des nazis, mais en fait, il faut vraiment revenir à la notion d'eugénisme.
0: Ouais, ouais.
1: L'eugénisme, c'est pas simplement le fait de supprimer les plus faibles, les plus vulnérables, c'est la sélection et c'est le tri. Mmh. Or, ce vers quoi on s'oriente avec cette proposition de loi qui distingue d'un côté les soins palliatifs et de l'autre l'euthanasie et le suicide assisté, c'est une logique de tri. Alors, cette logique de tri, on a commencé à la rencontrer au moment du Covid, avec les personnes âgées vulnérables, fragiles, qui effectivement étaient dans une situation délicate du point de vue médical, avec les conséquences que l'on sait. Et quand on, dans ce petit premier opuscule qui a été rédigé il y a 1 an, au moment où effectivement on discutait du premier... C'était la première version du texte, avant qu'il ne prenne les dimensions qui est celui que nous connaissons, oui. Qui en fait un document et qui fait de moi finalement quelqu'un qui s'est radicalisé. Non, peut-être un prophète, mais en tout cas quelqu'un qui s'est radicalisé. Oui. Parce que je considère qu'on a été vraiment très très loin.
0: Francis, je vous interromps une seconde parce que je crois que nous avons Patrick Hetzel au téléphone. Monsieur le député, vous nous entendez ?
2: Oui, tout à fait, bonjour.
0: Bonjour, bonjour. Merci beaucoup d'être avec nous ce soir. Donc, comme je le disais, nous avons une émission consacrée aux suites parlementaires du débat sur l'euthanasie. Et vous êtes vous êtes un des grands orateurs de la résistance contre l'euthanasie à l'Assemblée nationale. Comment ça se présente? Parce que donc, je disais, le Sénat a rejeté en deuxième lecture. Quelles sont les suites du débat parlementaire?
2: Alors les suites, la prochaine étape va avoir lieu dès la semaine prochaine, le 2 juin prochain, puisque il y aura ce qu'on appelle une commission mixte paritaire qui va réunir des députés et des sénateurs pour essayer de trouver un accord sur le texte qui est encore en débat, c'est-à-dire celui ayant trait à l'euthanasie et au suicide assisté, puisque l'autre partie du texte, c'est-à-dire celui concernant les soins palliatifs, eh bien, il a été promulgué.
0: On a trouvé un accord entre les deux chambres.
2: Voilà, ouais. Entre les deux chambres.
0: Absolument.
2: Donc, je formule l'hypothèse que cette commission mixte paritaire échouera.
0: Oui, ça paraît vraisemblable.
2: Il y a un écart quand même important et c'est heureux entre le Sénat et l'Assemblée nationale. Et donc, le texte va revenir en débat à l'Assemblée nationale, puis retourner au Sénat. Donc le débat parlementaire devrait, selon toute vraisemblance, se poursuivre.
0: D'accord. Quand vous dites c'est heureux, c'est-à-dire que vous pensez qu'il n'y a pas moyen que la CMP trouve un accord humaniste, pardon pour l'expression, parce que évidemment humanisme veut dire beaucoup de choses différentes, mais disons en faveur de la vie et de la dignité humaine, vous ne pensez pas que ça soit possible de trouver un accord en CMP sur ce...
2: Je ne pense pas, parce que les points de vue entre la tendance majoritaire à l'Assemblée et la tendance majoritaire au Sénat ne vont pas dans le même sens.
0: Mais, oui, c'est clair.
2: Si nous devions même formuler l'hypothèse que la CMP soit conclusive, il faut, dans un second temps, que ce texte issu d'une CMP conclusive soit validé d'une part au Sénat et d'autre part à l'Assemblée.
0: C'est ça, oui,
2: et je n'imagine pas un seul instant, ou alors, nous serions dans quelque chose de très problématique, qu'un texte puisse être adopté au Sénat,
0: oui,
2: avec quelque chose de conclusif adopté entre l'Assemblée et le Sénat.
0: D'accord. Et donc, pour l'instant, l'Assemblée reste, j'allais dire, mordicus sur le fait qu'il faut absolument un droit à l'euthanasie ou à l'assistance médicale au suicide ou faire quelque chose comme ça. Il n'y a pas moyen de trouver de revenir un peu en arrière, si je puis dire, hein, mais.
2: Alors là-dessus, ce qui se passe, c'est qu'au moment où on se parle, je ne peux prendre en considération que la deuxième lecture chez nous à l'Assemblée, où en réalité il y a quand même une majorité qui s'est dégagée en faveur du texte. Mais ce qui est quand même très intéressant, c'est que l'écart s'est quand même réduit entre la première et la deuxième lecture, et que au fur et à mesure, et d'ailleurs c'est pour ça que c'est extrêmement important que les débats se poursuivent, parce que au fur et à mesure que les débats se poursuivent, un certain nombre de collègues se rendent compte
0: des conséquences.
2: Non seulement des conséquences, mais aussi de ce qui est en train de se passer. Et que, y compris, alors moi je suis très très hostile à ce texte, mais même des collègues qui ne s'étaient pas forcément investis dans le détail du texte ont commencé à se rendre compte qu'il y avait un écart entre ce qu'on leur annonçait et ce que rend possible le texte issu des débats. Quoi. Et ils se sont notamment rendus compte qu'on ne parlait plus du tout uniquement de personnes qui étaient vraiment,
0: en fin de vie,
2: entre guillemets, arrivées en fin de vie, mais que cela pouvait concerner un nombre beaucoup plus important de personnes. Et d'ailleurs, on voit bien que quand on commence à évoquer des chiffres, on peut quand même assez facilement arriver à quelque chose comme 20-25 000 personnes par an en France, quoi, assez rapidement.
0: Ah oui, à ce point-là, d'accord.
2: Avec le texte en question. Donc ça veut dire, si vous déclinez ça sur 365 jours dans l'année, vous voyez quand même qu'on n'est plus du tout sur un texte qui traiterait uniquement des personnes qui connaîtraient des souffrances réfractaires. On est très très loin de ça. Ouais. Et que le projet politique qui est porté par les promoteurs de ce texte va dans une direction totalement différente.
0: Je sais bien que vous êtes de droite, mais est-ce que vous pourriez nous expliquer, parce que pour moi ça fait partie des mystères de ce débat, comment est-ce que vous comprenez que la gauche soit aussi majoritairement favorable à un débat, à un texte qui est quand même le texte de l'élimination des plus faibles?
2: En fait, je pense que une partie de la gauche a perdu ses repères. Et quand je dis,
0: je crains qu'une partie de la droite aussi. Mais...
2: Oui. mais c'est vrai que c'est assez incompréhensible. Je partage ce que vous venez de dire dans le sens où nous avons une situation qui est quand même ce sont surtout des personnes vulnérables qui seraient concernées.
0: Ouais,
2: mais en réalité, il y a cette idée assez folle de la liberté individuelle. Et d'ailleurs, l'argument qui est avancé, c'est de dire ça n'obère pas
0: sur les droits des autres.
2: Ce qui est rigoureusement faux, parce que en réalité, tout ça se fera au nom de la société française. Et à ce titre, ça nous engage et ça nous oblige. Donc, c'est assez étonnant. Alors, ceci étant dit, vous avez quand même, au sein même de la gauche française, des voix qui se sont élevées. Chez les socialistes, un Dominique Potier.
0: Oui, c'est ça, bien sûr.
2: Chez les communistes, un Stéphane Peu, avec d'ailleurs une voix assez importante. Le député communiste Stéphane Peu est très clair sur le sujet et ce qu'il craint d'ailleurs. Et je le rejoins sur ce point. Il dit que c'est un texte d'inspiration extrêmement libérale.
0: C'est ça.
2: Et en réalité, ce texte ipso facto va créer une offre Et on le sait bien, sur un marché, entre guillemets, lorsque vous créez une offre, eh bien, à un moment donné, la demande va se développer.
3: Bien sûr.
2: Et on aura des personnes qui finiront par se poser des questions qui, aujourd'hui, ne se posent pas à elles. Sans compter que, enfin, l'un des sujets où on s'est régulièrement monté au créneau, mais hélas, sans succès, au moment où on se parle, tous les ans dans notre pays, il y a 3000 personnes qui sont condamnées pour abus de faiblesse.
3: Abus de faiblesse,
2: condamnation,
3: absolument.
2: On parle
3: absolument.
2: Bien de condamnation.
3: Absolument.
2: Et donc, quand on parle de condamnation, c'est qu'on peut considérer qu'il y a bien plus de cas que les 3000. Et je vous laisse imaginer, un texte de ce type-là aura aussi des conséquences parce que, voilà, quand vous devez, quand la famille doit se cotiser pour payer une institution pour tel ou tel proche, on voit ce que cela peut potentiellement avoir comme conséquence.
3: Bien sûr. Et alors, CMP a priori non conclusive, ça revient à l'Assemblée et ça revient au Sénat dans la foulée, c'est ça, hein ? Il y a une troisième lecture dans les deux chambres ?
2: C'est ça, il y a une troisième lecture dans les deux chambres et si ça n'aboutit pas, ça repassera par une nouvelle lecture à l'Assemblée.
3: D'accord. Mais qui est forcé par le gouvernement, si j'ai bien compris, c'est pas obligatoire, c'est-à-dire que la discussion peut continuer jusqu'à ce que le gouvernement dise que ça ne continue plus.
2: C'est ça.
3: D'accord.
2: C'est exactement.
3: Et donc c'est leur responsabilité et il faut qu'ils assument leur responsabilité, on est d'accord.
2: Tout à fait, tout à fait.
3: D'accord. Et dans quel esprit, est-ce que le groupe des opposants à l'euthanasie à l'Assemblée est combatif? Comment vous voyez les choses? Est-ce que vous pensez qu'on va encore diminuer la majorité? Comment vous voyez les choses pour la...
2: Je l'espère. Je fais partie de ceux qui considèrent que une bataille, d'abord, les batailles, il faut les livrer.
3: Si absolument,
2: les
3: livrez absolument. Pas, la seule bataille qu'on est sûr de perdre, c'est celle qu'on n'a pas livrée.
2: Voilà, c'est celle qu'on n'a pas livrée, exactement. Et donc, il faut évidemment continuer ce combat. Je suis aussi favorable, en fait, c'est un, et d'ailleurs, c'est pour ça que nous étions extrêmement plus d'une centaine de parties. Je suis aussi favorable, en fait, c'est un, et d'ailleurs, c'est pour ça que nous étions extrêmement plus d'une centaine de parlementaires. Nous avons aussi

0: suivre parce que ce combat a véritablement pour objectif de démasquer aussi le projet. Parce que quand on débat lors de la deuxième lecture à un moment donné, eh bien, on a vu les promoteurs de ce texte aller jusqu'à déposer des amendements pour évidemment vouloir faire en sorte que les directives anticipées puissent être utilisées pour mobiliser l'euthanasie ou le suicide assisté. On a vu qu'il y a eu des volontés d'y inclure évidemment des mineurs. Et donc, à un moment donné, suite à cela, le rapporteur général qui était au banc, en l'occurrence M. Falorni, est intervenu en disant qu'il fallait raison garder. Il a demandé à ses promoteurs de retirer ses amendements et à un moment donné, il a lâché une phrase qui est quand même assez extraordinaire. À force de vouloir avoir tout de suite, vous risquez de ne rien avoir. Donc, on voit bien qu'on est toujours sur des projets de nature sociétale, c'est-à-dire que le principe est toujours le même, il s'agit de mettre le pied dans la porte, et d'ailleurs d'autres comme l'ancien député Jean-Louis Touraine se sont fortement exprimés sur le sujet en disant, vous savez, ne demandez pas tout de suite, tout cela
1: les mineurs, ça viendra plus tard, c'est ça.
0: Voilà, parce que en fait, ces droits entre guillemets nouveaux, et bien ce sont des conquêtes, il faut y aller par petites
1: étapes,
0: et tout ça, voilà, et on sait que tout ça va devenir irréversible. Donc en fait, l'objectif de ces débats, c'est aussi de mettre en relief ces dessins. Et je pense que cette mise en relief, évidemment, elle est de nature à montrer à un certain nombre de nos collègues que voter en faveur de telles dispositions, eh bien, c'est aller
1: mettre un pied
0: à l'encontre, évidemment, de l'intérêt général. Et puis surtout, c'est une modification profonde de ce que doit être notre société.
1: Pardon de vous interrompre une seconde, mais en vous entendant, évidemment, je partage à 100% ce que vous venez de dire, mais j'entends aussi le discours des braves députés socialistes qui disent, qui pourraient vous dire, n'êtes-vous pas un peu complotiste de croire que l'euthanasie des mineurs arrivera derrière? Est-ce que c'est pas un peu, est-ce que vous faites pas le jeu de, je sais pas quoi, des néo-fascistes et Dieu sait quoi encore, mais est-ce qu'il y a une vraie raison de craindre que ça s'aggrave d'année en année?
0: Oui, mais en fait, cette raison, c'est pas du tout, et d'ailleurs, preuve en est, les amendements déposés.
1: Oui,
0: encore une fois, ce ne sont pas des fantasmes, et des amendements déposés par mes collègues qui aujourd'hui siègent à l'Assemblée nationale, des amendements très largement co-signés.
1: Absolument. Merci beaucoup de le dire parce que c'est de fait, vous avez mille fois raison. Il faut rappeler quand même que des gens qui soutiennent cette mesure soutiennent en fait des mesures beaucoup plus radicales encore que ce qui sort de la loi Farzani.
0: Tout à fait. Et donc, ils sont bien dans une logique où en réalité, ça n'est pour eux, peut-être pas pour l'intégralité d'entre eux, mais en tout cas pour un certain nombre d'entre eux, il s'agit de vouloir aller bien plus loin, parce qu'ils sont dans une vision, c'est la tentation démiurgique, c'est-à-dire l'être humain doit absolument tout maîtriser, y compris sa mort.
1: Sa naissance et sa mort, c'est ça, Gaëtan.
0: Tout à fait.
1: Francis, est-ce que vous voulez réagir un peu aux propos de Patrick Hetzel?
2: Oh non, je suis au contraire même surpris que vous soyez aussi prudent et dans la manière dont vous formulez effectivement les intentions des uns et des autres. Juste avant que vous ne preniez la parole, je disais que je m'étais radicalisé. Au début, j'ai essayé de comprendre, j'ai suivi les débats comme tout le monde et j'ai participé en tant qu'expert à la convention citoyenne pour traiter du sujet de la souffrance et la douleur. Sont-elles de réfractaires et peut-on les prendre en charge ou pas? Et ce que je constate, c'est que quoi qu'on dise, quels que soient les arguments que l'on pose, chaque fois on se fait renvoyer dans ses buts, parce que il y a une volonté de jusqu'au boutiste qui devient flagrante. Et plus on regarde les amendements, plus on se demande, mais on va aller jusqu'où? Et quand dans le premier opuscule dont on parlait, l'eugénisme qui vient, de fait, cette logique de tri

0: pays vers lequel on va, on y va tout droit, personne n'en parle effectivement, le député Falorni, l'ancien rapporteur de la proposition maintenant, nous interdisait et a interdit à aux parlementaires que vous êtes de parler d'euthanasie et de suicide assisté parce que c'était une référence horrible, mais en réalité c'est une référence horrible qui doit être prononcée et vous êtes quelques-uns encore heureusement aujourd'hui à dire les choses, à nommer les choses et à faire en sorte que petit à petit le débat apparaissent pour ce qu'il est, on va vers quelque chose qui est proprement inacceptable et qu'on doit rejeter. C'est la raison pour laquelle moi, à titre personnel, je pense que demander un référendum, c'est une bonne chose, mais il faudrait demander surtout maintenant le retrait pur et simple, et ça, ça appartient au gouvernement, de retirer ce texte.
1: Oui, oui, bah c'est sûr. Et d'ailleurs, pour rebondir par rapport à ce que vous dites, cette tentation des promoteurs du texte et cette volonté d'euphémiser, y compris dans les termes utilisés, on a entendu assez régulièrement, là où en réalité il s'agit de donner la mort, les termes qui sont utilisés, c'est il s'agit d'éteindre la lumière. Vous voyez, et en fait, c'est vrai que d'ailleurs, j'ai à un moment donné, j'étais apostrophé, et d'ailleurs, elle a eu des propos extrêmement violents, y compris à mon encontre, Madame Rousseau, qui à un moment donné m'a apostrophé en disant « Vous êtes une partie du problème parce que vous continuez
2: parce
1: à parler… »
2: Parce que vous utilisez des termes nazis.
1: Voilà, et d'euthanasie et… Ouais. Et de suicide assisté. À aucun moment, je lui ai indiqué en réponse à cela que, au contraire, c'est moi qui considérais qu'elle avait une vision totalitaire des choses.
2: Absolument.
1: Et qu'à aucun moment, je ne me laisserai contraindre dans ma manière de m'exprimer sur ces questions et que nous devons la vérité à nos concitoyens et que la vérité à nos concitoyens, c'est de nommer les choses.
2: Absolument.
1: Et ne pas les nommer, en réalité, c'est contribuer au malheur du monde. Mais ça, nous le savons aussi.
2: Absolument. Peut-être un dernier mot, si vous avez encore deux minutes à nous accorder. Vous avez parlé, il y a un instant, de la proposition de référendum d'initiative partagée. Donc, cette proposition a franchi une première étape, c'est-à-dire qu'on a le quota, si je puis dire, de parlementaires. L'étape suivante, c'est le Conseil constitutionnel valide. Comment ça se passe après ?
1: C'est ça. Là, c'est au Conseil constitutionnel de se prononcer. Mais ça permet une nouvelle fois d'amener le sujet dans le débat public.
2: Dans le débat public,
1: par
2: c'est
1: contre,
2: ça.
1: Ce qui m'étonne quelque peu, c'est le fait que, malgré les efforts très importants qui ont été effectués par le sénateur Spinner et les parlementaires que nous sommes à être co-signataires de cette démarche, en réalité, la presse s'en fait quasiment nullement l'écho.
2: Absolument, absolument.
1: Et ça aussi, c'est alors que ce dont il est question sur un sujet comme celui-là, c'est simplement redonner la parole au peuple et considérer que, typiquement, comme il s'agit d'une rupture sociétale majeure, ça aurait énormément de sens que de donner la parole à nos concitoyens.
2: Merci beaucoup, cher monsieur le député, et évidemment tous nos vœux, j'allais dire toutes nos prières, je ne sais pas si on peut utiliser le mot, mais quand même tous nos vœux vous accompagnent pour cette nouvelle lecture à l'Assemblée. On sait que vous êtes un peu sur la ligne de front, et sachez en tout cas que derrière vous il y a une deuxième ligne qui tient et qui vous soutient. Donc
1: je puis vous dire que j'en ai parfaitement conscience et je vous en remercie infiniment.
2: C'est bien peu de choses. Bon courage en tout cas pour la nouvelle.
1: Merci.
2: Discussion et voilà. Merci beaucoup, cher monsieur le député, pour votre courage. Bon, cher Francis, on va revenir dans le studio. On peut peut-être dire un petit mot sur cette proposition référendaire. Moi, d'un côté, je suis très favorable à ce que on utilise cette manœuvre pour mettre le débat dans l'opinion publique, parce que un des problèmes majeurs qu'on a, c'est que on parle au nom du peuple sans jamais lui demander son avis. Donc, c'est très bien qu'on puisse poser le débat dans l'opinion publique. En même temps, il y a la contrepartie de ça, c'est que par ailleurs, même s'il y avait une majorité qui donnait au référendum, qui disait que la majorité du peuple était favorable à l'euthanasie, ça n'empêcherait pas que ça reste un meurtre d'innocent.
0: Ça reste un meurtre d'innocent et ça pose un problème qui est non seulement un problème démocratique, mais également un problème par rapport aux médecins.
2: Absolument, absolument.
0: Aujourd'hui, il y a deux pages complètes dans le Figaro sur lesquelles je me permets d'attirer l'attention des auditeurs, où l'on voit notamment la représentante de l'ASFAP, le docteur Peruccio, qui au nom de tous les médecins, mais également des étudiants en médecine, des psychologues, des infirmières coordinatrices d'EHPAD, ce qu'on appelle maintenant les maisons France Autonomie, disent, écoutez, nous n'avons pas été entendus. Donc en fait, à la Chambre des députés, à l'Assemblée nationale, on a détricoté finalement la médecine, on a dénaturé la médecine. C'est ça le fond du problème. Et les médecins ne sont pas présents dans le débat. On fait semblant de les avoir écoutés. Quand les médecins, des soignants sont intervenus dans la convention citoyenne, on avait tellement préparé les conventionnels à entendre autre chose que ce qu'ils disaient, c'est qu'ils croyaient entendre les fameux fantasmes dont parle Patrick Hetzel sont là. C'est-à-dire qu'en fait, on dénature les mots, on prépare les esprits, et finalement, on fait voter conforme. Et dans le cas précis, les médecins, les soignants de manière générale, devraient être entendus. Et il y a quelque chose qui est très intéressant dans ce qui est écrit ce matin. Le vice-président de l'Association des étudiants en médecine, écoutez, nous, on a un problème, c'est que nous sommes quand même les premiers concernés. En outre, nous ne sommes pas préparés. Imaginons que cette loi passe, nous ne sommes pas formés. Et là, je fais une incise.
2: Allez-y.
0: Déjà, quand il s'agissait des soins palliatifs, on pourrait se satisfaire de ce qui a été voté maintenant, parce qu'on dit que c'est les soins palliatifs qu'il faut encourager. Déjà, en ce qui concernait les soins palliatifs, ils étaient souvent, parce que mal connus... Les parents pauvres de la médecine, il y a à peu près un millier de ce qu'on appelle les palliatologues, qui sont les spécialistes de la médecine palliative, et déjà, ceux-là étaient en nombre très insuffisant pour faire face aux besoins énormes que l'on voit en matière de soins palliatifs, que ce soit à l'hôpital ou que ce soit en ville. Et aujourd'hui, imaginez que cette loi passe, que ce projet, cette proposition de texte soit votée par les deux chambres, votée conforme, ou bien qu'on arrive au terme de ce processus législatif. Eh bien, il va falloir qu'on forme des euthanasieurs.
2: Oui, c'est ça.
0: Les euthanasieurs, on va demander à des professeurs de médecine d'enseigner l'art de tuer des malades, de provoquer la mort. D'un côté, on aurait dû former en grand nombre, et c'est encore l'objectif, parce que pour l'instant, nous sommes dans ce cadre-là. On devrait encourager la formation et la multiplication de diplômes universitaires formant les médecins à la prise en charge de la souffrance. Et maintenez-vous bien, je vais vous donner une nouvelle aujourd'hui. Vous qui êtes, vous n'êtes pas Versaillais. Certains pourront reprocher que j'étais Versaillais, ce qui n'est pas le cas d'ailleurs. Mais l'hôpital de Versailles, l'hôpital Mignot, vient de supprimer son service de douleur.
2: Ah bon ?
0: C'est absolument. Alors, même qu'à Melun, à Melun et à Mantes, on a supprimé. Au moment même où on dit on n'a qu'une vingtaine de services de soins palliatifs, il faudrait en avoir le double. Ouais. Eh bien, on a supprimé le service de Mantes, et ben maintenant de Mantes-la-Jolie et de Doudan. Et de la même manière, aujourd'hui, c'est l'hôpital Mignot qui ferme son centre douleur. Alors, si vous n'avez plus de centre de référence dans des hôpitaux comme ça. Si vous n'avez pas de médecins formés, alors ils ne sont pas formés déjà aux soins palliatifs, mais ils ne seront pas formés, ou en tout cas il n'y aura pas de professeurs d'université ayant donc la compétence pour les former. Je crois que vous avez une pause.
2: Oui, je crois qu'on doit écouter un bobino, comme on dit sur Radio Courtoisie, pour soutenir la radio.
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2: Eh bien voilà, chers amis téléspectateurs, nous revenons dans le studio de Radio Courtoisie. 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Merci beaucoup et continuons. 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Revenons donc au sujet de l'euthanasie. On parlait à l'instant, cher Francis, de cette question du référendum qui a été proposé par Francis Schmitt. Moi, j'avoue que j'ai été très surpris, je ne sais pas ce que vous en pensez, mais j'ai été très agréablement surpris du comportement de la majorité sénatoriale. J'avoue que j'ai passé longtemps au Sénat. J'avoue que je pensais que le Sénat serait beaucoup plus poule mouillée sur le sujet de l'euthanasie. Il a été courageux quand même. Il a refusé deux fois le texte. Voilà, on n'est pas obligé de faire de la pub politique, mais enfin, j'ai trouvé que Bruno Retailleau a fait le job quand même. Donc, vous, qu'est-ce que vous en pensez?
0: Le problème, c'est de faire le job. Et j'ai envie de dire que aujourd'hui, au-delà de la position qu'a prise le Sénat, de ce qui se profile avec la CMP, de la troisième lecture, je pense qu'on est quand même dans une logique d'acharnement parlementaire. Il y a absolument, un prurite de vote.
2: L'acharnement thérapeutique pour l'euthanasie est assez délirant.
0: Franchement, et quand je parle d'acharnement parlementaire, je pourrais parler d'acharnement idéologique.
2: Ouais, absolument.
0: Même si, effectivement, le président de Retailleau a fait le job, comme vous dites...
2: Pardon pour l'expression. Je pense on ne devrait pas dire comme ça sur Radio Courtoisie.
0: Honnêtement, aujourd'hui... Il y a une position maintenant très radicale à avoir. C'est pour ça que je vois le durcissement du monde soignant. Ouais. Je pense qu'il est parfaitement fondé de monter au créneau. Le professeur Sapin vient de faire circuler une pétition demandant aux médecins de signer en disant, écoutez, c'est pas mon métier, ils sont pas faits. Un médecin n'a pas pour métier d'être euthanasieur.
2: Absolument.
0: Donc, ce qui se profile, c'est ça, c'est pas autre chose. Absolument. On a dénaturé la médecine, on a redéfini le soin. Si on a fait sa médecine, c'est pour accompagner. C'est pas pour donner la mort.
2: Absolument.
0: Et ça, c'est quelque chose d'aussi, c'est aussi simple que ça. Donc, on peut multiplier les amendements, on peut faire l'obstruction parlementaire, mais on est dans cette logique-là. Maintenant, le vrai courage politique.
2: Oui, c'est de refuser que le texte soit
0: de faire en sorte
2: que le gouvernement retire le texte.
0: De se mobiliser, toutes tendances confondues, parce qu'effectivement il y a une toute petite minorité qui est en train, alors poussée par la DMD, parce que c'est quand même
2: il faut nommer les lobbies.
0: La DMD avec la nouvelle présidente du CESE à la manœuvre aussi maintenant, Claire Toury.
2: Je rappelle que vous avez écrit une excellente tribune sur le site du Nouveau Conservateur, chers amis auditeurs, si vous voulez connaître Claire Toury, la nouvelle présidente du CESE, organisme qui mériterait largement d'être supprimé. Mais Francis Gilbert a écrit une tribune pour décrire cette nouvelle présidente, et objectivement c'est effarant. Enfin, c'est vraiment la fabrique de l'opinion, c'est la fabrique du consentement.
0: C'est la fabrique de l'opinion, c'est la fabrique du consentement, c'est-à-dire qu'on amène petit à petit les Français, et demain tous ceux qui auront été, imaginez que vous votiez, que cette proposition soit votée, l'acte de donner la mort va être banalisé. Et si au départ vous êtes contre, c'est exactement le problème de ce qui s'est passé avec l'avortement. Hein. Les gens étaient contre, personne ne veut se présenter, elle va pas dire « quel est votre métier, je suis avorteur ». De même que personne n'osera dire « mon métier, c'est euthanasieur ». Déjà dire qu'on est palliatologue, ça fait un peu peur. Euthanasieur, Falorni n'aimerait pas, parce que effectivement il y a la référence au programme Action derrière. Mais c'est quand même ça. Il y a tout ce qui se profile, c'est une seule société qui est vraiment, d'une certaine manière, qui est mortifère. Dans ce contexte-là, il faudrait que les parlementaires, toutes chambres confondues, disent non et qu'on mette le gouvernement en demeure de retirer son texte. Honnêtement, tant qu'on fera pas ça, parce que là, on peut dire, attendez, on fait diversion. Alors, qu'on veuille gagner du temps, je comprends parfaitement. C'est pas dilatoire. Ce sont il y a plusieurs hypothèses. D'ailleurs, on a commis une tribune.
2: Avec
0: Maroun Badr sur le sujet pour dire quelles sont les hypothèses possibles et crédibles par rapport au futur de ce texte. Bon, maintenant, c'est l'une d'entre elles, c'est la troisième des hypothèses qui a été retenue. On voit ce vers quoi ça nous enchaîne. Mais le vrai sujet, c'est et d'ailleurs, Patrick Hensel vient de le dire. Il faut démasquer le projet. Oui, les gens ont horreur qu'on leur dise les choses telles qu'elles sont. Donc, surtout, ne prononçons pas le mot. Donc, il faut prononcer le mot. Il faut dire qu'on va. Ce texte est un texte qui conduira, qui amènera les médecins, veut pas, c'est-à-dire qu'ils soient dans un établissement public ou dans des établissements confessionnels, puisqu'on ne leur donne pas la possibilité. Oui, l'objection de conscience qui devrait être accordée à ces établissements privés qui ont dans leur charte de ne pas provoquer la mort.
2: Est-ce que vous pouvez nous dire un mot justement sur l'objection de conscience collective? Parce que tout le monde parle de l'objection de conscience des médecins, ce qui est évidemment fondamental, mais vous avez écrit plusieurs fois des articles sur l'objection de conscience collective.
0: Effectivement, c'est Falorni, toujours le même.
2: Oui, Falorni parlait les murs n'ont pas de conscience.
0: Les murs n'ont pas de conscience, et je pense exactement le contraire. Les murs ont une conscience. Et d'ailleurs, c'est tellement vrai qu'après avoir entendu le rapporteur s'exprimer de cette manière-là, un des médecins, une religieuse qui travaille pour les petites sœurs des pauvres dans les EHPAD, comme médecin d'ailleurs, de même que le président de l'Ordre de Malte et plusieurs autres acteurs, les diaconesses de Reuilly, les plusieurs acteurs du soin et de la prise en charge des personnes vulnérables, parce que finalement quel est le public derrière tout ça? C'est les personnes âgées, c'est les personnes fragiles. Moi, je parle du parcours de soins. En fait, aujourd'hui, il faudrait parler du parcours de vie. Depuis notre naissance jusqu'à la fin, on connaît différents âges. Et notre parcours de vie, nous sommes accompagnés tout au long de ce parcours par, effectivement, notre naissance des sages-femmes, des gynécos, obstétriciennes ou obstétriciens, et puis au fur et à mesure
2: des généralistes, médecins,
0: et on se retrouve avec des grands spécialistes qui sont ceux des gériatres. Et dans les EHPAD, dans ces maisons France Autonomie, baptisées encore une fois de la même manière, parce que finalement, regardez bien, maison France Autonomie, maison d'accompagnement, les fameuses maisons d'accompagnement, si ce sont des maisons dans lesquelles on accompagne les personnes âgées vers la mort, parce qu'elles seront, ces maisons d'accompagnement, elles auront été encouragées par le gouvernement. Si le gouvernement instruit la possibilité de donner la mort, elles seront obligées, n'ayant pas la possibilité
2: d'offrir ce service.
0: D'offrir ce service, tout simplement, c'est un engagement, ça deviendra légal. Donc si c'est légal, on encouragera effectivement ça. Et personne ne pourra se prévaloir de sa charte, de son identité, de ses convictions.
2: Absolument, de ses convictions.
0: Autant à titre personnel. Bonjour Alice.
2: Je salue l'arrivée dans le studio de Marie-Lise Félicier. Bonjour Alice.
4: Bonjour Guillaume.
2: Porte-parole de la Marche pour la Vie. On était en train de parler avec Francis Gilbert de l'objection de conscience collective et du fait que les institutions religieuses, mais pas uniquement, qui voulaient pratiquer les soins palliatifs en particulier, seraient contraintes d'offrir le service public de la mise à mort.
0: Absolument.
2: Mais alors Marie-Lise, puisque vous arrivez à l'instant, merci beaucoup déjà d'être avec nous. Comment vous voyez la suite du débat? Donc on avait tout à l'heure Patrick Hetzel pour parler de la suite du débat parlementaire, donc il nous expliquait qu'il y avait une CMP dans quelques jours, commission mixte paritaire dans quelques jours, puis troisième lecture à l'Assemblée et au Sénat. Vous pensez qu'on peut réduire la majorité à l'Assemblée, puis gagner en quatrième lecture, si je puis dire?
4: Alors, ce qui est sûr, c'est qu'on n'a pas perdu notre temps. Hein. C'est le texte a été voté en seconde lecture en février, à l'Assemblée. Ensuite, il est repassé au Sénat. Mais entre février et maintenant, nous avons continué à sensibiliser les parlementaires. Je dis nous, bien sûr, c'est tous les opposants, que ce soit les médecins, que ce soit... tous ceux qui sont impactés de près ou de loin, qui travaillent dans des centres médico-sociaux, etc. Et les malades, évidemment, les patients,
2: les éligibles,
4: qui ont de plus en plus pris la parole. Je le disais encore ce matin dans le Figaro, Louis-Benoît Barthes, si je ne me trompe pas, qui atteint de la maladie de Charcot et qui a fait une tribune sous la forme d'une lettre ouverte à Monsieur Lecornu pour lui dire « Aidez-nous à vivre, et à vivre jusqu'au bout et non pas à mourir ». Donc, il y a eu plusieurs prises de parole et je pense qu'on n'est pas du tout à l'abri, on va dire, de changements de position et de conscience qui s'éveille. Et il y en a certains d'ailleurs qui ont pris la parole dans les médias pour dire que eux, ils ne voteraient pas ce texte finalement, qu'ils ont changé d'avis. Donc je pense qu'on a de quoi faire. Et puis puisque vous parliez de l'objection de conscience des médecins, justement, il y a une lettre qui a été écrite aussi, une lettre ouverte.
0: On parlait pas des médecins, on parlait de l'objection de conscience
2: des établissements.
0: On a fait référence avant là. C'est
4: Je vois que vous avez
2: les mêmes lectures.
4: Le collectif Sandy, voilà.
2: C'est, vous en avez entendu sur les médecins et l'objection.
4: Le collectif Sandy, alors je ne sais pas si vous avez déjà cité, mais il disait il serait profondément incompréhensible qu'une loi d'une telle gravité soit imposée par une faible majorité de députés au mépris des réalités du monde du soin. Et moi, ce qui m'intéresse, c'est le mépris des réalités du monde du soin, parce que eux, justement, ce collectif soins de vie, et là pour montrer que ce sont eux, ce sont ces médecins-là qui œuvrent au chevet des malades, qui font face à la mort, qui aident chacun à passer ce moment-là inévitable évidemment de la mort, et qui du coup savent en fait ce qui est bon pour leurs malades, entre guillemets, et ce qui est bon pour le service, et disent que finalement le fait de créer cette mort provoquée ne serait pas...
2: Francis,
0: juste une précision, c'est pas simplement les médecins. Ce sont les personnes qui sont impliquées dans tout ce qui touche les soins palliatifs, l'accompagnement des malades.
4: Oui.
0: Et je dis bien soignants,
4: oui,
0: y compris accompagnants ou autres, parce qu'autrement, on pointe sur une catégorie de personnes, alors qu'en fait, vous savez très bien que dans les unités de soins palliatifs, que ce soit dans les unités hospitalières ou à domicile, le rôle énorme des accompagnants, des aides-soignantes, des psychologues ou autres, et tout ça c'est le monde des soignants.
2: Et même des parents.
0: Ça, des aidants familiaux, etc. Et ça c'est toute cette galaxie-là, y compris des jeunes étudiants en stage qui viennent au chevet des malades par Charcot. Moi je me suis occupé de deux malades Charcot pendant 2 ans et demi, et je voyais autour de moi, il y avait effectivement des jeunes externes qui se succédaient, qui venaient de la ENEC ou d'ailleurs, qui se succédaient auprès de ces personnes, pour effectivement les aider à tenir jusqu'au bout, quelles que soient les difficultés qu'ils rencontraient, et de manière très humaine. Et ça, c'est pour ça que je me permets de
4: le
0: dire.
4: Mais vous faites bien de préciser. D'ailleurs, dans ce collectif Soins de vie, il y a justement la Société des aides-soignants. Il y a... C'est très vaste comme signe. Et puis, on a aussi, dans le même article du Figaro de ce matin, il y avait la prise de parole du vice-président de l'association des étudiants en médecine. Il y a une enquête qui a été faite. Alors, ils n'ont pas voulu faire l'enquête de savoir s'ils étaient pour ou contre l'aide à mourir, mais au moins sur la loi telle qu'elle était prévue, les conditions. Et les étudiants en médecine disent majoritairement qu'ils sont inquiets face aux dispositions, qu'ils veulent plus de garde-fous, qu'ils veulent plus de collégialité notamment. Donc, je trouve ça intéressant de voir encore cette prise de parole des soignants dans un contexte un peu d'urgence. Au moment où la loi peut-être sera votée dans quelques mois, quelques semaines, et bien qu'il y ait encore ces prises de position-là.
2: Merci beaucoup, Marie-Lise. Alors, nous avons Paul-Marie Couteau au téléphone en ce moment. Bonsoir, Paul-Marie.
5: Bonsoir, tout le monde. Mais poursuivez, n'interrompez pas votre conversation.
2: On va revenir à la conversation, mais on voulait parler un peu avec vous de l'actualité du nouveau conservateur. Puisque le numéro 30 sur la souveraineté numérique vient de sortir et vous vouliez nous en dire un mot.
5: Oui, je crois que j'avais déjà signalé, il y a un très bon article de Thibaut Perrin sur les efforts qu'a fait la France pour garder sa souveraineté en matière non seulement numérique, Je salue d'ailleurs
2: Francis Huber, qui a beaucoup contribué à ce numéro sur la souveraineté numérique.
5: Qui a beaucoup contribué à ce numéro. Finalement, la France a tenu le choc assez longtemps. Le plan calcul a eu des rebondissements, et il y a eu le Minitel, et on s'aperçoit en lisant le Thibault Perrin qu'on a lâché au fond au cours de la présidence Chirac. C'est assez curieux et contrariant. mais j'attire l'attention sur cet article et finalement, c'est à la fois triste et encourageant. On garde encore des laboratoires, des ingénieurs, enfin... Mais on a abandonné la course scientifique, ça c'est un fait, il y a une vingtaine d'années. Est-ce que ça veut dire qu'il est trop tard pour la reprendre? Si on l'a abandonné, c'est très intéressant, c'est parce qu'on a voulu l'inscrire dans un cadre européen, en fait. Absolument. Mais le cadre européen n'a pas du tout pris le relais. Ça, c'est très typique de
2: la technocratie européen. Française.
5: Oui, et puis de l'idéologie européenne. On vous dit les nations ne sont pas capables de faire certaines choses de trop grande dimension. Parce qu'évidemment, il faut des investissements terribles pour tout cela, de même pour l'espace. Alors, ne vous en mêlez plus, l'Europe va prendre le relais, mais elle ne prend pas du tout le relais. le grand spécialiste, d'ailleurs, pour la procrastination, c'est l'Allemagne, sous couvert de coopération franco-allemande. On a vu ça aussi pour Galileo. L'Allemagne nous dit oui, on va faire ça en partenariat, et puis le temps passe. Et puis finalement la technique américaine s'impose à l'ensemble de l'Europe avec la complicité allemande et de cette coopération franco-allemande qui finalement nous a beaucoup retardé. Je regardais de travers un peu ce numéro sur la souveraineté numérique et finalement il est très intéressant. Et de même, le dernier numéro qui, je ne sais pas très bien où il en est, Guillaume, vous êtes plus à la manœuvre que moi, sur... la société organique contre le contrat. Là aussi, on a plusieurs contributions de Francis Huber.
2: Il est en cours de routage. Je ne crois pas qu'il soit encore reçu. Mais...
5: C'est difficile, hein, le rythme mensuel, mon cher ami.
2: Oui, mais pour faire de la politique, je pense que c'est quand même utile d'avoir un rythme un peu...
5: Ça aussi est intéressant. Enfin, je me passionne par le nouveau conservateur.
2: Ah bah, tant mieux. Tant mieux. On se réjouit de savoir que Paul-Marie Couteau lit le nouveau conservateur avec plaisir.
5: Il contribue autant que par le passé lorsque je le faisais, mais c'était à mon rythme trimestriel. Je travaillais davantage. Paradoxalement, vous avez pris le relais et vous menez un train d'enfer. Donc, souvent, je ne fais que suivre. Mais voilà, ça m'intéresse beaucoup. On trouve quand même quelques très bons auteurs. Vous en trouvez, j'en trouve. Et cette revue a acquis une vitesse de croisière, oui, qui est assez satisfaisante. Je m'aperçois d'ailleurs, maintenant que j'ai un peu de recul, puisque je suis parti encore pour écrire mon livre, et que j'ai le temps de butiner, je me rends compte qu'on peut faire des articles dans tous les sens. On pourrait faire des numéros mensuels aussi gros qu'étaient les numéros trimestriels.
2: Bien sûr.
5: Enfin, je ne vous demande pas de faire 150 pages tous les mois. On n'y arrivera pas. Mais regardez, quelque chose de très intéressant. Par exemple, j'ai appris, et je le dis parce que ça fait partie de ces petites informations qu'on ne trouve nulle part et qui en disent long, qu'au début de ce mois, du mois de mai, Vladimir Poutine a signé un décret au terme duquel il accordait la nationalité russe à tous les jeunes de Transnistrie qui en feraient, de plus de 18 ans qui en feraient la demande, à condition que leur casier judiciaire soit vierge. Bon. Vous savez ce que c'est qu'à Transnistrie, c'est cette partie de la Moldavie qui a demandé l'indépendance bien avant la Moldavie, au moment où s'effondrait l'Empire soviétique. Et qui est rempli, enfin qui est mentalement dans l'orbite russe.
2: Qui parle russe.
5: Alors, c'est très intéressant ça parce que ça prouve que Vladimir Poutine n'a pas du tout renoncé à opérer la jonction avec la Transnistrie, puis avec la Moldavie, puis avec la Roumanie, autre puissance orthodoxe, puis ensuite avec la Serbie. C'est ce qui s'appelle la Nova Russia, c'est très intéressant. Il l'a toujours en tête. Alors, il est difficile si tant est qu'un jour il obtienne, non pas par la force, mais sans doute par la négociation et par l'étouffement de l'Ukraine, le retour, je dis retour parce que c'est indubitable, d'Odessa à la Russie. Il est indubitable que Odessa et toute la région d'Odessa est russe, ne serait-ce que parce que ça n'était rien, si ce n'est des terres extrêmement, impossible à tellement inondées qu'elles étaient impossibles à rendre cultivées. Oui, elles étaient sous la domination d'ailleurs beaucoup des Ottomans. Hein. Elles n'ont jamais été ukrainiennes, ces terres du sud de l'Ukraine qui entourent Odessa. Et c'est Catherine à la fin du XVIIIe siècle qui les a asséchées, qui en a fait de très belles terres russes. Et Odessa, qui a été construite, comme vous le savez, au XIXe siècle, au tout début du XIXe siècle, en grande partie avec le duc de Richelieu, c'est une ville franco-russe, ne peut pas rester longtemps ukrainienne. Donc, il le sait très bien, ça, Poutine. Et ce qu'il fait là, en Transnistrie, vous savez, c'est des petites informations qui en disent long, prouvent qu'il ne renonce pas à cette continuité territoriale jusqu'à la Serbie, c'est-à-dire à la part très européenne, centre-européenne cette fois, la Russie est une puissance européenne, mais de l'Est, il ne renonce pas au vieil impérium, si vous voulez. Pour l'instant, il ne peut pas...
2: Vous ne trouvez pas que c'est un peu inquiétant ?
5: C'est pour ça que l'Allemagne réarme.
2: Ça m'a pas échappé.
5: À la tête de la Grande-Bretagne. C'est pour ça. L'Allemagne qui est acharnée à la perte des Slaves, d'ailleurs l'Allemagne a tué beaucoup plus de Slaves que de Juifs, pendant la Seconde Guerre mondiale, c'est acharné sur les Slaves. Il y a une opposition entre les Germains et les Slaves, qui est homérique et plusieurs fois la
2: plus linéaire. Il y a aussi une alliance germano-russe qui est très puissante depuis longtemps aussi, notamment sur les matières premières.
5: Beaucoup plus conjoncturel, ils s'entendent sur les matières premières, mais il y a une haine de race, on peut dire. Enfin bon, les développements sont longs. En tous les cas, l'OTAN, avec des troupes françaises d'ailleurs, encercle la Transnistrie, si bien que, en tous les cas, tant qu'il n'a pas récupéré Odessa, ce qui me paraît être le cœur de l'affaire ukrainienne, Poutine ne peut pas pénétrer en Transnistrie. Mais vous voyez la ruse qu'il utilise, c'est-à-dire en transformant les habitants de Transnistrie en Russes, avec la nationalité russe. Et ça redessine le paysage de l'Europe au XXIe siècle. On peut penser à un impérium russe qui s'avance jusqu'au centre du continent, qui se heurte à l'Allemagne, et qui est aidé, d'ailleurs, le réarmement allemand est très aidé par les banques anglaises, comme les banques anglaises ont aidé l'armement du Deuxième Reich, Guillaume, puis du Troisième Reich, entre les deux guerres, avec l'entente entre la Banque d'Angleterre et Chartres, le ministre d'économie, enfin Branca explique ça très bien dans la succession de livres. Mais vous voyez, et pour la France, c'est assez intéressant parce que on voit bien qu'elle peut retrouver un rôle énorme si tant est qu'elle sorte de l'orbite allemande. Moi, je pense que les grands problèmes de la France aujourd'hui viennent de ce que sa diplomatie est mal réglée depuis la Seconde Guerre mondiale. Et que ces véritables alliances, c'est la Russie, c'est la latinité, c'est la francophonie, c'est l'Afrique, c'est pas du tout l'Allemagne, c'est pas du tout les États-Unis, c'est pas du tout la Grande-Bretagne, c'est pas du tout l'Europe, c'est pas du tout Bruxelles.
2: Bon. Est-ce que vous pensez que c'est incompatible ou, parce qu'on pourrait très bien avoir des alliances américaines en même temps que des alliances latines?
5: Non, c'est incompatible parce que la race anglo-saxonne, qui est scandinave, allemande, britannique et américaine, nous sera toujours opposée, elle est toujours dominante, elle tente à écraser ce qui n'est pas elle, et notamment la France. Et je pense que notre jeu est un jeu d'alliance avec la Russie dans cette perspective-là. Enfin, c'est très intéressant. De même, je voulais vous poser une question avant de vous rendre la parole, mais ça me brûle ce jeu. Est-ce que les uns et les autres, Francis par exemple, ou vous-même Guillaume, vous savez dans quel pays il y a eu le plus de morts pendant la Première Guerre mondiale? J'ai appris ça avec stupéfaction.
2: Non.
5: Dites par exemple quel est le pays qui a souffert du plus grand nombre de morts entre 14 et 18 ou 19.
2: J'aurais dit la Russie, mais j'en sais rien.
5: Eh bien, c'est pas loin, parce que c'est numéro 2, la Russie. 3 millions de morts. 3,2 millions de morts. L'Allemagne vient ensuite avec 2,4 millions.
2: La France ensuite.
5: Puis la France 1,7. Puis la Serbie 1,3, à peu près autant que l'Autriche. Puis l'Italie 1,2. Alors la Grande-Bretagne et les États-Unis qui passent pour les grands libérateurs ayant consenti un très faible nombre de morts. Enfin, moins d'un million pour la Grande-Bretagne en tous les cas et 120 000 pour les libérateurs américains qui ont consenti beaucoup moins de sacrifices. Eh bien non, il y a encore un pays qui a souffert beaucoup plus et je laisse ça à votre... Vous pouvez faire un papier dans le Nouveau Conservateur là-dessus, c'est intéressant, à votre sagacité, parce que ça a des conséquences énormes encore ces derniers temps. Figurez-vous que c'est l'Iran.
2: Pendant la Première Guerre mondiale ?
5: Oui.
2: Ah bon ?
5: 5 millions de morts. 5 à 6 millions.
2: Ouais. Alors ça, vous me laissez pantois.
5: Eh oui, parce que l'Iran, et d'ailleurs l'ensemble, et l'Empire ottoman, ont beaucoup souffert... de l'organisation par les Britanniques d'une famine qui a été dévastatrice, à peu près à la hauteur de l'Holodomor de 1930 en Ukraine, justement. Une famine terrible organisée par les Britanniques contre ce peuple iranien que les Anglo-Saxons n'ont jamais pu sentir et que ça continue encore aujourd'hui. Et réciproquement, si l'Iran est si acharné à résister aux Anglo-Saxons, Britanniques et États-Uniens, c'est parce qu'ils les ont sur le dos depuis un siècle. Et que vraiment la famine organisée par les Britanniques, qui est très mal connue, qui est maintenant beaucoup mieux documentée, notamment par des travaux, parce qu'ils sont incomparables, menés par des historiens états-uniens, notamment une école de Chicago, à la faveur des événements d'Iran, réhabilite cette vérité, le pays qui a le plus souffert conflit par le biais des Britanniques du premier conflit mondial, c'est l'Iran. Et vous comprenez pourquoi ce peuple est tellement à cran contre les Anglo-Saxons. Ça fait plus d'un siècle que ça dure. Principalement, d'ailleurs, le but est de les affamer ou de les réduire pour pouvoir exploiter les ressources pétrolières. Ils avaient essayé de se rebeller dans les années 50 avec le fameux Mossadegh. Les États-Unis leur ont envoyé le fameux chat Pahlavi, qui est vraiment un collabo de première. Et vous voyez, si je peux conclure là-dessus, c'est très étonnant quand on regarde les informations, ce que je ne fais pas, quand on écoute les informations sur n'importe quelle chaîne, France Inter, CNews et tout ça, ça revient au même. Toute cette ancienneté du conflit est occultée. On ne veut voir que l'opération de janvier dernier, une opération étrangère d'ailleurs, qui a secoué le bazar de Téhéran et des principales villes iraniennes pour faire un soulèvement en montée de toutes pièces, à mon avis. D'ailleurs, tellement monté de toutes pièces que ce soulèvement a fait plusieurs centaines de milliers de morts, mais on dit 30 millions, 40 000, alors qu'il y a eu Il n'y a pas eu 30 000 ou 40 000, il y a eu un millier de morts peut-être, mais bon, la propagande est allée très loin. J'ai même entendu dire, parce que je ne regarde pas ces news, que Christine Kelly, qui est très forte dans ces domaines, est même allée jusqu'à 50 000 morts dans la répression.
2: Cher Paul-Marie, je vais devoir vous arrêter parce que nous arrivons au terme de l'émission, donc allez-y, finissez votre phrase. Et...
5: Vous voyez comme on peut, et je pense à ça pour le Nouveau Conservateur, par l'histoire, par des petits faits parlants, je parlais de la Transnistrie, je parle de l'Iran, comprendre beaucoup mieux ce qui se passe aujourd'hui. Je suis d'ailleurs assez étonné que, pour finir, que les Français qui sont des catholiques prennent tellement le parti pour les agresseurs anglo-saxons, alors que les agressés et de longue date sont les Iraniens. Si nous sommes catholiques, comme le pape, nous sommes du côté des agressés et des Iraniens dans cette affaire.
2: On peut être du côté des Iraniens sans être du côté des Mollahs, c'est quand même deux choses différentes, on est d'accord.
5: Non, il n'y a plus de Mollahs, rassurez-vous, non, mais on en reparlera. Il faut que j'écrive un article pour vous, on va le mettre
2: Cher Paul-Marie, on arrête, merci. Bonne soirée, chers amis auditeurs, ainsi s'achève notre émission.
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7: 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Il est maintenant minuit sur les ondes de Radio Courtoisie.
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0: Bonjour à tous, bienvenue dans le Libre Journal du Cinéma, votre émission mensuelle consacrée au 7e art. Alors aujourd'hui, une fois n'est pas coutume, je reçois un écrivain, un siphonné de la plume, un obsédé de l'encrier, un de ces types qui se baladent dans la rue, l'œil hagard, cherchant dans un vol de pigeons ses futurs personnages, un boulimique du verbe, un anachorète du rebondissement échevelé, un forçat de l'outrecuidance, un artiste de la dévoration littéraire, j'ai nommé Néo, alias Nicolas Destiendorf. Bonjour Nicolas.
1: Bonjour.
0: Alors Nicolas Destiendorf, votre dernier livre, La Reine de Mèche, est sorti chez Albin Michel le 26 janvier dernier. C'est votre 36e livre. Alors vous avez écrit sur beaucoup de sujets, dans tous les styles, dans tous les genres, des romans, des biographies, des autobiographies romancées, des dictionnaires, des essais. Alors si l'on doit se référer à un péché capital, vous avez la prose gourmande, ce qui n'est pas pour nous déplaire, loin de là. Car lire un livre de Nicolas Destiendorf, c'est l'assurance d'être happé par la langue, de plonger dans une intrigue romanesque passionnante, de se mouvoir au milieu de personnages imaginaires ou ayant existé, des personnages si forts qu'on pourrait les toucher, de vivre par procuration mille vies. Bref, de s'évader de notre époque bien terne sous beaucoup d'aspects. L'évasion, le fameux voyage imaginaire, voilà la vocation première de l'écrivain, ce métier d'orgueil absolu et d'humilité complète, comme vous aimez à le définir. Mais si je vous ai invité, c'est pour parler de cinéma. Parler de cinéma en votre compagnie est finalement assez logique, puisque dans cette profusion d'ouvrages, il y a des fils rouges, des liens, des thèmes récurrents, des obsessions, hein, diraient les psychanalystes de comptoir, et notamment le cinéma. Alors nous allons parler de tout ça, de cinéma, de vos deux romans sur les péchés capitaux sortis cette année et l'année dernière, La Reine de Mai, L'Île de l'Orgueil, tous deux publiés chez Albin Michel. Mais nous évoquerons aussi cette biographie consacrée à l'amour entre Signoret et Montand, hein, Simone Signoret, Histoire d'un amour, qui est sortie en septembre dernier chez Kalman Levy, et bien entendu votre passionnante biographie d'Arletty, Arletty, un cœur libre, sans oublier votre roman peut-être le plus cinéphile, Ce que l'on sait, de Max Topard. Nicolas Destiendorf, quand certains rêvent, enfants, de devenir cosmonaute, explorateur ou courtier en assurance, moi je plaisante, ça n'existe pas, enfin vous rêviez de devenir réalisateur.
1: Bah oui, en fait, je fais partie d'une génération qui a grandi aussi bien dans les livres que dans les films. J'avais des parents qui adoraient aller au cinéma et une mère qui m'a eu très jeune et qui aimait beaucoup sortir. Donc, de facto, dès que j'ai eu 4 ou 5 ans, bah, elle m'a emmené avec elle au cinéma. Donc, j'ai vu beaucoup de films très jeune, très tôt. Pour moi, ça faisait partie de mon quotidien. On avait une télévision, c'était une époque bénie où il y avait que quelques chaînes. Donc, quand il y avait un film, on le regardait. Il fallait se lever pour changer de chaîne. Donc quand on s'ennuie un peu, on le regardait jusqu'au bout parce qu'on avait la flemme de se lever. Et ça, il faudrait un jour écrire des essais là-dessus, sur le rapport à la télécommande et au zapping. Donc les films ont fait partie de mon imaginaire. En plus, j'ai grandi dans une ville qui est une ville de cinéma, qui est la ville de Senlis dans l'Oise. Ville où ont été tournés énormément de films parce que c'est un lieu commode pour des films historiques, puisque c'est un jet de pierre de Paris. On peut trouver des films qui se passent au Moyen-Âge, au 19e siècle, à l'époque de Louis XIV. Et notamment le grand film tourné à Senlis, c'était Le Roi de Cœur de Philippe de Broca, tourné intégralement dans la ville de Senlis et à Crépy en Valois à côté. Bref, le cinéma, ça fait partie de mon ADN. J'ai rapidement eu envie de faire ça. Enfin, quand j'étais adolescent, dès l'âge de 11-12 ans, je me suis dit, j'ai envie de faire ça. J'avais des idées bizarres dans la tête et j'avais envie de les reproduire de façon visuel, je pense par image, les images me marquent. Quand j'ai une façon de voir les choses, je vois les choses comme si je posais une caméra. Et pour moi, c'était naturel d'essayer de reproduire ça. J'ai eu la chance quand j'ai vu 14 ans ou pour Noël, mes parents, alors je les ai tannés, m'ont offert un caméscope.
0: Ah, formidable.
1: Alors, effectivement, alors maintenant, tout le monde fait du cinéma avec son téléphone portable. Mais là, c'était pas évident à mon âge. Il y a pas beaucoup d'autres copains qui avaient ça. Et j'ai pris ça très au sérieux. J'ai commencé à faire des petits films avec des copains. Et sinon, je faisais des gags dans la rue façon La Fesse. Mais j'avais toujours ma caméra. Et d'ailleurs, j'ai tout conservé. C'est assez amusant à regarder aujourd'hui. Et surtout, c'est assez désolant. Mais voilà, j'écrivais des mini-scénarios avec des amis. On essayait de les réaliser comme ça, dans la cuisine de la maison. Et petit à petit, j'ai même fait des stages sur des tournages. Quand j'étais adolescent, j'avais stagiaire sur un film de Nico Papatakis qui s'appelait Les Équilibristes. Voilà, j'ai fait la figuration dans des films parce que mes parents étaient très amis d'un producteur célèbre, hélas, qui s'appelait Humbert Balzan, qui était un grand producteur de cinéma et qui était très proche de James Ivory. Donc j'ai fait de la figuration dans des films de James Ivory et j'ai notamment figuré dans La Galerie des Glaces à Versailles en costume, en, en, en costume d'époque avec une perruque poudrée, avec le pour Jefferson à Paris, un très mauvais film, et avec Nick Nolte qui rentrait dans la Galerie des Glaces et qui allait se saluer Michel Lonsdale qui jouait le rôle de Louis XVI. Et dans les 300 figurants, il y avait moi. Alors là, si c'était pas prédestiné.
0: Exact. Et alors justement, qu'est-ce qui fait que vous êtes finalement devenu un romancier avec une profusion de publications. Vous le dites, vous avez atterri finalement un peu dans la littérature, un peu par hasard.
1: C'est une suite de rencontres. Je voulais vraiment faire du cinéma, donc je vous dis, j'ai fait des stages, et puis après, j'avais deux passions, le cinéma et l'opéra. Je voulais réaliser des films et mettre en scène des opéras. Mais pour ces deux activités, il faut... D'abord, il faut un tempérament de chef d'équipe, il faut un tempérament de tyran, il faut aimer donner des ordres, éventuellement en recevoir, et j'aime ni l'un ni l'autre. Je suis en fait peut-être trop indépendant pour ça, et en fait... Et en fait, j'aime être le seul auteur de mes succès et de mes échecs. C'est-à-dire que un film, c'est un travail collectif. Et moi, je suis vraiment quelqu'un qui aime bosser en solo. Je me suis rendu compte que je n'aurais sans doute pas la patience et l'énergie d'attendre 4, 5, 6 ans, en tout cas pour un film, pour en plus faire un travail collectif où je n'aurais pas le final cut, pas uniquement sur le montage, surtout. Et comme j'avais des idées en tête, j'écrivais des scénarios qui n'étaient pas très intéressants, que je mettais dans des tiroirs. Et un jour, j'ai pris une espèce de scénario que j'avais fait, et qui était très bavard, je me suis dit, mais si je le transformais en ce que je dois mettre dans ma tête, une continuité narrative. Et j'ai fait cette continuité narrative, je me suis rendu compte que ça faisait une sorte de mini-roman, qui était ni fait ni à faire, c'est comme la première crêpe, c'est celle qu'on fait pour chauffer la poêle, après on la jette, mais je l'ai remise dans un tiroir, je me suis rendu compte que ce qui me venait le plus naturellement, c'était pas de filmer des histoires, parce que déjà, en fait, j'avais la flemme, c'était juste de les raconter. Et j'ai commencé à écrire des nouvelles, qui ont été publiées, puis des romans, et les choses sont faites comme ça. Et je me suis rendu compte qu'en étant romancier, on est tout, c'est-à-dire qu'on est à la fois son scénariste, son réalisateur, son monteur, son producteur, son compositeur, on est tout, et on a on est Dieu le Père. C'est-à-dire que quand on a connu ce luxe-là, toute autre forme de création narrative paraît en deçà du plaisir qu'on a eu en étant le seul maître à bord.
0: Le seul maître à bord, c'est exactement ça.
1: Voilà.
0: Alors justement, on va pour comprendre un petit peu votre rapport un peu au cinéma, ouais, je vais vous poser quelques petites questions. Alors sur vous, et d'abord, nous allons passer donc à cette question.
2: Je te pose la question une seconde fois, je te la poserai pas une troisième. Qui, nom et adresse.
0: Voilà. Bon, c'était un petit générique. Ça reprenait une phrase du samouraï de Alain Delon dans Le Samouraï. Alors, vous pouvez enlever votre casque.
1: Oui, hein, voilà. J'ai pas entendu, en fait.
0: Oui, c'est pas très grave. Alors, on va commencer votre film de chevet, Nicolas Descendor.
1: Alors ça, c'est vraiment la question la plus compliquée, parce que ça change, c'est comme mes compositeurs de chevet. C'est très difficile. C'est-à-dire qu'il y a vraiment un film auquel que j'avais découvert quand j'étais adolescent et auquel je le reviens systématiquement, même si j'ai pas eu depuis plusieurs années, c'est La Règle du jeu. C'est extrêmement bateau, mais ça a vraiment Renoir est une sorte de terre-mère auquel je reviens régulièrement. Tout à coup, ça m'agace, puis j'y reviens en me disant, mais voilà, c'est comme Bach. C'est une sorte de permanence, d'évidence. Ça existe, c'est incontestable. C'est d'une modernité absolument sidérante. Voilà, là, je revois en ce moment, parce que c'est vraiment un de mes cinéastes préférés, les films de Duvivier. Et il y a un tel fossé entre Duvivier et Renoir, qui ont chacun des qualités respectives, mais c'est terrible à dire. Renoir, il y a une sorte de grâce qui fait, quand on regarde ces films, on a l'impression qu'ils ont été improvisés. On a l'impression qu'il est arrivé, qu'il a posé sa caméra, et il y a une liberté, alors que tout était verrouillé à l'extrême, il y a une liberté dans les mouvements de caméra, dans le jeu des comédiens, dans la direction des acteurs, alors que pourtant, on a l'impression qu'il prend l'humanité comme Asmodée qui soulève le toit des maisons, et il nous la montre à un instant T, alors que... Et ça donne une modernité, une impermanence, une permanence plutôt, à ce qu'il filme, qui le rend vraiment universel. Donc je vais quand même dire La Règle du jeu, même si je pourrais vous en dire 200 autres.
0: Non, oui, bien sûr, renoncer.
1: C'est ce qui vient spontanément, et Dieu sait, en plus je l'ai vu depuis plusieurs années, mais à chaque fois que je la revois, je suis terrassé par la perfection, le génie, et en même temps, avec un nombre de boursouflures, de choses étranges, de choses datées, mais c'est un film vraiment qui a été touché par la grâce.
0: Alors, le film que vous ne conseillerez pas, même à votre pire ennemi.
1: Il y en a tellement, il y en a
0: oui,
1: tellement.
0: Il y en a peut-être trop.
1: Je veux dire, la dernière fois que j'ai vraiment été en colère contre un film, pourtant c'était dans un avion et en fait j'ai rien vraiment contre, c'est quand j'ai vu Les Petits Mouchoirs de Guillaume Canet. Je m'étais dit, mais pourquoi est-ce que des millions de gens sont allés voir ce truc? Ça montrait. Le problème, c'est qu'en fait, c'est que ça parle de gens de ma génération, c'est qu'il a mon âge, Canet. En plus, c'est très bien fait, très bien joué, très bien construit. Et on voit une bande de cons, riches, incultes, qui sont juste là à se raconter leurs problèmes de gens cons, riches et incultes au Cap Ferret. C'est d'une vacuité, c'est d'une inanité. Ces gens sont bêtes, ils ne lisent pas, ils ne s'intéressent à rien, juste à leur histoire de cul les uns avec les autres et leurs problèmes de fric. Et j'avais trouvé ça, mais j'ai dit, c'est ça ma génération, j'ai grandi avec ces gens-là. Et en même temps, c'est le révélateur de ce qu'est, voilà, des post-boomers. Et en plus, le problème, c'est que c'est très bien fait, c'est que des excellents comédiens. Et j'ai sans doute pris une forme de plaisir pervers à le regarder. Et en fait, je m'en veux d'avoir pris du plaisir à le regarder. Et le film ne m'en a semblé que d'autant plus odieux.
0: Ça vous a conforté dans l'idée que vous étiez quelque part hors du temps, alors.
1: Oui, mais c'est-à-dire, je me suis dit, mon Dieu, ma génération, ça fait ça, c'est ça, la fin d'une génération. Alors que quand justement, vous voyez que ce que Jean Renoir fait sur son époque à lui, avec la grecque du jeu, alors c'est incomparable, bien entendu. Mais voilà, c'est vraiment, on est dans une ère de vacuité, de creux, d'un gigantesque trou dans le temps.
0: Le navet. Non, mais je suis assez de votre avis. Le navet que vous défendrez jusqu'à la mort.
1: Ah bah c'est pas des navets, mais moi j'ai j'aime pas le mot navet parce qu'en fait ça ne correspond pas, puis j'ai fait un dictionnaire du mauvais goût, donc pour moi le
0: film raté le plus superbe,
1: le cinéaste qui est celui qui m'a fait rentrer dans l'univers de la cinglerie cinématographique, c'est Jean-Pierre Mocky. Mocky, ça a été mon dépuceleur. J'ai découvert ses films quand j'avais 10 ou 11 ans. Et ça a forgé mon imaginaire, le côté décalé, le côté cinglé, le mélange de maîtrise technique et de bordel absolu. Et on a toujours dit que la plupart de ces films étaient des navets, certains de ces films, et que c'est un niveau de décalage qui confine à l'échec ou au ratage. Alors pour moi, c'est un grand cinéaste, un grand univers. C'est une espèce de peintre à la Jérôme Bosch qui a créé ce qu'on appelait le Mocky Circus, cet univers visuel avec des comédiens qui ne savaient jouer de cette façon-là que chez lui, notamment Bourville ou Francis Blanche, qui ont été incroyables, ou Michel Serrault, tous ces gens-là. Et ce sont des œuvres hors du temps, une fois de plus, mais d'une façon très différente de Renoir. Et pour moi, voilà, on ne sait pas ce que c'est que le cinéma français, même que le cinéma tout court, si on n'a pas été faire un tour chez Mocky.
0: Le film que vous auriez aimé réaliser.
1: Ouf.
0: Oh, difficile.
1: Mais alors, c'est très difficile, le film que j'aurais aimé réaliser. Je sais pas, parce qu'il faudrait quelque chose qui... Un grand chef-d'œuvre, j'y arriverai pas. Peut-être un film comme Voici le temps des assassins. Peut-être un film comme Voici le temps des assassins.

0: aimait beaucoup ce film.
1: Bien sûr, oui, c'est un de ceux qu'il avait défendu, absolument. Mais sinon, non, ou alors un film que j'aimerais aimer réaliser. Enfin, il y a une chose qui me fascine, qui est pas un film, qui est un montage, c'est le voyage à travers le cinéma français de Tavernier,
0: Ah oui.
1: que je trouve, voilà, qui est un documentaire, mais ça, en fait, j'aurais aimé le réaliser pour pouvoir faire comme lui, voir tous ces films pendant des heures et des heures et des heures et découvrir et charcuter et donner son point de vue. Pour moi, c'est un film que je regarde au moins deux fois par an et qui est une véritable, à la fois une Madeleine de Proust et une perpétuelle merveille de redécouverte.
0: Très bien. Alors, bah, là, j'ai encore plein de
1: on y va,
0: questions.
1: on a le
0: On y va.
1: temps.
0: Alors, attention. Hein. Alors, le chef-d'œuvre qui vous laisse de marbre. Alors, soit parce que vous sentez que c'est un chef-d'œuvre, mais vous, ou alors vraiment, il vous hérisse le poil. Ou alors, vous êtes tout simplement passé à côté.
1: Alors, est-ce
0: Ou le
1: que
0: grand
1: ça...
0: film, hein, c'est pas
1: Oui, non, mais
0: forcément.
1: une fois de plus, je suis en train de réfléchir. C'est-à-dire qu'il y a des cinéastes qui sont incontournables, qui ne m'ont jamais parlé. Je suis toujours resté. C'est plus des atmosphères. Je suis toujours resté totalement hermétique à Eric Rohmer, par exemple. Ça ne me parle pas. À toute une série de films de François Truffaut aussi que j'aime bien, mais voilà, je lui préfère Louis Malle ou Jacques Rivette. Rivette me fascinait, alors que pour beaucoup de gens, Rivette était un cinéaste soporifique. Moi, il y avait Céline et Julie vont en bateau, Le Pont du Nord sont des films qui sont tellement mystérieux, tellement inexplicables. J'aime bien ne pas comprendre quand je vais voir des films, en tout cas des films de cette période-là, mais des grands chefs-d'œuvre. Mais voilà, et vous avez, par exemple, j'ai toujours été assez hermétique aussi au film noir américain de l'époque Bogart et tout ça, ça m'ennuie à
0: Ah
1: périr.
0: oui,
1: J'avais
0: donc
1: un grand-père américain qui adorait ça.
0: le
1: Et
0: grand
1: moi,
0: sommeil,
1: Le Grand
0: vous avez
1: Sommeil, Le
0: dormi.
1: Faucon Maltais, tout ça, Le Port de l'Angoisse, tout ça, en fait, ça m'ennuie. Le cinéma américain de cette période-là m'a jamais vraiment enthousiasmé. Moi, j'avais une fascination pour Wells, que j'ai découvert en même temps Gros Noir, et c'était un peu mon alpha et mon oméga. Et quand je voyais ce que Wells arrivait à tricoter avec des moyens complètement bordéliques et juste une sorte de génie visuel, même quand il se foutait totalement des histoires qu'il est obligé de filmer, comme celle de La Dame de Shanghai ou comme ça, de La Soif du Mal. Le génie visuel est tellement écrasant que voilà, quand on voit ce qu'il pouvait faire alors que le cinéma américain était encore vraiment sur des rails, voilà, mais j'ai pas de voilà, il y a pas un film qui me laisse froid, c'est plus des atmosphères, des univers ou des inspirations qui ne me touchent pas.
0: Le film pour apprendre à devenir écrivain.
1: Ça, c'est une bonne question. Le film pourra. C'est une question un petit peu. Là, c'est un peu.
0: On peut en
1: Non,
0: passer.
1: non, mais je suis en train de réunir parce que le. Qu'est-ce que. Non, je pense à des films qui, moi, là, où l'écriture m'a.
0: Peut-être la création.
1: Non, mais. Non, mais ouais, bah, en fait, moi, j'ai été baigné par les films de Renan. Bah, je veux dire, la filiation, par exemple, entre Maupassant et Renoir dans La Partie de campagne, voilà, ça donne envie de décrire ce qui nous montre. Ça donne envie de décrire la nature. Ça donne envie d'écrire le frisli du vent sur l'eau. Ça donne envie d'écrire le vent qui passe dans les roseaux. L'émotion de Sylvia Bataille qui découvre la sensualité. Tout ça en une image et en une phrase de Maupassant, il y a un va-et-vient incroyable. Et voilà, je dirais peut-être La Partie de campagne de Renoir. D'ailleurs, partie de campagne sans l'article.
0: Très bien. Le chef-d'œuvre, alors, le chef-d'œuvre que vous n'avez toujours pas vu, même si vous prétendez le contraire dans tous les dîners. Ou qui vous reste à découvrir.
1: Qui me reste à découvrir? Mon Dieu, il y en a sûrement plein. Ben, une fois de plus, ça va être des films, ça va être des grands films américains des années 50, 60. Alors des chefs-d'œuvre récents, il y en a sûrement plein, mais j'y vais beaucoup moins. Donc, et puis quand on parle de chef-d'œuvre d'un film sorti la veille, je me
0: Oui, c'est un peu
1: méfie. Je me méfie, mais attendez, des films que je n'aurais jamais vus, mais il y en a. Faudra qu'on revienne parce que ça me viendra, à mon avis,
0: Oui,
1: au
0: bien
1: cours de la
0: sûr.
1: conversation. Parce que oui, oh, ben, il y en a plein. Il y en a des caisses. Oui, si, par exemple, je ne me souviens pas d'avoir jamais vu Le Guépard de Visconti. J'ai vu tous les autres, mais je crois que Le Guépard m'est passé entre les pattes.

0: Il faut que je le voie. Mais Dieu sait si le cinéma italien de cette époque me passionne. Mais je pense, j'ai tellement vu de photos, je pense que j'ai jamais vu Le Guépard. Voilà.
1: Ah oui, c'est peut-être partie de ces films. On a vu tellement de choses dessus, on
0: Oui.
1: se dit, j'ai
0: Mais c'est-à-dire,
1: forcément
0: je me
1: vu.
0: revois voyant Senso, Mort à Venise, je l'ai vu beaucoup de fois, Les Damnés, bien entendu, beaucoup de fois. Mais Le Guépard, je me demande si je ne l'ai pas zappé. Voilà, on va dire Le Guépard.
1: Max Linder ou Charlie Chaplin?
0: Oh, Chaplin, quand même.
1: La première réplique de film qui vous vient en tête.
0: Alors le truc, j'entends réplique de film, je pense T'as de beaux yeux, tu sais, et pourtant c'est pas du tout un film mais hélas, voilà, c'est pas du tout, c'est pas un film pour lequel j'ai une passion particulière, mais là vous m'avez dit réplique, c'est venu naturellement, donc je vais être honnête.
1: Alors, dernière question. Une très grosse société de production est sur le coup pour faire un biopic de votre personne.
0: Mon Dieu,
1: Voilà.
0: ça n'aurait aucun intérêt.
1: Ne sait jamais. Qui pour vous incarner? Acteur vivant ou plus de ce monde, hein?
0: Oh, mon Dieu. Bah, il faudrait quelqu'un qui soit un peu vieille France, un petit côté avec un petit côté un parler précieux. Il y a un acteur très élégant que je ne suis pas autant, mais que j'adore de l'avant-guerre, c'est André Luguet. Donc j'aimerais beaucoup qu'André Luguet joue mon personnage, même s'il était un peu plus vieux. Voilà.
1: Et quel réalisateur?
0: Quel réalisateur Oh bah Mucky, parce qu'il ferait des horreurs, il ferait jouer tout le monde faux, et ça ferait quelque chose de vraiment, vraiment potache. Et moi, il faut qu'il y ait toujours un petit côté canular.
1: Très bien. Et enfin, quel compositeur pour la musique de film?
0: Alors, compliqué. Oh bah, si on arrive à ressusciter Maurice Jaubert, quand même. Je pense
1: Ah.
0: qu'une petite valse de Jaubert, comme ça. Et avec un côté un peu canaille, un côté un peu opérette aussi. Ou Vamparis, là, voilà. Et qui est une chanson de Vamparis et une musique de Jaubert, voilà.
1: Ça tombe très bien, parce qu'on écoutera justement plus tard un morceau de Maurice Jaubert. Eh bien, nous allons continuer. Alors, cette fois, nous allons continuer un peu notre discussion sur le cinéma, puis en abordant votre dernier roman, La Reine de Mai, qui fait partie d'une série sur les 7 péchés capitaux. Donc là, on parle du péché de la luxure. Et avant cela, nous allons écouter une musique alors que j'ai choisie, qui m'a fait penser à La Reine de Mai. Et puis on va en parler un petit peu. Vous allez me donner votre avis.

0: Alors certains auditeurs l'auront reconnu, il s'agit du générique de la série mythique Twin Peaks de David Lynch, sorti en 1990 sur cette enquête sur la mort de Laura Palmer. Je vous dis ça parce que cette série est connue pour ce ton très étrange, très décalé, un peu onirique à certains moments, poétique. On louvoie comme ça sur plusieurs genres. Et cette ambiance-là, on va la retrouver beaucoup dans La Reine de Mai.
1: Ah bah écoutez, vous me faites plaisir, parce que mais Twin Peaks, c'est... Ah, j'aime certaines choses de Lynch, d'autres pas du tout. J'adore Twin Peaks, j'adore Mulholland Drive, j'aime le bah comme Rivette d'ailleurs, j'aime le Lynch énigmatique, mais j'aime pas le Lynch outrancier, le Lynch de Cellar et Lula, ou de... comment ça s'appelle, avec l'oreille coupée,
0: Blue Velvet.
1: Blue Velvet, voilà, ça me fatigue un peu, c'est le Lynch un peu hurleur, mais ça vous fait plaisir, parce que oui, c'est ce côté, on est à la frontière de la réalité, de l'onirisme, et toujours avec un petit décalage presque cocasse, c'est ça qui est important, c'est d'être, d'avoir le réalisme, la folie et la farce.
0: Alors justement, alors je rebondis, je fais une petite digression par rapport à la série Twin Peaks. Vous êtes aussi un amateur de séries et vous aviez même dans une de vos entretiens recommandé une série que j'ai vue plus tard qui s'appelle Boss.
1: Absolument, excellente série avec Kelsey Grammer qui joue le rôle du maire de Chicago, et ça commence par un plan fixe. On le voit qu'il apprend qu'il a une maladie dégénérative qui va perdre la raison en quelques mois. Et en même temps, il faut qu'il garde le pouvoir et c'est sa réélection, et il faut qu'il cache l'information. Excellente série.
0: Excellente, mais malheureusement qu'il n'a eu que je crois deux saisons.
1: Bah en fait, ça a beaucoup dérangé, et en fait parce que c'était d'une violence sur ce que sont les États-Unis, et c'était longtemps avant l'ère Trump. C'est assez intéressant, il y avait un côté un peu prémonitoire.
0: Oui, parce que je crois que c'est une série de 2011.
1: Ouais, oui, ça doit avoir une bonne quinzaine d'années. Oui. Et Kelsey Grammer, qui était un comédien plutôt de choses, de séries comiques sur le sport, s'est révélé un acteur absolument remarquable, totalement sous-exploité depuis.
0: Alors justement, donc parlons de La Reine de Mai. La Reine de Mai, c'est l'histoire de Tobias Ganser, qui a trois vies, expert en tableaux anciens, faussaire de génie, et puis homme à femme. Et puis, on va le suivre à travers cette quête d'une peinture mythique, La Reine de Mai. Je n'en dis pas plus parce qu'après, il faut vraiment, voilà, que les gens qui aiment votre style, qui aiment vos livres, se plongent dedans, parce qu'il y a, c'est une atmosphère mystérieuse, décadente, mais sans en faire trop. Et puis, vous retournez un peu le problème à l'envers en parlant finalement un peu de c'est un personnage magnifique, mais en même temps totalement loser. Ça parle sur bien des aspects. C'est toujours très bien écrit. Comment vous avez construit ce roman, alors qui justement multiplie un peu les points de vue? Ça vous est venu un peu comment ce...
1: Alors en fait, donc il faut dire, c'est une série de 7 romans sur les 7 péchés capitaux, et ce sont des romans qui sont indépendants mais qui se répondent. Et je voulais avoir un sujet différent par livre, bien entendu, et même un genre littéraire, si je puis dire, différent, un dispositif romanesque et narratif différent. Le premier, L'île de l'orgueil, sorti l'année dernière, c'est vraiment un roman d'atmosphère, une espèce de thriller psychologique en huis clos dans une île qui se suit de façon très très linéaire, avec un début, un milieu, une fin, et des retournements de situation. Là, c'est plus... Voilà, là autant L'île de l'orgueil regardait du côté de Daphné du Maurier, là on est dans une atmosphère plus différente, plus disons décadente, si je puis dire, un peu plus vénéneuse. Et voilà, moi là je pensais plus à ces romans fin de siècle français avec des personnages qui sont des espèces de dandy décadent, un peu complaisant et un peu malsain. Et c'est un livre sur la peinture, donc c'est l'histoire d'un expert en peinture qui est en fait un faussaire et qui est du génie quand il copie les œuvres des autres, et quand il veut peindre pour lui-même, pardon, lapsus révélateur, il n'y arrive pas. Et donc c'est une histoire de luxure et d'impuissance. Et c'est une histoire de tableau, et en fait c'était aussi un portrait, mais un portrait en creux. C'est-à-dire qu'on a le personnage qui est vu par 6 ou 7 points de vue différents, qui sont ses proches, une de ses victimes maîtresses, son ex-femme, enfin différentes personnes.
0: Et un rôle très important.
1: Et tout est autour de cette notion de tableaux, et surtout de tableaux vus comme une fenêtre. C'est-à-dire que moi, c'est une obsession que j'ai depuis toujours, depuis mon tout premier texte, qui s'appelait Le sourire des enfants morts, qui était une histoire de tableaux cachés dans Paris, qui n'étaient pas des tableaux, mais une fenêtre qui permettait d'accéder au Paris d'avant, c'est-à-dire que le Paris de l'âge d'or, mais le Paris même d'avant que la ville existe. Et là, cette histoire de tableau m'obsède depuis toujours, et je voulais retrouver ce thème du tableau qui est une fenêtre donnant sur un monde parallèle, comme le miroir d'Alice au Pays des Merveilles, ou comme dans Max Topa, on en reparlera tout à l'heure, où l'écran de cinéma est aussi l'accès à une réalité autre. Et donc j'ai vraiment pensé comme ça mon histoire. Quand j'étais gamin, l'un des films que j'ai le plus vu, c'est le Roi et l'Oiseau de Paul Grimaud et Jacques Prévert, dans lequel il y a un tableau représentant le fameux roi. Et à un moment, le roi du tableau sort et le roi de la réalité passe dans le tableau. Et donc il y a une inversion d'identité, il y a une inversion des personnages. Et ce sont des thèmes qui m'ont toujours passionné. Et là, en l'occurrence, on est devant un homme qui voit un tableau et qui en tombe amoureux, et qui tombe amoureux fou. Mais est-ce qu'il est amoureux du personnage du tableau? Est-ce que le personnage existe vraiment? Est-ce qu'il a des relations physiques, sexuelles avec le personnage du tableau? Ou est-ce qu'il est juste complètement cintré? Ça, c'est dans le livre.
0: Ça, c'est dans le livre, justement. Alors, c'est ça qui est très amusant dans ce livre, c'est que vous aimez les contrastes, vous aimez les choses assez fortes. C'est-à-dire que ce tableau-là, ce magnifique tableau, ben, il est dans un pavillon de banlieue, mais qui reste une sorte d'enclave voilà, au milieu de bars absolument sordides, enfin monotones en tout cas, comme il y en a qui fleurissent dans la banlieue. Vous aimez, voilà, vous jouez beaucoup avec ces contrastes assez forts.
1: Ça, la rupture de ton, c'est ça que j'aime, c'est ça que j'aime au cinéma. J'aime bien quand un film n'est pas juste, quand un film d'horreur n'est pas qu'un film d'horreur, un polar n'est pas qu'un polar. Quand on peut passer du rire aux larmes, c'est pour ça que j'aime la règle du jeu de Renoir, qui passe du burlesque au tragique en un plan. Et c'est ça qui, quand quelqu'un, que ce soit un réalisateur, un cinéaste, même un compositeur, arrive à changer la tonalité, sans perdre la fluidité de son texte, et ça, ou de son livre, ou de son film, je trouve ça toujours assez jouissif, et c'est ce que j'essaye très modestement de faire dans mes livres, c'est-à-dire ne pas, disons, me circonscrire à un genre littéraire particulier, à une atmosphère particulière, et pouvoir opérer des glissements très subis, mais sans pour autant, perdre mon lecteur, enfin j'espère, et pouvoir, voilà, pour pouvoir jongler avec tout l'éventail des sensations, du ressenti, pour ne pas juste être devant des livres qui sont des paires de charentaises, si je puis dire.
0: Mais justement, alors c'est intéressant parce que ce cloisonnement des genres, finalement, est un problème assez franco-français qu'on
1: Bien
0: retrouve en littérature et puis aussi en dans le cinéma, en tout cas. Vous avez toujours voulu vous défendre justement d'être un peu affilié à un genre, et vous aimez bien, je crois, vous définir un peu comme hors-genre, justement, pouvoir
1: hors-genre, ou ce qu'on appelle les mauvais genres. Là, l'autre jour, j'étais dans l'émission de mon camarade François Angelier sur France Culture. Voilà, oui. Ce qu'on appelle les mauvais genres, une fois de plus, en fait, c'est un problème français où le fantastique, voilà, on fait soit du fantastique, soit du polar, soit du roman psychologique. Dans les pays anglo-saxons, ou encore plus dans les pays latino-américains, cette frontière n'a pas lieu d'être. Je veux dire, il y a des bons livres et des mauvais livres. Les grands romans américains flirtent avec tous les genres. Un auteur comme Stephen King, qui a été regardé de haut pendant des années, est un des plus grands romanciers naturalistes américains qui décrit ce que c'est que la société américaine. Et surtout, il le décrit par le biais de ses peurs, de ses angoisses, de ses névroses. Et il dit beaucoup plus sur ce qu'est l'Amérique, ce qu'est la psyché américaine, que des grands romans célébrés et qui en fait ne sont plus lisibles. Voilà, parce qu'il prend les choses de l'intérieur, il jongle entre les genres. Une fraise comme ça, comme le fléau, ça en dit tellement plus, et ça, voilà, il y a un côté, ça s'approche beaucoup plus des grands romans russes, en fait.
0: Oui, dans, par exemple, Crime et Châtiment, pour reprendre...
1: Bien sûr, voilà, qui est un roman policier.
0: Exactement. Voilà. Alors, ce qui est très amusant, c'est... Alors, je conseille, justement, alors nous allons parler après de l'île de l'orgueil, mais pour les gens qui n'auraient pas lu le premier... tome de cette série, on va commencer un peu à parler justement de cette construction de série. Série qui, alors, comment, c'est les sept péchés capitaux, l'île de l'orgueil, et alors ce qui est très amusant, c'est que, comme vous dites, ça se répond. C'est-à-dire que quand on a lu l'île de l'orgueil, on commence à deviner, déjà que vous commencez à poser un peu vos jalons pour...
1: Absolument.
0: Pour plusieurs livres suivants, on se dit, tiens, c'est marrant, ce mot-là, cette référence-là, tiens, ça doit sûrement avoir un lien. Dans le, La Reine des Mets, on voit des références à certains personnages de l'île.
1: Vous m'avez bien lu, ça fait plaisir.
0: Ah oui, mais c'est, alors c'est, il y a un côté assez jouissif, justement, parce que on sent que vous avez bien tissé votre toile. Alors, racontez-nous un peu la genèse de ce projet, qui est quand même, dans une époque où tout est très instantané, un peu fou, quoi.
1: Bah, oui, il y a un petit côté Cluedo qui m'amuse beaucoup. En fait, ça s'est fait en deux temps. Au départ, j'avais écrit un livre qui portait un autre titre et qui s'appelait, voilà, Une seconde nature, qui devait sortir chez Albin Michel. Et l'éditeur savait pas dans quoi le caser, toujours ce même problème. Donc, est-ce que c'est un roman noir, est-ce que c'est un polar, est-ce qu'on le sort, on le sort en rentrée littéraire, en collection blanche, ce qui était prévu en fait. Et pour plein de raisons, j'ai décidé de le retrancher. J'ai dit non, je vais le repenser intégralement, je vais le refagoter, si je puis dire, parce qu'il y a un côté très artisanal dans ce que je fais, et c'est revendiqué. Et j'ai dit bon, je vais vous proposer, le thème principal c'est l'orgueil, et une série de 7 romans sur les 7 péchés capitaux s'est fait très peu de fois. Remonter à Eugène Sue pour retrouver une telle occurrence, ou alors j'ai vu apparemment il y a un auteur de romance en ce moment qui a fait ça aux États-Unis. Tant mieux pour tout le monde. Et j'ai entièrement repensé mon intrigue, l'intrigue est restée la même, et j'ai imaginé les 6 intrigues suivantes. J'ai dressé un plan détaillé, enfin un synopsis pour certains, un plan détaillé pour d'autres, et en tissant des lignes entre les personnages, avec un côté un petit peu comédie humaine, Rougon-Macquart, en toute modestie bien sûr, pour que les livres se répondent, qu'ils puissent se lire dans tous les ordres, mais qu'ils fassent partie d'une même d'un même univers, d'un même système solaire dont je suis l'astre central.
0: Ben oui, à côté des demi-heures.
1: Absolument. Donc moi qui aime, en fait, j'adore construire, j'adore bâtir. Peut-être que j'aurais dû en fait être architecte ou pâtissier, mais j'aime beaucoup faire ça. Et donc c'était assez jouissif avec pour ligne directrice une espèce de personnage Deus Ex Machina, qui est un romancier dans le premier, qui est un auteur, qui est un expert en objets d'art dans le suivant, qui est là pour déclencher le péché. Et ensuite là, je travaille sur les suivants, mais c'était voilà, c'est qu'en fait j'ai pré-scénarisé tout ça, puisqu'on pourrait rester dans le cinéma, et c'était un exercice absolument grisant de mettre en place plus qu'un roman, c'est-à-dire un véritable univers romanesque comme savent faire les anglo-saxons, ou notamment dans l'univers de la fantasy, des gens comme voilà l'auteur de Game of Thrones, enfin Monsieur Martin, oui. Voilà, c'est ou comme a pu faire Tolkien, alors moi c'est totalement différent, mais arriver à inventer un monde complet avec ses références, sa cohérence, son intégrité intérieure, cette espèce de logique intérieure, très très très amusant.
0: Oui, c'est d'ailleurs souvent le postulat de base de la fantasy, c'est de bâtir un univers dans lequel après on va...
1: Oui. Et ce qui est amusant, c'est justement, c'est de prendre un postulat de base de fantasy avec des romans ultra contemporains. Oui. Généralement, je fais du roman en costume. Là, c'est des romans qui se passent maintenant.
0: Et ben justement, par rapport à ça, c'est vrai qu'on vous a habitué. Alors, les fidélités successives, la gloire des maudits, ou puis même dans vos biographies romancées, vous êtes le témoin. Vous aimez plonger dans des époques souvent assez troubles, d'ailleurs. Et là, vous partez dans donc notre époque actuelle. Est-ce qu'il y a aussi un côté un peu jouissif de se dire là, il y a moins de recherches. Cherche à faire, forcément, il y a ce côté on est direct dedans, qu'est-ce qui vous a...
1: Je voulais faire quelque chose de différent. Alors, c'est jamais moins jouissif de pas faire de recherche, parce que les recherches, j'adore ça, c'est ce que je préfère. J'adore découvrir des choses, le faire partager avec mes lecteurs, et aussi, je suis beaucoup plus chez moi quand j'écris, quand je me plonge dans une époque qui est de 50, 60, 70 ans en arrière. C'est-à-dire que j'ai l'impression, de toute façon, je suis né dans les années 20 ou dans les années 30, que je le veuille ou non, je viens de cette période-là. Mais non, pour moi, c'était même un défi d'être dans la période ultra-contemporaine, parce que c'est une période pour laquelle j'ai pas de passion particulière, qui m'inspire pas beaucoup d'affection, de sympathie. Voilà, c'est une période dans laquelle je vis un peu en franc-tireur. Je vis dans des îles, dans ma tête et même physiquement. J'aime bien vivre dans des bulles. Le monde tel qu'il est, voilà, il suffit de passer 2 heures sur Instagram pour être un tout petit peu, petit peu affligé, si je puis dire. Enfin, en même temps, à qui je parle comme un vieux con, et je le revendique. J'ai des enfants qui sont beaucoup plus dans leur époque et qui ont raison. Ça sert à rien. Voilà, on est toujours le vieux con de quelqu'un. Et donc, là, il y avait un côté. Voilà, je voulais m'inventer presque une nouvelle identité d'auteur, d'où le pseudo Néo, qui est en fait sont mes initiales. Tout le monde m'appelle comme ça. C'est le nom que je porte, si je puis dire, dans le milieu dans la presse et dans le milieu littéraire depuis presque 30 ans maintenant. Donc c'est pas du tout quelque chose de caché. C'était comme Jacques Laurent, Cécile Saint-Laurent. C'était quelque chose d'ouvert, mais pour marquer voilà, pour être, disons, pour signer, pour contre-signer une, voilà, une nouvelle atmosphère, un nouvel univers.
0: Un nouvel univers. Eh bien, écoutez, nous allons, alors, toujours un peu dans cette, la Reine de Mai, nous allons maintenant glisser vers l'île de l'Orgueil. Juste avant, nous allons, j'avais envie de faire une petite référence à cette, à la Reine de Mai, par, une musique de Michel Legrand. Parce que finalement, ce Tobias Ganzer est à la recherche quelque part d'un idéal féminin. Donc, allons écouter la chanson de Maxence.

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0: Soyez pas triste, Monsieur Maxence. Des filles, après tout, il y en a plein les magasins.

0: Voilà, la chanson de Maxence, Jacques Demy, Michel Legrand, très grand film, Les Demoiselles de Rochefort.
1: Moi, j'aime beaucoup Jacques Demy, j'aime beaucoup le tandem Demy-Legrand, les parapluies de Cherbourg, les Demoiselles de Rochefort, même Peau d'âne. Voilà, alors pour le coup, il y a un kitsch, justement, il y a une agressivité visuelle revendiquée, et tous ces chanteurs qui ont accepté, enfin, ces comédiens qui ont accepté de jouer le jeu d'une espèce de féerie à la fois ridicule et sublime. Voilà, il y a une vraie honnêteté intellectuelle, esthétique, artistique, une vraie cohérence, et on peut détester ça, et j'aime bien les choses qu'on adore ou on déteste, en fait.
0: Alors passons maintenant à ce livre qui est le premier d'un peu la série, très cinématographique lui aussi, parce qu'on pense, alors justement, on pense à beaucoup de choses. L'île de l'orgueil, donc qui est votre premier, qui est sorti l'année dernière,
1: et qui vient de sortir en livre de poche.
0: Donc vous pouvez justement vous procurer les deux premiers tomes très très facilement. Donc là, c'est l'histoire de Antoine Rocneau, 47 ans, écrivain totalement raté. Il faut lire là le premier chapitre où il se retrouve au Décathlon là de, je crois que c'est Décathlon de la Madeleine.
1: Décathlon de la Madeleine. Tente Quechua
0: et qui voilà, et qui bon, c'est un clochard, enfin,
1: oui, oui.
0: Totalement, et qui va se retrouver avec en prise avec justement donc, ce personnage dont vous aviez parlé, Mac Auberger, un romancier célèbre, mais qu'on ne voit pas et qui sort un best-seller par an. Et voilà, ça va être une question d'identité. Formidable déjà
1: En fait, c'est une histoire de substitution, de permutation d'identité. Il fallait que je trouve un nouveau sujet et de roman, et je voulais faire de toute façon à la base une histoire un peu plus courte, un peu plus contemporaine. Et j'avais relu deux livres que j'avais adorés. C'est le Cavalier suédois de Léo Peroutz, qui est un roman des années 30. Peroutz était un de ces écrivains pragois de langue allemande, comme Kafka, qui imaginait des intrigues qui étaient à la croisée de Borges et Hitchcock, mais toujours dans des contextes historiques. Et là, c'était l'histoire de deux soldats qui échangeaient leur identité pendant des guerres au XVIIIe siècle. Et un autre roman que j'avais adoré, qui est le Bouc émissaire de Daphné du Maurier, qui est un roman qui a été adapté deux fois au cinéma, très mal, et c'est vraiment dommage, parce que pour moi, c'est le meilleur livre de Daphné du Maurier, encore plus que Rebecca, ma cousine Rachel, parce que c'est un livre presque à la Simenon, c'est un livre qui se passe au Mans. On n'imagine pas le Daphné du Maurier dans la Sarthe, pour ça, c'est un livre qui se passe au Mans, c'est dans une atmosphère presque à la Chabrol, avec un type qui se découvre un sosie et qui vole sa vie. Et je me suis dit, j'ai envie d'écrire une histoire de vol de vie ou de permutation d'identité, de sosie, et j'ai imaginé cette histoire dans un monde d'écrivains, avec un écrivain dont on ne connaît pas le visage, dont on ne connaît que la voix, et une espèce de clochard écrivain raté qui a curieusement la même voix que lui, et ils vont échanger leur vie pour le meilleur et pour le pire.
0: Alors justement, on pense beaucoup, vous avez cité effectivement Daphné du Maurier, on pense beaucoup aussi voilà, à Rebecca, et nous allons écouter justement la musique du film Rebecca d'Alfred Hitchcock, la musique de Franz Waxman.
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0: Il s'agissait donc du thème de Rebecca, composé par Franz Oaxman pour le film d'Alfred Hitchcock, sorti en 1940 avec Laurence Olivier. Alors, L'île de l'orgueil, vous en avez parlé un petit peu tout à l'heure. Vous êtes fasciné par les îles. Vous êtes quelqu'un d'insulaire. Vous vivez. Donc, vous racontez que vous passez souvent des vacances sur une île. Votre îlot parisien est une sorte de voilà, pareil, une île. Vous êtes un peu un Robinson Crusoe des temps modernes.
1: Robinson Crusoe, alors, qui apprécie les temps modernes, parce que les temps modernes permettent de pouvoir s'isoler. L'internet, toutes ces choses-là permettent de pouvoir aller loin tout en restant en contact, avoir un pied dans le monde réel et soi-disant professionnel, tout en s'isolant. Et ça, je veux dire que notre époque actuelle permet des choses qui auraient été impossibles il y a encore 40 ans. Mais en fait, j'ai passé jusqu'à l'été dernier, maintenant c'est fini, hélas, tous mes étés dans une île perdue de l'autre côté de l'Atlantique, à la frontière du Canada et des États-Unis, où j'ai écrit absolument tous mes livres. Et là, vraiment, c'est un endroit où j'allais pendant 2 mois. Je coupais tous les ponts, à part le Wi-Fi. Et je vivais en short et en t-shirt à écrire mes livres. Et chaque année, je revenais avec un nouveau livre dans ma besace. Mais effectivement, je vis à Paris dans une... Ben, quand on est écrivain, quand on a un quotidien entre guillemets d'indépendant et de créateur, on est son propre patron. C'est pour ça qu'aussi que je préfère être écrivain plutôt que cinéaste. On n'a pas d'horaire, on n'a pas, à part ceux qu'on s'impose, et donc ça implique d'être encore plus discipliné que si on travaillait avec une vie de bureau. Moi, je me lève à 5h tous les matins, ce que j'ai fait ce matin, j'écris, je fais un peu d'exercice, je vous ai rejoint, enfin tout ça c'est aussi une discipline de vie. Mais en fait, ça se mérite de vivre dans une île, mais le luxe est tellement incomparable. C'est-à-dire de vivre une vie décalée. C'est-à-dire, l'intérêt, c'est que vous prenez pas le métro à la même heure que les gens. Vous pouvez aller au restaurant un peu plus tôt ou un peu plus tard. Tout ça permet juste de respirer un peu plus, de pas être écrasé par les aléas de la vie quotidienne. Et j'ai une chance infinie de pouvoir faire ça, même si ça se paye, parce que ça devient difficile de publier des livres, de les écrire, de les vendre. Enfin, pas dans cet ordre-là d'ailleurs. Mais voilà, tant que je peux faire ça, je continue, parce que c'est un voilà, il y a pas de plus chose plus belle au monde.
0: Et alors justement, donc là, L'île de l'orgueil, donc ce roman, pareil comme dans La Reine de Mai, un personnage vraiment de loser. Vous aimez malmener vos personnages, vous aimez les plonger dans des circonvolution totalement aller au bout un peu. Et là, c'est vraiment un trait typique du genre, c'est d'aller au bout des personnages, de pas se freiner quelque part.
1: Oui, et puis de toute façon, l'intérêt, c'est de pas avoir de limites, c'est de faire absolument ce qu'on veut avec ces personnages, tant que ça reste crédible. C'est-à-dire que j'ai pas de cruauté cachée en moi où je suis content de les torturer. Voilà, j'ai pas de compte à rendre ou de vengeance à opérer. À part une fois dans un des personnages des fidélités successives où je m'étais permis une petite fantaisie de ce genre-là, mais non. Voilà, c'est ce qui est intéressant, c'est en l'occurrence mon personnage doit toucher le fond. C'est quelqu'un qui n'a plus rien à perdre et à qui on offre une nouvelle vie, et il fallait qu'il soit vraiment au fond du trou pour accepter un pacte pareil, qui est un pacte faustien en fait.
0: Alors il y a un autre donc je vous recommande, alors voilà, lisez d'abord L'île de l'orgueil, lisez après la Reine de Mai, vous allez vraiment, c'est ce genre de livre, vous le commencez un soir puis vous le finissez.
1: Alors, normalement ça se lit en 3 heures.
0: Oui, c'est ça.
1: Paris-Marseille en TGV, normalement, voilà, pour peu qu'on lise vite, c'est bouclé. Voilà, je suis pour la littérature dans les transports, parce que maintenant, prenez le train, prenez le métro, regardez le pourcentage de gens qui lisent des livres. Voilà, c'est un par voiture maintenant, ou peut-être deux.
0: Oui. C'est assez, oui, effectivement, on est vraiment, tout le monde est sur son smartphone. Et alors, il y a un autre livre un autre film, pardon, dont vous faites référence dans L'île de l'orgueil. C'est le film Plein Soleil. Vous en parlez, et forcément, quand on pense permutation d'identité, on pense forcément à ce chef-d'œuvre adapté d'un roman de Patricia Highsmith, Monsieur Ripley. Le roman est publié en 1955, et le film date de 1960. Avec Alain Delon, Marie Laforêt, Maurice René, dont nous allons écouter un des thèmes de Nino Rota, La plage.

0: Alors c'était le thème La Plage, le dernier thème du film. On voit Alain Delon sur son transat pensant qu'il est libre. Le thème composé par Nino Rota pour le film de Plein Soleil. Pour vos livres, est-ce que vous avez l'habitude de vous donner quelques films un peu de référence pour écrire, ou au contraire les références viennent comme au fil de la construction?
1: Je suis nourri de films et j'ai une mémoire cinématographique peut-être plus dense que ma mémoire littéraire. J'ai lu beaucoup de livres aussi, mais en l'occurrence Plein Soleil, c'est aussi le livre de Patricia Highsmith qui est sorti quasiment la même année que le bouc émissaire de Daphné du Maurier. On est en 55-56, comme quoi l'imaginaire des romancières anglaises, voilà, et ces deux histoires justement de vol d'identité. Mais oui, je regarde, et là en ce moment j'écris un roman qui se passe dans les années 30 et je bouffe, si je puis dire, des films des années 30 avec un plaisir, avec une gourmandise. Je vis, je pense, je respire par le cinéma français en ce moment des années 35, 36, 37. Et je peux pas être mieux que ça.
0: Vous êtes au comble du bonheur.
1: Voilà.
0: Eh bien, écoute, alors, on va parler maintenant de cette biographie romancée de Simone Signoret, Histoire d'un amour, que vous avez publié. Alors c'est sorti le 30 septembre. Non, c'est sorti en oui, c'est ça, en septembre.
1: C'est sorti le 30 septembre, exactement le jour des 40 ans de la mort de Signoret.
0: Oui, c'est ça qui est mort en 85.
1: Voilà.
0: Et pour justement se lancer un peu dans le bain de ce livre qui est passionnant, nous allons écouter un thème. Là aussi, d'un compositeur que vous appréciez, Georges Van Paris, dans un film dans lequel Simone Signoret a joué Les Diaboliques.

0: Alors, Simone Signoret, Histoire d'un amour, c'est une biographie qui est proche, en fait, d'un journal intime romancé. Vous allez vous attarder sur une période particulière de la vie de Simone Signoret, c'est son histoire, sa rencontre avec Yves Montand jusqu'à la mort de Marilyn. Pourquoi cette période si particulière?
1: Alors ça s'est passé en deux temps, en fait c'est en trois temps même, parce qu'en fait à l'origine c'est un ensemble de biographies romancées ou romanesques comme on dit que j'ai fait chez Calman Levy. En 2018 j'avais fait Marthe Richard, personnage extravagant. Ensuite j'ai fait Arletty quelques années plus tard et après Simone Signoret. Et à chaque fois le principe c'était de me mettre dans la peau du personnage et où le personnage racontait sa vie. Dans le cas de Signoret c'était plus compliqué parce que elle-même avait écrit ses mémoires, La Nostalgie n'est plus ce qu'elle était, excellent livre sorti en 76 chez Fayard, non au Seuil à l'époque, après elle a publié chez Fayard, et qui est un livre remarquable, qui a été un succès colossal, et donc c'était pour moi compliqué de me mettre dans sa peau, dans la mesure où son livre vraiment était un livre même qui avait des qualités littéraires. Et donc j'ai fait un premier jet du texte, totalement, disons au elle, si je puis dire, voilà, sans me mettre dans sa peau, et en prenant sa vie du début à la fin. Et le résultat était un livre très gros, assez ennuyeux, assez gris, qui manquait de chair, qui manquait d'incarnation. Et mon éditrice m'a dit, mais ça va pas, il y a un problème. Et ce que je lui ai avoué que mon problème, c'était que j'étais intimidé par Signoret elle-même, qui avait un caractère de cochon. Et même si elle est morte depuis 40 ans, si je me mettais dans sa peau, si je la pastichais, je me suis dit, elle va venir me voir dans mon sommeil, me taper sur le coin de l'épaule, me dire, dis donc, Coco, de quoi tu te mêles en toussant et en fumant? Non, je plaisante, mais vraiment, je me sentais pas autorisé à me mettre dans ces chaussures. Et finalement, après avoir longuement parlé avec mon éditrice, on a dit, bon, on va tout changer. Tu vas reprendre vraiment le segment de sa vie passionnelle avec Montand, c'est-à-dire commencer à la rencontre avec Montand en 1950 et finir à la mort de Marilyn. C'est-à-dire que c'est l'acmé de leur amour, de leur passion. Et ça englobe toutes les années 50. Et elle m'a dit, tu vas te mettre dans sa peau. Tu vas y arriver. Il n'y a pas de raison que tu n'y arrives pas. En fait, je n'osais pas. Et j'ai intégralement réécrit le livre en deux petits mois, ce qui a été un travail de titan, parce que c'était juste au moment où sortait L'île de l'orgueil, donc autant dire que j'avais des journées très occupées, et voilà, et au bout de trois chapitres, une fois que j'étais dans les chaussures du Signoret, en fait, j'étais comme un poisson dans l'eau, j'ai tellement l'habitude de me mettre dans la tête de mes personnages, et ben, j'ai vécu par Signoret et Montand pendant 2 mois, et le livre est sorti tel quel, donc il est plus court que les précédents, et c'est vraiment ressenti sur leur histoire d'amour. C'est-à-dire que je voulais pas non plus faire un. Comme leur vie était vraiment se confondre avec les films, ce qui n'est pas le cas d'Arletty et bien entendu pas de Marthe Richard, je voulais pas faire un livre de cinéphile avec une suite de tournage, donc je me suis vraiment recentré sur leur vie intime sans non plus aller dans le ragot et dans le bruit de couloir. Voilà.
0: Et alors, c'est très intéressant. C'est vrai que le choix du jeu de la première personne du singulier que vous utilisez donc dans la biographie de Marthe Richard, il y a un parti pris. Est-ce que pour rentrer comme ça dans, comme vous appelez, dans les chaussons un peu de vos personnes, de cette personne, vous écoutez aussi des entretiens, une musicalité pour essayer de reprendre un peu ses intonations?
1: Alors, le but n'est pas de faire du biopic. Je ne déteste rien tant que ces biopics où on essaie d'être plus près du personnage réel, c'est-à-dire que où le maquillage est parfait, où au bout du compte c'est de la fabrication. Pour moi, les films qui m'ont le plus marqué de ce genre-là, parce que vraiment le biopic est un truc qui m'emmerde. Ça m'avait emmerdé. Non, ce qui m'a le plus impressionné, et pourtant c'était pas un très bon film, c'était Le Promeneur du Champ de Mars, le film de Guédi Guian sur Mitterrand avec Michel Bouquet. Michel Bouquet, c'était Michel Bouquet, il s'était juste plaqué les cheveux en arrière, on lui avait vaguement noirci les tempes, c'est tout. Et pourtant, Bouquet, qui était un des plus grands acteurs français, qui a une carrière admirable, eh ben, il était tellement bon qu'on oubliait totalement que c'était Bouquet, on voyait Mitterrand, alors que jamais il cherchait à l'imiter, jamais il cherchait à trouver ses positions, ses mimiques. Et voilà, l'important, c'est que le théâtre, faut que le cinéma soit aussi du grand théâtre.
0: Et alors, justement, en parlant de biopic, est-ce que vous avez vu le film qui a été fait sur Signoret et Montand? Avec Roche Dizem et Marina Foïs.
1: Alors je l'ai vu parce qu'il est sorti exactement en même temps que mon livre. C'était aussi l'occasion. Et en fait, je m'en étais rendu compte que je savais pas du tout que ce projet était en cours. J'étais allé du côté de la place Dauphine pour aller humer un peu l'atmosphère. Enfin, chercher s'il y avait encore les mannes du couple Montand-Signoret, couple terrible. Et je me suis rendu compte qu'il y avait un tournage. J'ai demandé, m'a dit oui, Diane Curis fait un livre, enfin fait un film sur Signoret et Montand avec Roche Dizem. et Marina Foy. Je suis allé le voir. J'ai trouvé ça assez, plutôt honorable. Il y a un truc qui est amusant, c'est que le film commence exactement comme mon livre finit. Donc, j'avais fait une émission avec Diane Curie, on s'était dit que nos livres, enfin nos œuvres, si je puis dire, étaient complémentaires. C'est compliqué. J'ai trouvé que Marina Foy était bien, parce qu'une excellente comédienne. Roche Dizem, qui est un très bon acteur, c'était un choix un peu étrange, parce que. Et physiquement et vocalement, c'est vraiment pas ça, parce qu'il essayait vraiment de parler comme lui. Et puis il y a ce moment très étrange, je sais pas pourquoi ils ont laissé ça, où ils le font chanter. Et Montand avait la voix du bon Dieu. Et franchement, Roche Dizem qui fredonne vaguement, je sais pas pourquoi ils ont laissé ça, parce que là, tout à coup, ça casse le rêve.
0: C'est un livre, alors que bon, je recommande tous vos livres, mais celui-ci est très intéressant. C'est l'autopsie d'un couple où avec quand même le un peu ce nerf qui les tient, c'est l'admiration mutuelle. Et Montand est un personnage flamboyant qu'on a aussi envie de détester pendant toutes ces pages. Signoret, on est aussi beaucoup pris de pitié pour elle. Mais c'est assez impressionnant de voir cette relation. Qui paraît parfois, on se dit mais tout va éclater. Comment vous la percevez cette relation qui, à bien des égards, semble totalement irréelle parfois.
1: C'est un vrai coup de foudre. D'abord, c'est une histoire de passion. Il y a eu une vraie attirance, d'abord physique, sexuelle. C'était tous les deux des fauves. Quand ils se rencontrent, c'est la rencontre du lion et de la panthère. Mais le lion et la panthère qui s'aiment, qui s'accouplent et qui décident de tout plaquer pour vivre entre eux, enfin pour vivre ensemble. Et ils sont chacun le meilleur dans sa discipline. Elle est la plus grande actrice française en train d'exploser à l'époque. Et lui est le plus grand chanteur qui est devenu une vedette extraordinaire, qui est une bête de scène que toutes les femmes désirent, convoitent, qui avait une maîtresse par soir et ensuite une maîtresse par concert. Et tout à coup, voilà. Et là, c'est la lionne, pour rester dans la métaphore féline, qui tombe sur son mâle et qui dit « Celui-là est à moi, je veux le garder. » Et il est absolument fasciné par elle, parce que lui est un type qui vient d'un milieu très modeste, elle est une grande bourgeoise, lui c'est une famille de communistes, elle est une grande bourgeoise qui se veut des idéaux de gauche, voilà, et donc ils ont cette je puis dire affinité politique, idéologique. Elle a eu son bac, ce qui n'était pas le courant à cette époque-là pour les femmes. C'est une intellectuelle. Elle lit des livres, elle pense, elle réfléchit. Lui est un instinctif. Parfois il a des remarques, disons, de doigts de la connerie. Mais ils ont une espèce de voilà d'équilibre entre eux, fait d'admiration et de concurrence aussi. Lui voilà, elle avait toujours une longueur d'avance. Elle savait pas chanter, mais elle avait toujours une longueur d'avance. Elle le dominait intellectuellement et lui la dominait physiquement. Et donc de cet équilibre naît des couples les plus improbables, mais qui a fonctionné pendant des années, et surtout dont la notoriété a grandi au moment de l'essor de la télévision. C'est-à-dire que dès qu'il y avait des reportages sur un jeune couple glamour, comme on disait, enfin ouais, comme on a dit ensuite, et ben c'était Montand Signoret. Quand ils achètent leur appartement sur les quais de Seine, la télé est là. Quand ils vont en voyage ou quand ils en reviennent, la télé est là. Quand il s'agit d'interviewer un jeune couple que tout le monde trouve beau, entre guillemets, riche et célèbre, ce sont les Montand et Signoret. Et ils ont toujours quelque chose à dire sur les sujets, comme ils sont très engagés, ce qui agaçait beaucoup de monde. Voilà, parce que les gens disaient, mais d'où vous nous parlez? Ils n'étaient pas communistes, mais compagnons de route. Ils donnaient des leçons de morale à tout le monde. Et en même temps, ils vivaient sur les quais de Seine, ils s'achetaient un château dans l'heure. Mais bon, ça
0: vous racontez ce voyage, justement, en RSS, qui est assez impressionnant, où ils découvrent quand même l'envers du décor.
1: Qui a été vraiment comme le voyage de Gide ou d'autres. Voilà, ils partent en URSS et ils se rendent compte que c'est vraiment Tintin au pays des Soviets. Qu'effectivement, quand on pousse le décor, tout s'effondre et que derrière il y a des gens qui crèvent de faim. Et ils l'assument, et ça va être le lieu d'une grande brouille familiale chez les Montand et d'une très honnête autoflagellation de la part de ce couple, qui fait qu'au départ ils sont des grands supporters de Staline, et qu'ensuite, quelques années plus tard, ils tournent dans tous les films de Costa Gavras.
0: Et on va écouter Simone Signoret. Alors c'est un entretien qui se déroule en 1970, donc, et elle parle justement de sa relation avec Montand.
2: Mais pour vous, alors, qu'est-ce qui est bien pour un mari, alors, d'être le contraire de vous?
3: Ah, c'est oui, il faut tout, il faut être, il faut tout. il faut ne pas avoir mes défauts. Non, mais il faut que je puisse admirer, quoi. Complètement.
2: Et vous pouvez admirer même quelqu'un que vous connaissez très, très, très bien ?
3: Ah oui, si... Si chaque fois, je suis épatée de nouveau. Moi, avec mon temps, il y a des jours quand on se dispute comme ça. Parce qu'on se dispute. Puis je suis très en colère, très triste, très fâchée. Puis lui aussi. Mais si je chante, par exemple, dans cette période-là, eh ben, je vais m'installer, là, puis je le trouve tellement formidable que je dis, bon, bah, du moment qu'il m'épate, c'est bien. Moi, j'ai besoin qu'on m'épate, moi.
0: Moi, j'ai besoin qu'on m'épate.
1: Ben oui, mais ça, et c'est, ça aussi, c'est la fameuse interview faite par France Roche, qui était très copine de Signoret, qui était dans la maison d'auteur, il posait des questions. Oui, bah, c'est ce qui les a tenus. C'est-à-dire que, à partir de l'affaire Marilyn, il y a vraiment une, disons, elle a fermé une porte, métaphoriquement et réellement. Entre deux, ils étaient un couple, ils sont devenus une sorte de, un partenariat. Mais, jusqu'au bout, ils sont restés ensemble avec une, un mélange de hargne, de colère et de complicité, parce que vraiment, il y en a fait voir de toutes les couleurs. Elle était odieuse, assez méchante. Je l'ai rendue plutôt plus sympathique qu'elle n'était, mais elle avait morflé, comme on dit. Elle avait de quoi vraiment lui en vouloir. Il en a fait voir de toutes les couleurs, et parce qu'il y a l'affaire Marilyn, il y a plein d'autres choses. J'ai pas voulu rentrer dans trop de détails dans ce livre. J'aurais pu parler de beaucoup, beaucoup d'autres choses. Je voulais pas faire un livre de caniveau une fois de plus. Voilà, on sait ce qui s'est passé, on peut deviner le reste, mais vraiment, mon temps était un type qui a été redoutable avec elle, mais qui pouvait pas se passer d'elle. Elle était sa compagne, sa confidente, sa mère, en fait.
0: Elle l'a guidée beaucoup, en fait. Oui. Elle a été vraiment son, est-ce que Montand aurait fait la carrière,
1: cinématographique? Sûrement, parce qu'au départ, il n'aimait pas ça. Il avait fait une première expérience du cinéma dans Les Portes de la Nuit de Carnet, parce que Édith Piaf l'avait poussé dans les bras de Carnet en disant, je le quitte, il faut lui donner un os à ronger, prends-le pour jouer ton personnage, rôle qu'avait refusé Gabin. Et le film était un désastre complet. Tout le monde s'est foutu de la gueule de Montand, qui était le grand chanteur qui montait, mais on lui a dit, Coco, reste avec tes petites chansons, n'essaye pas de faire du cinéma. Et donc, quelques années plus tard, il joue Le Salaire de la Peur, où il est très bon parce que Clouseau le tient, mais à Cannes, c'est Charles Vanel qui a le prix d'interprétation et il le vit très mal. Et ensuite, il tourne toute une série de films dans les années 50 où il est moyen, parfois bon, parfois pas bon, toujours très affecté, toujours très théâtral, et c'est Costa Gavras qui le révèle à lui-même. Costa Gavras, qui était un peu le presque l'enfant que Signoret et Montand n'ont pas eu, qui était un grec arrivé en Europe et qui s'est mis sous leur protection et qui passait tout le week-end chez eux dans leur maison à Auteuil, et c'est dans ce cadre-là qu'il a écrit le scénario de Compartiment Tueur, et dans lequel il a fait jouer tout, en fait, les habitués de la bande à Montand, et c'est-à-dire François Perrier, Pierre Mondy, plein de gens, qui Catherine Allégret bien sûr,
0: Jacques Perrin,
1: tous ces gens-là ont joué en fait presque bénévolement tous,
0: et Piccoli qui joue aussi, donc.
1: Absolument, mais tout ça c'est une même bande, et surtout c'est Gavras qui a décomplexé Montand, qui essayait toujours de jouer un peu les messieurs élégants, comme quand il joue dans comment ça s'appelle, Marguerite de la Nuit, le film d'Autant Lara, où il joue le rôle d'une espèce de Faust, mais il est très emprunté, et tout à coup dans le film de Gavras, ben, il a l'accent marseillais et le petit marseillais, et il est plus, il a jamais été aussi juste qu'à partir de ce moment-là. Puis ensuite, bon, Sauté va lui donner ses plus beaux rôles, où là, en fait, Yves Montand, c'est César, c'est-à-dire c'est ce personnage hâbleur, hypocrite, de mauvaise foi, mais irrésistible, extrêmement sympathique et parfaitement odieux.
0: Oui, c'est ça. Ça résume très bien César et Rosalie. Donc, Simone Signoret, Histoire d'un amour. Il nous reste un petit peu de temps pour parler aussi d'une autre grande actrice.
1: Ah.
0: Arletty, Un cœur libre. Arletty, alors vous avez pareil, voilà, consacré. Donc, c'était en 2000.
1: Il est sorti en 2023.
0: Livre passionnant où là pour le coup vous partez de sa naissance, hein, jusqu'à la fin de sa vie. C'est une biographie plus classique toujours, mais toujours avec cette première personne du singulier. On va écouter une composition de Maurice Jobert dans un film où la grande comédie narrative a commencé à vraiment prendre son ampleur, c'est Le jour se lève.

0: C'était le thème du Jour se lève de Maurice Jobert, film de Marcel Carnet, avec Gabin, Jules Berry, Arletty, Jacqueline Laurent. On voit aussi Bernard Blier qui a un petit rôle. Cette biographie d'Arletty est absolument passionnante. On commence en 1898, date de sa naissance, année de sa naissance. Arletty, est-ce que c'est l'actrice égoïste par excellence? On peut un peu poser cette question parce qu'elle a vraiment, tout au long de ses pages, on donne cette impression. Vous parlez d'un cœur libre, c'est une liberté, mais à quel prix, justement?
1: Bah, c'est une actrice qui faisait passer sa liberté, son plaisir avant tout. C'est ça que j'aime bien. C'est-à-dire que, en fait, c'est une actrice qui a une carrière assez longue, mais qui est devenue comédienne par hasard, en passant par le théâtre, par des revues, par de la chansonnette stupide, vraiment. Elle le disait elle-même dans des revues parisiennes, dans des théâtres qui aujourd'hui ont disparu, qui a fait du cinéma parce qu'il fallait bien faire ça, et qui a mis beaucoup, beaucoup de temps à être connue, dont les succès, c'est surtout théâtraux, c'était fric-frac, ce genre de choses. Et en fait, qui est restée célèbre pour 7-8 films étalés sur 6 ans. C'est-à-dire entre, disons, Hôtel du Nord et Les Enfants du Paradis, il se déroule, voilà, on est entre 38 et 44, ou 37, enfin, il se déroule 6-7 ans. Et tout se passe dans ce petit segment-là, parce qu'elle a tourné des films jusqu'au début des années 60. Mais je vous mets au défi de m'en citer plus de 10. Et franchement, c'est, voilà, et même plus de 5. Mais donc, c'est quelqu'un qui, voilà, qui vivait au rythme de ses passions, qui était une jouisseuse, qui aimait les hommes, qui aimait les femmes, qui aimait la vie, qui était très honnête intellectuellement. Mais sa fameuse phrase, voilà, mon cœur est à la France, mon cœur est international, qui est sans doute due à Janson, elle-même ne savait plus si elle l'avait dit. Voilà, c'était quelqu'un qui voulait profiter de tout, qui avait une enfance à la Zola et qui voulait vraiment, voilà, profiter de la vie. La vie, elle lui a fait payer parce qu'il y a eu d'abord, elle a payé, disons symboliquement, pour ses amours, des amours allemandes pendant l'occupation, et ensuite la nature a été terrible avec elle parce qu'elle a été aveugle pendant près de 25 ans. Mmh. Donc elle a fini sa vie dans le noir, pas loin d'ici, à rue de Rémusat.
0: C'est une biographie absolument passionnante. Il y a notamment aussi une petite. Je voulais vous faire réagir dessus. C'est qu'elle parle du théâtre, justement, en opposition avec le cinéma. Et vous lui faites dire, hein, puisque ce sont vos mots, la comédie est un art qui ne s'apprend que sur scène, en respirant le même air que le public, en risquant chaque soir un faux pas. D'ailleurs, on a rarement vu un acteur de cinéma faire un malheur au théâtre. Il ne connaît pas les codes. Le cinéma est un art prodigieux, mais reste une illusion. Le théâtre, en revanche, ne triche jamais.
1: Alors ça, c'est ce qu'elle a dit. En fait, elle a plusieurs fois dit ça. Alors je l'ai remis avec mes mots, mais c'est très proche de ce qu'elle disait. Ben, ça, c'est pas mon point de vue à moi, c'est le point de vue d'Arletty. Mais tous ces gens-là faisaient du. Pour eux, le théâtre, c'était l'argent de poche, que ce soit Jouvet, que ce soit Rému, que ce soit même Michel Simon, tous ces gens-là. Enfin, Simon, c'était plus un comédien, il a été beaucoup fait au cinéma. Mais tous ces gens-là considéraient que le cinéma, c'était une façon d'arrondir leur fin de mois, de payer leurs impôts. Mais c'est des gens qui avaient besoin du contact de la scène. Harry Bore, pareil. Harry Bore, on l'oublie, mais c'est lui qui a créé le personnage de César dans la pièce Fanny, parce que c'était l'époque où Rému s'était engueulé avec Pagnol. Donc tous ces gens-là vivaient par et pour le théâtre. Et puis le théâtre, c'était le, voilà, quand on a créé le parlant a été inventé en France, la plupart des films c'était que des pièces de théâtre qui étaient, voilà. Et puis il y a un type comme Guitry ou Pagnol qui sont des gens de théâtre qui ont réussi à devenir encore plus géniaux au cinéma qu'au théâtre et à inventer une grammaire à eux, mais ces gens-là vivaient par et pour la scène quand même.
0: Et alors le cinéma, justement, vous avez parlé du muet, du parlant, parce que en passant au parlant, le cinéma est devenu du théâtre de conserve.
1: Ça, c'était la fameuse formule. Mais c'est vrai que le parlant, qui est quand même le cinéma, jusqu'en 1928-1929, c'était un langage universel, c'était un espéranto. Et tout à coup, en retombant dans le parlant, c'est devenu un spectacle vernaculaire, limité par la voix, qui a mis plein de gens sur le carreau, parce que voilà, il y avait des

0: comme que le fameux Emil Jannings, ce comédien allemand qui était génial dans les films de Murnau, qui va aux États-Unis, qui est quand même le premier acteur à avoir obtenu un Oscar pour deux films, alors qu'il parlait pas un mot d'anglais. Et le parlant arrive 2 ans plus tard, il parle pas un mot d'anglais, donc il est obligé de revenir en Allemagne et refaire des films. Et là, c'est le début du Troisième Reich. Il fait des films jusqu'en 45, et après ça, sa carrière est brisée. Mais le parlant, c'est une bascule absolument passionnante. Et il y a vraiment eu deux mondes. Mais le muet, c'est difficile aujourd'hui de voir des films muets, même on n'a plus l'habitude, mais quand on s'y plonge, il y a une liberté, il y a une folie que le parlant a mis du temps à retrouver.
1: Alors vous en parlez beaucoup du muet dans un roman qui est peut-être votre roman le plus cinéphile, où là on a l'impression que vous agglomérez toutes vos influences, et quelque chose de très assez jouisseur, complètement démiurge là pour le coup, et c'est absolument génial. On pense à plein de films, on pense même à... C'est ce que l'on sait de Max Topar. Alors, Max Topar, c'est une énigme. A-t-il existé? Et ce cinéaste, voilà, qui aurait fait un chef-d'œuvre, pourtant pas un film, pas une interview, pas même une photographie. Puis, vous, voilà, ce roman, c'est la quête de ce cinéaste-là. C'est un sujet vraiment que vous vouliez aborder dans la matière romanesque depuis longtemps et qui est sorti en 2021. Voilà.
0: C'était un livre qui a été compliqué parce qu'en fait il devait sortir au mois d'avril 2020. Le livre était prêt, et tac, il y a eu le confinement et tout a été repoussé. Et donc il est même sorti en 2022, je crois.
1: Ah oui, 2022.
0: Il est sorti en 2022. Il me semble, je sais pas, en tout cas, il a été décalé et repoussé plusieurs fois. C'est un livre auquel je tiens énormément, d'ailleurs, parce que c'était vraiment le livre qui résume et qui synthétise toute ma passion du cinéma et d'un certain cinéma qui moi me parle, c'est-à-dire ce cinéma français, voilà, des années d'avant-guerre et qui remonte même à l'origine du cinéma, parce que c'est un film où on voit passer Méliès, on voit passer Max Linder, on voit passer Griffith. Enfin bon, je me suis amusé à mettre en scène toute l'histoire du cinéma des origines à la nouvelle vague par le truchement d'un personnage qui se serait appelé Max Topar, qui aurait été, disons, le plus grand génie oublié du cinéma français, qui aurait eu toutes les intuitions, mais qu'on aurait cancellé, comme on dit maintenant, qu'on aurait fait disparaître, parce qu'en fait, il avait eu trop de génie. En même temps, c'est un personnage complexe, ambigu, et plus rien ne resterait de lui. Et j'imagine une jeune journaliste qui se démarque un peu des journaux de la Nouvelle Vague, qui décide de faire une enquête sur lui, et cette enquête va lui permettre de remonter le fil de ce personnage qui a connu tout le monde, mais auquel tout le monde a tourné le dos.
1: Oui, c'est un livre totalement assez grandiose. J'ai pensé forcément, alors c'est amusant parce que dans La Reine de Mai, vous avez ce thème du portrait. On va dans le portrait. Max Topar aussi. On pense à La Rose pourpre du Caire.
0: Absolument.
1: Voilà, de Woody Allen. Il y a toutes ces influences. Comment vous êtes amusé à mettre en scène, vous avez fait beaucoup de recherches pour me...
0: Oh oui, j'ai relu des histoires du cinéma que j'aime, j'ai revu des films. Moi, en fait, il faut que le livre soit le prétexte à des lectures, à des visionnages, à plein de choses. Et là, alors là, je m'en suis donné un cœur joie. J'ai relu au tout début l'histoire du cinéma de Bardet chez Brasillach, qui est vraiment une des meilleures qui soit, avec les défauts inhérents à l'époque et ça. Mais c'est admirablement écrit, et surtout quand il décrit la période du muet, c'est une merveille. Après, la deuxième partie du parlant fait que par Bardet, il y avait pas la plume de Brasillach, donc c'est moins réussi, mais ça reste intéressant. Mais aussi celle de Sadoul. Et parmi mes livres que je fais, j'ai les dictionnaires du cinéma de Tullard et surtout celui de Jacques Lourcel, qui est vraiment un livre que j'ouvre tous les jours en étant à la fois exaspéré parce que c'est tellement partial, le parti pris est tellement violent, mais voilà, quand il parle de Pasolini, il est d'un mépris, d'une violence, alors que moi c'est un de mes cinéastes favoris, mais c'est très bien, j'adore ne pas être d'accord. Et donc j'ai voulu en fait dresser un coup de chapeau à cet art, à cet univers qui m'a fait grandir, qui m'a vu grandir, dans lequel j'aurais peut-être aimé vivre, mais je ne l'ai pas fait. Et voilà, c'est un peu mon hommage à ce qui continue à me nourrir tous les jours, c'est-à-dire le cinématographe.
1: Alors, il nous reste un peu de temps. J'en profite pour poser une dernière question.
0: Oui.
1: Parce qu'on a glissé un peu dessus, mais c'est vrai que on a parlé. Vous avez évoqué dans les fidélités successives, la période notamment de l'occupation, qu'on retrouve dans cette aussi cette biographie d'Arletty. J'imagine que vous avez vu le film Le rayon et les ombres de Xavier Giannoli.
0: Absolument.
1: Alors qu'en avez-vous pensé de ce film, vous qui connaissez vraiment bien cette période, qu'il avait mise en scène dans vos livres?
0: Ah ben, franchement, j'étais globalement content. Il y a la formule déçu en bien, mais j'étais pas déçu du tout. C'est-à-dire que vraiment, il y avait des choses que j'ai trouvées absolument remarquables. Ça fait très longtemps que j'attendais ce film. Giannoli est un cinéaste, pour moi, un des meilleurs cinéastes français actuels. Lui, il fait vraiment du cinéma. C'est pas du remplissage. C'est pas, voilà. J'avais été très impressionné par Illusion perdue. Voilà. Pour moi, c'est un modèle d'adaptation littéraire comme ce qu'on peut en faire. Si vous mettez en comparaison les épouvantables adaptations de Dumas, que ce soit Les Trois Mousquetaires, Le Soi-disant Milady ou Le Calamite, Le Comte de Monte Cristo, qui vraiment est un film, c'est mon livre préféré, donc il m'a mis dans une colère noire. Ah, ça aussi, j'imagine. C'est comme Les Petits Mouchoirs, c'est un livre, ça fait partie de ces films qu'il faut fusiller dans le dos. Donc, j'ai trouvé que c'était vraiment, Les Rayons et les Ombres était un film intelligent, le scénario de Fieschi est remarquable, c'est très intelligemment construit. Il y a des libertés prises avec la réalité historique qui change un petit peu les choses. Lucher, je crois qu'il avait 4 enfants et pas une seule fille, donc ça change un peu le rapport. Quand j'ai appris que c'était, du jardin, j'ai fait la grimace, et quand j'ai vu le film, au bout d'un quart d'heure, j'oubliais que c'était OSS 117, et c'est là qu'on voit la patte d'un grand cinéaste. Peut-être que il aurait pu aller encore plus, c'est-à-dire que maintenant, il y a une polémique idiote où, 2 mois après la sortie, les gens disent que c'est un film complaisant, pas du tout. Voilà, c'est un film très honnête, qui aurait pu être aimé, mais qui n'a pas, j'ai pu dire, l'audace, surtout, dans la période actuelle, d'un film comme La Combe Lucien, voilà, de 74, de Louis Malle, avec le scénario de Modiano, où là, qui est un film beaucoup plus dérangeant et qui montre les paradoxes de toutes les ambiguïtés françaises, mais c'est quand même un des meilleurs films faits en France depuis bien longtemps, et à mon avis, pour un petit bout de temps.
1: Il nous reste 1 minute, Nicolas Dessendorf. Ah oui, le temps nous est compté, le temps file. Quels sont vos futurs projets, justement?
0: Alors, les futurs projets, la série normalement continue. Alors, je sais pas exactement quand, mais là je travaille sur La Colère, et là c'est un roman où on partira justement dans le passé. Et puisqu'on parle du passé, je vais reprendre ma veine de romancier historique, des fidélités successives qui se passaient pendant la guerre. La suite, La Gloire des Maudits, se passait dans l'après-guerre, et là je fais un roman sur les années 30, sur les années 35, 36, 37, où je mets en scène le Front Populaire, la cagoule, les Jeux Olympiques de 36, tout l'exposition internationale, tout ce bouillonnement-là, et dans une grande fresque romanesque avec plein de personnages, plein de rebondissements et plein de ces petits seconds rôles que j'aime tant dans le cinéma français et que j'essaie de mettre aussi dans mes livres. Voilà.
1: Merci beaucoup, Nicolas. Merci beaucoup d'être venu. La Reine de Mai, disponible en librairie. L'Île de l'Orgueil qui vient de sortir en poche. Simone Signoret, Histoire d'un amour. Arletty, ce qu'on sait de Max Topa. Vous n'avez aucune excuse pour ne pas lire cet été. Le temps est beau. Voilà. On ouvre un livre, on regarde Roland Garros et c'est parfait.
0: Merci beaucoup.
1: Je vous laisse et je vous dis donc à dans quelques semaines pour une nouvelle émission du Libre Journal du Cinéma. Merci à tous.
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3: 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Excellente nuit à tous, chers auditeurs. Tout à l'heure à 2h, vous pourrez écouter la rediffusion du Libre Journal du Droit et Liberté dirigé par Olivier Tournafond. Le sujet de cette émission, où en est le sauvetage de nos forêts historiques avec Olivier Delourme, président de la Fédération des forêts d'Île-de-France. Et d'ici là, nous allons consacrer notre demi-heure musicale à l'œuvre pour piano de Jean Sibelius, interprétée par Jean Dubé. Il s'agit d'un enregistrement paru sur disque compact aux éditions Sirius.
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0: Ainsi s'achève notre demi-heure musicale consacrée cette nuit à l'œuvre pour piano de Jean Sibelius, interprétée par Jean Dubé. Il s'agissait d'un enregistrement paru sur disque compact aux éditions Sirius. En quelques instants, rediffusion du Libre Journal du Droit et Liberté, dirigé par Olivier Tournafond.
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0: Excellente nuit à tous, chers auditeurs. À 3h30, nous consacrerons une demi-heure musicale à Gustave Mahler. Et à 4h, nous rediffuserons Art et Affinité, dirigé par Marie-Christine Lanier. Mais tout de suite, rediffusion du Libre Journal du Droit et Liberté, dirigé par Olivier Tournafond. À l'écoute de Radio Courtoisie, il est 2h.
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Voilà, chers auditeurs, bonsoir. Voilà, je suis Olivier Tournafond encore dans cette nouvel épisode de la série Droit et Liberté pour reparler d'une question qu'on a déjà traitée sur